0: coup. Un bilan qui s'alourdit 5 jours après la crue monstrueuse à la frontière entre le Népal et le Tibet. Au moins 955 personnes sont mortes dans cette vallée de l'Himalaya et près de 4500 sont portées disparues, parmi eux 4 Français. Dans le Grand Canyon aux États-Unis, ce sont 15 personnes qui sont toujours portées disparues après la crue éclair de ce week-end qui a fait au moins 2 morts. Sauf que les prévisions météo ne sont pas en faveur des opérations de secours. Orages et fortes pluies sont encore à craindre. La Cour suprême donne son feu vert au projet de salle de bal de Donald Trump. Le président américain salue cette décision, lui qui a déjà lancé les travaux de cette salle monumentale qu'il veut à la Maison-Blanche. À l'US Open de tennis à New York, Carlos Alcaraz remporte son premier match en simple depuis avril. Après 4 mois loin des courts de tennis à cause d'une blessure au poignet. Quant à l'espoir français, le numéro 1 tricolore et gagnant du Masters 1000 de Cincinnati la semaine dernière, Arthur Fils a été éliminé dès le premier tour. En clôture de la 4e journée de Ligue 2 de football, Saint-Etienne remporte 3-2 sa rencontre face à Dijon ce lundi. L'AS Saint-Etienne, premier au classement de Ligue 2, suivi de Reims et Montpellier.
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2: Bonjour, je suis Ségolène Vincent et je vais vous raconter l'histoire de Sienna et les 3 anguilles.
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0: Sienna est une fillette attentive au monde qui l'entoure. Et chacune de ses découvertes la rend joyeuse. Ce qu'elle aime par-dessus tout, c'est l'eau. Dans son village, les rivières et les canaux se faufilent entre les maisons pour se jeter dans un étang qui est si vaste qu'il ressemble à la mer. Dernièrement, après une pluie de printemps, Sienna a trouvé un escargot collé à une pierre. Elle l'a délicatement détaché pour le déposer sur son bras. Puis, elle a déclaré avec un mélange de sérieux et de gaieté « Toi, tu t'appelles Lulu !» Sa maman a dit « Lulu, c'est parfait pour un escargot qui est tout à la fois une fille et un garçon. » Depuis, Lulu se promène sur Sienna, avançant lentement sur sa peau comme un explorateur. Sienna trouve que cela la chatouille un peu, mais elle laisse Lulu être curieux de son environnement, tout comme elle. Même quand il fait très chaud, même quand elle porte un short, Sienna enfile des bottes de pluie. Et les poches pleines de feuilles mortes jouent dans les filets d'eau qui dévalent les rues. « Allez, petite feuille, pars à l'aventure !» dit-elle en déposant une feuille dans le courant. La feuille tournoie et disparaît dans une bouche d'égout. Sienna rit de bonheur, car elle sait que tout ce qui rejoint les égouts rejoint plus loin l'étang, et que sa petite feuille va faire un long et beau voyage. « Moi aussi, je dois aller à l'étang ce matin, » dit-elle. Malgré le poids de ses bottes, elle sautille dans les ruelles du village, tandis que Lulu s'accroche fermement à son bras. Sur le chemin, elle croise d'autres escargots, amis de Lulu, qui les rassure en leur disant que Sienna prend bien soin de lui. Et qu'après tout, il est libre de partir s'il veut. Sienna rejoint son grand-père sur le port. Tout le monde l'appelle Patrick. Mais elle, elle dit toujours « Papou !» Papou est pêcheur d'anguilles. Chaque matin, de ses larges mains qui sentent la vase et les roseaux, il relève ses filets. Sienna regarde dans le grand seau rempli d'anguilles. Les poissons bougent comme des serpents. Papou lui a longuement expliqué qu'il ne s'agissait pas d'anguilles électriques. « Papy Patrick, toi, t'es un papy électrique !» s'écrie-t-elle en lui souriant. Papou lui répète les mêmes mots qu'à chacun de ses retours de pêche. « Je ne regarde jamais les anguilles dans les yeux. Pourquoi ?» demande Sienna comme si elle ne connaissait pas déjà la réponse. Papou soupire. « Parce que si je regardais une anguille dans les yeux, je ne pourrais plus la pêcher. » Sienna reste silencieuse. Elle comprend ce que veut dire Papou. Quand on regarde un animal dans les yeux, on découvre la vie qui bat en lui. Elle caresse doucement la coquille de Lulu dont les antennes frémissent, peut-être d'amour réciproque. Sienna remarque quelque chose d'étrange. Papou met trois anguilles de côté. Une grosse, une moyenne et une toute petite. Alors que d'habitude, il les vend toutes. « Pourquoi tu les gardes, ces trois anguilles ?» demande-t-elle. Papou se gratte la barbe avant de répondre. Pour déboucher le puits, Sienna ouvre ses grands yeux noisettes. « Pour de vrai ? Vrai de vrai ? Juré craché ? Les anguilles débouchent les puits ?» Papou hoche la tête. « Oui, elles mangent tout ce qui bouche les vieux conduits. » Sienna et Papou remontent jusqu'à la maison de Papou. Dans le jardin, il y a un vieux puits de pierre. Papou soulève la trappe et verse les trois anguilles dans l'eau noire. Plouf, plouf, plouf. « Bonne route, mes belles, » murmure-t-il. Le lendemain matin, le puits gargouille. L'eau coule à nouveau. « Elles ont réussi !» s'exclame Sienna. Papou sourit. Elles connaissent les eaux cachées mieux que les vieux pêcheurs. Puis ils rentrent dans la maison pour se préparer un café. Il croit que Sienna le suit, mais Sienna est restée près du puits. Elle se penche. Tout au fond, l'eau brille comme un miroir. « Les anguilles ?» chuchote-t-elle. « Vous êtes toujours là ?» Elle se penche un peu plus. Et soudain, patatras, la pierre cède sous ses mains. Sienna tombe dans le puits avec Lulu toujours accrochée à son bras. L'eau est glacée. Et Sienna est entraînée par un courant souterrain. Elle veut crier, mais des bulles sortent de sa bouche. Dans l'obscurité, trois silhouettes apparaissent. La grosse anguille, la moyenne et la petite. « Suis-nous, Sienna !» souffle-t-elle d'une seule et même voix pleine de bulles. Et Sienna, tout naturellement, se laisse guider par les anguilles. Lulu l'accompagne, cramponnée malgré le courant. Les tunnels sont de plus en plus étroits. Sienna essaye de passer, mais ses jambes et ses bottes la gênent. Soudain, quelque chose d'extraordinaire arrive. Ses bras s'affinent et Lulu doit s'agripper plus fort. Ses bottes se retirent et ses jambes se collent l'une à l'autre. Sa peau devient lisse et brillante. Sienna se transforme en petite anguille, encore plus petite que la plus petite des trois. Lulu aussi change de nature. Il devient coquillage marin. Au début, Sienna a peur. Puis, elle se met à onduler. « Oh, trop bien, je nage sans mes brassards !» pense-t-elle. Les trois anguilles rigolent d'un rire muet qui fait danser les bulles. Ensemble, elles sillonnent les canaux cachés sous la terre. Enfin, une lumière bleu-vert apparaît devant elles. C'est le grand étang pareil à la mer. Sienna plonge au milieu des roseaux, heureuse et libre, découvrant le monde mystérieux sous l'eau. Entourée de centaines de cabassons, petits poissons connus de toute la lagune, de crabes et de méduses, elle se demande si elle ne peut pas aller plus au fond. Peut-être qu'il y a des poissons lunes et des poissons lanternes dans les profondeurs de l'étang, se dit-elle. Pendant ce temps, Papou, qui ne s'est pas aperçu de la disparition de Sienna, parce qu'il pense qu'elle fait la sieste, retourne pêcher. Il relève ses filets et fait glisser des dizaines et des dizaines d'anguilles dans son grand seau. Soudain, il s'arrête. L'une d'elles est différente des autres. Elle tourne autour de sa main avec douceur. Sa façon de bouger et ce coquillage qui ressemble à un escargot accroché à elle, cela lui rappelle quelqu'un. « Sienna ?» murmure Papou. Pour la première fois de toute sa vie, Papou regarde une anguille dans les yeux. Et dans ses yeux-là, brille un éclat noisette qu'il connaît mieux que tout au monde. De l'amour, de la malice, de la joie, c'est elle, ma petite Sienna. L'eau de l'étang se met à scintiller. Une lumière douce enveloppe l'anguille. Et dans les bras de Papou, Sienna redevient une petite fille. Toute mouillée, toute souriante, elle se jette contre lui. « Papou !» Il la serre très fort, très très fort. Puis il murmure. « Maintenant, je comprends. Il faut parfois regarder la vie dans les yeux. » Sienna, elle, dit simplement « Papou, j'ai perdu mes bottes !» Papou lui caresse le haut du crâne. Mais heureusement, pas Lulu. Lulu est redevenu un escargot. Il agite lentement ses antennes au bout du bras de Sienna, comme s'il était fier, lui aussi, d'avoir traversé cette aventure. Puis il se dit qu'il est temps de la quitter. C'est que sa vie d'escargot se passe dans les herbes et sur les feuilles. L'histoire se termine là, et elle ne dit pas si Sienna et Papou ont rejeté les anguilles dans l'étang, et si Papou a continué d'être pêcheur. Mais le soir, si on regarde bien, on aperçoit glisser entre les roseaux trois anguilles. Une grosse, une moyenne et une plus petite. Et voilà, l'histoire est finie. Et maintenant, au lit.
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1: Il est 3h, le flash Eva Kling. La facturation électronique obligatoire entre en vigueur ce mardi, mais Bercy va faire preuve de mansuétude jusqu'à l'année prochaine pour les retardataires. Toutes les entreprises sont désormais obligées de recevoir leurs factures via une plateforme agréée par l'État. Les plus grandes sociétés doivent aussi les émettre via cette même plateforme. Le but de cette réforme, lutter contre la fraude à la TVA et simplifier la facturation en réduisant les délais de paiement et le temps passé à faire de l'administratif, assure le ministère des Comptes publics. Entrée en vigueur ce mardi aussi d'une nouvelle aide à l'achat de voitures électriques qui cette fois concerne les véhicules d'occasion financés par les fournisseurs d'énergie et bonifiés pour les professionnels de l'aide à domicile. Cette prime n'est pas soumise à des conditions de revenus. Par contre, la voiture doit être 100% électrique avec une batterie en bon état et immatriculée en France entre 2017 et 2023. Édouard Balladur est mort à 97 ans, annonce ce lundi sa famille, réaction de nombreux politiques, notamment à droite et au centre, même le Parti Socialiste qui, malgré des, je cite, désaccords profonds avec le Premier ministre de François Mitterrand pendant la cohabitation entre 1993 et 1995, salue le serviteur de l'État, l'homme de conviction et le républicain qu'il fut. L'arme du crime peut être retrouvée 14 ans après la tuerie de Chevaline en Haute-Savoie, un pistolet remonté à la surface, découvert dans le lac d'Annecy par des touristes, et il ressemble à l'arme qui a servi à tuer 4 personnes, un couple, leur belle-mère et un cycliste à proximité. Une affaire jamais résolue. Autre affaire jamais résolue, celle du meurtre du rappeur Tupac Shakur, un ancien membre de gang et reconnu coupable d'avoir orchestré sa mort 30 ans après à Las Vegas. Amazon accusé d'avoir gonflé les prix de sa publicité en ligne, l'autorité américaine de protection des consommateurs et 22 États américains portent plainte contre le géant du commerce en ligne pour avoir secrètement et systématiquement surfacturé des publicités sur son site à plus d'un million d'entreprises en manipulant les enchères, une manœuvre qui aurait rapporté plus de 20 milliards de dollars à Amazon. La Cour suprême américaine donne son feu vert au projet de salle de bal de Donald Trump. Le président salue cette décision, lui qui a déjà lancé les travaux de cette salle monumentale qu'il veut à la Maison Blanche. Merci d'avoir apporté tant de joie à des millions de passionnés de football, écrit Gianni Infantino, le président de la FIFA. Gratitude éternelle, Léo, nous t'aimerons jusqu'à la fin de nos jours, réagit la sélection argentine de football. Les messages de remerciement se multiplient après l'annonce de Lionel Messi.

0: Messi de sa retraite internationale à 39 ans et après 125 buts en 207 sélections. Une mise en scène grandiose ce lundi à l'Accor Arena à Paris pour le dernier vlog d'août de l'influenceuse Léna Situation. Jet de flamme, chorégraphie, concert et public en liesse pour clore le rendez-vous estival de toute une génération après 10 saisons.
1: C'est comme pour un acteur, c'est la personnalité, ta présence.
2: Vous répondrez non, ça serait de la bêtise.
3: Si tu es dans un de mes films, il faut que ça coule dans tes lèvres. Ok ?
4: Ça peut couler, hein.
5: On n'a pas tout.
6: Ça a jamais servi à rien de faire des films, de toute façon.
7: On s'en fout. C'est pour ça que c'est cool, le cinéma. Ça sert à rien, ok ?
8: Ok, mais le cinéma a quand même servi cet été à se réfugier de la canicule et en même temps à redécouvrir trois super-héros, De Gaulle, Ulysse et Spider-Man. Mais voici venu la rentrée et ce premier film puissant, dérangeant, sur notre affiche ce matin. Bonjour tout le monde, oui, bonjour tout le monde et salut Laurent, heureuse de vous retrouver.
9: Moi donc, bonjour Christine, bienvenue à tous.
8: Peut-être que je ne ferai qu'un seul film dans ma vie, mais ce sera celui qui porte en lui cette vraie question en son cœur. Bonjour Julien Gaspard Oliveri.
10: Bonjour.
8: Ce film, c'est la frappe et cette question, celle de la souffrance d'un fils entre recherche d'amour du père, confusion et traumatisme. Enzo, ce fils, c'est vous qui l'incarnez, on ne pourrait pas mieux dire. Bonjour Diego Murgia.
11: Bonjour.
8: Le fils, le frère, l'amoureux, un 3 en 1 et une sacrée performance. À vos côtés dans la frappe, Roman Fringlich, Bastien Bouillon, la frappe sur nos écrans mercredi prochain. Les sorties entre un dégel et une inconnue. Enfin, et pour vous, Julien, très jeune, au théâtre, vous avez découvert la mythologie, eh bien, c'est avec elle que nous allons ouvrir cette heure.
12: 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Christine Masson et Laurent Delmas.
13: Dis-moi ce qu'il te reste comme souvenir.
14: Une épouse. Un fils.
13: Et quoi d'autre ?
14: La guerre qu'on a gagnée.
15: Son obsession est de découvrir le chemin qui le mènera chez lui. Mais Ulysse, ce n'est pas home sweet home. Ce n'est pas la douceur du foyer. Ce serait trop barbant. Même chez lui, il doit ruser, faire le fourbe et se battre pour échapper à ceux qui ont pris sa place. Son chez-soi n'est plus à lui. Rien ne lui est donné. Ulysse doit tout reconquérir.
8: L'Odyssée de Christopher Nolan, plus d'un milliard de dollars de recettes dans le monde. Et parallèlement, cet été sur Inter, oui, la reprise d'une saga, celle d'Ulysse, la vôtre. Bonjour Pierre Judet de la Combe. Bonjour.
16: Bonjour.
8: Vous avez Bonjour. Vu le film et comme pas mal d'hellénistes, eh bien, vous l'avez aimé. Et vous évacuez tout de suite, Pierre, cette question. Nolan s'est-il conformé ou non à Homère ?
16: Non, il s'est conformé, je dirais, à l'esprit d'Homère, de même oui. qu'Homère a inventé. Ben, Nolan aussi, il est libre, mais il a restitué, il nous a fait voir un Ulysse magnifique, grandiose, vraiment épique. Quoi. Il a compris ce qu'est l'épopée. Ça fait plaisir.
8: Il a découvert aussi qu'Ulysse traverse une crise de conscience morale, et c'est ça le fil conducteur du film, l'idée matrice.
16: Oui, c'est ça, c'est qu'Ulysse est le grand, grand vainqueur de Troie, puisque c'est lui qui a inventé le cheval, qui a permis le massacre de tous les Troyens, la déportation, le viol des Troyennes, etc. Et ça, il est plein de remords. Ça, c'est pas vraiment dans Homère. Ce qu'il y a dans Homère, c'est que la prise de Troie est un crime absolu, crime contre les dieux, contre l'humanité. Et donc, les Grecs vont le payer très, très cher. Et Ulysse, là, donc, l'Ulysse de Nolan, intériorise cela. Au point qu'il doute de sa volonté de vouloir revenir. Mais ça, c'est tout à fait légitime, quoi. C'est un Ulysse plus moderne. Mais pourquoi pas, justement. Du coup, Ulysse redevient véritablement intéressant.
8: Et Matt Damon, vous le trouvez comment, alors? Est-ce que vous l'imaginiez comme ça, votre Ulysse?
16: Alors moi, j'imaginais pas, parce que moi, je suis dans les mots. J'ai un mal fou à passer au visible, même si j'ai beaucoup travaillé avec des théâtreux qui, eux, imaginent tout le temps. Mais je veux dire, non, j'imaginais pas, mais je trouve qu'il est magnifique, parce qu'il vieillit. il est naturel. Ce que Nolan a fait, c'est pas une Ulysse qui change d'apparence parce qu'Athéna le rend beau ou moche, etc., selon les situations. C'est lui qui vieillit. Et ça, on voit ça, ce héros plein, qui a une épaisseur magnifique, je trouve.
8: On parlait du cheval de Troie. Effectivement, c'est la première fois qu'on voit l'intérieur du cheval de Troie. C'est assez hallucinant. Il y a le cyclope, il y a des scènes maritimes. C'est quoi une de vos scènes préférées?
16: Moi, j'adore effectivement le cheval de Troie. C'est une surprise immense parce que d'habitude c'est comme un jouet d'enfant en grand.
8: Ouais.
16: Là, non, il est pris dans les sables et ça y sort. On entend ce qui se passe à l'intérieur, avec aussi le meurtre ou le sacrifice du jeune Simon. Ça c'est extraordinaire. J'ai adoré le cyclope.
8: Oui.
16: Donc tout à fait inattendu, parce que on a envie d'aller dans la grotte du cyclope quand on voit ce mouton dans le maquis, et ça c'est magnifique, c'est un monde sensible. Nolan nous dit pas vous êtes dans le mythique, je vous donne du mythique. Non, c'est je vous fais voir la nature, la mer est extraordinaire, elle est vraiment filmée, c'est la mer quoi, vue de l'intérieur, on a envie de dire vague goutte après goutte quoi. Et de même là les feuilles, les arbres, les moutons, et d'un seul coup ce monstre. Et ça je trouve que c'est grandiose quand on bascule dans le mythique. Et en plus, le cyclope, à la fin, quand il maudit Ulysse, il pleure. Donc, il fait pitié. Parce qu'on a pitié aussi de ce cyclope, qui est une espèce d'écolo qui est un peu brute, mais c'est un écolo.
8: Pas de dieu visible, ce qui est une belle idée, à part Athéna. Est-ce que c'est une bonne idée, Athéna, Zendaya? On a l'impression qu'elle a pris Zendaya pour le financement du film.
16: Non, c'est bien, au sens où les dieux sont absents, parce que dès qu'on les voit en image, c'est raté. Ils sont grotesques, quoi. Qu'un dieu filmé, ça marche pas en général. Tandis que là, ils sont hyper présents. Parce qu'il y a la loi de Zeus, il y a la malédiction de Poséidon. Athéna, c'est pas mal. Elle fait un peu gentille. Je trouve que la déesse la plus, enfin, les deux déesses qui sont vraiment fortes, c'est évidemment Calypso et Circé. Ça, c'est extraordinaire, quoi, d'avoir inventé ces femmes tout à fait inattendues, l'une comme l'autre.
8: Alors, ça, justement, Circé, c'est beaucoup plus érotique que ça. Il n'y a pas beaucoup de sexe dans ce film, Pierre-Gilles de la Combe.
16: Alors, pour le moins, parce que non. Circé, c'est une séductrice castratrice, donc ouais. Ça, on voit pas. Sauf qu'elle transforme, là, c'est MeToo, elle transforme ses hommes en cochons, mais ouais. elle les fait elle-même, elle les fabrique d'une certaine manière. Et ça c'est magnifique, quoi. Mais ça, c'est une idée, bon, c'est pas vraiment dans Homère, parce que le cochon, c'était pas la lubricité pour un grec, c'était un peu la bêtise, quoi, plutôt.
8: Ah oui?
16: Mais j'ai dit, oui, c'était pas vu comme ça, c'est pas comme si... Alors, ils ont été des violeurs, tous. Parce que ceux qui ont pris Troie, c'était pour prendre des femmes. Le prétexte d'Hélène, ça, c'est un prétexte. Mais je veux dire, non, mais ça, c'est grandiose d'avoir fait cette Circé qui n'est pas, comment dire, elle n'est pas hollywoodienne, quoi. Et donc, c'est elle qui manipule le désir, si on peut dire, de ces hommes. Et ça, et Ulysse, donc, il a peur d'être cannibale, là. Ça, je trouve que c'est vraiment très fort dans cet espace un peu affreux, quoi.
8: Et l'effet miroir avec notre époque, vous en pensez quoi? Notamment nos guerres, l'idée du pouvoir lié à la violence, et même le sort des migrants, c'est plutôt malin ça.
16: Alors ça c'est très bien, parce que c'est vrai pour un grec, et ça Nolan le reprend quoi. Quand un étranger arrive en Grèce, on ne sait pas si c'est un homme ou si c'est un dieu, il faut le recevoir, l'habiller, le nourrir, et ce n'est qu'après qu'on lui dit tu es qui toi, pourquoi tu viens. Et ça je trouve que ça nous manque tellement maintenant, que ça c'est vraiment fort par rapport à la guerre. On pense à Gaza évidemment, donc
8: oui.
16: le massacre, parce que les Troyens pensaient avoir les Grecs pardon pensaient avoir mené une guerre juste pour récupérer Hélène qui avait été volée, mais en fait c'est un massacre. Et donc ça, ils vont le payer très fort. Et là, Nolan a compris, il n'a pas dit c'est la fin de l'âge des demi-dieux, ça serait du mythe, mais il a dit voilà, le peuple, les peuples de la mer vont détruire tout cela. Effectivement, ces civilisations, des palais, des grands héros, des grands rois grecs a disparu à cause, on ne sait pas bien qui c'est, des peuples de la mer. Ça, il a bien vu, c'est une époque fine.
8: Et pour finir, Pierre Judet, c'est la grande question sur la fin. Il y a la fin du film, la fin de l'histoire, la fin du poème. On ne sait pas ce qui va devenir. Vous imaginez plusieurs fins dans votre livre qu'on va évoquer très, très oui. rapidement. Mais après avoir tué tous ces gens, il va peut-être y avoir une rébellion, une révolution et une nouvelle guerre.
16: Alors oui, ça, Homère en est très conscient. Donc, il a fait sa justice, il a tué, il a massacré avec son fils 108 prétendants. Et ensuite, les parents des prétendants dans l'Odyssée se révoltent. Et ça pourrait être la guerre civile.
8: Oui.
16: Zeus intervient et impose l'oubli. alors que le poème d'Homère nous donne toute l'histoire. Là, Nolan ne tranche pas. Donc non,
8: il fait une fin assez romantique. Il fait une fin assez romantique en plus, Nolan.
16: Alors ça, c'est un peu mystique. C'est oui. que, en fait, ce qui est fort, c'est qu'il part avec Pénélope oui. pour voir tous les morts qu'il n'a pas pu honorer. Donc c'est la présence des morts, et ça, c'est très très puissant pour nous, parce qu'on ne sait pas traiter les morts. On ne sait pas quoi en faire vraiment. Et ça, je trouve que là, il apporte quelque

0: quelque chose, Nolan.
1: Merci Pierre, avec Christiane Donati, vous avez commis ce livre, ce très beau livre Ulysse quand les dieux rôdaient sur la terre, une coédition Albin Michel France Inter, un livre qui suit la trace de ce voyageur infatigable, un livre qui correspond au troisième volet de votre émission. Permettez-moi de l'offrir à Julien Gaspard Olivieri.
2: Ah, merci beaucoup.
0: Très volontiers.
2: Merci.
1: D'autant que vous aimez beaucoup la mythologie.
2: Ah ouais, oui, oui, j'ai trouvé ça passionnant d'ailleurs par rapport au dieux, tout ce qui vient d'être dit, qui en effet dans le film ils n'apparaissent pas, mais puis moi je me suis beaucoup intéressé à la question des dieux, dans le film, mais aussi sur les parents comme des dieux, mais là aussi dans la mythologie et surtout dans la tragédie, quand on s'en prend à nos dieux, on provoque aussi les dieux dans la tragédie pour qu'ils nous arrêtent d'une certaine manière, et bon voilà, ça, en tout cas j'ai trouvé ça passionnant de vous entendre, Pierre.
1: Un livre et un film, l'Odyssée de Christopher Nolan, merci Pierre, on part maintenant en France.
3: Carla, ma sœur.
4: Ah, salut.
3: Yo.
4: Enfin.
3: Ça va ou quoi, bro?
4: Trop content de te rencontrer.
5: Ok.
3: Carla, ma sœur.
4: Ok. Ah, bah merci.
3: Ça va, les gars?
4: Très gentil.
3: Salut, enchanté.
4: C'est Carla, la fameuse Carla.
3: La fameuse, on en a entendu parler.
5: Ah ouais.
3: Hello.
5: Ah bah j'espère qu'il y a des trucs.
4: On vous a gardé des assiettes. Vous voulez manger quelque chose?
3: Excuse-moi, c'est pas bien. Est-ce qu'on peut mettre ça au frigo ou quoi?
6: Je te mets ça là-bas, c'est bon?
3: Ok, vas-y.
4: Est-ce que tu peux mettre ça à la cuisine?
3: Ouais.
4: Parce que sinon, ça va prendre chaud, ça.
3: Désolé pour le retard.
4: Très chaud, là.
3: Viens, je te présente ma soeur.
7: Enfin, enfin. J'ai tellement entendu parler de toi.
1: Un frère, Enzo, emmène sa sœur Carla à la fête d'anniversaire de sa petite amie. Ambiance, c'est le début de votre film, La Frappe, Julien Gaspard Olivieri. Mais le vrai début est sur Enzo et Carla, en train de dormir, plan très rapproché sur leur peau. Il va s'agir d'incarnation et de raconter au plus profond, donc de se confronter à la question du père. Vous tourniez depuis longtemps autour de cette question-là. Vous avez parlé des parents et des dieux. Vous parlez, vous l'évitiez, cette question du père?
2: Je savais surtout pas comment l'aborder, je pense pas que je l'évitais, mais j'ai beaucoup travaillé à écrire sur cette relation père-fils. Je ne savais pas trop par où passer, parce qu'on parle de choses indicibles, on parle de choses qu'on ne connaît pas, dont on ne sait pas tellement les limites, les contours. Donc oui, j'ai mis du temps, et puis après est arrivé à un moment donné comme une scène qui m'a fait comprendre qu'il n'y avait pas d'aller-retour possible, qu'il fallait que je reste focalisé là-dessus.
1: Une scène de la vie ?
2: Une scène du film.
1: Du film, oui.
2: Mais voilà, qui raconte à la fois tout l'amour qu'on peut porter à nos parents et aussi par moments quand ils nous ont blessés ou trahis, toute la difficulté qu'on a à s'en détacher et encore cette envie d'être aimé par eux. Donc ce conflit de loyauté qu'on peut ressentir quand on est souvent dans des interstices de la violence, quoi.
1: On va le dire maintenant, autobiographique, certes, de base, de la base, mais l'histoire n'est pas votre histoire, l'histoire du film.
2: Non, l'histoire n'est pas mon histoire, j'ai pas voulu partir dans l'autobiographie direct, tout simplement parce que je me suis intéressé à d'autres cas que le mien. C'est par là que j'ai commencé aussi à me rendre compte de l'étendue des dégâts, si je puis dire, en matière de violence sur les enfants. Et puis je trouve qu'en fait avec la fiction on a beaucoup plus de liberté qu'avec son propre récit. La fiction, ça amène la liberté, ça amène aussi une arène et un terrain de jeu. Et moi, ce que j'aime, c'est mettre en place des situations pour livrer des acteurs au jeu pur, quoi. Donc je trouvais ça passionnant de leur donner des sous-textes, des choses que j'avais pu travailler avec ma scénariste sur des intentions, des symptômes, comment faire apparaître dans un silence tout son besoin et toute sa nécessité.
1: On va parler du sujet donc de la frappe. Enzo et Carla sont livrés eux-mêmes depuis plusieurs années lorsque leur père, Anthony, sort après 5 ans de prison. Enzo espère reconstruire quelque chose, tandis que Carla trouve l'idée inconcevable.
8: C'est pour qui, ça ? C'est pour qui ?
3: Laisse ça.
8: C'est pour qui ?
3: Laisse ça.
8: Réponds, putain, c'est pour qui ? Qu'est-ce que tu fais avec ça ?
3: Lâche ça,
8: pourquoi
3: je te dis.
8: Pourquoi t'as ça ? Pourquoi t'as ça ? Qu'est-ce que tu fais avec ça ? Tu te fous de ma gueule ? Enzo, c'est pour lui ? On avait dit à l'avocat qu'on donnait pas suite. Putain, on était d'accord ! Tu fais quoi, là ? Tu fais quoi ? Quoi, Carla ?
3: Eh oh, il a juste besoin d'une adresse.
8: Il avait juste besoin d'une adresse, juste ça ! Tu comptais me le dire quand ? T'es sérieux ? Mais t'es malade, mais t'es con, mais t'es con! Mais t'es con. Tu penses à quoi?
3: Carla.
8: Enzo, je viendrai plus en fait.
3: Mais Carla.
8: Non, reste là. Non.
1: Enzo, entre souffrance du passé et recherche d'amour, je le disais en ouverture, entre confusion et traumatisme, c'est tout cela qu'il fallait analyser en fait.
2: Oui, il fallait surtout... Moi, je suis parti du principe de raconter l'histoire d'un enfant. Je me suis dit comment... qu'est-ce que c'est un enfant qu'on protège pas ? Qu'est-ce que ça devient un enfant qu'on protège pas? Quelles sont les conséquences de cette violence-là? Ce qui m'a intéressé, en effet, c'est de faire parler les traumatismes, mais pas démontrer les actes qui ont mené à ces traumatismes. Vraiment, de raconter en filigrane et d'entretenir avec le spectateur un rapport au corps. Donc, moi, ce qui m'a déclenché, en réalité, c'est l'affaire du corps. Comment, quand on emmagasine autant de silence, de violence et de non-dit, comment à un moment donné ça se projette en nous. Je pars du principe que le corps c'est de la pensée et que quand la pensée est contrariée ou quand elle est retenue, maintenue, mentie, ça fait des déflagrations intérieures.
1: Et bizarrement on garde le même corps toujours, donc non mais c'est vrai.
2: Oui,
1: Et la même peau, c'est ça le problème. On peut pas arrêter d'aimer ses parents, dites-vous, c'est vrai?
2: Moi c'est ce que je pense, mais je parle du principe que c'est un principe fictionnel aussi, mais c'est quand même ce que j'ai remarqué le plus en me documentant et en observant des récits différents. Je me suis rendu compte que en fait, on a du mal à imaginer ses parents, son agresseur en prison. On n'a pas envie de voir nos parents en prison. C'est difficile, c'est douloureux d'imaginer que nos parents puissent souffrir. Et au même titre qu'ils nous font souffrir, on a du mal, par contre, nous, en tant qu'enfants, à se dire « Ah tiens, on pourrait les mettre dans un endroit de souffrance. » Enfin, il y a tout un truc d'amour qu'on recherche. On n'a pas envie de faire mal, alors que je pense que c'est aussi un rapport à... une forme de soumission, de dépendance, d'emprise.
1: Vous auriez pu faire un film sur Carla, sur le regard de la sœur, sauf que ça aurait été pas pareil, puisqu'elle le dénie complètement. Enfin, je veux dire, elle le rejette totalement.
2: Oui, mais c'est surtout que je voulais faire un film sur un homme, un garçon, un jeune garçon.
0: Oui, le rapport père-fille.
2: C'est ça qui m'intéresse.
0: Très différent du rapport fille.
2: Oui, et puis je trouve qu'il n'est pas tellement donné à voir, et c'est des questions qu'on pose peu. C'est quoi un garçon victime ? Si je puis dire, c'est qu'est-ce que c'est un garçon qui a des faiblesses, soi-disant des faiblesses qui ne le rendraient pas fort, alors qu'en fait sa grande force à lui c'est sa sensibilité, c'est le fait qu'il soit plutôt un garçon très doux, très tourné vers les autres, plein de lumière. En fait c'est un film qui cherche l'amour et qui cherche la réparation d'une certaine manière, alors il n'y arrive pas, ou il y arrive par pointillés, mais moi j'avais besoin de lumière, j'ai pas voulu faire un film gris quoi, j'ai voulu faire un film lumineux.
1: Est-ce encore un petit peu un enfant?
2: Oui.
1: Ce garçon?
2: Complètement, mais je pense qu'on revient toujours à peu près à la place qu'on nous a laissé prendre quand on est en famille. J'ai l'impression que c'est difficile de se défaire, quand on est même adulte, de la place de l'enfant. On est toujours les enfants de nos parents. J'ai pas l'impression qu'à 70 ans, si on a encore nos parents, j'ai pas l'impression qu'on n'est plus leurs enfants. Donc, c'est des questions qui m'interrogent tout le temps, les parents, puisqu'en fait, c'est une des relations qui progresse le plus longtemps, avec laquelle on a le plus de points de vue. Et puis, on les adore, on les aime moins, on les supporte plus, on peut rien faire sans eux. On s'inquiète tout le temps pour eux. Ça, c'est un sentiment inconditionnel. Conditionnel, quoi.
1: Et c'est un petit garçon qui veut remettre son père à la place du père, à sa place.
2: Il veut le père.
1: Il veut le père.
2: Il veut le père. En ça, il protège aussi son trauma. En ça, il protège son déni. En tant qu'on garde nos parents à la place, tant qu'ils ont la place sur la photo de famille, il ne pose, c'est qu'il n'y a pas de problème. S'ils en disparaissent, on peut toujours se demander où est-ce qu'ils sont. Je pense que c'est aussi, ça fait partie du déni. Moi, j'ai envie de travailler sur l'ampleur du déni avec le personnage que joue Diego. C'est de se dire jusqu'où, en fait, pour se dire que ça n'a pas existé, on continue de garder le bourreau près de soi. Et on se dit, tiens, ça, tant qu'il est à côté de moi, ça ne pose pas de problème, puisqu'il est à côté de moi. Normalement, la logique voudrait qu'il n'y soit plus.
1: Diego Murgia, je le disais, c'est comme si vous aviez trois rôles. Enfin, c'est assez énorme. Celui du fils, celui du frère et celui de l'amoureux. Et à l'arrivée, un premier rôle. Vous avez beaucoup acquiescé de ce qu'a dit Julien. Comment ça s'est passé? C'est-à-dire la construction de ce garçon.
3: Construction de ce... Pardon. Ça s'est passé beaucoup dans un travail... de déconstruction avec Julien.
1: Oui.
3: On a vraiment cherché un fil rouge plutôt qu'un scénario, je pense. Et on a cherché, je pense qu'il m'a beaucoup appris à montrer tout ce que le film porte plus que l'expliquer. Donc c'est pour ça qu'on a beaucoup travaillé avec le corps, on a beaucoup travaillé avec les non-dits, on a beaucoup parlé avec les yeux et avec les bras. Et ça, en tant que comédien, c'était un vrai défi.
1: Avec, vous disiez qu'il était quand même un petit peu difficile à canaliser, il fallait quand même bien l'orienter, Diego.
2: Non, j'ai dit avoir choisi Diego.
1: Il m'échappe, vous avez
2: dit. Il m'échappe.
1: Ah oui, ce qui est une bonne chose d'ailleurs.
2: Bah, ce qui, moi, m'intéresse le plus, c'est pas de choisir la personne qui rentre parfaitement dans ce que j'ai imaginé. Ouais. Ce que j'ai aimé chez Diego tout de suite, c'est sa vitalité, c'est son sourire, c'est sa candeur, je dirais, et puis c'est ce truc enfantin qu'il a encore, c'est-à-dire qu'il est à la limite de l'enfance et du début de l'âge adulte. Et pour moi, il avait les capacités. En fait, ce que j'aime chez lui, et chez tous les interprètes du film, c'est qu'on fait un film sur un sujet qui est complexe, mais il ne fallait pas des gens qui montrent la complexité. Il fallait des gens en proie à une énorme vitalité. Le film, il est plein de vitalité grâce à leur, juste à ce qu'ils sont. C'est après ce qui a été notre travail avec Diego et ce qui a été très difficile.

0: Vous souriez, Julien, parce que...
1: Non, non, parce que quand j'entends ça, on dirait que c'est pas un film, mais...
0: Mais si justement, c'est...
1: Mais moi, c'est ce que j'aime faire, oui.
0: Ça veut dire être au plus proche d'une vérité, ça, quand je dis tout ça?
1: Oui, bah, en tout cas, ça veut dire c'est une expérience. En fait, pour moi, j'aime bien documenter le tournage. J'aime bien que le tournage soit un documentaire du film qu'on est en train de faire. Donc, je préfère faire... un laboratoire de recherche avec mes acteurs et mon équipe technique, plutôt que de savoir exactement le plan, le... Voilà, je veux ce plan-là absolument, je le cherche, mais je lui laisse aussi la porte ouverte à toutes les possibilités, et en acceptant de désacraliser le tournage, de pas mettre d'action, de pas mettre de coupé, bah, déjà j'avais besoin de beaucoup de matière pour faire ce film, en 22 jours, bah, il fallait beaucoup tourner, donc il n'y avait pas de début, il n'y avait pas de milieu, il n'y avait pas de fin d'une certaine manière, et après, moi c'est un style que j'aime en fait, travailler dans, à chercher, et pas à trouver, forcément. Donc ça fait partie, quand je vois les acteurs se parler pour la première fois, si c'est une répétition et qu'ils se parlent bien, je vois pas pourquoi je le prendrais pas, parce qu'en fait tout m'intéresse chez eux. Mais après, je pense que Diego l'a vécu encore autrement.
2: Ouais, bah, surtout arriver sur un tournage comme ça et qu'on nous accorde une telle place,
0: ouais,
2: aussi, dans la, je vais pas dire dans la réalisation, mais dans...
0: Presque, bah si, les acteurs réalisent aussi.
2: Dire, quand Julien, il parlait de laboratoire tout à l'heure, je pense que c'est le bon terme, on a vraiment tous cherché des choses ensemble. Julien a été autant à l'écoute de nos demandes que nous des siennes, que celle de l'équipe technique, où on a fait un travail ensemble génial, parce que, c'est pour ça que je voudrais remercier aussi l'équipe pour ce film, parce que tous ceux qui ont été sur ce film, ils ont été avec le cœur et ils ont tout donné et c'était génial.
0: Est-ce que vous vous sentez une responsabilité à endosser un rôle pareil par rapport à ce thème-là ?
2: Alors, une responsabilité, oui, bien sûr, que Julien m'offre. Mais je pense que je suis comédien et avant tout, mon travail, c'est d'interpréter, c'est de montrer, c'est de raconter des histoires différentes à travers des visages différents. Donc c'est un message à porter, mais comme j'espère en pouvoir en porter bien d'autres.
0: Mais est-ce que vous avez rencontré, je sais pas si ça doit pas être votre méthode, Julien, des victimes d'inceste?
2: Non, on s'est documenté, mais moi j'en ai pas rencontré.
0: C'était voulu ça, Julien?
1: En fait, c'est-à-dire que faut faire confiance toujours au scénario.
0: Ouais.
1: D'une certaine manière, les situations sont écrites et le but étant pas de les écrire plus qu'elles ne le sont et dans le jeu de pas les marquer non plus. Surtout qu'une chose importante, c'est que le personnage de Diego ne sait pas exactement jusqu'où il est conscient ou inconscient de cette problématique-là chez lui. Donc, le scénario s'en charge d'une certaine manière. On a assez travaillé au scénario à se dire, bah voilà, en fait, à un moment donné, cette situation-là, elle est évoquant, enfin, elle évoque assez les choses pour que il est juste à s'immiscer à l'intérieur, et c'est sa sensibilité qui fait le reste, c'est son trajet, c'est son rêve et son imaginaire.
0: Je disais, c'est le fils qui prend un peu la place du père, notamment dans cet entretien avec l'agent de probation, c'est bien ça. Votre père est incarné incroyablement par Bastien Bouillot.
3: La sortie s'est bien passée?
4: Très.
2: Ouais, à fond.
3: Il a l'air d'être là pour vous. Alors, quelle est la suite?
2: Bah, il va bosser avec moi sur le marché.
3: Donc, vous reprenez l'activité que vous aviez avant. Qu'est-ce que vous allez faire?
2: Il sera mon employé. Enfin, il va revendre mes produits.
4: C'est ça.
2: Surtout de l'électroménager.
4: Du petit électroménager.
2: Oui, enfin, j'ai déjà fait les devis.
3: Merci de votre enthousiasme, mais je pose des questions à votre père. Donc, pour que je comprenne bien, soit bien clair... Dans cette nouvelle structure, celle gérée par votre fils, vous ne gérez pas d'argent?
2: Non,
4: pas du tout.
2: Ça, c'est moi qui gère tout. J'ai tous les papiers et tout, si vous voulez le voir.
3: Monsieur Comini, vous comprenez le sens de ma question?
4: Bien sûr.
3: Non, mais j'imagine que vous n'êtes pas surpris. Je dois m'assurer que vous n'allez rien entreprendre administrativement. Vous ne pouvez pas rouvrir une société à votre nom après avoir été écroué pour fraude.
4: Oui. Je suis au courant.
3: C'est votre fils qui va tenir la baraque, comme on dit.
2: J'ai ma propre licence, de toute façon. Et puis je suis bon en calcul.
4: Ah ouais?
3: Non, et puis, 5 ans de prison, c'est pas rien. Faut pas hésiter à vous trouver des activités, des loisirs, des distractions, enfin...
2: Vous pourrez jouer au foot?
4: Carrément.
0: Parlons de Bastien Bouillon, quand même, sacré acteur. Ce qui est vachement bien, c'est que son arrivée n'est pas du tout spectaculaire. C'est vraiment bien parce que le fils vient le chercher en voiture. On aurait cru peut-être à une scène de retrouvailles. Et pas du tout. Le fils va essayer de le séduire d'une autre

0: d'une autre façon, parce que le père, c'est un séducteur.
1: Ouais, le père, c'est quelqu'un qui est, en somme toute, d'apparence en plus déjà normale. Enfin, c'est-à-dire, on n'est pas sûr, on montre pas le monstre. Mmh. Quoi. L'idée, c'est de non. pouvoir se dire
0: la banalité du mal.
1: Bah oui, et puis c'est exactement. Et puis c'est surtout que après Bastien, c'est la grande force de Bastien aussi, c'est qu'il a un charme. Peut-être dont il n'a même pas conscience, mais il dégage quelque chose d'absolument troublant, ouais. Trouble dans le bon sens du terme. Et puis c'est quelqu'un qui sait disparaître derrière un personnage complètement. Je ne sais pas par où il passe quand il joue. Je ne sais pas. Et puis c'était important de, en fait, en choisissant Bastien, et le cadeau qu'il a fait au film est magnifique parce que. Il joue quelqu'un, complexe, compliqué, dont on ne sait même pas expliquer le début du début. Mais il n'a jamais posé de questions et il s'est jamais dit mais qu'est-ce que je suis en train de, enfin, comment dire, comment jouer ça. Il le dit, ce sont des rôles impossibles à jouer, mais il faut bien les jouer. Il le dit, j'ai lu ça dans une interview là récemment, ça m'a complètement bouleversé parce que dire de, il faut bien les jouer ces gens-là quoi. Il faut bien les jouer.
0: Comme un avocat.
1: Ouais. Mais de toute façon, c'est être acteur, c'est être avocat du monde,
0: oui.
1: C'est être artisan du monde, c'est
0: vous
1: ça.
0: Pensez que c'est courageux, pas vous avez proposé à d'autres le rôle ou pas?
1: Ah oui,
0: C'est
1: pas comme si. Oui, oui, non, non. Bah en fait, j'ai proposé le rôle à beaucoup de monde avant d'arriver à Bastien parce que je pensais d'abord à un homme plus âgé et tout. Il y a eu beaucoup d'acteurs qui n'ont pas eu envie d'y aller, qui ont eu peur d'y aller. Voilà, il n'y a pas de scène pourtant qui où on voit non. quoi que ce soit. Il n'y a aucune évocation de scène violente.
0: Comment vous expliquez ça, ce fait qu'il...
1: Je pense que ça fait partie du sujet en France, mais dans le monde entier, on parle d'un tabou. Donc, les tabous, c'est aussi, entre guillemets, quand on interprète excitant qu'effrayant. Je pense que, je sais pas, est-ce que c'est une affaire de courage, de désir, d'envie, de je peux pas répondre à la place des personnes et j'en veux à personne. Je pense que c'est comme ça. Il se trouve qu'en fait, Bastien était la personne rêvée. Je pense que les conditions qu'on avait, vu le lien que j'ai avec Bastien, je connais finalement, je me dis, est-ce qu'il y a un autre acteur qui m'aurait donné
0: autant
1: de
0: choses? Oui, parce que vous tordez le cou un peu à ce qu'il a fait avant, en plus c'est ça qui est intéressant.
1: Oui, en tout cas, en n'y pensant pas, parce que encore une fois, en fait, c'est pas marqué sur la tête des gens, sinon ce serait si simple, et puis il y aurait pas autant de monde dans cette problématique. Mais moi, c'était très important de choisir quelqu'un qui avait un charisme et qui avait une douceur et aussi un endroit de silence. Bastien, c'est quelqu'un qui sait porter ses silences. Il parle et je sais pas ce qu'il pense par moment. Et c'est cet endroit-là qui m'accueillit chez lui.
0: Et ces silences du film sont faits pour nous, les spectateurs, en fait.
1: Alors,
0: pour recroquer, oui, pour construire
1: mais
0: le puzzle.
1: En fait, le silence, c'est une pièce matrice, c'est constitutif des violences dans le film. C'est-à-dire que j'avais besoin de faire un film en dialogue avec le spectateur. Je demande au spectateur, dès la première image, d'essayer d'entrer en relation avec le film et peut-être d'être acteur du film, actrice du film, de la manière où il peut se poser la question, en fait, de qu'est-ce que je regarde, qu'est-ce que je vois, qu'est-ce que je ressens. C'est une invitation à une exploration de, bon, bah, comment ça se passe, où est-ce que je mets le curseur entre ce qui est possible, impossible, ce que je comprends, ce que je veux pas comprendre aussi. Donc le silence, c'est le matériau le plus fidèle pour continuer d'entretenir l'imaginaire du spectateur. Je lui donne la possibilité, j'espère, d'entrer en relation avec le trouble d'Enzo et de sa sœur. Mais pour moi, c'est le plus grand la plus grande bibliothèque du monde, c'est de pouvoir se la raconter à soi, enfin, sa propre bibliothèque à soi.
0: Diego, je sais pas si vous étiez intimidé par Bastien Bouillon, mais ça pourrait servir, par exemple, au rôle.
2: Ouais, bien sûr.
0: Ouais.
2: Mais au fait, non, parce que moi, je ne savais pas qui était vraiment Bastien.
3: Très bien, parfait.
2: Je suis vraiment pas un cinéphile ou quelqu'un qui est à fond dans le ciné. Et ouais. Bastien, en fait, je me suis un peu renseigné, mais je n'avais pas non plus conscience de qui il était. Je me suis rendu compte pendant la promo, je vous avoue. mais au fait, il est arrivé et lui aussi, il n'est pas arrivé en tant qu'instructeur, il n'est pas arrivé en tant que l'expérimenté. Ouais. Toujours dans ce concept de laboratoire, on a expérimenté ensemble, autant lui avec moi que moi avec lui, et on a créé une relation qui était super et je pense qui était très forte et obligatoire pour réussir à créer cette relation dans le film.
0: Petit, vous vouliez être footballeur, et puis il y a un film qui vous a fait décrocher de ça, c'est La Haine.
2: Ouais.
0: Qu'est-ce qui s'est passé ?
2: Alors moi, j'ai des parents dans le métier du cinéma et du théâtre.
0: Belge.
2: Exactement, j'ai la chance d'être né dans un milieu artistique.
0: Ouais.
2: Mais j'ai jamais eu vraiment de relation ni d'affect avec ça. Et c'est le film La Haine qui m'a changer cette vision-là, parce que comme je t'ai dit, je regarde presque pas de films en général et tout, et la haine, ça c'est resté marqué dans mon esprit comme dans celui d'énormément de jeunes, et ouais. Ça m'a donné envie de...
0: Julien a l'air d'être surpris, non ?
1: Non, je découvre. Mais c'est ça qui est génial. Non,
3: oui, on est heureux de vous avoir rencontré.
2: Chanté, Diego.
3: Il y a des choses à faire ensemble.
2: Ouais.
3: Mais vous êtes identifié au personnage ? Qu'est-ce que c'est ?
2: Non, je trouve que l'histoire, dans la manière que c'est raconté, c'est un chef-d'œuvre de réalisation, ça m'a touché en tant qu'ado, voir comment les quartiers sont racontés.
0: Ouais.
2: Moi j'ai adoré, ça m'a pris, et je pense que le cinéma est avant tout la réalisation de l'imaginaire, et c'est quelque chose qui me touchait énormément dans le mien. Donc voilà, ça m'a donné envie de vouloir essayer de le faire.
0: Et vous, Julien, vous êtes né à Cannes.
1: Oui.
0: Vous avez suivi quelques festivals. Il y a un festival où vous découvrez un film. C'est Rosetta des Frères Dardenne.
4: C'est vrai que t'as dit que j'étais souvent en retard.
5: Non, non, c'est pas le problème.
4: Tu l'as dit ou pas? J'ai signalé tes deux retards, j'ai dit que c'était à cause du bus.
5: Ça n'a aucune importance, madame Brigade. Laissez-les, vous revenez dans mon bureau.
4: Pourquoi vous avez dit qu'elle l'avait dit?
5: Peu importe, ce n'est pas la raison pour laquelle vous avez été remercié.
4: Je fais bien mon travail ou pas?
6: Oui.
4: Alors pourquoi est-ce que vous voulez que je parte?
5: Je vous l'ai dit, vous avez été remercié parce que vous avez terminé votre période
4: pourquoi
5: d'essai.
4: Pourquoi pas alors que je fais bien mon travail?
5: Parce que vous êtes la seule à avoir terminé votre période d'essai. Allez vous changer, revenez dans mon bureau.
4: Non.
5: Allez vous rentrer.
4: Arrête. Arrête.
5: Sortez, j'appelle la police.
0: C'est drôle, Julien Gaspard-Oliveri, parce que cette colère que l'on retrouve chez votre jeune interprète Carla, la sœur d'Enzo, Romane Frangeli, c'est la colère de Rosetta aussi.
1: Ouais, ce qui me frappe là en entendant l'extrait, c'est la quête de lumière du personnage de Rosetta. On pourrait croire que c'est une dispute, mais en fait ce qu'elle veut, c'est un travail pour s'en sortir. De la même manière, dans le film, ce sont des personnages qui se crient dessus, entre guillemets, quelquefois, parce qu'ils cherchent la lumière, parce qu'ils cherchent entre deux nuages un rayon de soleil, et c'est ça, moi, l'impulsion chez Rosetta, c'est ça l'impulsion dans l'écriture, c'est, oui, il fait noir, c'est obscur, c'est opaque, mais en fait, on écrit aussi pour reprendre le pouvoir sur ce qui nous est arrivé. Moi, je sais que je cherche du sens, et ça, bon, d'entendre Emily Deakin, c'est toujours un événement, mais ça me ramène tout de suite à ce je me souviens très bien du samedi après-midi où j'ai découvert ce film.
0: Il y a un moment d'épiphanie. Il s'est passé quelque chose dans cette salle de projection.
1: Ouais, je me souviens. En tout cas, je me souviens que j'avais 16 ans. J'étais en bas des marches à Cannes. Je cherchais un billet pour aller voir pour aller voir Rosetta, dont je ne savais pas que c'était Rosetta.
0: Ouais.
1: C'est une femme qui m'a tendu un billet. À l'époque, c'était des billets. On est en 2000, 99-2000.
0: Ouais,
1: et elle me dit, c'est ça aussi la magie du Festival de Cannes. Je fais oula. Je monte et puis je vois cette projection, donc ce grand théâtre des Lumières. Et d'un coup, je me retrouve assis et je vois Emily Deakin entourée des frères Dardenne. Un choc immense, et le lendemain, prix d'interprétation, Palme d'Or, et c'est la première fois que je vais dans cette salle à Cannes, et je me dis, moi, en fait, en voyant Rosetta, je me suis dit, tiens, le cinéma parle de moi, alors que je ne suis pas Rosetta.
0: Mais il vous autorise à en faire.
1: Ah ben là, je me dis, je veux faire ça, clairement. Mais parce que je crois qu'il y a dans ce film une espèce de rage, une espèce de symptôme tellement puissant de « je veux vivre ». Je veux vivre, quoi. C'est ça, et c'est en ça où je crois que moi, j'aime... Le cinéma nous offre, en fait, on voit jamais mieux les gens qu'au cinéma, de si proche, quoi. Sauf dans de rares
0: moments. Oui, vous dites qu'on est un peu captif dans une salle. Effectivement, on est capturé.
1: Ouais, puis on est face à un écran qui est plus grand que nous, quoi.
0: Ouais.
1: Donc, en fait, on s'en remet à lui. On est dans une projection et de nous-mêmes. Enfin, l'écran et ta taille. Enfin, on se met dans le rêve du réalisateur, de la réalisatrice, et puis tout d'un coup, il arrive qu'il nous fasse miroir. Et ça, bon, c'est des expériences très fortes et uniques.
0: C'est drôle, mais je pensais surtout à Pia. Là, moi.
1: Ah ouais, je suis un grand fan.
0: Ben oui.
1: Forcément.
0: Et d'ailleurs, le spectacle que vous avez écrit sur le même thème, elle porte le même titre qu'un film de Piala.
1: Complètement, je suis autorisé
0: ça. La gueule ouverte.
1: Ouais. Bon, on est au théâtre, mais c'est-à-dire que c'est un des plus beaux titres de la filmographie de Piala, tous les titres sont merveilleux. Mais
0: là, la gueule ouverte par rapport à votre pièce est intéressante en relais avec le film.
1: Bah, la pièce, elle s'est faite un peu de manière...
0: Mais surtout sur le thème, la gueule ouverte.
1: Oui, parce qu'au théâtre, on est là pour dire. En fait, ce sont les mots qui font avancer. Donc, comme on en parlait tout à l'heure, justement, autour de l'Odyssée, c'est-à-dire que là, j'ai mis en place une arène où où il faut s'occuper d'un père qui vient de mourir, et souvent le corps revient aux enfants, c'est les enfants qui décident de qu'est-ce qu'on fait du corps du père dans cette histoire. Et quand c'est un père qu'on a essayé de fuir, comment on fait, c'est quoi notre héritage avec ce corps-là, et qu'est-ce qu'on fait de ses premières heures dans la mort. C'est de ça dont parle la pièce, et évidemment donc des traumatismes qui ressurgissent autour de ça.
0: Merci à tous les deux, vous restez merci. Avec nous. Merci Diego Murgia pour cette fantastique interprétation. Ouais. Merci Julien Gaspard Oliveri pour ce film La Frappe qui sort mercredi prochain.
3: Allez-y.
0: On se retrouve avec Georgia Smith et après on parle des films de ce mercredi.

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1: On va commencer ces sorties avec un super film qui s'appelle Dégel de Manuela Martelli. Chili 1992, le pays reste marqué par les années de dictature. Alors qu'elle est gardée par ses grands-parents dans leur hôtel en station de ski, la petite Inès, 9 ans, se lie d'amitié avec Anna, une jeune sportive venue d'Allemagne. Lorsque celle-ci disparaît sans laisser de traces, l'enfant cherche à comprendre. À partir de ces relents de dictature, un film très subtil, Laurent, sur le silence collectif.
2: Oui, c'est un très très beau et très puissant second film d'une réalisatrice chilienne dont le premier Chili, 1976, évoquait frontalement la dictature militaire de Pinochet et ses crimes. Alors rien de tel ici, puisque effectivement, vous l'avez dit, on évolue en 1992, 2 ans après le départ de Pinochet, et tous les éléments du film sont réunis pour en faire, a priori comme ça, un thriller, une petite fille curieuse, livrée elle-même dans un hôtel d'altitude, on est presque dans Shining, une mystérieuse disparition, une neige qui recouvre tout, un silence aussi épais que le manteau neigeux qui semble tout recouvrir, et puis, y compris d'ailleurs les consciences qui sont effectivement en sommeil. La réalisatrice multiplie avec beaucoup de brio cette façon de rendre une atmosphère absolument oppressante, comme si le poids de la dictature se faisait toujours sentir, et c'est décidément, semble nous dire le film, un passé qui ne passe pas et qu'on refoule sans cesse.
1: L'inconnu Arthur Harari a bientôt 40 ans, David Zimmerman est photographe, mais personne ne le sait. Alors qu'il ne sort presque jamais de chez lui, des amis le traînent à une drôle de fête, il y repère une femme dans la foule, ne peut en détacher le regard, la suit. Quelques heures plus tard, David se réveille, il est dans le corps de l'inconnu. D'abord une bande dessinée imaginée par Luca Harari et écrite par Arthur Harari, qui a dû repenser totalement ce récit pour se le réapproprier. C'est un peu l'étrange dans le quotidien, ou comment explorer son identité, le genre, le sexe, la solitude, comme un vertige existentiel, mais souvent à la porte du concept, Laurent.
2: Alors, le talent du scénariste d'Anatomie d'une chute et du réalisateur Onoda n'est plus à démontrer. Et il faisait même qu'on attendait de découvrir le film au dernier festival de Cannes avec un immense appétit pour donc cet inconnu d'Arthur Harari. Et d'autant plus que la BD originelle était à nos yeux une merveilleuse réussite. Bref, tous les voyants étaient au vert. Alors pourquoi une telle déception, une telle incompréhension au sens propre du terme, peut-être par trop d'opacité, de mystère, d'un labyrinthe inexpliqué qui finit par tuer le charme de la fable du corps et des esprits qui s'échangent. On rêvait d'un rêve éveillé et on se retrouve au sein d'un cauchemar au goût assez amer. Il n'y a rien de pire que d'être devant un film de cinéma, a déclaré Arthur Harari à nos excellents confrères des Fiches du cinéma. Alors j'ai longtemps tourné autour de cette phrase et je crains au final que le cinéaste ne se soit laissé prendre à son propre piège, au piège de sa propre intelligence, Dieu sait si elle est importante, et de son brio incontestable.
1: Moi je voudrais juste signaler une scène de fin avec Léa Seydoux qui est extraordinaire. J'ai jamais vu un regard pareil, celui qu'elle lance à la personne en face d'elle, je n'en dirais pas plus, mais Léa Seydoux...
2: C'est une extraordinaire actrice.
1: Ouais, on comprend pourquoi il l'a choisie. Memory of Princess Mumbai, c'est un premier film du Suisso-Kenyan Damien Hauser. C'est entre doc, science-fiction et roman, c'est très ambitieux dans l'Afrique du futur. En 2093, le cinéaste cube se rend à Oumata pour filmer un documentaire sur la Grande Guerre des années 2070, qui a effacé les technologies modernes et fait renaître d'anciens royaumes. Il y rencontre Mumbai qui le met au défi de réaliser son film sans intelligence artificielle. C'est à partir d'un trauma du passé, la mort de son petit frère, que Damien Hauser a construit son histoire dans le futur en revoyant des images Super 8 du passé. Inventivité, fraîcheur au cinéma et au petit moment, parfois d'une grande beauté, Laurent.
2: Oui, alors d'abord, moi c'est le premier film suisso-kenyan que je découvrais de ma vie. C'est toujours quand même assez émouvant à la fois, et puis une grande première. Bref, j'arrête de plaisanter parce que c'est un très très beau, c'est un très bel objet cinématographique, absolument. absolument non identifiable. C'est le quatrième long de cet auteur. Et on serait bien en peine d'abord de le classer dans un seul genre. Et c'est tant mieux. Le film oscille sans cesse entre une comédie musicale, un film de science-fiction, un vrai faux documentaire, un mélo, une comédie romantique et même un traité sur les images, sur les formats modernes, etc. Alors, oui, on est en 2093 dans une Afrique redevenue d'avant-colonialisme. Et comme on dit chez Claudel, c'est ce que vous ne comprendrez pas qui est le plus beau dans ce film. Alors, j'avoue que j'ai préféré cette opacité à celle d'Harari. Le résultat est absolument bluffant, ludique et très malin aussi quand il interroge frontalement l'intelligence artificielle et notre capacité ou non à y résister.
1: Et sinon, Laurent, une petite séance de rattrapage pour un film sorti, certes, le 13 mai dernier, le lendemain de l'ouverture de Cannes, mais qui a cartonné tout l'été et toujours en salle. Il s'appelle Obsession, de l'américain Curry Barker, ex-petite star du net. Obsession commence comme un film classique d'ado. Bear n'arrive pas à dire à la fille qu'il aime, ni qui l'aime. Grâce à un objet magique, il fait le vœu qu'elle va l'aimer. Fin du pitch, début de l'aventure, elle va l'aimer beaucoup, beaucoup trop. Un récit flippant, parsemé d'éclairs de violence et en sous-main le thème du consentement, de l'emprise, en sachant que le monstre n'est pas forcément celle qu'on croit. C'est un peu trivial de parler de chiffres, mais sachant que ce film a coûté 750 000 dollars, il en a rapporté dans le monde 500 millions. Soit, tenez-vous bien, 666 fois plus que la mise. 666 étant le chiffre du diable, voilà, ça s'appelle Obsession de Curry Barker. Autre rattrapage de l'été, Laurent, dans un tout autre thématique, c'est Fjord de Christian Mungiu.
2: Oui, alors j'ai pas les chiffres, pardon, ni de la production, ni des résultats, ni du diable, mais en tout cas, moi, c'est un film que je continue, qui continue à me faire réfléchir, faire penser sur le monde d'aujourd'hui. J'ai été stupéfait, mais réellement stupéfait, de découvrir sur les réseaux sociaux qu'une jeune actrice française disait qu'elle ne voulait même pas prononcer le nom de ce film tellement il lui semblait abominable. Alors, comme elle ne prononce pas le nom du film, je ne prononcerai pas son nom à elle, mais je trouve quand même qu'on en vient à une auteur de sorte de censure absolue, de ne pas vouloir parler des choses qui fâchent, et des deux camps, en l'occurrence le camp qui serait le camp du bien et celui qui serait le camp du mal, mais c'est vraiment pas ça que montre Mungiu. Je pense qu'en tous les cas, s'il le montre avec suffisamment de subtilité, d'intelligence, d'acuité, pour que

0: Au contraire, on regarde ce film en face et qu'après on en parle et qu'après il fasse débat. Mais c'est le monde qui fait débat, c'est pas le film lui-même, évidemment.
1: Allez voir Obsession et Fjord et peut-être RRR, voilà. Le grand film indien. Deux festivals avant vite les cadeaux, Laurent.
0: Écoutez, vous allez à la gare de Trouville-Deauville, hein, en train, parce que le tunnel de Saint-Cloud, c'est pas supportable en ce moment. Si vous sortez à droite, ben vous allez au festival Off-Court à Trouville, donc à droite de la Touque, hein, c'est du 5 au 11 septembre, avec des sessions pour réaliser en direct et en collectif des films, 16 courts-métrages en compétition, un éclairage québécois. Et puis, ben, si vous sortez de l'autre côté, c'est-à-dire à gauche, version Trouville, du 4 au 13 septembre, ben, vous allez évidemment au grand festival du cinéma américain en France depuis des années. 80 films montrés, des hommages à Suzanne Sarandon, Faye Dunaway, Ethan Hawke, et puis une leçon de cinéma de Catherine Deneuve sur le cinéma américain. Mazette, on a envie d'y être.
1: Vite, deux cadeaux. Alors,
0: deux cadeaux.
1: Pour Julien.
0: Pour vous, Julien, ce formidable film qu'on a adoré, qui est Les Voyages de Teresa, chez Blackout.
1: Magnifique
0: film, personnage rugueux, on n'a pas envie
1: une
0: de l'aimer.
1: Une vieille dame indigne dans le Brésil du futur.
0: Exactement, il est pourtant délicieux, c'est un film qu'on adore. Et puis pour vous, Diego, bah écoutez, si vous n'êtes pas, vous n'avez dit que vous n'étiez pas très cinéphile, bah on vous offre quand même un film d'un auteur qu'on adore, américain, Billy Wilder. C'est pas forcément son plus connu, c'est pas forcément sa marque de fabrique, mais Stalag 17 est un remarquable film de guerre qui est publié ici aux éditions Rimini.
1: Remarquable premier film qui s'appelle La Frappe, qui sort mercredi prochain. Merci Julien Gaspard Oliveri et merci Diego Murgia.
0: Merci à tous les deux.
1: Un grand merci à notre presque toute nouvelle équipe. Stéphanie Texier à la réalisation, s'il vous plaît. Denis Deras à la préparation. Thierry Dupin à la programmation musicale et aux manettes ce matin, Corentin Rouchy. Au revoir tout le monde.
0: Salut.
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1: Il est 4h, le flash Eva Kling. Une agression au couteau en plein Times Square à New York. Hier, l'assaillante, connue pour des problèmes de santé mentale, est décédée à l'hôpital après le tir d'un policier. L'une de ses deux victimes est aussi décédée. Les motivations de cette attaque ne sont pour l'instant pas connues. L'ancien membre de gang jugé à Las Vegas, reconnu coupable d'avoir orchestré le meurtre de Tupac Shakur, 30 ans après la mort du célèbre rappeur américain. Le prononcé de sa peine est prévu pour le 13 octobre. Donald Trump menace de frapper fort alors que les bombardements américains ont repris contre l'Iran et qu'un navire a été touché par 3 projectiles inconnus dans le détroit d'Ormuz cette nuit. Après 7 mois de conflits, des négociations au point mort et une guerre économique avec une nouvelle hausse du cours du baril de pétrole, les États-Unis ont frappé dimanche une île iranienne dans le détroit d'Ormuz et fait 3 morts et 7 blessés selon l'Iran. Téhéran qui a riposté en Jordanie, nouvelle escalade après un mois d'accalmie. Le secrétaire américain l'armée de terre a remis sa démission après des mois de tensions avec le ministre de la Défense. Dane Driscoll a apporté un leadership remarquable lors d'opérations militaires historiques. Salue la Maison Blanche. 4 morts et 5 blessés à Kiev après des dizaines d'explosions entendues cette nuit dans la capitale ukrainienne. Une attaque massive de drones et de missiles russes. L'Union européenne suspend les importations de viande brésilienne à partir de jeudi en attendant des garanties de respect des règles sanitaire. La mesure concerne le bœuf, la volaille, les œufs et le miel. Un grand homme d'État, une référence, les hommages de la classe politique à la mort d'Édouard Balladur, ancien Premier ministre, rival malheureux de Jacques Chirac pendant la présidentielle de 1995. Parmi les réactions, celles de Sébastien Lecornu, Emmanuel Macron, Yael Braun-Pivet ou encore Jordan Bardella, mais aussi celle de Nicolas Sarkozy qui fut porte-parole d'Édouard Balladur. Je perds un homme qui fut pour moi un exemple, un mentor et un ami, écrit sur X l'ancien président de la République. Plus que quelques heures de vacances, c'est la rentrée aujourd'hui et dans beaucoup d'académies, elle est perturbée par les cyberattaques de cet été. À Nantes, la moitié des accompagnants d'élèves en situation de handicap ne sont pas affectés. Résultat, les élèves qui en ont besoin vont faire leur rentrée sans. La plupart des enseignants n'a pas accès à sa boîte mail. Le logiciel Pronote fonctionne de manière aléatoire. Une rentrée rock'n'roll, selon les termes d'un responsable syndical de l'académie. En tennis, Diane Paris s'est qualifiée pour le second tour de l'US Open. La numéro 1 française s'est imposée en 2-7 contre la Suissesse Victoria Golubic. À l'inverse, le numéro 1 français Arthur Fils a perdu dès son entrée en lice face au grec Stefanos Tsitsipas.
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Bonsoir à tous. De la chaleur, mais pas trop, du repos surtout. J'espère que vous avez eu de tout cela cet été. Je suis ravi de vous retrouver pour le condensé des nouveautés, de quoi écouter à la veille de la rentrée. Bien, vous verrez, et puis j'ai de nouveaux rendez-vous à vous donner pour tout le week-end. Mais on commence, comme toujours, avec une voix qui vient de loin, et je remets le son. Blah.

Cette voix qui vient de loin, c'est celle d'Anna Ferrer, une jeune chanteuse originaire de l'île de Minorque. Elle a fait des études de musique à Barcelone et elle chante, vous l'avez entendu, dans une langue assez proche du catalan, c'est sa langue, le baléar. Il y a comme une force tellurique, je trouve, dans les chansons d'Anna Ferrer, enracinée dans son pays, ses chants traditionnels et aussi sa cuisine. Dans son dernier album, Pas, il est question du pain qu'on fabrique dans sa famille et forcément du pain que l'on partage. Sur la pochette de Pas, elle a, je peux pas le dire autrement, la gueule grande ouverte. Et peut-être que vous aussi, vous vous ferez bouffer tout cru par sa voix. En tout cas, je vous le souhaite si vous écoutez tout le reste de l'album, qui est vraiment très réussi. Écoutez les albums en entier, souvent on n'en a plus le temps ni l'habitude.

avec l'aléatoire des plateformes. Eh bien, c'est justement ce que je vous propose dans un nouveau rendez-vous pour la rentrée. Et je remets l'album Se plonger pendant une heure dans un disque sorti parfois il y a 20 ans, 10 ans ou 50 ans. Que ce soit le dernier Amy Winehouse, un grand Stevie Wonder ou encore un disque concept de Serge Gainsbourg, tout l'album et son histoire. Ce sera désormais chaque samedi à 21h et on commencera demain soir avec le premier MC Solar qui sème le vent, récolte le tempo. Au rayon nouveauté ce soir, vous entendrez le dernier La Fève, le nouveau Angèle, Mickey Blanco ou encore l'imprévisible Gilda qui chante Utopiste. Ah, ça va être le titre de l'émission, tiens. Et avouez qu'il faut bien le rester, surtout avant la rentrée. Plein de sons différents et utopistes parfois, et puis deux histoires ce soir. D'abord, celle de Dolly Parton, la reine de la country, dont on a appris la mort cette semaine. Et puis, le retour d'une grande voix jamaïcaine, Buju Banton, qui vient de sortir Too Bad. Vraiment, vraiment pas si mal. Enfin, last but not least, une des sorties les plus attendues en cette rentrée, c'est le nouveau Fontaines DC. Les Irlandais s'apprêtent à sortir leur cinquième album studio, Dopamine Chamber, ça sortira le 16 octobre, produit par James Ford, avec, vous allez entendre, une évolution sonore de plus en plus synthétique. Vous avez dû en entendre parler, France Inter propose en avant-première un concert exceptionnel pour découvrir les nouveaux titres de Fontaines DC, mercredi prochain à Montreuil. Bon, je vais être honnête, c'est déjà complet, mais vous pourrez écouter ce concert présenté par Mishka Assayas le 16 octobre sur Inter, Fontaines.

0: Love was made of stone. La jeune écossaise Brooke Combe, visiblement nourrie à la Motown, est toujours bienvenue ici sur France Inter. Brooke Combe.
1: Attention.
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0: Et tout de suite, la première histoire de ce soir consacrée à une chanteuse que vous allez reconnaître, une conteuse blonde à la voix d'or.

Ne me prends pas, mon homme, juste parce que tu le peux. Jolene, son standard pour évoquer et comment l'éviter, la mort de la chanteuse Dolly Parton mardi dernier à l'âge de 80 ans. Et c'est toute l'Amérique, hein, démocrate ou républicaine, celle des grandes villes, mais aussi celle des campagnes, des montagnes et des plaines, qui est en deuil. En France, la nouvelle de la disparition de la reine de la country a ému aussi, on en a beaucoup parlé sur cette antenne, étonnante vague d'émotion pour Dolly Parton, une artiste qui, comme le faisait remarquer un confrère, n'a joué qu'une seule fois en France, c'était à Mogador en 78. La country, longtemps mal aimée ou juste incomprise chez nous, a sans doute été réévaluée par les fans de rock avec le retour en grâce de Johnny Cash dans les années 90. Le fait que dans les années 2000, les Too Many DJs mixaient 9 to 5, un de ses tubes, et que même les White Stripes reprenaient Jolene, eh bien tout cela a aidé, je pense, à regarder, écouter un peu mieux cette chanteuse, guitariste et avant tout très grande autrice de chansons. Hein. Elle en a publié plus de 3000. Brain Under the Wig et Heart Under the Boobs, le cerveau sous la perruque et le cœur derrière les seins. L'apparence de Dolly Parton a sans doute parfois fait oublier la profondeur de ses chansons et de son œuvre. Alors pour comprendre ce genre si particulier de la country au-delà des violons et des chapeaux, je vous recommande le très bon petit livre de Clovis Gou, je t'en avais parlé il y a quelques mois, Au cœur de la country, phénomènes et légendes, avec d'ailleurs Dolly Parton en couverture. Alors petite citation, la country ne parle qu'un seul langage, celui de la simplicité, d'une musique faite par et pour les humbles, d'une musique qui s'écoute avec le cœur, d'une musique qui vous transportera au firmament. La preuve avec le morceau qu'on va entendre, une chanson purement country, soul, écrite et enregistrée en 2014 par Dolly Parton. Je suis tombé dessus en regardant une série produite par Warner, on peut trouver ça sur Netflix, Dolly Parton's Heartstrings. C'est une série de fiction inspirée des grandes chansons de Dolly Parton. Et dans ce décor de carton-pâte dans son parc de Dollywood, la chanteuse nous raconte l'origine de ses chansons et leur impact au moment de leur sortie. Down from Dover, par exemple, est raconté du point de vue d'une adolescente qui ne peut plus cacher sa grossesse hors mariage et qui se retrouve rejetée par tous ses proches. Two Doors Down raconte les larmes que l'on cache quand, à deux portes de là, les autres rient, boivent et font la fête. Et puis, il y a celle-ci qui parle de la foi, de l'espoir, de l'envie de s'en sortir. Personne ne peut prédire le futur comme personne ne peut défaire le passé. If I had wings.

0: Elle avait 68 ans quand elle chantait ce morceau, If I Had Wings. Voilà pour saluer Dolly Parton. Retour à l'actu, avec celui qui est désormais partout en concert le 11 septembre à la fête de l'Huma. Il sera le 18 septembre aux Arabesques à Montpellier. Je le vois même en couverture de magazine, mais qui peut l'arrêter? Ino, qui porte le maillot Casablanca, avec le flocage bien sûr. Ino!
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utopiste et unique. C'est ça, Gilda, le personnage qui habite Camille Constantin da Silva, imprévisible et sans âge entre la France et le Brésil. Gilda qui peut partir d'un a cappella pour finir en drum and bass.

Gilda, que vous avez entendu vendredi dernier en concert sur Inter et qui sera l'une des invitées prochainement de La Radio 2, désormais tous les dimanches soirs à 21h. Ce dimanche, en tout cas, ce sera 100% concert et en direct depuis le festival Rock en Seine. À partir de 20h, l'affiche est dingue sur Inter. Les Black Keys, Nick Cave, Franz Ferdinand, Sparks et surtout The Cure. Concert à suivre en intégralité et en direct. En attendant, on peut réécouter ce mix de 86. Ça vient juste d'être masterisé. Boys Don't Cry.

Une seule vie, tout nouveau morceau d'Angèle, ça vient de sortir, c'est toujours un peu la Belge et la Bête, hein, avec les sonorités sombres, mais ce coup-ci c'est pas Justice aux manettes, mais son fidèle Tristan Salvati qui a conçu avec elle ce nouvel album prévu le 16 octobre, Instinct, trop, on verra, dis-le, au revoir, les titres ça fait presque une phrase, il y aura même un duo avec Soul Wax, Angèle, affaire à suivre. Et tout de suite, la deuxième histoire de ce soir.

Untold Stories, c'était un peu le Redemption Song de son album en 95, Buju Banton, le Jamaïcain, une des grandes voix du dancehall qui, lui aussi, on va le voir, est passé par son chemin de rédemption. Mais puisqu'il vient de sortir un nouvel album, c'était l'occasion de retracer un peu le parcours de Mark Anthony Myrie, il y a 53 ans aujourd'hui, alias Buju Banton. Buju, c'est le surnom que lui donnait sa mère, et Banton, c'est le nom d'un conteur jamaïcain très respecté, le DJ Burro Banton, que le jeune Mark admirait. Alors Buju a grandi dans une famille de 15 enfants à Salt Lane, un ghetto du centre de Kingston. Sa mère était une heiler, une vendeuse de rue, son père un ouvrier, et ils descendent tous les deux des marrons jamaïcains, ces descendants d'esclaves qui se sont enfuis des plantations pour fonder des communautés indépendantes dans les montagnes de l'île. Buju a commencé à chanter très tôt, il avait 12 ans quand il toast sous le nom de Gargamel, et il se fait tout de suite un nom dans le nouveau courant dancehall. En 93, il a 19 ans quand il sort ce titre, Murderer, qu'on retrouvera dans ce même album, Till Silo, en 95.

Ouais, toujours avec cette même voix rauque, cette diction implacable, Buju Banton condamne fermement l'usage des armes et évoque les assassins de deux de ses amis de la scène dancehall. Parce que si cette musique chante généralement plutôt l'abandon, parle cru de sexualité, au contraire du reggae qui était alors plus conscient, eh bien la violence est là, elle aussi. Et Buju Banton apporte dans le dancehall une profondeur nouvelle, une réflexion plus politique dans ce qui était jusqu'ici plutôt un support pour s'enjailler. Mais le revers de cette carrière, c'est à la même période, au début des années 90, la sortie de Boom Bye Bye, horrible et dangereux manifeste homophobe, qui vaudra à Buju Banton les foudres de bien des fans, notamment aux États-Unis, en Angleterre, et de nombreux refus. Alors Banton expliquera plus tard qu'il avait écrit ce morceau à l'âge de 15 ans, qu'il connaissait pas grand-chose sur le sujet. Il fera des excuses sincères, répétées, il retirera le morceau de toutes ses plateformes et surtout ne chantera plus jamais rien de tel. La preuve maintenant, il chante même les papillons dans le ventre et l'amour fidèle pour celle dont il aime autant les yeux que le sens de l'humour, le tout sur un rythme historique, et c'est peut-être le plus samplé de toute l'histoire de la musique jamaïcaine, vous allez le reconnaître, ce real rock derrière les Butterflies de Buju Banton.

On reste dans les Caraïbes, mais avec une voix moins rauque, venue de Guadeloupe, d'Anse Bertrand exactement. C'est un certain Sodade, avec deux A, comme MC Solar, qui nous raconte l'histoire, le quotidien des Antillais, la vie chère, l'échec du système éducatif, la fierté aussi. Antillais, Sodade.

Fini les, c'est le remix de La Fève qui vient d'entrer dans la playlist d'Inter. La Fève qui fera plusieurs zéniths encore à partir de février 2027. Nantes, Lille, Bordeaux, Lyon. Vous entendiez à ses côtés les rappeuses Dijuno, ivoirienne, que peut-être vous avez déjà entendu dans son bébé bringue, et l'haïtienne 13 Genaya, princesse du ghetto. Fini les. Ok, donc on va finir l'émission bientôt, mais pas sans écouter le nouveau Mickey Blanco. Son nouvel album sort vendredi prochain, Café Paradiso. Mickey Blanco qui sera le 27 octobre à Paris. Allez, petit avant-goût, on écoute Butt Sex.

Et on n'a pas fini, si, presque. Allez, dernier tour, avec le virage inattendu des Australiens de King Gizzard and the Lizard Wizard. Ouais, c'est pas facile à dire. Un album techno pour un groupe de rock avec deux batteurs, ça s'appelle Alien Metal. C'est fou, comme sa pochette est affreuse, mais le son est vraiment bon. On écoute Sapience, King Gizzard and the Lizard Wizard.

Fin de ce numéro utopiste, il faut bien le rester, en musique en tout cas. Et je remets le son au micro Mathieu Conquet, programmation musicale avec Djoubaka, réalisation et mise en onde, Jérôme Chélius.

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0: Bonjour à tous. Un changement majeur aujourd'hui pour les salariés, la réforme des arrêts maladie. Les règles sont plus strictes avec l'instauration d'un plafond pour réduire les dépenses de la Sécu. Ce nouveau système est-il désormais plus efficace et plus juste? C'est la question du jour à 6h20. L'info de la soirée, c'est la mort d'Édouard Balladur, figure de la droite, ancien Premier ministre. Il restera aussi comme le candidat malheureux dans l'un des fameux duels de la 5e République face à Jacques Chirac pour la présidentielle de 80. On rembobine l'histoire dans un instant dans le journal. Dans ce 5-7, hommage aussi à Jean-François Leroy, fondateur de Visa pour l'image, célèbre festival de photojournalisme. Ce sera la fin de l'émission dans la chronique Tout va trop vite à 7h moins le quart. Le jeu vidéo de la semaine est un jeu de combat avec tout ce qu'il faut d'hémoglobine et un peu d'espièglerie aussi. Rendez-vous à 6h moins 5. Il n'y a plus qu'une seule ardoisière en exploitation en France. Évidemment que Laetitia Gaillet s'y est rendue. Reportage à 6h17. Côté musique, dans une demi-heure, nous nous blottirons dans l'univers mystique d'Erika Badou. Et en ce jour de rentrée scolaire, nous avons une pensée pour tous les élèves qui ont dû mettre le réveil ce matin. J'espère quand même pour eux qu'ils dorment encore à cette heure-ci. Le journal Eva Kling, bonjour.
2: Bonjour Mathilde, bonjour à tous.
0: La mémoire d'Édouard Balladur, qui est mort hier à 97 ans, salué par la classe politique.
2: Un serviteur exigeant pour la France, un grand homme d'État, une référence, l'ancien Premier ministre et candidat malheureux de la présidentielle de 1995, était une figure de la droite française, Elia Bergel.
3: Édouard Balladur laisse derrière lui une phrase mythique.
4: Je vous demande de vous arrêter. Je vous demande de vous arrêter.
3: Élection présidentielle de 1995, Édouard Balladur demande à ses partisans de ne pas huer Jacques Chirac, son rival de droite, qui va entrer à l'Élysée. Une déclaration culte, symbole de la personnalité intransigeante, raide, même parfois, de ce gaulliste libéral.
5: N'attendez pas de moi la moindre déclaration de repentance.
3: Comme ici, lorsqu'il évoque le génocide au Rwanda en 2021, à l'époque des massacres, Édouard Balladur est Premier ministre.
5: Alors je ne prétends pas que nous en avons fait assez, mais enfin nous sommes les seuls à avoir fait quelque chose.
3: Le rapport Duclert publié en 2021 parle pourtant de responsabilités lourdes et accablantes pour la France. Le Rwanda est une des deux ombres au tableau de la vie politique d'Édouard Balladur avec l'affaire Karachi, sa mise en cause pour des soupçons de financement occulte de sa campagne de 1995, ce qu'il a toujours nié.
5: Je n'ai rien à dire si quelqu'un a un témoignage à apporter, une preuve à apporter, qu'il sait. La justice.
3: La Cour de justice de la République le blanchit finalement, mais condamne François Léotard, son ancien ministre de la Défense. Pendant sa longue carrière, Édouard Balladur reste cantonné à un rôle de numéro 2 dans son camp. Mais après son retrait de la vie publique en 2009, il devient une figure tutélaire très appréciée et consultée à droite.
2: Nicolas Sarkozy notamment parle de lui comme un de ses guides dans la vie politique. L'ancien président de la République a été le porte-parole d'Édouard Balladur. Je perds un homme qui fut pour moi un exemple, un mentor et un ami, écrit Nicolas Sarkozy sur X. Sébastien Lecornu appelle à un sursaut en matière de sécurité informatique dans le sillage des nombreuses cyberattaques de l'été contre des services publics comme l'éducation nationale ou encore le fisc. Le Premier ministre demande à son gouvernement d'appliquer les directives du plan à 200 millions d'euros annoncé en avril.
0: La cyberattaque qui complique la rentrée des classes aujourd'hui.
2: Celle de 12 millions d'élèves de la maternelle à la terminale, mais malgré ces soucis techniques dans certaines académies, la reprise est pleine d'enthousiasme, en tout cas pour ses parents et ses enfants que vous avez croisés sac à dos et cartable à la main à Paris, Dylan Prieur.
6: Quelques mètres du collège André Citroën dans le 15e arrondissement, Isaac, 10 ans, très enthousiaste pour sa rentrée de 6e.
7: Vive l'école, c'est ça qui va nous faire réussir plus tard. Tu peux avoir des diplômes, tu peux avoir des grands métiers, comme avocat, comme juge, comme tout.
6: Des rêves de carrière, plein la tête et une ambition pas vraiment partagée par les autres copains.
8: C'est nul l'école, tu perds ton temps. Tu travailles, en plus c'est trop long.
6: Des journées de 8h30 à 17h30 annoncées sur l'emploi du temps. Mais la principale préoccupation pour Nayel et les autres, c'est surtout de savoir s'ils seront ensemble.
9: J'ai peur de ma classe, je stresse en fait, parce que attends, moi j'ai une classe avec pas mes potes, et j'ai une classe avec que des personnes que je connais pas.
6: Réponse dans la matinée. Pour les parents, la rentrée s'arrête devant les grilles. Un petit ouf de soulagement quand même pour Inès. Ses fils rentrent au CP et en maternelle.
10: Je pense qu'ils sont contents de retourner à l'école, retrouver les copains, retrouver un petit rythme, jouer, etc. Donc c'est très bien et on a passé des bons moments avec eux et voilà, on va créer d'autres souvenirs plus tard. scolaire, mais maintenant, place à l'école.
6: Fini les vacances et leurs horaires décalés. Retour à une vie au rythme des réveils.
2: Le réveil qui va sonner dans quelques minutes, enfin on l'espère plutôt dans quelques heures pour les plus chanceux. Cette rentrée entachée par les scandales de violences sexuelles, 50 prisons dont un ferme recueilli hier contre un animateur d'une école primaire à Paris. L'homme est jugé pour des agressions sexuelles sur 9 petites filles de 6 à 10 ans. 203 enquêtes ont été ouvertes par le parquet de Paris pour des violences sexuelles dans le milieu scolaire et périscolaire.
0: L'arme du crime peut être retrouvée.
2: 14 ans après la tuerie de Chevaline en Haute-Savoie, un pistolet remonté à la surface, découvert dans le lac d'Annecy par des touristes, et il ressemble à l'arme qui a servi à tuer 4 personnes, un couple, leur belle-mère et un cycliste à proximité. Une affaire jamais résolue. Autre affaire jamais résolue, celle de la mort de Tupac Shakur, le célèbre rappeur américain. Un ancien membre de gang jugé à Las Vegas vient d'être reconnu coupable d'avoir orchestré son meurtre 30 ans après. Il connaîtra sa peine le 13 octobre. Une agression au couteau en plein Times Square à New York hier. L'assaillante est décédée à l'hôpital après le tir d'un policier. L'une de ses deux victimes est elle aussi décédée. Les motivations de cette attaque ne sont pour l'instant pas connues.
0: Énorme déception pour Arthur Fils.
2: À l'US Open, le grand chelem de tennis aux États-Unis, le numéro 1 français éliminé dès le premier tour. Jamais battu par le grec Stefanos Tsitsipas en 5 confrontations. C'est pourtant le grec qui est venu à bout du français en 4-7, 4-6, 7-6, 6-1, 6-4, après presque 3 heures de match, Fabrice Abgral.
11: Alors évidemment, le premier réflexe, c'est de voir dans cette défaite une nouvelle illustration désespoir déçu. Mais il ne faut pas juger Arthur Fils trop sévèrement. L'accablé se serait oublié un peu vite que le 11e mondial a été écarté des cours durant 8 mois en raison d'une fracture de fatigue au dos, qu'il n'a repris la compétition qu'en février et qu'il a raté 4 des 5 derniers grands chelems, dont cette année l'Open d'Australie et Roland-Garros. Le critiquer, ce serait oublier aussi que le numéro 1 français a remporté cette année 2 titres, dont ce prestigieux Masters 1000 de Cincinnati. Alors oui, Arthur Fils n'a pas confirmé ce succès qui l'avait propulsé favori de l'US Open, un statut qu'il n'a jamais souhaité, mais qui avait fait naître autour de lui et bien malgré lui les rêves les plus fous, ceux de le voir s'imposer à New York. Arthur Fils, lui, était beaucoup plus prudent. Il sait qu'il est performant dans des tournois en 2-7 gagnants, beaucoup moins en grand chelem, catégorie dans laquelle d'ailleurs il n'a atteint qu'une seule fois les 8e de finale à Wimbledon en 2024. Arthur Fils a 22 ans et hier, il a compris qu'il n'avait pas totalement fini son apprentissage du très haut niveau.
2: Bonne nouvelle par contre, côté dame, Diane Paris, française numéro 1, est qualifiée pour le deuxième tour de l'US Open. Elle a même un ticket pour un troisième tour. L'astronaute française Sophie Adnaud va de nouveau sortir dans le vide spatial aujourd'hui. Pour la troisième fois en 2 semaines, elle est chargée d'opérations de maintenance sur la Station Spatiale Internationale, notamment celle de remplacer un dispositif d'aide à la navigation, une sortie qui devrait durer 6h30.
0: C'était le journal d'Eva Kling, il est 5h08.
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0: Un 1er septembre au calme, Stéphanie Fromentin.
13: Le soleil, qui est déjà bien généreux en bord de Méditerranée, commence à grignoter du terrain sur une large partie de l'Hexagone. Pour aujourd'hui, le ciel conserve quelques poches de fraîcheur. Il est très nuageux en matinée au nord de la Loire, avec quelques ondées possibles près de la Manche et près des frontières du nord-est. Dans l'après-midi, le ciel devient variable sur une petite moitié nord de l'Hexagone, alternant de belles éclaircies et des passages nuageux, avec encore quelques ondées sur le Cotentin. Et puis sur les Pyrénées, les nuages se développent aussi, donnant des averses, pouvant localement aller jusqu'à l'orage, notamment sur l'est de la chaîne. Ailleurs, le soleil s'impose dès ce matin, laissant traîner parfois un petit voile entre le sud-ouest et le nord-est. Les températures sont plutôt estivales, 9 à 18 degrés du nord au sud au réveil, 20 à 28 en cours de journée, voire plus autour de la Grande Bleue.

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1: Dans 3 minutes, nous irons rencontrer un oléiculteur et un apiculteur dont les productions souffrent du réchauffement climatique. Ils se trouvent dans l'arrière-pays niçois. Une farce qui risque de se terminer en prison. Une histoire de fausse livraison de pizza en Pologne. C'est dans le Lacar News. Alors qu'on célébrera l'amitié avec l'humoriste Mao Drama. Elle chante l'amour, un amour compliqué. Théodora est en playlist sur France Inter.

0: Be My Valentine, c'était Théodora sur France Inter. Il est 5h12, de l'huile d'olive et du miel ce matin sur la table du 5-7 pour votre petit déjeuner. Des produits qui viennent de Coaraz, un village des Alpes-Maritimes situé sur les hauteurs de Nice. Une commune qui a la réputation d'être la plus ensoleillée de France. Ça a longtemps été un atout, notamment pour le tourisme. Mais les chaleurs de plus en plus fortes font désormais souffrir les cultures. On se rend d'abord chez Patrice, qui a des oliviers par dizaines, avant d'aller voir un apiculteur amateur.
1: Dans l'arrière-pays niçois, on la boit, hein, l'huile d'olive. Moi, je pense qu'on doit être à bien un litre par semaine. Entre l'épice saladière, les ratatouilles, on cuisine tout à l'huile d'olive. Plus l'été avec les salades où on consomme un peu plus. Je pense qu'on doit bien consommer entre 50 et 80 litres par an. Patrice Taboni, je suis musicien professionnel. Ça fait 20 ans maintenant que j'habite sur cette colline. Et par passion, on a décidé de produire l'huile d'olive à la maison pour le plaisir personnel, la famille, les amis. Il y a 4000 mètres, oui c'est ça je crois, 4000 mètres carrés d'oliviers. Il y a 35 oliviers très anciens, ils sont tous multicentenaires. Cette oliveraie, pour les anciens, c'est le baromètre de Coaraz. La vallée, elle est orientée plein sud, le soleil se lève juste en face. C'est ici que les olives mûrissent en premier, ça lance la saison.
2: Là, comment vous faites pour les récupérer ?
1: Pour gauler, on tend des filets. Et puis là, j'ai une gauleuse, un long manche, avec deux espèces de peignes au bout qui vibrent. Après, avec ce petit bricolage-là, on les broie. C'est un broyeur de boucher, pour faire la chair à saucisse. On récupère une espèce de pâte d'olive qu'ensuite, il faut malaxer. Et puis avec un cric, un simple cric de voiture, donc en inversion. Hop, ça appuie. Et l'huile d'olive sort, on la récupère dans des bidons. Après, il suffit de la laisser décanter. Et puis là, stocké. Quand je suis arrivé il y a 20 ans, il y a un parasite de l'olive qui s'appelle la mouche de l'olivier qui ne montait jamais. Et il y a une quinzaine d'années, avec le réchauffement, elle montait de plus en plus haut. Et du coup, maintenant, effectivement, les olives sont piquées. Quand j'étais gamin, la récolte des olives, c'était bien décembre, janvier. Maintenant, si on gole pas octobre, elles sont toutes par terre. Ça, c'est vraiment le réchauffement. Gauler, récolter, trier les olives, c'est vraiment un truc que tout le monde fait ici.
2: Et puis, il y en a qui font du miel.
1: Ouais. Miel de Richard est vraiment très, très bon.
3: Je suis Richard, j'habite Coaraz depuis maintenant 50 ans à peu près. Et j'élève des abeilles, donc je suis apiculteur amateur. J'ai très peu de ruches, je fais juste ça pour le plaisir, et puis parce que c'est une vraie passion. C'est ça, c'est les ruches, voilà. Donc là, il y a le corps de la ruche.
2: Il y a combien d'abeilles ?
3: Dans une ruche en bonne santé, c'est entre 60 et 70 000. J'enlève juste le toit. Voilà, ça c'est ce qu'on appelle une hausse. D'abord, elle crée les alvéoles sur les hausses, et ensuite, elles viennent déposer le miel dans les alvéoles. Cette année, la production a été très faible. J'ai fait 45 kg de miel à peu près. La chaleur, probablement. Les canicules de juin ont fait que les fleurs n'ont plus produit de nectar. Je vous montre le jardin, ce qui n'est pas vraiment un jardin, c'est un peu sauvage chez moi. Tout est sec, il n'y a pas une fleur, il n'y a plus rien. On ne voit pas de verdure, quoi. Il n'y a pas d'herbe verte. Tout est jaune, tout est sec, tout est... Donc c'est désespérant. Donc les abeilles, à un moment donné, les hausses étaient vraiment pleines. Et elles ont, comme elles ne trouvaient plus rien à manger, elles ont repris le miel dans les hausses pour se nourrir.
2: Et ça affecte aussi les abeilles, non, la chaleur ?
3: Oui, elles se fatiguent beaucoup parce qu'elles sont obligées de ventiler très fortement la ruche pour maintenir une température de 38 degrés. Donc du coup, elles s'occupent plus à ça qu'à aller butiner et ramasser du nectar. C'est sûr que c'est pas réjouissant, mais il va falloir qu'on s'adapte.
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0: Il est 5h17, la mort d'Édouard Balladur nourrit les grands titres de la presse ce matin, alors plus sur le web que dans les éditions papier, car on l'a appris assez tard. Et ce que vos journaux retiennent, alors c'est terrible pour lui, c'est une défaite, la présidentielle de 95, et cette lutte fratricide avec son ami de 30 ans, Jacques Chirac. Les Échos, titre « L'homme qui croyait devenir président ». Le Parisien aujourd'hui en France, une ascension brillante, stoppée net. Libération, le rival malheureux de Jacques Chirac. Libé qui nous raconte un entretien avec lui en 2009, après sa retraite politique. Le journal lui demandait ce qui lui avait manqué pour que les Français lui donnent le pouvoir. Réponse d'Edouard Balladur. Leur parler le langage du cœur, j'ai négligé le côté sentimental de la politique. À ce propos, l'humanité se souvient qu'Edouard Balladur hésitait à garder ses gants au moment de serrer les mains des ouvriers. Mais ce que retient l'UMA, c'est surtout qu'il fut le grand ordonnateur de la vague de privatisation conduite entre 1986 et 1995, d'abord en tant que ministre de l'économie, puis en tant que Premier ministre. Edouard Balladur se félicitait d'ailleurs d'être allé plus loin que Margaret Thatcher. L'autre grand titre, c'est la rentrée scolaire. Le Parisien souhaite une bonne rentrée aux 11 600 000 élèves. L'humanité se demande si l'école et l'intelligence artificielle font bon ménage, amis ou ennemis. En tout cas, des enseignants s'emploient à familiariser les élèves avec des usages critiques de l'IA. L'opinion reproche à l'éducation nationale de se disperser en voulant tout apprendre aux enfants. Alimentation, lutte contre le harcèlement, conscience écologique. Tout cela, selon le quotidien libéral, se fait au détriment des savoirs fondamentaux qui sont relégués au second plan. De son côté, Libération fait le bilan de la politique éducative d'Emmanuel Macron. 10 ans au pouvoir, 8 ministres de l'éducation. Macron en échec scolaire, titre Libé. Pour sa rentrée, Sébastien Lecornu a lui déjà une équation à résoudre, l'équation budgétaire. Le Premier ministre déjà sous pression avec une assemblée sans majorité, écrit le Figaro. Les Échos s'intéressent au nouveau visage à la tête d'Apple. Tim Cook passe les

0: commande à John Ternus après avoir dirigé le géant américain pendant 40 ans. Enfin, la Croix nous détaille la position et les propositions de l'Église catholique en matière de bioéthique. Cyril Lacarrière est le rédacteur en chef de Zoom Zoom Zen et il a son propre rendez-vous dans l'émission Le Lacar News, un petit journal de trois infos. La première concerne un lac, le lac de la discorde.
1: C'est la guerre entre les États-Unis et le Canada, une guerre commerciale mais aussi une guerre d'influence. Donald Trump a encore eu une idée de génie, débaptiser le Lake Ontario pour le rebaptiser Lac d'Amérique. Il nous avait fait le même coup avec le Golfe du Mexique qui s'appelle désormais le Golfe d'Amérique, en tout cas pour les Américains. Le Lake Ontario, je le rappelle, est un des 5 grands lacs d'Amérique du Nord, à la frontière entre les deux pays justement. Et comme ce n'est pas juste une lubie du président américain, mais bel et bien un décret officiel, tout le monde doit se conformer à cette appellation, y compris les applications de GPS comme Google Maps ou Plan d'Apple. Donc désormais, les Américains vont pouvoir voir Lac d'Amérique, les Canadiens Lake Ontario, comme avant, comme toujours, et le reste du monde, vous pouvoir voir
2: les deux.
1: Oui, absolument. Alors, l'un entre parenthèses, souvent, par rapport à l'autre.
2: Tout va bien. Le changement de case du jour.
1: C'est une petite révolution dans le monde de l'intelligence artificielle. Désormais, pour l'Union européenne, ChatGPT n'est plus seulement un robot conversationnel, c'est aussi et surtout un moteur de recherche à part entière, comme Google en somme. La raison à ce changement de statut, ChatGPT a dépassé les 45 millions d'utilisateurs actifs mensuels au sein de l'Union européenne, et c'est tout sauf un détail. Désormais, ChatGPT va devoir suivre les règles du Digital Service Act, la réglementation européenne qui encadre les grandes plateformes numériques. Le DSA, qui veille notamment à la transparence des données, aux audits des algorithmes et à la lutte contre la désinformation et la diffusion de faux contenus. Le succès de ChatGPT lui vaut désormais le niveau maximal de surveillance de Bruxelles. OpenAI a 4 mois pour se conformer à ces nouvelles règles renforcées. Pour Bruxelles, en tout cas, le message est clair. Peu importe la technologie, que vous soyez un moteur de recherche, un réseau social ou un agent IA, dès qu'on touche des dizaines de millions de personnes, on doit se plier à la loi.
2: Et c'est, ma foi, assez logique. La quasi bonne blague du jour, pour finir.
1: Celle d'un Polonais de 23 ans qui a eu envie de s'amuser. Sa blague, faire livrer des pizzas à des gens qui n'en avaient jamais commandé, des célébrités locales et le plus souvent des hommes politiques. Attendez. Et pour que la blague soit plus drôle, il en commandait en grande quantité et chaque fois en demandant le paiement à la livraison. La plus grosse facture s'est élevée à 8 500 € de pizza. Ouais. Et donc ça fait un paquet de bonnes hawaïennes à déguster. Il a aussi tenté de commander 300 pizzas, mais le restaurant a annulé la commande car, je cite, il ne pouvait pas sortir 300 margaritas d'un coup. Bon. Mais ça aurait pu rester là, à une blague potache relou pour les restaurants, si ce jeune Polonais n'avait pas en plus glissé des menaces et des informations personnelles dans les commandes. Résultat, ce blagueur a été arrêté par la police et il risque jusqu'à 8 ans de prison.
0: Cyril Lacarrière dans Zoom Zoom Zen, l'émission de l'après-midi sur France Inter. Aujourd'hui, de 16h à 18h, Mathieu Noël recevra le journaliste politique Damien Leloup, qui a enquêté sur les ingérences russes en France, et l'autrice Céline Alvarez, qui en ce jour de rentrée défend l'apprentissage précoce de la lecture dès la maternelle pour réduire les inégalités scolaires. Il est 5h22. Du rap à présent dans le 5-7, un extrait du 6e album du Californien Vince Staples, un disque qui s'en prend à l'Amérique de Trump. Et dans ce morceau, Go Go Gorilla, il dénonce plus précisément le racisme et les violences policières.

0: Go, go, Gorilla, Vince Staples sur son album Cry Baby.
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0: Tous les matins à 5h25, on écoute un ou une humoriste. Bah oui, c'est plus sympa de se réveiller en souriant. Et pour cela, nous allons piocher chez nos petits camarades de Franche Culture, la nouvelle émission de la mi-journée, avec Noam, notamment Mao Drama.
2: Bonjour tout le monde. Bonjour les amours.
3: Bonjour.
2: Bonjour les amours.
4: Bonjour Mao.
5: Bonjour madame.
6: Bonjour. Ah, j'avais un truc. On l'a refait. Mao, s'il te plaît.
4: Mangez son jingle.
2: Bonjour les amours.
7: Bonjour.
5: Excellent.
2: C'est parce que c'est une première, je savais pas.
4: Bienvenue.
2: Et merci de m'avoir secouru, parce que du coup, pour cette première, je vais célébrer l'amitié. Donc ça compte trop. Enfin, c'est trop bien.
3: Il faut que tu montres tes bottes.
2: Il faut que tu montes tes seins, parce que souvent on me demande ça.
3: Non, les bottes.
2: Sur l'amitié, je vous explique pourquoi j'en parle. La dernière fois, je passais dans le métro et je vois une pub pour le salon du mariage. Et je me suis dit, mais j'aimerais tellement avoir un salon de l'amitié. Et pour organiser ta cérémonie, t'as pas un wedding planner, t'as un friendship planner. Et t'es là. En fait, on cherche une déco qui nous ressemble. Et comme on s'est déclaré notre flamme à un festival, est-ce que vous pourriez rajouter un petit peu de merde autour des toilettes sèches? Parce que comme ça, les invités seront vraiment dans l'ambiance. Sur toute une vie, c'est l'amitié qui apporte plus de bonheur que l'amour. C'est pas moi qui le dis, c'est la science. Ça augmente la longévité. Les gens, ils sont là, oui, Mao, pourquoi est-ce que tu passes tous tes week-ends sous MD à faire des câlins à tes amis? Mais parce que je tiens mon espérance de vie, moi. Peut-être qu'un jour, je travaillerai pour mesdames, finger crossed. Je suis pas la seule à m'intéresser aux amitiés, la politique aussi s'y intéresse. C'est pour ça qu'il y a une députée insoumise qui s'appelle Clémence Guettet, qui a publié un essai assez brillant qui s'appelle « Une politique de l'amitié », dans lequel elle propose d'ouvrir des droits pour les gens qui sont potes, qui veulent avoir un gosse ensemble, qui veulent avoir un appart. Tellement important. Par exemple, on loue plus facilement un appart à un couple qu'à deux meilleurs amis. Et c'est un biais un peu absurde qui fait que moi, à chaque visite d'appart avec mon meilleur ami, on s'est fait passer pour mari et femme. Je précise mon meilleur pote, il a les cheveux bleus, il a un string qui dépasse. C'était crédible, mais 100%. Et t'as l'agent immobilier qui est là. Et que fait madame dans la vie? Il croit qu'on lui parle. Et là, madame ne travaille pas, elle préfère cela. Mais moi je veux un monde où je peux acheter une villa avec mon meilleur ami sans que la banquière fixe mon ventre en faisant « Alors, c'est pour quand ? C'est pour ta mère ? Je peux pas manger 12 pizzas d'affilée sans égard pour mon allergie au gluten le matin ?» Je vois pas en quoi un couple fait plus rêver. Je les ai vus cet été, ils ont des échanges mais passifs, agressifs, ils sont là. Chérie, tu peux me passer les palmes. Putain, l'agressivité, c'est 12 sur 10 sur l'échelle de Nadine Morano. Un petit peu d'amour. Et ils me cringent, après ils mettent des photos sur la plage où ils se tiennent la main sur Insta, alors que tu sens que la dernière fois qu'il a mis sa tête dans sa culotte, c'est parce qu'il faisait les courses pendant le Covid et qu'il avait plus de masque. Si, c'est pour avoir un enfant avec quelqu'un qui ne reconnaît pas la charge mentale, qui détruit du mobilier urbain quand le PSG gagne et qui dit, alors excuse-moi, je te coupe, on dit un pétale, pas une pétale. Écoute, je préfère accorder un droit parental à quelqu'un qui tient mes cheveux quand je vomis, quelqu'un qui a le sens des responsabilités. Alors, l'argument contre un contrat d'amitié, souvent, c'est « Ouais, mais les amitiés, ça dure pas longtemps. » Alors, je suis désolée si je vous l'apprends. Les histoires d'amour, non plus. Moi, j'ai des histoires d'amour qui ont duré moins longtemps que des pièces de théâtre au festival d'Avignon Off. Parfois, c'est-à-dire que, comment parler de la rapidité de mes histoires? C'est-à-dire que je me prends des vents, c'est pas des vents, c'est des mistrales. Tu sais, il y a des courants d'air partout, je m'enrhume. Et qui me fait une tisane au rhum arrangé en disant « C'est plus du rhum arrangé à la tisane ?» Ha ! Mon meilleur ami.
4: Eh ouais.
2: Alors, moi, je veux me marier avec mes potes. Enfin, je veux pas vraiment me marier, je veux un truc spécifique, une forme de pax, ou peut-être le pot, ce serait le pacte officiel de tendresse et c'est d'entraide beau. Solidaire. Oui, je suis Miss France Potelée 2026, avec une cérémonie à la mairie. Mao, acceptez-vous de prendre pour ami Julien dans les fous rires, comme dans les déménagements, dans les raclettes, comme dans les vocaux de 12 minutes. Et ce, jusqu'à ce que la mort vous sépare. Alors, au nom du rire des paillettes et des brunchs au vin blanc, mais oui!
0: Mao Drama dans Franche Culture et dans cette émission présentée par Maïtena Birabin. 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
2: Dans la prochaine demi-heure, on sort les sabres et les consoles pour un jeu vidéo qui célèbre le Japon et son folklore. On y incarne le plus grand samouraï de l'histoire du pays. À suivre également une artiste qui se fait rare, Erika Badu. Son dernier album solo date de 2010. Bonne nouvelle, le nouveau vient de sortir. Premier extrait dans 5 minutes. 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Un nouveau point sur l'actu avec Eva Kling.
3: C'est le grand jour pour les 12 millions d'élèves de la maternelle à la terminale. Une rentrée marquée notamment par des nouveautés comme l'interdiction du téléphone au lycée. Par ailleurs, des milliers d'enfants en situation de handicap se retrouvent encore aujourd'hui sans solution, privés d'accompagnement adapté. Certains sont même déscolarisés, sur liste d'attente. Mathilde Vinceneux, vous avez rencontré la mère d'Enzo, un adolescent atteint d'autisme sévère.
4: À l'arrêt de bus, Magali récupère son fils Enzo, 16 ans. Il vient de faire sa rentrée à l'IME, l'Institut Médico-Éducatif.
5: Tu es content, tu souris, tu te marres. Dans la rue, je suis obligée de le tenir la main par contre, parce qu'il est capable d'aller marcher au milieu de la route.
4: Enzo est autiste sévère, il ne parle pas. Après 2 années passées sans solution pour le scolariser, il retrouve enfin le chemin de l'école, mais uniquement les lundis.
5: Il a une place, mais une seule journée par semaine. Ils ne peuvent pas faire autrement, ils n'ont pas le personnel, ils n'ont pas le financement. Alors qu'ils devraient y aller du lundi au vendredi, comme tous les enfants de France vont à l'école du lundi au vendredi. Je suis en colère, je ne veux pas qu'ils passent le bac le mois prochain, je m'en fous de ça. Je veux simplement qu'ils soient heureux, qu'ils soient bien accompagnés, qu'ils se sentent bien avec les autres. Avec ses pères.
4: Parce qu'après 2 ans sans école, Enzo a régressé, explique sa maman. La sociabilisation est plus compliquée. Il a perdu aussi en autonomie.
5: Il n'aide plus du tout. Aujourd'hui, c'est je le déshabille, je l'habille, je le savonne. Il n'est plus du tout autonome là-dessus.
4: Magali a dû arrêter de travailler pour s'en occuper.
5: Ça m'a coupé ma vie sociale parce que mon travail, c'était ma vie sociale. Je suis fatiguée. Il suffirait de pas grand-chose pour que je me casse la figure.
4: Alors Magali n'a qu'un mot à dire aux politiques.
5: Bougez-vous et agissez.
4: On parle d'égalité des chances, mais ça n'existe pas, conclut cette mère de 3 enfants.
3: Selon une enquête de l'UNAPEI, un collectif d'associations dédiées au handicap, les 3/4 des enfants qui bénéficient d'un accompagnement sont scolarisés moins de 12 heures par semaine. La facturation électronique obligatoire entre en vigueur aujourd'hui, mais Bercy va faire preuve de mansuétude jusqu'à l'année prochaine pour les retardataires. Concrètement, toutes les entreprises sont désormais obligées de recevoir leurs factures via une plateforme agréée par l'État. Les plus grandes sociétés doivent aussi les émettre via cette même plateforme. Le but, lutter contre la fraude à la TVA et simplifier la facturation en réduisant les délais de paiement et le temps passé à faire de l'administratif, assure le ministère des Comptes publics. Entrée en vigueur aussi d'une nouvelle aide à l'achat de voitures électriques qui cette fois concerne les véhicules d'occasion financés par les fournisseurs d'énergie et bonifiés pour les professionnels de l'aide à domicile. Cette prime n'est pas soumise à des conditions de revenus. Par contre, la voiture doit être 100% électrique avec une batterie en bon état et immatriculée en France entre 2017 et 2023.
2: 4 morts et 5 blessés à Kiev.
3: Après des dizaines d'explosions entendues cette nuit dans la capitale ukrainienne, une attaque massive de drones et de missiles russes qui a délibérément ciblé des installations civiles et des bâtiments résidentiels selon les autorités locales. Une entrée en bourse pour Shein qui n'est pas à la hauteur des ambitions du géant chinois de la mode. Le titre dévisse de plus de 9% alors que ça fait des années que l'enseigne cherche à être cotée. Elle souffre de plus en plus des restrictions qui lui sont imposées, Delphine Sureau.
6: Shein a d'abord rêvé de Wall Street. Pour se donner une image internationale, le groupe chinois a même transféré son siège à Singapour. Mais en 2023, levée de boucliers à Washington, une 20aine d'élus démocrates et républicains demandent aux gendarmes américains de la bourse de vérifier que Shein n'a pas recours au travail forcé des Ouïghours. Le groupe se tourne alors vers Londres, mais cette fois, c'est Pékin qui bloque la cotation. Shein finit donc par opter pour Hong Kong. Mais entre-temps, le groupe a perdu les 3/4 de sa valeur, de 100 à 25 milliards de dollars. Car Shein fait les frais du durcissement des règles. Les États-Unis et l'Europe ont supprimé l'avantage douanier sur les petits colis. Bruxelles impose même une taxe de 3 euros. Et en France, un nouveau malus sur les vêtements de l'ultra fast fashion entre en vigueur aujourd'hui. Shein ralentit, ses ventes n'ont progressé que d'1% au premier trimestre et ses marges se réduisent, signe que son modèle de prix cassé commence à s'essouffler. À Pékin, Delphine Sureau, France Inter.
3: Dans le Grand Canyon aux États-Unis, une seule personne reste portée disparue après la crue éclair de ce week-end qui a fait 2 morts. La Cour suprême américaine donne son feu vert au projet de salle de bal de Donald Trump. Le président salue cette décision, lui qui a déjà lancé les travaux de cette salle monumentale qu'il veut à la Maison Blanche.
2: Lionel Messi croule sous les messages depuis l'annonce de sa retraite internationale.
3: Merci d'avoir apporté tant de joie à des millions de passionnés de football, écrit Gianni Infantino, le président de la FIFA. Gratitude éternelle, Léo, nous t'aimerons jusqu'à la fin de nos jours, réagit la sélection argentine. À 39 ans, Lionel Messi a marqué 125 buts en 207 sélections.
2: C'était le journal d'Eva Kling. La météo, alors pas la peine de mettre un parapluie dans le cartable, c'est une belle journée qui s'annonce pour la rentrée des classes. Le soleil sera majoritaire à quelques exceptions près. Au nord de la Loire, un ciel nuageux ce matin, quelques ondes possibles près de la Manche et des frontières du nord-est. Des nuages aussi sur les Pyrénées avec une averse orageuse ici ou là. Et les températures au réveil sont comprises entre 9 et 18 degrés du nord au sud. Cet après-midi, ce sera comme hier, de 20 degrés en Bretagne jusqu'à 35 près de la Méditerranée. Il est 5h36, la Turquie sur le chemin de la paix avec les ex-combattants kurdes du PKK. Reportage dans 5 minutes. Avec l'invité déjà debout, nous parlerons de défilés de mode inclusifs. Et pour la chronique jeux vidéo, il faut avoir le cœur bien accroché et l'estomac solide. Ça va être sanglant.
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2: Dans la chronique musicale ce matin, la fin d'une très longue attente. Bonjour Marion Guilbeault.
0: C'est moi que vous attendez, Mathilde.
2: Ah, mais
0: bonjour.
2: Je vous attends tous les jours, évidemment. 16 ans qu'Erykah Badu n'avait pas publié de nouvel album, mais ça y est, on a un premier titre.

Erykah Badu, c'est ce qu'on appelle une icône de la musique noire contemporaine. Sans elle, Mathilde, pas de Beyoncé, pas de Rihanna, pas de Georgia Smith. C'est elle, Erykah Badu, qui à la fin des années 90 a remis la soul en orbite. Une new soul, comme on dit, une soul qui s'est frottée au rap, au jazz, à l'expérimentation, à la spiritualité et à la politique. C'est une voix caressante, une conscience aiguisée, un look insensé, des positions bien tranchées sur la représentation des femmes afro-américaines.

0: fait-elle pour se renouveler depuis 30 ans ?
1: La diva de Dallas sait s'entourer, comme ici avec The Alchemist. C'est un producteur chevronné, il a œuvré aux côtés de Mobb Deep, de Kendrick Lamar. C'est un spécialiste des samples qui sait rendre chaleureux un son minimaliste et intimiste. Ça fait 18 mois qu'il travaille sur ce nouveau disque en mode ping-pong. The Alchemist envoie à Erykah Badu des instrumentaux. Elle les transforme en chansons, des fois elle les déconstruit, des fois elle rajoute d'autres instruments. Elle se les approprie. Et puis, certains titres ont même été testés sur scène avant d'être enregistrés.
0: Et de quoi parle cet album ?
1: Alors, son titre, Before the World Blows, avant que le monde s'effondre, nous donne déjà une petite indication, Mathilde. Mais ce n'est pas pour autant un traité de collapsologie. C'est une nouvelle leçon de badouisme, à savoir le disque vibrant, inspiré d'une artiste convaincue qu'il faut réparer le passé pour vivre mieux demain.
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0: Badou et The Alchemist, Witch Doctor, c'est le titre de cette chanson à retrouver sur le nouvel album d'Erykah Badou, Before the World Blows, un disque qui vient de sortir. Demain, Marion, un artiste français au programme.
1: Oui, ce sera Philippe Catherine, notre chouchou.
0: Bonne journée, Marion Guilbeault.
1: Bonne journée, Mathilde, à demain.
0: Il est 5h42, un espoir de paix en Turquie après quasiment 50 années de lutte armée du PKK, le Parti des Travailleurs du Kurdistan, un conflit qui a fait plus de 40 000 morts. Aujourd'hui, des négociations sont en cours avec le gouvernement du président Erdogan. Une loi d'amnistie partielle pour les membres du PKK a d'ailleurs été votée cet été au Parlement turc. De son côté, le mouvement kurde a promis de déposer les armes et de se dissoudre à la demande de son chef historique, Abdullah Öcalan. Il a 77 ans et ça fait 27 ans qu'il est en prison. Notre correspondant en Turquie, Timur Öztürk, s'est rendu dans son village natal, Ömerli, où il a rencontré son frère.
2: Mehmet Öcalan vit toujours sur les terres de sa famille. À 75 ans, il cultive encore la pistache. Et quand il rend visite à son frère aîné en prison, comme il y a 6 mois, il apporte des nouvelles du voisinage.
3: On a peu de temps, alors on parle un peu du village, puis on passe à la politique.
2: Ce processus de paix qui reste fragile, admet Mehmet Öcalan.
3: Oui, j'ai des doutes. C'est à l'État turc d'agir s'il veut régler cette question. C'est possible.
2: De son regard à sa moustache, tout chez lui rappelle le visage de son frère, mais Mehmet Öcalan ne prononce jamais son prénom, il l'appelle uniquement le chef, car le mouvement kurde voue à Abdullah Öcalan un véritable culte de la personnalité et fait de la fin de sa détention l'une des conditions de la paix.
3: Notre chef doit être libéré. Et pour une vraie paix, il faut que l'existence des Kurdes soit reconnue dans la constitution de Turquie. Je suis kurde, pas turc, et j'ai des droits.
2: À Diyarbakır, la grande ville kurde du sud-est de la Turquie, chaque samedi depuis 17 ans, les familles de Kurdes disparues depuis des décennies se rassemblent dans un parc pour demander justice. Ercan Yılmaz est avocat et responsable de l'Association des droits humains. Il soutient la loi sur la réintégration à la vie civile des membres du PKK.
4: Pour nous, ce n'est qu'un premier pas. Mais ce qui est important, c'est que cette loi instaure un cessez-le-feu pour régler la question.
2: Mais la question des disparitions forcées n'est pas abordée par le texte.
4: Un processus de paix qui laisserait cette question de côté ne serait pas accepté par la société, car les gens réclament justice et ont beaucoup d'attentes à ce sujet.
2: Dans l'assistance, Remziye, 56 ans, son fils a été incarcéré à l'âge de 17 ans. Aujourd'hui, il en a 33. Elle attend sa libération.
5: Je le prendrai dans mes bras et je lui ai promis de lui préparer tous ses plats préférés pendant une semaine. La lutte armée, c'est terminé.
2: Elle espère que les critères de la loi d'amnistie partielle s'appliqueront à son fils.
5: Je n'en suis pas sûre, mais j'ai demandé à son avocat, qui dit qu'il pourrait être libéré. Si ce gouvernement veut prouver sa sincérité, qu'il ouvre les portes des prisons.
2: C'est trop tard en revanche pour Sevda. Son fils est mort dans les rangs du PKK.
6: Quand j'ai appris la nouvelle, mon monde s'est effondré.
2: Son décès remonte à 2019, mais le parti lui a annoncé sa mort il y a quelques jours seulement. Dans son salon, une photo de son fils trône près de la télévision sur un drapeau du PKK. Sevda n'a pas pu récupérer son corps. Elle montre sur son téléphone une vidéo. On voit son fils danser, jeune, souriant, en uniforme traditionnel de la guérilla kurde avec ses camarades autour d'un feu de camp.
6: Ça suffit qu'on fasse la paix. Turcs ou kurdes, policiers, soldats, guérilleros, que leur mère cesse de pleurer, que ce soit nos derniers martyrs et que les mères cessent de pleurer leurs enfants.
2: Ce sont les dernières images qui lui restent de son fils.
0: Les Kurdes de Turquie entre espoir et doute, un grand reportage de Timur Öztürk à retrouver sur franceinter.fr.
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0: Il est 6h moins le quart, le rendez-vous des leftos, le coup de fil à un auditeur matinal. Bonjour Béatrice Moderne.
8: Bonjour.
0: C'est vous notre invité déjà debout ce matin. Vous vivez à Lyon, vous êtes assistante parlementaire et présidente d'une association qui promeut l'inclusion et combat les préjugés. On va la présenter, votre association, mais d'abord, à quelle heure ouvrez-vous les yeux le matin?
8: Entre 4h30 et 5h.
0: Réveil avec un réveil ou réveil naturel?
8: En général, c'est réveil naturel.
0: Waouh.
8: Après, en général, ça va.
0: Et depuis longtemps, votre corps est programmé comme ça?
8: Alors non, pas depuis longtemps. Alors, particulièrement depuis que j'ai créé l'association. Mais il est vrai aussi qu'à titre personnel, j'ai eu 6 enfants, donc je sais ce que c'est que les nuits un peu courtes.
0: et le fait de se lever tôt pour avoir le temps de faire tout ce qu'on a à faire avant que les enfants se réveillent aussi, ouais. Ça c'est un moment privilégié. Est-ce que vous avez une routine le matin ?
8: Ah ben, quand je me lève le matin, oui, tout à fait. Je commence par déjeuner et me faire une revue de presse.
0: C'est-à-dire, comment vous faites ?
8: Eh ben, vous savez, dans la région, on a ce qu'on appelle le Progrès.
0: Ah oui, grand journal lyonnais.
8: Grand journal lyonnais avec plusieurs éditions. Donc, je lis le Progrès, plusieurs éditions, ce qui me permet de découvrir un peu ce qui se passe sur le territoire, de découvrir des gens, découvrir des associations. Et je trouve toujours ça intéressant. Et ça me permet parfois de rentrer en contact avec eux.
0: Et le matin, c'est votre moment de la journée préféré ?
8: Ah bah oui.
0: Pourquoi ?
8: Alors, pour plusieurs raisons. D'abord, j'ai mon cerveau qui se met en route tout de suite. Je trouve que c'est là que j'ai toutes les idées. Donc j'ai souvent un bout de papier, un crayon à côté de moi, dès le matin, dès que j'ouvre les yeux, pour noter. J'écris des choses, comme ça, en vrac. Et puis c'est vrai que on n'est pas dérangé par le téléphone, on est au
0: calme.
8: Sauf
0: quand France Inter vous appelle.
8: Ah ben voilà. Et puis après, voilà, donc après la revue de presse, effectivement, c'est la lecture des mails, c'est la réponse à des mails, c'est ce genre de choses. Voilà, c'est du... Donc je trouve que ça, c'est bien le matin.
0: Et après, vous avez donc deux jobs, je le disais, assistante parlementaire, ouais. Et votre association que vous avez fondée et que vous présidez, qui s'appelle PIH, pour premièrement, inclusion et humanité. Donc c'est ça la priorité pour vous, ce qu'il faut mettre en avant dans sa vie, l'inclusion et l'humanité ?
8: Bah, tout à fait. Plus d'inclusion pour tendre vers plus d'humanité. Je trouve que par les temps qui courent, en plus, c'est important de le rappeler et d'œuvrer pour ça.
0: Que fait votre association ?
8: Alors, aujourd'hui, l'association principalement porte un événement qui s'appelle Everybody's, qui est un défilé avec des personnes porteuses de handicap. Voilà, donc
0: comment
8: c'est
0: ce projet est né ?
8: Alors, ce projet, il est né par une réflexion par rapport à ma vie personnelle. En 2012, j'ai eu un cancer du sein et j'ai eu une mastectomie. Et quand je suis sortie du centre Léon-Bérard, donc, j'avais qu'un sein. Donc, l'assistante sociale est venue me voir avec un tout petit catalogue, me présentant des sous-vêtements et les lieux où j'allais pouvoir les acheter. Et là, j'ai pris conscience, c'est trop drôle, hein, que hier, j'allais dans des magasins de lingerie et le lendemain, après l'opération, je devais aller soit dans des pharmacies, soit dans des magasins d'orthopédie. Oui. Vous voyez, donc moi, j'habitais à Décines, donc à côté de Villeurbanne.

0: Il y avait un magasin d'orthopédie. Donc, quand j'avais besoin d'un sous-vêtement dans mon maillot de bain, donc vous entriez, vous poussiez les déambulateurs, les fauteuils roulants, et au fond du magasin, vous pouviez trouver un maillot de bain ou un déambulateur. Et je me suis dit, mais il y a un truc qui ne va pas du tout, quoi. C'est-à-dire que quand vous êtes différent, voilà, suite à un accident, suite à une maladie, votre vie bascule. Et tout un pan de la société ne vous est plus accessible, et ce n'est pas n'importe lequel, c'est le vêtement. Donc j'avais ça dans la tête, qui tournait dans ma tête, je savais pas trop quoi en faire. Puis un jour, j'ai eu un déclic, j'ai dit, il faut absolument que je fasse quelque chose pour dénoncer ça, pour faire évoluer la société.
1: Et c'est une super idée, effectivement, ce défilé de mode. Et en plus, il y a une école de mode, Les Modes, qui s'est impliquée.
0: Le projet a vraiment pris du sens le jour où effectivement l'école de mode S-Mode à Lyon a décidé de partir avec moi dans l'aventure.
1: Donc ça veut dire que les élèves de l'école ont dessiné des vêtements, des sous-vêtements adaptés à tous les corps, Everybody's, hein, c'est le nom de votre défilé.
0: Ouais, exactement. Il y a eu 140 élèves qui ont travaillé donc sur l'année avec 35 personnes porteuses de handicap. Alors je les appelle les mannequins d'un jour. Parce que c'est pas des professionnels, c'est des gens lambda. Hein. Le handicap peut toucher n'importe qui d'entre nous, du jour au lendemain, d'une fraction de seconde à l'autre. Donc voilà. Et ils ont travaillé toute l'année avec eux. Ça veut dire que ils ont pu donner leur avis. Ils ont des goûts, ils ont des couleurs, des tissus qu'ils aiment, qu'ils n'aiment pas. Chacun, tout un chacun d'ailleurs.
1: Et il y a une suite, hein, parce qu'il y a une expo ce mois-ci à l'Assemblée nationale avec les photos du défilé. En novembre, ce sont dans les vitrines des commerçants de Crémieux en Isère que les photos seront exposées. Puis il y aura la diffusion aussi d'un documentaire qui a été tourné par votre association pendant le défilé. Ouais. Et puis surtout, un deuxième défilé peut-être un jour, non ? Il est déjà prévu ?
0: Ah ben bien sûr. Le deuxième défilé est prévu le 22 mai 2027 à Villeurbanne.
1: Voilà, grâce à votre association PIH. Merci beaucoup, Béatrice Moderne.
0: Je vous en prie, merci à vous.
1: D'avoir été notre invitée déjà debout ce matin. Et maintenant, nous accueillons The Genius, le génie, surnom de Ray Charles, avec cette chanson de 1963, une reprise d'une chanson country qu'il adapte en rhythm and blues, Busted.

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1: 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Busted de Ray Charles sur France Inter.
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1: Et voici Olivier Bénis qui nous rejoint tous les mardis pour l'actu des jeux vidéo. Alors il y a les sorties incontournables, mais aussi parfois des coups de cœur plus confidentiels. Bonjour Olivier.
3: Bonjour Mathilde.
1: Ce matin, direction le Japon féodal, sur les traces d'un de ses personnages les plus mythiques.
4: Dans Onimusha Way of the Sword, vous incarnez Miyamoto Musashi, un samouraï errant un peu fanfaron, mais incroyablement talentueux. Dans un pays ravagé par les guerres, lui veut juste prouver qu'il est le meilleur combattant de sa génération, un adversaire à la fois.
5: L'école Yoshioka est assez connue. Et tu es à sa tête.

0: petit échauffement, je me suis dit que ce serait pas mal.
1: Tu débarques ici et tu oses insulter mon école. Je vais te tuer, toi et toute ta famille.
0: Ouais, on me l'a souvent dit. Et quant à ma famille, tu l'as tout entière devant toi.
2: Mais le périple va prendre une tournure inattendue pour lui, comme pour son très collant rival, Sasaki Ganryu.
3: Il paraît que tu as pris tes jambes à ton cou, c'est vrai ?
0: Eh ben, tu leur mets, ça compte comme une victoire.
3: Musashi, si tu les laisses vivre, ils raconteront l'histoire qui les arrange. Tu devrais le savoir, ô grand guerrier. On veut tous les deux la même chose, Musashi. Mais il n'y a de place que pour un seul au sommet. Et ça ne peut pas être un lâche qui fuit les duels. Seul quelqu'un comme nous.
2: Et comme vous l'entendez, des créatures monstrueuses tuent brutalement Gunryu et finissent par achever Musashi lui-même. Heureusement, l'histoire ne se termine évidemment pas là, car le trajet de Musashi vers l'au-delà est interrompu par un étrange moine vêtu de blanc.
1: Tu étais sur le point d'aller en enfer. Je t'ai repêché pour qu'on en discute un peu.
4: Je t'offre ce gantelet. Enfile-le,
1: tu recevras alors le pouvoir des Oni et tu ressusciteras.
5: Je n'ai pas besoin du pouvoir d'un monstre pour...
1: Mais... Quand quelqu'un fait un cadeau, on l'accepte et on dit merci.
5: Ne fais pas ça! J'ai dit que je n'en voulais pas!
1: Oh, ne fais pas ça, tête. Tu finiras par comprendre que nos points de vue s'accordent.
2: De retour dans le monde des mortels, Miyamoto Musashi va utiliser ses nouveaux pouvoirs pour repousser une invasion imminente de démons.
6: Donc on joue un personnage redoutable, particulièrement redoutable.
2: Même. Oui, mais vous ne risquez pas de vous ennuyer quand même, hein, car en face, le challenge est bien là. Onimusha Way of the Sword a de quoi satisfaire les joueurs les plus exigeants, un bestiaire d'ennemis prolifique et original, un système de combat plein de subtilités avec une mécanique de garde et de contre-attaque très agréable à maîtriser, et puis des boss épiques qui vont vous faire transpirer. Bref, un jeu généreux en affrontements marquants et en adrénaline. Il a aussi le bon goût d'être un peu plus accessible qu'un Dark Souls ou un Elden Ring, notamment avec un système d'aide visuelle optionnel mais très bien conçu pour mieux gérer le timing de vos parades sans pour autant rendre les combats trop faciles ou trop fades. Rassurez-vous, chaque victoire reste un petit accomplissement personnel.
6: Et c'est aussi un retour en fanfare pour une série un peu oubliée de l'éditeur japonais Capcom.
2: Le dernier jeu Onimusha, lui, est sorti il y a plus de 20 ans sur PlayStation 2, on est à la 5, hein, je rappelle. C'est dire le fossé avec cet opus tout neuf, côté technique et côté plaisir de jeu, avec Way of the Sword. La saga prend un gros coup de fouet, le jeu a abandonné la jouabilité très rigide de ses ancêtres et propose une expérience nerveuse et jouissive qui pioche habilement des idées dans les références de ces deux dernières décennies. Alors pour les connaisseurs, ça va des Souls-like au Metroidvania. Tout ça en parvenant à en faire quelque chose d'original manette en main. Et en plus d'être un excellent jeu, il propose aussi une relecture savoureuse du personnage de Miyamoto Musashi, icône de l'histoire et de la mythologie japonaise. Capcom en fait ici un anti-héros gouailleur et attachant, tour à tour bravache ou faillible, avec un sens de la répartie qui rappelle celui de son cousin vidéoludique Dante, le héros des jeux Devil May Cry.
5: Pourquoi il y a tellement d'idiots qui tiennent tant à crever ?
7: Tu joues à quoi ?
8: Yoto sait vraiment accueillir les gens. En 5 minutes, je suis déjà couvert de sang et de crasse.
2: Que vous connaissiez ou non la série d'origine, vous auriez donc tort de passer à côté de ce Onimusha Way of the Sword. Pour les fans du genre, ce qui aurait pu n'être qu'un simple dépoussiérage est au final l'un des meilleurs jeux de 2026.
6: Onimusha Way of the Sword, on y joue sur quel support ?
2: On y jouera vendredi prochain et ce sera sur PC, PlayStation 5 et Xbox Series et même Switch 2, ils viennent de l'annoncer.
6: Ah oui, ça sort dans quelques jours donc. Et c'était la photo jeux vidéo avec Olivier Bénis.
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6: Il va faire de plus en plus beau, Stéphanie Fromentin.
10: Le soleil, qui est déjà bien généreux en bord de Méditerranée, commence à grignoter du terrain sur une large partie de l'Hexagone. Pour aujourd'hui, le ciel conserve quelques poches de fraîcheur. Il est très nuageux en matinée au nord de la Loire, avec quelques ondées possibles près de la Manche et près des frontières du nord-est. Dans l'après-midi, le ciel devient variable sur une petite moitié nord de l'Hexagone, alternant de belles éclaircies et des passages nuageux, avec encore quelques ondées sur le Cotentin. Et puis sur les Pyrénées, les nuages se développent aussi, donnant des pouvant localement aller jusqu'à l'orage, notamment sur l'est de la chaîne. Ailleurs, le soleil s'impose dès ce matin, laissant traîner parfois un petit voile entre le sud-ouest et le nord-est. Les températures sont plutôt estivales, 9 à 18 degrés du nord au sud au réveil, 20 à 28 en cours de journée, voire plus autour de la Grande Bleue.
6: Stéphanie Fromentin, dans 20 minutes, gros plan sur la réforme des arrêts maladie pour qu'ils coûtent moins cher à la Sécu.

0: Le nouveau système est-il plus efficace et plus juste? C'est la question du jour. Et dans Esprit Sport, une pilote de rallycross et une femme dans le sport automobile, c'est rare. Nous sommes le mardi 1er septembre. Bonne rentrée à tous nos jeunes auditeurs. 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Le journal Céline Asselot, bonjour.
1: Bonjour Mathilde, bonjour à tous. Une carrière menée au service de l'État et une campagne présidentielle manquée qu'il a laissée sur le seuil de l'Élysée et qui a divisé sa famille politique. L'ancien Premier ministre Édouard Balladur est mort à l'âge de 97 ans, on dresse son portrait. Au début de ce journal, on ira aussi au Népal dans les prochaines minutes où le bilan ne cesse de s'alourdir. 950 morts, 4000 disparus et des survivants, on va les entendre, qui peinent encore à réaliser. La rentrée scolaire, c'est ce matin. Et oui, pour une grande partie des 11 millions d'élèves français partagés entre le plaisir de retrouver les copains et puis la flemme de rouvrir le cartable.
0: Tellement.
1: Et puis lui a décidé de laisser la place aux jeunes après avoir tout gagné ou presque avec l'équipe d'Argentine. Lionel Messi, 39 ans, vient d'annoncer sa retraite internationale.
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1: Il était un serviteur de la France, exigeant, mesuré et dévoué. Dit de lui Emmanuel Macron, une figure majeure de la 5e République. Pour Xavier Bertrand, un exemple, un mentor, un ami. Assure de son côté Nicolas Sarkozy et même le Parti Socialiste, avis qu'il n'avait pas beaucoup d'affinité sur le fond. Salut dans un communiqué un républicain et un homme de conviction. Voilà la tonalité des hommages rendus depuis hier soir à Édouard Balladur, qui fut secrétaire général de l'Élysée, ministre de l'économie, ancien Premier ministre. Ministre aussi de cohabitation, c'était au milieu des années 90, mais Édouard Balladur restera aussi l'homme de la défaite, car une élection manquée, Pierrick Bonneau, aura marqué toute sa carrière.
3: Je vous demande de vous arrêter.
4: 23 avril 1995, Édouard Balladur vient d'être éliminé au premier tour de la présidentielle. Celui qui est encore Premier ministre de François Mitterrand demande le silence à ses partisans et appelle à voter pour Jacques Chirac, qu'il a pourtant trahi quelques mois plus tôt en se présentant face à lui. Coup d'arrêt dans une carrière politique qui commence en 1964, quand le jeune conseiller d'État intègre le cabinet de Georges Pompidou, le général de Gaulle est encore président. Édouard Balladur deviendra ensuite secrétaire général de l'Élysée, puis ministre de l'économie, avant de prendre la tête en 1993 d'un gouvernement de coalition. Après son échec à la présidentielle, Édouard Balladur est réélu député. Il se retire de la vie politique en 2007, avant d'être éclaboussé par l'affaire Karachi. On l'accuse d'avoir financé sa campagne présidentielle grâce à des rétrocommissions issues de ventes d'armes avec l'Arabie Saoudite et le Pakistan. Mais il est relaxé en 2021.
1: Et sa famille précise qu'une messe sera donnée dans la stricte intimité familiale.
0: Au cœur de l'Himalaya, le bilan s'alourdit de jour en jour.
1: Il fait désormais état de 950 morts, 4000 personnes toujours disparues. Il faut dire que les recherches sont extrêmement difficiles alors que la coulée de boue a tout emporté sur son passage, laissant des survivants hagards qui peinent à comprendre comment tout a pu basculer aussi vite, qui commencent à faire leur deuil dans la tristesse et la dignité, comme a pu le constater Agathe Mahué, France Inter sur le terrain, dans la région de Nuakot au Népal.
5: Le drame s'est joué en quelques minutes pour Ajay, comme pour tout le monde ici. Des policiers qui se précipitent partout dans son village pour crier au mégaphone l'alerte venue du haut de la montagne. Une vague mortelle dévale la rivière à toute vitesse, il faut fuir. Ajay et sa famille quittent la maison. Il enfourche sa moto, met à l'abri en priorité sa belle-sœur et son enfant, parce que celui-ci n'est qu'un bébé. Il revient aussitôt pour récupérer cette fois sa femme, mais c'est trop tard. Elle court vers lui sur la route, et sous les yeux d'Azay, elle est emportée par la coulée de boue. Elle avait 24 ans. Le jeune homme, qui a le même âge, a les yeux dans le vague. Il dit qu'il ne souhaiterait à personne de vivre ce qu'il a vécu. Pas même à son pire ennemi. Partout, des Népalais en deuil qui ne cherchent plus leurs proches vivants, mais via des photos de cadavres que la police met à disposition. Comme à ce stand, où Loupard tourne les pages d'un carnet d'horreur, un bras couvert de boue, des morceaux de corps qui ne sont sans doute pas ceux de son père. On lui demande s'il avait un signe distinctif pour pouvoir le reconnaître parmi tous ces morts. Oui, dit le jeune homme. Mon père avait un grain de beauté dans le cou. Il n'y a rien d'autre. Et Loupard dit qu'il a perdu espoir.
1: Reportage d'Agathe Mahué et Benjamin Thuot, envoyés spéciaux de France Inter au Népal, où le Premier ministre lance une alerte à la communauté internationale.

0: national. Il ne s'agit pas là d'une crue ordinaire, écrit Balandra Chasse sur les réseaux sociaux. Le drame, dit-il, montre que les risques auxquels nous sommes confrontés augmentent avec le changement climatique. La capitale ukrainienne, à nouveau sous le feu russe, cette nuit, une nouvelle attaque a fait 4 morts à Kiev et dans sa région. Il s'agissait là d'une attaque massive de drones. Selon les autorités ukrainiennes, attaque qui ciblait délibérément des installations civiles et des bâtiments résidentiels. Alors qu'au Moyen-Orient, la situation reste très tendue, les affrontements ont repris hier pour la première fois depuis un an. Cette nuit, un navire a été touché par plusieurs projectiles dans les détroits d'Ormuz. Ce matin, Donald Trump menace de frapper fort l'Iran. Il doit recevoir aussi les patrons des compagnies pétrolières à la Maison-Blanche pour tenter de limiter la hausse des prix à la pompe aux États-Unis. Et puis c'est dans ce contexte que le secrétaire américain à l'armée de terre, Dan Driscoll, a remis sa démission. La presse américaine avait beaucoup commenté ses relations difficiles avec le ministre de la Défense, Pete Hegseth.
1: 6h05 en ce mardi 1er septembre, et c'est bientôt l'heure de partir pour l'école.
0: Le stress commence peut-être d'ailleurs un peu à monter pour les 11 millions d'élèves qui font leur rentrée, puis pour leurs parents. Après 2 mois de vacances, certains sont ravis de retrouver les copains, d'autres, écoutez, un petit peu moins motivés.
2: J'ai un peu la flemme de devoir re-assister aux cours. Je vais m'ennuyer, mais c'est pas grave.
3: Un peu d'appréhension, mais ça va. On reste serein et puis on espère que ça va bien se passer.
4: Tu rentres en quelle classe ?
5: CP.
4: Et alors, t'es contente ?
5: Oui. Je vais dans une nouvelle école et il y a une piscine.
6: J'ai plutôt hâte. Les vacances, ça m'a fait du bien parce que ça m'a permis de décompresser un petit peu. Et puis, ouais, je suis parti assez loin, donc j'ai pas vu mes potes. Et donc là, la rentrée, c'est être une source pour retrouver les potes. C'est une motivation aussi.
2: J'aurais bien aimé rester plus longtemps en vacances. Mais bon, on n'a pas trop le choix.
4: Tu rentres en quelle classe ?
5: CE1.
4: T'as hâte ?
5: Oui.
4: Pourquoi ?
5: Je sais pas.
7: C'est retrouver tous les potes, etc. Il y a toujours l'ambiance de rentrée scolaire. Bon, après, ça redescend assez rapidement souvent, mais j'aime beaucoup cette énergie, ouais, de début de rentrée.
0: Voilà, gardons cette énergie c'est de début de rentrée. Mais bien sûr, témoignage recueilli par nos confrères d'ici Picardie. Emmanuel Macron lui a choisi la Lozère pour faire sa dernière rentrée scolaire. Il sera à Mende pour vanter sa mesure, l'interdiction du portable dans l'Élysée, l'une des dernières mesures de son quinquennat. On y reviendra en détail à 6h30. Et puis c'est une rentrée agitée pour la compagnie aérienne French Bee, compagnie low cost qui dessert depuis Paris, l'île de la Réunion ou encore Tahiti. Depuis une semaine, les stewards, les hôtesses de l'air, les chefs de cabine font grève pour réclamer des hausses de salaire, des emplois du temps moins fluctuants. La grève devait s'arrêter ce lundi. Elle va finalement se poursuivre une semaine de plus, avec 90% de grévistes selon les syndicats, mais des perturbations limitées. 2 vols ont été supprimés seulement depuis le début du mouvement, car la direction, Luc Chemla, a trouvé la parade.
8: Pour continuer d'opérer ces vols, French Bee loue des avions et équipages à d'autres compagnies, déplorent les syndicats, notamment auprès de l'espagnol Vamos Air, dont c'est d'ailleurs l'une des spécialités. Arnaud, qui préfère ne pas donner son nom, est représentant du personnel FO chez French Bee.
9: Vis-à-vis du public, la grève n'a pas d'impact. Mais c'est vrai que le but de notre grève, c'est de se faire entendre. Et en fait, la compagnie minimise notre souffrance. La compagnie qui dit ne pas avoir les moyens de répondre à nos revendications, trouve des moyens considérables pour continuer le programme de vol, alors que de louer un avion avec un équipage, c'est plusieurs centaines de milliers d'euros.
8: C'est légal, assure d'office Arnaud Aimé, spécialiste des transports au cabinet SIA. En plus d'être courant lors d'une grève ou d'un problème sur un avion, c'est stratégique déjà en termes d'image, vu la période de retour de vacances, mais aussi financièrement.
10: Évidemment, ça coûte beaucoup plus cher à la compagnie aérienne que si elle utilisait ses propres ressources. On peut imaginer, cela dit, qu'un French Bee ait quand même intérêt à faire ça de manière transitoire plutôt que devoir céder à certaines revendications du personnel dont French Bee considère que ça lui coûterait beaucoup d'argent dans la durée et que ça compromettrait sa situation économique, déjà que la compagnie était déficitaire l'année dernière.
8: Contacté, French Bee confirme la location d'appareils mais assure concilier règles françaises sur le droit de grève et obligations européennes sur le transport de passagers.
0: Luc Chemla, service économie de France Inter. Le bœuf, le poulet, les œufs ou encore le miel, de nombreux produits agricoles brésiliens ne pourront plus entrer sur le sol européen. Décision de Bruxelles qui estime que le Brésil n'a pas donné suffisamment de garanties sur le respect de ses règles sanitaires, notamment sur l'usage des antibiotiques dans les élevages.
1: En Argentine, Lionel Messi annonce sa retraite internationale.
0: Alors, ce n'est pas une immense surprise, évidemment, mais c'est tout de même une page qui se tourne pour le football mondial. La finale perdue face à l'Espagne en finale de la Coupe du Monde, pardon, cet été, restera son dernier match avec le maillot argentin. La star de 39 ans l'a annoncé hier soir. Via via son compte Instagram, Nicolas Perronnet.
11: Une compilation de certains de ses grands moments avec le maillot argentin, de la musique nostalgique, une photo avec trois feuilles et un stylo. Voilà comment Lionel Messi a décidé d'officialiser sa retraite internationale. Une décision qui me fait mal au plus profond, écrit l'octuple Ballon d'Or, qui comprend, dit-il, que le moment est venu. Il explique avoir écrit ces mots deux jours après la finale de la Coupe du Monde perdue face à l'Espagne le 19 juillet et que la mort de son père le 8 août l'a définitivement convaincu de les publier. À 39 ans, le capitaine de l'Albicéleste laisse derrière lui une carrière de 20 ans, longtemps frustrante, d'où un premier faux départ en 2016 avant de revenir pour finalement tout gagner. Deux Copa América et surtout la Coupe du Monde, son apogée en 2022 au Qatar au terme d'une finale historique face aux Bleus de Kylian Mbappé. Cette fois, Léo Messi ne reviendra pas en sélection, mais il va continuer de jouer au football en club aux États-Unis, où son contrat avec l'Inter Miami prend fin en 2028.
0: Précision de Nicolas Perronnet. Et puis en tennis, un Français s'est qualifié pour le second tour de l'US Open. Il s'agit de Quentin Alice, 52e mondial, qui a battu l'Argentin Facundo Dias Acosta. En revanche, Arthur Fils a été éliminé hier soir dès le premier tour, tout comme Loïs Boisson chez les femmes. Et aujourd'hui, d'autres Français entrent en lice à New York. Arthur Géa, Benjamin Bondy ou encore Corentin Moutet.
1: Céline Asselot pour le journal. À suivre, la revue de presse et Regarde la France avec Marc Voinchet et Laetitia Gaillet. Bonjour.
12: Et bonjour, bonjour Mathilde.
1: Marc, vous avez lu les journaux. Qu'est-ce qu'il ne faut absolument pas rater ce matin?
12: En fait, il ne faut pas rater le point numérique sur la question de la Madeleine de Proust qui existe vraiment comme molécule. Ne m'en demandez pas trop parce que je suis arrivé à comprendre le point. Hein, voilà,
1: c'est les scientifiques qui décortiquent Proust.
12: Voilà, qui c'est fait qu'au fond, cette Madeleine, eh ben, en fait, elle existe vraiment.
1: Ouh, j'ai
12: c'est
1: hâte.
12: Pas juste une invention.
1: À tout à l'heure, Marc. Laetitia, votre portrait du jour.
13: Vous connaissez ma passion pour les entreprises qui racontent une histoire du patrimoine français. Eh bien, je vous propose de découvrir les ardoisières de Corrèze.
1: Et avant de vous donner la parole, c'est l'Esprit Sport.
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1: On file en Bretagne, à Loéac, un village qui se métamorphose chaque année au moment de son rallycross. C'est une manche du championnat d'Europe. 700 habitants, 80 000 spectateurs le week-end dernier, une course automobile à ne pas rater pour les pilotes locaux. Comme Célia Dréan, 25 ans, elle vient du village d'à côté, Lyuron.
15: Dès toute petite, mon père roulait déjà en rallycross, donc les circuits, je les connais depuis toute petite, notamment Loéac où c'était aussi son épreuve fétiche. Donc mettre les roues sur les mêmes tracés, ça me tient vraiment à cœur. J'en ai des souvenirs qui restent aussi magiques dans les yeux d'une petite fille. Il y avait des gros réceptifs sous la structure de mon papa, donc c'est pareil, j'en ai des souvenirs formidables. Et là aujourd'hui, passer dans le baquet, c'est magique. En plus, en ayant mon papa et toute ma famille qui me suivent toujours, c'est juste super. Ça a toujours été forcément dans un petit coin de ma tête. Après, c'est assez difficile d'y accéder, c'est pas mal de compromis dans la vie. En général de rouler. Actuellement, la société en général, c'est un peu compliqué pour tout le monde, donc le sport auto passe forcément au second plan. Maintenant, avec de la détermination, je pense qu'on y arrive et on a quand même des personnes qui restent passionnées et qui tiennent à cœur de nous soutenir, même s'ils vont réduire les budgets, ils sont toujours présents et ça c'est super aussi. Déjà, c'est vrai que le fait d'être une femme, ça sensibilise un peu plus, puisque les femmes dans le sport auto, on en a peu, aujourd'hui beaucoup plus. Et oui, le fait d'être local, forcément les entreprises qui sont elles aussi locales ont plus envie de soutenir quelqu'un de la région finalement. Je suis tombée sur des chefs d'entreprise avec qui en fait le fait d'être une femme ça a intrigué en se disant ah super du sport auto en étant une femme c'est génial, donc je pense que ça m'a plutôt facilité le parcours. À Loéac, la première fois que je roule ici je fais mon premier podium de ma vie, donc Loéac c'est Loéac et ça restera Loéac. Pour partir au travail, la route, il n'y a personne le matin, et là un matin je suis partie, il y avait des bouchons, donc des bouchons à Loéac, je pense que ça arrive une fois dans l'année, c'est le week-end de la course.
1: Esprit Sport à Loéac, toute la semaine avec les reportages de Cédric Guillou à l'occasion de ce rallycross breton.
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1: 6h14.
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1: La revue de presse avec vous, Marc Voinchet. On commence par les unes.
12: Oui, on est à la fois dans le nouveau monde et dans l'ancien monde. L'ancien monde, le papier, la croix, nous parle de bioéthique et de ce que l'Église propose. Les échos nous parlent du nouveau patron qui arrive à la tête d'Apple. L'humanité nous parle de l'IA qui fait sa rentrée à l'école et nous dit aussi que la nation doit rendre hommage à George Sand. Et le Figaro, lui, voit le cornu sous pression pour le dernier budget Macron. Seuls deux journaux papier ont réussi à titrer sur Édouard Braille.

0: La dure libération. En haut, hein, en petit quand même, disparition d'une figure emblématique de la droite et le Parisien, disparition d'un serviteur de l'État. C'est donc dans la presse en ligne numérique que l'on va trouver de très beaux portraits, de très grands portraits, et souvent aussi polémiques, sur le bilan d'un Édouard Balladur, mort à 97 ans. L'ancien Premier ministre s'est arrêté, évidemment, dit Libération, et tandis que beaucoup de vos journaux reviennent sur le parcours d'un enfant de Smyrne, arrivé tout petit à Marseille avec sa famille, puis au parcours brillant, Sciences Po, Conseil d'État, l'ENA, je vous passe tout ce que vous savez déjà, à lire sur lemonde.fr le très bon article de Gérard Courtois, sur leséchos.fr le très très bon article portrait de Jacques-Hubert Rodier, puis bien sûr n'oublions pas les clivages et les polémiques, les désaccords, l'humanité, titre sur son portail en ligne, mort d'Édouard Balladur, l'homme qui est allé plus loin que Margaret Thatcher, grand ordonnateur des privatisations de 86 et puis de 95.
1: Votre coup de cœur, Marc.
0: Alors le coup de cœur, c'est en lisant dans lepoint.fr le coup de cœur sur la Madeleine de Proust et les souris. Oui, vous savez, souvenez-vous, Mathilde, dans La recherche du temps perdu, le narrateur, fatigué un jour d'hiver, accepte une tasse de thé. Il y trempe un morceau de madeleine et soudain, tout vacille, un plaisir délicieux m'avait envahi, isolé, sans la notion de sa cause. En une bouchée, Mathilde, le narrateur du côté de chez Swann, en 1913, voit ressurgir Combré, Tante Léonie et tout le monde. Bref, 3000 pages de recherche du temps perdu qui sortent de cette tasse de thé avec la madeleine. Alors, pendant plus d'un siècle, on a tenu ce prodige pour une très belle trouvaille littéraire de romancier. Eh bien, erreur. Une étude publiée, nous dit Le Point, cet été en 2026 dans PLOS Biology, et c'est par l'équipe de Nathalie Mandéron du Centre de Recherche en Neurosciences de Lyon, vient de montrer que Proust avait mis le doigt sur un mécanisme cérébral réel et dans localiser le siège, expérience à l'appui sur les souris. Le phénomène est alors volontiers appelé Madeleine de Proust par les scientifiques, et c'est justement un rare cas où un romancier a donné son nom à un objet de laboratoire. Les odeurs sont des indices exceptionnels pour accéder aux souvenirs autobiographiques, résume Nathalie Mandéron. Alors pourquoi l'odorat plutôt que la vue, plutôt que l'ouïe ? Eh bien la cellule, Mathilde, tient dans des cellules minuscules nichées dans le bulbe olfactif, notre centre du flair, les cellules granulaires. C'est une piste sérieuse pour comprendre pourquoi le pain grillé, le matin, l'herbe coupée ou le tilleul de la grand-mère peuvent nous frapper avec cette force si particulière. Donc Proust, encore lui, avait bien tout dit. Rien ne subsiste du passé, sauf la gouttelette impalpable de l'odeur et de la saveur qui porte sans fléchir l'édifice du souvenir. Eh bien, cette petite madeleine, on peut l'appeler désormais la cellule granulaire.
1: Et en ce jour de rentrée scolaire, moi, c'était les pots de colle.
0: Ah ben oui, arrêtez.
1: Ben oui, on l'a tous eu.
0: Ah ben oui.
1: Notre génération, en tout cas.
0: Oui,
1: merci.
0: La colle blanche, la petite
1: colle
0: blanche.
1: Oui, bien sûr, avec le petit bâtonnet.
0: Mais oui.
1: Merci Marc Boinchet pour cette revue de presse. Il est 6h17, Regarde la France, la chronique qui sillonne le pays au gré de vos envies, Laetitia Gaillet. Et où vous mènent vos envies ce matin ?
2: Dans la dernière entreprise industrielle en France qui fait de l'ardoise de couverture à la main.
3: Je m'appelle Arnaud Debet, j'ai 43 ans et je gère une entreprise qui fabrique des ardoises, les ardoisières de Corrèze.
4: Pour aller aux ardoisières de Corrèze, il faut aller en pleine forêt. On les entend loin.
2: Et quand on s'approche...
3: Thierry, là, qui va lire la pierre, c'est ici qu'il va dire « Cette partie-là, je vais la rentrer dans l'atelier pour en faire de l'ardoise de couverture. Et le reste, je vais faire du dallage, de la pierre à bâtir. » Voilà, il va donner la destination à l'ardoise. Voilà.
4: C'est rigolo qu'on dise « lire la pierre ».
3: Oui, c'est-à-dire l'observer, la comprendre. Puis il y a même de la musique, parce qu'on va écouter, on va voir si elle sonne, si elle répond bien, si elle a un son cristallin.
4: C'est ce qu'il est en train de faire, là ?
3: Oui, voilà. Vous avez un son qui est de plus en plus sourd. C'est là qu'on sait que le bloc s'ouvre. Ouais. Donc là, il ouvre le bloc, il va chercher à trouver les coupes. C'est des fragilités qui vont un jour lâcher. Donc il faut absolument que l'ardoise qu'on vend au couvreur, elle ait plus de coupes pour pas que ça casse sur le toit.
2: La suite se passe à l'atelier où l'on va créer l'ardoise.
3: Pour faire des feuilles de 7 mm qui vont finir sur le toit. Le principe qu'on a chez nous, c'est qu'on va vendre des ardoises qui sont toutes de tailles différentes. C'est-à-dire que le couvreur va les poser des plus grandes en bas aux plus petites en haut.
4: C'est incroyable de précision, en fait.
3: Ah oui, c'est un travail astronomique. Quand on me dit l'ardoise est chère, l'ardoise est chère, quand on voit le travail que c'est, finalement, c'est pas si cher que ça. Et puis après, c'est un matériau qui est donné par la nature, qui est donné par la terre. Ici, nous, en Corrèze, un toit qui est bien fait, il va tenir 150-200 ans. C'est une pierre qui est quasiment inaltérable.
2: Arnaud a repris l'entreprise en 2022 après 17 ans passés dans l'armée.
3: J'ai
5: suis venu une fois et j'ai dit ok, c'est fait pour moi, j'y vais. Voilà. Je me sentais prêt à quitter l'armée. J'ai pas couru après l'opportunité. Quand elle s'est présentée, je l'ai saisie.
4: Ah ouais, dès le départ, vous savez que c'est bon.
5: Oui, oui, dès le départ, après, c'est quelque chose qu'on apprend très bien dans le monde militaire. Analyser, décider. Donc oui, ça s'est fait assez vite. Effectivement.

0: Cette société aurait pu faire peur à beaucoup de monde, mais moi, attiré par la pierre et par le savoir-faire, ça m'a tenté. Ouais.
1: Vous vous êtes découvert, vous, en reprenant l'entreprise ?
0: Oui, on se découvre des limites et des compétences.
1: Comme ?
0: Comme gérer l'équipe. Je pensais que ça allait se faire tout seul parce que c'est quelque chose qu'on sait très bien faire dans l'armée et que je l'avais fait avec 200. Je me suis dit, avec 10, ça va passer très facilement. L'humain est pareil, mais la gestion est différente parce qu'on est le payeur et que du coup, on n'a pas le même rapport aux personnes. Quand vous êtes le payeur, eh ben, y a tout de suite beaucoup plus de poids sur vos épaules.
1: Qu'est-ce qui vous fascine dans l'ardoise ?
0: C'est un matériau qui sonne, qui parle, ça raconte une histoire. L'histoire du temps, l'histoire des générations.
1: C'est joli ce que vous dites.
0: Ah ouais, c'est... Non, mais je ne sais pas si c'est joli, mais mes ardoisiers, quand ils fabriquent une ardoise, elle va mettre à l'abri une famille, leurs enfants, les petits-enfants, et ça raconte une vie.
1: Vous avez trouvé votre deuxième vie là ?
0: Oui, j'ai trouvé ma deuxième vie avec le même engagement au service de quelque chose. Faire les choses avec le sens du service, je pense que ça rend heureux si on arrive à construire quelque chose.
2: De l'armée aux ardoises, le parcours d'Arnaud Debay, patron des ardoisières de Corrèze. Son portrait rejoint la galerie de Regarde la France. Votre chronique, Laetitia Gaillet.
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2: Un serrage de vis à partir d'aujourd'hui sur les arrêts maladie. De nouvelles règles plus strictes entrent en vigueur. Elles ont été votées lors du dernier budget de la Sécurité sociale. Le but est de réduire les dépenses de l'assurance maladie. Ce nouveau système est-il désormais plus efficace et plus juste ? C'est la question du jour à 6h20 et elle vous est adressée, Féreuse Aziza. Bonjour.
4: Bonjour.
2: Vous travaillez chez France Asso Santé, qui regroupe une centaine d'associations représentant les patients. On peut dire que vous êtes la voix des usagers de la santé. Vous y êtes conseillère nationale mission assurance maladie. Alors, je résume les nouvelles règles. Un arrêt maladie ne peut plus dépasser un mois pour la première prescription et pas plus de 2 mois pour chaque prolongation. Mais est-ce qu'on peut prolonger à l'infini ou est-ce qu'il y a une limite ?
4: Alors, on peut prolonger plusieurs fois, ça c'est sûr, mais de toute façon, même avant ça, il y avait déjà une limite. C'est-à-dire qu'aujourd'hui, les indemnités journalières maladie, elles ne sont pas possibles à vie. Hein, il y a des règles qui existaient et qui préexistaient et qui sont toujours d'actualité. C'est-à-dire qu'en gros, quand vous n'êtes pas ce qu'on appelle en affection de durée, pas en maladie chronique, vous pouvez au maximum avoir 360 jours, je dirais, indemnisés par l'assurance maladie par période de 3 ans glissante. Et quand vous êtes en arrêt maladie longue durée, ça peut aller jusqu'à 3 ans.
2: Mais donc, ça change quoi au final par rapport à l'ancien système ?
4: Ah bah, ce que ça change, c'est le blocage de la prescription, puisque là maintenant, par exemple, avant, enfin jusqu'à hier, je dirais, un médecin peut prescrire un arrêt maladie d'office pour 3 mois.
2: Donc là, il faut retourner régulièrement au bout d'un mois et après tous les 2 mois.
4: Voilà, exactement. Il faut retourner chez le médecin pour prolonger les arrêts.
2: Et vous trouvez que c'est bien parce qu'il y a des médecins qui se plaignent justement, qui disent que ça va leur ajouter du boulot, que ça fera plusieurs consultations au lieu d'une, d'ailleurs que ça coûtera plus cher.
4: Oui,
2: essentiellement, disent-ils, pour faire de l'administratif. Et évidemment, se pose aussi la question des déserts médicaux. Vous en pensez quoi ?
4: Bien sûr. Nous, ce qu'on en pense, c'est que c'est une règle en fait qui est extrêmement rigide et qui n'individualise pas, les situations, ce qui est complètement absurde. Autant pour des problématiques de santé très aiguës, je sais pas, vous faites une entorse, il y a des choses où il existe d'ailleurs des recommandations d'une durée d'arrêt de travail, mais autant pour des pathologies de longue durée précisément, c'est une règle qui est complètement absurde. Voilà. Je ne sais pas, vous avez une maladie chronique sur la durée, que ce soit même un cancer, un diabète, n'importe quelle maladie, une insuffisance respiratoire ou rénale, etc. Où votre situation de santé peut fluctuer, où vous pouvez avoir des situations à un moment donné qui vous mettent dans une situation où vous aurez besoin d'être arrêté pendant une longue durée. On le sait, par exemple, vous avez été greffé des poumons, vous sortez de votre greffe des poumons, on peut se douter que potentiellement, il va être nécessaire de vous arrêter pendant quelques mois avant de pouvoir récupérer votre activité professionnelle. Or, cette règle qui a été imposée, en fait, elle rigidifie les choses. Et effectivement, ça crée un engorgement des rendez-vous médicaux pour des raisons qui n'ont pas lieu d'être, et puis des complexités administratives aussi, y compris pour les patients.
2: Féreuse Aziza, la réalité, c'est quand même que ces arrêts maladie coûtent de plus en plus cher à l'assurance maladie, quasiment 18 milliards d'euros l'an dernier, c'est 7 milliards de plus en 9 ans, et le nombre d'arrêts de travail a considérablement augmenté ces dernières années. À quoi est due cette hausse ?
4: Alors, déjà, il faut savoir que la France n'est pas une atypie du tout par rapport aux autres pays, hein, en termes de nombre d'arrêts de travail. Il n'y a pas d'atypie par rapport aux autres pays équivalents, je dirais, à la France. Par contre, ce qui existe et qui existe partout, c'est qu'on a une augmentation de la population.

0: il y a les troubles musculo-squelettiques et justement la santé mentale.
1: Et oui, tout à fait. Or, la santé mentale, il faut prendre le problème à la cause, en fait, au départ, et pas, en fait, faut pas, parce que là, c'est une espèce de, on va dire, de restriction et de sanction. Or, pour la santé mentale, c'est la prévention. Et le problème, en fait, sur une politique qui est basée sur la restriction, c'est qu'on regarde plus finalement la source de la problématique, qui est plutôt la prévention. Et la prévention, c'est à la fois la prévention de la santé mentale d'une manière globale, mais aussi la santé mentale dans l'entreprise. Il y a un vrai sujet aussi de prévention au travail, de la santé au travail. Une vraie problématique sur les services de santé au travail qui ont quand même beaucoup moins de moyens de plus en plus. Et surtout, quel accompagnement on fait de ces personnes? Comment on accompagne pour une reprise au travail? Et nous, ce qu'on constate au niveau des associations aussi, c'est des vraies difficultés d'aménagement des postes. Parfois, il y a des nécessités d'aménagement des postes qui sont préconisés par la médecine du travail y compris et qui ne sont pas suivis pour plein de raisons diverses et variées. Et ça, les personnes du coup se retrouvent obligées d'être en arrêt maladie faute d'avoir un aménagement raisonnable, suffisant.
0: Mais pour vous, il n'y a pas d'abus, c'est ce que dit le Premier ministre Sébastien Lecornu et tous ceux qui ont défendu cette réforme. Il y a aussi Édouard Philippe, ancien Premier ministre, qui lui dit qu'il faut carrément mettre fin à l'open bar des arrêts de travail. C'est juste une formule qui claque ou c'est quand même une réalité?
1: Écoutez, il y a eu beaucoup de fake news autour des prétendus abus sur les arrêts de travail. On a entendu à un moment donné la moitié des arrêts de travail. Alors justement, c'est ce qu'on dit des chiffres. En fait, ce qui a été évalué, c'est que il avait été dit à un moment presque la moitié des arrêts n'étaient pas justifiés. Or, c'est pas tout à fait ce que dit les contrôles. C'est qu'en fait, il y a des personnes dont l'état de santé est tellement dégradé qu'ils ne peuvent plus de toute façon reprendre un arrêt de travail. Ce n'est pas que ils ont, on va dire qu'ils ont simulé une maladie, c'est pas du tout ça que ça dit, c'est qu'ils sont tellement dégradés que de toute façon ils ne peuvent pas reprendre une activité professionnelle et qu'ils seront orientés vers une invalidité, mais qui coûte de l'argent aussi à l'assurance maladie en fait.
0: Mais des arrêts complaisance, ça existe ?
1: Alors, ça doit exister, je veux dire, on ne peut jamais affirmer que ça n'existe pas. Évidemment que ça doit exister, mais ça n'en fait pas la généralité du tout. Quand on regarde les contrôles des motifs d'arrêt de travail qui ont été effectués, la plupart sont tout à fait justifiés, sont indiqués comme tout à fait justifiés. Donc, il ne faut pas non plus faire de particularité une généralité. C'est ça qui est un peu dommage.
0: Merci.
1: Et encore une fois, il faut aller sur la prévention, surtout de ces problématiques-là.
0: Merci, Féroze Aziza de France Assos. Santé, vous étiez l'invité du 5-7.
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0: 6h29.
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0: Bonjour Marie-Pierre Planchon.
8: Bonjour Mathilde.
0: Le temps calme se poursuit.
8: Oui, avec un ciel de plus en plus ensoleillé pour cette rentrée, car l'instabilité s'est décalée vers l'Europe centrale, laissant place donc un ciel de traîne avec encore aujourd'hui quand même un bien nuageux au nord, mais de plus en plus ensoleillé en allant vers le sud. En revanche, donc, on a ce ciel nuageux qui gagne la Bretagne, la Normandie, les Hauts-de-France ce matin. Un vent de glisse cet après-midi jusqu'au Pays de la Loire, à la région parisienne, au Grand Est, avec un risque d'averse assez marginal ailleurs de l'Atlantique. À la Bourgogne-Franche-Comté, les nuages vont se morceler et laisseront place à un ciel voilé, sauf vers la côte aquitaine. On a seulement aussi quelques rares averses orageuses qui pourraient se former sur les Pyrénées. Puis autour de la Méditerranée, soleil, mais attention au vent qui va de nouveau accentuer le risque des feux de forêt.
0: Et les températures sont un peu plus fraîches ce matin.
8: Oui, on relève 7 dans le Jura, 10 à Guéret, 14 à Paris et encore 23 à Perpignan. Et cet après-midi, les maximales passeront à nouveau au-delà des 30 degrés en Méditerranée, mais pas plus de 20 au nord du Cotentin et 24 à Paris et 27 à Bordeaux.
0: Merci beaucoup Marie-Pierre Planchon, France Inter, 6h30.

0: Émilie, bonjour.
1: Bonjour à tous. Allez, on y retourne. Le réveil, le cartable, l'école, c'est la rentrée ce matin. Et pour certains, de grandes étapes. Nous sommes avec des futurs sixièmes dans un instant. Quant au lycée, il va falloir faire son téléphone portable. C'est l'une des principales nouveautés cette année. Il s'était rêvé président. Édouard Balladur est mort hier à 97 ans. Figure de la 5e République, un serviteur de l'État, salué à droite et à gauche. Dans ce journal encore, le meurtre du rappeur Tupac, jugé 30 ans après, un ancien membre de gang reconnu coupable cette nuit aux États-Unis. Et puis, l'énorme désillusion pour le français Arthur Fils, sorti d'entrée à l'US Open.
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1: Ça pique sûrement un peu, mais quand faut y aller, quelques 11 700 000 élèves reprennent ce matin le chemin des classes, avec une pointe de stress en plus pour certains. Les petits qui font leur toute première entrée en maternelle, ceux qui arrivent en CP ou en 6e, c'est le grand bain. Reportage à Paris d'Ilan Prieur.
3: À quelques mètres du collège André Citroën, dans le 15e arrondissement, Isaac, 10 ans, très enthousiaste pour sa rentrée de 6e.
4: Vive l'école, c'est ça qui va nous faire réussir. Plus tard. Tu peux avoir des diplômes, tu peux avoir des grands métiers, comme avocat, comme juge, comme tout.
3: Des rêves de carrière, plein la tête et une ambition pas vraiment partagée par les autres copains.
5: C'est nul l'école, tu perds ton temps. Tu travailles, en plus c'est trop long.
3: Des journées de 8h30 à 17h30 annoncées sur l'emploi du temps. Mais la principale préoccupation pour Nayel et les autres, c'est surtout de savoir s'ils seront ensemble.
6: J'ai peur de ma classe, je stresse en fait, parce que attends, moi j'ai une classe avec pas mes potes, et j'ai une classe avec que des personnes que je connais pas.
3: Réponse dans la matinée. Pour les parents, la rentrée s'arrête devant les grilles. Un petit ouf de soulagement quand même pour Inès. Ses fils rentrent au CP et en maternelle.
7: Je pense qu'ils sont contents de retourner à l'école, retrouver les copains, retrouver un petit rythme, jouer, etc. Donc c'est très bien et on a passé des bons moments avec eux et voilà, on va créer d'autres souvenirs plus tard, mais maintenant, place à l'école.
3: Fini les vacances et leurs horaires décalés, retour à une vie au rythme des réveils.
1: Rentrée pas évidente à préparer cette année après la cyberattaque qui a visé l'éducation nationale cet été, des outils numériques en carafe. Et ce n'est pas encore revenu tout à fait à la normale dans les académies de Toulouse et de Nantes. Les messageries encore inaccessibles, les emplois du temps seront distribués en version papier. Ça marche aussi. Rentrée que le chef de l'État et le ministre de l'Éducation nationale feront dans un lycée de Lozère ce matin pour échanger autour de l'interdiction du téléphone portable, principale nouveauté de l'année. Une urgence pour les exécutif, d'autant plus depuis le blocage de l'interdiction des réseaux sociaux aux moins de 15 ans cet été par le Conseil constitutionnel, Mathieu Bonnour.
8: C'est l'un des totems du président de la République. Se camoufler cet été, il faut absolument tourner la page pour ne pas laisser le souvenir d'un échec. Depuis, le gouvernement planche sur une nouvelle copie. Trop tôt pour dire que ça avance pour l'instant, glisse-t-on dans l'exécutif. Alors déjà, voir les portables disparaître des mains des lycéens à partir d'aujourd'hui, c'est une forme de première victoire pour Emmanuel Macron. Marquer le coup avec cette photo autour des élèves, mais il reste bien du chemin à parcourir. L'interdiction des réseaux sociaux est toujours à l'ordre du jour. L'Élysée se gargarise des récentes décisions de la justice américaine pour en limiter l'accès aux plus jeunes. Ça apporte de l'eau à notre moulin, confie-t-on. Les stratèges du palais cherchent la solution. Un texte du Sénat existe. Cette mesure pourrait y être intégrée, avec quelques embûches. Le Conseil constitutionnel, la législation européenne, l'agenda parlementaire très dense et des débats budgétaires qui risquent de s'éterniser. L'ultime débouché, le référendum. Voie de recours risquée politiquement. L'adoption serait synonyme de réussite sur ce thème cher à Emmanuel Macron. Un des amis du président insiste, c'est le combat de la fin de son mandat.
1: Mathieu Bonnour, nouveauté aussi cette année, les violences sexistes et sexuelles seront ajoutées au questionnaire annuel sur le harcèlement scolaire distribué aux élèves de la grande section à la terminale. Hier, à Paris, 50 prisons, dont un ferme, ont été requis contre un animateur jugé pour agression sexuelle sur 9 petites filles entre 2022 et 2024.
0: Il est 6h34. L'histoire retiendra une ambition gâchée.
1: Édouard Balladur est mort hier à 97 ans, figure de la droite de la 5e République et grand perdant du duel face à Jacques Chirac à la présidentielle de 1995. Trop austère pour plaire. Il n'a pas assez parlé le langage du cœur, reconnaissait-il. Défaite dont la postérité retiendra cette réplique. Je vous demande de vous arrêter pour faire stopper les sifflets contre Jacques Chirac. Brice Hortefeux était à l'époque son son directeur de campagne.
9: C'était une personnalité qui était forte. Moi, aujourd'hui, avec l'expérience qui est la mienne, j'ai rencontré beaucoup de responsables politiques. J'ai côtoyé beaucoup de responsables politiques. Et lui, Édouard Balladur, avait à l'évidence une place à part. Il n'aimait pas la démagogie, il n'aimait pas la facilité, il n'aimait pas la fausse familiarité, mais il pouvait être tout à fait constant, fidèle, fier, reconnaissant à l'égard de ses proches, et j'en suis d'ailleurs un exemple aujourd'hui vivant.
1: Brice Hortefeux, ancien ministre de l'Intérieur de Nicolas Sarkozy, qui lui aussi rend hommage à Édouard Balladur, voyant en lui un exemple, un mentor et un ami. Le Parti Socialiste salue également un serviteur de l'État, malgré de profonds désaccords politiques. Édouard Balladur, droite libérale d'un début de carrière au cabinet de Georges Pompidou à la cohabitation. Il fut le dernier Premier ministre de François Mitterrand.
0: Et à cette époque, justement, dans son gouvernement, il y avait Michel Barnier qui était son ministre de l'Environnement. Michel Barnier qui est ce matin sur France Inter, l'invité à 7h50 de Benjamin Duhamel.
1: L'économie en ce 1er septembre, c'est l'entrée en vigueur redoutée de la facturation électronique pour les entreprises. Il n'y aura pas de sanctions immédiates. La durée du premier arrêt maladie limitée, pas plus d'un mois prescrit par les médecins, et puis une nouvelle aide pour l'achat d'une voiture électrique d'occasion. Voici à présent l'épilogue d'un feuilleton de 30 ans aux États-Unis. Est-ce que ceci vous parle ?
0: Ah oui, c'est ma génération, ça.
1: Un titre mythique, duo entre Dr. Dre et Tupac, légende du rap des années 90. California Love, évidemment. Tupac, qui a été assassiné en 1996 et sa mort est longtemps restée un mystère. 30 ans plus tard, un homme, ancien membre d'un gang, a donc été condamné hier soir aux États-Unis pour avoir organisé et participé au crime. La correspondance est signée Franck Madvon.
10: Le 7 septembre 1996, Tupac Shakur a 25 ans. C'est une des plus grandes stars mondiales du rap. Il est en voiture à Las Vegas, un autre véhicule s'arrête à sa hauteur. L'un des occupants sort une arme et tire. Tupac s'effondre, il meurt quelques jours plus tard. C'est alors la guerre dans le rap américain entre les bandes de la côte Est et de la côte Ouest. Le New-Yorkais Notorious B.I.G. sera d'ailleurs assassiné 6 mois plus tard. Les gangs sont soupçonnés, mais personne ne parle. Personne, sauf Duane Davis, l'un des caïds des Southside Crips. Ses ennemis du clan de Tupac à Los Angeles sont proches des rappeurs de New York et Davis va finir par tout raconter, d'abord au FBI en échange d'une immunité, puis dans les médias et dans ses mémoires. Les Crips se sont en fait vengés après une altercation avec Tupac ce soir-là à Vegas. Duane Davis, arrêté il y a 3 ans, a affirmé que tout était faux, qu'il cherchait juste à vendre son livre, mais le jury ne l'a pas cru et a reconnu coupable l'ancien trafiquant de drogue, aujourd'hui âgé de 63 ans. Washington, Franck Mettevon, France Inter.
1: En France, la procureure d'Auch mutée au parquet général de Bordeaux dans les tout prochains jours. Clémence Meyer en avait fait la demande après avoir été victime de menaces et de harcèlement en ligne dans le sillage de l'affaire Liana. Des dysfonctionnements avaient été pointés du doigt dans la manière dont le parquet d'Auch avait traité l'affaire et notamment le principal suspect qui n'avait jamais été convoqué malgré plusieurs plaintes et signalements d'agression sexuelle.
0: 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Votre journal, Hélène Philly, se poursuit par du tennis et c'est déjà fini pour Arthur Fils.
1: Le Français battu d'entrée à l'US Open par le Grec Tsitsipas, numéro 1 français qui était pourtant favori dans cette confrontation, d'autant plus après sa victoire au Masters 1000 de Cincinnati. Sûrement un peu trop, Fabrice Abgral.
11: Alors évidemment, le premier réflexe, c'est de voir dans cette défaite une nouvelle illustration désespoir déçu. Mais il ne faut pas juger Arthur Fils trop sévèrement. L'accablé se serait oublié un peu vite que le 11e mondial a été écarté des cours durant 8 mois en raison d'une fracture de fatigue au dos, qu'il n'a repris la compétition qu'en février et qu'il a raté 4 des 5 derniers grands chelems, dont cette année l'Open d'Australie et Roland-Garros. Le critiqué se serait oublié aussi que le numéro 1 français a remporté cette année 2 titres, dont ce prestigieux Masters 1000 de Cincinnati. Alors oui, Arthur Fils n'a pas confirmé ce succès qui l'avait propulsé favori de l'US Open, un statut qu'il n'a jamais souhaité, mais qui avait fait naître autour de lui et bien malgré lui les rêves les plus fous, ceux de le voir s'imposer à New York. Arthur Fils, lui, est été beaucoup plus prudent. Il sait qu'il est performant dans des tournois en 2-7 gagnants, beaucoup moins en Grand Chelem, catégorie dans laquelle d'ailleurs il n'a atteint qu'une seule fois les huitièmes de finale à Wimbledon en 2024. Arthur Fils a 22 ans et hier il a compris qu'il n'avait pas totalement fini son apprentissage du très haut niveau.
1: Un Français s'est tout de même qualifié pour le second tour de l'US Open. Le Français Quentin Alice, 52e mondial, qui a battu l'Argentin Facundo Diaz à Costa. En football, c'est une légende qui arrête. Lionel Messi, 39 ans, ne jouera plus avec l'équipe nationale d'Argentine. Octuple ballon d'or, il avait inscrit 125 buts en 207 sélections. Et puis une autre star, l'influenceuse Lena Situation, a rassemblé quelques 20 000 personnes tout de même hier soir à l'Accor Arena de Paris pour acter la fin de ses vidéos estivales, ses vlogs qu'elle publiait chaque jour, et ce depuis 10 ans. 5 millions de personnes les suivaient sur Instagram. Pourquoi c'est un événement ? On vous le dira tout à l'heure dans le journal de 7h.
0: Oh là là, quel teasing, Hélène Philly. 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Le standard décroche à partir de 7h.
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0: 6h41.
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0: Dans le carrefour du 5-7, ce sont les chroniques qui se croisent et s'entrecroisent. Et ils sont quatre au volant. Bonjour.
14: Bonjour
15: tout Mathilde.
14: Monde.
15: Coucou.
0: Tout le monde va bien ?
16: Bonjour.
17: Oui, tout va bien, Mathilde. Ça va
16: tellement.
0: Bon, alors on va regarder ce que vous proposez aux auditeurs. Yael Gauz, votre histoire politique.
16: Bah, on parle que de ça, que de la présidentielle, mais il faudra bien gouverner ensuite. Mais avec quelle majorité ? Édouard Philippe se projette déjà sur l'élection suivante, les législatives, avec quelque chose qui ressemble fort à une reconstitution de Ligue dissoute. J'appelle ça l'UMP.
0: Camille Crenier pour Debout la Terre.
18: Bah, je rebondis, on est d'accord qu'il y a quand même encore un sujet sur lequel tous les partis politiques sont d'accord, c'est la santé des enfants. Là, je pense qu'ils sont d'accord. Bah, va falloir qu'ils se mettent d'accord du coup sur les ZFE, les eaux à faible émission, parce qu'elles sont bonnes pour la santé des enfants.
0: Tout va trop vite, mais heureusement Jean-Philippe Ballas est là pour ralentir le rythme. Tout va trop vite, c'est votre nouvelle chronique par écran interposé. C'est vous qui faites le tri pour nous et ça donne quoi ce matin ?
15: Alors ça, le cadre d'une photo, presque le grain d'une photo, ce n'est pas une vraie photo, c'est de l'IA. Heureusement, il y a de vrais reporters d'images contre les fossoyeurs du réel, on en parle tout à l'heure.
0: Oui, ça vous donnera l'occasion de rendre hommage à un homme dont on a appris la mort hier, alors non pas Édouard Balladur, il s'agit de Jean-François Leroy.
15: Absolument.
0: Voilà, le fondateur du festival Visa pour l'image. Daniel Morin.
19: Alors, petite curiosité, pour tous ceux qui se demanderaient où sera Camille Crenier vendredi soir, sachez qu'elle sera au Ray pour venir
18: Absolument.
19: Voir un spectacle formidable.
18: Ah bah
19: c'est le mien.
16: De qui
18: ouais, je serai à au Ray vendredi soir, voir le grand Daniel
0: en
18: Morin.
0: Bretagne.
19: Et ça me fait très plaisir.
0: Toute seule dans la salle.
18: Ouais.
19: S'il le faut.
18: Non, on va ramener du monde, on va ramener du monde.
0: Allez, je commence par vous, Yael. La politique est-elle un éternel recommencement ? Hier, vous posiez la question à propos de François Hollande. Et ce matin, est-ce que l'UMP va renaître de ses cendres ?
16: Oh là là !
18: Mythique !
16: L'UMP et ses jeunes pop et ses lip dub avec Valérie Pécresse, Chantal Joanneau qui dansent et font du playback. En 2010, l'Union pour un mouvement populaire avait 8 ans et personne ne l'imaginait mortel.
0: Oui, mais c'est pourtant fini. Aujourd'hui, on a Les Républicains, Renaissance, Les Centristes, l'UDI, le Parti Radical.
16: Et Horizon,
0: et oui.
16: Le parti d'Édouard Philippe. Justement, c'est lui qui en a reparlé de l'UMP avec une pointe de nostalgie aux côtés d'un autre bébé UMP, Gérald Darmanin. C'était dimanche à Tourcoing.
20: J'ai participé à la création de l'UMP en 2002, j'ai même été son premier directeur général. Et je me souviens qu'en 2007, le candidat porté par l'UMP a remporté une magnifique victoire.
16: Une victoire de Nicolas Sarkozy, qu'il ne cite pas. Peut-être un mauvais souvenir du congrès fondateur de l'UMP en 2002, où ils avaient failli en venir aux mains, Édouard Philippe et Nicolas Sarkozy. Philippe, chaperonné par Alain Juppé, co-architecte à l'époque avec son ami Gilles Boyer de cette alliance de la droite et du centre, né de la nécessité de rassembler après le choc Jean-Marie Le Pen.
21: Nous sommes engagés dès le début dans l'Union. Et ce ne fut pas toujours un long fleuve tranquille.
16: 24 ans après, à Tourcoing, Édouard Philippe réaffirme cet impératif de l'union.
20: Il ne s'agit pas de refaire l'UMP. Il s'agit de construire le contrat de gouvernement, ou le nouveau parti, ou la nouvelle confédération de partis qui permettra de gouverner ensemble.
0: Alors attendez, il veut refaire ou pas l'UMP?
16: Sous une nouvelle forme, oui, avec une même logique, trouver une bannière commune pour les législatives qui suivront la présidentielle. Tout ça peut vous paraître complètement hors sol si loin du scrutin. En réalité, c'est fondamental. C'est un sujet dont Édouard Philippe et son équipe discutent depuis le printemps, car à quoi bon être focalisé sur l'Élysée si derrière au Parlement, ça ne suit pas, me dit Christophe Béchu, son directeur de campagne.
14: C'est pas un calcul, c'est un impératif. La tripartition de la vie politique, elle condamne ceux qui sont émiettés. Il faut l'unité pour la présidentielle et il faudra l'unité pour la majorité.
0: En fait, ils font comme s'ils avaient déjà gagné la présidentielle.
16: C'est un coup politique. Gabriel Attal reproche à Édouard Philippe de recycler la vieille UMP au mépris du dépassement, qui est l'héritage d'Emmanuel Macron, avec des profils made in UMP, comme Nathalie Kosciusko-Morizet, le ministre Benjamin Haddad et sans doute bientôt Jean-François Copé. En réalité, si Édouard Philippe aborde déjà ces législatives, c'est pour pousser son avantage dans les sondages et mettre une pression de plus sur Bruno Retailleau et Gabriel Attal en jouant sur la corde sensible.
0: Laquelle ?
16: Imaginez, vous êtes député sortant, Renaissance ou LR. Vous avez envie, c'est humain, d'être sécurisé si vous remettez votre mandat en jeu. Mais sans investiture unique, avec concurrence à droite et au centre, c'est le suicide garanti. Ce que dit Édouard Philippe, c'est qu'il y aura une prime aux sortants. Coucou aux 90 députés du groupe de Gabriel Attal. Suivez-moi et vous le regrettez. Ne regretterez pas.
0: Ah oui, mais son parti Horizon alors ?
16: Il n'a pas vocation à durer. Les présidentielles recomposent le paysage politique, quitte à réinventer les recettes du passé, l'UMP 2.0, quand d'autres réfléchissent à une nouvelle UDF. Rien ne se perd, tout se transforme.
0: L'histoire politique, signée Yael Gauze. Debout la terre, en ce jour de rentrée scolaire, Camille Cronier, les écoliers se retrouvent bien malgré eux au centre d'un sujet pour le moins conflictuel.
18: Ah, les élèves que beaucoup vont déposer ce matin en warning devant l'école, le collège, le lycée, hop, cartable sur le dos, un bisou, on claque la portière et c'est parti. C'est bon, vous avez la scène.
0: Ah ouais.
18: Bon, très bien, parce que vous avez les deux ingrédients principaux du sujet. Les enfants, donc, et les voitures.
0: Et il est où le rapport ?
18: Trois lettres. ZFE, zone à faible émission, des zones où certains véhicules trop polluants, vous le savez, sont interdits de rouler pour que l'air soit de meilleure qualité. Plusieurs villes du monde s'y sont mises. La première, c'était Stockholm, il y a 30 ans, en 1996, suivie par beaucoup. En France, le début, c'est 2019. Trois lettres explosives. Je dis ça parce qu'on lit souvent l'expression « bombe sociale » au sujet des ZFE, accusé en particulier par la droite et l'extrême droite d'être anti-automobiliste et injuste en excluant les voitures les plus polluantes, donc les plus vieilles, donc les plus pourries, donc celles des plus pauvres, hein, si je résume. En France, députés et sénateurs les ont carrément supprimées de la loi en janvier dernier, avant que le Conseil constitutionnel ne censure cette décision en mai. Les 25 existantes, donc, sont juridiquement valables. Après, dans les faits, c'est une autre histoire. Et donc, je reviens aux enfants, ils bénéficient directement des zones à faible émission parce qu'elles sont bonnes pour leur santé, c'est prouvé scientifiquement.
0: Par quoi ? Par qui ?
18: Une grosse étude de l'université britannique Queen Mary, publiée dans la revue de référence The Lancet, est menée à Londres, où a été mis en place un péage à 15 euros la journée pour ceux dont le pot d'échappement émet trop de gaz nocif. Résultat, les poumons des milliers d'enfants suivis vont beaucoup mieux. On est passé en 4 ans, le temps de l'étude, de 14% d'enfants avec des capacités pulmonaires altérées dans les zones concernées. À 9%, l'exposition au dioxyde d'azote en particulier a été divisée par deux. Des résultats stupéfiants, reconnaît un professeur de Cambridge dans le Financial Times. Et ce n'est pas fini puisqu'une autre étude de l'université de Columbia, cette fois aux États-Unis, publiée à la mi-août, démontre elle que moins les enfants sont exposés à la pollution de l'air, mieux leur cerveau se développe.
0: Donc le cerveau, les poumons touchés, mais avec quelles conséquences ?
18: Alors, retard de développement pulmonaire, difficultés respiratoires, troubles cognitifs, mais aussi maladies cardiaque ou certaines formes de cancer. Les preuves scientifiques sont nombreuses et je rappelle que la pollution de l'air fait chaque année dans le monde 8 millions de morts, 40 000 en France environ, où les effets mesurés des ZFE pour l'instant sont uniquement sur le parc automobile. Les voitures électriques, figurez-vous, ont bondi de 9 à 42% là où la mesure existe. On est même à presque 50% dans le Grand Paris, ce qui baisse mécaniquement les émissions polluantes. ambulantes, et c'est tant mieux, parce que même si la pollution de l'air a plusieurs origines, hein, le trafic routier est quand même une constante, c'est au cœur de la pollution, partout dans le monde, et donc c'est un levier ultra efficace. Encore faut-il mettre en place des politiques, et donc des alternatives courageuses et accessibles.
0: Camille Cronier, Debout la Terre, tout va trop vite, c'est à vous Jean-Philippe Ballas, quand l'actualité défile sur les réseaux sociaux, et ce matin, c'est intelligence artificielle contre photojournalisme, et vous avez choisi votre camp.
15: Oui, avec une gamine de 14 ans, assise par terre, contre un mur, quelque part en Afghanistan. La tête et le corps sont cachés, recouverts d'un tissu bleu, mais on distingue ses yeux, ce regard intense qui fixe l'objectif. La légende photo dit que l'adolescente est enceinte d'un homme de 45 ans, mariage forcé au pays des talibans. Son père est là, juste à côté. Cette image est signée Élise Blanchard, une journaliste française qui a longtemps vécu là-bas, au plus près du peuple afghan. Il y a quelques mois, elle était passée nous voir sur France Inter.
4: Une des choses que j'ai vues qui est la plus dure, c'est de voir ces ados qui avaient des rêves, qui se projetaient, qui d'un coup se retrouvent enfermés, sans plus de vision d'avenir. Et moi, j'essaie de me rappeler quand j'étais ado, si d'un coup j'avais dû accepter ça, enfin,

0: Impossible.
1: Et si nous écoutons Élise Blanchard ce matin, c'est parce que son travail humain, précieux, est partagé sur le site du Monde. Il est aussi exposé à Perpignan, dans le cadre de Visa pour l'Image, festival de photojournalisme, aujourd'hui mondialement reconnu.
0: Et Visa pour l'Image qui vient de perdre son fondateur.
1: Oui, fondateur et directeur passionné. Jean-François Leroy, disparu hier à l'âge de 69 ans, dont plus de la moitié à défendre obstinément la vérité du terrain. Contre les fausses soyeurs du réel. C'était son expression pour dénoncer les dérives idéologiques, technologiques, l'intelligence artificielle, parlons-en, qui envahit nos écrans. Ces clichés inventés, trafiqués, spectaculaires, grossiers ou parfois trompeurs. 2026 a commencé sur une fausse photographie, rappelait Jean-François Leroy, où il parlait de la toute première image de la capture de Nicolas Maduro, partagée sur les réseaux sociaux. Le président vénézuélien, entouré de deux marines, se menotte au poignet. Sauf que c'était de l'IA, les fossoyeurs du réel. Les vraies photos, elles, étaient venues plus tard. Et à l'époque, plus d'un internaute s'était laissé berner.
0: Et ça veut dire que désormais, il faut tout regarder à la loupe ?
1: À la loupe, Mathilde, pourquoi pas ? Il faut prendre du temps, en tout cas. On peut aussi, comme le préconisait Jean-François Leroy, faire confiance aux vieux médias, ceux qui obéissent à une rigueur et à des règles. Peut-être surannée, mais tellement importante, disait-il. Et ce n'est pas du corporatisme, non. Pour tous ces titres, souvent critiqués, malmenés, mais qui ont investi le terrain numérique contre vents et marées, comme le New York Times, par exemple, qui lui aussi, tiens, est allé en Afghanistan. La voix que vous entendez est celle d'une étudiante clandestine qui rêve de devenir psychologue. Elle suit des cours défendus dans des classes cachées, mais elle y croit et réclame toujours sa place dans la société. Ce reportage remarquable vient d'être publié avec de vraies photos sur le site du New York Times. Une résonance forcément particulière en ce jour de rentrée scolaire.
0: Jean-Philippe Ballas dans le 5-7 avec cette nouvelle chronique. Tout va trop vite. Juste pour savoir, en studio, vous êtes déjà fait piéger, vous, par une photo générée par l'IA, ouais.
2: Moins grave du tout que Nicolas Maduro.
0: C'était
2: ou d'autres.
0: Quoi, vous, Camille ?
2: C'était il y a quelques mois, on avait parlé d'un raton laveur complètement sous dans un supermarché. Là, ouais, il y avait des images et en fait, c'était de l'IA.
3: En politique, ça existe aussi très fort, les deepfakes. C'est les Giorgia Meloni, la première ministre italienne,
1: les vidéos.
3: Les vidéos et les photos d'elle en sous-vêtements coquins. Et elle l'avait laissé, elle avait assumé ces photos-là pour montrer à quel point l'IA pouvait déstabiliser aussi les femmes politiques, être une arme contre les femmes, en fait, hein, pour exposer une nudité qui n'existe pas.
0: Et donc, vous êtes vigilant, vous faites gaffe ou...
4: Moi, toutes les photos qui circulent de moi, ivre ou en dessous, coquin,
0: elles sont vraies.
4: C'est vrai, totalement vrai.
0: Allez, Daniel Morin, vous avez bien fait de prendre le micro, c'est à vous dans un instant.
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0: 7h05.
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0: Marie-Pierre Planchon n'a pas besoin de mettre de parapluie dans le cartable, une rentrée sans pluie.
2: Eh oui, mais pour commencer ce premier jour de l'automne météorologique, le ciel est quand même encore un petit peu nuageux au nord de la Loire, avec quelques rares ondées possibles près de la Manche et près des frontières du nord-est, mais l'anticyclone reprend la main et a écarté l'instabilité vers l'Europe centrale, donc le soleil va quand même s'imposer dès ce matin. Un petit peu voilé quand même du sud-ouest au nord-est, et cet après-midi, ça deviendra variable sur une petite moitié nord, alternant belles éclaircies, quelques nuages et encore quelques ondées attendues sur le Cotentin. Puis plus on va vers le sud, plus le soleil sera présent. Sur les Pyrénées, attention, peut-être un orage possible. Sur l'est de la chaîne pyrénéenne et autour de la Grande Bleue, on a un léger mistral qui va souffler à

0: 50 km/h, mais attention aux feux de forêt.
1: Et il fait un peu plus frais ce matin.
0: Oui, pas plus de 7 à l'Abergement dans le Jura, 11 à Alençon, 14 à Paris, mais encore 23 à Argelès-sur-Mer et 21 à Menton. Et cet après-midi, il va faire de plus en plus chaud. On n'est même pas loin de la canicule dans le sud, à surveiller un pic de chaleur à partir de jeudi, car dès aujourd'hui, on va de nouveau passer les 30 degrés en Méditerranée. Il fera jusqu'à 34 à Sartène et dans le sud-ouest, mais pas plus de 20 à Cherbourg, 24 à Rennes et Paris et 27 à Libourne.
1: Marie-Pierre Planchon, en parlant de pic de chaleur, la température monte dans le studio dès qu'il prend le micro. Daniel Morin.
2: Ça, c'est pas de l'IA, les amis. Hier soir, calé dans mon sofa, je pensais à tous ces chanceux qui habitent les environs de Guérigny, avec qui, le 18 septembre, à l'occasion de mon spectacle, je passerai un moment de grande qualité. Mais aujourd'hui, jour de rentrée des classes, je pense à nos auditeurs écoliers, collégiens, lycéens. Je vais donc m'adresser à eux. Dans un premier temps, je jouerai franc jeu avec vous, je ne vous aime pas. Pour présenter cette cohorte hirsute qui parle trop fort, qui sent aussi trop fort, et dont la pupille molle et pâle me rappelle celle du poisson peu frais qu'on trouve sur les étals des commerçants peu regardants quant à la chaîne du froid. Il n'empêche qu'en tant que soldat du service public et officiellement senior depuis le 24 août, je me dois de vous donner quelques conseils avisés du haut de ma sagesse, car, oui, je suis sage. Je ne suis pas qu'un artiste volage qui mettra en joie Bourg-les-Valences, tous ceux qui viendront voir mon spectacle le 10 octobre prochain. Non, non, je suis aussi un phare dans la nuit des doutes. L'école, vous n'avez pas le choix. Vous devez y aller. Alors, autant y faire quelque chose de constructif. Du coup, en tant qu'adulte chiant, je ne saurais que trop vous conseiller de travailler. Car oui, laissez-moi vous mettre en garde. Sans diplôme, sans formation, sans culture générale, vous risquez de... Vous risquez de finir animateur ou chroniqueur radio. Voilà, voilà. Ah, elle se croyait plus maline que les autres, Camille Cronier, quand elle a arrêté l'école à la fin de la sixième. Aujourd'hui, c'est quoi sa vie? Est-ce un métier valorisant où elle apporte sa pierre à l'édifice de la croissance en produisant de façon qualifiée une plus-value quelconque? Non, non, elle est sur France Inter, chaque matin à déverser son fiel analphabète sur les plus beaux fleurons des entreprises qu'elle insulte et qualifie de pollueurs et de mécréants. Elle s'en prend à de nobles et visionnaires capitaines d'industrie qu'elle enverrait volontiers à la potence. Oui, elle est devenue cette furie écolo-bolchevique, fruit d'un échec scolaire insondable, qu'elle revendique le poing levé et le rire nerveux. Mais quand viendra l'heure du jugement dernier? Vous croyez que Camille est la rebelle inculte? Cela coulera douce au paradis, assise pépère en tailleur, entre Sandrine Rousseau et Staline à manger du boulgour équitable? Non! Non, elle rentrera dans l'enfer bio de la décroissance et du steak de soja produit en ZFE. Et ça, ça, ce ne serait jamais arrivé si elle avait au moins eu le courage d'aller jusqu'au brevet pour trouver un métier aussi qualifié que gratifiant chez des géants pourvoyeurs d'emplois qualifiés, garant d'une économie saine et conviviale, que sont par exemple Monsanto, Lafarge ou Total Energy.
3: Le cauchemar!
2: Si vous ne travaillez pas à l'école, la route qui mène vers le bonheur consumériste et l'amour du dividende vous sera barrée. Et c'est une vie triste, grise et à faible pouvoir d'achat qui vous attendra aux côtés de gens comme Camille Cronier, mégère hirsute au CV familique et culturellement sinistré. Après, travailler sur France Inter n'est pas forcément synonyme de voie de garage pour étudiants en cerveau en jachère. Non, France Inter est aussi le berceau et le nid de personnages brillants. Tenez, prenez la grande matinale. Agrégé en musculation, titulaire d'un master de hula hoop, docteur S flûte de pan, Benjamin Duhamel est ce qu'on appelle une tronche. Une tronche qui met sa culture et son érudition au service des autres tous les matins aux côtés de Florence Baracuelos. Florence, modèle de résilience, qui après avoir connu la délinquance et le grand banditisme, a repris les études pour passer une maîtrise de Zouklov et brille aujourd'hui au micro de ce diffuseur de savoir et d'esprit qu'est le service public.
1: Il n'y a plus qu'à s'incliner, hein, Daniel Morin. On s'incline. Bonjour Florence Paracuelos et Benjamin Duhamel.
4: Un beau parcours, Benjamin.
1: Ça
4: merci,
1: fait
4: Mathilde Munoz. Mardi 1er septembre, la grande matinale est ouverte et on va remonter le temps ce matin, se replonger dans la présidentielle de 1995 avec un candidat donné gagnant par tous les sondages avant de s'effondrer dans un duel fratricide face à Jacques Chirac. Cet homme, c'est Édouard Balladur, ancien Premier ministre, mort hier à 97 ans. Bonjour Benjamin Duhamel.
5: Bonjour Florence, bonjour à tous.
4: Votre invité de 7h50 a été l'un de ses ministres.
5: Oui, je reçois Michel Barnier en 1993. Il devient son ministre de l'écologie. Plus de 30 ans plus tard, il sera l'un de ses lointains successeurs à Matignon. Quel souvenir garde-t-il de celui qui était l'un des derniers dirigeants gaullistes? Quelle leçon sur la division et la conquête du pouvoir pour la droite d'aujourd'hui? Réponse à 7h50.
4: Et effectivement, rendez-vous à 7h50. Ensuite, on ouvrira notre portefeuille en ce jour de rentrée avec le PDG de Coopérativus. C'est Dominique Schellcher. On parle avec lui de notre rentrée, de notre pouvoir d'achat, de ce qu'on met ou pas dans nos caddies. Voilà, bienvenue dans la grande matinale, il est 7h. L'heure du journal de Kevin Dufraisse, bonjour.
6: Bonjour Florence, bonjour à tous.
4: À la une donc, la disparition d'Edouard Balladur.
6: Sa famille l'a annoncé hier soir, l'ancien Premier ministre, figure de la droite avec 97 ans. Emmanuel Macron rend hommage à un serviteur exigeant de l'État. L'actualité c'est aussi chaudes larmes et grand sourire dans les cours d'école ce matin, c'est la rentrée. Toujours aussi difficile pour les élèves en situation de handicap. Pour Chine, la rentrée se fait en bourse à Hong Kong et ça démarre mal. Et l'une des plus grandes salles d'Europe pleine à craquer hier soir pour l'ENA situation.
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6: Voilà près de 20 ans qu'il s'était retiré de la vie politique. Il n'en restait pas moins une figure majeure de la 5e République. Édouard Balladur est mort hier à 97 ans. Un immigré né en Turquie, gaulliste, toute une vie à droite, secrétaire général de l'Élysée sous Pompidou, député de Paris pendant 15 ans, dernier Premier ministre de François Mitterrand et bien sûr candidat malheureux à la présidentielle de 1995. Bonjour Jérôme Val.
8: Bonjour.
6: Édouard Balladur, c'est une longue page de notre histoire politique.
8: Oui, un destin qui a traversé la 5e République depuis les années 60 où il se met au service de Georges Pompidou, en passant par les années 80 où il devient ministre de l'économie, jusqu'aux années 90. Édouard Balladur, chef d'un gouvernement de cohabitation, rêve de l'Élysée, un duel violent face à son ami de 30 ans, Jacques Chirac, et une défaite dès le premier tour.
9: C'est Monsieur Jospin et Monsieur Chirac qui seront présents au... Je vous demande de vous arrêter.
8: Édouard Balladur qui sermonne ses partisans après un revers cuisant qui stoppe ses ambitions, le député Les Républicains, Philippe Juvin.
10: Le président Mitterrand raconte que Édouard Balladur vient le voir. Mitterrand lui fait, je crois, cette réflexion. Les Français sont imprévisibles et ils sont farouchement indépendants.
8: Je ne changerai pas, avait déclaré Édouard Balladur durant cette campagne. Son style, un phrasé hors du temps, ses chaussettes rouges cardinales aussi. Il avait pris sa retraite politique en 2006, mais avait été inquiété dans l'affaire Karachi sur le financement de sa campagne. Il avait été blanchi en 2021.
6: Et il est tout de même resté ensuite, Jérôme, un repère pour beaucoup à droite, en témoignent les nombreux hommages depuis hier.
8: Celui de Nicolas Sarkozy d'abord, qui salue, un exemple, un mentor, un ami, sans qui je n'aurais pas eu la carrière politique qui est la mienne, a écrit hier soir l'ancien président. Ce fut un serviteur exigeant et dévoué de la France, résume Emmanuel Macron sur X. Philippe Douste-Blazy a été le ministre délégué à la santé d'Edouard Balladur.
11: C'était un homme d'État qui savait prendre des décisions, il avait une autorité naturelle. C'est quelqu'un que l'on va beaucoup regretter.
8: Le patron des Républicains, Bruno Retailleau, remercie de son côté un homme étranger aux dérives actuelles de la politique, où l'anathème a remplacé le débat.
6: Jérôme Val, service politique de France Inter. Édouard Balladur salue aussi à l'extrême droite. Le président du RN, Jordan Bardella, parle d'un homme d'État maître de ses choix. Quant à gauche, le Parti Socialiste rend hommage à l'homme de conviction et au républicain qu'il fut, malgré des désaccords profonds. Édouard Balladur, c'était aussi le libéralisme assumé, artisan des privatisations à la fin des années 80, le Crédit Agricole, Havas ou encore Saint-Gobain. Comme ministre de l'économie, il affirmait même être allé plus loin que Margaret Thatcher. C'était aussi un style discret, certains diraient austère, bourgeois, voire mou, face à l'affable et dynamique Jacques Chirac. Leur opposition a fait les beaux jours de Canal+, bien sûr, et des guignols de l'info pendant cette fameuse campagne présidentielle.
12: En 95, je serai
13: maire de Paris.
12: Ah, oui, aussi, mais comme vrai boulot, je serai
13: président,
12: voilà,
13: du RPR.
12: Ah, c'est un monde, ça. Il veut pas dire le mot que je serai. Hier, c'était pareil. Il a jamais voulu le dire.
13: Comme le disait monsieur le maire de Paris...
12: Oh, putain.
13: Nos rapports ne s'inscrivent pas et ne s'inscriront jamais dans un contexte de concurrence. Donc, je ne me présenterai jamais contre monsieur Chirac.
12: Oh, enfin.
13: À la mairie de Paris.
12: Oh, putain. Mais tu vas me lâcher avec ta putain de mairie de Paris, là ?
6: Voilà, extrait en octobre 93 des guignols de l'info dans lesquels Chirac avait un surnom pour Balladur. Chacun s'en souvient, pas besoin de le répéter. On ignore pour l'instant s'il y aura un hommage national pour l'ancien Premier ministre. Ça avait été le cas, par exemple, pour Lionel Jospin en mars. La décision appartient à la famille.
4: 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Oh, qu'il fait mal, le premier réveil de l'année.
6: Et oui, c'est la rentrée scolaire. Ce matin, plus de 11,5 millions d'élèves de retour en classe, avec, comme toujours, différents degrés de motivation chez les petits, hein, ici à Limoges.
14: Non, j'ai pas trop envie. En fait, c'est parce que je suis obligée de travailler et en fait, j'ai la flemme.
15: Bah, en fait, ce que j'aime, c'est de voir juste mes copains et mes copines.
16: Ça va être une plus grande cour.
15: ça va être plus génial.
16: De retrouver mes amis, de travailler bien.
15: On va faire des travaux et on va étudier.
17: J'ai hâte parce que ça a l'air d'être une bonne maîtresse. Alors j'ai vu mes copains, ils disaient que qu'elle était bien, alors ça va être cool.
18: Jouer à la récréation.
19: Il y a quoi à la cantine?
18: Poulet frites. Glace.
6: Ouais, poulet frites et glace, je veux bien l'adresse de la cantine. Parole d'écolier au micro de Pierre Frasiac d'ici Limousin. L'école, des milliers d'élèves en situation de handicap ne pourront pas y aller cette année ou très peu. Faute d'établissements adaptés suffisants et d'AESH disponibles, l'association UNAPI estime que 3/4 des enfants qu'elle accompagne sont scolarisés moins de 12 heures par semaine. Exemple près d'Aix-en-Provence où Mathilde Vincenot a rencontré la mère d'Enzo, 16 ans, atteint d'autisme sévère, déscolarisé pendant deux ans. Il va être accueilli en institut médico-éducatif cette année, mais seulement un jour par semaine.
20: À l'arrêt de bus, Magali récupère son fils Enzo, 16 ans. Il vient de faire sa rentrée à l'IME, l'institut médico-éducatif.
21: Tu es content, tu souris, tu te marres. Dans la rue, je suis obligée de lui tenir la main par contre, parce qu'il est capable d'aller marcher au milieu de la route.
20: Enzo est autiste sévère. Il ne parle pas. Après deux années passées sans solution pour le scolariser, il retrouve enfin le chemin de l'école, mais uniquement les lundis.
21: Il a une place, mais une seule journée par semaine. Ils ne peuvent pas faire autrement. Ils n'ont pas le personnel, ils n'ont pas le financement. Alors qu'ils devraient y aller du lundi au vendredi, comme tous les enfants de France vont à l'école du lundi au vendredi. Je suis en colère. Je ne veux pas qu'ils passent le bac le mois prochain, je m'en fous de ça. Je veux simplement qu'ils soient heureux, qu'ils soient bien accompagnés, qu'ils se sentent bien avec les autres, avec ses pères.
20: Parce qu'après deux ans sans école, Enzo a régressé, explique sa maman. La sociabilisation est plus compliquée. Il a perdu aussi en autonomie.
21: Il n'aide plus du tout. Aujourd'hui, c'est je le déshabille, je l'habille, je le savonne. Il n'est plus du tout autonome là-dessus.
20: Magali a dû arrêter de travailler pour s'en occuper.
21: Ça m'a coupé ma vie sociale parce que mon travail, c'était ma vie sociale. Je suis fatiguée. Il suffirait de pas grand-chose pour que je me casse la figure.
20: Alors Magali n'a qu'un mot à dire aux politiques.
21: Bougez-vous et agissez.
20: On parle d'égalité des chances, mais ça n'existe pas, conclut cette mère de trois enfants.
6: Mathilde Vincenot, une rentrée sans portable au lycée. L'interdiction entre en vigueur aujourd'hui, même si l'usage sera autorisé dans certains cas. Ça fait partie des changements du 1er septembre. Au même titre que la nouvelle augmentation du prix de référence du gaz, plus 5,5%, la baisse de la durée d'indemnisation chômage après une rupture conventionnelle, une nouvelle aide à l'achat pour les voitures électriques d'occasion. Et puis il y a les retraites, la suspension de la réforme adoptée lors du dernier budget s'applique. La génération 1964 peut donc partir sans attendre 63 ans comme c'était prévu par la réforme de 2023. Il y a les retraites des femmes aussi, aux pensions en moyenne inférieures de 38% à celles des hommes. Trois mesures entre en vigueur aujourd'hui pour rééquilibrer la situation. Delphine Simon, qu'est-ce qui change?
22: Pour les retraites qui prennent effet à partir d'aujourd'hui, le calcul de la pension de base se fait non pas sur les 25, mais sur les 24 meilleures années pour les mères de un enfant et sur les 23 meilleures années pour les mères de deux enfants et plus. Deuxième mesure, afin de permettre à plus de femmes d'accéder au départ anticipé pour carrière longue, la réforme leur accorde jusqu'à deux trimestres de majoration. Ils sont accordés au titre de l'accouchement, de l'éducation, de l'adoption et des congés parentaux et n'étaient jusqu'ici pas comptabilisés. Enfin, l'État accorde aux mères fonctionnaires ou militaires un trimestre de bonification par enfant né à partir de 2004. La mesure vaut si elle a accouché après son recrutement.
6: Et quelles conséquences ça pour les mères, Delphine ?
22: La première mesure bénéficie surtout aux femmes qui ont eu beaucoup de temps partiel en milieu et en fin de carrière ou des carrières incomplètes. Selon le gouvernement, elle permettra une augmentation de 1% de leur pension, soit quelques euros par mois. L'accès plus simple au dispositif des carrières longues pourrait permettre l'an prochain à 12 000 femmes de partir plus tôt à la retraite. Quant à la bonification pour les fonctionnaires, elle devrait permettre d'améliorer le montant des pensions pour 70 à 80% des femmes nées à partir de la fin des années 70. Certains pères seront également éligibles. Des mesures qui vont dans le bon sens, jugent les experts, mais pas suffisantes pour régler le problème de l'écart des pensions.
6: Delphine Simon.
4: Il est 7h10 sur Inter et au moins 11 civils ont été tués cette nuit à Kiev.
6: Dont 7 dans un dépôt ferroviaire, la capitale ukrainienne visée par une nouvelle attaque russe massive de drones et de missiles, des immeubles d'habitation et des entreprises ont été touchés. Aux États-Unis, un homme reconnu coupable cette nuit du meurtre de Tupac Shakur, le rappeur assassiné à Las Vegas il y a 30 ans, une affaire non élucidée jusqu'ici. Il s'agit s'agit d'un membre d'un gang de Los Angeles, jugé pour avoir commandité le meurtre et avoir fourni l'arme. Ce n'est pas ce qu'on peut appeler une entrée réussie. La valeur de l'action de Chine a perdu plus de 9% ce matin, quelques heures seulement après son introduction en bourse à Hong Kong, symbole des difficultés rencontrées par la plateforme chinoise de mode ultra éphémère visée par des restrictions un peu partout dans le monde. France Inter à Pékin, Delphine Sureau.
0: Chine a d'abord rêvé de Wall Street. Pour se donner une image internationale, le groupe chinois a même transféré son siège à Singapour. Mais en 2023, levée de boucliers à Washington, une vingtaine d'élus démocrates et républicains demandent aux gendarmes américains de la bourse de vérifier que Chine n'a pas recours au travail forcé des Ouïghours. Le groupe se tourne alors vers Londres, mais cette fois, c'est Pékin qui bloque la cotation. Chine finit donc par opter pour Hong Kong. Mais entre-temps, le groupe a perdu les trois quarts de sa valeur, de 100 à 25 milliards de dollars. Car Chine fait les frais du durcissement des règles. Les États-Unis et l'Europe ont supprimé l'avantage douanier sur les petits colis. Bruxelles impose même une taxe de 3 euros. Et en France, un nouveau malus sur les vêtements de l'ultra fast fashion entre en vigueur aujourd'hui. Chine ralentit, ses ventes n'ont progressé que d'1% au premier trimestre et ses marges se réduisent, signe que son modèle de prix cassé commence à s'essouffler. À Pékin, Delphine Sureau, France Inter.
6: Là, c'est un retour réussi. Carlos Alcaraz, qualifié pour le deuxième tour de l'US Open de tennis. Victoire en 3-7 hier soir pour son premier match en simple depuis le mois d'avril. Et sa blessure au poignet, le grand espoir français, en revanche, sort d'entrée. Arthur Fils, battu hier par Stefanos Tsitsipas chez les femmes, qualification sans trembler pour la double tenante du titre, Arina Zabalenka. Enfin, c'est une page de l'histoire d'Internet qui se tourne. La fin des vlogs d'août de Lena Situation. Depuis 9 ans, l'une des influenceuses les plus suivies de France filmait son quotidien. Chaque mois d'août, une vidéo par jour sur YouTube, 1 million de vues au moins pour chaque épisode. C'est ce qui a fait décoller sa carrière. Et la preuve, pour clore ce chapitre, elle a rempli Bercy hier soir à Paris. 20 000 fans réunis et Victor Vasseur.
3: Sur la scène de Bercy, c'est comme dans son salon, avec son canapé, ses tables et ses meubles. Lena Situation entre à la manière d'une pop star. Puis ses proches se succèdent sur scène, les personnages de ses vlogs d'été, comme sa meilleure amie, son père et une pléiade d'artistes, Bilal Hassani, Moziman, Adèle Castillon et Louane.
19: Et jamais j'ai l'occasion de vous voir autant, j'ai l'occasion de vous croiser par-ci, par-là, mais jamais de voir vraiment comme vous semblez.
3: Depuis 10 ans, ces vidéos rythment les étés d'Emma, 19 ans.
23: C'est un peu notre source de bonheur et de soleil pendant les vacances. J'ai regardé dans ma tente au camping et j'étais là, j'étais toute petite, j'ai regardé, je connaissais pas du tout et puis j'ai accroché et je me suis jamais arrêtée.
3: Dans le public, de nombreuses familles. Sophie est venue avec ses deux filles.
24: Je trouve que c'est un modèle pour les jeunes femmes, pour les entrepreneuses. Et je trouve qu'elle est très courageuse d'affronter moult critiques et de montrer qu'on peut réaliser ses rêves. Et je trouve que c'est important pour la jeunesse.
3: Avec cette grande fête, un chapitre de Lena Situation se referme pour mieux lancer une nouvelle ère.
6: Victor Vasseur est donc le dernier des derniers vlogs d'août, sera publié aujourd'hui. Je sais que vous serez au rendez-vous sur YouTube, Florence.
1: Certainement, certainement. Merci, c'était le journal de Kevin Dufraîche. Et maintenant, 80 secondes de saison, parce que vous n'y couperez pas aujourd'hui, jour de rentrée scolaire. Le micro-trottoir d'enfants est un indémodable des journaux radio et télé. On appelle ça un marronnier qui revient chaque année comme la chute des feuilles à l'automne. Le site de l'INA en est bien garni, avec des enfants qui pleurent, des faillots, des timides, des contents de rentrée, des pas contents de rentrée. C'est vieux comme l'école, mais ça marche toujours. L'enfant est une valeur sûre au micro. J'ai donc décidé, moi aussi, de vous faire écouter des écoliers ce matin, pas sur la rentrée, mais sur une réforme fondamentale du siècle dernier, la mixité scolaire, des filles et des garçons dans la même classe. C'était tout nouveau pour ces enfants du primaire à Sartrouville. Nous sommes en 1970.
25: C'est bien de faire mixité parce qu'on est plus habitué quand on sera grand, quand on rencontre des filles, et ben, on sera pas timide parce que quelquefois, il y en a qui font les gros durs, puis d'autres fois, il y en a qui restent la bouche ouverte. Les filles ont leurs opinions, ont leurs idées, mais les garçons aussi. Alors, ça permet de discuter ensemble et de ne pas avoir le même avis.
1: Voilà, ça commence plutôt bien, mais la discussion se prolonge et le vernis craque.
25: Moi, je trouve que monsieur Hatton, il tape que les garçons. Les filles, on dirait qu'ils sont les chouchoutes.
4: Voilà, monsieur Hatton et la discrimination par les claques, c'était il y a 50 ans, tout est normal. Comme le propos de cette petite fille, rembarrée par son camarade.
25: La mixité, c'est bien parce que dans la vie, les garçons et les filles sont toujours ensemble. Au travail, on a un patron, en général, c'est un garçon. On se marie avec un garçon.
2: À te comprendre, Marie-France, on dirait presque que tu nous obliges à nous marier. Mais tu sais, ouais. Si je veux pas me marier, moi, je me marierai pas. Hein ? Si je veux laver mes chemises tout seul, comme ça, je suis libre.
4: Voilà, ces mots d'un autre âge. C'est la vie d'avant, série de podcasts de Lina, retrouvée sur l'appli Radio France. Précieux instantané pour mesurer le temps qui passe. Et le temps passe justement d'ici 7h30. Stéphane Jourdain et Alina Fanoukoé avec nous. Bonjour.
5: Bonjour à tous.
4: Stéphane, qu'est-ce qu'on fait dans nos vies numériques ?
5: Mais pourquoi y a-t-il de plus en plus de randonneurs perdus en montagne ?
4: On va se perdre. Et dans musique, Aline ?
7: Oh, on va danser. Été indien, on est ailleurs là. Le zouk est l'histoire d'un métissage musical et je vais vous le raconter à travers une compilation qui s'appelle Casazouk.
4: Yes, dans un instant, le grand reportage de France Inter.
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4: 7h17.
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4: Le grand reportage et une rentrée particulière ce matin, celle de Bana, 12 ans. Elle est palestinienne. Elle entre aujourd'hui en 5e après 3 ans sans école dans la bande de Gaza, 3 ans de guerre. Elle est arrivée en France au printemps. Voici la rentrée de Bana entre appréhension et joie de retrouver le quotidien d'une collégienne. Reportage signé Omar Waman et Damil Diab.
26: Cette jeune fille qui se jette dans les bras de son papa, le sourire aux lèvres, s'appelle Bana.
27: C'est quoi ça ? T'es très belle aujourd'hui. Hein ?
28: Merci.
27: C'est ma petite Bana. Allez, tu te présentes en français.
28: Bonjour, je m'appelle Bana. J'ai 12 ans, je suis palestinienne et je viens de Gaza.
26: Rien ne laisse deviner que Bana vient de cette enclave palestinienne ravagée par la guerre.
29: Bonjour Bana.
28: Bonjour.
26: Son professeur de français, Philippe Kermarek, l'a vu arriver avant l'été. Il coordonne l'unité pédagogique pour élèves allophones arrivants.
29: Disons qu'au début, j'avais des a priori ou des craintes, parce que j'avais peur qu'elle soit traumatisée, qu'elle ait peur d'être avec nous, que ce soit compliqué. Et au contraire, c'était l'inverse. Elle s'est très vite adaptée au collège. Voilà. Il n'y a pas eu de problème d'adaptation. Au contraire, elle était vraiment heureuse d'être là et de vivre une vie de collégienne, d'avoir son agenda, d'avoir des petits crayons de couleur et tout ce qu'on a.
26: Et justement, pour préparer cette rentrée, Bana doit d'abord, avec ses parents, acheter les toutes dernières fournitures scolaires dont elle aura besoin pour cette nouvelle année.
30: Ça va, madame ?
31: Ça va ?
30: Bonjour.
32: Ce qu'on doit aller acheter, c'est de la colle, une calculatrice, un compas, une équerre. Et quelques vêtements.
26: Et ce moment important, Bana tient à le partager avec sa meilleure amie, Razal. Restée dans la bande de Gaza, les deux ados échangent tous les jours au téléphone, malgré la distance qui les sépare.
33: Allô ?
32: Comment ça va, Razal ?
34: Ça va, Dieu merci.
32: Quelle est la situation chez toi ? Il y a des bombardements ?
34: Bien sûr, c'est invivable. On n'a pas de courant, très peu d'eau potable. Et parfois, il y a des frappes.
32: Et toi, ta rentrée, c'est quand ?
34: Moi, c'est le 16 septembre. Mais ici, il n'y a rien. Pas de chaises, ni de tables. On a cours dans des tentes.
32: J'aimerais tellement que tu sois là avec moi, qu'on prenne le bus ensemble pour aller à l'école.
34: C'est mon rêve de pouvoir te rejoindre en France et d'apprendre avec toi, côte à côte.
32: Tu me manques énormément, je te jure. Je vais t'envoyer des photos. Mais là, je dois sortir avec mes parents pour acheter mes fournitures scolaires. Je te rappelle plus tard, ma chérie.
33: Bye.
32: Bye.
26: On est dans un centre commercial énorme, plusieurs étages. Il y en a des centres commerciaux comme ça à Gaza ?
28: Avant la guerre.
26: Avant la guerre ?
28: Oui.
26: Et maintenant ?
28: Non, il n'y a pas.
32: Tout a été rasé, tout est détruit. Gaza est en ruine.
26: Liste des fournitures en main, Bana et ses parents déambulent dans les rayons, au milieu des autres familles.
28: C'est ça.
26: Tu as trouvé tout de suite ?
28: Oui.
26: C'est cette calculatrice que Bana veut, et pas une autre. Mais sa maman, elle reste préoccupée à l'approche de cette rentrée.
32: Bana n'ose pas vraiment le dire, mais je sais qu'elle est stressée à l'idée de retourner à l'école parce qu'elle a perdu

0: trois années de scolarité à cause de la guerre. Elle a pris du retard. C'est ce qui m'inquiète le plus en tant que mère.
1: Son père l'observe également, mais heureux de la voir enfin vivre comme une enfant de son âge.
2: C'est un rêve pour moi que ma fille pratique son enfance, vaille à l'école, comme tous les enfants du monde. Elle chante, elle rigole, elle vive son enfance. Elle a le droit.
3: J'aime.
1: Le droit, tout simplement, de trouver sa place parmi les autres collégiens.
4: Un reportage signé Omar Waman et Nabil Diab. Vie numérique avec Stéphane Jourdain. Ne pas toujours faire confiance à l'intelligence artificielle. Nouvelle preuve en montagne avec des guides qui ont passé l'été à remettre des randonneurs dans le droit chemin. Leurs itinéraires n'avaient tout simplement ni queue ni tête.
5: Oui, fin juillet, dans les Pyrénées, un agent du parc national tombe sur deux randonneuses épuisées et complètement perdues. La suite, il la raconte au micro d'ici Béarn Bigorre.
6: Elles m'ont posé la question, dans combien de temps elles allaient arriver au lac d'Estaume? Et je leur ai dit, vous n'êtes pas dans la bonne vallée. Donc là, à leur regard, j'ai vu que ça allait pas trop. Donc j'ai dit, mais vous avez une carte. Donc elles m'ont tendu le téléphone et j'ai regardé la carte. Rien n'est au bon endroit, les temps de marche ne vont pas. Enfin, tout est faux, quoi. Pour faire un résumé, tout est faux.
5: Vous le sentez venir, la carte a été générée par ChatGPT. Rien que cet été, Julien Vignas a remis sur le droit chemin une trentaine de personnes dont les cartes IA ne menaient nulle part.
4: Bah quand même, une mésaventure qui a failli arriver à Jonathan.
5: Oui, pour sa randonnée dans les Vosges, cet ingénieur toulousain de 45 ans s'est tourné vers Mistral.
7: Je lui ai demandé une randonnée sur 3 jours. Il y avait des choses qui me paraissaient incohérentes. On a sorti la carte et en vérifiant, je me suis rendu compte qu'il racontait n'importe quoi. En fait, il m'a suggéré de faire escale à des refuges qui n'existaient pas, situés sur des cols qui n'existaient pas.
5: Bref, l'IA hallucine, mais quelques mois plus tard, il refait un test avec un itinéraire plus simple sur les bords de Loire. Comme il est en vacances avec son fils de 9 ans, il demande à l'IA de ne pas faire plus de 12 km par jour. Pas de problème, Mistral s'exécute.
7: Mais en regardant sur le papier, ça en faisait 27 par exemple. C'est pas du tout la même journée, quoi.
4: Ah mais non, c'est pas la même journée. En fait, ces IA génératives sont très mauvaises quand on sort des routes goudronnées.
5: Quand le terrain est accidenté ou le sentier pas très fréquenté et quand il faut convertir des kilomètres en heures de marche, François-Éric Cormier, accompagnateur en montagne pour la compagnie des guides de Chamonix, a donc un message pour nos auditeurs.
8: IA, on l'oublie pour la randonnée, la préparation de la randonnée, surtout pour la génération de cartes. Ça ne fonctionne pas, ce n'est pas dédié à la montagne, c'est se mettre en danger.
5: En fait, notre guide aimerait bien qu'en rando, on décroche un peu du portable.
8: Depuis une petite décennie, on assiste à des choses absolument surréalistes. Ces gens, tu les vois, ils randonnent, ils ont le nez sur leur téléphone, ils ne lèvent même plus la tête. Ils ne voient pas les bouquetins à droite, ils ne voient pas le gypaète barbu à gauche. C'est pas possible, quoi.
5: Ils ne voient même plus les gypaètes barbus à gauche. Oh. Ces vautours des Alpes dont la touffe de plumes sous le bec donne l'impression d'une barbe noire. Mais quel dommage.
4: Oh là là, c'est ça aussi. Hélas, nos vies numériques. Merci Stéphane Jourdain.
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4: En noir. Oui, on y va, Lina Fanouco.
10: Hola, todos.
4: Il faut imaginer une maison musicale ouverte sur les alizés, les influences s'y croisent et s'y entremêlent. Voici le son de la compilation Déclic Kazazouk dans Musicaline.

Sylviane Sédia, Kazazouk, voyage au cœur de l'effervescence afro-antillaise compilée par le DJ et producteur Émile Omar, créateur des soirées tropicales discothèques à Paris, qui revient sur une période charnière où le zouk n'est pas encore défini comme un genre musical à part entière, mais évoque avant tout un espace, une atmosphère et même un endroit où l'on se retrouve pour danser. Yeah.

était Edith Lefel. Et Déclic Kazazouk raconte comment l'histoire des Antillais et des Antilles, marquée par le mélange des peuples et des cultures, a permis aux musiciens de dialoguer, justement, de transformer différentes influences pour créer sans cesse de nouvelles musiques, comme le chata, dont on parle beaucoup en ce moment. Eh bien, maintenant, tendez l'oreille

0: ce métissage musical de Déclic Casazou.
1: Une compile qui est ouverte sur la période 1987-1998.
0: Voilà, absolument. Comme une spéciale dédicace, en somme, hein, à une période et aux artistes antillais qui jouent depuis plus de 40 ans un rôle essentiel dans l'évolution des musiques populaires. Dans les années 70 et la décennie suivante, une soirée zouk rassemble naturellement biguine, cadence, funk, disco, reggae, compas, salsa ou même rumba congolaise. L'invitation à la danse n'a aucune limite.

0: Voilà, et danser surtout.
1: Bah ouais, on ondule là, on ondule la ligne.
0: On tropicalise.
1: Kazazouk, la compilation d'Emile Omar vient de sortir. Merci Alina, demain la météo à suivre.
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1: 7h28.
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1: Bonjour Marie-Pierre Planchon.
6: Bonjour Florence.
1: Le ciel s'éclaircit pour la rentrée.
6: Oui, mais aussi pour le premier jour de l'automne météorologique qui commence donc aujourd'hui. L'instabilité s'est échappée vers la Scandinavie, laissant place donc un ciel de traîne, avec encore aujourd'hui un peu de nuages au nord de la Bretagne, à la Normandie, Hauts-de-France. Ce matin, avant de glisser un peu cet après-midi jusqu'au Pays de la Loire, à la région parisienne et au Grand Est. Cet après-midi, donc, avec un risque d'averse près des frontières du Nord-Est et vers le Cotentin. Ailleurs, comme de l'Atlantique à la Bourgogne-Franche-Comté, les nuages vont se morceler et laisseront place à un ciel voilé cet après-midi, sauf vers la côte aquitaine. Et on a seulement quelques rares averses orageuses qui pourraient se former sur les Pyrénées en fin de journée. Puis autour de la Méditerranée, ciel bleu, mais attention Mistral qui va de nouveau accentuer le risque des feux de forêt.
1: Attention, il fait un peu frais ce matin.
6: Ah oui, actuellement, il ne fait pas plus de 7 dans le Jura, 10 à Mende, 11 à Quimper, 13 à Metz, 14 à Paris, 18 à Bayonne, mais encore 21 à Nice. Et cet après-midi, on va passer au-delà des 30 degrés encore autour de la Méditerranée dans le sud-ouest, mais pas plus de 20 dans le Cotentin, 24 à Nancy et Nantes et Paris, 27 à Biscarrosse, encore 31 à Perpignan, 34 à Ajaccio et à Anduze dans le Gard.
1: Merci Marie-Pierre et bienvenue à Patrick Cohen, Dominique Seux et Thomas Poitevin. Nous passons la prochaine demi-heure avec vous et avec votre édito politique, Patrick.
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1: Dans l'édito éco, Dominique.
8: Nous sommes le 1er septembre, c'est le mois de la préparation du budget de la France. Où en serons-nous le 30 septembre? Honnêtement, personne n'en sait rien.
1: Michel Barnier sera l'invité de Benjamin Duhamel à 7h50 pour évoquer la disparition d'Édouard Balladur. Et vous, Thomas Poitevin, juste avant 8h, qui serez-vous?
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1: A tout de suite, France Inter, il est 7h30. L'heure du journal de Céline Asselot, bonjour.
10: Bonjour Florence, bonjour à tous.
1: Le bilan, Céline, continue de s'alourdir au cœur de l'Himalaya.
10: Les secouristes s'activent toujours dans la boue et les débris. Plus d'un millier de morts comptabilisés, 4000 disparus et des images qui hantent les survivants. On retrouvera nos envoyés spéciaux au début de ce journal. C'est sa campagne présidentielle manquée qui aura marqué les esprits, mais lui préfère retenir son bilan, notamment de ses années à Matignon. L'ancien Premier ministre Édouard Balladur est mort à l'âge de 97 ans. On parlera aussi de la rentrée agitée au sein de la compagnie aérienne French Bee et puis d'une retraite qui arrache des larmes sur les plateaux télé.
1: 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Il ne s'agissait pas d'une crue ordinaire.

0: Hein. Voilà ce que dit le Premier ministre népalais. Qui veut alerter la communauté internationale, il faut agir, écrit Balendra Shah sur les réseaux sociaux, car ce drame montre que les risques auxquels nous sommes confrontés augmentent avec le changement climatique. Il faut dire que le choc est immense dans le pays. Il y a plus d'un millier de morts des deux côtés de la frontière, disent ce matin les autorités népalaises. 4000 personnes sont toujours portées disparues et les survivants peinent eux à réaliser. Agathe Mahut est sur place avec Benjamin Duhaut, France Inter sur le terrain, dans la région de Nuakchot, au Népal.
1: Le drame s'est joué en quelques minutes pour Ajay, comme pour tout le monde ici. Des policiers qui se précipitent partout dans son village pour crier au mégaphone l'alerte venue du haut de la montagne. Une vague mortelle dévale la rivière à toute vitesse, il faut fuir. Ajay et sa famille quittent la maison, il enfourche sa moto, met à l'abri en priorité sa belle-sœur et son enfant, parce que celui-ci n'est qu'un bébé. Il revient aussitôt pour récupérer cette fois sa femme, mais c'est trop tard. Elle court vers lui sur la route et sous les yeux d'Azay, elle est emportée par la coulée de boue. Elle avait 24 ans. Le jeune homme qui a le même âge a les yeux dans le vague. Il dit qu'il ne souhaiterait à personne de vivre ce qu'il a vécu. Pas même à son pire ennemi. Partout, des Népalais en deuil qui ne cherchent plus leurs proches vivants, mais via des photos de cadavres que la police met à disposition. Comme à ce stand où Lupar tourne les pages d'un carnet d'horreur, un bras couvert de boue, des morceaux de corps qui ne sont sans doute pas ceux de son père. On lui demande s'il avait un signe distinctif pour pouvoir le reconnaître parmi tous ces morts. Oui, dit le jeune homme. Mon père avait un grain de beauté dans le cou. Il n'y a rien d'autre. Et Lupar dit qu'il a perdu espoir.
0: Reportage Agathe Mahut et Benjamin Duhaut, envoyés spéciaux de France Inter au Népal. La capitale ukrainienne à nouveau sous le feu russe. Cette nuit, 9 personnes ont été tuées à Kiev et sa région, dont 7 dans un dépôt ferroviaire. Attaque massive de drones qui ciblaient délibérément des installations civiles et des bâtiments résidentiels, disent les autorités ukrainiennes. On sera à Kiev dans le journal de 8h. Tandis qu'au Moyen-Orient, la situation reste très tendue. Les affrontements ont repris hier pour la première fois depuis un mois. Cette nuit, un navire a été touché par plusieurs projectiles dans le détroit d'Ormuz. Et ce matin, Donald Trump menace de frapper fort l'Iran. Il doit recevoir aussi les patrons des compagnies pétrolières à la Maison-Blanche pour tenter de limiter la hausse des prix à la pompe aux États-Unis.
2: Il restera l'homme de la défaite.
0: Oui, l'homme de la campagne présidentielle manquée de 1995, qui le laissera sur le seuil de l'Élysée, battu par Jacques Chirac, au terme d'un duel fratricide. L'homme d'une petite phrase, je vous demande de vous arrêter, lancé avec une certaine raideur à ses supporters qui sifflaient son adversaire. Voilà ce que beaucoup vont retenir d'Edouard Balladur, mort hier à l'âge de 97 ans. Mais avant cet épisode, dont Patrick Cohen reparlera tout à l'heure dans son édito politique, il aura passé de nombreuses années au service de l'État, secrétaire général de l'Élysée, ministre de l'économie, premier ministre de cohabitation de François Mitterrand. C'était entre 1993 et 1995. Il avait alors découvert une situation difficile en arrivant à Matignon, racontait-il il y a quelques années sur France Inter.
3: La France est était en récession en 1993. La production reculait, 1,5% de moins que l'année précédente. Et le chômage augmentait de 40 000 par mois. Et nous avons franchi, lorsque j'ai été Premier ministre, le jour même, le cap des 3 millions de chômeurs. Et ce dont je suis le plus fier, c'est d'avoir fait en sorte en 2 ans que la France retrouve la croissance, et elle l'a retrouvée. Que la France retrouve la création d'emplois, elle l'a retrouvée, puisqu'il y avait 200 000 chômeurs de moins, et que la France ait commencé à résorber ses déficits. Quant au reste, la réforme dont je suis le plus satisfait, c'est la réforme des retraites. Il y fallait un certain courage. Alors, à côté de ça, il y a eu des réformes qui n'ont pas été spécialement réussies, et même sur lesquelles il a fallu revenir. Mais ça, c'est la vie gouvernementale et publique.
0: La satisfaction mesurée d'Edouard Balladur, c'était au micro de Patrice Gélinet sur France Inter au début des années 2000. Et c'est bien ce bilan qu'il faut retenir avant tout, et son engagement pour son pays, dit ce matin François Bayrou. Le président du Modem avait fait partie de son gouvernement.
4: Quand je pense à Edouard Balladur, il y a une certitude qui me vient, c'était que cet homme avait le sens de l'État, l'amour de l'État et la connaissance de l'État, une connaissance intime. Et le gouvernement qu'il avait constitué, j'étais ministre de l'Éducation nationale, était un gouvernement remarquablement organisé et réglé. Il n'y avait pas, vous savez, ces hiérarchies de ministres délégués, de secrétaires d'État. Il avait théorisé que le but du gouvernement, c'était la réforme et faire en sorte que, en peu de temps, les choses changeraient. Et c'était pourquoi c'était remarquablement huilé et très agréable à vivre lorsque vous étiez ministre à la tête d'un portefeuille très, très lourd, évidemment, celui de l'Éducation nationale.
0: François Bayrou, au micro de Marie Mollet, et parmi les autres réactions, sinon celle d'Emmanuel Macron qui parle d'un serviteur de la France exigeant et dévoué, et puis celle du Parti Socialiste avec qui il n'avait pas beaucoup d'affinité sur le fond, mais qui salue dans un communiqué un républicain et un homme de conviction. Emmanuel Macron lui sera mende aujourd'hui en Lozère pour la dernière rentrée scolaire de son double quinquennat. Le chef de l'État veut défendre sa mesure, l'interdiction du téléphone portable dans tous les lycées de France, mesure qui était déjà en vigueur de la maternelle au collège et qui est donc étendue à partir d'aujourd'hui.
2: Et c'est une rentrée agitée pour la compagnie aérienne French Bee.
0: Oui, cette compagnie low cost qui dessert depuis Paris, l'île de la Réunion ou encore Tahiti depuis une semaine. Les stewards, les hôtesses de l'air, les chefs de cabine font grève pour réclamer des hausses de salaire et des emplois du temps moins fluctuants. La grève devait s'arrêter ce lundi. Elle va finalement se poursuivre une semaine de plus. Les syndicats évoquent un taux de 90% de grévistes et pourtant, les perturbations sont limitées. Deux vols ont été supprimés seulement depuis le début du mouvement car la direction, Luc Chemla, a trouvé la parade.
5: Pour continuer d'opérer ces vols, French Bee loue des avions et équipages à d'autres compagnies, déplorent les syndicats, notamment auprès de l'espagnol Vamos Air, dont c'est d'ailleurs l'une des spécialités. Arnaud, qui préfère ne pas donner son nom, est représentant du personnel FO chez French Bee.
6: Vis-à-vis du public, la grève n'a pas d'impact. Mais c'est vrai que le but de notre grève, c'est de se faire entendre. Et en fait, la compagnie minimise notre souffrance. La compagnie qui dit ne pas avoir les moyens de répondre à nos revendications trouve des moyens considérables pour continuer le programme de vol. Alors que de louer un avion avec un équipage, c'est plusieurs centaines de milliers d'euros.
5: C'est légal, assure d'office Arnaud Aimé, spécialiste des transports au cabinet SIA. En plus d'être courant lors d'une grève ou d'un problème sur un avion, c'est stratégique déjà en termes d'image, vu la période de retour de vacances, mais aussi financièrement.
7: Évidemment, ça coûte beaucoup plus cher à la compagnie aérienne que si elle utilisait ses propres ressources. On peut imaginer, cela dit, qu'un French Bee ait quand même intérêt à faire ça de manière transitoire, plutôt que de voir céder à certaines revendications du personnel dont French Bee considère que ça lui coûterait beaucoup d'argent dans la durée et que ça compromettrait sa situation économique, déjà que la compagnie était déficitaire l'année dernière.
5: Contacté, French Bee confirme la location d'appareils, mais assure concilier règles françaises sur le droit de grève et obligations européennes sur le transport de passagers.
0: Les précisions de Luc Chemla. Et puis du côté du rail, une nouvelle compagnie devrait faire prochainement son apparition en France. L'entreprise privée Velvet a obtenu sa licence d'exploitation. Elle vient de l'annoncer, lancement prévu en 2028, notamment sur les lignes Paris-Bordeaux et Paris-Rennes. C'est l'une des nouveautés de ce 1er septembre. Il y a du changement dans les arrêts maladie. Ils seront désormais délivrés avec une durée maximum, ce qui n'était pas le cas jusqu'à présent. Les médecins ne pourront prescrire que 31 jours pour un premier arrêt, 62 jours pour une prolongation. Précision dans le journal de 8 heures. Le bœuf, le poulet, les œufs ou encore le miel, de nombreux produits agricoles brésiliens ne pourront plus entrer sur le sol européen. Bruxelles a décidé de suspendre temporairement ses importations, estimant que le Brésil n'a pas donné suffisamment de garanties sur le respect de ses règles sanitaires, notamment sur l'usage des antibiotiques dans les élevages.
2: Et c'est l'heure du son du jour.
0: Oui, c'est en Argentine que nous allons ce matin, où les violons et les trémolos ont envahi les chaînes de télé.
8: Un lunes raro, un lunes triste.
9: La escribió en tres hojas como tres estrellas, porque ahora somos nosotros los que necesitamos descubrir cada signo detrás de esta despedida.
10: Gracias, te queda chico.
11: Nosotros fuimos unos privilegiados.
2: Quelqu'un est mort?
0: Presque, presque. L'heure n'est en tout cas pas vraiment la sobriété sur les plateaux argentins. La gratitude est forcément immense. La tristesse est insondable. Face à cette annonce pourtant attendue, à 39 ans, Lionel Messi prend sa retraite internationale. Ah. Il ne jouera plus avec le maillot de l'Albi Céleste. Il l'annonce sur les réseaux sociaux avec une vidéo qui résume sa carrière vue plus de 300 millions de fois depuis hier. Et avec cette formule, merci Dieu de m'avoir fait argentin. Voilà, en toute simplicité.
2: Formidable, merci Céline Aslo. La politique et l'économie à suivre avec Patrick Cohen et Dominique Seux.
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2: Mais oui, merci de votre fidélité, les 7h42.
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2: Lors de l'édito politique, Patrick Cohen, l'ancien Premier ministre Édouard Balladur, disparu hier à 97 ans, nous laisse quelques leçons d'actualité.
21: La première nous vient de la présidentielle de 95 et d'un échec à nul autre pareil. Elle nous dit qu'une élection n'est jamais jouée, qu'une bonne campagne peut tout renverser quand une mauvaise peut plomber un favori. Édouard Balladur a pesé dans les sondages jusqu'à 20 points de plus que Jacques Chirac, son ami devenu rival. Il a fini 2 points derrière. Aucun autre prétendant à l'Élysée n'a ainsi mordu la poussière après avoir été le vainqueur annoncé, courtisé, déjà couronné, l'homme qui a cru devenir président, a titré un journal après la déroute. Trop sûr de lui, sans doute, trop sûr de gagner, Balladur fut jusqu'à la caricature et parfois suscitant ces caricatures, l'incarnation d'une droite gestionnaire et libérale, très libérale, européenne, une droite de gouvernement d'apparence raisonnable, sans éclat, ennuyeuse mais rassurante, à qui les Français ont finalement préféré le flamboyant Chirac de la fracture sociale pour avoir vu en lui un candidat de rupture, même si l'illusion s'est vite dissipée. L'art de gouverner n'est pas celui de battre campagne. De ce point de vue, le duel Chirac-Balladur restera dans l'histoire politique un cas d'école.
2: Que retenir encore d'Édouard Balladur?
21: 10 ans de collaboration avec Georges Pompidou jusqu'à la dernière année crépusculaire d'un président malade où il tient la maison comme secrétaire général de l'Élysée. Une grande négociation sociale, les accords de Grenelle dans la tourmente de mai 68. Un mot, la cohabitation qu'il invente et théorise 2 ans et demi avant que celle-ci ne survienne en 86, comme le mode d'emploi d'une droite au pouvoir avec un président socialiste, des privatisations à foison, banques et assurances, mais aussi celle de la première chaîne de télévision, TF1, la première réforme des retraites en 93, qui fait passer de 37,5 à 40 les années de cotisation pour une réforme, pour une retraite à taux plein, une grande réforme constitutionnelle issue de la commission Balladur, qui a fait entrer dans notre loi fondamentale le défenseur des droits et la question prioritaire de constitutionnalité QPC, et aussi une voix qui s'élève et qui claque au soir de sa défaite pour stopper les huées de ses partisans contre Chirac. Je vous demande de vous arrêter.
2: 15 ans après cet échec, Édouard Balladur dira qu'il n'était pas fait pour ce rôle.
21: Ou pas fait, du moins, pour la conquête. Dans un livre témoignage publié en 2009, le pouvoir ne se partage pas, il admet ses défauts, trop d'éloignement, trop de distance dans ses relations avec les autres, trop de pudeur, avant de signer des pages cinglantes sur l'univers impitoyable qui avait été le sien. Tout l'art de la politique consiste à plaire afin d'être choisi, puis maintenu en place. Avant de parvenir au but, les politiques sont portés à croire tous les hommes capables de toutes les bassesses et à les mépriser. C'est l'un des dangers les plus graves de la politique. On y affiche une morale de surhomme auquel tout serait permis. On y cultive le sentiment d'appartenir à un clan au-dessus des lois ordinaires. Pour le coup, je ne voulais pas être de cela.
2: Ce pourrait être une épitaphe. Merci Patrick Cohen.
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2: Et avec vous, Dominique Seux, on parle du budget 2027. Ce matin, avec nous, dites-vous, deux innovations plus une potentielle. Expliquez-nous.
1: La première, c'est que ce sera un budget non pas annuel, mais semestriel. Le Premier ministre Sébastien Lecornu, qui a réuni hier son gouvernement, le dit urbi et orbi. Le projet de loi de finances qu'il présentera à la fin du mois sera de toute façon modifié après la présidentielle. Ça n'est pas une copie pour l'année, juste pour 6 mois. Donc, mesdames et messieurs les partis politiques, leur dit-il, mettons-nous d'accord sur un texte minimal, le PPCB, le plus petit commun budget, pour éviter que le pays se retrouve sans budget. Mieux vaut un budget piteux que pas de budget du tout. Même si lui, il peut peu, Sébastien Lecornu fait ce qu'il peut. Alors, y arrivera-t-il? Pas sûr. Les oppositions à la tête dans la présidentielle, pas vraiment dans l'intendance qui doit nous mener jusque-là. En temps normal, une loi de finances est un mouvement, c'est désormais un enlisement. L'intérêt général est devenu une notion, disons, très datée.
2: On passe à la deuxième innovation, Dominique, qui est presque une confirmation en réalité.
1: Oui, la seconde, c'est qu'un déficit à 5% du produit intérieur brut est désormais la nouvelle norme. Depuis les années 90, le maximum au-delà duquel on ne mettait les pieds qu'en tremblant, c'était 3%. Règle européenne unanimement admise. Hors crise gravissime, ligne rouge, Balladur à Matignon, Chirac, Sarkozy et Hollande à l'Élysée avaient les 3% en tête. C'était l'engagement vis-à-vis de nos voisins pour créer et faire vivre l'euro. Pour l'anecdote historique, c'est un jeune fonctionnaire de Bercy qui avait élaboré cette norme de 3% dans les années 80, reprise par les autres pays, pour qu'un chiffre en pourcentage fasse moins peur aux Français qu'un chiffre en milliards. Ça avait permis à François Mitterrand de faire avaler un déficit de l'État supérieur à 100 milliards de francs. Revenons maintenant au temps présent. La France, pour la 5e année consécutive, l'an prochain, affichera tranquillement une impasse à 5% au plus, plus de 150 milliards d'euros par an. Les autres capitales de la zone euro nous regardent avec ahurissement.
2: Mais ce ne sont pas les seuls, les marchés aussi, Dominique.
1: Oui, c'est la question qui va être posée dans les semaines qui viennent. La France va-t-elle s'offrir une troisième innovation? Une crise financière. Hier, les taux d'intérêt sur les obligations d'État à 10 ans ont grimpé à 4,17%, record depuis 2008, record en zone euro, plus haut que ceux de la Grèce, qui aurait pu prédire. Les taux ne montent pas seulement en France, loin de là, doute sur l'économie américaine, dette partout, crise d'Hormuz qui n'en finit pas, on en connaît les raisons. Mais la France part de plus haut, donc ça fait plus mal. Sébastien Lecornu espère que les partis vont se réveiller pour éviter d'en rajouter. Est-on assez con pour rajouter du bordel politique domestique au bordel international? Entend-on dans les couloirs du pouvoir? Excellente question.
2: Merci Dominique Seux, à demain.
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2: Il est 7h49 et c'est l'heure de votre rendez-vous. Benjamin Duhamel, vous recevez un ancien Premier ministre.
3: Bonjour Michel Barnier.
16: Bonjour.
3: Pas Alain Duhamel, Benjamin Duhamel. Merci.
16: Bonjour Monsieur Duhamel et bonjour à vous tous et surtout aux parents, aux enfants, aux enseignants qui font leur rentrée aujourd'hui.
3: Bien, voilà, le message est passé. Merci d'être avec nous ce matin sur France Inter au lendemain de la mort d'Edouard Balladur à 97 ans, ancien Premier ministre. Qui vous a nommé ministre pour la première fois de votre carrière? Vous étiez chargé de l'environnement dans son gouvernement entre 1993 et 1995, au crépuscule du deuxième septennat de François Mitterrand. Quel souvenir, pour commencer, Michel Barnier, est-ce que vous gardez de lui? Est-ce que c'est le gaulliste libéral, l'homme d'État sans doute plus adapté à l'exercice du pouvoir qu'à la conquête?
16: Oui, cela a été dit tout à l'heure. À juste titre, il était moins fait pour plaire et faire des campagnes et du populisme que pour gouverner. Moi, je garde le souvenir, pas de nostalgie, mais de grands souvenirs d'un homme d'État, d'un homme qui avait une grande rigueur intellectuelle, toujours ponctuel, très ponctuel. Il valait mieux arriver au Conseil des ministres à l'heure et même aux réunions à Matignon à l'heure. Il était aussi un homme de dignité. Beaucoup de souvenirs de la dignité qui était la sienne, parfois peut-être excessive au point d'être ennuyeux, comme cela a été dit, ou trop sérieux, mais moi je pense que les Français, la dignité et le respect faisaient partie de son ADN.
3: Vous parlez de dignité, de respect et de la façon dont il se comportait en Conseil des ministres. Il s'avère que pour préparer cet entretien, j'ai relu une partie de votre dernier livre où vous racontez une scène qui dit beaucoup de la façon dont Édouard Balladur concevait l'exercice de la politique. On est vers la fin du deuxième septennat de François Mitterrand, qui est très malade. François Mitterrand fait un malaise en Conseil des ministres. Vous êtes autour de la table. Et à ce moment-là, comment réagit-il? Que se passe-t-il? Ça dit beaucoup de la façon dont il concevait l'exercice de l'État.
16: Oui, la dignité, le respect des institutions et de ceux qui les incarnent, le respect du chef de l'État. François Mitterrand était malade, tout le monde le savait, nous le savions. Le Conseil des ministres, d'ailleurs, commençait toujours très en retard. Et au milieu de ce Conseil des ministres, c'était en avril ou mai 95, il a un malaise, un vrai malaise. Et c'était Charles Pasqua qui faisait une communication en tant que ministre de l'Intérieur. Et le Premier ministre a demandé à Pasqua de continuer à parler le temps que le président reprenne ses esprits. Le secrétaire général lui a apporté quelque chose pour qu'il se rétablisse et surtout personne ne l'a su. On étions une trentaine, 35 ministres de droite ou du centre autour de la table. Mitterrand était tout seul, si je puis dire.
3: Et pourquoi personne n'a su que François Mitterrand avait fait un malaise? Parce qu'Édouard Balladur vous avait dit...
16: Parce que nous avons tous spontanément, et à la demande du Premier ministre, dit que,
3: que ça ne sortirait pas, rien dire. Que ça ne sortirait pas du Conseil des ministres.
16: Il fallait respecter le président de la République et nous l'avons respecté. Et ça nous est tout d'Édouard Balladur et aussi du sens de l'État.
3: Voilà, une scène difficile à imaginer, évidemment. Aujourd'hui, Patrick le disait, Édouard Balladur, c'est aussi la rivalité historique shakespearienne avec Jacques Chirac. En 1995, c'est assez singulier puisque vous n'êtes pas beaucoup dans cette situation. Vous soutenez Édouard Balladur à l'élection présidentielle puisque vous êtes son ministre, ce qui ne vous empêche pas d'être repêché quelques mois plus tard par Jacques Chirac qui vous renomme au gouvernement. Comment est-ce qu'on réussit quand on est homme politique comme vous qui soutient Édouard Balladur à être sauvé par Jacques Chirac? Vous étiez quoi, tout à la fois balladurien et chiracien?
16: Non, j'étais pas très chiracien à l'époque. J'appartenais à une filiation politique Chaban, Balladur, plutôt européenne, décentralisatrice, progressiste. Et c'est ça qui m'a conduit à soutenir un homme qui était dans mon parti, comme Jacques Chirac. J'ai pas trahi. D'ailleurs, Chirac me l'a dit quelques mois plus tard. J'étais renommé ministre parce que tu ne m'as pas trahi. Donc, je n'ai pas eu de problème. Ils étaient tous les deux. C'était une époque assez différente d'aujourd'hui, où les primaires avaient lieu devant les Français et avec les Français dans le même parti.
3: Est-ce que c'est vraiment si différent d'aujourd'hui, quand on voit les haines recuites qu'il continue d'y avoir à droite? Quand on continue aussi, et là encore, je continue de citer l'édito de Patrick Cohen, sur cette leçon politique qui est que le gagnant d'une élection présidentielle un an avant ou quelques mois dans les sondage ne fait pas forcément celui qui passe la ligne d'arrivée en premier. Est-ce que ça, d'une certaine manière, c'est un espoir pour vous qui soutenez un candidat Bruno Retailleau qui, c'est le moins qu'on puisse dire, n'est pas franchement dynamique dans les sondages?
16: Monsieur Duhamel, c'est en effet une leçon utile pour les mois qui viennent et je recommande à tous les candidats de ne pas trop se fier aux sondages parce qu'un sondage d'aujourd'hui, le 1er septembre, ne sera surtout pas et certainement pas le même sondage au mois de février ou mars. Donc il faut garder son sang-froid, éviter les petites phrases, les polémiques, l'agressivité, parce qu'il faudra que tout le monde se retrouve et se rassemble. Tous ceux qui sont candidats aujourd'hui devront travailler ensemble, comme ils ont travaillé ensemble, d'ailleurs, dans le gouvernement que j'ai eu l'honneur de diriger il y a 2 ans, pendant une brève période.
3: Oui, si malgré tout, Michel Barnier, on se projette sur la suite, et notamment votre soutien à Bruno Retailleau, puisque c'est le candidat de votre famille politique, vous avez écrit dans les colonnes de la Tribune Dimanche cet été que vous le souteniez, mais vous appelez à un rassemblement au mois de novembre pour qu'il n'y ait qu'un seul candidat de la droite et du centre. Franchement, on a connu plus enthousiaste comme soutien, puisque quand on regarde les sondages, Édouard Philippe est très nettement devant Bruno Retailleau. C'est pas excessivement sympathique pour Bruno Retailleau d'appeler à un rassemblement au mois de novembre.
16: Et pourquoi le rassemblement ne se ferait-il pas autour de lui?
3: Parce qu'il est 10 points derrière Édouard Philippe.
16: Ce n'est pas « je le soutiens, mais » non, c'est pas ça que j'ai dit. Je soutiens « et ». Je pense que pour gagner, Bruno Retailleau doit rassembler, il va élargir sa base et son discours, et je pense qu'il est capable de rassembler.
3: Que ça ne marche pas pour l'instant?
16: Attendez, on vient de parler des sondages et de la prudence. Soyez un peu plus prudent aussi, vous-même, sur les sondages et pas trop impatient. Vous savez, il y a beaucoup de temps qui va se dérouler dans les 8 mois qui viennent et qui peuvent changer les choses. Édouard Balladur, dont nous parlions, disait, je crois, il y a quelques années, je recommande que la droite soit claire et ferme dans ses convictions et dans ses valeurs, le corpus de valeurs que sont la liberté, la sécurité, la nation, j'ajouterai l'Europe aussi, parce que je pense depuis longtemps qu'on a besoin des nations pour combattre le nationalisme, et puis naturellement le travail et la famille. Il faut que le toutes ces valeurs soient au cœur du projet politique, et c'est le cas du projet que présente Bruno Retailleau.
3: Michel Barnier, on a entendu ces derniers jours et ces dernières semaines fleurir de nouveau des appels à ce qu'il y ait une primaire qui soit organisée à droite. On a entendu le maire de Cannes, David Lisnard, l'appeler de ses voeux, le centriste Hervé Morin, Laurent Wauquiez, qui un temps avait arrêté d'en parler, décide d'en reparler de nouveau. Est-ce qu'il est encore temps d'organiser une primaire pour départager cet espace et pour qu'il n'y ait qu'un seul candidat ?
16: Moi, j'aurais souhaité ce processus de sélection, de départage, il y a quelques mois. On n'a pas été capable, chacun des candidats dans son couloir est parti. Et d'ailleurs, tous les candidats sont chefs de parti, comme vous le constatez actuellement, et chacun derrière son drapeau. Je ne vois pas comment, matériellement, on peut organiser une primaire dans le temps assez bref qui est devant nous, mais si c'est possible, pourquoi pas, et je pense qu'il faudra que Bruno Retailleau y participe. Il y a d'autres formules pour départager, par exemple, cette idée d'un conclave réunissant tous les parlementaires qui signeraient la même charte politique et l'engagement de soutenir un seul candidat, parlementaires, grands élus, maires et présidents de département ou de
3: région.
16: Donc
3: l'idée d'un conclave, comme quand on élit le pape.
16: Oui, enfin, les comparaisons sont difficiles dans ce domaine, mais c'est un peu ce que je veux dire. C'est-à-dire que tous les élus qui... Vous savez, il y a une grande colère qui monte dans le pays actuellement pour l'unité, contre les divisions. Donc il faut que les candidats fassent attention à ça.
3: Un tout dernier mot, Michel Barnier. Dans tous les articles de presse qu'il a encore fleuri, sur ceux qui se voient comme un potentiel recours, vous êtes souvent cité à ceux qui vous prêtent ces ambitions. Est-ce que vous leur dites « je vous demande de vous arrêter » ou au contraire « vous n'avez pas tort » ?
16: Non, je dis que je ne suis pas candidat. Voilà. Et si,
3: pour l'instant.
16: Si je l'étais, je vous le dirais, je ne suis pas candidat.
3: Et vous viendrez l'annoncer sur France Inter.
16: Je ne suis pas candidat et je veux travailler à l'unité parce que notre pays doit éviter le duel entre deux candidats nationalistes et populistes qui font de la démagogie et qui trompent les Français, donc de l'extrême droite et de l'extrême gauche.
3: Merci Michel Barnier, ancien Premier ministre, d'être venu ce matin sur France Inter.
2: Et merci Benjamin Duhamel, on se retrouve tout à l'heure pour le grand entretien.
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2: Aujourd'hui, c'est la rentrée des élèves, mais la rentrée littéraire bat déjà son plein. Nous recevons donc ce matin la plus célèbre et la plus redoutée des attachés de presse de France, une légende du monde des lettres, celle que Boualem Sansal surnomme ma tigresse du café de Flore. Bonjour, Madame Colette Roche-Pagardi.
4: Elle veut me faire rougir. Arrête ton char, Bénure. Hein. Les chevaux sont fatigués. Bon, Florence...
2: Mais pas les cheveux. Hein. Je note que votre coiffure est particulièrement impressionnante.
4: Tu les as lus, les bouquins que je t'ai envoyés cet été ?
2: Pas tous.
4: Je rêve. Voilà. Les journalistes, tous les mêmes. Hein. Ça lit du Catherine Pancol tout l'été à Antiparos et après, ça dit défendre la culture. Tu pourrais au moins répondre à mes mails. Je t'en ai envoyé 580 000.
2: J'ai pas eu le temps.
4: Bon, heureusement, je suis pas rancunière. La rancœur, ça fait cloper deux fois plus et après, on sait ce que ça donne. Vous avez vu Michel Houellebecq. Il y a 15 ans, il ressemblait à Benjamin Duhamel. Bref, haut les cœurs, moi je suis venu défendre mes petits poulains et il y en a pour tous les goûts. Même toi, mon Patrick, hein, qui aime rien lire à part mon jardin, ma maison, tu risques de te laisser tenter. Alors, on commence par mon petit Polonais, Vladislav Kowalski. Il termine sa trilogie sur la famine qui avait ravagé son pays au 19e, je sais plus. Je vous avais envoyé les deux premiers tomes, Le souvenir de la betterave et La promesse d'une soupe. Le mec est un génie, il te fait tenir des chapitres entiers sur la possibilité d'une courge. C'est l'événement de la rentrée littéraire. Celui-là, s'il n'est pas shortlisté au Femina, j'annule mon lifting. Côté Frenchie, alors, j'ai une primo-romancière, comme on dit maintenant. C'est évidemment l'événement de la rentrée littéraire. Hein. Mathilde Saint-Buis avec Partir, Revenir, Repartir... Pire repartir, le titre casse pas des briques, hein, mais elle a un talent fou, cette gosse, et heureusement, je veux dire, parce qu'elle fait pas moitié des... Pas semblant d'être vilaine, tu vois. Non, mais je veux dire, part au charbon.
2: Il montre la photo.
4: Avec un quatrième de couve, comme ça, tu vois. T'as vu l'engin, Patrick ? On dirait Jean-Pierre Foucault qui sort du Rasputin, tu vois. Mais bon, Françoise Sagan avait une tête de balai brosse, ça l'a pas empêché. Casser la baraque avec...
2: On en parle de votre coiffure.
4: Bonjour tristesse. Bon, alors, surtout, il faut que je vous parle de l'événement de la rentrée. L'IT. Quoi, Florence ?
2: Rare.
4: T'as gagné un porte-clés. Mon petit Jean-Baptiste Salavert. Alors, bah, tout simplement, un petit génie beau comme un dieu. Le prochain Panayotis Pascot. Avec un roman d'initiation magnifique sur un jeune homme qui prend la ligne 3 du métro à Paris pour aller déjeuner avec sa mère et doit décider sur le chemin s'il va faire ou non son coming out. Ça s'appelle peut-être bourse. Bon, alors, bouleversant, mais il faut rentrer dedans. Moi, jusqu'à Porte de Champéret, je n'étais pas convaincu. Mais arrivé à la station Malesherbes, je savais que j'avais entre les mains le prochain coup de cœur RTL. Allez hop, Florence, tu repars avec.
2: Non, mais c'est France Inter ici, Colette.
4: Oh, merde. Crédit. Merde. Je confonds toujours, vous utilisez le même papier peint rouge vermillon à la con. Ben c'est qui ce monsieur? C'est pas Julien Courbet?
2: Non, c'est Dominique Seux.
4: Bon, ben pardon mon chat. Bon, ben que ça vous empêche pas de lire les bouquins qu'on vous envoie, hein? C'est la crise du livre, Florence. Faut sortir les doigts, les loulous.
2: Merci Thomas Poitevin, vous écoutez la grande matinale d'Inter, il est 8h01. L'heure du journal d'Hélène Philly, bonjour.
5: Bonjour. Et à la une ce matin, on soigne sa rentrée.
6: Je me sens bien, prêt. J'ai bien révisé mes tables de multiplication, j'ai révisé ma lecture, mon écriture, mes maths,
5: en bas.
6: Tout.
5: Il est l'heure d'y retourner et il est prêt, comme 11 700 000 élèves de l'école au lycée, où ce sera sans téléphone portable. On verra comment l'interdiction se met en place dans les Yvelines. Et nous serons aussi à Biscarrosse. Retour en classe, malgré tout, pour les sinistrés durement touchés par les incendies de l'été. Un été caniculaire, les agriculteurs en première ligne, ce ne sera pas sans conséquences dans les rayons. On va en parler dans 20 minutes, Florence.
2: Exactement. Qu'est-ce qu'on met dans nos caddies au supermarché? Comment on va faire après la sécheresse et les canicules? Canicule de l'été, les agriculteurs sont désespérés par la baisse des récoltes, moins de légumes dans les rayons, plus petits, sans doute plus chers aussi, on en parle avec Dominique Schelcher, le PDG de Coopérative U, avec vous qui faites vos courses, vos questions et vos réactions au 01 45 24 7000 et sur l'appli Radio France.
5: À la une aussi ce matin, il a cru devenir président. Édouard Balladur est mort, homme d'une défaite en 95, d'une politique de droite, très libérale aussi. On le verra dans un instant, il avait 97 ans. Au cœur d'une nuit de frappe à Kiev, en Ukraine, au moins 9 morts. Et puis le retour de Mike D, ex-Beastie Boy. Thank you, titre de son premier album solo. France Inter l'a rencontré.
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5: Le cœur sera sans doute un peu plus lourd, la main un peu plus serrée dans celle des parents ce matin en Gironde et dans les Landes. Ou au cœur de l'été, face aux incendies monstres, les écoles se sont transformées en cellules de crise. Elles retrouvent aujourd'hui leur vocation première. Mais cela reste une rentrée douloureuse pour des sinistrés qui ont tout perdu, comme ces deux pères de famille de Biscarrosse. Leur maison est partie en fumée. Reportage Lou Bourdi.
7: Ici, il n'y a plus rien.
5: De la maison de Mathieu, il ne reste effectivement plus rien. Un tas de ruines, cette odeur de brûlé et quelques morceaux de sa
7: vie. Ça, c'est des assiettes. On voit quelques tasses qui ont pu survivre. Ouais, ça, c'est des collègues qui m'avaient offert...
5: Une tasse avec marqué « Tu es un collègue extra ».
7: Voilà, exactement. Il ne reste pas grand-chose. Quoi.
5: Ce père de famille garde le sourire, mais c'est pour le moral de ses deux enfants qu'il est inquiet.
7: On a pleuré. Hein. Moi, je ne voulais pas que mes enfants me voient pleurer, donc j'ai séché. Et après, j'ai dû l'annoncer à mon fils. Mon fils, c'était le plus dur. Il m'a demandé « Mais tout a brûlé ?» Je lui ai dit « Oui ». Et mon lit aussi. Et j'ai dit oui. Il m'a demandé où est-ce que je vais dormir.
5: Dans une maison qu'ils ont trouvée en urgence, 3 jours seulement avant la rentrée. Pareil pour ce voisin qui a tout perdu.
23: C'était les chambres des enfants, tout s'est écroulé.
5: Lui aussi a hâte que ses enfants reprennent l'école pour retrouver un semblant de vie normale.
23: On a beaucoup aussi pleuré au début. Hein. Le pire, c'est quand nos enfants nous demandent de rentrer à la maison. Alors là, c'est déchirant. J'ai des enfants très casaniers en plus, donc ils adoraient leur maison, ils adoraient leur environnement. Mais ça, c'est vrai que c'est compliqué. Donc retrouver leurs amis effectivement à l'école, retrouver effectivement cette normalité, je pense que ça va leur faire du bien aussi de revoir tous leurs copains, de retrouver ce semblant de normalité. Quoi.
5: Et puis il le dit, c'est alors laissera le temps surtout de s'occuper des papiers à envoyer aux assurances. Reportage signé Lou Bourdi. Le 13-14 sera en direct de Biscarrosse ce midi pour vous faire vivre cette rentrée au plus près des sinistrés. Une rentrée pas évidente à préparer. Après la cyberattaque ayant visé l'éducation nationale cet été, des outils numériques en carafe et ce n'est pas encore revenu totalement à la normale dans les académies de Toulouse et de Nantes. Les messageries sont encore inaccessibles. Les emplois du temps distribués version papier ce matin. Et puis au lycée, il va falloir raccrocher le téléphone portable, c'est l'une des principales nouveautés. Bonjour Laurélie Carive. Vous
24: Bonjour.
5: Êtes en direct devant les grilles du lycée Descartes de Montigny-le-Bretonneux dans les Yvelines ce matin. Les secondes entrent en premier. Comment prennent-ils la chose ?
8: Alors, sac sur l'épaule, on les a vus arriver parfois en bande, parfois seuls, et contempler un peu impressionnés leur nouvel établissement, un long bâtiment de briques.
9: C'est beaucoup plus grand par rapport au collège.
10: J'ai la chair de poule tellement je stresse, parce que bah oui, c'est nouveau, il y aura des nouvelles personnes qu'on connaît pas, des nouveaux profs, un nouveau lycée où je pense que je vais déjà me perdre, donc...
11: Bah, franchement, c'est encore plus chez les grands, donc en vrai, franchement, j'ai hâte.
24: Je stresse un peu, je suis pas trop prêt peut-être pour la seconde, mais je stresse un petit peu peut-être pour ma classe aussi.
8: Parmi ces nouveaux élèves de seconde, beaucoup ont le téléphone portable à la main. L'appareil leur était interdit au collège. Et s'ils pensaient pouvoir scroller librement dans la cour de lycée, c'est raté. C'est sur YouTube et TikTok que Lisa a eu vent de cette nouvelle interdiction.
25: Je sais pas, je crois pas que ce soit d'une grande utilité. On est presque majeur, nous interdire des choses comme ça, je trouve ça un peu limite, quoi. Enfin, pour notre liberté, tout ça.
8: Alors ici, le lycée Descartes ne part pas de zéro. Le téléphone portable est déjà banni du premier étage où se trouvent les salles de classe. Mais pour respecter la loi, il va falloir aller plus loin, modifier le règlement intérieur après avoir réuni les instances. Une interdiction qui sera progressive, donc promet le proviseur Christophe Bonnet.
26: Si j'interdis quelque chose qui n'est pas validé par mon règlement intérieur, je peux avoir des retours de parents qui me disent « mais votre règlement intérieur ne l'a pas prévu ». Et je suis très légaliste, hein, donc on va mettre les choses en place très rapidement, les différentes instances, et je vous dis, dans octobre, novembre, décembre, on va pouvoir mettre en place cette interdiction.
8: Il passera d'ailleurs tout à l'heure dans les classes pour sensibiliser les élèves.
0: Merci beaucoup Laurélie qui arrive en direct des Yvelines, Montigny, le Bretonneux avec Clément Vuillet pour la liaison technique. Nouveauté également cette année, les violences sexistes et sexuelles sont ajoutées au questionnaire sur le harcèlement scolaire distribué aux élèves de la grande section à la terminale. Hier à Paris, 50 prisons dont un ferme ont été requis contre un animateur jugé pour agression sexuelle sur 9 petites filles entre 2022 et 2024.
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0: Ce que l'histoire retiendra d'Édouard Balladur, mort hier à 97 ans, grand perdant du duel à droite face à Jacques Chirac à la présidentielle de 1995. Revers cuisant, il était favori. Voilà ce qu'il en disait quelques années plus tard au micro de Patrice Gélinet, 2000 ans d'histoire sur France Inter.
27: Ma candidature n'a pas été un succès, vous avez tout à fait raison. La preuve, c'est que je n'ai pas été élu. Je rappelle quand même les chiffres. Monsieur Jospin a eu 22% des voix, Monsieur Chirac 20 et moi 18. C'est pas un écart colossal. Et pourquoi est-ce que j'ai été candidat ? Parce que j'avais commencé quelque chose qui était de préparer l'ouverture de la France au monde et l'entrée de la France dans la monnaie européenne et que j'estimais que j'étais bien placé pour continuer et qu'il fallait d'autres réformes pour notre pays. Bon, les Français ont tranché différemment, c'est leur affaire et j'ai respecté si bien leur décision que le soir du premier tour, j'ai spontanément appelé à voter Chirac pour le second.
0: Et la postérité retiendra d'ailleurs cette réplique. Je vous demande de vous arrêter pour faire stopper les sifflets contre Jacques Chirac. À gauche comme à droite ce matin, on salue un serviteur de l'État d'un début de carrière au cabinet de Georges Pompidou à la cohabitation. Il fut le dernier Premier ministre de François Mitterrand. Bonjour Agnès Soubiran.
2: Bonjour.
0: Artisan d'une politique de droite très libérale.
2: Oui, d'abord comme ministre de l'économie de Jacques Chirac lors de la première cohabitation sous la présidence donc de François Mitterrand. C'est un tournant radical après les mesures sociales du début du septennat avec comme symbole une série de privatisations. Suez, Paribas, Société Générale, Matra, TF1. Une politique libérale qu'il poursuit quelques années plus tard lors de la deuxième cohabitation. Cette fois, il est Premier ministre. Rhône Poulenc, BNP, Elf Aquitaine, Seita, Total sont à leur tour privatisés. Une politique dont les effets furent heureux, a écrit Édouard Balladur plusieurs années plus tard.
0: Et puis ça résonne avec les débats d'aujourd'hui. Il fut aussi l'artisan de la première réforme des retraites en 1993.
2: Oui, une réforme adoptée peu après son arrivée à Matignon avec un allongement de la durée de cotisation pour une retraite à taux plein de 37 ans et demi à 40 ans. Aujourd'hui, la durée maximale est de 43 ans, soit 172 trimestres. Aujourd'hui, on parle en trimestres. La réforme acte également un calcul de la pension de référence sur les 25 meilleures années au lieu de 10 et c'est toujours d'actualité. Et puis c'est aussi Édouard Balladur qui acte l'indexation des pensions de retraite sur l'inflation d'abord dans le secteur privé. La fonction publique suivra en 2003. Une pension indexée ou pas sur l'inflation, c'est bien toute la discussion actuelle sur le budget 2027. À noter enfin que cette réforme des retraites Balladur a été la dernière adoptée sans contestation sociale.
0: La famille d'Édouard Balladur précise qu'une messe sera donnée dans la stricte intimité familiale. Merci Agnès Soubiran. Vous parliez des retraites. Trois nouveautés pour celles des femmes entrent en vigueur aujourd'hui. Leur pension inférieure en moyenne de 38% à celle des hommes. Quelques
12: calcul. Le calcul sera fait non pas sur les 25, mais les 23 dernières meilleures années pour les mères de deux enfants. Deux trimestres en plus aussi pour tenir compte de l'éducation donnée aux enfants. Autre nouveauté de ce 1er septembre, elle concerne la santé et les arrêts maladie. Bonjour Anaïs Feuga.
13: Bonjour.
12: Les médecins ne pourront pas prescrire plus de 31 jours pour un premier arrêt.
14: Tous les assurés sont concernés. Votre médecin ne pourra pas, lors d'une première consultation, vous prescrire plus de 31 jours d'arrêt maladie, ce qui ne change rien dans 95% des cas. Pour les 5% d'arrêts initiaux de plus d'un mois, il faudra passer par un second rendez-vous s'il faut s'arrêter plus longtemps. Avec les déserts médicaux, les syndicats s'inquiètent d'un retour au travail sans être guéri, faute d'avoir pu reconsulter. Il y aura quand même des dérogations possibles, aux médecins de le justifier. Exemple, une fracture peut nécessiter plus d'un mois d'arrêt dès le départ, sans repasser par la case médecin. Le coût de ces consultations supplémentaires est estimé à 30 millions d'euros.
12: Et quelle est la philosophie de cette réforme ?
14: La caisse primaire d'assurance maladie veut pousser les médecins à suivre au plus près les référentiels de la Haute Autorité de Santé. 5 jours pour une lombalgie, 14 jours pour une dépression légère. La Sécu défend aussi un meilleur suivi des patients. Un tiers des personnes en arrêt longue durée pour

0: des troubles musculo-squelettiques n'a pas vu de kiné, par exemple. Le gouvernement espère donc favoriser le retour au travail avec cette meilleure prise en charge. Une personne sur deux seulement reprend un emploi après 6 mois d'arrêt. Retourner au travail, c'est autant d'indemnités journalières économisées par la Sécu. Une économie au final de 10 millions d'euros, autrement dit 0,05% du total des indemnités versées par la CPAM.
1: Et Claire Achtigny, Anaïs Feugay, parmi les autres changements de ce 1er septembre, l'entrée en vigueur redoutée de la facturation électronique pour les entreprises et puis une nouvelle aide pour l'achat d'une voiture électrique d'occasion.
2: 8h12 sur Inter et encore une nuit sous le feu russe en Ukraine.
1: Au moins 9 morts à Kiev, la capitale, la plupart dans une frappe visant un dépôt ferroviaire. Bonjour Virginie Pironon.
3: Bonjour.
1: Vous êtes notre envoyée spéciale en direct ce matin de Kiev. Les autorités avaient appelé les habitants hier soir à se mettre à l'abri.
3: Oui, il était 2h10 heure locale quand les premières explosions ont retenti. Une vingtaine de missiles en 20 minutes. Ilan ne suit pas toujours les consignes, mais cette fois, il est venu se mettre à l'abri.
4: Ça dépend si tu as le temps d'aller au métro ou pas. Si je comprends que j'ai le temps, j'y vais. Peu importe la quantité de missiles, il suffit d'un seul pour te tuer.
3: Avec la multiplication des alertes, les habitants ne savent plus vraiment quoi faire, explique Oler.
5: Beaucoup de gens s'en foutent et ils dorment chez eux pendant les explosions des missiles balistiques. Moi, je préfère ne pas dormir et être en sécurité. La priorité, c'est la vie.
3: Les yeux encore embués de sommeil, Alexandra sort du métro pour rentrer chez elle. Ça fait 4 jours, 4 soirs d'affilée qu'on vient ici. Les Russes, ils ne nous préviennent pas quand ils vont taper avec des missiles balistiques sur Kiev. C'est très difficile, mais si tu veux vivre, c'est comme ça. On vit d'attaque en attaque. Un des premiers bilans de ces attaques de la nuit, c'est donc cette frappe sur un entrepôt ferroviaire. 6 employés des chemins de fer ont trouvé la mort.
1: Merci beaucoup Virginie Pironon, envoyée spéciale de France Inter à Kiev avec Gilles Gallinaro. Et alors que les États-Unis ont irrité une fois de plus leurs alliés européens hier en conviant à une réunion du G20, le ministre russe des Finances, un signal perturbant a fait savoir l'Allemagne. On vous parlait ici même de cette photographie de Gaza, un match de football au milieu des ruines qui avait été retiré d'une exposition à Deauville. La mairie défendante un choix d'apaisement. Elle a été désavouée hier par le tribunal administratif de Caen, saisi par une association de la Ligue des droits de l'homme. Et puis en bref, encore, la procureure d'Auch a été mutée au parquet général de Bordeaux. Elle y arrivera dans les prochains jours. Clémence Meyer en avait fait la demande après avoir été victime de menaces et de harcèlement en ligne dans le sillage de l'affaire Liana. Des dysfonctionnements avaient été pointés du doigt dans la manière dont le parquet d'Auch avait traité l'affaire et notamment le principal suspect qui n'avait jamais été convoqué malgré plusieurs plaintes et signalements.
2: Et maintenant, un retour, celui d'un ancien Beastie Boys.
1: Mike Dee, fondateur du groupe américain pionnier du rap à New York, revient 14 ans après la mort de l'un des membres du trio, avec un album solo ou comment repartir, comment rebondir. Il le fait avec l'aide de ses deux fils, dans un album inattendu qui s'appelle Thank You. Mathieu Culeron l'a rencontré à Paris.
6: La mort de MCA en 2012 met un terme définitif à la carrière des Beastie Boys. Pour Mike Dee, la douleur est désormais trop intense pour envisager l'avenir.
7: Après la mort de MCA, à chaque fois que j'ai réessayé de faire de la musique, j'étais trop triste et j'ai tout jeté. Et donc je n'avais pas l'intention de faire un disque. Et puis avec mes deux fils, on s'est enfermés en studio pour voir ce qui se passerait. Et c'est là qu'est né ce disque.
6: Ce disque en solo est un hommage à toutes les influences de Mike Dee qui le conduiront à passer d'un groupe de punk à un trio de rappeurs superstars.
7: On a commencé comme un groupe de punk hardcore et puis, quand j'ai commencé à entendre du rap, j'ai dit « je veux faire ça ». Le rap passait dans les clubs de New York où on allait. À partir de ce moment-là, tout a changé. Pour nous, le rap, c'est du punk, du post-punk, de la new wave. Le rap, c'était la révolution.
8: Rap music was revolutionary.
7: Un soir, Rick Rubin nous présente au manager de Run DMC, qui était notre groupe préféré, en disant « Écoute ces petits gars, ils s'appellent les Beastie Boys ». Mais Russell, celui qui allait monter le label Def Jam, avait des dollars dans les yeux. Il s'est dit « Ok, super, vous êtes blanc, je vais me faire un paquet d'argent ». Nous étions trop jeunes et trop naïfs pour comprendre tout ça.
6: Avec ce disque, en solo, l'ex-Beastie Boys expérimente, s'amuse avec ses enfants, et c'est brillant et inventif. En live, Mike Dee, c'est encore autre chose, c'est tout simplement ce qu'on a vu de mieux cette année.
1: L'interview de Mike D au micro de Mathieu Culeron est à retrouver en intégralité sur YouTube, sur l'appli France Inter, évidemment. Il sera
2: pour les fans.
1: Concert Mike D le 31 octobre à Villeur, le 31 octobre à Lille. Et ce sera le 4 novembre à Villeurbanne.
2: Merci, c'était le journal d'Hélène Philly. Voici la météo.
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2: Marie-Pierre Planchon, vous nous parlez d'un ciel plus ou moins nébuleux.
10: Et oui, Florence, une sorte de dégradé nuageux persistant dans le sillage de cette fin de ciel de traîne au nord et un peu plus nuageux, donc d'abord sur les régions proches de la Manche, aux frontières du nord-est, avec une ou deux averses possibles encore sur le Cotentin et près des frontières du nord-est. Ces nuages vont donc glisser vers le bassin parisien, donnant cette nébulosité jusqu'au centre, mais entrecoupée d'éclaircies. Et puis, entre la Nouvelle-Aquitaine, la Bourgogne, la Lorraine et l'Alsace, la journée sera rythmée par de belles éclaircies. Et dans l'après-midi, on aura même le retour du soleil avec quelques cirrus près de l'Aquitaine jusqu'à la Franche-Comté. À noter quelques orages possibles en fin de journée sur l'est des Pyrénées. Une journée estivale est prévue au sud d'une ligne qui relierait Florence, le Pays Basque, au lac d'Axy, au lac d'Annecy, avec le Mistral qui se lève. Donc, surveiller les feux de forêt autour de la Méditerranée.
2: Et ce matin, il fait frais, mais le mercure va repartir à la hausse.
10: Oui, sur le nord, on aura des valeurs proches des moyennes de saison, entre 19 à Boulogne-sur-Mer, 21 à Rouen, 24 à Paris et Saint-Jean-de-Mont, 26 à Strasbourg. En revanche, dans le sud, elles seront en hausse. On va renouer avec déjà les 31 à Grenoble, 32 à Toulouse, 33 à Orange, 34 à Ajaccio. Et en Méditerranée, Florence, la chaleur va persister. Demain, il fera un petit peu plus chaud et à partir de jeudi après-midi et surtout vendredi, la chaleur va devenir vraiment excessive sur les régions de la moitié sud, avec de nouveau une configuration presque caniculaire. On devrait dépasser en fin de semaine les 35 sur toute la moitié sud, en se rappelant ce dicton paysan, tel le premier jour du mois de septembre, tel tout l'automne.
2: Oh là là, on fera le bilan après. On attend l'hiver avec autant d'impatience. Merci Marie-Pierre, place au monde et à géopolitique.
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2: Bonjour Pierre Aski.
12: Bonjour Florence.
2: Vous nous parlez d'un sommet anti-occidental qui se tient en Asie centrale, au Kyrgyzstan.
12: Le contraste est saisissant. D'un côté, Donald Trump se brouille méthodiquement avec ses alliés, comme le Canada ces derniers jours, et tweet une vidéo d'une cohorte de canards armés envahissant son paisible voisin. De l'autre, Xi Jinping, le numéro un chinois, tisse sa toile lors d'un sommet auquel participent des dirigeants de puissances régionales, Turquie, Iran, Inde, Pakistan et bien sûr son ami Vladimir Poutine. Le sommet de Bishkek en Asie centrale constitue une nouvelle illustration des approches différentes de la Chine et des États-Unis. Trump mise sur la force brutale et solitaire de son économie et de son armée. La Chine utilise aussi sa puissance économique, mais cultive ses réseaux d'influence pour devenir le challenger de la superpuissance américaine. Au Kyrgyzstan, lundi et mardi, c'est l'un de ces rouages de l'influence chinoise qui se réunit, l'Organisation de coopération de Shanghai, qui fête ses 25 ans. Son message est clair, le monde ne tourne pas autour des seuls États-Unis. À Bishkek, même des pays qui ont de bonnes relations avec Washington, comme l'Inde ou la Turquie, membre de l'OTAN, n'hésitent pas à s'afficher avec les adversaires des États-Unis.
2: C'est à ça qu'elle sert, cette organisation ?
12: Alors, l'Organisation de coopération de Shanghai a été fondée en 2001 par la Chine et la Russie pour contrôler l'Asie centrale, alors travaillée par les djihadistes. Depuis, elle est devenue un outil d'influence chinois qui ne cesse de s'élargir. Ce n'est pas une alliance militaire comme l'OTAN. La Chine refuse d'entrer dans cette logique, mais un groupe qui défie l'hégémonie occidentale. La Chine joue sur du velours avec le comportement de Trump. La présence à Bishkek du président iranien Massoud Pezeshkian en est l'illustration. Washington menace unilatéralement de sanctions tous les pays qui conserveront des relations économiques avec l'Iran. Pékin a déjà refusé de se soumettre à ce diktat américain et traite l'Iran comme un pays fréquentable, alors qu'au même moment, il reçoit de nouvelles bombes américaines et subit de lourdes pressions économiques.
2: Et c'est bien ça le credo chinois, Pierre.
12: À Bishkek, Florence, Xi Jinping est entouré des dirigeants de deux pays en guerre, la Russie et l'Iran. Officiellement, la Chine ne s'engage pas, mais dans la réalité, elle est la planche de salut de Poutine face aux sanctions occidentales et elle refuse de participer à l'isolement de l'Iran, ce qui est une manière de l'aider à résister aux Américains. En fait, la stratégie chinoise est est double. Elle consiste d'un côté à consolider la capacité de Pékin à résister à toute confrontation avec les États-Unis, économique ou militaire, et à empêcher son isolement diplomatique. D'autre part, la Chine sape systématiquement la domination américaine du monde en créant des institutions parallèles comme les BRICS ou l'Organisation de coopération de Shanghai et en prônant un monde multipolaire dans lequel elle revendique un leadership bâti de manière méthodique. Inutile de dire que l'attitude de Trump l'y aide grandement. Si le président des États-Unis s'intéressait au sommet de Bishkek, il cesserait son comportement puéril avec le Canada. Le seul vainqueur à ce jeu de massacre, c'est Xi Jinping.
2: Merci Pierre Aski. Dans un instant, le grand entretien de la matinale avec le PDG de Coopérative U, Dominique Schelcher.
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2: 8h22.
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2: Nous sommes donc dans le grand entretien ce matin avec le PDG de Coopérative U, à la tête de près de 2000 magasins. Il voit la situation économique de la France sous l'angle concret, les prix, le pouvoir d'achat, ce qu'on met dans son panier, ce à quoi on renonce. Il voit la production agricole s'effondrer aussi à cause de la sécheresse. Il garde un œil sur la politique et les programmes des candidats à la présidentielle. Bonjour Dominique Schelcher.
15: Bonjour.
2: Merci d'être avec nous ce matin sur France Inter où les auditeurs sont les bienvenus pour dialoguer avec vous au 01 45 24 7000 et sur l'appli Radio France. Pour commencer, Dominique Schelcher, c'est la rentrée avec le baromètre que sont vos magasins implantés un peu partout en France. Qu'est-ce que vous sentez de la situation économique via le comportement des consommateurs ?
15: La situation économique n'est pas resplendissante. Je dirais que c'est un peu la fin de l'insouciance cet été. Vous savez, on se souvient tous de ces étés où on ne se posait pas de questions. Ben, cet été, les gens ont été confrontés aux incendies, à des canicules à répétition qui les ont fatigués. Moi, je trouve beaucoup de gens avec qui on peut parler qui sont fatigués. Ils ne sont pas remis de ces épisodes. Et ils ont été touchés personnellement par l'idée que ma santé peut être affectée par ces incendies. Je peux perdre ma maison. Mmh. Et d'ailleurs, j'ai une pensée pour beaucoup de nos clients qui ont perdu leur maison, et on a des collaborateurs et même des patrons de magasins qui ont perdu leur maison en Gironde, qui sont actuellement dans des logements provisoires. Donc c'est à tous ces gens qu'il faut penser et pour qui les mois qui viennent vont être très longs et difficiles.
2: Et ça joue sur ce qu'on met dans son caddie. Par exemple, c'est la rentrée scolaire aujourd'hui, les gens ont fait les fournitures scolaires comme chaque année, c'est un passage obligé. Est-ce que vous avez constaté une retenue particulière?
15: Mais je sens une extrême prudence. Si vous voulez, on va de crise en crise, en fait, depuis maintenant presque des années. Et face à ces crises, les gens, nos clients s'adaptent et donc font maintenant preuve de prudence. Et ils font des choix. Et donc, ils se concentrent beaucoup sur l'alimentation. Bien sûr, là, la rentrée scolaire quand vous avez des enfants. Mais d'autres sujets sont mis de côté. Tout ce qui est le non-alimentaire, on en achète moins, on est prudent, on est de plus en plus...
16: C'est-à-dire les petits achats dits de plaisir que l'on peut constater quand ça va bien et sur lesquels les consommateurs se privent quand ils sont plus inquiets.
15: Exactement, exactement. Et vous savez, il n'y a pas actuellement de poche de pouvoir d'achat pour beaucoup de Français. Mmh. Particulièrement, on en parlera peut-être, quand le carburant réaugmente, beaucoup de gens sont à l'euro près. Et donc, ils arbitrent et il y a moins de petits plaisirs.
16: On va bien sûr détailler, Dominique Schelcher, tous ces éléments-là sur la question du carburant, la question aussi des conséquences de cet été sur les agriculteurs et sur les produits frais que vous vendez. Simplement, sur un élément plus général, on prend parfois les patrons de la grande distribution comme des sortes de Madame Irma de l'inflation, parce que c'est vrai que vous sentez aussi des choses avant que les consommateurs le voient dans les rayons. On a vu une inflation qui, fin août, s'élève à 2,4%. C'est-à-dire qu'elle progresse sur un an, elle progresse aussi par rapport au mois de juin et au mois de juillet. Est-ce qu'on est reparti dans un cycle qui va grever le pouvoir d'achat des Français ?
15: Le chiffre que vous donnez est 100% tiré par les prix de l'énergie, particulièrement le gaz qui a beaucoup augmenté et le carburant, c'est ça. Sur l'alimentaire, le mois de juillet et le mois d'août ont été stables et là, on peut dire que la rentrée sur l'alimentaire hors fruits et légumes, est stable. Il y a même dans nos magasins toute une série de produits qui baissent d'ailleurs depuis les dernières négociations commerciales. C'est tout ce qui est produits de beauté, d'hygiène, de parfumerie. Ça baisse même.
16: Et dans l'alimentaire, il y a des choses qui baissent ?
15: Et dans l'alimentaire, il y a des choses qui ont baissé. À un moment, les produits à base de blé avaient baissé, certaines huiles avaient baissé. Mais actuellement, c'est plutôt stable. Et on va renvoyer la suite peut-être aux prochaines négociations, hors certains produits frais, effectivement, où il y a de la tension. Mmh.

0: manque de gasoil en France. Il n'y a pas assez de production, donc on en importe. On est très dépendant de ça. Et dans cette situation actuelle, pour l'instant, moi, je ne vois pas, malheureusement, sur ce plan-là, une amélioration.
1: Il est question, et on parlera tout à l'heure des questions politiques et du budget, dans ce budget, de prolonger un certain nombre d'aides. Est-ce que vous, à la place qui est la vôtre, vous considérez que ce serait une bonne idée de faire un geste sur le carburant pour que la facture des Français soit moins sévère quant à l'augmentation des prix de l'énergie?
0: À tout le moins, il faut sans doute poursuivre les aides qui étaient déjà en place pour les gros rouleurs, pour les gens particulièrement confrontés, parce que je vous assure qu'à ce niveau de prix-là, c'est compliqué pour beaucoup de gens. Mais là encore, quand je vous dis prudence, adaptation, les gens s'adaptent. Jamais les parkings de covoiturage n'ont été aussi pleins. Les gens trouvent des solutions sans attendre les aides, parce qu'ils n'ont pas le choix.
2: Parce que ça veut dire que vous vendez moins de quantité de carburant ?
0: Au global, cette année, on en vend un peu moins que l'année dernière, pour plusieurs raisons. Un, on a une concurrence que certains qualifient de déloyale de Total Energy qui plafonne. Lui, il est fabricant, enfin, il maîtrise toute la chaîne, de l'extraction à la vente. Donc, il peut se permettre ça. Mais il n'y a pas que ça. Il y a aussi le développement de la voiture électrique. Il y a un boom incontestable depuis le début de l'année. Par exemple, on voit sur nos parkings que les gens vont plus aux bornes de recharge électrique.
1: Et en termes de volume, simplement, sur l'année, en termes de baisse de ce que vous vendez en termes de carburant ?
0: C'est qu'au global, il y a eu des mois très forts de baisse en avril-mai. Ça s'est ensuite un peu calmé parce que les prix redevenaient plus raisonnables. Là, c'est un peu reparti. Ça va être quelques pourcents en moins de l'année dernière.
2: Alors, le grand sujet de cette rentrée, c'est l'agriculture. Avec la sécheresse inédite, les canicules à répétition de cet été, le monde agricole est en grande souffrance. Les chiffres de la production s'effondrent. Moins 50% sur les poireaux, l'ail, les oignons. Moins 23% sur les pommes de terre. C'est le rendement le plus faible depuis 30 ans. Est-ce que ça se voit déjà dans les rayons des supermarchés ?
0: Complètement, c'est visible au quotidien dans nos rayons. Vous en parlez les médias régulièrement et malgré ça, un certain nombre de consommateurs ne le comprennent toujours pas. Moi, tous les jours, j'ai des expressions de gens, mais qu'est-ce qui se passe ? Pourquoi ma tomate est si chère ? Pourquoi...
2: 50% le prix de la tomate.
0: Oui, mais tout à fait. Mais donc, qu'est-ce qui se passe ? Ces canicules ont complètement bouleversé les rendements. Donc, sur la salade, par exemple, c'est 30% en moins. Donc, on cherche même aujourd'hui au quotidien de la marchandise. La marchandise qu'on trouve pour cette raison de pénurie est plus chère. C'est factuel, c'est comme ça. Et en même temps, les calibres sont un peu plus petits. Parfois, c'est un peu moins joli, mais c'est toujours aussi bon. Et je dis aux Français, achetez ces produits. C'est un peu différent. Vous n'aurez peut-être pas tous les jours tout ce que vous voulez, mais en les achetant, vous soutenez les agriculteurs français qui en ont bien besoin.
1: Mais donc, ça veut dire, Dominique Chacha, pour être très clair, ça veut dire, moins de fruits et légumes en termes de quantité compte tenu de la baisse des rendements. Ça veut dire aussi que, là encore, si on se projette dans les semaines et dans les mois qui viennent, Florence parlait de la tomate, sur la pomme de terre, sur d'autres légumes, ça veut dire que, si on résume, la soupe hivernale ou automnale, quand il se remettra à faire froid, elle coûtera beaucoup plus cher à faire pour le consommateur.
0: Pas beaucoup plus cher, un peu plus cher, un peu plus cher. Mais vous savez, je vais vous dire quelque chose. Moi, je pense qu'on rentre dans un monde de la rareté. Pendant 50 ans, on a connu cet univers de la grande conso où tout était facilement disponible en grande quantité. Pour plein de raisons, dérèglement climatique, bouleversement dans le monde du travail. C'est parfois plus difficile pour certaines entreprises à recruter, y compris chez les agriculteurs pour les grandes récoltes. On en vient à avoir des quantités moindres. Et de temps en temps, il y aura des manques de produits. Même l'eau cet été. L'eau qui a tellement été consommée, les sourciers n'arrivaient pas à suivre, il n'y avait pas assez d'eau. Donc ça ne va plus être exactement...
1: Mais monde de la rareté, Dominique Chelcher, ça veut dire aussi qu'il faut que les consommateurs ne regardent pas les choses de la même manière, y compris sur ce à quoi ressemblent les fruits et légumes.
0: Mais tout à fait, c'est ce que je vous disais à l'instant.
2: Il faut qu'ils soient moins exigeants.
0: Être un peu moins exigeant, c'est tout autant qualitatif au goût, mais peut-être que visuellement, c'est un peu moins bien. Donc, on rentre dans un monde vraiment différent.
2: Alors, il y a les légumes, mais il y a aussi le lait, les œufs, la viande. On sait que les agriculteurs sont en manque de fourrage. On sait aussi qu'il y a des animaux qui sont morts, en fait, tout simplement pendant les canicules. Est-ce que la viande va devenir encore plus qu'aujourd'hui un produit de luxe ?
0: C'est exactement la suite de ce qu'on vient de dire dans ce monde de la rareté. Beaucoup d'éleveurs ont de grandes difficultés à nourrir leurs bêtes. Certains ont fait le choix d'abattre des bêtes. On parle de 500 000 bêtes où il a fallu faire des choix et qui sont rentrés plutôt dans la consommation plutôt que dans de les garder. Donc la viande de bonne qualité va être plus difficile.

0: il a trouvé, et donc sans doute un peu plus cher. Mais ça, c'est le cas avec la viande depuis un certain temps.
1: Mais est-ce que ça veut dire qu'avec tout ça, vous allez être obligé d'importer des produits de l'étranger, des légumes, de la viande ?
0: Alors, ça, c'est la grande question. Chez U, on a un engagement extrêmement fort, chez Coopérative U, de continuer à soutenir l'origine France et à faire le maximum, dès que la marchandise est disponible, pour continuer à l'acheter en France, auprès de nos agriculteurs, à les soutenir au bon prix, parce que c'est ça le sujet aussi, il faut que ce soit rémunérateur. Oui. Et ça, c'est un vrai combat du quotidien. Mais, je rappelle que sur la volaille, vous posiez la question, 50% de la volaille est d'ores et déjà importée en général, notamment dans la restauration. Donc, voilà. Mais nous, on continue.
2: Parce que Dominique Schelcher, et je crois qu'il y a un auditeur qui vous interrogera dans un instant sur effectivement la situation des agriculteurs, on parle beaucoup là des prix du consommateur. Vous savez les reproches qui sont parfois faits à la grande distribution de ne... effectivement pas suffisamment respecter le partage de la valeur quant aux agriculteurs et aux producteurs. Là, vous prenez l'engagement d'une vigilance particulière pour aider ceux qui ont souffert cet été ?
0: Mais tout à fait. Et je vais vous dire comment ça se traduit concrètement. Depuis le début de l'année, depuis un certain temps, par exemple, on rencontre régulièrement les interprofessions. Par exemple, cette semaine, à la fin de la semaine, nos équipes vont rencontrer les gens des pommes et des poires, des carottes. Et c'est dans ces discussions-là, vous voyez, c'est du concret, du détail. On fait le point avec eux, quelles sont nos difficultés, quels sont nos prix, qu'est-ce qu'on doit acheter et quel comportement on doit changer. On en est là, on est dans le détail.
1: Alors je crois qu'on a Louis précisément au standard de France Inter qui s'interroge sur le sort des agriculteurs. Bonjour, bienvenue Louis.
3: Oui, bonjour aux journalistes de France Inter, bonjour,
2: bonjour.
3: M. Schelcher. J'ai une question à poser, donc je comprends tout à fait qu'il faille payer plus cher les produits agricoles, je comprends tout à fait. Je voudrais savoir quelles sont les centrales d'achat qui respectent les petits producteurs, les agriculteurs, les petits industriels, donc tout simplement, quelles sont les centrales d'achat des grandes surfaces, et si Super U a une centrale d'achat à l'étranger, s'il vous plaît.
0: C'est une excellente question. Oui, Coopérative U a une centrale d'achat internationale, mais elle ne concerne que 50 multinationales. Aucun maraîcher, aucun vendeur de fruits et légumes, aucun petit producteur ne sera traité dans cette organisation-là, et nous avons le plus grand respect pour ces producteurs.
2: Et on précise, suite à la très bonne question de Louis, pour ceux qui n'ont pas forcément en tête les problématiques autour des centrales d'achat, que le reproche qui, là encore, vous a parfois été fait, y compris aux magasins, notamment à d'autres groupes, par exemple, je pense au groupe Leclerc, c'est d'avoir des centrales d'achat dans d'autres pays européens qui permettent de contourner un certain nombre de lois, notamment les lois qui visent à respecter le partage de la valeur, loi Egalim. Donc, vous vous dites, c'est seulement quand on parle à Mars, Procter et Gamble, c'est
0: exactement.
2: Pas quand on négocie avec
0: mais
2: les petits producteurs.
0: Mais la question est excellente pour faire de la pédagogie. C'est entre 40 et 50 très grandes entreprises, les petits producteurs. Et vous savez, le maraîchage, il n'y a aucun maraîchage qui couvre la livraison de toute la France. Enfin, donc on discute aux quatre coins du pays.
1: Les petits producteurs, ils fournissent aussi leur lait à Lactalis, qui est une grande multinationale, ou à Danone.
0: Alors, on s'engage, même si on a cette organisation-là, à respecter évidemment le cadre d'Egalim, et on l'a toujours fait chez Coopérative U, et on ne changera pas, on est soutien de la première heure des lois Egalim.
2: Donc
0: et
2: vous ne vous servez pas des centrales d'achat pour, par rapport à ces entreprises, payer moins cher avec des producteurs qui se retrouveraient étranglés.
0: Tout à fait, on s'en sert par rapport à une compétition internationale où il y a des acteurs aujourd'hui internationaux qui viennent sur le marché français avec qui on doit faire la bagarre. Je précise une chose, nous avons décidé depuis quelques jours de payer à 15 jours les agriculteurs des fruits et légumes pour améliorer leur trésorerie. C'est aussi
2: donc
0: une mesure concrète.
2: Payer à 15 jours plutôt que
0: à 30 jours.
2: À 30 jours.
0: Voilà, c'est quasiment entre le moment où la facture arrive et tout, c'est quasiment à comptant.
2: Dominique Schelcher, parlons de la situation économique qu'on abordait au début de cet entretien, qui sera bien sûr aussi liée aux aléas de la discussion budgétaire qui s'engage. Le Premier ministre Sébastien Lecornu, dans les colonnes du Parisien, a appelé à ce que la France soit dotée d'un budget et les oppositions à la responsabilité pour qu'elle le vote, du moins qu'elle ne bloque pas le vote d'un budget. Est-ce que le grand patron que vous êtes partage le sens de cet appel à la responsabilité ?
0: Bien évidemment, je pense que sans budget, ça va être extrêmement compliqué dans plein de domaines. Donc oui, cet appel à la responsabilité, je pense, est très très important pour les temps qui viennent. Et pour faciliter, j'imagine, l'équipe suivante qui arrivera après.
2: Donc, il faut absolument qu'il y ait un budget. S'il n'y avait pas de budget, si les discussions s'enlisaient, s'il y avait une loi spéciale, ce serait un problème aussi pour la stabilité économique et l'État et le moral des Français ?
0: Mais bien évidemment, mais beaucoup de Français, quand on discute très rapidement avec eux, voilà, une de leurs préoccupations suivantes maintenant dans leur esprit de prudence, c'est qu'est-ce qui va se passer avec la présidentielle, à quelle fiscalité je vais être mangé, et donc je suis prudent. Mais au-delà de ça, les chefs d'entreprise le sont énormément, sont dans cette prudence, parce que l'instabilité, le changement permanent d'orientation, de décision, ne facilite pas les choses. Donc, plus l'environnement est stable pour le monde de l'entreprise, plus elle peut se projeter, plus ça crée de la croissance. Donc voilà pourquoi on a besoin d'un budget au bout du compte.
1: Quand vous voyez parmi les pistes de ce budget la possible désindexation des pensions de retraite les plus élevées, la hausse des franchises médicales, qu'est-ce que vous dites ? Ce sera pas bon pour le pouvoir d'achat ou alors de toute façon tout le monde doit contribuer à l'effort ?
0: Je pense qu'on est à l'heure de vérité, au moment où arrive cette campagne électorale. Je pense qu'il ne faut pas parler de mesurettes et qu'il faut parler de mesures de fond importantes. On a parlé, à travers plusieurs de vos questions, de la question du pouvoir d'achat. Pour moi, la question du pouvoir d'achat va être essentielle au cœur de la campagne de l'année prochaine, mais ne se réglera pas, encore une fois, par des mesurettes. Et pour moi, le point majeur derrière tout ça, c'est par exemple le coût du travail et la revalorisation du travail.
2: On va en parler dans un instant, mais Dominique Schellcher, le débat sociétal qui consiste à dire est-ce qu'on a ou non trop priorisé ce que Gérald Darmanin a appelé une préférence pour les vieux ou le vieux, les débats de vieux, c'est-à-dire les retraites, c'est pas des mesurettes. Savoir s'il faut ou non se dire qu'on va faire peser une partie de l'effort sur les retraités pour prioriser et privilégier ceux qui travaillent. Et c'est le débat autour de la désindexation d'une partie des pensions de retraite.
0: Eh bien, je pense que c'est une piste à étudier sur peut-être les plus grosses retraites. Mmh. Il faut, pendant cette campagne, aussi inverser le sujet et redonner des perspectives aux jeunes. Depuis un an, quelque chose me frappe dans la discussion avec nos clients. Beaucoup de gens me disent, vous savez, moi, ma vie, elle est faite. Mais j'ai terriblement peur pour mes enfants dans le contexte actuel. Vont-ils trouver un logement, pouvoir se le payer, etc. Donc, trouvons aussi et donnons des perspectives aux jeunes et des perspectives d'installation, de pouvoir d'achat. Ça me paraît majeur dans la campagne qui vient.
1: Vous insistez sur la question des salaires. Oui. Il faut que le travail soit plus rémunérateur. Et vous dites qu'il faut rouvrir le débat sur la TVA sociale. Alors là, il faut nous expliquer, parce que de la part d'un distributeur, vouloir augmenter les prix des produits qu'il vend, ça paraît pas forcément logique.
0: Le chapeau de ça, c'est quoi ? Il y a 50 ans, un Français touchait 70% de son super brut, toute charge comprise, 70%. Il en touche encore 52% aujourd'hui.
2: Juste le super brut, c'est ce que coûte charge salaire.
0: Charge patronale, voilà. Et charge salariale.
2: Tout compris.
0: Si aujourd'hui, le chef d'entreprise que je suis veut augmenter de 100 euros quelqu'un qui est aux alentours du SMIC, ça me coûte 483 euros. Peu d'entreprises ont les moyens de se payer ça. Il faut donc moins faire porter la protection sociale sur le travail. On a fait glisser ça depuis des années sur le travail. Il faut faire un mouvement inverse. Et il n'y a pas 36 solutions. Si on veut baisser ça, il faut faire un transfert en partie sur la consommation. Surtout pas sur la TVA des produits de première nécessité, mais sur la TVA la plus élevée, qui en France est une des plus basses d'Europe.
2: C'est vrai, par rapport à nos voisins européens.
0: Absolument.
2: Donc ça veut dire, vous laissez à 5,5 le taux intermédiaire,
0: exactement,
2: mais vous
0: ne touchez
2: montez...
0: pas. On touche pas. Ça, c'est payé par les touristes en France, c'est payé sur les services, et en même temps, c'est là que je rajoute, c'est là où c'est important de rajouter, et en même temps, on réfléchit quand même au volume de ces dépenses. Est-ce qu'on peut retravailler ce volume
2: Dominique
0: de dépenses
2: Schellcher,
0: quand même ?
2: Il y a deux interrogations liées à cette proposition, qui est formulée par plusieurs personnalités. On a vu François Hollande, d'ailleurs qu'on recevra demain et on l'interrogera sur cette proposition d'augmenter la TVA pour augmenter le salaire net. Certains vous diront... c'est aux entreprises d'augmenter les salaires. Ce n'est pas à la puissance publique de faire une bascule en termes de coût de la protection sociale pour permettre que le salaire net augmente. Est-ce que vous ne pourriez pas faire le même effort que vous demandez à l'État pour que le salaire net augmente ?
0: Mais pour la raison que je viens de vous évoquer, pour augmenter de 100 euros net un salarié, il faut mettre sur la table 483 euros. C'est devenu trop élevé. Les PME ne peuvent pas se permettre ça, même un certain nombre de... C'est devenu trop lourd, trop cher. Il faut alléger. Et on a fait un mouvement ces dernières années dans un sens, refaisons-le un peu dans l'autre sens. Il faut desserrer cet étau. Mmh. Et je vous assure que les chefs d'entreprise qui étaient tous réunis la semaine dernière n'attendent que ce signe-là pour redonner de la confiance. Et ça, je pense que c'est de nature notamment à rassurer les jeunes, par exemple.
2: Il y a une autre question sur une éventuelle augmentation de la TVA. Je crois que dans les colonnes du Parisien, vous évoquez une hausse de 2 points. C'est dans quelle mesure ce serait répercuté directement dans les prix ? Est-ce qu'on le verrait tout de suite ou est-ce que vous, notamment dans la grande distribution, vous pourriez faire un effort pour absorber une partie de cette augmentation de la TVA pour que ce soit moins... difficile à digérer pour les consommateurs.
0: Mais de toute façon, on est toujours attentif à ce qu'on appelle les prix des produits sensibles, de toute façon. Et encore une fois, on ne toucherait pas la petite TVA à 5,5% qui resterait là et qui ferait que les produits de première nécessité resteraient très accessibles. Moi, je crois que c'est un formidable débat à mener dans les temps qui viennent. On ne peut pas en faire l'économie. En tout cas, on est au bout de ce système-là qui pèse trop lourd et qui... Les Français disent, ils ont été interrogés récemment, ils pensent à 7 sur 10 que c'est une bonne idée de retravailler ce sujet et ils sont convaincus que ça peut leur donner de l'air demain, donc travaillons-y.
1: Une question aux commerçants que vous êtes, est-ce qu'une campagne présidentielle, une année électorale avec des enjeux aussi lourds, c'est bon pour le commerce ou au contraire, c'est problématique, traditionnellement ?
0: Les années électorales ne sont jamais bonnes pour le commerce, pour les entreprises, parce qu'il y a de l'attentisme. Et d'ailleurs, les gens le disent déjà. On prend moins de grandes décisions sur des grandes infrastructures, donc pour tous les gens du bâtiment, de la construction, ça va être plus calme. Et dans la conso, les gens le disent déjà. Je mets un peu d'argent de côté parce que je ne connais pas la fiscalité du nouveau président de la République l'année prochaine et donc ça n'est pas bon pour la conso en général et on l'a vu à chaque fois.
2: D'où cette dernière question, Dominique Schellcher. Patrick Pouyanné, le patron de Total, samedi dans l'émission On n'arrête pas l'écho sur France Inter de Claire Chaudière et Dominique Seux, disait qu'un face-à-face entre Marine Le Pen et Jean-Luc Mélenchon au second tour de l'élection présidentielle ferait, je cite, « courir un risque à la France ». Est-ce que vous êtes d'accord avec Patrick Pouyanné ?
0: Moi, je n'ai pas de regard partisan. Moi, le but ce matin, c'est de contribuer au débat public, d'apporter des propositions.
2: Ça, c'est de la même langue de bois que les politiques. Si vous faites des propositions comme dire il faut augmenter la TVA et baisser les cotisations
0: sociales, pourquoi ?
2: Vous êtes bien en mesure de porter un jugement sur le programme économique de la France Insoumise et du RN.
0: Mais pourquoi je le fais ? Parce que les gens me parlent. Vous ne pouvez pas vous imaginer le nombre de gens que je croise quand je circule dans un magasin qui me disent dites-leur ci, dites-leur ça. Je fais le relais.
2: Donc, l'élection de Jean-Luc Mélenchon, de Marine Le Pen, ça ne vous inquiète pas ?
0: On en est encore loin, on n'en est pas là. Menons le débat, mettons les idées sur la table, on en est au début et allons au fond des choses et ne prenons pas d'options de mesurettes, mais des choix de fond.
2: Le patron de la grande distribution ne doit pas se mettre à dos certains de ses consommateurs qui peut-être votent pour Jean-Luc Mélenchon, Marine Le Pen.
0: Je ne fais pas de choix partisan, bien évidemment.
1: Bon, écoutez, je crois que c'est clair. Merci Dominique Schellcher d'avoir été au micro de France Inter ce matin.
0: Merci à
1: PDG
0: vous.
1: PDG de Coopérative U avec ses 2000 magasins à travers la France. La revue de presse est à suivre.
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1: 8h46, bienvenue dans le dernier quart d'heure de ce 7-9 avec Sonia De Villers. Vous, ce sera tout à l'heure.
12: Bonjour à tous.
1: Sophia Aram pour le billet, juste avant 9h. Marc Voin chez la revue de presse. Mathilde Serrel, Un Monde Nouveau. Bonjour,
13: bonjour
1: à tous. Sonia, c'est vous, on le sait, 9h,
12: absolument.
1: Vous prenez la suite avec un grand portrait
12: oui,
1: et une invitée,
12: oui,
1: exactement, une collègue.
12: Claude Guibal, grand reporter que vous entendez sur France Inter. Vous racontez les zones de conflit. Elle publie Ce que la guerre fait aux hommes, récit intime et bouleversant de ce que vivent les Ukrainiens. Et la journaliste venue là pour les voir. Claude Guibal, grand portrait à 9h.
1: À tout à l'heure.
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1: Marc Voinchet pour la revue de presse. Marc, derrière l'ancien Premier ministre, derrière le candidat malheureux de 1995, il y a d'abord un enfant.
14: Et oui, je me souviens que Georges Duby disait que l'on est d'où on a été à l'école et où on était petit. C'était intéressant de voir les portraits aujourd'hui sur Édouard Balladur. Édouard Balladur, lui, qui n'évoquait qu'avec réticence ses origines, écrit Jacques Hubert Rodier dans Les Échos, né à Smyrne, Izmir aujourd'hui le 2 mai 1929, 6 ans après la chute de l'Empire ottoman et la proclamation de la République turc, Édouard Léon Raoul est le fils cadet de Pierre Balladur, directeur d'une agence de la banque ottomane à Smyrne, et d'Émilie Latour. Sa famille, d'ancienne extraction arménienne de Perse, convertie au catholicisme, suit l'histoire de ces Levantins qui commerçaient avec les puissances occidentales, dont la France. Naturalisé français après la perte du statut de protégé français, aboli en 1923 par Atatürk, ses parents et leurs 6 enfants se réfugient à Marseille dès 1935. Interrogé à la télévision par Thierry Ardisson, Édouard Balladur n'aimait pas parler de lui et racontait que sa famille était naturalisée depuis plusieurs générations. Alors, à Marseille, poursuit Jacques-Hubert Rodier, cette fois dans Les Échos, la vie des Balladur, comme des autres réfugiés de l'Empire ottoman, n'est pas facile. Mais le jeune Édouard fait des études brillantes qui le mènent à Sciences Po, puis à l'ENA, après une interruption de quelques années jusqu'à la guérison d'une tuberculose. De cette tuberculose, écrit Gérard Courtois dans Le Monde, de cette parenthèse forcée dans un sanatorium de Briançon, il gardera le goût des courses en montagne, ainsi qu'un inépuisable et éclectique appétit de lecture. Arrachement précoce au rivage de l'enfance, ménagement imposé par les soucis de santé, peut-être faut-il voir là l'origine de cette sorte de réserve qu'Édouard Balladur ne cessa de cultiver jusqu'à faire du détachement une discipline propre à forger caractère et indépendance d'esprit. Alors sans doute lui en fallut-il du caractère. Libération rappelle que François Mitterrand le surnomma l'étrangleur ottoman, ce Premier ministre subi, trop poli pour être honnête. Quant à Valéry Giscard d'Estaing, il justifia en ces termes de lui avoir préféré soutenir Jacques Chirac, je cite Giscard d'Estaing, « Balladur était d'origine orientale, du Moyen-Orient, avec une culture complexe et souvent des propositions originales. Ça avait un côté incertain. »
1: D'accord. Édouard Balladur, c'est aussi le pouvoir et la mort.
14: Oui, la fréquentation de Georges Pompidou à Matignon, puis ensuite à l'Élysée, quand Pompidou est élu président, Balladur bien sûr le suit, mais note le Figaro, il s'ennuie terriblement. Et de le citer, contrairement à ce qui avait été le cas à Matignon, j'ai eu le sentiment d'être peu occupé, j'ai beaucoup lu et pour tout dire, je me suis ennuyé. Il ne va pas s'ennuyer longtemps, et puis Pompidou le retient, et puis la maladie de Pompidou s'aggrave, et le Monde parle alors d'un véritable régent du palais et du pays. Libération rappelle cette phrase de Balladur sur le secret qui entoura la mort de Georges Pompidou, on n'a pas menti, on n'a pas dit toute la vérité, ce n'est pas la même chose. 20 ans plus tard, l'histoire le place à nouveau auprès d'un autre président, malade lui aussi, François Mitterrand, et cette fois Balladur est à Matignon, il gouverne, Mitterrand achève son second septennat avec sa maladie, citée par Le Monde, écrira Édouard Balladur, le destin m'a metté pour la seconde fois dans une situation dangereuse et propice à toutes les intrigues, à toutes les calomnies, aux côtés d'un président de la République dont la vie était menacée comme la dernière année de Georges Pompidou. Et en 1974, beaucoup jalousaient qu'il fût le seul ou presque à voir le président. 20 ans plus tard, il redoutait d'être soupçonné de tirer profit de la faiblesse présidentielle. Et dans les deux cas, démonstration fut faite que le pouvoir s'accommode mal de la mort, écrit Gérard Courtois dans Le Monde. Alors, sur son bilan, les journaux ne parlent pas la même langue. L'Humanité rappelle sous la plume de Lola Russio les privatisations à l'appel et les journaux insistent aussi sur la réforme des retraites et le CIP, ce sous-SMIC destiné aux jeunes qui provoquera une forte contestation. Balladur lui assume, je crois en l'homme plus qu'en l'État, et en 2016 il dira même à l'opinion, je suis allé plus loin que Margaret Thatcher. Alors que lui a-t-il manqué pour que les Français lui donnent le pouvoir ? Leur parler le langage du cœur, disait-il. J'ai négligé le côté sentimental de la politique. Il a rappelé cela en 2009 à Domenico Albertini dans Libération. Et puis en 2022, encore, raconte Les Échos, des responsables politiques étaient venus lui demander conseil. Réponse de l'intéressé, je me garde bien de donner des conseils aux candidats. Je suis sensible au ridicule Et je n'oublie pas que je ne suis pas arrivé au second tour en 1995.
1: Un peu de fantaisie pour finir.
14: Eh bien oui, c'est un des rares hommes politiques où il y a un petit côté fashion quand on parle de lui. Page mode masculine dans les articles sur Édouard Balladur. On ne peut s'empêcher de donner des références vestimentaires parce qu'il semble impossible pour les uns et les autres de ne pas parler de son look raffiné pour la plupart. Alors jusque dans les détails, Balladur cultivait son style. Les Échos rappellent ses costumes sur mesure Henry Poole, le tailleur de Napoléon. De Napoléon III. Le Parisien rappelle aussi son appétence pour les costumes Illich & Kay, et c'est évidemment inévitable, et célèbre chaussettes Gammarelli, chaussettes de cardinal.
1: Chaussettes rouges.
14: Les chaussettes rouges, magnifiques chaussettes, d'ailleurs, je vous le concède, mais...
1: Mathilde, regarde, c'est la marque.
15: Elles sont rouges, je le confirme.
14: Mais et si je puis terminer...
15: Un peu chaud, je trouve, pour la saison.
14: Mais le scoop, c'est scoop il y a. Je ne sais si Benjamin est au courant de ça. C'est Philippe Goujon qui le révèle, proche collaborateur d'Édouard Balladur et maire du 15e arrondissement de Paris. C'est toujours dans le Parisien. Et il révèle que le véritable amateur de pommes en 1995, ça n'était pas Jacques Chirac, c'était Édouard Balladur. Il en mangeait absolument tout le temps, dit Philippe Goujon. Mais attention, avec un couteau et une fourchette.
1: Évidemment, merci Marc et des chaussettes. Et c'est à vous Mathilde Serrel, pieds nus donc, dans ces godasses.
15: Évidemment.
1: Pour un monde nouveau ce matin, un monde qui se rebiffe contre les lunettes de pervers.
15: Oui, je vais vous raconter l'histoire d'une fronde, ça y est. Les fameuses lunettes connectées ou lunettes intelligentes ont fait la rentrée dans notre quotidien en un an. Leurs ventes ont triplé à l'échelle mondiale. Mais ce qui progresse parallèlement, c'est l'inquiétude des citoyens quant à leurs usages, si bien qu'elles ont été affublées de ce nouveau surnom, les lunettes de pervers. Pour rappel, une paire de ces lunettes intelligentes commercialisées par le groupe Meta, proprio de Facebook et Instagram, ben on peut passer des coups de fil, on peut écouter de la musique, des podcasts, traduire une conversation, consulter l'intelligence artificielle, mais aussi photographier et filmer tout ce qu'on fait. Alors ça peut avoir beaucoup d'avantages, faire gagner en autonomie des personnes âgées ou malvoyantes par exemple, mais aussi permettre aux pervers de sévir pépère. Concrètement, on peut être filmé sans son consentement et sans en avoir conscience. Un petit voyant qui s'allume en haut des lunettes est censé prévenir de l'enregistrement en cours, sauf que certains pervers pirates ont déjà contourné le système. Meta a donc annoncé une nouvelle mise à jour ce week-end. L'enregistrement sera stoppé dès qu'un cache est détecté, même quand on a commencé à filmer. Mais combien de contournements et de mises à jour suivront, tandis que les images de jeunes femmes abordées, draguées, filmées à leur insu circulent déjà en pâture sur le net. La situation est loin d'être sous contrôle et d'autres modèles chez Samsung, Google ou Apple se préparent. Alors des citoyens commencent à se mobiliser contre l'intrusion d'une technologie qui, je cite, « détruit le droit à la vie privée » puisque, caché ou non, le petit signal de filmage des lunettes est bien plus imperceptible qu'un smartphone, même discrètement braqué. Lancé au Royaume-Uni, le site stopsmartglasses.com réclame même l'interdiction pure et simple des lunettes connectées.
1: Mais avec quel levier ?
15: Voilà, alors des outils de mobilisation très classiques, là, on est loin de la technologie, quoique pétition adressée au gouvernement britannique, géolocalisation des commerçants qui proposent les lunettes à la vente avec un modèle de lettre à leur adresser, modèle de lettre à envoyer à sa députée, à son élu local, le tout déclinable dans tous les autres pays, mais le site fonctionne aussi comme une boîte à arguments et celui-ci pourrait faire mouche. C'est la jurisprudence des réseaux sociaux. Le procès historique de Meta aux États-Unis montre qu'il aurait fallu réglementer en amont plutôt que de laisser les ados faire office de cobayes des algorithmes. L'idée serait donc de ne pas reproduire la même erreur avec les lunettes connectées. Sachant que pour les réseaux comme pour les lunettes, c'est le principe dit du tube de dentifrice qui s'applique. Une fois sorti, on peut difficilement le remettre dedans. Reste à savoir comment remoller la pâte le plus vite possible.
1: Très bonne question. Merci Mathilde Serrel.
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1: C'est à vous, Sonia, Sophia Aram, on vous écoute.
16: Dans ma bouche, ce matin, il y a cette rentrée politique aux allures de cours d'école. On se jauge, on se renifle, on prend de la hauteur, un peu comme Olivier Faure qui n'hésite pas à s'élever haut. Très,
17: donc,
16: très haut.
17: Donc, je vais citer Yuri Gagarin qui, après son premier vol spatial accompli par un être humain, Yuri Gagarin dit...
16: Et alors là, attention, parce que vous n'êtes pas prêts.
17: La Terre est bleue.
16: Bouleversant et simple, d'aucuns diraient trop simple, la salle quant à elle semble subjuguée et submergée par l'émotion. Mais revenons sur Terre avec Manon Aubry, députée LFI, qui nous offre une petite leçon d'économie. Vous allez voir, c'est presque une fessée.
18: d'un point de vue purement économique, qui est ce sur quoi moi j'ai beaucoup travaillé. Si on regarde dans le détail, je veux vous convaincre à quel point les milliardaires sont des formes de nuisibles.
16: Et l'économie, c'est ce qu'elle a le plus bossé. Ce qui ne veut pas dire qu'elle soit mauvaise en gym ou en SVT, hein. Non, mais on voit tout de suite qu'en Sciences Éco, elle touche sa petite bibille. D'ailleurs, interrogée sur BFM à propos de cette déclaration de Manon Aubry, notre expert en statuette, Dominique de Villepin, a eu cette réponse.
19: Monsieur Darret, j'ai pas mis ce matin ma petite culotte de chou pour me faire botter le derrière par les petits lapins.
16: Un point de vue qui remet en perspective les enjeux économiques tout en bottant le popotin des petits lapins qui essayeraient de lui brouter l'arrière-train qu'ils auraient pris pour un chou. Et ce qui me laisse, comme on dit prosaïquement, sur le cul ou dans les choux, à moins que Benjamin Duhamel ne profite de sa relance pour nous expliquer le sens profond de cette formule.
20: La relance de Benjamin Duhamel.
2: Merci beaucoup Sophia pour cette question facile. Moi je pense qu'il s'agit d'une expression imagée pour expliquer qu'il ne souhaite pas répondre à la question, non ?
16: C'est, ça doit Mais être ça. Quel professionnalisme Benjamin, c'est dingue. Et c'est là qu'on mesure le talent de l'intervieweur politique, ce qui d'ailleurs me permet de mieux comprendre la suite de sa réponse, parce qu'on sent que vous, vous avez maîtrisé le Villepin LV2, je crois, non ?
19: Donc vos jeux, vous voulez garder, plutôt, pas du tout.
16: Alors évidemment, hein, je pourrais pinailler en demandant pourquoi plutôt, mais comme je ne suis pas infirmière psychiatrique, on va plutôt enchaîner avec l'étonnante réponse de Sébastien Chenu, député RN, quand on lui demande pourquoi les banques ont toujours autant de mal à prêter de l'argent aux RN.
21: Ces banques ont peur en termes d'image de ne pas plaire à des gens comme Monsieur Attali, voyez-vous.
16: Et on se demande bien pourquoi les banques auraient peur de ne pas plaire à Jacques Attali, hein ? Bon ça, pourquoi donc ? Alors, Attali, bon, on n'est ni banquier, ni d'une influence totale sur les banques, non ? Alors, pourquoi ? Et puis, c'est quoi les gens comme Attali ? Quelqu'un sait ? Non ? Une réponse ? Bon, pendant ce temps, Édouard Philippe et Gérald Darmanin interpellaient les valeureux habitants de Tourcoing.
22: Alors, elles sont comment, ces prix ? Il faut faire attention, ça. On en prend un peu, mais pas trop.
16: Un peu, mais pas trop. Un début de campagne qui fout la patate, même si à ce stade, entre deux lapins, trois nuisibles, quelques frites, on compte quand même plus de candidats que d'idées. D'ailleurs, quand on demande à Marine Tondelier à quoi sert sa candidature, elle répond ceci.
23: Et notre candidature, elle sert aussi à ça, à dire attendez, les copains, on est en train d'emmener tout notre camp politique dans le mur.
16: Alors, si ça sert à ça, une candidature, eh ben moi, j'ai vraiment hâte de voir la campagne qui va avec.
1: Ah bah vraiment, merci Sophia Aram. Je retiens la petite culotte de chou. Je ne sais pas si c'est une expression consacrée. Je la découvre en tout cas.
15: Et Benjamin, ça sent, la petite culotte de chou. Ça sent pas très bon, non, la petite culotte
16: de chou. La culotte de chou, attention, petit lapin.
1: Très bien, merci. Dans un instant, les infos et le Mac de la grande matinale.
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1: Il est 9h sur Inter. Le retour des infos avec Kevin Dufraîche.
28: Une nouvelle nuit meurtrière en Ukraine. Des drones et des missiles russes lancés en nombre sur la capitale. Il y a au moins 9 morts. Bonjour Virginie Pironon.
29: Bonjour.
28: Vous êtes notre envoyé spécial en direct de Kiev où un dépôt ferroviaire a été ciblé. C'est là qu'il y a eu le plus de victimes.
29: Oui, la frappe a coûté la vie à 7 employés des chemins de fer ukrainiens. Sur place, selon les autorités, des secouristes continuent à éteindre des incendies. Cette attaque intervient alors que la capitale ukrainienne enregistre en ce moment un nombre record d'alertes aériennes. 90% des entrepôts commerciaux ou alimentaires ont été détruits, selon les autorités, à tel point que des pénuries commencent à se faire sentir dans certains magasins. Pour mener ces attaques massives, l'armée russe a modifié sa stratégie ces dernières semaines. En plus des missiles balistiques, elle utilise désormais en masse des drones à réaction, plus difficiles à intercepter car ils volent très vite, jusqu'à 500 km/h. L'armée russe les lance par salve presque toutes les heures. Résultat, beaucoup de dégâts et des polémiques aussi, quand une frappe ce week-end a fait 38 morts dans la région de Kiev autour d'un entrepôt qui contenait du matériel militaire à proximité d'habitations.
28: Virginie Pironneau avec Gilles Gallinaro en direct de Kiev. Merci à tous les deux. Dans l'Himalaya, le bilan dépasse désormais le millier de morts après la gigantesque coulée de boue qui a ravagé des vallées la semaine dernière. Près de 4500 personnes toujours portées disparues, principalement au Népal. C'est l'heure des grandes premières pour les plus petits, des grandes retrouvailles pour les plus grands, du stress souvent pour les parents. La rentrée scolaire bat son plein en ce moment même. Plus de 11,5 millions d'élèves de retour en classe, avec toujours des difficultés dans les académies de Nantes et Toulouse, victimes cet été de cyberattaques. Les ENT sur lesquels sont diffusés un certain nombre d'informations aux familles et aux élèves sont toujours hors service. Une rentrée sans portable au lycée, l'interdiction entre en vigueur aujourd'hui. Il reste autorisé dans certains cas, mais la nouvelle norme, c'est donc téléphone éteint, une mesure que vient défendre Emmanuel Macron dans un établissement de Mende en Lozère ce matin. D'autant plus que l'interdiction des réseaux sociaux aux moins de 15 ans a, elle, été censurée par le Conseil constitutionnel, Mathieu Benoît.
0: C'est l'un des totems du président de la République. Se camoufler cet été, il faut absolument tourner la page pour ne pas laisser le souvenir d'un échec. Depuis, le gouvernement planche sur une nouvelle copie. Trop tôt pour dire que ça avance pour l'instant, glisse-t-on dans l'exécutif. Alors déjà, voir les portables disparaître des mains des lycéens à partir d'aujourd'hui, c'est une forme de première victoire pour Emmanuel Macron. Marquer le coup avec cette photo autour des élèves, mais il reste bien du chemin à parcourir. L'interdiction des réseaux sociaux est toujours à l'ordre du jour. L'Élysée se gargarise des récentes décisions de la justice américaine pour en limiter l'accès aux plus jeunes. Ça apporte de l'eau à notre moulin, confie-t-on. Les stratèges du palais cherchent la solution. Un texte du Sénat existe. Cette mesure pourrait y être intégrée. Avec quelques embûches, le Conseil constitutionnel, la législation européenne, l'agenda parlementaire très dense et des débats budgétaires qui risquent de s'éterniser. L'ultime débouché, le référendum. Voie de recours risquée politiquement. L'adoption serait synonyme de réussite sur ce thème cher à Emmanuel Macron. Un des amis du président insiste, c'est le combat de la fin de son mandat.
28: Mathieu Bonnour, le chef de l'État qui hier soir a rendu hommage à Édouard Balladur, serviteur exigeant de l'État, écrit-il. L'ancien Premier ministre avait 97 ans, figure importante de la droite, battu dans son duel fratricide avec Jacques Chirac à la présidentielle en 95. Un autre Premier ministre a salué sa mémoire ce matin sur France Inter, Michel Barnier, qui était son ministre de l'Environnement entre 1993 et 1995.
3: Il était moins fait pour plaire et faire des campagnes et que pour gouverner. Moi, je garde le souvenir, pas de nostalgie, mais de grands souvenirs d'un homme d'État, d'un homme qui avait une grande rigueur intellectuelle, très ponctuelle. Il valait mieux arriver au Conseil des ministres à l'heure et même aux réunions à Matignon à l'heure. Il était aussi un homme de dignité. Beaucoup de souvenirs de la dignité qui était la sienne, parfois peut-être excessive au point d'être ennuyeux, comme cela a été dit, ou trop sérieux, mais la dignité et le respect faisaient partie de son ADN.
28: Michel Barnier au micro de Benjamin Duhamel. Ce matin, la famille d'Edouard Balladur indique pour l'instant qu'une messe aura lieu dans la stricte intimité familiale. Pas d'informations pour l'instant quant à un éventuel hommage national. Et puis retour réussi pour Carlos Alcaraz, qualifié pour le deuxième tour de l'US Open de tennis. Victoire en 3-7 hier soir pour son premier match depuis le mois d'avril et sa blessure au poignet. Le grand espoir français, en revanche, est sorti d'entrée. Arthur Fils battu par Stefanos Tsitsipas chez les femmes. Qualification sans trembler pour la double tenante du titre, la Biélorusse Arina Zabalenka.
12: Kevin Dufraîche, merci. Vous restez à l'écoute dans un instant. 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
12: Il est 9h06, soyez les bienvenus si vous nous rejoignez sur France Inter. La grande matinale, le mag, l'époque, racontée à la première personne. Vous verrez ce matin, cette promesse est plus vraie que jamais. Charline Vanhoenacker revient de Sète, où elle a recueilli un paquet de rires et de doléances. Daphné Burki nous présente Iman Ahmed. Elle est journaliste et elle publie un premier roman intitulé Abdallah Superstar. À 9h30, vous retrouverez le débat du jour. Mais on a décidé qu'il ne s'appellerait plus le débat du jour. On en a un peu marre de ces oppositions forcées qui alimentent le bruit médiatique. Désormais, le rendez-vous s'appelle La Discute. Et de quoi on discute aujourd'hui ? Eh bien de l'effrayante maigreur de plusieurs chanteuses et actrices hollywoodiennes. De quoi est-ce le nom ? Mais tout de suite, le grand portrait.
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12: Les reporters de guerre sont soit des taiseux, soit des mythomanes. Soit ils roulent des mécaniques, soit ils s'enferment dans un silence ténébreux. Alors, pour ne pas vous arrêter à ces énormes clichés, quoique, il faut lire le texte subtil et bouleversant de Claude Guibal. Vous connaissez sa signature, sa voix, depuis tant d'années sur nos antennes. Vous l'avez suivi en Centrafrique, au Soudan, en Syrie. Et puis, elle vous a raconté l'Égypte, ce pays qui coule dans ses veines. Et puis, elle vous a raconté l'Ukraine, une guerre, une vraie, deux armées face à face. Des civils qui comptent les morts au milieu et des journalistes qui pleurent avec eux, qui rient, qui picolent, qui réconfortent, qui merdent, qui tremblent et qui envoient à la radio des reportages d'une minute et 15 secondes. Une, 15. C'est pas beaucoup pour vous faire entendre la guerre et c'est pas assez pour comprendre ce qu'il y a derrière. Ni mutique, ni menteuse, Claude Guibal, portrait numéro 171.
9: Tu sais, au début de la guerre, c'était vraiment stressant, inquiétant. On peut dire qu'on s'habitue à ce qui se passe aux sirènes, aux dangers. On dirait que c'est tranquille, mais ça peut arriver qu'il y a un moment de sirène. Ça dépend des Russes, quand ils vont envoyer leur Shahed ou les missiles. Ça peut arriver dans une minute ou dans une demi-heure, personne ne sait.
12: Le livre lui est dédié. Yachar, le fixeur des reporters de Radio France. Bonjour Claude.
10: Bonjour.
12: Ce que la guerre fait aux hommes, c'est le livre que Claude Guibal publie aux éditions Albin Michel. Il sera en librairie après-demain. Claude, ça commence par l'installation d'une journaliste, vous, dans un appartement qui a été quitté par les gens qui l'habitaient, comme à Pompéi, comme si ça avait été saisi par la coulée de lave comme s'ils avaient été saisis au cœur de leur vie quotidienne.
10: Ah mais c'est exactement ça en fait, vous venez de le dire, c'est comme à Pompéi. Je rentre dans cet appartement que les reporters de Radio France occupent depuis le début de la guerre à Kiev. Cet appartement qui a été quitté par une famille avec des enfants, c'est ce que je comprends en fait. En rentrant dans cet endroit, tout près de la place Maïdan, il y a des peluches, il y a des jouets. À un moment, je rentre, je suis là en train de prendre possession de ces lieux, je suis un peu frappée de rentrer en fait dans l'intimité de gens qui sont partis. Je m'en rends compte, un truc tout bête, c'est que j'ouvre le congélateur et je vois qu'il y a de la nourriture qui a coulé, fondu, parce qu'il y a eu des coupures de courant, tout ça a moisi par-dessus. Et je continue à faire ce tour de l'appartement, je vois que les placards débordent et puis à un moment je me retourne et puis je vois qu'il y a une éphéméride sur un meuble et je me rapproche et là je me prends une gifle monumentale parce que je réalise que l'éphéméride s'est arrêtée le 22 février, le jour du déclenchement de la guerre et où cette famille est partie.
12: Et vous, quand vous derrière. Faites le tour d'un lieu dans lequel vous allez vivre et travailler en zone de conflit, vous appliquez les règles qu'on vous a apprises. Vous cherchez deux cloisons pleines séparant une porte ou une fenêtre du lieu où vous vous trouvez pour vous protéger du souffle des explosions.
10: Oui, se protéger du blast. C'est effectivement quelque chose qu'on apprend à faire, mais que tous les Ukrainiens ont appris à faire.
12: Ont appris.
10: Par les reporters de guerre. En fait, c'est vous et moi. Voilà, quand la guerre s'invite, bascule, quand votre quotidien bascule, bien vous allez avoir tous ces réflexes, ces nouveaux réflexes qui vont devenir les vôtres, qui seront même plus une question. Mais voilà, quand on fait un pas en arrière et on se dit, voilà, En fait,
12: toujours se jeter par terre, la bouche ouverte, pour que les organes n'implosent pas sous l'effet du souffle des explosions.
10: Ouais.
12: C'est ça qu'on a dans la tête.
10: C'est ça qu'on a dans la tête. C'est aussi ça que vous disent des enfants. Quand on dit « Ouh, il y a une sirène, qu'est-ce qu'on fait ?» Ah, ben, il faut se mettre la tête par terre.
12: Alors, ces promesses qu'on ne tient pas quand on est journaliste en zone de conflit et qu'on rentre à Paris. Moi, j'ai cru, Claude, à des promesses d'argent, de soins, de visage, des promesses qui engagent lourdement. Eh ben non, dans la vie d'un reporter de guerre, les promesses qui rongent parce qu'on ne les tient pas, elles sont parfois toutes petites. Enfin,

0: toutes petites pour celui
1: elles
0: qui rentre.
1: Elles sont toutes petites, mais en fait, elles sont... Elles sont en fait, je me rends compte que quand vous me posez cette question, la promesse, c'est... quand on vous donne une parole, en fait, quand vous êtes reporter sur le terrain, vous allez chercher de la parole, vous allez chercher de la matière pour remplir cette minute 15 que l'on donne aux auditeurs. Pour cette minute 15, vous allez passer énormément de temps. Vous allez parfois faire des centaines, des milliers de kilomètres. Vous allez rencontrer des gens qui sont dans des moments de vie intense pour eux, et qui vont vous faire le don d'une parole vraie, parce que si elle est fabriquée pour vous, elle n'a aucun intérêt. Mmh. Vous, en tant qu'auditeur, elle ne va pas vous marquer. Et cette parole signifie énormément. Et on l'écoute, et nous, on va en garder quelques secondes. Ou parfois, on ne va pas l'utiliser. Mais pour autant, on ne les oublie pas, en fait. Ça rentre en vous. C'est dans des moments où tout est à l'os, en fait. Parce que le reportage sur le terrain, c'est vraiment une écriture avec les sens, pour que vous, les auditeurs, vous, Sonia, vous soyez avec moi, parce que c'est vraiment ça, je veux vous emmener. Mmh. J'écris avec mon reportage radio, avec tous les sens, avec mes yeux, mes oreilles, mon nez, je renifle, et puis avec tout ce qui me traverse. Et en fait, tout ça, ça reste en moi, et j'ai le sentiment de trahir, parce que ne pas dire, c'est effacer, en fait, c'est oublier, et c'est...
0: Il y a ce qu'on ne dit pas, et puis il y a ce qu'on s'était engagé à faire, oui. Et qu'on ne fera pas.
1: Oui.
0: Racontez-nous Bohdan.
1: Ah, Bohdan est un soldat que nous avons rencontré. Alors, vous avez entendu tout à l'heure la voix de Yachar Fazilov. J'étais avec Yachar, que les auditeurs ont appris à connaître, et avec Hélène Langlois, qui est une de nos techniciennes de reportage. On est sur une station-service dans le Donbass, il fait un froid de gueux, et Hélène et moi, on est dehors. Et puis, il y a un soldat qui fume et qui s'interroge, qu'est-ce que font ces deux femmes dehors. Et on discute avec lui, il nous raconte voilà, que c'est très très dur le front, etc. Puis il est très, très émouvant, et je comprends qu'on ne peut pas sortir notre micro, parce que si on sort notre micro, il ne dira rien. Et il se passe quelque chose de plus important, j'allais dire presque qu'une minute 15 à la radio, c'est qu'il se passe un moment de vie important. Et ce soldat, en fait, pendant la nuit, il va m'écrire. Et pour s'excuser d'avoir été très émotionnel, très, très émouvant. Et quand il m'écrit, je veux le rassurer, parce qu'il me dit c'est terrible et tout. Je dis mais t'inquiète pas, non. Je lui demande s'il a de la famille, et c'est là qu'il me dit qu'il a perdu sa maman et qu'il a une femme qui est enceinte. Et je lui dis mais c'est formidable, mais c'est génial, mais pense à ce petit enfant qui va naître, etc. Et puis il me dit mais je ne verrai jamais cet enfant. Et là, il est 3h du matin, j'ai ce jeune homme qui pourrait être mon fils qui me dit ça. Je lui dis non, et puis je fais quelque chose qu'un journaliste ne doit jamais faire. Je lui dis, mais si, il va être là, cet enfant, mais si. Et puis je l'entends de l'autre qui me dit non. Et je dis, non, il ne faut pas. Il ne faut pas rentrer là-dedans. Et je lui dis, mais si, tu sais. Et puis un jour, peut-être que tu viendras, tu sais, tu viendras à Paris avec ta femme et ton enfant, et je vous montrerai la Tour Eiffel, et tu vas voir, et c'est génial. Et là, il me dit, c'est vrai? Je dis, mais oui, bien sûr, tu viendras. Et je me dis, mais qu'est-ce que t'as fait? On fait pas ça. Des mois plus tard, je suis en reportage ailleurs, au Congo, et je reçois un texto de Bohdan, avec qui je suis toujours en contact. Il y a deux mots. C'est « pregnancy aborted », grossesse interrompue. Sa femme a perdu le bébé. Sa femme a perdu le bébé, et donc cet enfant, il ne le verra jamais. Il ne viendra jamais avec sa femme et son fils à Paris. Voilà. Vous, quand vous êtes journaliste sur le terrain, je pense qu'il faut qu'on se méfie de notre syndrome du sauveur. On n'est pas là pour sauver, bien évidemment. Vous voyez la détresse, vous voyez des enfants qui sont en train de mourir de faim, vous voyez des enfants qui n'iront pas à l'école, vous voyez des mères de famille qui pleurent, vous voyez des familles qui ont perdu tout, vous voyez là au Népal des gens qui ont vu leurs proches disparaître en une seconde parce que la terre s'est retournée contre eux. Vous êtes terrassé par tout ça, et vous auriez envie de prendre tout le monde avec vous, évidemment, mais vous n'êtes rien. Même ce qu'on raconte à la radio, c'est aussitôt dit, très souvent aussitôt oublié. Vous savez plus si ce qu'on vous a dit, c'était où déjà? C'était en Syrie ou c'était en Égypte? Voilà, parce qu'on est comme ça, parce qu'on est saturé d'informations. Et nous, on est, en fait, il faut qu'on trouve notre place en fait là-dedans, et parfois c'est difficile.
0: Cette place, vous êtes allé la chercher très loin. Très loin de là où vous êtes né, très loin de là où vous avez grandi, très loin de là où vous avez étudié. Vous êtes allé la chercher très jeune en Égypte. C'était la fin des années 90.

0: On entendait ça
1: et Alexandre
0: à la radio. Non, voilà. On entendait ça à la radio à l'époque au Caire.
2: Absolument.
0: Comment ça a commencé l'Égypte, Claude ?
2: Un peu par hasard. Je suis arrivée là-bas comme pigiste. Je suis restée freelance comme
0: Vous
2: ça
0: aviez
2: pendant
0: quel âge ?
2: 15 ans. J'avais 22 ans et j'en suis partie, j'en avais presque 40. Voilà. C'était tout un hasard. J'ai basculé là-dedans. Et j'ai vécu ce que j'adore faire, en fait. La raison fondamentale pour laquelle je voulais être journaliste, c'était de plonger en immersion. En fait, c'est quelque chose de... Je sais pas comment dire.
0: Et pour ça, il fallait s'arracher.
2: Il faut s'arracher.
0: Il fallait s'arracher à la famille, à la région dans laquelle on vient. Il faut s'arracher à ses habitudes, il faut s'arracher à ses amis.
2: Oui, mais on plonge dans quelque chose. On plonge dans quelque chose d'autre et tous vos repères basculent et vous allez apprendre à en trouver d'autres.
0: Et qu'est-ce qu'on ressent à 22 ans pour la première fois au Caire ?
2: On ressent ce que recherchait, et ça c'était fabuleux, la petite fille de 8 ans. La petite fille de 8 ans qui, ou 10 ans qui voulait être journaliste mais qui était pathologiquement timide, qui avait peur de
0: timide.
2: Tout.
0: Timide ?
2: Oui, Sonia, il faut le dire aux éditeurs, énormément de journalistes, beaucoup de reporters sont des grands, grands timides, des grands timides pathologiques. Je dirais que moi, le reportage...
0: C'est ces timides-là qui vont au Soudan, c'est ces
2: ouais,
0: timides-là qui vont
2: bien
0: en Centrafrique.
2: Parce qu'en fait, en y réfléchissant... Bon, je le sais parce qu'on est souvent... On est nombreux à s'en être parlé... On est plein de peur. La timidité, c'est souvent cette peur du monde, de ne pas savoir comment. Et moi, le journalisme m'a sauvé de moi-même. C'est-à-dire que ça vous donne le droit de poser des questions et ça vous donne la possibilité d'aller voir en face et donc de trouver les clés, peut-être, pour appréhender ce réel qui vous fait peur. Et vous allez vous y confronter, puis ça va s'ouvrir. Et vous avez le droit de poser des questions. Et ces questions vont vous nourrir, et puis un jour,
0: vous
2: vous rendez compte.
0: Et puis vous avez un stylo, et puis vous avez un micro.
2: Voilà, et puis vous racontez, et vous rencontrez les gens. Et les gens vous donnent des choses, et en fait, vous repartez plus fort.
0: Sauf que vous
2: n'êtes
0: pas reparti, vous êtes resté très longtemps. Qu'est-ce qui vous a retenu ?
2: Parce que c'était passionnant. C'était passionnant. Ma curiosité était renouvelée et l'est toujours d'ailleurs au quotidien. C'est pour ça que j'adore ce métier. Je fais jamais deux fois la même chose. On rencontre des gens tout le temps. Mais c'est fabuleux. Moi, j'ose à peine le dire au patron de cette boîte, mais je paierai pour partir en reportage.
0: Et puis, vous avez vécu là-bas, dans un pays que vous aviez fait vôtre. Le début des printemps arabes et puis la révolution égyptienne.
2: Ouais, c'est quelque chose d'incroyable.
0: Que vous sentiez monter.
2: Que je sentais monter, mais je n'aurais jamais imaginé d'abord que ça arrive à cette ampleur-là. Et je l'ai vécu vraiment comme tout le monde, en Égypte, mais pas comme un reporter, pas comme un envoyé spécial, puisque là, c'était mon univers qui basculait. C'était mon enfant qui était caché dans une maison, sans plus pouvoir aller à l'école.
0: Voilà ce que vous ne nous avez pas dit. Vous êtes restée aussi parce que vous êtes tombée amoureuse et parce que vous avez eu un enfant.
2: Oui, c'est ma famille, c'est mes amis, c'est toute ma vie. En fait, là-bas, moi, je suis maman d'une jeune femme aujourd'hui, mais qui est née sur les bords du Nil. Et qui. J'ai l'impression que l'Égypte a été une deuxième naissance pour moi parce que j'étais loin et j'ai tout appris ou réappris et appris mon métier là-bas, en fait.
0: De l'Ukraine, vous saviez bien peu de choses quand vous êtes parti, Claude Guibal. Mais vous vous souveniez de lui, ce pianiste de la place Maïdan ?

0: Et ce piano complètement désaccordé qui a fait pourtant le tour du monde des chaînes d'infos.
1: Oui, vous vous souvenez, c'était cette image
0: en 2014,
1: hein, en 2014 de l'occupation de la place Maïdan, avec cette image qui est devenue iconique, cet homme qui jouait sur ce piano. Moi, comme beaucoup de gens hein, qui l'ont vu à la télévision, c'était pour moi c'est ça l'Ukraine, mais je ne connaissais pas grand chose, comme souvent hein, quand on part en reportage, on n'a pas forcément toute l'historique, enfin même si on essaie au maximum avant. Et voilà, moi je m'étais arrêtée, voilà, c'était sur ces images là. On se rend compte aussi que quand on part en reportage, il faut aller derrière ces images. On peut se dire, en fait, oui, il joue sur un piano, là. Mais c'est qui? D'où il vient? Qu'est-ce qu'il fait?
0: Alors, vous avez voulu voir Boutcha et vous avez vu Boutcha.

0: un an et demi après les horreurs qui s'y étaient produites, vous avez rencontré...
1: Olena.
0: Voilà. Et elle vous a raconté l'histoire d'Alia.
1: Oui, ça va dire.
0: L'histoire d'Alia. Alors, les pages sont très très belles dans le livre, mais c'est à peine croyable. Elle fait partie de ceux qui s'étaient cachés. Elle fait partie de ceux qui sortent.
1: Boutcha, c'est cette ville qui était qui est près de Kiev, qui a été occupée au tout début de la guerre par les Russes, et où on a découvert un massacre monstrueux quand les Russes sont partis, une partie de la population de la ville qui a été massacrée dans des conditions monstrueuses. Et puis il y avait ceux qui étaient terrés dans leur maison. Et Olena, que je rencontre, en faisait partie. Et elle avait sa voisine, Alia, qui avait vu sa maison occupée. Donc quand Alia est retournée dans sa maison, qui était dégoûtante, etc., elle a voulu faire le ménage. Elle a fait le ménage partout. Et puis elle a voulu faire une lessive. Et elle a mis les draps dans la machine. Olena était, elle, deux maisons plus loin. Et d'un coup, elle a entendu un énorme bruit. Et elle est sortie. En fait, son amie, sa voisine, avait lancé sa machine. Et puis, elle a appuyé sur le bouton on de la machine, qui a fait un quart de tour. Et la grenade qui avait été placée dans le tambour de la machine a explosé.
0: Les soldats russes avaient placé une grenade dans le tambour de la machine. Voilà. Vous écrivez, Claude, je regardais mes notes pour me donner une contenance.
1: Parce que qu'est-ce que vous faites quand on vous dit ça? Parce que vous prenez en pleine gueule, excusez-moi, ce que la guerre fait aux hommes.
0: Voilà.
1: Ce que la guerre fait aux hommes. Et ne croyez pas qu'on en est épargné. Moi, c'est ce que je vois depuis des années. C'est que quand j'observe, en fait, quand je vais sur le terrain, ce que je vois, c'est d'autres moi-même. Je comprends que notre barbarie est à fleur de peau. Ce que je découvre aussi, c'est que notre courage est lui aussi à fleur de peau et que parfois on l'ignore. Et quand je dis le courage, en fait, vous savez, le courage, c'est pas l'héroïsme. L'héroïsme, c'est presque un choix.
0: Donc on ne perd pas foi en l'humanité
1: après toutes ces années de reportage en zone de conflit. Non, parce qu'au contraire, ce que vous voyez justement, c'est que le courage, c'est pas l'absence de peur. Le courage, c'est qu'est-ce qu'on fait avec sa peur. Et ça, eh bien, moi, depuis 30 ans, j'observe les gens et je vois qu'on est une petite armée de gens très courageux qui s'ignorent. Vous savez que face à ces grandes peurs, alors il y a toutes ces théories sur le cerveau reptilien, mais soit on se... C'est ce que les Anglais appellent les 4 F, soit on freeze, on se gèle, soit on fight back, on combat, soit on flee, on s'enfuit, ou on se soumet, en fait. On ne sait pas qui on est. À cette grande loterie-là, on ne sait pas. Mais ce que je sais maintenant, alors ça c'est une certitude, Sonia, c'est que le courage, c'est contagieux. C'est quand vous voyez... Et ce n'est pas quelque chose d'énorme, en fait. C'est par des petits gestes, c'est par des petits riens. Et en fait, moi, c'est ce qui m'intéresse dans le reportage. Ce n'est pas forcément le spectaculaire.
0: Et parfois, face à la peur, on boit un coup.
1: Ben, on boit beaucoup de coups. Mais vous savez, en fait, dans la guerre est un révélateur de l'homme. Hein, et tout est à l'os et tout est amplifié, évidemment. Et donc, on rit aussi, on rit très très fort. On noue des amitiés, mais si vous saviez, Sonia,
0: Et quand on boit un coup de pinard en terrain de guerre, est-ce qu'on a l'impression de revenir un petit peu chez les Guibal?
1: Oui, alors ça, c'est l'autre facette.
0: L'autre
1: facette que les gens ne savent pas nécessairement.
0: C'est qu'à côté de ça,
1: il y a une histoire familiale et je fais du vin.
0: Oui,
1: je fais du vin.
0: Mais vous n'êtes pas la première dans la famille à faire du vin. Vos parents.
1: Mes parents. Voilà, on est la 7e génération au domaine, en fait, à faire du vin.
0: C'est
1: aujourd'hui près de Montpellier, à Castries. C'est aujourd'hui mon frère qui est sur place, qui est dans les vignes en ce moment.
0: On ne peut pas faire plus français. On ne peut pas faire plus ancré dans la terre de France que le vin et que la vigne. Et c'est ça qui m'éblouit. Quand on a cet ancrage-là et ces racines-là, on part à l'autre bout du monde chercher à quoi ressemble l'humanité.
1: Oui, et parce que quand vous avez des racines, vous pouvez étendre vos branches, peut-être, j'imagine. L'arbre peut grandir, j'en sais rien. Et c'est vrai que moi, par exemple, ce matin, j'ai la chance d'avoir un tout petit jardin. J'ai mangé mon raisin. J'ai planté des raisins aussi en région parisienne. Non, mais oui, oui, j'ai cet ancrage fort, en fait. Et plus ça va, j'allais dire, plus j'avance en âge et sur une expérience professionnelle qui des fois m'amène à des choses difficiles, plus j'ai un goût presque enfantin.

0: Alain Souchon, les foules sentimentales. Qui va chantonner ça toute la journée? Qui va l'avoir dans la tête?
1: Moi, mon petit grain de voix.
0: Moi, mon petit grain de voix, dit Charline. Il est 9h30.
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0: Bon, alors, quand Charline aura arrêté de chanter du Souchon, bonjour Charline, Vanhoenacker, et Daphné Burki qui nous a rejoint en studio. Bonjour à toutes les deux. Dans 5 minutes, la discute. Vous savez, on a rebaptisé le débat du jour. Maintenant, ça s'appelle la discute. Ariana Grande et Demi Moore sont-elles libres d'exposer leur maigreur? Voilà, c'est la question du jour. La tête de Daphné Burki.
3: Non, mais c'est...
0: Quelle question? Oui, c'est une sacrée question.
3: Bah,
0: oui.
3: Ouais,
0: Louise Aubery et Constance Villanova sont en train de s'installer au micro pour en discuter. Ensuite, ce sera Daphné Burki, sa nouvelle tête.
4: Oui, elle s'appelle Iman Ahmed. Elle signe l'un des romans de la rentrée. Il faut évidemment absolument que je vous en parle. Elle a découvert tout simplement en scrollant des vidéos sur YouTube ce que faisait vraiment son père dans la vie 2 ans après sa mort. Il faut absolument que je vous la présente.
0: Allez, mets tout de suite Charline. Charline, alors, dans le Tour de France que vous avez entamé cette saison, vous faites escale à 7. Toute la semaine, et ce matin, vous nous rapportez un sujet qui revient souvent dans la conversation des habitants, la pêche.
1: Oui,
0: la pêche.
1: En Méditerranée ou sur les temps de taux, on rencontre des pêcheurs, des ostréiculteurs, les conchiliculteurs, les crevetticulteurs, bulloculteurs. Ah
0: ouais,
1: je... ouais mais moi je suis sur le terrain.
0: Cette... Ouais,
1: je suis sur le terrain moi maintenant, hein, donc tout ça je connais, hein, tout ce qui est les sortes de poissons, les sortes de rince d'oie.
0: Claude Guibal, elle peut aller se coucher
1: voilà,
0: en fait.
1: Exactement.
0: Le terrain maintenant, c'est Charline Vanhoenacker.
1: Ouais, ouais.
0: C'est
1: 7,
0: le reportage.
1: J'ai donné rendez-vous à un pêcheur à la retraite, François Liberty. Pas n'importe quel pêcheur, parce que c'est aussi l'ancien maire communiste de Sète, de 96 à 2001. Et je lui ai demandé de quoi il tchatche en ce moment avec les copains.
5: La saison de thon qui s'est terminée très très très rapidement parce qu'on a un stock de thon en termes de ressources qui est très très important en Méditerranée. Et les pêcheurs qui

0: qui sont contingentés à un quota très particulier, très surveillé. En une semaine, ils ont fait la saison de pêche pour l'année. Voilà.
1: Mais donc, une fois qu'ils ont atteint leur quota, qu'est-ce qu'ils font de leur journée ? Eh ben, ça leur laisse du temps pour aller à la pêche. Une blague de gens de la mer, ça. Vous ne pouvez pas comprendre. Moi, je suis pote avec les pêcheurs maintenant. Alors, à cette, tout le monde vient d'ailleurs. Depuis 1666, c'est la création du port par Louis XIV. Donc, d'abord, les tailleurs de pierre Aveyronnais et Cévenol, puis les gitans, des commerçants suisses. Ensuite, les pêcheurs italiens, bien sûr. Puis, catalans, tunisiens, sénégalais. Bref, la pêche est le grand facteur d'immigration, ce qui a permis aussi de fédérer tout ce petit monde. Mais depuis, avec la pollution, le réchauffement et la surpêche, il n'y a pas que l'activité qui a changé.
0: Aujourd'hui, la pêche reste encore un facteur dynamique, notamment sur la pêche au thon, mais tous les autres créneaux de pêche, le chalut, le petit métier, la pêche à la sardine, il n'y en a plus, pêche à l'anchois, il n'y en a plus, ce qui a considérablement réduit la main-d'œuvre, a réduit ce lien qui existait, etc.
2: Et ça dissout le tissu social, en fait.
0: Évidemment. Et avec les conséquences idéologiques que ça peut avoir.
1: Ah ouais. Allusion à la montée du RN, parce que dès qu'il y a un pan de tissu social à dissoudre, on peut compter sur eux. Le RN, c'est vraiment la mythe du tissu social. Alors, dans mon émission, samedi prochain à 17h, on passera 1h à 7. Vous entendrez que les pêcheurs ont travaillé avec des scientifiques pour comprendre pourquoi ils ne pêchent plus la sardine. Parce que bon, là, c'est un petit peu long à expliquer.
3: Bon, c'est pas si long, elle est devenue trop petite. Ouais. Oui, parce qu'en fait, le réchauffement climatique nuit au plancton dont elle se nourrit.
4: Daphné Burki s'y connaît en sardines.
1: Mais vous vous intéressez à tout, vous ?
3: Ben, je suis juste curieuse, c'est tout.
1: Ah. Voilà. Bon, alors, je continue, si vous permettez.
3: Oui, bien sûr.
1: Donc, à cause du réchauffement, c'est a aussi vu arriver les espèces invasives. Écoutez, Bernard Pérez, il préside le comité régional des pêches.
5: La semaine dernière, là, j'ai un petit pêcheur plaisancier. Il était à la canne, sans dorade coryphène. On n'a jamais vu ça. On n'a jamais vu des dorades coryphènes.
1: Le gars a pêché 100 dorades coryphènes à lui tout seul. Est-ce qu'on a vérifié qu'il ne venait pas de Marseille, hein? Et ce n'est pas la seule espèce invasive.
5: Le crabe bleu, il est en train de tout détruire.
1: Et après, on est sûr que ça se mange ou pas? Attendez, vous me faites flipper.
6: Si,
1: là.
6: Si, le crabe bleu, ça se mange.
1: Ah ouais. Alors,
6: ça
1: se, et la, ça, et la ça, dorade ça, ça, truc, là
5: ça se mange.
1: Il faut que je vérifie dans mon assiette avant, quoi. Ben oui, moi j'avais bouffé du poisson à midi, moi. Le crabe bleu, je me méfie pas. Le crabe bleu, on dirait le nom d'une discothèque de la Côte d'Azur, au départ. Mais c'est un fléau. Les espèces invasives envahissent un milieu qui leur correspond pas du tout. Donc la dorade coryphène et le crabe bleu en Méditerranée, ou Édouard Philippe et Gérald Darmanin dans une baraque à frites. Bon, avec cette histoire de mer et d'étang, à un moment, moi j'ai mis les pieds dans le plat. J'ai demandé à Robert Rumeau, qui pêche sur l'étang de Thau, si ses collègues en Méditerranée le traitaient pas de marin d'eau douce.
7: Ah ouais, c'est rigolo, ça dirait. Que, justement, je venais le dire tout à l'heure, par exemple, nous sur l'étang de Thau, on a des bateaux qui font en moyenne 7 mètres de long. Et ce sont des coques ouvertes et plates. Donc, les gens, ils croient que l'étang de Thau, c'est un lac. Mais quand on a des amis qui sont patrons de chalutiers, que, évidemment, mais ils ont des arrêts temporaires, tout ça, et où ils sont à la retraite, et bien on les prend, parce qu'une journée avec nous, et surtout dans le mauvais temps, mais ils ne veulent pas venir sur l'étang de Thau parce qu'ils ont peur.
1: Ah, c'est vrai ?
7: Mais oui, c'est vrai. Mais oui, c'est vrai, parce qu'ils n'ont pas l'habitude. Oui.
1: C'est fou, ça veut dire que pour les pêcheurs en Méditerranée, la traversée de l'étang de Thau, c'est le vent des globes. Bon, tout ça, vous l'entendrez en plus détaillé samedi dans C'est loin, mais c'est beau. En attendant, je vous retrouve demain pour voir ce qui polarise la ville de Sète.
4: À demain, Charline, sur France Inter, c'est l'heure de la discute.
8: I just wanted to address your concerns about my body and talk a little bit about what it means to be a person with a body and to be seen and to be paid such close attention to. I think we should be gentler and less comfortable commenting on people's bodies, no matter what.
4: C'est la voix d'une chanteuse américaine, elle s'appelle Ariana Grande. Elle appelle à plus de bienveillance, tant les commentaires sur son corps sont devenus violents. Faut dire, son clip de l'été dévoilait une effroyable maigreur. Les fans s'en sont trouvés horrifiés. Toute la presse en a parlé, comme de la silhouette creusée, osseuse de Demi Moore pendant le Festival de Cannes, ou de celle de Charlize Theron en pleine promo de l'Odyssée. Ces femmes sont-elles libres d'afficher une maigreur maladive? Je pose la question, ou bien responsable de l'exemple qu'elles donnent aux filles du monde entier, et nous? Sommes-nous libres d'exprimer notre inquiétude sans tomber dans le commentaire qui peut être ravageur ? Eh bien, j'ai le plaisir d'en discuter ce matin avec Louise Aubéry. Bonjour Louise.
6: Bonjour.
4: Vous êtes autrice, entrepreneuse, auteure d'un... Bon, on va en reparler de votre podcast, parce que... de votre podcast, de votre compte qui a fait beaucoup bouger les lignes. Constance Villanova face à vous. Bonjour Constance.
9: Bonjour Sonia.
4: Journaliste indépendante, chroniqueuse à France Info, comme on le sait. Est-ce que vous pourriez nous dire ce que vous avez ressenti face à ce clip sorti le 31 juillet d'Ariana Grande, vu aujourd'hui 28 millions de fois. On parle de ça, hein. Ariana Grande, on parle d'une superstar mondiale, donc on parle d'un phénomène planétaire.
9: Moi, j'ai ressenti de la peur et ça m'a fait ressurgir toute une époque, l'époque dans laquelle j'ai grandi, où la maigreur était ultra valorisée. Je fais partie de la génération 2000 avec beaucoup d'amis qui ont fini à l'hôpital quand on était au collège, par exemple, ou au lycée. Et cette maigreur extrême, ce corps, et ben, ça m'a rappelé les silhouettes que je voyais à l'époque, dans les magazines de mode quand j'étais pré-ado.
4: C'était
9: des mannequins, c'était Kate Moss, top modèle ultra connue. C'était les blogs qu'on disait pro-Anna, donc qui défendaient l'anorexie comme un mode de vie. Et ça a eu des conséquences énormes sur toute ma génération. Donc voilà. Ce clip m'a fait peur.
4: Louise Aubéry, je rappelle, Ariana Grande, 363 millions d'abonnés sur Instagram. C'est-à-dire qu'elle est bien plus suivie que Taylor Swift ou Beyoncé, si on cherche la comparaison.
6: En fait, ce que j'ai trouvé particulièrement paradoxal, c'est que le clip, du coup, dans lequel elle met en scène cette maigreur, est un clip qui lui-même dénonce les injonctions à la minceur et les injonctions au corps parfait que cette industrie promeut. Donc, en fait, je trouve qu'il y a une responsabilité quand même de la part des chanteurs, des chanteuses et surtout de leurs équipes, parce que peut-être qu'Ariana Grande est malade. En tout cas, elle affiche un corps qui est clairement dénutri. Moi, j'en ai parlé avec une médecin. On peut clairement parler de ça. Et en fait, il y a une responsabilité de la part pour moi, de son entourage, de son équipe, à ne pas glamouriser ce corps malade. Parce que là, on est dans cette glamourisation.
4: Que ce clip raconte comment une jeune femme va casser les injonctions, c'est-à-dire qu'elle n'est pas du tout dans le déni, c'est des sujets qu'elle prend à bras-le-corps, son mauvais jeu de mots.
6: Ouais, elle les prend à bras-le-corps. Je pense que elle-même a grandi dans l'œil du public. Elle a subi tous les commentaires sur son physique, finalement, au fur et à mesure des années. Donc, il faut le rappeler, commenter le corps des femmes n'est, dans tous les cas, jamais conseillé, notamment pour protéger la santé mentale de ces stars. Mais quand il y a, finalement, des conséquences pour tous ces millions de personnes qui regardent, qui, finalement, ont l'impression que ce corps est un corps à atteindre, est un corps qui devient désirable, eh bien là, je pense qu'il faut alerter. On est en mesure de tirer la sonnette d'alarme pour dire non, ce n'est pas un corps sain et c'est un corps malade, il faut faire attention.
4: Constance Villanova, on peut dire que là, ça s'inscrit dans un quoi ? Dans un retour de la maigreur chez les stars hollywoodiennes. J'ai cité Demi Moore, actrice qui doit avoir la soixantaine. J'ai cité Charlize Theron. Je ne parle pas que des très jeunes femmes, admirées par des très jeunes filles, parce que Ariana Grande, on a compris dans ce que vous disiez, Louise, mais on peut le préciser, elle est suivie par des filles de 13-14 ans.
9: 13-14 ans. Et c'est le pic d'ailleurs, le premier pic de l'anorexie, il est vers 13-14 ans. Donc il faut le souligner aussi.
4: Ouais.
9: Oui, le retour de la maigreur sur les tapis rouges, c'est un fait. On peut citer aussi Jane Ortega, qui est une jeune comédienne, pareil, adorée par les adolescentes qu'on a vues dans la série Netflix Mercredi. C'est lié aussi au règne de l'Ozempic, qui est un médicament qui est prescrit initialement aux diabétiques et qui a été détourné pour maigrir et perdre du poids très rapidement. Donc, ces images de corps décharnés, on les voit de plus en plus sur les réseaux sociaux.
4: Donc, ça veut dire que ça
9: sociaux.
4: Marche d'abord, ce médicament.
9: Ce médicament marche.
4: Je rappelle que l'obésité est un fléau aux États-Unis.
9: Et ce médicament, surtout, est prescrit à l'appel aux États-Unis. Il arrive en France. On en arrive même au point où, à New York, les portions dans les restaurants ont été réduites tellement les femmes sont sous Ozempic et donc n'ont plus faim. Donc, ça a une vraie conséquence culturelle et on le voit au niveau des images. Et il faut rappeler aussi que ça s'inscrit, beaucoup d'experts expliquent que le retour de la maigreur, il faut le mettre en parallèle avec le retour des extrême droite et des extrêmes, parce qu'un corps qui ne se nourrit pas, c'est un corps qui ne se défend pas. Donc quand on est occupé à penser régime, quand on est occupé à penser poids, quand on a faim, on n'a pas le temps de se défendre, on n'a pas le temps de défendre ses
4: droits. C'est quoi ? C'est le retour de la femme objet ?
9: Exactement.
4: Ah bon ?
6: C'est une aliénation, en tout cas.
4: Ouais.
6: C'est sûr que les femmes... En fait, j'ai été assez interpellée par une phrase au cours de mon adolescence qui m'a aidée à sortir d'un certain culte de la minceur. On essaye de faire en sorte que les femmes prennent le moins de place possible au sens propre comme figuré. Et en fait, cette phrase, elle résonne vraiment parce que on fait en sorte qu'elles ne prennent pas de place physiquement, qu'elles soient le plus maigres possible, et qu'elles ne prennent pas de place dans l'espace public, dans les places de pouvoir, dans les postes à haute responsabilité. Et finalement, ça qu'elles va de pair.
10: Qu'elles soient des petites choses fragiles.
6: Qu'elles soient fragiles et qu'elles soient obéissantes, et qu'elles soient, du coup, finalement, plus faciles à manipuler.
10: Qu'est-ce qu'on a appelé le body positivisme?
9: C'est un mouvement, mais je pense que Louise sera plus apte à en parler. C'est un mouvement qui est né dans les années 2010, qui explique et qui affirme très justement qu'il n'y a pas de corps moche, que tous les corps sont valides, et qui a mis une sorte d'arrêt pendant quelques années, des années bénies, à la fin du règne de la minceur. Alors c'est un mouvement qu'on a beaucoup vu sur les réseaux sociaux, que s'est approprié le monde de la mode avec les fameux mannequins grande taille égale 38, donc ça n'a quand même aucun sens.
10: C'est fini ça apparemment. Hein.
9: C'est fini, la Fashion Week, oui, c'est que du 34. Il peut y avoir des corps dits curvy, donc non minces, mais ça sert de totem en fait. Et donc le body positive a été récupéré par le...
10: Alors Louise Aubéry, c'est la fin du body positivisme?
6: Alors, personnellement, dans tous les cas, je pense que le body positivisme tombait quand même dans un écueil qui était, à la fin de la journée, de ne parler que des corps. Personnellement, je me suis éloignée de ce mouvement que j'ai soutenu pendant des années. Déjà parce que, en tant que personne mince, je pouvais prendre la place de personnes dites grosses qui, elles-mêmes, avaient créé ce mouvement pour être plus visibles. Mais aussi parce que je me rendais compte qu'à poster du contenu body positive, je postais que mon corps, encore mon corps, toujours mon apparence, et qu'en fait, je m'identifiais beaucoup plus au mouvement dit body neutral, donc de la body neutrality, c'est-à-dire de finalement reconnaître que son corps, eh bien, ce n'est que ça, ce n'est que 1% de qui l'on est, et qu'il y a 99% à explorer qui sont beaucoup plus représentatifs de notre valeur.
10: Alors justement, j'en viens à ce dilemme qui se pose à toutes les féministes, c'est-à-dire quand on est face à ces corps extrêmement maigres, quand ça fait 20 ans qu'on dit il faut accepter tous les corps, bah, j'imagine que une femme grosse, il faut l'accepter, une femme maigre, il faut l'accepter, une femme qui est maladivement grosse, il faut l'accepter, une femme qui est maladivement maigre, il faut l'accepter, Constance Villanova.
9: Et évidemment qu'il faut l'accepter, et le féminisme défend très justement le fait de ne pas réduire les femmes à leur corps. Donc ce débat, il est forcément inconfortable quand on est féministe. Mais un mouvement féministe solide, il peut conjuguer deux idées. Tous les corps sont valides, c'est ce que vous venez de dire, Sonia. Mais certaines normes culturelles sont dangereuses. Et cette norme qui revient de la maigreur extrême, quand ça devient une tendance, c'est plus une question privée, en fait. Là on parle de quelque chose de...
10: Mais quand on s'acharne sur une femme, quand on s'acharne sur Ariana Grande...
9: Il faut distinguer deux choses. C'est une question de langage. En fait, moi, mon devoir de journaliste et de jeune femme, ce n'est pas de juger le corps d'Ariana Grande, ce n'est pas en commentaire de dire il faut qu'elle mange plus, c'est de questionner ce que l'image de son corps produit sur une génération d'adolescentes. Et ça, c'est une différence de langage. Évidemment qu'il faut condamner les commentaires qui s'acharnent sur Ariana Grande, sur son corps, qu'il le juge. En revanche, Ariana Grande, on l'a dit, c'est pas la boulangère du coin. C'est une femme qui est visible, c'est un modèle et une icône pour des adolescentes.
10: Louise Aubry, comment dire, le commentaire peut aggraver les troubles du comportement alimentaire?
6: Il est certain qu'il y a un lien entre l'augmentation des désordres alimentaires, parce que les troubles alimentaires, on parle vraiment d'une maladie qui doit être diagnostiquée, mais les désordres alimentaires, si jamais on commente sur les réseaux sociaux à répétition le corps des femmes. Ça induit des comportements qui viennent finalement contrôler l'alimentation et avoir un effet néfaste. En l'occurrence, je pense que Constance a totalement raison dans le fait que on peut mettre en lumière les dangers d'un certain comportement sans tomber dans le body shaming. En fait, ce qui a condamné pour moi, c'est l'intention. Est-ce que l'intention, c'est la critique facile, négative, qui ne sert à rien pour personne, ou est-ce que c'est finalement une mise en lumière d'un danger qui peut avoir des conséquences sur les millions de personnes qui suivent les personnalités dont on parle?
10: Louise Aubéry, Constance Villanova, merci à toutes les deux. C'était extrêmement clair et percutant.
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10: Musique, la grande matinale a choisi pour vous Phoebe Bridgers, troisième album réussi pour la Californienne. Après 6 ans d'absence, on écoute Lost Boys.

0: Il est 9h50, merci d'écouter France Inter. Daphné Burki, votre nouvelle tête s'appelle Iman Ahmed. Elle écrit pour l'hebdomadaire Le 1, elle écrit pour la revue L'Allume-feu, mais voilà, en fait, elle publie son premier roman, tout premier roman, Abdallah Superstar, chez Actes Sud.
1: Ouais, je l'ai dans les mains, ce premier roman autobiographique. C'est une enquête, en fait, musicale et hyper intime. 2 ans après la mort de son père, Iman Ahmed, elle ouvre la chaîne YouTube qu'il avait laissée derrière lui et elle y découvre des vidéos tournées dans le Djibouti des années 90, une pop électrique dont elle ignorait presque tout et une part oubliée de son histoire familiale. On va entendre le son d'un de ses fameux lives, d'une de ses vidéos, extrait donc d'une VHS.

0: Bonjour Iman Ahmed, bienvenue sur France Inter.
1: Bonjour.
0: Il y a quoi dans ce son? Il représente quoi pour vous? Qu'est-ce qu'on y voit?
1: On y voit un groupe qui est sur scène, on y voit Abdel Ali qui est une star qui tout de suite m'hypnotise et on voit des hommes, des femmes en train d'écrire un âge d'or. On sent qu'il y a un truc qui se passe, il y a une foule, il y a des gens qui crient et c'est beau.
0: Il y a un moment important dans ce livre, dans ce roman autobiographique, c'est quand vous apercevez votre père, qui a ses doigts sur une console Yamaha, derrière justement ce groupe, ces musiciens, vous êtes en train de cuisiner, tout se met à brûler évidemment, et vous regardez ces quelques secondes, vous apercevez votre père et vous ne l'aviez en fait jamais vu travailler. Qu'est-ce qui se passe en vous à ce moment-là?
1: Ben, je me dis qu'en fait c'est pour ça que pendant tant de temps dans notre appartement à Poitiers, il me demandait de floquer des tasses avec des festivals de concerts, c'est pour ça qu'il voulait que j'apprenne la musique et en même temps je découvre un homme que j'ai jamais vu avant.
0: Alors on va faire un flashback, Iman. Vous êtes née à Djibouti, vous avez grandi à Poitiers, vous êtes journaliste et vous venez d'avoir une petite fille, félicitations. Voilà, ça c'était pour le cadeau.
1: C'est sympa.
0: Mais depuis vos 6 ans, vous hésitez au moment d'écrire
2: une
0: le nom de...
2: Une vie racontée en 4 secondes. Voilà.
0: Depuis vos 6 ans, parce que c'est un âge important, vous hésitez au moment d'écrire le nom de votre pays, Djibouti. Comment ça s'écrit? Alors, vous contournez la difficulté avec cette phrase.

0: Je suis franco-djiboutienne. Qu'est-ce qu'il y a de djiboutien en vous ?
1: Il y a du sel sur mes mains, il y a des souvenirs de volcans, des souvenirs d'un grand lac de sel, et quand même un synthé qui résonne un petit peu, d'autant plus depuis 6 ans maintenant.
0: Je vous ai posé pas mal de questions, votre mère était conseillère principale d'éducation, mais quand je vous ai demandé le métier de votre père, vous m'avez répondu...
1: C'est compliqué.
0: Compliqué parce que, en effet, vous avez 6 ans lorsqu'un double accident cardiovasculaire, un AVC et un infarctus laissent votre père, Galal, aphasique et paralysé. Il faut alors quitter Djibouti, il faut venir en France pour qu'il puisse se soigner. Et vous gardez presque aucun souvenir de l'homme qu'il était avant. Et c'est donc après sa mort que vous découvrez qu'il avait été ingénieur du son, producteur, acteur de la scène musicale djiboutienne. On peut dire qu'en fait, vous avez rencontré votre père une deuxième fois.
1: Exactement. Et c'est un fantôme qui est à la fois très présent via YouTube, donc c'est magique parce que soudain, une vie qui est censée être éteinte redevient complètement vivante et complètement collective aussi, parce que je vois des commentaires de gens d'inconnus sur ces vidéos YouTube. Et en effet, je pense que depuis 6 ans, mon père m'accompagne d'une manière tout à fait nouvelle, tout à fait vibrante.
0: Vous dites qu'il est mort, mais qu'il occupe des gigas aux États-Unis. C'est une forme hyper contemporaine d'immortalité. Ça va tous nous arriver, ça.
2: C'est
0: ça qui est très bizarre. C'est-à-dire qu'avant, on ouvrait des archives, on trouvait des lettres, un joli courrier. Non ! Maintenant, toute notre mémoire sera
2: sur
0: YouTube.
2: Ouais, de nos parents.
0: On va écouter ce son. C'est celui d'Abdallah Ali. La superstar de Dinkara. On est dans les années 90, en pleine guerre civile. Il y a des musiciens djiboutiens qui mêlent les mélodies traditionnelles aux synthétiseurs là que vous entendez, aux boîtes à rythme. Et cette voix, vous la décrivez comme du Christophe, mais en plus salé. Alors pendant ce temps, dans les archives françaises, on parle d'un pays à peine sorti du Moyen-Âge. Et ils disent, des Asfars et des Somalis, ils ne savent que s'entr'égorger. Dans les vidéos de votre père, c'est tout l'inverse. Ils dansent sur les mêmes refrains, ils dansent ensemble. Est-ce que cette musique, elle vous a permis aussi, en écrivant ce roman, de reprendre à la France le récit de votre propre pays ?
1: Exactement. C'est presque un kidnapping parce qu'on m'avait raconté Djibouti comme un lieu chaud, un lieu où vraiment, à part la chaleur, il n'y a rien à dire. Et un lieu militaire, un lieu où, en effet, après l'indépendance, comment on allait faire, comment est-ce qu'ils allaient s'organiser. Et en fait, ce que je vois, c'est que y a un moment où, justement, on doit écrire un récit d'un pays nouveau, d'un pays qui est en train de se former. Et alors, il y en a plein qui font leur service militaire à ce moment-là, des Djiboutiens qui se disent, faut créer une armée, faut créer tout ce que ça représente aussi de créer un nouveau pays. Et puis, il faut aussi créer une musique moderne nationale. Et il faut inventer, c'est un moment technique qui est magnifique. On a des instruments, de la technique qui vient du Japon, d'autres qui en ramènent depuis la France. On voit qu'en Afrique de l'Ouest, ça a pété depuis pas mal d'années déjà. Et donc on se dit, maintenant l'Afrique de l'Est aussi, on va mettre Djibouti sur la carte.
0: Je vous encourage à écouter Abdallah Ali. L'air de rien, grâce à ma nouvelle tête, j'ai mis les doigts dans la pop djiboutienne. Et je vais y rester un bon moment. Mais ce qui devait être une enquête journalistique, c'est devenu un roman, et puis ça devient un conte. En fait, chacun invente son propre chemin dans le deuil. Le vôtre, il est passé par une chaîne YouTube, par des cassettes vidéo, par un retour au pays, mais je ne veux pas tout spoiler. Est-ce que vous aimeriez que ce livre, il accompagne maintenant le chemin des autres ?
1: Oui, je crois que s'il a mis 6 ans à être écrit, c'est aussi pour dire qu'il y a des choses qui prennent du temps. Enfin, la décantation, c'est un phénomène merveilleux, c'est-à-dire qu'il y a des choses qui se déposent. et je crois que ce livre, c'est ça, ce roman, c'est essayer de laisser les choses se poser au bon endroit. Et je pense que tout le monde peut faire cet exercice et laisser le temps au deuil.
0: Moi, je vous ai demandé donc les sons qui vous aidaient à vivre. Donc, vous m'avez parlé d'Abdallah, mais je ne m'attendais pas à une autre archive musicale que vous m'avez proposée. Je ne m'attendais pas du tout à ce son-là. Oui, ce n'est pas votre réveil qui est en train de sonner, vous qui nous écoutez. Mais selon vous, cette sonnerie de téléphone, qui est celui aussi de Sonia, s'appelle Dépliage. Et selon vous, c'est l'une des plus belles mélodies qui soit. Et sur YouTube, encore une fois, j'ai découvert qu'il y avait des millions de fans de cette musique qui disent que c'est la bande originale du film qui définira notre époque. Cette sonnerie vous aide à vivre.
1: Elle m'aide à vivre et c'est vrai que les commentaires en dessous de cette version longue, donc il y a un mythe, on dit que c'est Max Richter qui l'aurait composé et il y a vraiment des gens du monde entier qui écrivent comment cette sonnerie a changé leur vie, comment c'est la bande son de leur moment de joie, de leur moment de peine.
0: Alors évidemment, ça m'a intriguée, donc il faut que je continue à vous présenter un petit peu encore, Iman Ahmed. Vous êtes rendez-vous d'ailleurs, je veux bien garder un peu de réverb, rendez-vous au point rencontre de France Inter. J'ai encore 2-3 questions à vous poser, s'il vous plaît. Alors, quelle est, s'il vous plaît, une autre musique qui vous aiderait à vivre?
1: Une autre musique qui m'aide à vivre, c'est Gourmandise de Alizé.
0: Et il y a aussi Okelou.
1: Et il y a aussi Okelou qui vient de Poitiers. Donc Okelou a mis Poitiers sur la carte.
0: Oui. Et vous étiez enceinte au moment où vous avez écrit.
1: Exactement.
0: Elle a fait sa tournée au même moment où vous avez des points communs avec elle. Votre première fois, Iman?
1: C'est mon premier livre que j'ai fait à éditer à 6 ans, encore, c'est important.
0: C'est vous qui l'avez fabriqué?
1: C'est moi qui l'ai fabriqué avec du miel. C'était des pages blanches que je ne savais pas encore écrire, mais c'est mon premier livre, j'en suis très fière.
0: Le meilleur conseil qu'on vous ait donné?
1: C'est de toujours chanter Joyeux anniversaire jusqu'au bout, même quand c'est au téléphone, même quand on est tout seul. C'est ça qui apporte beaucoup de joie à l'autre.
0: Le pire conseil qu'on vous ait donné?
1: Écrire « Je me tiens à votre disposition » à la fin des emails, parce qu'on se tient jamais à la disposition de quiconque, surtout quand on est une femme et quand on est noire, jamais.
0: Et il y a une phrase qui vous poursuit, c'est « Tu es soleil ». C'est 3 mots qui ont été envoyés par votre père et qu'il vous disait souvent, et moi je crois que vous êtes en effet soleil, Iman Ahmed. Ça s'appelle « Abdallah Superstar », c'est son premier roman et c'est publié chez Actes Sud.
2: Eh ben c'est formidable, on va se jeter dessus. Et je pense que Poitiers existait sur la carte de France avant Okelou, Iman. Ali Réveilly, est-ce qu'il est au rendez-vous?
3: Bonjour à toutes et à tous. Eh bien ce matin, comment expliquer la trahison? Pourquoi on trahit? Qu'est-ce qui nous pousse à trahir l'autre? Et on s'intéressera également aux conséquences psychologiques de la trahison. N'hésitez pas à nous raconter les pires trahisons dont vous avez été victime au 01 45 24 7000.
2: Va ressembler le standard de France Inter?
3: Et dites-nous
2: règlement de compte à OK Corral.
3: Et dites-nous également si vous avez trahi. N'hésitez pas.
2: Bien sûr. N'hésitez pas, allez-y, découvrez-vous.
3: Mais de façon anonyme, évidemment.
2: À tout à l'heure.
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2: Bonne journée à vous tous à l'écoute de France Inter. Il est 10h, passé de 50 secondes. Un point sur l'info avec vous Mathilde Romagnan. Bonjour Mathilde.
13: Bonjour à tous. 11 600 000 élèves ont repris ce matin le chemin de l'école. Une rentrée des classes marquée par plusieurs nouveautés, dont l'interdiction du téléphone portable au lycée. Un retour en classe perturbé dans certains établissements après une cyberattaque cet été contre des outils numériques de l'éducation nationale. Les académies de Toulouse et de Nantes sont particulièrement touchées. L'an dernier, cette rentrée des classes a été endeuillée par la mort d'une directrice d'école dans le Cantal. Caroline Grandjean avait mis fin à ses jours après avoir subi des mois de harcèlement homophobe. Et ce soir à Paris, l'association Stop Homophobie organise une cérémonie d'hommage. Elle se tiendra devant le mémorial LGBTQIA+, dans le 12e arrondissement de la capitale. La dignité et le respect faisaient partie de son ADN. C'est ainsi que Michel Barnier rend hommage à Édouard Balladur. L'ancien Premier ministre est mort hier, il avait 97 ans. Michel Barnier a été ministre de l'Environnement en 93 dans le gouvernement Balladur. Et sur France Inter ce matin, il se souvient d'un homme d'État, d'une grande rigueur intellectuelle. Édouard Balladur a été le dernier Premier ministre de François Mitterrand de 1993 à 95. Il s'était incliné face à Jacques Chirac lors de l'élection présidentielle de 95. Au Royaume-Uni, un procès faisant écho à l'affaire Pellico débute aujourd'hui à Manchester, celui d'un homme accusé d'avoir drogué et violé sa femme et de l'avoir ensuite livré à d'autres hommes pendant 20 ans. 12 co-accusés doivent comparaître. Ils sont âgés de

0: 28 à 73 ans. Gaëlle Joly, vous êtes notre correspondante à Londres et outre-Manche, l'affaire Pellicou a encouragé de nombreuses victimes à prendre la parole.
1: La médiatisation du calvaire de Gisèle Pellicou a permis à des victimes britanniques de mettre un nom sur ce qu'elles avaient subi, parfois même des années auparavant. C'est le cas de Zoé Watts. Son mari lui faisait boire un sédatif dans son thé avant de la violer. Elle a pu remercier Gisèle Pellicou en direct lors d'un échange sur CNN. Mes enfants et moi avons été harcelés, mais avec vous, Gisèle, j'ai vu qu'on pouvait prendre la parole publiquement.
2: Bien sûr, c'est pas aux victimes d'avoir honte, c'est aux accusés, aux agresseurs de porter cette honte.
1: L'affaire a aussi poussé les autorités britanniques à agir. Depuis octobre 2025, l'Agence nationale du crime enquête sur des forums liés à ce type de violence. Elle dit avoir identifié plus de 270 personnes et ouvert 14 enquêtes. Nigel Leary en est le directeur adjoint. Nous sommes en train d'approfondir notre compréhension de l'ampleur de cette menace. Nous commençons à la voir se coordonner avec des réseaux internationaux d'individus et qui utilisent de nouvelles technologies. Face à ce phénomène, Zoé Watts et d'autres survivantes se mobilisent avec le hashtag #EndICheck, vérifier sous la paupière. Leur objectif, faire connaître ces violences et obtenir une meilleure protection des victimes.
0: Gaëlle Joly, correspondante de France Inter au Royaume-Uni. La gigantesque crue survenue mercredi au Népal a fait plus d'un millier de morts au Népal et en Chine, selon un dernier bilan des autorités des deux pays ce matin, qui font aussi état de plus de 4 400 disparus. Les secours tentent toujours de retrouver d'éventuels survivants dans les décombres. Une attaque russe a fait au moins 12 morts à Kiev et dans sa région. Attaque de missiles et de drones qualifiées de massives par les autorités ukrainiennes et qui a ciblé délibérément des installations civiles, selon l'armée ukrainienne. La Russie a intensifié ses frappes en Ukraine ces derniers jours. Le président ukrainien Volodymyr Zelensky appelle ce matin ses alliés à lui fournir plus d'outils de défense antibalistique. Un ancien membre d'un gang de Los Angeles, reconnu cette nuit coupable d'avoir du meurtre de Tupac Shakur, Dwayne Davis était jugé pour avoir commandité le meurtre et fourni l'arme du crime 30 ans après la mort de la légende du rap américain. Il connaîtra sa peine en octobre prochain. Le tennis, le français Quentin Alice s'est qualifié hier pour le deuxième tour de l'US Open, une première pour le 52e mondial. À suivre la nuit prochaine à New York, Gaël Monfils qui sera opposé au premier tour au 60e mondial, le paraguayen Adolfo Valero. Gaël Monfils prendra sa retraite à la fin de la saison. C'est donc son dernier grand chelem.
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0: Il est 10h06 sur France Inter. Voici Grand bien vous fasse avec vous, Ali Réveillé.
8: Bonjour. Bonjour Mathilde Romagnan. Je ne vous connais pas, mais je sens que vous n'avez jamais trahi personne.
0: Jamais.
8: Ça se
0: jure.
8: Sent. Vous dégagez des ondes de non-trahison.
0: Oh, hein, ça me
8: voilà.
0: touche.
8: On vous retrouve évidemment à 11h, Mathilde.
0: À tout à l'heure.

Bonjour à toutes et à tous, soyez les bienvenus dans Grand Bien Vous Fasse. Et ce matin, comment expliquer la trahison? Pourquoi trahit-on? Qu'est-ce qui pousse à trahir l'autre? Faut-il forcément être un sociopathe ou un dangereux pervers narcissique pour trahir? Ou sommes-nous tous des traîtres en puissance à divers degrés? Nous verrons quelles sont les principales raisons qui nous poussent à trahir. Quel est l'impact psychologique d'une trahison? Quid des

0: excuses et du pardon? Et puis, est-il possible de maintenir une relation avec celle ou celui qui nous a trahis? Élément de réponse avec notre experte Fanny Lalot, qui attend toutes vos questions au standard et sur WhatsApp au 01 45 24 7000 et sur l'appli Radio France. Racontez-nous une trahison qui vous a marqué et racontez-nous également pourquoi il vous est arrivé de trahir. Bonjour Sylvie Chocron.
1: Bonjour Annie.
0: Ravie de vous accueillir le mardi pour la chronique Le Pas de Côté, en alternance avec notre ami le psychiatre Christophe André. Je rappelle que vous êtes neuropsychologue et directrice de recherche au CNRS de classe exceptionnelle 1. C'est le titre officiel. Quel est le menu, Sylvie, de votre Pas de Côté vers 11h-20?
1: Alors moi, je vais essayer de me demander si la trahison peut être utile.
0: À tout à l'heure. Bienvenue dans Grand Main vous fasse, la vie quotidienne mode d'emploi.
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0: Bonjour Fanny Lalot.
3: Bonjour.
0: Vous êtes enseignante chercheuse en psychologie sociale à l'université de Bâle en Suisse et vous avez publié aux éditions Les Léonides un très bel essai « Trahir et être trahi » sous-titré « Analyse psychosociale du coup de poignard dans le dos ». Bonjour Éric Libiot.
4: Bonjour Ali.
0: Je suis ravi de vous retrouver dans cette émission. Vous
4: êtes un
0: habitué.
4: Partagé, finalement.
0: Vous êtes un habitué, vous êtes journaliste et écrivain, éditorialiste à Écran Total, journaliste à Lire Magazine et à Vieux, l'excellent trimestriel. Il y a un nouveau numéro qui sort le,
4: qui 17, sort le 17
0: septembre.
4: Voilà. Du bien.
0: Vu en quelques mots, c'est quoi ?
4: Eh bien, c'est un magazine formidable sur un lecteur, pour un lectorat à partir de 50 ans, tout ce qui touche aujourd'hui, non pas à la vieillesse. Vous avez 50
0: donc,
4: ans,
0: je suis concerné. Non, vous êtes plus non jeune c'est que ma sœur Sonia. Tiens, je lui souhaite un bon anniversaire. Elle a 50 ans aujourd'hui, donc elle va se mettre à lire vieux.
4: Parce qu'on sait qu'aujourd'hui, cette génération-là est sans doute beaucoup plus active que n'était la précédente. Donc, ce trimestriel formidable leur correspond et leur est adressé.
0: Alors, en octobre, vous publierez chez Grund avec Antoine Decaune le Dico Pop Culture, et nous allons évoquer avec vous, Éric, quelques personnage de traître dans la fiction. Alors, Fanny Lalot, ce qui vous passionne dans la trahison, je vous cite, c'est la tension entre le besoin des autres et les vacheries que l'on peut se faire. Et en ce sens, la trahison, c'est un formidable terrain de jeu pour vous. Hein,
3: c'est ça.
0: Pour analyser cette tension.
3: Exactement. C'est vrai qu'en tant qu'humain, on se rend compte dans les vies qu'on mène, on a toujours besoin des autres. On est toujours en train d'essayer d'avoir des relations pour plein de raisons. Déjà, la façon dont nos sociétés fonctionnent, on ne peut pas tout faire nous-mêmes. On a besoin de quelqu'un qui va préparer le pain pour nous, prendre soin de nos enfants, rentrée scolaire aujourd'hui. On fait confiance à tous ces enseignants chez qui on amène nos charmants bambins. Donc on a constamment cette relation où on ne peut pas contrôler ce que font les autres. On doit leur faire confiance. La société fonctionne comme ça. Et à côté de ça, on sait aussi qu'on est capable, nous-mêmes et donc les autres, de se faire les pires vacheries.
0: Alors Fanny Lalot, l'une des plus célèbres trahisons de l'histoire, c'est l'assassinat de Jules César le 15 mars de l'an 44 avant notre ère. César poignardé, laissé pour mort par ceux qui pensaient être des alliés proches. Et la question qui se pose et que vous posez, qu'est-ce qui a fait le plus mal à César? Le coup de poignard lui-même ou le fait que ceux qui tenaient le poignard étaient des proches en qui il avait confiance?
3: Alors, d'après Shakespeare, c'est effectivement le fait que ce soit des proches qui rend cette blessure la plus terrible de toutes. Mmh. C'est non seulement le mal physique qu'on nous fait, mais aussi cet aspect de déception des attentes. On s'attendait à un comportement de soutien de la part d'autrui, on ne l'obtient pas et ça rajoute encore une douleur supplémentaire.
0: Alors dans le Robert, trahir, c'est livrer ou abandonner quelqu'un à qui l'on doit fidélité. C'est cesser d'être fidèle à quelqu'un auquel on est lié par une parole donnée ou une solidarité. C'est également abandonner une personne aimée pour une autre. C'est aussi lâcher, cesser de seconder ou encore livrer un secret. Quelle est votre définition? Je sais que vous vous appuyez sur une définition élaborée par deux chercheurs, les professeurs Elon Govan et Shapiro. Racontez-nous quelle est cette définition et pourquoi elle vous correspond.
3: Alors, ce que je trouve limitant dans la définition que vous venez de citer, c'est qu'en fait, on a beaucoup d'exemples de cas qu'on va appeler ensuite des trahisons, mais ça ne nous dit pas fondamentalement ce que c'est, pourquoi ça arrive, etc. Et c'est vrai que dans l'optique des sciences sociales et donc cette définition des auteurs, il y a plusieurs éléments qui viennent. On essaie vraiment d'aller au fond de qu'est-ce qui va faire qu'un événement, peu importe quel c'est, va être perçu comme une trahison. Et il y a cette idée, tout d'abord, que c'est une perception subjective. Donc il y a trahison parce que je me sens trahi, peu importe ce que vous en pensez, ce que les personnes les témoins de l'événement peuvent en penser, c'est subjectif. Ensuite, ce qu'on va avoir, c'est une violation d'attente. en fait. L'idée étant que dans toute relation qu'on a avec autrui, on a des attentes partagées sur comment on est censé se comporter.

0: dans cette relation, ses attentes vont être violées, c'est ça qui fait trahison. Après, ce qui est important de noter aussi, c'est que cette violation, elle peut être intentionnelle ou non. Parfois, on veut faire mal, trahir, c'est vraiment ce qu'est le poignard dans le dos de César, c'était tout à fait prémédité. Dans d'autres cas, c'est une maladresse, une impulsivité, on ne se rend pas compte, c'est non intentionnel et néanmoins, ça fait du mal. Et par ailleurs, le dernier point important dans cette définition, c'est que tout ce qui se passe là-dedans, toute cette violation, etc., est le fait d'un tiers à qui on faisait confiance. On peut avoir trahison que si on avait des attentes qui sont violées et donc que la personne nous faisait confiance. Enfin, on faisait confiance à la personne.
1: On n'est jamais trahi par des inconnus. Et au fond, ce qui fait mal dans la trahison, c'est qu'on n'est jamais trahi que par les siens.
0: Alors, les inconnus, ça pourrait... dans le sens que même dans des relations très superficielles qu'on va avoir avec les gens qu'on croise dans la rue, etc., il y a une idée de contrat social, il y a une idée de vivre en société et donc de quand même pouvoir s'attendre normalement à un certain type de comportement de la part d'autrui. Et dans ces cas-là, on pourrait parler de trahison par des inconnus. Typiquement, des cas qu'on a pu relever dans nos études, c'est se retrouver en situation de grande difficulté dans la rue, dans un lieu public, à s'être blessé, être perdu, chercher son chemin, et être ignoré par autrui qui ne veut pas s'arrêter. Et on peut se sentir vraiment profondément lésé, blessé, trahi, parce qu'on a ses attentes.
1: Au cours de notre vie, nul n'échappera à la trahison, que l'on trahisse ou que l'on soit trahi.
0: Probablement pas.
1: Notre réalisateur Étienne Bertin avait choisi ce son hier après-midi, avant le décès du Premier ministre Édouard Balladur, l'ancien candidat à la présidentielle de 1995.
2: Mais voilà François Mitterrand réélu et désormais Nicolas Sarkozy s'occupe surtout de lui. Maire de Neuilly, puis en 93 ministre du budget, il se rapproche du Premier ministre Édouard Balladur. Jacques Chirac ne veut pas croire à la double trahison que prédisent ses proches. Pourtant, Nicolas Sarkozy devient le porte-parole du candidat Balladur. La rupture avec Jacques Chirac est consommée.
3: Il y a 5 semaines qui restent pour convaincre qu'Édouard Balladur est le président de la République qu'il faut pour la France.
2: Mauvaise pioche, Jacques Chirac est élu et Nicolas Sarkozy commence sa traversée du désert.
1: Extrait du JT de France 2 de 2007, et vous avez peut-être reconnu le générique de Game of Thrones. Fanny Lallou, nous allons entrer dans une année présidentielle et nous allons assister à de nombreuses trahisons, comme celle de Nicolas Sarkozy avec Jacques Chirac en 1995. Et c'est vrai que il existe de nombreuses trahisons dans l'histoire politique récente. Récemment, Macron-Hollande en 2016, avant la présidentielle de 2017. La trahison politique, c'est un classique.
0: Ce qui est intéressant, c'est que c'est relativement récent dans la recherche, j'entends, qu'on parle de trahison dans l'aspect du royaume politique. Même si en soi, c'est effectivement des relations qui peuvent être marquées par ça. En comparaison, on a beaucoup plus de recherches dans le monde du travail, de façon générale. Et je pense qu'en fait, on peut faire exactement le même parallèle. La politique, c'est un monde du travail un peu particulier, mais avec les mêmes enjeux de pouvoir, de ressources qu'on veut contrôler, de compétition forte avec d'autres personnes pour essayer de monter tout en haut de l'échelle. Et ça va être des domaines en général qui vont être assez propices à la trahison.
1: Revenons à notre vie quotidienne. Les cas de trahison dans la vie de tous les jours sont multiples et variés. Quels sont les cas de trahison les plus fréquents? Vous avez mené des recherches à ce sujet en 2022 avec votre équipe de recherche de l'Université de Bâle. Vous avez récolté plus de 900 récits de trahison auprès de participants français, suisses et anglais, des étudiants et des adultes issus de la population générale. 9 types de trahison que nous allons détailler au cours de cette émission.
0: Je vous fais la liste.
1: Allez-y, après on va les préciser.
0: Petite liste. Dans l'ordre de ce qui nous est cité le plus souvent jusqu'au plus rare, ce qu'on trouve en premier, c'est tous les cas qu'on a nommés infidélité ou déloyauté. Ça inclut bien évidemment l'infidélité dans le couple, mais aussi dans d'autres types de relations. On a des cas d'infidélité entre amis où on s'attend en fait on met des standards très élevés sur le comportement de nos amis très proches. Ils ne sont pas là quand on a besoin d'eux. On a l'impression qu'ils étaient déloyaux. C'est le cas numéro 1. On a ensuite une catégorie assez large qu'on a appelée décevoir les attentes.
1: Ça veut dire quoi exactement?
0: Alors, largement, c'est j'avais une attente particulière dans le comportement de mon ami, de mon partenaire, de ma famille, dans un cas particulier. Ces attentes sont déçues. Et ça couvre tout et n'importe quoi de... je n'ai pas été invitée à son mariage, alors que je pensais qu'on était des amis proches. Il a annulé nos plans à la dernière minute, alors que je me réjouissais tellement d'aller voir ce film ensemble, etc. etc.
1: Je n'ai pas été invitée à votre mariage, hein, Sylvie Chocron.
4: C'est parce qu'on se connaissait pas.
1: C'est vrai, on se connaissait pas.
0: Si on ne s'y attend pas, tout va bien. Le problème, c'est quand ce n'est pas réciproque. C'est bien ça l'idée.
1: Si vous voulez, on va détailler les autres types de...

de trahison juste après avoir écouté MC Solar, nouveau western, titre sorti en 1993, l'année de naissance d'Ariana Grande, de Paul Pogba et de Sarah Knafo. 10h17 à l'écoute de France Inter.

0: MC Solar, nouveau western. Et à propos de MC Solar, je vous conseille vivement l'écoute de l'excellente nouvelle émission de Mathieu Conquet, et je remets le son de l'album consacré au premier album de MC Solar qui sème le vent, récolte le tempo, à écouter sur l'appli Radio France.
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0: Comment expliquer la trahison? Quels sont les principaux types de trahison? Pourquoi trahit-on? Est-il vraiment possible de maintenir un lien avec la personne qui nous a trahis? Voici quelques-unes des questions que nous évoquons dans Grand Main Vous Face avec notre invité Fanny Lalo, qui publie Trahir et être trahi. Avec nous également le journaliste Éric Libio, qui va évoquer dans quelques instants quelques grandes trahisons dans la fiction. Fanny Lalo, avec votre équipe de recherche de l'université de Bâle en Suisse, et en vous basant sur plus de 900 récits de trahison, vous avez donc mis en lumière 9 types de trahison. Alors on l'a dit, la plus fréquente, c'est être infidèle ou déloyal, décevoir les attentes ou les espoirs, et puis il y a mentir, tromper ou induire en erreur.
2: C'est ça, je crois que le titre parle de lui-même. C'est effectivement tout aspect de communication qui est fausse, en fait, qui peut servir à de multiples choses. Parfois, on ment pour se protéger soi-même, pour donner une meilleure image de soi, etc., ou pour obtenir quelque chose de l'autre. Dans tous les cas, en fait, c'est considéré comme un type de trahison.
0: Ensuite,
2: c'est suivi par l'aspect de la manipulation. Très fréquent notamment sur le lieu de travail, mais aussi dans d'autres, dans d'autres types de relations. Dans manipulation, on entend vraiment en fait, sacrifier le bien-être, le bien d'autrui, pour soi-même obtenir un bénéfice, tel qu'il soit.
0: Ensuite, révéler des secrets.
2: Révéler des secrets, c'est aussi très parlant, je pense. On avait des choses qu'on confiait à des personnes de confiance en pensant que ça restait dans un cercle fermé. Ce n'est pas le cas, ça part plus loin.
0: Ensuite, calomnier, diffamer ou répandre des rumeurs sur la personne.
2: Exactement, ça c'est plus lié en fait à notre réputation sociale. Alors dans la calomnie, il y a des aspects vrais et faux, parfois c'est juste des informations

0: pas très reluisantes sur nous qu'on aurait voulu garder secrètes qui vont sortir. Parfois, c'est carrément mensonger, encore une fois, parce que la personne, en fait, gagne quelque chose à se moquer de nous, à faire baisser notre propre réputation.
1: Sylvie Chaucron.
2: Oui, moi j'avais une question sur la calomnie, parce qu'on sait que la calomnie est de manière générale, hein, tous les ragots qui vont être propagés, partagés, ont aussi une valeur sociale et sont objectivement négatifs, malfaisants. Et pour moi, la trahison, c'était, comme vous le disiez, plutôt une sensation subjective. Et l'acte en lui-même n'était pas forcément malveillant ou n'avait pas de valeur sociale, comme justement colporter des rumeurs négatives sur quelqu'un.
0: Très bon point, je pense. Effectivement, ça, c'est probablement de nos différentes catégories qu'on a, peut-être celui qui est le plus ancré dans le rapport social de façon plus large. C'est vrai que là, on est très dans une optique relation dyadique à deux. Il y a la personne trahie, celui qui trahit. Mais en fait, tout ça s'inscrit dans un cercle beaucoup plus complexe d'autres types de relations. Et typiquement, dans la calomnie, souvent, ce que gagne le traître, disons le perpétrateur, c'est des relations améliorées avec des tiers, c'est en ça. Fait. On renforce nos liens à nous.
2: Intra-groupe.
0: Exactement. En prenant une tierce personne comme cible, en s'en moquant, et c'est comme ça qu'on renforce certains liens.
2: C'est ça.
1: Autre type de trahison, Fanny Lalo, couper les ponts de manière inattendue. On appelle ça aujourd'hui, dans les années 2020, le ghosting, mais ça existe depuis des décennies, hein, le fait de disparaître sans donner de nouvelles.
0: Ça existe depuis toujours. On a d'ailleurs des participants là-dessus âgé dans notre étude qui nous faisait part de ça, ce qui était assez drôle. Enfin, vraiment juste, il ne répond plus au téléphone. Et ça peut être un téléphone à câble, ça marche pareil. Cette catégorie-là, elle nous a surprise. On ne s'attendait pas forcément à ce que ce genre de comportement puisse être perçu comme une trahison. Apparemment, dans la perception que peuvent en avoir les personnes qui se retrouvent coupées comme ça, c'est encore une fois cette impression de on avait une relation avec autrui, avec les attentes qui allaient avec, et de se sentir coupée comme ça, mais sans explication. C'est ça le problème.
1: Ensuite,
0: c'est de sortir de là et c'est ça qui fait trahison.
1: Autre type de trahison.
0: Manquer d'offrir de l'aide en temps de besoin. Mm-hmm. On a typiquement des personnes qui traversent une épreuve difficile, des jeunes adultes qui nous parlent du divorce de leurs parents, ils auraient vraiment besoin du soutien de leurs amis qui ne sont pas là. Des personnes qui traversent un divorce plus tard ou bien même une période d'addiction, etc.
1: Ou un deuil. Fois,
0: un deuil, absolument. Compte sur les autres ne sont pas à la hauteur, on peut se sentir trahi.
1: Et enfin, dernier type, issu de votre étude.
0: Exactement, dernier type, ce sont les abus physiques ou psychologiques. Donc là, on parle vraiment de cas très graves, où une personne de confiance va vraiment, littéralement, abuser de nous. Ce qui est intéressant, c'est qu'en termes des résultats dans notre étude, c'est un très faible pourcentage, on a moins d'1% des récits collectés qui tombent dans cette catégorie. Je pense que ce chiffre n'est pas à interpréter comme une prévalence des abus dans la vie de tous les jours du tout, plutôt à remettre dans le cadre de la méthodologie qui est, on demande aux personnes de nous rapporter un acte de trahison dans toute leur vie, un petit pourcentage parle de ça, je pense que ça veut juste dire que c'est pas central dans la représentation partagée qu'on a de la trahison.
1: Alors, qui sont les gens qui nous trahissent ?
0: Tout le monde.
1: En premier lieu, le partenaire, le conjoint ?
0: En premier lieu, le partenaire de vie, effectivement, suivi de très proche par nos amis.
1: Très proches.
0: Très proches amis et amis de façon plus large, les membres de la famille et le lieu de travail aussi, effectivement.
1: Existe-t-il des différences notables entre les hommes et les femmes en matière de trahison ? Et s'il existe des différences, pourquoi ?
0: Alors, quelques-unes. Après, je pense, en point de départ, c'est important de noter qu'il y a plus de similarités, en fait, que de différences. On a deux choses principales qui sont sorties, justement, en comparant qui était le plus... de quel, disons, groupe on allait avoir le plus de cas qui tombaient sous une des catégories ou l'autre. Le premier, c'est les femmes nous rapportent plus de trahison par leurs meilleurs amis. Et une idée de pourquoi c'est le cas, c'est qu'en fait, alors c'est très stéréotypique, mais c'est vrai, hommes et femmes s'engagent différemment dans les amitiés, les femmes ont des attentes plus élevées, s'investissent beaucoup plus dans les amitiés féminines, ce qui veut dire qu'on se met aussi plus à nu, on va prendre plus de risques, révéler tous ces secrets pas forcément reluisants à propos de nous-mêmes, on en obtient beaucoup plus de soutien, mais on prend aussi un risque plus élevé d'être trahi puisqu'on a dit ces choses.
1: Fanny Lalo, quand on est trahi par quelqu'un, la première question qu'on se pose, c'est pourquoi ?
0: Exactement.
1: Pourquoi ? Et dans votre livre, vous parlez, alors c'est un peu compliqué, mais vous allez nous expliquer ça de façon pédagogique, vous parlez de facteurs internes et de facteurs externes. Expliquez-nous.
0: Ouais. Ça, c'est un vocable qui vient des théories dites de l'attribution causale, qui, au-delà de la trahison, en fait, sont utilisées en psychologie comme façon, en fait, de réfléchir

0: vous avez une personne qui est propice à la trahison ou pas, ou bien instable pour être, elle était très perturbée, de mauvaise humeur, elle n'avait pas dormi depuis 3 jours, elle a pu faire des choses qui ne lui ressemblent pas. Et finalement, contrôlable, incontrôlable, qui revient aussi sur un aspect de est-ce que c'est les facteurs qui ont mené à l'événement, sont des choses sur lesquelles on a du contrôle ou pas.
1: Si je comprends bien, c'est en fonction des facteurs identifiés qu'on va déterminer la part de responsabilité de la personne qui trahit.
0: C'est ça. On va chercher de la responsabilité dans l'autre, dans les circonstances, et aussi, dans une certaine mesure, dans soi-même. C'est là que c'est intéressant, comparé à d'autres types d'événements qu'on pourrait vouloir expliquer, on pourrait potentiellement se remettre en question soi-même, se demander si on a fait quelque chose qui mérite qu'on ait en fait été trahi.
1: Sylvie Chocron.
2: Oui, ce qui est intéressant, c'est ce que vous disiez avant, c'est qu'il y a trahison s'il y a violation des attentes. Et les attentes, elles sont internes, forcément. Donc on pourrait aussi se reprocher, quand on a l'impression d'avoir été trahi, on pourrait se reprocher d'avoir eu des attentes qui étaient démesurées, qui n'étaient pas adaptées, qui ne correspondaient pas à la personne en face de soi. Et on pourrait se reprocher d'avoir projeté sur cette personne, finalement, une personnalité qui n'est pas la sienne, et tout simplement. Et voilà pourquoi nos attentes, finalement, ont abouti à une sensation de trahison. C'est simplement parce qu'on a construit un personnage de toute pièce qui n'était pas réellement la personne qu'on avait en face de soi.
0: Et oui, c'est exactement ça. Et je pense qu'il y a deux aspects. C'est important, dans une certaine mesure, de se remettre en question soi-même, de quand même se demander si on a mal placé notre confiance. Est-ce qu'on a été naïf? Est-ce qu'il y avait des signes avant-coureurs qu'on aurait dû voir et dire « Ok, cette personne-là n'a pas l'air complètement digne de confiance » Ou bien est-ce que nous-mêmes, on avait eu un comportement par le passé qui peut aussi faire ça? On a beaucoup de... On voit pas mal d'actes de revanche qui vont ensuite donner une contre-revanche et de la vengeance comme ça enchaînée. On peut aussi se demander si on avait fait quelque chose à la personne qui a pu mener à ça. C'est bien de se poser au moins la question.
1: Une autre question se pose, Fanny Lalot. Est-ce que la trahison était intentionnelle ou non ?
0: C'est effectivement très important à déterminer. Et on sait que ça va beaucoup déterminer comment les choses se passent après. Les chances de pardonner, les chances de se venger, comme on le disait juste maintenant, d'accepter de reprendre la relation ou de couper, vont beaucoup dépendre en fait... Au final, sur quelle version de l'histoire on se met d'accord, et donc de savoir dans quelle mesure l'acte était intentionnel ou au contraire pas.
1: Stéphanie nous écrit sur le WhatsApp de France Inter. J'ai été trompée il y a 5 ans par mon mari. J'ai vécu ça comme une très profonde trahison. Jamais je n'aurais imaginé cela de lui. Je ne comprends toujours pas. Il m'est difficile de me reconstruire. Perte de confiance en moi et en la bonté de la nature humaine. En général, on le voit avec le témoignage de Stéphanie, la trahison provoque des réactions émotionnelles très fortes, de la colère, de la tristesse, de l'incompréhension. Évidemment, plus on est proche de la personne qui nous a trahi, plus on se sent blessé profondément dans ses sentiments, comme c'est le cas avec Stéphanie.
0: Oui, tout à fait le cas. Effectivement, les émotions que vous listez, c'est juste ce qu'on ressent, qu'on peut ressentir aussi. C'est pas qu'on en a forcément une ou une autre. On parle de cocktail émotionnel, c'est un peu tout à la fois. On est et en colère, et blessé, et on s'en veut, et on a de l'incompréhension.
1: Et nous accueillons Anne. Bonjour Anne, bienvenue.
3: Oui. Bonjour à toute l'équipe.
1: Bonjour
3: Merci
1: à vous.
3: Merci de me recevoir.
1: Quel est votre témoignage, Anne ?
3: Eh bien, il rejoint un petit peu le témoignage de la personne qui a... communiqué sur WhatsApp. J'étais mariée depuis plus de 30 ans et j'ai découvert que le père de mes enfants, en fait, m'a trahi, mais à beaucoup, beaucoup de reprises. Et à chaque fois que je l'ai découvert et que je lui en ai parlé, il me disait c'est rien, c'est pas important, il ne faut pas s'arrêter. À cet épisode, je t'aime énormément, je ne recommencerai plus, ne me quitte pas. Et hop, ça recommençait quelques mois plus tard. En plus, voilà, forcément, il y avait beaucoup de mensonges. Même en pleine thérapie de couple, en fait. Alors qu'on était deux face à la psychologue, j'ai appris que la veille du rendez-vous, il m'avait trompé. Donc tous les sentiments dont vous avez parlé, je les ai connus. Bon, maintenant je vais beaucoup, beaucoup mieux, bien sûr. Parce que j'ai

0: mari de cet homme-là, et que je me suis reconstruite. Mais si j'avais une question, c'est parce que je cherche toujours à comprendre, en fait, le fonctionnement de cette personne qui trahit, qui sait que ça fait mal, et qui recommence, alors qu'il dit en permanence qu'il ne veut pas me faire de mal. J'aimerais comprendre.
1: Fanny Lalo. Fanny Lalo.
2: Oui, tout à fait. Alors, peut-être important de souligner que moi, je ne suis pas du tout psychologue clinicienne. Je m'intéresse au cas de façon très générale, mais je ne suis pas psychologue du coup. Donc voilà, ce que j'apporte, c'est un petit peu différent. C'est vrai que Alors, on a dit tout à l'heure, tout le monde va trahir, tout le monde va être trahi, etc. Il y a quand même des personnes qui trahissent plus que d'autres. On a des multirécidivistes, comme le mari de cette dame, apparemment, qui va pouvoir le faire à répétition. Dans le pourquoi on peut trahir comme ça encore et encore, il y a plein de choses qui peuvent arriver. C'est compliqué, avec peu d'éléments, je ne peux pas vous répondre sur ce cas-là, mais... On sait notamment qu'il y a certaines personnes qui ont plus de mal à contrôler leur impulsivité que d'autres et qui donc ne résistent pas, grosso modo, avec des guillemets, à la tentation et vont plus facilement se laisser embarquer dans un comportement pareil, quitte à ensuite vraiment avoir des regrets, des remords, etc. Mais néanmoins reprendre derrière.
1: Sylvie Chaucron.
3: Oui, c'est exactement ce que je voulais dire. C'est que dans ces comportements-là, il ne faut jamais oublier que la personne qui trahit, elle a peut-être un comportement irrépressible avec vraiment des difficultés à se contrôler. Et de la même manière qu'on dit que l'agressivité, elle concerne d'abord l'agresseur, avant la victime, et que parfois les victimes ont l'impression que c'était vraiment contre elles, mais en réalité c'est l'agresseur qui a une difficulté à contrôler son comportement. Mal chez le traître, c'est de ce type-là, c'est un peu la même chose. C'est que la victime le prend pour une trahison, mais pour le traître, c'est un comportement qu'il ne peut pas réprimer, qu'il ne peut pas contrôler.
1: Sylvie Chaucron, la douleur morale que l'on ressent après une trahison est-elle comparable à la douleur physique ?
3: Ben oui, tout à fait. Et donc dans les témoignages de Stéphanie et de Anne, on a vraiment cette douleur qui transparaît, cette douleur morale d'avoir été trompée, trahie. Et c'est pas étonnant que ça fasse si mal, parce que dans le cerveau, c'est la même région cérébrale, ce qui s'appelle l'insula, qui est la région de la douleur à la fois physique et de la douleur morale. Et c'est même cette région qui s'active quand on anticipe une douleur. C'est-à-dire que, par exemple, quand on sait qu'on va avoir un soin qui est douloureux, une cette piqûre. Région s'allume. Mais quand on imagine qu'on va être à nouveau trompé, que notre mari potentiellement peut récidiver, bah cette région s'active et provoque une anticipation de la douleur à venir qui est exactement la même qu'une douleur physique. Donc quand on entend ces témoignages qui sont très touchants sur cette douleur et cette incapacité à comprendre, c'est effectivement parce que c'est exactement la même chose que la douleur physique.
1: Et Fanny Lalo, vous acquiescez, hein?
2: Oui, oui, j'acquiesce très fort de la tête.
1: Merci beaucoup, Anne, d'avoir témoigné ce matin. Tiens, si on se mettait un peu dans la peau, dans la tête de celle ou de celui qui trahit, quelles sont les principales raisons qui poussent à trahir ? En 2024 et 2025, vous avez recueilli plus de 1100 récits de trahison d'individus vivant en France, en Suisse, en Allemagne, au Royaume-Uni et aux États-Unis. Alors, en règle générale, on trahit parce qu'il y a quelque chose à gagner à trahir autrui. Hein.
2: Ça, c'est la vision qui était la plus prévalente dans la littérature avant qu'on s'y penche. Vision très froide, calculatrice. C'est-à-dire, il y a un calcul coût-bénéfice qui se fait. En général, on trahit parce qu'on a quelque chose à gagner. On reprend les cas dont on vient de parler de trahison dans le couple. Et ben, dans l'aventure sexuelle, on a de la nouveauté, etc. Des pulsions qui sont assouvies. Dans le monde du travail, quand on ment pour avoir la promotion à la place de son collègue, et ben, on gagne la promotion. Dans le monde politique, la même chose. Donc, il y avait déjà cette notion de... On pèse vraiment, on met dans la balance ce qu'on va pouvoir gagner, ce que ça peut nous coûter, ce qui sont souvent la relation avec la personne qu'on trahit, notre réputation sociale, on repart sur les commérages, etc., si ça se sait qu'en fait on est un traître, et puis potentiellement l'image de soi, parce qu'il faut quand même vivre avec la notion qu'on est quelqu'un qui trahit. L'idée étant, on fait ce calcul, et si les bénéfices dépassent les coûts, il y a des chances qu'on s'engage là-dedans.
1: Et donc, d'après votre étude ?
2: Et d'après nous, c'est pas suffisant. C'est-à-dire qu'il y a des cas qui rentrent effectivement là-dedans, dans ce calcul là, mais ce qu'on s'est rendu compte de l'aveu en fait des perpétrateurs eux-mêmes, d'histoires vraiment où on avoue avoir trahi une fois, c'est beaucoup plus complexe, beaucoup plus compliqué, on a vraiment une espèce de continuum d'intentionnalités différentes. Et ça va de vraiment un mauvais alignement des attentes, on en parlait un peu tout à l'heure.

0: l'heure, on n'était pas au clair dans la relation sur ce qu'on attendait de l'autre et vice-versa, et donc on est juste coupable, entre guillemets, de ne pas avoir été au clair sur ce qu'on est censé faire, avoir des conséquences inattendues de nos actions. On a des secrets révélés par erreur. J'ai parlé du fait que mon amie était gay alors qu'elle n'était pas prête à faire son coming out. Je ne le savais pas, je ne voulais pas lui nuire. On a de la lâcheté.
1: Oui.
0: Des cas où on aurait pu être plus fort et s'interposer et aller aider la personne, on ne le fait pas et donc on trahit.
1: Ou bien quand on entend dans un cercle d'amis parler on dit du mal de quelqu'un qui n'est pas là et on s'oppose pas et on défend pas la personne.
0: C'est plus simple de juste rien dire, dire hihi, que de s'opposer. Et voilà, c'est typiquement ça va être la lâcheté. On a des motifs d'autoprotection. Où c'est pour notre bien-être à nous qu'on doit commettre un acte qui va s'apparenter à de la trahison. On a des participants qui nous parlaient d'avoir commis une infidélité dans le couple, en fait, comme moyen de mettre fin à la relation. Relation qu'ils estiment toxique, ils n'arrivent pas à s'en sortir. Et là, l'infidélité sexuelle, en fait, sert de moyen pour se sortir de là. Et de là, on commence à glisser vers du plus intentionnel. On a ce qu'il y a très intéressant du dilemme moral. Encore une fois, on n'est pas juste dans une relation dyadique avec l'autre, il y a tout le contexte social autour, et on se retrouve parfois dans des problèmes insolubles, où en fait, quoi qu'on fasse, on va finir par trahir quelqu'un. Des gens qui nous disent qu'en fait, par souci de la personne, souvent c'est un secret typiquement autour d'une addiction, ou quelque chose comme ça, vont finir en fait par en parler à d'autres, alors qu'ils avaient promis de ne jamais en parler, etc. Mais ils le font parce que là, ça les dépasse.
1: Par exemple, je vais dire à la mère de mon meilleur ami qu'il est addict ou elle est addict à la cocaïne, à l'alcool, etc.
0: Exactement. Ouais. Et on le fait non pas pour balancer l'ami, mais parce qu'on pense que là, il y a besoin d'aide et que donc ça va le servir. Et néanmoins, on rompt un secret qu'on avait fait.
1: Allez, il est 11h20, il est temps de retrouver le pas de côté de Sylvie Chocron.
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3: Ça m'a fait du bien de vider mon sac, comme si on m'avait soulagé d'un poids. Je me sens nettement plus léger.
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3: Docteur, merci. Mon fardeau envolé. Où il est passé ? Mystère.
1: La trahison est-elle utile, Sylvie Chocron ?
4: Alors, la question peut paraître étonnante, mais la plupart des émotions que nous ressentons et des comportements que nous adoptons ont une utilité. C'est d'ailleurs pour cela qu'ils ont été perpétués tout au long de l'évolution. Et en ce qui concerne la trahison, on peut se demander quel est son rôle, puisqu'elle est présente depuis l'origine de l'humanité et dans toutes les religions. Donc le serpent trahit Ève en lui disant de manger la pomme, Caïn trahit la famille en tuant son frère Abel. Dans la mythologie grecque, lors d'un sacrifice destiné à établir les règles entre Dieu et humains, Prométhée trompe Zeus et trahit l'ordre divin en donnant aux humains la meilleure part du sacrifice. Or, le nom de Prométhée veut littéralement dire « celui qui réfléchit avant ». Il est donc considéré comme quelqu'un d'extrêmement intelligent, ce qui amène à nous poser la question du lien entre trahison et fonction cognitive.
1: Donc la trahison, Sylvie Chocron, serait une preuve d'intelligence ?
4: Alors, on peut raisonnablement se poser cette question, ne riez pas autour de la table, car trahir, tout comme mentir, est une tâche très cognitive. Il faut prendre la décision de trahir, organiser la trahison, anticiper les conséquences et les réactions potentielles de la personne qu'on a trahie. Il faut également inhiber les signaux internes de culpabilité, inhiber les comportements habituels de loyauté, inhiber les réactions émotionnelles qui pourraient être visibles. Mais c'est pas tout. La trahison implique également d'entraîner ce qu'on appelle la théorie de l'esprit, c'est-à-dire de se mettre à la place de l'autre et de comprendre ce qu'il attend de nous, ce qu'il sait, ce qu'il ne sait pas, ce qu'il pourrait découvrir et comment il réagirait. Trahir nécessite aussi de contrôler son discours et ses actes, de garder en mémoire ce que l'on a fait et que l'on doit cacher, et donc sollicite de manière importante notre raisonnement, notre mémoire de travail et notre attention. Pour finir, il faut aussi pouvoir gérer ce qu'on appelle la dissonance cognitive, dont on a un petit peu parlé, c'est-à-dire ce conflit interne majeur, puisque nous aimerions être une personne recommandable, mais qu'en réalité, nous avons commis un acte de traîtrise, plus ou moins grave, qui menace la relation. Donc la trahison met donc en jeu de nombreuses aires cérébrales, dont le cortex préfrontal et frontal, à l'avant de notre cerveau, qui est impliqué dans des tâches cognitives de très haut niveau.
1: Alors Sylvie, on comprend que trahir active de nombreuses aires cérébrales, mais peut-on également se rassurer en se disant que lorsqu'on est trahi, cela peut également nous servir sur le plan cognitif ?
4: Alors, à ce moment-là de ma réflexion, je me suis posé exactement la même question que vous, Ali. Et j'ai réalisé que dès notre plus jeune âge, nous sommes nourris de contes qui mettent en jeu la trahison. Le petit pousset est trahi par ses parents, le petit chaperon rouge est trahi par le loup qui lui fait croire qu'il est sa grand-mère, Blanche-Neige est trahie par sa mère ou par sa belle-mère en fonction des versions, la Belle au bois dormant est trahie par une fée et ainsi de suite. Donc si les trahisons sont si courantes dans tous les récits pour enfants, c'est probablement parce que la trahison nous permet tout à la fois d'apprendre les valeurs morales et de sortir d'une forme de naïveté pour comprendre que la nature humaine n'est pas seulement bonne et généreuse. Ceci dit, pour être tout à fait honnête, la trahison n'est pas un trait typiquement humain. Et figurez-vous que les animaux n'ont rien à nous envier. Donc les bonobos peuvent cacher des accouplements pour éviter les représailles du groupe, les oiseaux peuvent imiter les cris d'alerte ou imiter un chant qui n'est pas le leur pour faire fuir d'autres oiseaux et voler leur nourriture, leurs œufs ou leur nid. Et les corbeaux peuvent coopérer avec des congénères pour récupérer la nourriture, puis tout voler une fois que la nourriture est accessible. Donc vous voyez, Ali, la trahison est courante. Pour ma part, j'espère juste ne pas avoir trahi la confiance que vous m'avez accordée ce matin en me confiant ce pas de côté.
1: Pas du tout, Sylvie. Un mot, Fanny Lalot, vous n'arrêtiez pas d'acquiescer à tout ce que disait Sylvie Chocron.
0: Tout à fait, parce que dans le... Enfin, une des dernières choses dont on a parlé, c'est les animaux. Une des choses que j'écris dans le livre, c'est que les animaux peuvent se venger aussi. Mmh. Et notamment chez ces singes qui ont des capacités cognitives très hautes, quand ils se rendent compte qu'un des congénères a typiquement pas émis le bon cri qui dit qu'il y a de la très très bonne nourriture par là, ils peuvent le passer à tabac pour lui montrer que c'est pas bien.
1: Allez, le pas de côté de Sylvie Chocron à podcaster et à partager depuis l'appli Radio France. Dans un instant, nous verrons s'il faut pardonner quand on a été trahi. Ne prendrons pas le risque d'être à nouveau trahi une fois qu'on a pardonné. Élément de réponse juste après avoir écouté Arlo Parks qui interprète Jetta, 10h45 à l'écoute de France Inter.

0: Arlo Parks interprétait Jetta.
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0: Comment expliquer la trahison ? C'est notre thème ce matin dans Grand bien vous fasse. Écoutons un extrait de la série Rome et l'une des plus célèbres trahisons de l'histoire.
4: Il sait. J'en suis sûr, il le sait. Vous avez vu comment il nous a regardé ?
5: Calme, Simbert. S'il le savait, nous serions déjà morts.
4: Il fait semblant de ne pas voir parce qu'il attend qu'on se trahisse
5: nous-mêmes.
4: Il ne nous craint pas. À ses yeux, nous ne sommes que des lâches.
5: Dans tous les cas,

0: Car il faut agir vite. Tuons César pendant son sommeil, il ne dort quand même pas avec lui.
1: S'il vous plaît, il ne s'agit pas de commettre un vulgaire meurtre. Il s'agit d'un acte honorable, qui doit être accompli honorablement. À la lumière du jour, à l'intérieur du Sénat.
2: Nous attendrons que César ouvre la séance du Sénat. Lépidus demandera que l'on procède aux élections. Tilius, tu prieras César d'écouter d'abord les doléances. Et toi, Cassius, tu te tiendras derrière César. Personne ne devra sortir sa dague avant que nous ayons tous rejoint César. Chaque lame devra lui entrer dans le corps, au moins une fois. Si nous échouons, nous retournerons nos dagues contre nous-mêmes.
3: Extrait de la série Rome. Et nous accueillons Anne. Bonjour Anne, bienvenue.
4: Bonjour.
3: Alors vous, vous avez trahi.
4: Oui.
3: Je prends mes précautions. Hein. Et je ne vous ai pas comparé à Brutus.
4: Oui. J'ai trahi. On va vous raconter l'histoire. Mmh. Voilà, on était mariés déjà. J'avais 35 ans, j'ai marié à 21 ans. J'avais déjà 4 enfants. On ne se voyait pas beaucoup avec mon mari qui travaillait beaucoup. On n'avait pas une vie sexuelle qui me satisfaisait, moi. Et il s'est trouvé qu'un jour, j'ai rencontré quelqu'un qui m'a révélé quelque chose en moi. Et je n'ai pas pu aller contre cet élan. Et donc, j'ai trahi mon mari, si vous voulez. C'est vrai que j'ai du mal à employer ce mot parce qu'en fait, pour moi, c'était, je voulais pas le trahir. C'était pas ça.
3: Mais Anne, en règle générale, on utilise le verbe tromper plutôt que trahir.
4: Oui, alors je l'ai trompé, tout à fait. Mais c'était pas pour lui faire de mal. C'est que c'est quelque chose qui m'est tombé dessus. Mmh. Voilà. Et donc, au bout quand même de 3 ans. Je voulais pas quitter mon mari, mes enfants, bien entendu. Enfin, ça a été très très compliqué. Mais je lui ai avoué. Voilà, je savais que je prenais le risque, évidemment, de le perdre. Mais ça y est, on est mariés depuis 48 ans. Et puis j'en ai parlé à mes enfants aussi. Et voilà, je suis passée par des psys pour savoir pourquoi j'étais en arrivée là. Mais c'était pour juste dire que c'était pas pour le trahir, être trompé. Hein. Évidemment, il a ressenti, lui, tous ses sentiments. Mais voilà.
3: Sylvie Choucron.
5: Oui, je pense que le témoignage d'Anne, il est très important parce que parfois la trahison, elle est vue comme un acte pour celui qui trahit et non pas contre celui qui est trahi. Et donc c'est important pour les victimes de faire la différence. C'est-à-dire que parfois, les traîtres, entre guillemets, ils n'ont pas envie de faire du mal à l'autre, ils ont juste envie de se faire du bien à eux.
3: Fanny Lalot, je rappelle que vous êtes l'autrice de Trahir et être trahi, analyse psychosociale du coup de poignard dans le dos.
6: Tout à fait d'accord avec ce qui vient d'être dit. Merci aussi pour ce témoignage, parce qu'on dit depuis tout à l'heure que tous, on va trahir un moment ou un autre. Je pense que ça demande plus de courage de venir sur l'antenne pour dire ça, donc merci beaucoup pour ça. Et oui, je pense que ça revient sur ce qu'on a discuté avant, de cette idée des perspectives multiples sur les actions et du fait qu'on n'a pas forcément une intention de nuire et on peut néanmoins en arriver à un certain type de comportement.
3: Est-ce que votre mari vous a pardonné, Anne?
4: Oui, mon mari m'a pardonné, et puis on en a beaucoup parlé, et on a essayé de comprendre pourquoi. Et puis je crois que notre amour était fort. Donc on a pu sauvegarder notre famille.
3: Merci
4: et
3: beaucoup.
4: Je garderai toujours, évidemment, justement, c'est quelque chose de difficile à assumer.
3: Merci beaucoup Anne de nous avoir appelé sur le pardon en quelques mots. Fanny Lalot, vous citez le Mahatma Gandhi, le faible ne peut jamais pardonner, le pardon est l'apanage du fort.
6: En très bref, pardonner c'est bien, ce serait la version ultra simplifiée de ça. Non, on sait qu'en général, Le pardon est plutôt associé en fait à des bénéfices et pour les autres, autrui en général, parce que ça permet de reprendre des relations, surtout, alors encore une fois, ça dépend de ce qui a été fait, de l'acte de trahison, mais quand il s'agissait de mauvais alignement des attentes, de malentendus, d'impulsivité, etc., être capable de pardonner, ça permet de sauver des relations, c'est un peu ce qu'on vient d'entendre ici, et pour soi-même,

0: c'est mieux, c'est bien. On se sent mieux avec soi-même quand on est capable de pardonner.
1: Et à l'opposé, on peut avoir envie de se venger, mais la recherche montre très bien que le sentiment de satisfaction s'estompe assez vite.
0: C'est ça. On idéalise beaucoup l'idée de vengeance et ça ressort énormément dans la fiction, etc. Je pense qu'on va pouvoir en parler.
1: Quelle c'est belle transition, Fanny Lalo, avec Éric Libiot, qui est notamment journaliste au trimestriel Vieux. Quelques exemples, mon cher Éric Libiot, de traîtres dans la fiction.
2: Oui, on l'a vu, hein, qu'il y a une typologie quand même très marquée des personnages, et intuitivement, on voit bien que ces personnages créent une tension dramatique énorme. Alors, effectivement, il y a des personnages, mais il y a aussi des auteurs. Par exemple, quand Agatha Christie a publié Le meurtre de Roger Ackroyd, elle a été vilipendée parce que on a considéré qu'elle trahissait les règles du roman policier et les attentes du public. Alors, pour ceux qui l'ont lu, je ne révélerai pas le truc, mais c'est vrai que elle est un peu habituée à la chose, hein, parce que que ce soit le crime de l'Orient Express ou Ils étaient 10, il y a aussi comme ça une façon de déjouer, de trahir, je sais pas quel terme on peut appeler les attentes du lecteur. Et en cinéma, Hitchcock l'a également fait dans Le Grand Alibi, où il a introduit dans sa fiction un flashback menteur. Donc les spectateurs étaient évidemment pensaient que ce qui était raconté était vrai. Or, il s'est avéré qu'à la fin du film, c'était faux et on le lui a beaucoup reproché, alors que c'est peut-être le principe même de la fiction, ou d'illusion, de raconter comme ça, de mettre en jeu des mises en abîme et de jouer avec la réalité et la fiction. Alors, parfois, la trahison est aussi pour la bonne cause. Par exemple, toujours dans Hitchcock, dans Les Enchaînés, le personnage joué par Ingrid Bergman trahit son mari, Claude Rains, qui est un militant nazi, mais elle le trahit justement pour qu'on puisse arrêter ce personnage. Ou dans Pour une poignée de dollars, Clint Eastwood, le personnage joué par Clint Eastwood, trahit les deux clans d'un village pour que justement ces deux clans s'entretuent et que le village puisse vivre dans la paix et la sérénité. Donc là, ce sont des traîtres, si l'on peut dire, qu'ils le font pour la bonne cause, pour amener une juste récompense. Évidemment, dans la fiction, il y a des moments de l'histoire qui sont peut-être plus propices à la trahison, comme la guerre froide, enfin les conflits en général, parce qu'il y a des problèmes de comportement, de victoire, de défaite, etc. Et que le monde des espions est alors que là, c'est même plus une trahison, c'est une trahison, une double trahison, une triple trahison. N'a qu'à lire les romans de John le Carré, par exemple, et notamment la Taupe, qui est sans doute un des romans les plus célèbres de Le Carré, dont l'adaptation au cinéma est d'ailleurs assez magnifique.
1: Alors ça, avec Gary Oldman, non ?
2: Pardon ?
1: Avec Gary Oldman ?
2: Avec Gary Oldman, oui, notamment, qui joue le patron du cirque, qui est le contre-espionnage anglais.
1: Quel est votre traître préféré, Eric Libiot ?
2: Alors, c'est Ripley, sans aucun doute. Tom Ripley, parce que lui,
1: c'est le personnage
2: le traître de tous les traîtres.
1: Créé par Patricia Highsmith.
2: Ouais, Patricia Highsmith. Lui, il trahit tout le monde. Ouais. Il trahit même sa propre morale, il trahit ses amis, il trahit les inconnus, il trahit absolument tout. Alors, c'est peut-être pathologique, ça, j'en sais rien. Il faudrait demander à Sylvie si ça l'est ou pas. Un peu quand même.
3: Il est talentueux, mais pathologique.
2: Mais c'est vrai que par rapport à ce que vous dites dans votre chronique, en fait, c'est aussi un des thèmes chers à Patricia Highsmith, qui, dans tous ses romans et ses nouvelles, a travaillé à la culpabilité. C'est-à-dire à quel moment, quand on trahit, on se sent coupable ou pas d'ailleurs, parce que Ripley se sent jamais coupable, lui.
1: On le retrouve dans deux films importants, Plein Soleil avec Alain Delon
2: qui joue Ripley,
1: et le talentueux Monsieur Ripley avec Matt Damon.
2: Qui joue Ripley, et puis on le trouve aussi dans L'ami américain de Wim Wenders. Mais c'est un des personnages les plus charismatiques de la fiction. Et puis bien sûr, dans le roman noir, on trouve aussi dans le milieu malfrat, on trouve aussi des traîtres, par exemple dans le roman de Pierre Lezoux qui s'appelle Le Doulos, parce que si la taupe c'est un peu le terme générique des traîtres, le Doulos chez les gangsters c'est celui qui porte le chapeau, et ouais, c'est aussi censé être le traître. Il y a un film magnifique d'ailleurs, Le Doulos de Jean-Pierre Melville avec Jean-Paul Belmondo, qui s'avère que c'est peut-être pas tant que ça le traître. C'est-à-dire que le problème de traître, en tout cas dans les fictions, c'est peut-être plus ambigu que ça. Et on ne sait jamais trop, d'abord, si on trahit, pourquoi est-ce qu'on trahit, et est-ce qu'on trahit vraiment.
1: Et vous m'avez envie de relire Ripley de Patricia Highsmith. Merci beaucoup. Éric Libiot, juste en un mot, Fanny Lalo, est-ce qu'il est possible de maintenir une relation après avoir été trahi ?
0: C'est possible, ça demande du travail de la part des deux protagonistes, ouais. de s'expliquer, de réussir à comprendre et faire comprendre pourquoi, mmh. et d'avoir la volonté de pardonner.
1: Merci beaucoup Fanny Lalou, je recommande vraiment Trahir et être trahi, c'est publié aux éditions Les Léonides. Merci Eric Libio, votre dico pop culture coécrit avec Antoine Decaune sortira le 15 octobre prochain chez Grund. Et merci Sylvie Chocron, vous pouvez partager cette émission depuis l'appli Radio France. Les extraits vidéo de l'émission sont disponibles sur les réseaux sociaux de France Inter et sur mon compte Instagram. Bonjour Maïté Nabirabin.
3: Bonjour.
1: Tu n'as jamais trahi personne.
3: Mais si, bien sûr, vous rigolez, c'est un sport national chez moi, j'adore ça, je trouve que la trahison c'est un truc mais formidable. Non, mais il faut, bravo Ali, de réhabiliter la trahison. Qu'est-ce qu'il y a Raphaël?
4: On est terrorisé du coup.
3: Ah bon? Bah, je sais pas.
1: Je plains vos chroniqueurs.
3: Bon, il n'y a pas de quoi, je ne trahis pas n'importe qui bon. Enfin.
1: Quel est le programme ma chère Maïté Nabirabin?
3: Nous recevons Louison qui sort sa BD, elle est retournée, figurez-vous, en 6e dans le lycée où elle y était, où elle était élève. Et puis, nous allons parler de nos enfants et de la géolocalisation à tout prix. Comment savoir où ils sont s'ils n'ont plus de téléphone?
1: Moi, je sais où vous êtes. Vous êtes au studio 611.
3: Absolument.
1: Allez, bonne émission, Maïté.
3: Merci, Ali.
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15: La secrétaire générale de la CGT appelle ce matin à une grande grève le 29 septembre, jour de mobilisation dans la fonction publique. Selon Sophie Binet, la grève est, je cite, le seul moyen d'être entendu pour dénoncer les coupes budgétaires et l'absence d'augmentation des salaires des fonctionnaires malgré l'inflation. C'est la rentrée pour 11 600 000 élèves, un retour en classe perturbé dans les académies de Toulouse et de Nantes après une cyberattaque cet été contre les outils numériques de l'éducation nationale. Cette rentrée scolaire est aussi marquée par l'interdiction du téléphone portable au lycée qui entre en vigueur aujourd'hui. Elle est déjà appliquée au collège depuis 2018. L'association Stop Homophobie organise ce soir à Paris une cérémonie d'hommage à Caroline Grandjean, cette directrice d'école qui s'est suicidée après avoir subi des mois de harcèlement homophobe. Caroline Grandjean a mis fin à ses jours il y a un an, le jour de la rentrée dans le Cantal. La cérémonie se tiendra devant le mémorial LGBTQIA+, dans le 12e arrondissement de la capitale. Les hommages se multiplient au lendemain de la mort d'Édouard Balladur. Il avait 97 ans. Sur France Inter ce matin, Michel Barnier se souvient d'un homme d'État d'une grande rigueur intellectuelle. Édouard Balladur a été secrétaire général de l'Élysée, ministre de l'économie, puis chef d'un gouvernement de cohabitation sous François Mitterrand de 1993 à 1995. Une semaine après la tornade qui a touché le village de Pomas, 80 maisons sont toujours inhabitables selon la sous-préfète de l'Aude. Au total, 387 maisons ont été touchées, soit 80% du village. Le temps de la reconstruction sera long, prévient la sous-préfète qui a fait une demande de reconnaissance de l'état de catastrophe naturelle. Le département de l'Aude, qui a aussi été marqué par des incendies cet été, saison qui a été particulièrement chaude et sèche en France. Et l'Espagne évalue ce matin à plus de 5000 le nombre de décès attribuables à la canicule dans le pays entre le 1er juin et le 31 août. C'est un record sur cette période depuis 2015. Près d'une semaine après la gigantesque crue survenue à la frontière entre la Chine et le Népal, des

0: cérémonies ont été organisées aujourd'hui au Tibet à la mémoire des victimes. Le bilan humain s'est encore alourdi, plus d'un millier de morts selon les autorités des deux pays et plus de 4400 disparus. Les secours espèrent toujours retrouver d'éventuels survivants dans les décombres. En Ukraine, au moins 12 personnes ont été tuées la nuit dernière dans une attaque russe à Kiev et dans sa région. La Russie a intensifié ses frappes en Ukraine ces derniers jours. Le président ukrainien Volodymyr Zelensky appelle ce matin ses alliés à lui fournir plus d'outils de défense anti-balistique. Le tennis, plusieurs Français sont en lice à New York pour le premier tour de l'US Open, dont Corentin Moutet opposé à l'Australien Dane Sweeney à partir de 17h heure française. Et dans la nuit, Gaël Monfils sera opposé au 60e mondial. Le paraguayen Adolfo Valero, c'est le dernier grand chelem du Français de 40 ans qui prendra sa retraite à la fin de la saison.
1: La rentrée après le brasier. 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
5: Bonjour.
6: Bonjour Mathilde Romagnon. Vous allez bien ?
0: Ça va et vous ?
6: Bah, ça va plutôt très bien, on est ravis d'être là et de ces passages d'antenne. Je vous découvre les unes après les autres et je suis très heureuse de vous rencontrer. On se retrouve dans une heure ?
0: À tout à l'heure.
7: Pas du tout. Aussi, pardon. À tout à l'heure.
6: Intériens, intériennes, bonjour! Il est encore temps de souhaiter une bonne et joyeuse rentrée à tous les piou-piou, les ados, les rebelles, les odieux, les affreux, les ingrats, nos enfants, quoi. Et bon courage aussi aux maîtres à penser, aux guides, à vous, les profs. L'équipe de Franche est dans la place, une heure et demie d'actu dont vous n'entendrez pas parler ailleurs. En tout cas, pas comme ça. Daniel Morin est notre reporter tout-terrain, mais pas trop loin non plus.
7: Non.
6: Daniel?
7: J'ai rencontré Laure Grand-Besançon, vous savez, Madame Odyssée,
6: bien sûr.
7: Qui va nous parler des enfants et qui nous réserve peut-être une petite surprise, petit cadeau.
6: Formidable. Tremble culture à bout à peur. Le voici, Xavier Le Herpeur.
8: Bonjour Maïtena, bonjour à toutes et
6: ça,
8: tous.
6: Ça, c'est du lancement quand même. Hein.
8: Ouais, extraordinaire.
7: Moi, j'aime bien aussi.
6: Ouais, moi aussi. Ouais. Raphaël Bayon repère tout ce qui bouge, tout ce qui intrigue et qui surprend, Raphaël.
9: Oui, tout va bien. Une enfant sur deux à l'école, c'est bientôt les vacances. Hein.
6: Ouais, pour les vôtres.
9: Les vacances, on en a une en régie.
7: Tu parles de toi, là.
6: Voilà, exactement. Côté Gen Z, Fiona G. Je sais, c'est Fiona G, mais ça rimait pas, alors j'ai fait comme ça. Salut Fiona.
10: Salut, comment ça va?
6: Bah, très bien, et toi?
10: Très bien, merci.
6: Très bien. L'ami de la Franche du mardi est prof d'histoire, mais avec un S à histoire. Manon Vril, bonjour.
11: Oui,
6: Manon.
11: Bonjour, bonjour, je suis trop contente d'être là pour la première fois.
6: Bienvenue en Franche. Aujourd'hui en Franche, de 11h30 à midi avec notre invité Louison, qui revient avec sa BD 40 ans, toujours en 6e. Zone Franche de midi à midi et demi, ça va secouer, géolocaliser nos enfants, tout savoir sur eux tout le temps, enfer ou paradis, on pose les vraies questions. Mais avant, toutes nos infos du jour, au cœur du réacteur, avec l'équipe de Franche.
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6: Nous allons faire le tour des informations que vont nous révéler la rédaction. Et avant de passer au oui et non, j'ai une question. J'aimerais que vous participiez, auditorice et tout le monde, et que vous répondiez à ma question. Est-ce qu'on dit franchien, franchienne, franchilien, franchilienne ou francheuse, francheur ?
7: Franchilien, franchilienne, ouais, ça me paraît très bien ça.
9: Ouais. Franchienne, il y a un côté badass qui me plaît beaucoup.
6: Franchose, vous n'aimez pas Franchose, Francheur?
11: Franchienne, moi aussi je vote pour Franchienne.
6: Franchienne,
9: ouais. Merci. Madame.
6: Elles sont badass, c'est ma faute. Okay, bon, vous pouvez vous exprimer sur les réseaux
8: super
6: sociaux
8: fayette, oui, surtout.
6: De l'émission, on verra ce que ça donne.
11: Peut-être.
6: Bien, nous aurions pu, dans notre conférence de rédaction, aborder les sujets suivants, mais nous n'allons pas, peut-être pas le faire. La petite culotte de chou pour se faire brouter le derrière par les petits lapins.
9: Oh, alors, vachement bien, mais pourquoi on fait pas ça?
8: Je me débarrasse de l'image, ça va être très compliqué.
6: C'est un grand regret. C'est DJ Dom, Dominique de Villepin, qui a encore frappé sur une interview de BFM. Qui connaissait le modèle de cette petite culotte à part Xavier?
7: Non.

0: Non, pas du tout, mais vous savez, je suis quelqu'un de très sérieux. Mais vous êtes sûr que vous avez pris la bonne feuille? C'est pas votre programme du week-end, monsieur?
1: Non. Alors, on aurait adoré recevoir DJ Dom, qui est donc DJ et poète à 16h.
2: Mais... Est-ce que vous lancez l'invitation officielle, Maïté Nabiallah?
1: Je ne peux pas, parce qu'il est candidat à la présidentielle, donc on est bien embêté. C'est vraiment très embêtant. Donc, non.
0: il peut venir en tant que poète, pas comme politique.
1: Alors, si on parle pas de politique, il faut voir. Voilà. La retraite internationale de Lionel Messi. Bon, ici, c'est Paris, donc non, quoi.
0: Ah non. Mais surtout, on s'en fout, quoi.
1: Attendez, excusez-moi. Moi, je suis une Messi girl.
0: C'est une saloperie.
1: Pardon?
0: C'est une saloperie, Messi.
1: Mais le type est fou. Alors, il y a aussi je demande de vous arrêter la retraite définitive d'Edouard Balladur. On l'a appris ce matin. Oui, mais.
0: Non, pas grand-chose à dire.
3: Oh, il nous aura fait rire.
0: Oula.
1: Pas toujours.
2: Même parfois.
1: Très bien. Donc, ça, c'est fait. On n'en parlera pas. De quoi parlerons-nous? Raphaël, Madame Société, Veni, Vidi, Vici.
2: Amis de la France, vous le savez, Céline Dion est arrivée à Paris vendredi dernier. Plusieurs mystères planent encore autour de sa série de concerts à Paris à partir de samedi prochain, 12 septembre. Sera-t-elle en forme? Jean-Jacques Goldman sera-t-il présent à la Plénitude Arena? Combien ça coûte de dormir pendant plus d'un mois au Royal Monceau? Encore que je pourrais demander à Maïtena. Allons-nous perdre Xavier Le Herpeur pendant 5 semaines ou restera-t-il fidèle à Mylène Farmer? Mais surtout, défendra-t-elle son pays bien-aimé Calice de Caribou face aux assauts de Donald Trump?
4: Oh, Canada, terre de nos aïeux.
2: Oui, il est toujours bon de passer l'hymne canadien version Céline 1992, car l'heure est grave. En fin de semaine dernière, pile au moment où la diva du Grand Nord pose le pied à Paris, le vilain monsieur Orange surprend le monde entier avec une vidéo tournée dans son bureau, munie d'une carte du lac Ontario.
5: On va l'appeler le lac Amérique. Tout ce qu'il faut, c'est un bon stylo et un peu d'intelligence.
2: Voilà, avec lui, c'est simple. Un bye bye lac Ontario, place au lac America. Une violence verbale inouïe pour les Canadiens, 2 ans après que Trump a commencé à répéter que le Canada était le 50e État américain. Je rappelle que le lac Ontario constitue une partie de la frontière entre les deux géants et qu'il borde la capitale économique Toronto à peine 100 km à vol d'oiseau des States.
1: Je pense pas que ce soit vraiment la géographie qui passionne Donald Trump, c'est plutôt les intérêts économiques et la guerre commerciale entre les deux pays, Raph.
2: Évidemment, guerre qui s'envenime depuis la semaine dernière. Les deux pays négocient leurs relations commerciales, c'est déjà bien tendax, quand les States, non content de taxer à plus de 50% les importations de produits canadiens, comme le ciment, les produits laitiers et même les crosses de hockey, y ajoutent certaines voitures. Résultat, le premier ministre canadien Mark Carney quitte la table des négos et jure de riposter au dollar près, d'où le coup de sang et le coup de stylo de Trump.
1: Alors évidemment, on veut savoir comment les Canadiens ont réagi à cet affront lacustre.
2: Alors attache ta tuque avec de la broche, ça veut dire tiens-toi bien en québécois.
1: Attache
2: ta tuque avec de la broche, tiens ton chapeau avec du fil.
6: Ça n'a pas de bon sens.
1: C'est génial.
2: Donc ça veut dire tiens-toi bien, Tintin. Ils ont réagi avec fermeté et humour. Le Premier ministre a inauguré un énorme panneau de 7 mètres sur 4 au bord du lac sur lequel on peut lire Lac Ontario, aujourd'hui et depuis toujours. Et puis sur Internet, il y a eu des dizaines de vidéos rigolotes. Vous entendez celle d'un comédien canadien nommé Madison Cassaday. Et que fait Madison? Il se baigne en vrai avec un de ses poteaux dans le lac et il se met à résonner comme des gros magas, les partisans de Trump. On devrait faire payer la sécu. Mon Dieu, mais je voudrais mettre un embargo sur Cuba. Il y en a un qui dit aussi, j'ai très envie d'être mauvais avec des Mexicains. Bon bref, ça y va. Et j'ai un autre coup de cœur, cette chanson postée sur Insta par un faux groupe appelé la Canadian Resistance Army.
1: Lake Ontario. C'est génial. Lake Ontario.
2: Dans le clip généré par l'IA, un aigle affublé d'une tête de Trump plante des panneaux Lake America sur les berges. Mais les tentatives du méchant rapace se soldent toutes par des échecs, car un castor, un élan, des ratons laveurs canadiens détruisent son panneau, ce mélion. Et ça reste vachement dans la tête. Vous trouvez pas que c'est un tube?
6: Ça sent la grossière.
2: Deux choses sérieuses pour finir. On le savait, les géants de la tech ne sont jamais en reste quand il s'agit d'être les toutous serviles de Trump, mais là, Google a fait très fort. Le géant n'a mis que 24 heures pour changer Lake Ontario en Lake America sur Google Maps, l'outil carte de Google, du moins aux États-Unis, car les usagers européens voient toujours, eux, Lake Ontario. Et deuxième info, pour revenir à la grande...
1: C'est intéressant, ça, d'ailleurs. Hein. Bah oui. Non, mais c'est très intéressant.
2: Ça parle des points de vue de leurs clients. Il ne faut pas froisser en Europe non plus.
1: Oui.
2: Et pour revenir à la grande géopolitique, tremble Pierre Aski. Parlons de Céline Dion. Un lac, elle en a un, c'est celui de sa résidence privée de Lake Las Vegas.

0: Vegas, dans le Nevada, USA, où elle est installée depuis 23 ans. Ses trois enfants ont la double nationalité puisqu'ils sont nés en Floride. Et enfin, elle a vendu dans sa carrière 53 millions d'albums chez l'Oncle Sam depuis 1991. Voilà pour les enjeux financiers. Je serais donc très étonnée qu'elle défende ouvertement le Canada pendant ses concerts français. Enfin, je peux toujours me tromper. Promis, demain, je vous parle d'un sujet moins le dessous des cartes.
1: On a été passionnés, Raphaël. C'était passionnant. Ça fait plaisir. On découvre cette culture canadienne.
2: Je suis d'accord, cette chanson est...
0: Lake Ontario.
1: Tu peux la chanter, Queen
2: of Change. Je vais la réviser, je vous en chanterai à bout de
1: moi. Je suis sûre que vous êtes capable, j'en suis absolument certaine. Xavier Le Harper, vous nous entraînez ce matin dans une affaire au doux parfum de scandale qui secoue le milieu littéraire anglo-américain.
3: Et c'est sans doute, de mon point de vue, le meilleur feuilleton policier de l'année, riche en rebondissements et coups de théâtre, et qui, à cette heure, est interrompu, mais peut-être pas encore complètement achevé.
1: Bref, effet de résumé à guicheur, mais qu'en est-il dans les faits, Xavier ?
3: Alors, tout commence par un polar intitulé, je vais parler anglais, donc retenez-vous fou rire, Call Me, I Will Hide the Body.
1: Ah oui, mais vraiment,
0: on ne peut pas retenir nos
1: rires. On est détendu, là.
3: Vous êtes vraiment...
0: Mais refais le sujet.
1: Non, mais c'est nul, Xavier,
0: c'est
1: nul.
0: Moi, j'ai trouvé que c'était bien.
3: Call Me, I Will Hide the Body.
1: Oui, ah, ben voilà.
3: Pour histoire de ne pas non plus vous humilier.
1: Vas-y.
3: Ok. Une sombre histoire d'immigrés nigérians engagés par un cartel de drogue pour nettoyer de sanglantes scènes de crime et dont notre héros est capable de faire disparaître les cadavres. Un livre écrit par un certain Jerry Fallad, un auteur inconnu jusque-là, puisque cela devait, notez le conditionnel, être sa première œuvre publiée. Je comprends le suspense, son agent reçoit le manuscrit, immédiatement il parle d'un chef-d'œuvre, il commence à faire circuler quelques pages qui enchantent les éditeurs et emballent la petite sphère littéraire américaine. Tiendrait-on là la nouvelle pépite du roman à suspense?
1: Et alors?
3: Comme seuls les Américains sont capables de le faire, le manuscrit est mis aux enchères, c'est quand même génial ça, auprès de 14 éditeurs, une façon concurrentielle de faire monter les possibles droits d'auteur. La lutte, on peut le présumer, fut implacable, et c'est au terme d'âpre proposition financière que l'éditeur Minotaur Macmillan, très réputé pour son catalogue de littérature de genre, a raflé la mise.
1: Et alors?
3: Vous avez compris le concept. Il faut que j'abaisse un peu le niveau, mais dès que c'est voilà, à ce niveau-là, alors qu'elle s'apprêtait à signer un chèque de près de 2,5 millions de dollars et qu'Hollywood avait déjà programmé une adaptation pour 2028, eh bien tout vole en éclats. C'est l'agence qui pourtant représentait Jerry Fallad qui interrompt tout, annonçant une suspicion de recours à l'intelligence artificielle pour la rédaction du livre.
1: Oh là là.
3: Et en fait, ce n'est pas cette supposée trahison littéraire de l'auteur, politique, on s'en cogne, qui est à l'origine de cette triste fin de négo, mais bien la crainte de voir les pépettes diminuer. Et oui, car rappelons, aux États-Unis comme en Europe, l'intelligence artificielle, à l'exception de Daniel Morin, n'est pas couverte par les droits d'auteur.
4: Alors ça, c'est injuste. C'est vraiment trop injuste.
1: Et pourquoi,
0: et elle fait des chansons sur le Canada.
3: C'est ce que déplore comme Calimero l'écrivain incriminé, d'autant qu'aucune preuve concrète n'a été avancée à cette heure. De son côté, il dénonce une forme de racisme, car il est lui-même nigérian et rappelle au passage que toutes les autrices et auteurs ayant vu leur contrat dénoncé pour un potentiel recours à l'AI, on sont toutes et tous de couleur noire. Les Blancs ne sont pas inquiétés aux États-Unis. Et ce fut en effet le cas, par exemple, pour l'écrivaine Mia Ballard et son roman horrifique Scheiger, qui furent retirés après parution, sans sommation de la vente par Hachette. Ne soyez pas pressés, Madame Birabin. Attendons l'issue pour le moment fort compromise de ce démêlé artistico-judiciaire qui, de toute manière, n'empêchera pas les auteurs de recourir à ce nouvel outil qui, selon une étude récemment publiée, moi aussi j'ai des mauvaises nouvelles, Raphaël Bayot, alerté sur le fait qu'après analyse par logiciel, sur 14 000 romans de fiction vendus sur Amazon entre 2023 et 2026, tenez-vous bien, 15% d'entre eux avaient au moins la moitié de leur texte rédigé par une intelligence artificielle. Et ça, justement, ça ne l'est pas artificiel.
1: Non, ça c'est sûr. Alors après, ça pose la question de la lecture. Est-ce que lire de l'IA, ça n'est pas lire vraiment ? Voilà, j'ai des petits moments philosophiques aussi. On parlera d'ailleurs de la rentrée littéraire cette semaine, je ne sais plus exactement quand, c'est mercredi ou jeudi, quel jour nous sommes noués. Je ne sais pas, c'est dans les
2: dimanches, Maïtena. Non,
1: parce qu'on s'est intéressé à la rentrée littéraire, c'est quand même un truc de fou, ils sortent tellement de livres, à un moment on se demande si ce n'est pas un peu marketing. Jeudi, et on reçoit Philippe Besson et on parle de la rentrée jeudi. Mais pour l'instant, on arrête de parler au fond de la classe, s'il vous plaît. J'appelle au tableau la Gen Z, Fiona Gé.

0: Salut.
1: Arrêtez
0: salut,
1: de manger
0: salut,
1: les jingles.
0: Je vais parler
2: à cette vitesse parce que ça va être très très long. Hein.
1: Vas-y, Fiona.
0: Ouh là là, il est piquant, Daniel. Allez, on y va. Coucou tout le monde, trop content d'être là pour cette troisième chronique. Elle s'est comptée. Ouf.
2: Déjà.
0: Bon, je vais pas m'éterniser parce qu'après, il faut absolument que j'aille me faire tester parce que j'ai fait la bise à Xavier.
2: Trop tard.
0: Allez, c'est gratuit. Ah ouais. Non, aujourd'hui, on va parler.
3: L'intelligence ne se transmet pas de cette manière-là.
0: Oh. Je pense que quand on met 35 secondes à répondre, on peut pas parler d'intelligence. Non, aujourd'hui, on va parler de pleurer dans l'avion. Et oui, bah, c'est pas plus con qu'un sujet de Raphaël. Hein.
4: Non,
0: non, ça aussi, c'est gratuit, mais c'est voilà, c'est juste que ça me permet de montrer que cette fois, je connais tous les prénoms.
4: Bravo. Tu m'as appelé Delphine les dernières fois.
0: Tout à fait.
4: C'est horrible.
0: C'était une Black Gentil. Bon, l'avion, c'est mon endroit préféré pour pleurer. Voilà, moi, avant chaque vol, je ne sais pas si vous le faites aussi, moi, je fais un point sur ma vie au cas où l'avion se crache et je meurs. Enfin, tout le monde meurt, mais je meurs.
3: Oui.
0: Et je me pose les vraies questions, les questions de la vie. Quoi. Est-ce que j'ai aidé les gens? Est-ce que
3: non.
0: J'étais une bonne personne, généreuse,
3: oh,
0: loyale, bienveillante?
3: Non.
0: Et bien, justement, je suis là. Non.
3: Ah ouais,
0: non. Oula, non. Non. Et je suis là, ben c'est bon, je peux partir en paix. En avion, t'es quand même à 10 000 mètres d'altitude dans une sorte de capsule qui vole. T'as rien à faire, t'as personne qui te dérange, sauf moi qui pleure. Et dans une époque où il faut tout le temps aller vite, il faut tout le temps aller bien, c'est un peu le seul moment où tu peux juste rien faire, regarder tous les Fast and Furious et pleurer et personne trouve ça bizarre. Yay. Et déjà, en soi, pleurer, c'est une belle activité, c'est bien pour la santé mentale. Faut le faire de temps en temps, mais pleurer dans l'avion... c'est incroyable, vraiment, c'est incroyable. Moi, j'aime trop ça. Je pense que j'aime autant ça que les personnes âgées aiment fixer les gens trans. Voilà, c'est comme si ma vie en dépendait, quoi. Tu sais, je me mets des musiques intenses.
3: On a tellement l'image.
0: Oui. Je me mets des musiques intenses et je m'imagine que c'est peut-être mes derniers instants et je me fais ma vie comme ça au ralenti. Moi à la plage, moi dans un bar, moi à la plage, moi dans un bar, moi dans un bar de plage. Et je suis là, mais quelle vie de malade, et je pleure comme ça. Et après, j'éteins quand même l'écran de l'avion qui m'indique que juste en dessous de ma table, déplié avec des Pringles, du Sprite et le clip de Magic System sur mon iPhone, il y a la Siri. Je pleure très souvent dans l'avion. Je pleure très souvent dans l'avion, déjà parce que... Toi aussi, ça te fait un peu de... T'es émotif, Daniel, t'es émotif.
2: Tellement.
0: Voilà. Et du coup, je pleure souvent dans l'avion. Bon, déjà parce que je suis là, mais ça pollue. Pourquoi je fais ça? Je suis un monstre ou quoi? Mais après, je me rappelle que ça va, que pour l'environnement, j'ai déjà fait ma part. J'ai avorté. De rien. Donc voilà, tu sais, dans les airs, t'es un peu nulle part ou t'es un peu à deux endroits au même temps. Attention, elle va dire un truc smart. J'ai appris un mot, ça s'appelle un état liminal. C'est quand c'est quand t'es entre deux états, entre deux trucs. Voilà, c'est un peu comme quand tu vas faire des tests MST et que t'as pas encore le résultat. T'es entre rien et le sida. Tu sais, tu fais Paris-New York. À Paris, t'es la toi de Paris. À New York, t'es la toi de New York. Mais entre deux, t'es juste une boule d'émotion qui boit du jus de tomate. Et pour maximiser cette sensation, les gens, ils ont inventé un truc qui s'appelle le raw dogging. Le raw dogging, pour la prononciation.
3: À la Xav.
0: Et en fait, c'est une pratique, peut-être que vous la connaissez, qui consiste à s'interdire d'utiliser des divertissements pendant l'avion. Voilà, ça consiste à, en gros, rien
3: s'ennuyer,
0: faire.
3: S'ennuyer, ouais.
0: Rien faire. Ouais. Un peu comme Daniel pendant l'émission.
2: Ça dépend qui.
0: Et le raw dogging, en fait, c'est tu prends l'avion et t'as le droit de rien faire, pas de film, pas de musique, pas de téléphone, pas le droit de parler. Voilà, pendant 6 heures, t'es une femme en Afghanistan, mais avec un hublot. Enfin, voilà. Il est tôt, donc on va quand même finir sur un truc un peu plus light. Faut vivre ses...
2: Non, c'est bien,
3: plus light. Non, on est bien, là, vraiment.
0: Bien. Ah ouais, on continue
3: On est bien, on est bien.
2: Il y a plus hublot, ça va.
0: Oui, plutôt après le Canada. Non. Conclusion, il faut vivre ses émotions, pleurer un peu. Pleurer, ça peut créer des beaux souvenirs, il faut juste le faire au bon endroit et au bon moment. Par exemple, un premier date dans une file d'attente, ou au travail, ou dans un Uber qui te regarde dans le rétroviseur, ça c'est parfait. Ou le classico à un enterrement, c'est classique quand même. Mais bon. Là, c'est un peu différent. C'est surtout que si tu le fais pas, si tu pleures pas, tu te sens un peu con, quoi. Hein ?
1: Ouais, c'est sûr.
0: Ouais, tu sais, t'es un peu là, bon. Tu te sens comme Patrick, 54 ans, devant Miss France, qui traite pas une seule mannequin de 20 ans de gros tas de cellulite avec une bouche. Voilà. Et je finis sur une histoire d'enterrement. Moi, j'oublierai jamais, ça m'a beaucoup marqué. Un jour, je suis à l'enterrement de ma grand-mère. Et je pleure et je pleure. Et à un moment, je vais me recueillir toute seule dans une sorte de salle de bain. Et je tombe sur un miroir et je me vois comme ça pleurer. Et je reste baisable.
4: C'était cathartique.
0: Merci, thank you.
4: Bravo.
3: Eh bien, nous avons quelques punchlines mythiques Fiona nager, vraiment. Alors, je dois dire que moi, je pleure en avion. Alors, moi, en avion, je regarde des dessins animés. Et je pleure, et je suis très gênée de pleurer parce que je regarde des dessins animés. Tu sais, je me tourne un peu, si tant est qu'on puisse se tourner en avion, hein, en classe éco, c'est un peu complexe. Et t'es un peu gênée de pleurer, t'es en larmes à côté de quelqu'un que tu connais pas. Enfin, voilà.
0: Et j'aime bien que tu décides de te tourner vers la personne.
3: Voilà, c'est ça. Voilà.
1: Mais Xavier Le Harper, pourquoi on regarde toujours des mauvais films en avion ? Est-ce que vous qui êtes un grand spécialiste du cinéma,
3: on regarde tous les navets.
5: C'est gratuit, on a du temps.
6: Oui, c'est ça. C'est gratuit, on a du temps. Personne on n'oserait jamais le faire dans la vraie vie parce qu'il faudrait passer à la caisse en disant bonjour madame, je voudrais une place pour faire ça durer aux 8. Vous êtes sûr, monsieur Le Harper, mais je vous connais, non, c'est pas possible et tout. Et là, effectivement, et en plus, le bonheur suprême, on le voit en VF. Ouais, non, la voiture, elle accélère, veillez, champignon.
3: Mais
6: bien sûr, on ne voit que des navets.
5: Et si tu regardes les bons films, tu te les gâches, parce que c'est pas des bonnes conditions.
6: Après, aussi. Est-ce qu'il y a des bons films dans les programmes
5: des
6: avions ?
5: Il y en a des fois.
3: Bon, cette conf est finie, elle donne très envie, mais on va s'intéresser désormais à notre invitée. On le dit, figurez-vous qu'elle vient d'arriver dans la Maison Ronde, l'auteure-dessinatrice Louison, qui vient nous parler de sa BD 40 ans, toujours en sixième, qui est apparue chez Charivari. Daniel, iriez-vous chercher cette adolescente attardée ? Je vous en remercie. Pendant ce temps-là, et avant qu'elle n'entre dans ce studio, chaque jour, on vous dit, chères auditrices, ce qu'on n'osera pas dire devant elle. Alors, par exemple, on apprend dans la BD, elle le dessine, elle le dit, que cette bande dessinée a été proposée et prévue à Mathieu Sapin. Mais bon, il n'avait pas le temps, voilà. Bon, passer en deuse, être le second choix, ça nous arrive à tous, c'est vrai. Mais d'ici à le dire, franchement, Louison, non, il ne faut pas faire ça, quoi. Xavier ?
6: Louison, 40 ans, juste un prénom, un métier, si c'en est un, de dessinatrice de BD.
5: Allez, la culture.
6: Elle écrit BDE quand même, et dont l'expression préférée pour désigner les enfants est... Piou piou. Non, non, non, ça le fait nulle part. Louison, quand est-ce que vous avez l'intention de grandir ?
3: Raphaël.
1: Moi, ce que j'oserais pas lui demander, c'est est-ce que 40 ans toujours en 6e, c'est une ref au film préféré de Xavier Le Harper, de Jude Apatow, 40 ans toujours puceau.
3: Ah ouais, trop bien. Il est formidable ce film, non ?
1: Ah,
6: elle est formidable, la blague de Raphaël, elle est,
3: écoute,
6: elle est digne des grosses têtes, hein. Allez, à la rentrée prochaine.
3: Vérifions, mythique émission, vérifions si Daniel est avec Louison, est-ce que l'ambiance est à la cool.
2: Ça y est, je suis avec notre invité qui est hyper vexé d'avoir, d'avoir été vilipendé, vile personne que vous êtes autour de la table, mais voilà, elle a l'air quand même de bonne humeur, vous êtes de bonne humeur Louison ?
7: De bonne humeur ce matin, bien sûr.
3: Ah, je suis de bonne humeur ce matin. J'ai la ref, j'ai la ref.
2: Qu'est-ce que vous attendez de cette émission avec des personnes qui sont aussi médisantes ?
7: Ça sera jamais pire que des élèves de 6e, mais j'ai peur, bien sûr.
2: Alors, quand on lit votre livre, on s'aperçoit que bon, l'école, c'était pas vraiment votre truc. Et la bonne nouvelle, c'est que vous allez tomber au milieu d'une équipe de gens qui n'ont pratiquement pas été à l'école. Vous savez, Maïtena a très souvent pris la direction de l'école, mais elle ne s'est pas arrêtée. C'est un peu ça le souci. Elle n'y est pas rentrée, en tout cas. Qu'est-ce que vous pensez de la bande ? Parce que vous savez qu'il y a Xavier Le Harper qui nous a été imposé et Maïtena qui est la taulière.
7: C'est comme quand on arrive en cours de d'année. Je vais essayer de me faire des copains. Je vais faire la Fayotte. Ça marche toujours très bien d'être la Fayotte.
3: Vous avez bien raison, c'est la meilleure des manières.
2: Et je voulais vous demander, vous qui avez eu des petits problèmes à l'école, aujourd'hui c'est la rentrée scolaire, est-ce que vous diriez qu'on peut quand même réussir dans la vie quand, comme vous, on est analphabète ?
7: Faut prendre un nom très court, comme le mien. Comme ça, on est sûr de ne pas se tromper. Il y a de l'aide pareille, en plus. Bon. Il y a des astuces.
3: Louison, on vous sauve. On vous laisse pas davantage avec Daniel. Franchement,
2: elle est parfaite. Et puis, on prend la direction du studio. À tout de suite.
3: Alors, Louison, nous vous attendons. Et en attendant, histoire de nous mettre bien, on écoute ce matin Benjamin Biolay, Écran total.

0: Et voilà, Benjamin Biolay dans nos oreilles avant d'arriver dans ce studio. Ce sera vendredi prochain, le vendredi 4. Louison pénètre le studio distance. Daniel faisait une apparition. Louison est là. Elle est là. Bonjour. Avec ses cheveux lâchés. Bonjour. Une robe sans poids qui est verte et magnifique. Un collier assorti. Un sourire extraordinaire. Bienvenue en France, Louison. Bienvenue. Merci. À vous. Nous sommes ravis de vous accueillir pour ce 40 ans toujours en 6e qui est sorti chez Charivari. Vous retournez donc en 6e dans le collège où vous étiez quand vous aviez l'âge d'être en 6e, c'est-à-dire 11-12 ans, hein, c'est ça, hein?
1: Moi, j'en avais même 10 parce que j'étais un peu en avance à l'époque.
0: C'est ça, un an d'avance.
1: C'est passé très vite.
0: Bravo. Je vous propose, avant qu'on vous entende, que nous fassions trois fois le pitch de votre bande dessinée. Vous choisirez lequel vous plaît davantage. Je vais vous faire le pitch. C'était mieux avant. Donc c'est un bouquin qui montre bien qu'aujourd'hui à l'école, on n'apprend plus grand-chose, hein, et qu'on passe son temps à écouter des bobos, des enfants 10 et TDAH, je sais de quoi je parle, ou les plaintes de ces feignasses de profs qui bossent 24 heures par semaine entre deux vacances. C'est du lourd, ça balance, mais enfin, rien de neuf, hein, vraiment. Xavier, le pitch blockbuster.
2: Je vous venge, cher Louison. De toute façon, blockbuster, donc imaginez une musique un peu tonitruante derrière. Tadam ! Elle a 40 ans. Elle est toujours en 6e. L'histoire unique de la plus vieille collégienne de France. Dans une aventure incroyable, menée tambour battant sur 132 pages, notre héroïne ira en cours d'histoire, en sortie scolaire, dans le bureau du proviseur et même à la cantine où elle mangera deux crèmes Mont Blanc à la suite. Point d'exclamation. 40 ans et toujours en 6e, le livre choc de cette rentrée.
0: Xavier, je te propose une chose, comme on est à la radio, la prochaine fois, prévois le tapis, comme ça on le mettra dessous. Ouais.
2: C'est une bonne idée. Mais on m'a dit, là, t'avais déjà beaucoup de sons tout à l'heure, avec et alors, donc il faut pas non plus souvenir les camarades sous le boulot.
0: Ok, alors le pitch fourniture scolaire avec Raphaël Bayot.
3: Un cahier 21-29-7 avec protège cahier rouge, translucide, 96 pages, carrossier IS, 43 boîtes de mouchoirs, un lutin 40 vues à rabat, format 26-35, une équerre transparente avec le zéro à l'angle droit et graduation en centimètres des deux côtés. C'est bon, je suis prête à lire Louison, 40 ans, toujours en 6e.
0: Bravo, Afi. De quelle préférez-vous, Louison?
1: J'ai forcément une petite... Pas parce qu'il est à côté de moi, mais la deuxième,
0: le blockbuster,
1: un peu tonitruant, comme ça, j'aime bien.
0: Et vous, comment vous le pitcheriez, votre BD?
1: Comment vivre sa crise de la quarantaine en même temps que sa crise d'adolescence? Je pense que c'est vraiment...
0: C'est la même.
1: Tant qu'à faire, autant cumuler. Quoi.
0: C'est ça. Vous retournez donc en 16e, là où vous étiez en 6e, et vous nous racontez que tout ce qui a changé, à commencer par le lieu, qui est un lieu extraordinaire. Vous n'êtes pas n'importe où, c'est montagne, c'est un cadre de dingue. Vous nous décrivez un petit peu l'endroit?
1: Alors, c'est sûr que quand on rentre dans un établissement scolaire où il y a des colonnes en marbre dans le hall, on sait qu'on n'est peut-être pas forcément, et qu'on entend la phrase de « on se voit dans le jardin d'hiver », on a compris que, voilà. Mais moi, c'était le collège de quartier, en fait, tout simplement.
4: Donc, c'était vraiment l'école publique.
1: C'était du secteur, donc il y avait tout le monde au même endroit. C'est-à-dire que c'est pas du tout l'Alsacienne qui est un peu plus loin dans la rue d'Assas, qui n'est pas la même ambiance. Ils n'ont pas pris. Mais en tout cas, voilà, c'était moi, j'étais très contente dans le public et je suis restée donc.

0: longtemps, mais c'est sûr que oui, le cadre est beau.
1: C'est super marrant de vous raconter, c'est pas du tout anecdotique, quand on retourne sur les lieux de son enfance, vous prenez des couloirs, ça n'aboutit sur rien, ou tout d'un coup il y a un escalier là où il n'y avait pas d'escalier, et quand on retourne et que tout a changé, c'est en même temps pareil, il n'y a plus du tout la même chose, c'est très...
2: Je comprends rien à ce que vous dites, Maïtena.
1: Si, si.
2: Je ne comprends rien du tout, ouais. Cette femme est folle.
0: Il y a un côté perdu, effectivement, dans l'espace-temps, c'est-à-dire qu'on sait où on est, en même temps on ne sait pas du tout où on n'est pas quel jour, enfin il y a tout d'un coup, tout est un peu flou. Et ouais. C'est assez sympathique aussi. Hein.
1: Je le disais tout à l'heure, c'est une idée que vous avez récupérée. C'est une super idée. Hein. C'est vraiment une super idée. C'est une idée que vous récupérez avec joie.
0: Oui, parce qu'en vrai, je n'ai pas vraiment pris les restes de Mathieu Sapin
1: non,
0: sur son plateau à la cantine. C'est que c'est un homme débordé, mais qui savait aussi que, comme j'avais été élève là-bas, il savait que j'étais le meilleur casting aussi pour ça.
1: Vous avez été choisi.
0: Voilà, je suis l'élu, en fait, du système scolaire.
2: Puis ouais. Il dessine tellement mal, Sapin, que c'est pas mal.
1: Ce qu'il fait, ouais.
2: Le texte, encore, des fois, je souris, oui. Mais je ne comprends rien au dessin.
3: On parle de l'auteur de BD, hein, pas de l'éditorialiste de France Inter, on est d'accord.
1: Non.
2: Lui dessine hyper bien.
1: Une très bonne intervention de Marion Bril, notre prof d'histoire,
4: Manon,
1: parfait. Manon. On retrouve des trucs vraiment mais enfouis, mais qui sont... Ça vous l'a fait ou pas, le brodo?
4: Ah oui.
1: Ah mais le brodo, quoi. On avait zappé ce truc-là.
0: J'ai oublié 30 ans et je l'ai retrouvé.
1: Et il y est...
0: parce que ça doit être le même, d'ailleurs.
1: On se pose la question sanitairement, est-ce que c'est possible, ce brodo en plastoc?
0: Ah non, en métal.
1: Moi, c'était
5: inox.
1: En plastique.
5: Ah non, métal,
2: inox.
5: Tout
2: cabossé. Inox, madame.
0: Bien sûr, avec la poignée qui branlouille comme ça. Non.
6: Ouais. En revanche, à la cantine, ils font le tri sélectif. Ce que vous racontez, c'est nouveau, ça aussi, tri sélectif à la cantine.
1: Absolument, oui. Tout est nouveau.
6: Pour défaire le plateau.
5: Ils ratent un peu la cible.
6: C'est très mignon.
3: Et surtout ce truc de pas laisser les enfants déjeuner seuls.
1: Tout seul, le proviseur qui fait le tour. Alors ça, c'est extraordinaire.
0: Ça, c'est un grand changement. Et ça aurait je pense, amélioré la vie de beaucoup de collégiens avant ça. Mais ils vérifient, ils sont très vigilants au fait que, contrairement à dans les films sur l'adolescence, on ne mange pas seul le premier jour. Pourquoi pas ? Parce qu'il y a des enfants qui ne viennent pas forcément des écoles du secteur et que bon, faut laisser aussi les affinités se créer. Mais ils sont très vigilants. Ils disent dans 2-3 jours, on intervient. C'est le on intervient. J'imaginais le SWAT comme ça qui débat.
6: Avec des filets.
0: Mange ton flambier avec ton voisin.
3: Les adultes qui mangent avec l'enfant seul, c'est peut-être la pire façon de faire ça.
0: Là, c'est mort pour l'année. Là.
1: Mais du coup, c'est une directive de l'Assemblée nationale, de l'Éducation nationale, ou c'est juste une décision du proviseur?
0: Je pense que c'est très lié à la direction du collège et du lycée. C'est des envies,
1: quelle
0: à mon avis,
1: idée.
0: De te rendre compte que la sixième, c'est pas facile, l'entrée au collège non plus.
1: Bah, oui.
0: Donc, il faut parfois un peu pousser les piou-piou, justement, entre eux, pour qu'ils soient les meilleurs amis de la Terre.
1: Vous pouvez vous expliquer sur ce mot piou-piou, ça questionne.
0: Je ne sais pas d'où ça vient, mais c'est comme les enfants en bas âge, je retiens les prénoms pourtant, mais les petites filles, je les appelle toutes pépettes déjà,
1: ouais.
0: Enfin voilà, donc,
1: ouais.
0: Pépettes c'était compliqué. Donc piou-piou, c'est le...
1: Piou-piou.
0: On est dans le peu quand même, mais c'est vrai que c'est des piou-piou, c'est-à-dire que c'est pas vraiment des enfants, évidemment, ils sont on passe d'être grand, mais c'est pas des grands non plus.
1: C'est pas des grands non plus.
0: Et piou piou, il y a c'est effectivement assez sonore, mais on voit bien qu'ils sont encore un peu dans le nid en train de dire piou piou piou piou piou, j'ai faim.
6: Et vous notez quelque chose que seule une dessinatrice peut voir, c'est que à mesure que l'année de sixième avance, leurs fringues deviennent de plus en plus sombres parce qu'ils grandissent, ils veulent plus ces petits piou-piou toutes en couleur.
0: Le piou-piou se dépiou-pioute.
6: Ah oui.
0: C'est terrible à voir.
1: Et il va vers le quatrième dont nous partageons tous la détestation, bien entendu.
0: C'est monstrueux, la quatrième.
1: Ah bah, quatrième, c'est dur quand même.
0: Ne faites pas ça chez vous.
1: Non.
2: N'allez pas en quatrième.
1: N'allez pas.
6: Surtout redoubler la société.
1: Et alors les petits, ils vous voient arriver, donc vous vous installez dans la classe, vous êtes présentés. Voilà, Louison, elle est dessinatrice, elle va rester, elle va venir. Vous restez pas dans la même classe tout le temps, hein, vous allez dans des cours différents, et les mômes, ils sont hyper contents, ceux à côté de qui vous vous asseyez, ils sont « Wouah !» avec la dessinatrice et tout. Et donc, ils attendent, tu vas me dessiner, nanani, nanana. Ils ont vu ou pas? Ça y est, ils ont vu la BD?
0: Non, ils la voient jeudi, j'ai hyper les pétoches. C'est vraiment l'étape suprême pour moi, c'est le moment où ils vont voir le livre. Parce que toute l'année, ils ont été fascinés par leur prénom. Parce que comme je leur ai expliqué très tôt dans le processus, que comme ils sont mineurs, il faut les protéger, donc il y aurait un autre Blaze. Parce que je parle jeune également.
5: Alors ça,
6: c'est magnifique.
5: On va le voir. Hein.
2: Et le piou-piou, on change de Blaze.
0: Voilà. Et en fait, je pensais que c'était extrêmement anecdotique dans l'histoire. Et toute l'année, ils ont été fascinés. Genre, comment je vais m'appeler, moi? Comment je vais m'appeler? Toutes les filles, c'était « Est-ce que je peux m'appeler Hermione ?» Non. Des autres, tu vois ça avec tes parents, mais moi, je peux pas.
1: Ouais.
0: Et les dessins aussi, ça a été... moi, en plus, j'ai un dessin qui est un peu comme ça, un peu lâché. Enfin, quelque chose qui est de l'ordre... on n'est pas dans l'hyper-réalisme.
1: Oui, oui.
0: Et donc, c'est l'évocation. Et puis, en plus, de toute façon, il fallait pas que ça leur ressemble trop non plus pour des raisons de protection des mineurs. Et il y en a une qui, le dernier jour, je suis allée les voir pour la dernière phrase... Bon,

0: Voilà, c'était leur moment où j'ai montré quelques pages de crayonnées, ou en tout cas de ce qu'allait être le livre, et il y en a une qui a pleuré parce que mes cheveux, ils sont pas aussi courts. Alors j'ai dit d'abord, si, au premier jour, ils étaient là, effectivement, là, ils sont là. Et je me suis dit, c'est quand même très.
1: Ça va être chaud, je dis. Ça va être très chaud, je dis, Louise. Vous y serez ou ils découvrent sans vous ?
0: Dans mon ancien collège, dans le jardin d'hiver, on va se croiser et j'ai les pétoches.
2: Ah, il y a des gamins, c'est vraiment des crétins.
1: Mais vous vous souvenez de l'école vous-même, Daniel Morin ?
2: Parce que j'ai pas été longtemps, vous savez.
1: Déjà, voilà.
3: C'était avant l'école obligatoire.
1: Mais avez-vous été enfant, Daniel ?
2: Oui, mais j'étais très malheureux.
1: Ah bon ?
2: Et vous voulez que j'en parle, c'est ça, bon,
4: oh, ça. Est-ce qu'on peut vous appeler Piu Piu maintenant, Daniel ?
2: C'est hors de question. Piu Piu, je vous égorge.
1: Alors de quoi ? Vous nous en parlez ou pas ? Vous nous en parlez pas ?
2: De quoi ? De 40 ans et toujours en 6e, c'est ça ?
1: Ou vous avez prévu de travailler aujourd'hui ou pas ? Parce que là, je fais mon lancement, en fait.
2: Non, de la dame que j'ai été voir.
1: C'est ça, en fait. Oh là
2: évidemment,
1: là,
2: la dame que j'ai été voir.
1: Pardon.
2: Le jour où vous serez clair, vous verrez que je répondrai comme il faut. J'ai été voir Laure Grand-Besançon. Vous savez qui est Laure Grand-Besançon ?
1: Bien sûr.
2: La maîtresse des Odyssées, c'est elle qui connaît tous les enfants. Alors j'ai posé quelques questions, un petit peu marketing sur l'utilisation des enfants. Et elle nous a préparé également une petite surprise.
1: Interview politique.
2: Laure Grand-Besançon, bonjour.
5: Bonjour Daniel.
2: Comment ça va ?
5: Ah bah très bien, c'est la rentrée aujourd'hui. Comment vous le sentez, vous, la rentrée ?
2: Moi je la sens très très bien, surtout que je l'ai faite depuis une semaine déjà.
5: Ah, vous avez pris
2: donc,
5: l'avance.
2: Oui, j'ai pris un petit peu d'avance. Mm. Alors, Laure, je vous ai fait venir, vous avez accepté de venir, déjà je vous remercie. Alors, quel est le secret, là aussi on y va directement, quel est le secret pour intéresser les mioches ?
5: Je dirais en fait déjà qu'il faut les prendre au sérieux. Ah. Il faut simplement accompagner cette curiosité, quoi. Mais surtout, je pense, les prendre au sérieux.
2: Laure, vous n'avez pas votre pareil pour raconter les histoires. Est-ce que vous pourriez imaginer comme ça un petit conte ? Vous avez les mains libres, vous avez carte blanche et on vous écoute. Attention, Laure Grand-Besançon va nous parler, faire un micro-conte de la belle aventure de Maïtena Biraba.
5: Il était une fois une princesse méchante et hirsute qu'on appelait Maïtena la Cruelle. Elle était entourée de bouffons dans le très vilain Xavier, un homme au physique maléfique et disgracieux. Heureusement que pour relever le niveau, le chevalier Daniel, un homme aussi beau que courageux, était aussi présent. Maïtena la Cruelle avait fort soif de pouvoir. Réussira-t-elle à conquérir le château de la Maison Ronde ? Vous le saurez en écoutant les aventures de Franche Culture dans les Odyssées du service public.
1: Wow. C'est magnifique. Merci Laure, je suis encore pire que ce que vous imaginez. J'ai adoré cette chose.
2: J'ai dû la modérer parce qu'elle était partie un petit peu en vrille.
1: Daniel.
2: Vous a cerné, c'était sanglant et dégueulasse.
1: Merci Daniel d'avoir été à mes côtés, vous êtes vraiment extraordinaire.
2: C'est pas faux.
1: Il est l'heure de Manon, l'ami de la Franche du mardi. Manon Bril, prof d'histoire, Franche Culture est suspendue à ce que vous allez nous raconter, ma chère Manon.
6: Et oui, bonjour Franche Culture, je suis franchement content d'être là, oui j'ai osé.
1: Blague.
2: C'est excellent.
6: J'ai osé le jeu de mots, j'ai décidé d'y aller franco sur les jeux de mots.
1: Franco.
6: Laissez-moi la passer, par pitié. Franco, très mauvaise rêve pour une historienne.
1: Bravo.
6: Alors, je vais commencer tout de suite avec une interro-surprise. Désolée, Louison. Et oui, il fallait pas embaucher une prof. Je vais poser des questions, mettre des pantalons en velours côtelé et partir en burn-out au bout de 3 semaines parce que j'ai une classe de 50 élèves. Je rigole, j'ai été prof que 3 ans à mi-temps. Ça fait 3 ans selon les manifestants et 1 an et demi selon la police. Je disais, interro-surprise, première question. Est-ce que vous savez qui a été notre dernier roi ? Attention, la réponse n'est pas Macron. Même si je sais que la démocratie dernièrement avait un goût de Poutine. Une démocratie un peu autoritaire, avec des frites dedans. Notre dernier roi, c'était... J'ai pas le temps de vous attendre. C'était Louis-Philippe, je l'ai dit.
1: J'étais pas loin, Non, mais juste après, là, le fils, là.
2: T'as dit Nikos, n'importe
4: quoi. Non, c'est vrai, j'ai dit Louis-Philippe, hein.
6: Louis-Philippe, en effet, et pas Louis XVI. Attention, qu'on a quick, certes, mais après la Révolution et l'Empire, on a eu d'autres rois, alors qu'on sait qu'il ne faut jamais ravaler son vomi. D'accord. Ce proverbe s'applique aussi à vos ex qui vous rappellent on ne ravale pas son vomi. On a eu d'autres rois à la. Elle est bien celle-là.
1: On a l'image.
4: C'est du vécu.
1: Merci Manon.
6: Qu'est-ce que je disais ? On a eu d'autres rois à la Restauration. Donc calmez-vous, Daniel, ce n'est pas encore l'heure du déjeuner.
2: Ah mince.
6: Je vous taille direct alors qu'on ne se connaît pas, Daniel. Il m'écoute même.
1: C'est
6: pas,
1: gratuit, c'est gratuit.
2: Non, poursuivez.
6: J'ai une sensation de familiarité, c'est parce que j'ai vu votre spectacle à l'Européen.
2: C'est vrai, bienvenue.
1: Voilà.
6: Parce que mon mec
1: 10 points, Manon.
6: C'est parce que mon mec est régisseur là-bas et que je voulais le voir ce soir-là.
2: Je voulais voir mon mec.
6: En tout cas, je vous félicite. Très belle chaussure pointue. Deuxième question, est-ce que vous savez qui est la dernière reine de France? Non, plus j'imagine, c'est encore plus dur.
2: Belle réponse
6: de Fayotte. Eh bien, si le dernier roi des Français, c'était Louis-Philippe, la dernière reine de France, c'est le Philippe, et oui, la drag queen qui a été couronnée gagnante de Drag Race saison 3. Oui, je parle du concours de drag queen qui se tient sur France Télé. Oh là là, les plus boomers de nos auditeurs ronchonnent déjà. Quoi? On va encore parler d'hommes qui mettent des perruques et du maquillage? Oui, ma belle. Exactement comme Louis XIV avec ses petits talons.
1: Exact.
6: Sauf qu'à mon avis, Louis XIV, il sentait plus fort que les drag queens, rapport à l'abcès purulent qu'il avait dans la bouche. Et pourtant, Dieu sait qu'un collant de drag queen en fin de spectacle. Ça a tellement macéré qu'on peut ouvrir un petit bar à liqueur artisanale.
1: Oh mon Dieu.
6: Non, Daniel, c'est pas encore l'heure de l'apéro.
2: Ah merde.
6: Bref, notre dernière reine, c'était le Philippe, mais nous venons d'en couronner une toute nouvelle vendredi dernier. Il s'agit de Lana Cota, qui a remporté la saison 4. Oui, car les drag queens sont des reines très progressistes qui abdiquent tous les ans pour laisser place à la nouvelle génération, n'est-ce pas ? Daniel, c'est mon dernier tir pour vous, promis. C'est ça la monarchie qu'on veut, à coups de paillettes, d'éventails qui claquent et de collants qui puent, dans la grande tradition de la monarchie française. Ici, est-ce que vous avez regardé l'émission ?
1: Non, pas cette année.
6: Si vous ne l'avez pas fait, je vous en conjure, foncez voir les replays, car c'est une émission d'utilité publique pour expliquer aux enfants queer qu'ils ne sont pas seuls, mais surtout à leurs parents et leurs oncles, leurs alloncles, si je puis dire, qu'ils ont leur place, qu'ils ont le droit d'aimer et d'être aimés. Alors on fait tous un immense accueil à notre nouvelle reine, Lana Cota. Le roi est mort, vive la reine !
1: Vive la reine, bravo !
3: J'ai une petite question à la prof d'histoire que vous avez été. Est-ce qu'il est vrai ?
6: Et j'ai même pas été prof d'histoire, j'étais prof des écoles.
1: C'est magnifique, professeur des écoles, respect.
4: Vous êtes docteur en histoire quand même, Manon.
6: Je suis docteur en histoire. Mais
3: est-ce qu'il est vrai que les semelles rouges qui font la renommée d'une certaine marque de chaussures, a été créée d'une certaine manière par monsieur, le frère du roi Louis XIV,
6: qui était connu pour être un petit peu
3: homosexuel, et qui allait draguer justement dans les halles, et le sang des bêtes, des animaux qui étaient vendus sur les étals, salissait le dessous des semelles, et c'est comme ça qu'on reconnaissait.
1: Alors Manon,
6: c'est pas du tout ma spécialité. Moi, je suis spécialiste de la mythologie au 19e siècle, donc c'est comme si vous demandiez à un gynécologue quelle lunette portait. Mais ça ressemble un peu à une.
2: Elle a pas fait histoire avec ordonnerie non plus.
1: J'adore. Tu sais quoi, on posera la question à Julien Magaillès qui aura la réponse.
6: Oui, j'ai la réponse.
3: Si c'est une légende urbaine, c'est magnifique.
2: Moi, j'ai un truc à dire parce que Manon est en spectacle.
6: Merci.
2: 300 000 ans, c'est les jeudis et vendredis à 19h au théâtre de la Madeleine. Et j'ai oublié de dire que Fiona également pour son spectacle Trauma and Chill au Sacré Comédie Club, ce sera le 12 décembre à 18h30 et elle sera en résidence à Lausanne et à Genève également, ce sera le 17 septembre.
6: Sans chaussures pointues, mais
1: alors que Louison, elle, vient nous présenter sa dernière BD, 40 ans, toujours en 6e, à chaque jour à cette heure-ci, Louison, on écoute un disque lié à la personnalité de l'invité. Je vous expliquerai pourquoi. Après, vous savez bien sûr, c'est l'extraordinaire Toxique de Britney Spears.

0: Je vous cite, Louison, Britney Spears sans culotte en pleine crise de l'euro, c'est ce qui pouvait m'arriver de mieux. Est-ce que vous pouvez préciser cette chose?
1: Contextualiser, Louison. Non,
2: parce que j'aimerais tellement pouvoir le faire. Quand est-ce que j'ai pu dire un truc pareil?
0: I don't know. Mais
2: c'est pas du morito au petit-déj. C'est qu'à un moment, il y a des conséquences. Mais
0: on est d'accord que c'est lié à vous, Britney Spears, à votre vie, ou pas du tout, rien, de loin.
2: Ah non, mais Britney, bah, j'ai 41, donc Britney, ouais, elle doit avoir quoi, 43, 44, donc forcément, j'ai pas le même déhanché, j'ai pas le cobra autour du cou, j'ai merdé 2-3 trucs, mais j'ai la santé mentale avec moi.
0: Peut-être que, peut-être que votre fil Instagram est plus joyeux que le sien.
2: Je voilà. Danse moins en tourbillonnant avec des couteaux, parce que je n'ai pas une bonne mutuelle.
0: Voilà, c'est ça, et en mettant votre culotte un peu plus haut. Je veux absolument que vous racontiez dans votre BD, là, 40 ans, toujours en 6e, vous racontez une histoire hilarante, une bulle hilarante. La rente autour du papier toilette. Parce qu'il y a toujours la question de la gestion du papier toilette, il n'y en a jamais en fait, voilà, dans les toilettes de l'école. Et donc il vous arrive quoi? J'adore cette histoire.
2: Si j'avais su il y a 30 ans que cette histoire serait racontée sur le service public.
0: Voilà,
2: effectivement, la pénurie de PQ est un truc, c'est le mal du siècle, hein, du siècle suivant et du siècle précédent.
0: Oui.
2: Il n'y a jamais de PQ dans les établissements scolaires, ou alors, je ne sais pas, quelqu'un le vole tous les matins. Et effectivement, en 5e à l'époque, parce qu'il faut remettre dans le contexte, une copine, qui est toujours une copine, me dit gentiment, tiens, prends des mouchoirs. Sauf que, mouchoir à l'eucalyptus.
0: Oh yeah.
2: Et vraiment, c'est un souvenir.
0: J'adore.
1: Vous n'êtes pas entier, vous nous dites, il vaut mieux éviter. Mais pourquoi faut-il mieux éviter?
2: C'est des sensations pures, comme on disait à l'époque. Voilà.
0: C'est magnifique.
2: Ça reste une vraie blessure personnelle.
0: Extraordinaire.
3: Et là, tu te mets à jongler avec des couteaux.
2: Là, tout d'un coup, les couteaux sont envisagés.
0: Vous avez beaucoup de souvenirs. Vous vous êtes baladée avec la petite Louison de 6e, donc qui avait 10 ans. Vous avez plein de souvenirs qui sont remontés.
2: De toute façon, elle n'est jamais très loin, elle est derrière vous d'ailleurs. Mais oui, bah, j'ai revu.
0: Elle est plutôt derrière vous, si je peux me permettre.
2: elle est mouvante.
0: Ouais.
2: J'ai revu l'escalier que j'ai encore pris il n'y a pas si longtemps dans la partie collège où je m'étais réfugiée un jour de 5e où je m'étais fait une coupe à la garçonne pour changer un peu. Donc, c'est comme le PQ à l'eucalyptus, ouais. Pas ça. Mais non, et puis j'ai revu des bons souvenirs, mais c'est vrai que c'est très, très hanté comme promenade. C'est pas mal.
0: Les rapports entre les garçons et les filles, ils ont beaucoup changé?
2: Non, je pense que là aussi, c'est là où les piou-piou sont très mignons, c'est que c'est non-mixité absolue. C'est-à-dire que les filles, c'est nul, les garçons, c'est encore pire. Et donc, quand ils sont obligés de se mélanger sur il y avait une fois une sorte de débat dans le cours d'histoire, et vraiment, il y en a un qui est venu me voir en disant « Louison, tu peux venir avec nous ?» Donc je dis « Oh, sympa, merci enfin, !» Non, parce que comme ça, on prend pas de filles. Merci. Là, il avait genré, c'était gentil de sa part. Mais donc, ils sont pas très... Ouais. Vraiment les filles ensemble, les garçons ensemble.
4: Vous dites ils sont mignons, mais ils sont quand même un peu tartes à des moments. Ils sont pas capables de suivre une instruction de prof, quoi. Racontez-nous un peu ça.
2: Je fais vraiment très attention à pas le dire, même si je l'ai beaucoup. Non, mais en fait, c'est ça qui fait leur charme. C'est que ils sont... c'est pas fini, quoi. C'est-à-dire que...
3: Ils sont spontanés.
2: Voilà. On voit que pour l'instant, toutes les cases sont pas encore remplies.
4: Prenez vos stylos bleus, ils prennent le vert, quoi.
2: Voilà. Et on leur dit, écrivez bien à droite, ils écrivent tous à gauche.
0: Enfin, c'est ça.
2: Après, moi, je confonds ma droite et ma gauche, mais...
0: Non, mais ils posent 1000 questions, ils écoutent pas forcément. Voilà, c'est très... Il faut beaucoup de patience, quoi.
2: C'est, encore une fois, les profs font vraiment un très très bon métier. Parce que moi, au bout de 3 fois, je dirais « Tu prends le verre, putain !»
0: Donc, le prof du cours d'anatomie en particulier, c'est, là, on est dans la complexité la plus extrême.
2: Le hasard a fait que j'ai fait effectivement en sciences nat le cours d'éducation sexuelle, ils appellent ça. En tout cas, c'était vraiment très très léger. Hein. C'était juste savoir où
0: et
2: situer
0: la vie affective.
2: Les choses. Et la vie affective. Et là, c'était donc fin janvier, et ils sont arrivés en disant « Viens pas, ça va être horrible, tu vas voir !» Je me suis dit « Putain, qu'est-ce qui va se passer ?» En fait, il y a un petit schéma, il faut juste marquer effectivement 2-3 trucs. Mais c'était important parce qu'il y a une jeune fille qui mettait la vulve sur la vessie de l'homme. Donc c'est pas mal de savoir où se situe quoi.
0: C'est pas mal, c'est même nécessaire. Ça serait quand même vraiment bien que ce soit enseigné. On apprend à tout le monde à conduire, par contre, la sexualité, non. Vous êtes assurée autour de cette table, je vérifie, la seule personne à avoir travaillé pour Voici et pour Charlie Hebdo.
2: Alors, travailler, c'est un grand mot. J'avais fait des piges, j'avais proposé des dessins à Charlie.
0: Ça s'appelle du travail.
2: C'est vrai, mais j'étais pas dans la rédaction, alors que Voici, j'ai fait ça plus longtemps. Mais moi, j'ai fait des grands écarts, contrairement. Alors, en sport, non, j'étais nulle, mais par contre, dans mon métier, j'ai pu faire des trucs assez, assez différents.
0: Mais c'est chouette, ça raconte quoi, en fait?
2: Mais c'est assez commun, finalement. Et c'est pas si. J'ai fait plus souplesse sur les quadriceps que ça, en termes de grand écart. Mais de toute façon, c'est toujours pareil. Le dessin, c'est un sujet, une idée, et dans le meilleur des cas, faire rire l'autre. Donc, Les quelques fois où, effectivement, entre 2010 et 2012, j'ai envoyé mes, comme ça, comme des bouteilles à la mer, des dessins à la rédaction de Charlie en espérant que par gentillesse et bonté d'âme, quelqu'un finisse par me dire « Allez, on en prend un, tu ne fais pas ce métier pour rien. » Ouais. Ça, c'était très, très chouette. Mais, et alors que voici, c'était justement, c'était... alors, qu'est-ce que Britney a fait cette semaine, hein? Mmh. Et j'en parlais avec mon rédacteur en chef, qui était Christophe Caron à l'époque, et c'était tellement drôle de faire du dessin people. C'était taillé pour moi, clairement.
0: Bon, formidable. Nous sommes arrivés à l'heure du QQQ. Quoi ?
2: Non, j'ai hâte.
0: Des qui, des que, des quoi, des quand et desquels. On y va ?
2: On y va.
0: C'est parti. Louison, que dire à un enfant qui n'aime pas l'école ?
2: Ça va passer.
0: C'est ça. Xavier.
1: Qui vous fait rire ?
2: À part vous, bien sûr.
1: Je ne vais vous le demander.
2: La faillote.
0: Mais... Ouais, très bien.
2: Beaucoup de gens, heureusement.
1: Daniel Morin ?
2: Principalement.
4: Voilà. Quand vous ne dessinez pas, quand vous ne dessinez pas, vous faites quoi, Louison ?
2: Voilà, je dessine quand même beaucoup, oui. Mais je fais beaucoup de siestes aussi, parce que c'est là où on a les idées, et c'est comme ça qu'on garde un teint frais, comme celui de Daniel Morin.
3: Ouais. Que dire... Observatrice en plus.
0: Qu'allez-vous dire à François Hollande s'il se représente, vous qui l'avez suivi pendant sa dernière année à l'Élysée ?
2: Je vais lui dire « vas-y ma poule
4: !» Roule ma poule !
0: Et il va vous répondre quoi exactement ?
2: Je n'ose imaginer, très sincèrement.
0: Vous aviez ?
1: Louison, quel remède au blues ? À part Britney Spears.
2: Ah, je dirais le caniche nain. J'en ai un depuis quelques mois, ça marche pas mal.
0: Ah bon ?
2: Ouais. C'est toujours joyeux, un caniche nain. C'est comme si ça avait pris une sorte d'extase, ça s'arrêtait jamais, quoi.
4: Ah, il est toujours content de
2: toujours
4: vous voir.
2: Toujours content. Toujours, c'est la
4: frétille de la queue.
2: Ah, par contre, c'est le pipi de joie, faut le savoir. Mais, mais franchement, le caniche nain, je vous conseille. C'est...
0: Qu'est-ce que, pourquoi Daniel ? Pourquoi êtes-vous mort de rire, Daniel ?
2: Parce qu'il fait pipi de joie aussi.
3: Voilà, et en ce moment même, d'ailleurs. Je suis très heureux.
1: Les similitudes entre le caniche nain et Daniel.
0: Ok, voilà. Xavier.
1: Non.
0: Ah bah non, vous venez de faire Raphaël, pardon.
4: Quel conseil pour un prof de dessin en dépression ?
0: Eh oui, on pense à vous, le prof
2: pas
0: de
2: un
0: dessin.
2: C'est un pléonasme, déjà.
0: Ah, Louison, franchement, vous avez la carte de la franche. Hein. Vraiment, vous y êtes en plein. Vous publiez chez Dargaud, 40 ans, toujours en 6e, et vous restez avec nous jusqu'à midi et demi. Je voudrais... est-ce que... Un petit mot, quand même, sur le monde de la BD. Est-ce que c'est vraiment très machiste ?
2: Non, bah non, ça c'est vachement féminin. Vous m'auriez dit il y a 30 ans, je vous aurais dit oui, on est trois, donc forcément. Non, maintenant.
0: On
2: c'est...
0: en est quand même encore à réclamer à Angoulême que. Donc on n'est pas quand même arrivé, qu'il y ait des femmes récompensées ou.
2: Oui, mais Angoulême, de toute façon, a implosé de lui-même. Donc l'avantage, c'est que maintenant, place aux femmes. Et d'ailleurs, ce sont deux femmes qui ont repris les rênes. Donc ouais. On peut dire que okay. Ça devrait bien se passer.
0: Vous n'êtes pas une nostalgique, vous, hein ?
2: Pas du machisme, en tout cas.
0: Non. Ah bon, mais pourquoi ? Ça, ça va. Expliquez-vous,
2: C'est vrai,
0: Louison.
2: T'es quand même bien dans la cuisine, merde !
0: Répondez !
3: T'arrives à lire mes papiers de là où t'es.
0: Donc, 40 ans, toujours en 6e. Vous restez avec nous jusqu'à midi et demi. Merci infiniment. Juste après le journal, Camille Lavabre va venir nous rejoindre dans la Franche Touch du jour. 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
0: 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Le journal avec Mathilde Romagnan.
9: Nouveau record d'occupation dans les prisons de France. 89 668 détenus au 1er août, selon le ministère de la Justice. Pour un peu plus de 63 000 places, le taux de suroccupation globale est de 141,6%. Et c'est dans ce contexte que plusieurs avocats lancent une procédure d'urgence concernant la prison des Baumettes à Marseille. Procédure examinée cet après-midi par le tribunal administratif. Car dans cet établissement, la surpopulation carcérale est alarmante. 200% de taux d'occupation chez les hommes, 160% pour les femmes. Conséquence, les conditions de détention s'aggravent. Raphaël Benabdelmoumen.
10: Des cafards qui grouillent, des cellules à 32 degrés, des détenus qui dorment sur des matelas à même le sol. Une situation qui devient intenable selon les avocats et qui a éclaté au grand jour cet été lors de la canicule, pointe maître Zaineb Moumen au micro d'ICI Provence.
11: On a un système d'aération qui ne fonctionne pas depuis des années dans la prison des Baumettes dans le quartier pour femmes. Pire encore, dans la cour de promenade pour les femmes, on a eu une prise de température au sol de 50 degrés.
10: Ce constat, c'est la bâtonnière de Marseille qui le dresse. Elle a visité la prison en juillet dernier, tout comme une délégation de parlementaires. Ils en ont tiré deux rapports sur lesquels Zaineb Moumen et ses confrères vont s'appuyer cet après-midi. Selon eux, il y a urgence.
11: Aujourd'hui, en prison, ce qu'on ne sait pas, c'est que tous les deux jours, il y a une personne détenue qui meurt et avec quelques petits changements, on peut faciliter les conditions de détention des personnes aux Baumettes aujourd'hui.
10: Des ventilateurs, un système d'aération fonctionnel ou ne serait-ce qu'un accès à de l'eau froide dans les cellules pour soulager une prison qui déborde. Et ce, alors que la troisième extension des Baumettes a ouvert il y a moins d'un an, 740 places supplémentaires déjà toutes occupées.
9: Raphaël Benabdelmoumen, service police-justice de France Inter. C'est la rentrée pour 11 600 000 élèves. Un retour en classe perturbée dans les académies de Toulouse et de Nantes après une cyberattaque cet été et marquée par la nouveauté de cette rentrée, l'interdiction du téléphone portable au lycée. Elle est déjà appliquée au collège. Qui dit retour en classe dit retour des devoirs à la maison, des révisions pour les contrôles et pour aller plus vite, pour s'aider ou pour tricher aussi. Combien de collégiens et de lycéens vont utiliser l'intelligence artificielle? Selon une étude du Conseil général de l'économie, 68% des 12-17 ans ont déjà eu recours à une IA pour l'aide aux devoirs. C'est donc une préoccupation de plus en plus grande pour les enseignants, Lukanić.
12: Même si c'est sa première rentrée, Gladys, toute nouvelle prof de français, ne compte pas se laisser avoir. L'intelligence artificielle, elle y a déjà été confrontée pendant ses stages l'an dernier.
13: J'avais donné un devoir maison et la plupart des élèves sont revenus avec approximativement la même chose. Et quand j'ai demandé à ChatGPT notamment de me faire l'exercice, je suis tombée sur les mêmes choses que les élèves.
12: Alors elle a déjà préparé son discours pour s'imposer dès la première heure.
13: Dès le début de l'année, je vais leur dire que l'intelligence artificielle, c'est non. Pas en tout cas pour s'en servir pour copier, quoi.
12: En maths, Théo souffle résistant. résignés à l'évocation de ChatGPT.
14: On peut rien y faire, ils vont forcément l'utiliser.
12: Donc autant l'utiliser comme un outil de travail.
14: Faire des travaux de groupe sur des documents générés par IA et essayer de les faire comparer aux élèves.
12: Mais même avec une visée éducative, le syndicat SNES-FSU appelle à utiliser le moins possible l'IA en cours. Élise Sourdin est référente pour les enseignants stagiaires dans la Somme.
13: Les contenus de l'IA, en fait, on ne les maîtrise pas. L'IA, elle n'a pas forcément une réponse exacte des groupes privés.

0: ça veut dire que l'IA, elle peut aussi être manipulée. C'est assez dangereux, en fait, de laisser l'IA diriger nos élèves à notre place.
1: Plutôt que de l'utiliser en cours, la professeure de SVT appelle ses collègues à expliquer aux élèves les impacts environnementaux de cette technologie ou encore les mécanismes qui font que l'IA donne parfois des réponses orientées.
2: Reportage de Luc Anich, ici Picardie. La rentrée des classes, on en parle dans le 13-14. Tout à l'heure, Jérôme Cadet est à Biscarrosse, dans les Landes, avec les sinistrés de l'incendie de cet été. La mairie du 15e arrondissement de Paris met à disposition du public un registre de condoléances au lendemain de la mort d'Édouard Balladur. Il avait 97 ans. Cet arrondissement était son fief électoral. Il a été élu 5 fois député de la 12e circonscription de la capitale, de 1988 à 93, puis de 95 à 2007. Édouard Balladur a aussi été, entre autres, le dernier Premier ministre de François Mitterrand, de 1993 à 95. Des cérémonies ont été organisées aujourd'hui au Tibet à la mémoire des victimes de la gigantesque crue survenue à la frontière entre la Chine et le Népal. Le bilan humain s'est encore alourdi, plus d'un millier de morts et plus de 4400 disparus. Un difficile travail d'identification des corps est en cours dans les deux pays. Au moins 12 personnes ont été tuées la nuit dernière en Ukraine dans une attaque russe à Kiev et dans sa région. Le président ukrainien Volodymyr Zelensky appelle ses alliés à lui fournir plus d'outils de défense antibalistique, la Russie ayant intensifié ses frappes ces derniers jours. Ça devient presque une habitude pour elle. L'astronaute française Sophie Adnaud doit réaliser aujourd'hui sa 3e sortie spatiale, une sortie extravéhiculaire qui débutera vers 14h30 heure de Paris et doit durer environ 6h30. Sophie Adnaud doit effectuer plusieurs réparations sur l'ISS, la Station Spatiale Internationale.
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2: Il est midi passé de 6 minutes sur France Inter. 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
7: Merci beaucoup Mathilde. Merci, le retour Mathilde. Des infos, c'est à 13h.

0: Ici, ça twist, vous avez mangé mon i. Ici, ça twist, France Culture, c'est reparti avec l'équipe de France du jour. Xavier Le Herpeur, Raphaël Bayot, Fiona G, Daniel Morin, Camille Lavard nous a rejoint, Manon Bril est avec nous, et notre invitée, auteur et dessinatrice, Louison. Louison, vous publiez 40 ans, toujours en 6e, c'est chez Charivari. Dans le livre, vous vous présentez comme ascolaire. Ça n'a rien à voir avec fumiste, hein?
1: C'est très proche, mais une petite variation qui fait que ça passe.
0: Alors, expliquez à tous ceux qui désespèrent de leurs enfants pour qu'ils comprennent, en fait, en vrai.
1: La scolaire, la définition, c'est qu'en gros, on n'est pas tellement fait pour l'école, mais ça ne veut pas dire qu'on n'est pas fait pour apprendre.
0: Ouais.
1: Voilà, en gros. Et que, effectivement, moi, je n'ai jamais autant bossé que quand je suis sortie du système scolaire, c'est-à-dire à la fin, après le bac, que j'ai eu ricrac, j'ai fait ma part. Et longtemps, je me suis crue feignasse.
0: Ouais.
1: Bélias en feignasse, ça m'allait très bien.
0: Ouais.
1: Et en fait, non, j'étais pas feignasse, parce que je cravache depuis, mais j'étais juste pas faite pour être enfermée tout le temps. Voilà, j'étais ascolaire.
0: Un petit message pour tous les pioupiou qui ont fait leur rentrée hier, aujourd'hui, ou peut-être encore demain.
1: Courage, je les ai vus, je traversais Paris un peu en voiture, je les ai vus tout bien peignés, avec leur petit cartable tout propre, et je sais que dans une semaine ça va être un carnage, et j'ai hâte de les revoir, pareil.
0: Dans le livre, vous dites que vous êtes surprise d'avoir les sixièmes avec un téléphone.
1: De mon temps, madame, il y avait une cabine téléphonique, donc forcément, je suis forcément un peu surprise. Moi, j'avais même un petit Kobi, ça n'existe plus, c'était une sorte de petit truc pour envoyer un message, juste une ligne de texte, fallait appeler une opératrice. Enfin, vous voyez, j'ai vécu des choses, des souffrances surtout.
0: Ouais, c'est bien qu'on en parle. En fait, mettons-le sur la table, il faut dire les choses,
1: on
0: est d'accord.
1: On se rappelle du tam-tam, mais pas du tout du Kobi, qui était la version low cost. Ouais. Mais donc non, ils ont tous un téléphone, et à la fois, je comprends, si j'avais un enfant qui rentre en sixième,

0: J'aurais qu'une envie, c'est de savoir où il est, à quelle heure il rentre, et que voilà.
1: Quelle transition extraordinaire.
2: On va en parler, on va en parler, parce que la géologue, c'est quand même le sujet de la rentrée. Mais d'abord, nous avons une urgence, mesdames et messieurs, ça c'est imparable, c'est comme ça. Quand il est l'heure qu'il est, c'est-à-dire 12h08, on bascule en French Touch avec Camille Lavabre aujourd'hui.
3: Eh bien, pas du tout, Maïtena. Calmez-vous et surtout taisez-vous. C'est pas Camille Lavabre que nous recevons aujourd'hui, mais une invitée très spéciale et d'ailleurs habituée des studios, puisqu'elle n'est pas sa première visite ici. Elle est attachée culturelle à l'ambassade américaine. Ah. C'est Brittany McMurphy qui est avec nous ce matin.
2: Le blonde.
3: Brittany, comment ça va, Brittany, pardon?
4: Bonjour, sorry, but il est plus là, le monsieur bronzé qui pose toujours le question
3: rigolote. Non,
4: il est
3: parti. Nagui nous a quittés.
4: C'est à cause de l'ice. I mean, ils ont découvert qu'il était à...
3: Mais non, il n'y a pas d'ice ici en France. Non, et vous savez, Nagui, il est égyptien.
4: Oh my God, égyptien, bien sûr, inutile d'inventer un pays. Ah,
3: bon, d'accord. C'est bon. Brittany, bienvenue. Alors, vous êtes ici parce que...
4: C'est normal, il y a des personnes avec plein de tatouages à son place.
3: Oui, mais ça, c'est Maïtena, c'est la nouvelle animatrice de l'émission. Voilà,
4: ok, super. Ouais. Je croyais que c'était le chanteur de Indochine.
3: Mais non,
4: ça me rappelle beaucoup de mauvais souvenirs.
3: Et pourquoi?
4: Parce que dans Indochine, il y a Inde, et ça me fait penser à le tiers-monde.
3: Ah, ok, d'accord. Okay. Brittany, alors vous êtes avec nous ce matin.
4: Mais quand même, elle a les cheveux très, très courts. Oh, wait, c'est quand même pas féministe.
3: Mais alors, ça n'empêche pas d'animer une émission, vous savez. Hein.
4: Oh, ça se voit, vous ne connaissez pas Fox News.
3: Bon, Brittany, s'il vous plaît, on revient à notre sujet. Est-ce que vous êtes restée en France cet été?
4: Oh oui, tout à fait. Ah. Oh, c'est comme ça que j'ai découvert. D'ailleurs, vous aussi, maintenant, vous avez les méga-feux. Oh my God! Plus que le pétrole et vous serez un vrai pays. Oh, et vos méga-feux, ils sont trop mignons parce qu'ils sont tout petits. Oh, on dirait le barbecue de mon cousin Dylan.
3: Bon, racontez-nous pour la France, allez-y.
4: Well, c'était le barbecue classique. Non, mais, il y avait les saucisses, le T-bone, les enfants qui jouaient avec les fusils mitraillettes de Dad.
3: Non.
2: Daniel, tenez votre interview, s'il vous plaît.
3: Oui, je suis désolé. Je veux dire, racontez-nous, qu'est-ce que vous avez fait cet été en France, pas le barbecue?
4: D'abord, j'ai regardé le course avec les gens sur le vélo qui transpirent beaucoup. Comment c'est ce
3: Tour de France?
4: Oh no, Deliveroo! Oh. Amazing! What a show! Et ensuite, j'ai fait le voyage diplomatique très important pour Donald.
3: Ah, ok, donc Moscou, Téhéran...
4: No, Saint-Tropez. Ah. Because Donald, il a acheté un nightclub là-bas pour recevoir les invités prestigieux like Elon Musk, Dan Bilzerian, Mark Zuckerberg.
3: Ça fait un peu boys club, non, quand même?
4: Oh, no, non, pas du tout. Non. Il y a la fille qui danse sur le table. Ah. C'est very important pour Donald, la parité.
3: En tout cas, j'imagine que depuis votre retour, ça s'active à l'ambassade. Non?
4: C'est-à-dire?
3: Le conflit a repris, les États-Unis ont frappé les gardiens de la Révolution.
4: Les gardiens de la Révolution.
3: Oui, c'est ça.
4: Le film de Marvel Studios avec Chris Pratt.
3: Non, ça c'est les gardiens de la galaxie, rien à voir.
4: Oh, of course, yeah. Je me disais aussi qu'il était très beau pour un terroriste.
3: Bon, ça commence à faire beaucoup de frappes américaines, non? Vous ne trouvez pas, Brittany?
4: Well, tout dépend ce que vous entendez par beaucoup.
3: Beaucoup.
4: Par exemple, pour vous, 3200 calories, c'est beaucoup. But au Texas, c'est barely an appetizer.
3: Je vois. Alors, avant de nous quitter, un petit mot quand même sur le bombardement de l'île de Karg.
4: Oui.
3: Très bien, je crois qu'on n'aura pas mieux. En tout cas, mille merci, Brittany.
4: Thank you.
5: Criante de vérité.
2: C'est extraordinaire. Vous vous rendez compte le nombre de femmes drôles qui sont autour de ces micros ce matin? S'il vous plaît, s'il vous plaît.
3: Formidable, nous avons... Camille Lavabre.
2: Formidable.
4: Merci,
3: tu me rendras ma perruque.
2: Il faudrait me remercier aussi. Il serait temps de me remercier aussi, moi, un peu Camille, parce que franchement, j'ai supporté des choses. Nous sommes désormais en zone franche. Aujourd'hui, c'est la rentrée et avec elle, l'interdiction des portables au lycée. Se pose alors la question existentielle. Comment surveiller...
3: Existentielle.
2: Existentielle. Comment...
5: Crucial, c'est bien aussi. Déterminant, crucial.
2: La question cruciale. Comment surveiller nos Kevin à distance? La géolocalisation de nos ados qui eux-mêmes se géolocalisent à fond. Arrête, Daniel! Arrête!
1: Catastrophe!
2: qui eux-mêmes se géolocalisent entre poteaux, c'est un phénomène. Alors, flicage forcené ou moyen efficace de se tranquilliser, sécurité ou liberté ? Ah, la question qui fait mal. Bonjour Justine Atlan.

0: Bienvenue en France, Justine, vous êtes la directrice générale de l'association e-enfance. La géologue, c'est un problème ou pas ?
1: La géologue, c'est un problème. Oui, c'est un problème qui nous vient d'ailleurs du pays de Britney, c'est des États-Unis. Ouais. C'est une culture très américaine de vouloir absolument savoir où est son enfant, le fliquer un peu partout. Enfin, en France, on dit plutôt le fliquer. Ouais. C'est pas trop normalement dans la culture éducative française. On est plutôt dans une logique d'élever nos enfants en les laissant justement trouver leur autonomie et un peu se responsabiliser. Mais c'est vrai que ça fait quelques années qu'on a été très gagnés par cette culture américaine, notamment évidemment grâce au portable, et que du coup les parents ont le sentiment que ça va protéger mieux leurs enfants que de savoir où ils sont.
0: Alors parce que vous dites que c'est pas très français, mais en 2022, 41% des parents géolocalisaient leurs enfants. Ça, c'est un sondage Ipsos, et c'est il y a déjà 4 ans. Hein, donc, ouais. Donc les surveiller à distance, est-ce que c'est légal ?
1: Oh bah, les surveiller à distance, c'est pas illégal, dès lors qu'on est le parent.
0: Mais il n'y a pas un âge où on doit leur demander la permission ?
1: Pas nécessairement. Alors, à partir de 15 ans, ils sont censés avoir leur fameuse majorité numérique, c'est-à-dire qu'ils sont censés pouvoir effectivement donner leur accord tout seuls, sans les parents, sur qu'est-ce qu'on fait de leurs données personnelles, est-ce qu'on les collecte ou pas, etc. Donc, si on rentre dans cette logique-là, effectivement, il faudrait qu'ils soient d'accord pour que leurs parents continuent à les suivre. Maintenant, la question, c'est plutôt de savoir à quoi ça sert, en fait, de les géocaliser, de les suivre en permanence.
0: Bien sûr.
1: C'est plutôt ça qu'on demande aux parents en général.
0: Les petits, vous avez suivi les piou-piou, ils ont donc tous un téléphone portable. Ils sont géologues ou pas ?
2: J'ai pas l'impression que l'an dernier, il y avait cette...
0: Louison, pardon.
2: Oui, c'est moi. Qu'il y avait cette petite tendance. Après, ils avaient vraiment leur portable dans le sac à dos. C'était pas du tout... Voilà. Il y en a même une un matin qui dit « Je suis désolée, il sonne ». Enfin, elle était pétrifiée d'avoir pas respecté la règle. Ça leur a surtout servi sur une sortie scolaire qu'on a fait ensemble, pas très loin, d'aller devant le Sénat. La prof d'histoire leur a montré pas mal de lieux comme ça. Et donc, elle a dit « Vous pouvez prendre une photo du Sénat pour vous souvenir. » Évidemment, il y a une photo du Sénat. Puis après, il y a eu 18 selfies près des canards.
0: Bien sûr.
2: Mais on aurait tous fait pareil. Donc, j'ai pas eu l'impression qu'il y avait. Encore une fois, c'était piou-piou. Hein, donc, 10, 11 ans, 12 ans, peut-être que ça les intéresse moins à ce moment-là encore de savoir où se retrouver, t'es à quel endroit, parce que de toute façon, leur vie est quand même encore un peu restreinte.
0: Vous dites ça parce qu'après, effectivement, plus tard, ils vont se géolocaliser entre eux.
1: Ouais.
0: C'est permanent, Justine.
1: Ouais, mais ça, c'est Snap qui a vachement développé ça, en fait. C'est l'application Snapchat qui permet effectivement de voir où sont ses copains sur Snap. Et ça a complètement banaliser ça, et c'est vrai qu'ils aiment bien savoir sur la map, quand ils sont quelque part, est-ce que j'ai des copains pas loin, ce qui est assez cool en fait, quand on arrive quelque part, même en vacances, est-ce que j'ai des copains qui sont pas loin, ça peut être l'occasion, je leur ai jamais su sinon ça, est-ce qu'on se prend un verre, on se voit. Donc ça c'est vraiment, et puis c'est le côté, je dirais grégaire des ados quoi, ils aiment être en bande, ils aiment retrouver leurs potes, donc effectivement pour ça, et donc c'est vrai que Snap a généralisé ça, donc pour eux c'est pour sans eux, conséquence c'est un... savoir, alors après on sait que tout le monde, hein, ils peuvent avoir un ex, une amoureuse, un ex-copain, tout d'un coup ils vont effectivement les bloquer pour pas qu'ils voient où ils sont, ce qu'ils font aussi avec leurs parents. D'ailleurs, c'est pour ça que ça ne sert pas à grand-chose de les localiser tout le temps, parce qu'ils peuvent très bien faire en sorte que finalement, on ne sache plus où ils sont. Et alors là, c'est panique absolue des parents. Parce
0: qu'il y a aucun moyen
1: ça
0: ne
1: bouge
0: de...
1: plus, pourquoi il n'est plus là, enfin voilà.
0: Et... Justine, c'est très important, parce qu'il y a peut-être des parents qui pensent qu'il y a un moyen de géolocaliser et que l'enfant ne peut rien faire. C'est faux.
1: Non,
0: ça
1: non,
0: n'existe pas.
1: Normalement,
0: donc c'est un contrat moral.
1: C'est... Ah oui, bah, de toute façon, tout ce qui est communication, c'est un contrat moral. Ouais, ça sert à rien de faire les choses derrière son ado ou son enfant. Si on veut regarder son historique, si on veut le géocaliser, si on veut la regarder dans ses comptes de réseaux sociaux, il faut lui dire. Ouais. On n'est pas là pour lui tomber dessus et lui dire t'as fait quelque chose de faux. On est là pour l'éduquer, lui apprendre l'autonomie et lui permettre d'être seul après, de faire les choses de façon responsable. Donc ça n'a pas grand intérêt de le faire derrière son dos.
0: En tout cas, ce qui est sûr, c'est que là où nous, on voit un truc un peu. Enfin, où on se pose la question du flicage, de la liberté, eux, ils voient un moyen très facile et très libre de se retrouver et pas du
1: bien
0: tout. Il n'y a aucune problématique de liberté pour eux, quoi.
1: Entre eux, pas du tout.
0: Entre eux, absolument pas.
1: Mais on sait bien que par rapport à ça, on est très différents, effectivement, par rapport à même ce qu'on appelle la vie privée, à s'exposer. Alors aujourd'hui, on en revient un peu parce qu'ils commencent à voir un peu les conséquences négatives, mais c'est vrai que les 10-15 dernières années, la découverte qu'on a eue tous des réseaux sociaux, et eux en même temps que nous, donc pas beaucoup d'adultes pour leur transmettre quoi que ce soit, ils ont découvert ça à 2000%, ils ont tout exploré, ils ont trouvé des trucs géniaux, ils se sont fait hyper mal entre eux, ils se sont brûlés les ailes pour certains, voilà. Ouais. Et donc aujourd'hui, ils reviennent un peu avec ça, donc ils ont acquis une maturité, en réalité une expérience que leurs parents leur ont pas transmise, en fait c'est eux qui se la sont beaucoup construits tout seuls.
0: Personne ne savait rien, et ils ont été au front
1: les premiers,
0: pour les autres.
1: Voilà. Donc c'est vrai que ça leur a donné finalement une expérience, ils ont développé des techniques pour, pour tout ce qui est lié finalement aux prédateurs, à des choses comme ça, à eux-mêmes détecter les comptes qui ont l'air faux, etc. C'est, personne ne leur a appris, hein, c'est vraiment eux qui ont découvert tout ça, donc il faut vraiment leur faire confiance là-dessus. Maintenant, voilà, c'est vrai que se localiser entre potes, on ne voit pas tellement où il y aurait une difficulté. Il faut, là-dessus, il y a un contrat de confiance qui doit s'établir avec les adultes en général, pas que leurs parents.
3: D'ailleurs. Raphaël, ça ne peut pas aider ces applis de géolocalisation entre eux, des ados harceleurs, à trouver où est un ado harcelé? Enfin, moi, je pense à ça tout de suite.
1: Alors, tous les systèmes technologiques et de communication vont forcément pouvoir être détournés par quiconque a envie de s'en utiliser de façon négative. Mais ça vaut pour tout le monde, les maris, les femmes, les copains, les copines, les employeurs, les employés, enfin, tout évidemment. Donc, effectivement, aussi qu'entre jeunes qui veulent se harceler ou se cyberharceler, ça peut bien entendu servir à savoir où est la victime actuelle, si c'est un harcelé, et vice-versa. Maintenant, c'est quand même pas ce qui est le plus utilisé dans des cas de cyberharcèlement. Et encore une fois, parce que la victime, elle peut aussi se bloquer et faire en sorte qu'on ne la géocalise pas si elle le souhaite. Hein. Donc c'est quand même des outils qu'on peut maîtriser.
0: Il y a un chiffre qui circule, on parle de 10 milliards, un marché de 10 milliards. Et il y a. Non mais ça, je trouve ça extraordinaire.
3: Il y a tout un tas d'accessoires. Il y a des montres connectées proposées par les opérateurs téléphoniques.
2: Un manteau équipé d'un traceur GPS.
3: C'est un énorme marché.
0: Un manteau puce.
3: L'inquiétude parentale est un marché.
0: Voilà, ce que tu mets sur tes enfants, comme ça, tu sais. Enfin, après, en même temps, quand j'ai lu ça, j'étais en même temps sidérée. En même temps, je vous le dis, j'ai trouvé ça complètement con. Parce que les enfants ne sont jamais avec leur manteau.
2: Oui, j'allais dire, en sixième, en tout cas, ils l'oublient une fois sur deux. Donc le manteau, ça sert à rien.
4: Mais est-ce qu'on peut pucer directement l'enfant sous la peau ou pas?
3: Ça, c'est le futur.
1: Ah, ça, c'est certainement le rêve de beaucoup de parents. Mais encore une fois, ça ne sert pas à grand-chose parce que ça n'empêche pas le risque d'arriver. Parce qu'en fait, le fantasme des parents, c'est de se dire, s'il se passe un truc, je vais pouvoir tout de suite aider mon enfant. Mais s'il est très, très loin, qu'il lui arrive un truc, la première chose qu'on fait, malheureusement, quand on est agressé, quand on a un accident, on peut pas utiliser, enfin on n'en fait rien, en fait, d'être géolocalisé. Oui. Donc ça, honnêtement, malheureusement, ça ne va pas empêcher des accidents.
0: C'est la question que j'allais vous poser. On a une étude ou quelque chose qui dit que ça empêche le drame?
1: On n'a pas d'étude qui montre que ça empêcherait le drame.
0: Donc la peur n'empêche pas le danger, quoi.
4: C'est pas mal, ça, note-le.
1: Les réseaux sociaux pour avoir ce bon sens près de chez nous. Mais c'est... Donc factuellement, c'est vrai que... En revanche, les parents, parce que c'est quand même des parents très inquiets qui vont mettre en place ce système de géolocalisation, ça ne fait qu'entretenir leur inquiétude. Et ça la nourrit en fait énormément parce qu'on va regarder tout le temps. Et encore une fois, si ça ne bouge pas, si c'est ceci, si c'est cela. Donc en fait, on essaie de leur expliquer que ça va plutôt nourrir leur inquiétude, pas du tout aider à couper le lien. Et que donc, il faut plutôt essayer d'apprendre à un moment à ne pas savoir où est son enfant, à s'en séparer un peu, à être pas dans le contrôle permanent. Et ça, c'est basé sur la confiance. Mais la confiance de dire, je vais quand même transmettre un minimum de réflexes, il va se mettre en danger comme tous les ados, mais il va s'arrêter quand même un peu avant le moment très dangereux.
0: Et puis le groupe va pas forcément le pousser, mais le préserver.
1: Oui, ou à un moment, il va savoir dire non. Alors, ou pas. Enfin, on a tous pris des risques, on a tous été dangereux. Voilà, malheureusement, mais c'est le fantasme de la société avec zéro risque qu'on nous vend parfois et qui malheureusement est assez éloigné de la vie, donc c'est un peu compliqué.
0: Daniel, t'as pisté Zouzou, toi?
4: Non, moi j'essaie de lui faire confiance, mais c'est vrai que c'est compliqué.
1: Bien sûr.
4: La clé, c'est ça, en fait, c'est faire confiance.
0: Oui,
4: après, les enfants sentent qu'on a confiance en eux et ils sont peut-être moins enclins à faire des bêtises ou à provoquer peut-être.
0: À trahir la confiance.
4: Je suis en train de m'auto-persuader.
0: T'as raison. Qu'est-ce qu'ils disent, Justine? Justine, vous les entendez, les enfants, ils vous parlent, les ados. Qu'est-ce qu'ils disent de la confiance de l'adulte? Qu'est-ce qu'ils disent de la géologue?
1: C'est quand même effectivement quelque chose de grave, mais dans le sens noble du terme, chose d'important, quoi, la confiance. Et c'est vrai que quand les parents vous font confiance, alors ça n'empêche pas, encore une fois, de leur mentir, de faire des trucs qu'ils ne savent pas, et ça c'est normal, c'est l'adolescence, c'est fait pour ça. Mais il y a quand même effectivement un moment où il y a une projection sur quand même, là je ne vais pas pouvoir aller jusque-là, etc. Oui. Mais c'est vraiment une confiance. En fait, c'est anticiper le regard du parent qui va ensuite être sur nous et qui va avoir un regard très déçu. Toi, t'as fait ça. Mais c'est pas, tu m'as fait ça à moi, tu t'es fait ça à toi.
0: Oui.
1: Y a vraiment quelque chose qu'on essaie. C'est rappeler à son enfant quand il s'en va, lui dire prends soin de toi. Mmh. Pas lui dire fais pas ci, fais pas ça. Mmh. Bonne soirée là, prends soin de toi. T'as de la valeur en fait. T'as de la valeur. Rappelle-toi tout le temps que t'as de la valeur. Donc prends soin de toi. Et c'est quelque chose qu'il faut. C'est l'estime de soi. Hein. C'est quelque chose. Si on peut transmettre uniquement ça à son enfant. Franchement, c'est le meilleur et le plus beau des cadeaux.
4: On peut peut-être rajouter, et rappelle-toi que tu me dois tout, petit salaud.
0: Merci Daniel, parce que j'étais à deux doigts de pleurer. Quand t'as déjà élevé tes enfants, tu te dis, je suis passée à côté de tout, j'aurais dû lui dire ça. Non, mais Justine est extraordinaire. Et je rappelle l'association Y en France.
4: C'est une catastrophe. Hein,
0: le 30-18, taisez-vous Daniel.
4: De terre, hein.
0: Tout enfant, ado ou parent doit absolument connaître et utiliser ce numéro de téléphone en cas de harcèlement, de violence numérique, le 30-18.
1: Et qui est aussi une application.
0: Merci, les gens ne téléphonent pas. Mais vous avez raison. Merci Justine. France Culture continue après Kelala.

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1: Ah mon Dieu,
2: mais que se passe-t-il?
0: Ah, c'est très violent, toujours. Attention, Elsa rentre dans ce bureau. Bonjour Elsa, ça va? Comment tu t'appelles? Louison, c'est l'heure de Bien à vous, franchement vôtre. C'est chaque jour un courrier et c'est un fan un peu encombrant. Mais il nous écrit et on est obligé de lire, c'est contractuel. Je suis obligé de le faire. C'est, voilà,
3: c'est une découverte.
0: Découvre tout, je ne sais rien de ce qui est écrit. Bonjour Louison, ça va?
4: Ça va.
0: C'est Jean-Phil. Salut la team, ça va ou quoi? C'est pour vous là. Pardonnez ce langage les frérots, mais l'invité qu'on reçoit aujourd'hui refuse de grandir, comme le zizi de Daniel Morin.
5: Malheureusement. Enfin quelqu'un de documenté, voilà.
0: Cher
3: encore
0: Louison.
3: Ma mère qui a écrit.
0: Cher Louison, quel plaisir de vous entendre ce matin, je suis fan de la première heure. La première. Dès 1985, j'étais là, le 8 avril, à l'accouchement. Certains disent que tous les bébés sont jolis, et ben moi je le dis pas forcément. En revanche, après, ascension fulgurante. À partir de 2009, vous dessinez dans Marianne, Charlie Hebdo, Voici, L'Obs, Le Parisien, Grazia, Slate, LCI. On dirait la liste de Noël de Vincent Bolloré sous Extra. 2014, vous bossez pour le site du gouvernement. Beaucoup moins de bits que dans Charlie Hebdo. Ça manquait pourtant pas de modèle. 2015, au lendemain des attentats de Charlie, vous publiez un dessin représentant Saint-Pierre sur ses nuages. 10 ans, ils ont déjà dessiné des bits partout, c'est bien ce que je disais. 2017, cher François, une BD très sombre, où vous racontez la dernière année à l'Élysée de François Hollande de l'intérieur. Ça devait être tout serré là-dedans. Donc pour tout cela et pour le reste à venir, merci Louison. Et comme disait Mathieu Sapin la semaine dernière, c'est dingue, Marion Montaigne, Louison Cattel, depuis quand la BD est-elle devenue un métier de gonzesse? Bien à vous.
4: C'est bien lui, ça.
0: Franchement. Ans, toujours en sixième, c'est signé Louison et ça sort chez Charivari. C'est qui a fait?
2: C'est moi parce que je caresse.
4: Elle a caressé ma
0: perruque. Si vous vous mettez à avoir vos vies intérieures à l'antenne, Raphaël Bayot, on n'a pas le cul sorti des ronces. Le mot de la fin, Daniel.
3: Oui, absolument. Alors, super émission aujourd'hui, j'ai adoré. Je pense que c'est lié à l'invité. Et puis, il faut quand même admettre qu'après Rosie de Palmaillère, c'est quand même bien de comprendre ce que raconte l'invité. On découvre également que Maïtena se bonifie, elle arrive à être sympa au fur et à mesure que l'émission avance. Bonne camarade de bande, on écoute.
0: Très bonne intervention de Marion Bril.
3: Ouais, elle s'appelle Manon, c'est ça qui est dommage, elle s'est trompée de prénom. Maintenant,
4: pas rancunier le Daniel.
3: Non, mais... Alors justement, on parle de Manon, j'ai trouvé formidable, qui nous a rappelé des vérités simples, mais tellement vraies, surtout à 12h28 quand tout le monde passe à table.
6: On ne ravale pas son vomi.
3: Ok, ben, merci pour cette leçon de vie, j'ai hâte qu'on soit à demain.
0: Mardi 1er septembre 2026, le cœur, les oreilles et les bras ouverts, nous on ferme tout de suite sur Inter, c'est les carnets de campagne avec Dorothée Barba. Où partons aujourd'hui Dorothée?
7: Salut la France.
0: Salut Louison.
4: Salut Dorothée.
7: On part à Rennes aujourd'hui ma chère Maïtena, je vous parle d'un EHPAD.

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4: Il est midi et demi. Un 13-14 sur le terrain en ce jour de rentrée scolaire, une rentrée particulière dans les Landes après le traumatisme des incendies. Jérôme Cadet est en direct de Biscarrosse. Bonjour Jérôme.
5: Bonjour Dorothée, bonjour à toutes et à tous. Oui, une émission consacrée à la rentrée scolaire. Vous l'entendez derrière mon micro, nous sommes installés dans une école de Biscarrosse, dans les Landes, dans une région où l'été a changé beaucoup de choses. Le feu de la fin juillet a brûlé ici 3600 hectares de forêt, mais aussi 200 maisons et plus de 50 bâtiments professionnels. Cette rentrée ce matin pour les élèves, mais aussi depuis hier pour plusieurs salariés, donc un moment très particulier, un moment où on tente de reprendre le cours normal de sa vie. Celui aussi où on se rend compte que certains de ses copains ont été touchés par l'incendie et pas d'autres. C'est injuste, tout cela est douloureux. On va en parler ensemble, parler aussi de la suite, de la reconstruction qui occupe beaucoup de sinistrés et plus largement des leçons à tirer de ces feux dans des communes comme celle où nous nous trouvons qui vivent véritablement entourées par la forêt. De tout cela, nous allons parler avec nos invités qui ont été en première ligne cet été. Ce sont eux qui ont pris les décisions, le patron des pompiers dans le département des Landes, le préfet du département, mais aussi la maire de Biscarrosse qui sera avec nous, sans oublier nos reportages. Tout cela entre 13h et 14h avec également toute l'actualité de ce mardi, je vous dis à tout à l'heure.
4: Merci Jérôme, à tout à l'heure, 13h.
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4: Bonjour à toutes, bonjour à tous. Des initiatives en Ille-et-Vilaine cette semaine dans les carnets. On se cale sur l'itinéraire du jeu des 1000 euros, vous le savez, et Nicolas Stoufflet est à Redon jusqu'à vendredi. Aujourd'hui, je passe un coup de fil à l'université de Rennes 2 qui lance un jeu concours à destination des élèves des écoles primaires, des collèges et des lycées afin de penser l'égalité entre les filles et les garçons. Mais d'abord, nous faisons un tour dans un bar associatif pas comme les autres. Soyez les bienvenus.
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4: Un bistrot dans un EHPAD, c'est une bonne idée. Mais un bistrot dans un EHPAD qui est ouvert sur l'extérieur, qui crée du lien avec le monde autour, c'est encore mieux. Et ça existe notamment à Rennes, au sein de la Maison Saint-Cyr. Bonjour Julien Bachy.
7: Bonjour.
4: Vous êtes le directeur de cette maison de retraite à Rennes, établissement associatif qui existe depuis 40 ans et qui accueille 150 résidents et résidentes. Vous faites aussi de l'accueil de jour et vous gérez une plateforme de répit pour les malades d'Alzheimer et leurs proches. Vous avez ouvert l'année dernière le bistrot Saint-Cyr. Comment est née cette idée ?
7: Alors l'établissement, en fait, c'est vrai que le bistrot, c'est un lieu, somme toute, très ordinaire, qui est installé dans un lieu qui ne l'est pas tout à fait. La salle, la grande salle d'activité qui était insuffisamment utilisée au sein de l'établissement est au cœur de l'établissement, au cœur du parc public Saint-Cyr et au cœur de la ville de Rennes. Et donc, l'idée est venue de pouvoir l'ouvrir au plus grand nombre pour en faire bénéficier le quartier et puis amener un petit peu plus de vie au sein de l'établissement. Le constat que nous faisions, c'est que les résidents, avec l'âge avançant, avaient de plus en plus de difficultés à se déplacer et à pouvoir bénéficier de tous les bienfaits de la ville. Et donc, nous, ce que nous souhaitons développer, c'est de faire venir la ville au sein de l'établissement et de pouvoir en faire bénéficier les résidents comme n'importe quel citoyen.
4: Est-ce qu'il faut entrer dans l'EHPAD pour aller prendre un café au bistrot quand on est extérieur à l'établissement ?
7: Il faut entrer dans l'EHPAD pour pouvoir effectivement bénéficier du bistrot, oui.
4: Il y a une réticence, vous diriez, des citoyens et citoyennes autour ou pas du tout ?
7: Alors, au départ, oui. Et c'est vrai que, en fait, plus on avance, plus l'entrée de l'établissement est de moins en moins identifiée comme une entrée de

0: de maison de retraite ou d'un EHPAD. C'est vrai qu'on a de plus en plus de personnes qui viennent y boire simplement un verre. Donc, ça commence doucement, mais ça fait après un an maintenant, on a quand même pas mal de personnes à y venir. On constate que dans le chiffre d'affaires du bistrot Saint-Cyr, on a près de 2/3 du chiffre d'affaires qui est fait à partir de consommation de personnes extérieures.
1: Ah, pas mal.
0: Famille, personnes extérieures, c'est vrai. C'est vrai que c'est un indicateur qui est assez intéressant. Et au-delà de ça aussi, on essaye de faire en sorte à ce que les gens passent la porte de manière assez normale. On a également une galerie d'exposition qui est installée dans notre cloître qui est classée. Et donc, nous avons des artistes qui exposent régulièrement. Tous les deux mois, on change d'artistes qui viennent exposer leurs œuvres d'art. Et donc, des visiteurs qui viennent non pas rendre visite à une personne âgée, mais qui viennent simplement pour des questions culturelles. Et nous avons également aussi depuis 2 ans une grande chapelle qui, au-delà de l'office religieux quotidien, est ouverte aux associations et donc des chorales qui viennent répéter quasiment chaque soir de la semaine et en contrepartie font des concerts au sein de l'établissement. Donc on passe la porte de la maison Saint-Cyr, non pas seulement pour voir papy ou mamie, mais on passe la porte pour d'autres raisons, pour la culture, pour chanter, pour rencontrer, pour partager, pour boire un verre.
1: Et puis vous êtes dans un parc, ça aide, hein, j'imagine, à attirer le grand public.
0: C'est ça, on est dans un parc, en plus juste de l'autre côté de la rue nous avons une école primaire, et donc c'est avec moi pour être jeune papa aussi, je sais qu'à la sortie de l'école, les enfants aiment bien continuer de jouer ensemble, notamment dans le parc, et donc c'est vrai que nous l'idée c'est de pouvoir faire en sorte à ce que les enfants puissent jouer dans le parc et éventuellement sur la terrasse ou dans le bistrot Saint-Cyr, et que les parents, plutôt que d'être assis à discuter sur un banc, puissent le faire autour d'une table avec un café, un jus d'orange, ou une petite bière.
1: C'est un bar associatif, je le disais. Est-ce que vous avez besoin de plus de bénévoles pour le tenir ?
0: Effectivement, alors nous, l'objectif, c'est que les gens viennent sans se poser la question si le bistrot est ouvert ou non. Et donc, on s'attache à être ouvert tous les jours. Et donc là, c'est vrai qu'on a une certaine difficulté. Pour l'instant, nous sommes ouverts 13 jours sur 14. Ouais. C'est quand même pas mal.
1: C'est presque...
0: C'est quand même pas mal. Quelques difficultés en période de vacances scolaires aussi, période estivale. Donc on a les bénévoles, on cherche des bénévoles pour pouvoir être ouverts tous les jours, 365 jours sur 365. Pour l'instant, on bloque un peu un dimanche sur deux et on aimerait bien pouvoir avoir un petit peu plus de monde pour être un peu plus ouvert encore. Alors sachant qu'on a une professionnelle qui est là pour coordonner l'intervention des bénévoles et puis aider pour la gestion du bar, mais effectivement, nous cherchons des bénévoles et qu'ils viennent à nous, on sera très content de les accueillir.
1: L'appel est lancé pour les Rennais et les Rennaises qui nous écoutent. Est-ce qu'il y a d'autres projets dans les tuyaux pour ouvrir encore plus votre EHPAD sur le monde extérieur ?
0: Oui, tout à fait. Au-delà de la galerie, du bistrot et puis de la chapelle ouverte au choral, nous avons également le projet de créer une crèche qui puisse créer un continuum avec l'école primaire qui est juste de l'autre côté de la rue et puis avoir une dimension un peu plus intergénérationnelle au sein de l'établissement. Mais également, on s'est rendu compte que l'offre de soins dans le quartier était assez limitée, aussi bien pour les résidents que pour les habitants. Et donc, dans notre prochain programme immobilier, on souhaite créer une maison de santé pluriprofessionnelle. Et donc intégrer des médecins, un cabinet médical au sein de l'établissement. Et dernièrement aussi, nous sommes entrés en contact avec une école de danse qui va perdre ses locaux d'ici 2028. Et donc, ce serait quand même assez magique d'avoir une école de danse dans notre établissement et qui contribuerait encore plus à cette ouverture et à faire de la Maison Saint-Cyr non pas seulement une maison de retraite, mais un lieu de vie, un lieu culturel, un lieu de citoyenneté.
1: Est-ce qu'il y aurait un souvenir marquant ou une personne ou une rencontre, quelque chose qui vous fait dire, un an après l'ouverture, que ce bistrot est un pari réussi ?
0: Une anecdote, oui, j'en ai une qui me vient à l'esprit. C'est vrai qu'on a une grande équipe de foot au sein de la ville de Rennes, avec le stade rennais. Et c'est vrai que le stade n'étant pas très loin, les places de stationnement étant chères, on a des supporters qui viennent se garer parfois à proximité de l'établissement avant un match. Et on a vu à 2-3 reprises un groupe de supporters débarquer dans le bistrot pour boire un petit demi avant de se rendre au stade. Et donc, c'est vrai que c'est plutôt sympathique de voir ce genre de public venir nous rendre visite avant d'assister à ce grand événement sportif. Donc ça, c'est ce genre d'anecdote qui est plutôt sympa.
1: Ouais, ça c'est du mélange, hein. Aller boire un coup à la maison de retraite avant d'aller au match.
0: Exactement.
1: Le bistrot Saint-Cyr, c'est donc à la maison Saint-Cyr à Rennes, rue Papu. Et on rappelle qu'il y a besoin de bénévoles. Merci beaucoup Julien Bachy.
0: Merci beaucoup, merci à vous.
1: Et bonne journée, au revoir.
0: Au revoir.
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1: L'égalité entre les filles et les garçons doit se penser dès le plus jeune âge pour construire une société plus inclusive. Et qui de mieux que les enfants eux-mêmes pour réfléchir aux façons d'interpeller sur ce sujet. L'université Rennes 2 propose un jeu concours aux enfants et aux ados pour imaginer des campagnes d'affichage. Bonjour Olivia Amos.
3: Bonjour.
1: Pensez demain, c'est le nom de ce programme de sensibilisation qui est porté par la chaire Recherche Action Denis Mukwege, du nom du médecin prix Nobel de la paix. Denis Mukwege est docteur honoris causa de votre université Rennes 2. Vous êtes, Olivia Amos, coordinatrice de ce programme Pensez demain, dont vous lancez la deuxième édition. À qui est ouvert ce concours ?
3: Alors, il est ouvert à tous les jeunes de 8 à 18 ans, on va dire un équivalent CM1 à la fin du lycée, des écoles donc, des collèges et des lycées, mais également des maisons de quartier, des maisons des jeunes, voilà.
1: L'idée donc c'est de créer une campagne d'affichage pour sensibiliser les autres enfants à l'égalité entre les filles et les garçons.
3: Oui, tout à fait. Alors, Pensez demain prend la forme in fine d'un jeu concours, hein, mais c'est davantage une réflexion sur un temps long que vont mener les jeunes sur un monde dans lequel ils aimeraient et elles aimeraient vivre, on va dire un monde repensé. Voilà.
1: Le thème de l'année dernière, c'était « Et si le masculin ne l'emportait plus ?» Qu'est-ce que ça a donné en termes d'affiches ?
3: Alors, les résultats ont été très riches, très denses. On ne peut pas dire qu'on ait eu deux fois la même réponse. On a eu plus de 150 jeunes qui ont participé au projet pour cette première édition. Néanmoins, on n'a pas eu deux fois la même réponse. Alors, on voit des petites tendances, on pourrait dire. Par exemple, sur les plus jeunes participants de 8 à 11 ans, on va être sur des questions de beaucoup de répartition de l'espace. Par exemple, les répartitions des cours d'école. L'inégalité sportive. Et lorsqu'on va franchir l'adolescence, on va être plus sur des questions d'intimidation, de moquerie et peut-être de jeunes qui entrevoient que les propositions, que ce soit d'études ou de futurs emplois, ne sont pas les mêmes entre les femmes et les hommes. Quant au lycée, on va être sur d'autres questions encore. Donc, on est toujours sur ces questions d'avenir, évidemment, potentiellement d'études supérieures, mais également de questions assez intéressantes, par exemple, sur la charge contraceptive, les dangers sur la santé, par exemple.
1: Donc, on passe avec sa classe ou avec son centre de loisirs, par exemple, on passe toute l'année à réfléchir à ce sujet pour ensuite livrer une affiche, un rendu final ?
3: Oui, tout à fait. Donc en fait, on lance le projet en septembre. En octobre, on enregistre les inscriptions et on va dire que d'octobre à mars, début avril, des groupes de réflexion qui se constituent à minima de 4 personnes vont travailler sur ces questions, s'interroger sur la question de l'égalité filles-garçons, femmes-hommes. Et puis, in fine, on leur demande de nous proposer un visuel qui serait leur visuel de campagne de sensibilisation sur ces questions en affichage public, hein, clairement. Donc, on s'adresse aux jeunes, mais on s'adresse aux adultes également.
1: Et quel est le thème cette année ?
3: Alors, le thème va être les violences invisibles, c'est-à-dire les violences, on va dire, structurelles, les violences parfois non dites. On n'est pas proprement parlé sur du harcèlement ni de la violence physique, mais ce qui fait que tout à coup, par exemple, nous, on s'aperçoit, c'est que dans le cadre du projet, on demande cette restitution visuelle, mais on enregistre également les jeunes dans des capsules sonores qui défendent leur projet, qui nous expliquent leurs réflexions. Et dans ces réflexions, on voit déjà que, par exemple, la voix des jeunes filles, en préadolescence, adolescence, va commencer à se taire. C'est aussi simple que ça. C'est ça, par exemple, sont des violences invisibles. Ça, le fait de moins porter sa voix en classe, par exemple.
1: Et ça s'entend dans les capsules sonores, cette différence de voix.
3: Oui, tout à fait. Dès si vous parcourez le site pensezdemain.org, c'est assez impressionnant de voir que les jeunes filles de 8 à 10 ans vont avoir la voix très franche et que plus on avance dans l'âge, plus on a tendance à perdre en volume sonore.
1: Qu'est-ce qu'on gagne avec ce concours, Olivia ?
3: Alors, il y a 3 prix de 1 000 euros qui sont à gagner, un par catégorie.

0: Et également bah, la présence dans la campagne d'affichage public, donc Abribus, JCDecaux, Les Commerçants, voilà.
1: Ça peut sembler un peu étonnant hein, qu'une université s'empare d'une mission comme celle-ci. Est-ce que vous estimez que Rennes 2 est dans son rôle, que vous devez vous tourner vers les plus jeunes pour les aider à penser l'égalité?
0: Alors, tout à fait. En fait, Penser Demain est le premier projet d'éducation à l'égalité entre les filles et les garçons et les femmes et les hommes proposé par la chaire Recherche Action Denis Mukwege. Donc, cette chaire est hébergée et cofinancée par l'Université Rennes 2 en Bretagne. Mais cette université s'est engagée depuis plus de 10 ans sur ces questions. Alors, est-ce que c'est la vocation d'une université? C'est le principe un peu d'une chaire. On est dans une chaire particulière, on est dans une chaire pluridisciplinaire qui est de recherche et d'action. Donc, on a des volets de recherche avec des séminaires, des colloques. Mais notre propre, c'est d'avoir également des activités, des actions de prévention et d'éducation. Et dans le cas de chaires internationales comme celle-ci, elles ont pour but d'encourager la coopération mondiale sur des défis majeurs. Et notre défi majeur, là, c'est le fléau des violences sexuelles et sexistes.
1: Je précise que le concours s'adresse plutôt aux enfants de Rennes et de l'Ille-et-Vilaine.
0: Oui, c'est ça. Donc, pour l'instant, cette première édition s'est adressée aux jeunes de la métropole rennaise. Alors, on souhaite évidemment agrandir au département, pourquoi pas à la région, dans un second temps.
1: Pensez demain, un programme porté par l'université Rennes 2. Merci beaucoup, Olivia Amos.
0: Avec grand plaisir.
1: Bonne journée. Au revoir.
0: Merci, au revoir.
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3: Chers amis, bonjour. Nous sommes dans la commune de Redon, c'est une ville moyenne, 10 000 habitants en Ille-et-Vilaine, à équidistance de Rennes, Nantes, Saint-Nazaire et Vannes d'ailleurs. Donc bonne position, bonne situation. C'est à Redon notamment que se trouve une usine de fabrication des briques, hein, les briquets. Et auparavant c'était Flaminaire d'ailleurs, pour les amoureux de l'histoire des briquets. Aujourd'hui encore, c'est une ville historique puisque son histoire remonte à 1832, bien avant l'invention du briquet à gaz, bien sûr. Et aujourd'hui, l'abbaye constitue l'un des ensembles patrimoniaux les plus remarquables de Haute-Bretagne. Église, abbatiale, bâtiment conventuel et cloître, ce qui montre le rayonnement qu'a exercé cette abbaye. Actuellement, on peut visiter le cloître, parce que d'autres parties de l'abbaye sont en travaux, et c'est des travaux qui semblent durer un petit peu longtemps. Ils ont été arrêtés, ces travaux, pour des problèmes de présence de plomb, m'a-t-on dit, mais ça devrait reprendre bientôt. Le centre historique conserve également beaucoup de traces de passé. Il y a des rues anciennes, quelques maisons à pans de bois, les riches demeures des négociants et les anciens quais qui racontent l'évolution de la ville au fil des siècles. Patrimoine protégé, mis en valeur dans cette ville qui est candidate pour l'obtention d'un label attribué par le ministère de la Culture. C'est le titre de Ville d'Art et d'Histoire. Donc la demande a été faite et on espère que ce label sera attribué à Redon. Allez, on va dire l'année prochaine. 10 000 habitants, mais un bassin de vie, c'est important, de 70 000 habitants pour Redon et ses environs. On parle de pays de Redon. C'est un vrai plaisir de jouer avec vous à l'heure du déjeuner. Et nous allons nous tourner entièrement vers notre binôme de candidates et de candidats, Jeannie Montivelère et Pierre Delay. Bonjour Jeannie.
4: Bonjour Nicolas.
3: Vous habitez Rennes?
4: Non, Vannes.
3: Bon, ça commence bien. Eh bien, c'est ce que je disais, vous habitez Vannes.
4: Voilà.
3: On est d'accord. Vous aimez la marche, vous aimez la lecture, vous aimez l'histoire, vous vous intéressez à la botanique.
4: Oui.
3: De quelle façon assouvissez-vous cette passion pour la botanique?
4: Ah ben, j'ai toujours aimé les fleurs, les plantes et les arbres. Et
3: qu'est-ce que vous préférez? Il y a des arbres que vous préférez, des fleurs que vous préférez?
4: Les fleurs des champs.
3: Vous connaissez leur nom latin?
4: Oui.
3: Est-ce qu'il y a un nom? Je ne sais pas, par exemple, le nom botanique de la marguerite.
4: Bah, c'est marguerite, hein.
3: Oui, il n'y a pas de nom latin.
4: Non,
3: il n'y a pas de nom latin.
4: Le coquelicot, c'est le ponceau.
3: La marguerita, mais c'est la pizza, donc ça n'a rien à voir, oui.
4: Ah, oui, c'est différent.
3: Oui,
4: hein.
3: C'est ça, coquelicot ponceau, oui, oui, oui. Belle passion pour les plantes et les fleurs. Vous jouez avec Pierre Delay. Bonjour Pierre.
5: Bonjour Nicolas.
3: Vous habitez Rennes.
5: exactement.
3: Là, on est d'accord. Hein.
5: Oui.
3: Oui. Vous êtes professeur d'histoire-géographie et vous adorez faire découvrir des sites, alors qu'il s'agisse de sites patrimoniaux bâtis ou des sites naturels.
5: Exactement, oui, des sites naturels ou des curiosités architecturales. Donc, ça peut être dans la région de Redon, par exemple.
3: Qu'est-ce que vous pouvez nous indiquer, par exemple, dans la région de Redon ?
5: Il y a un site qui gagnerait à être connu. Ce sont les Landes de Saint-Just avec un site mégalithique.
3: Il y a eu un incendie. Hein,
5: et malheureusement, oui, c'est un site mégalithique qui a été médiatisé pour il y a quelques temps pour l'incendie donc sur les Landes de Caujou.
3: Oui.
5: Mais les menhirs dolmens n'ont pas été trop impactés, heureusement.
3: Heureusement, oui. On dit Saint-Just ou Saint-Just ?
5: Je crois que les deux se disent. Saint-Just, je crois, a tendance à prendre le dessus sur Saint-Just.
3: Vous avez publié des livres, d'ailleurs, dans ce domaine.
5: Oui, donc sur les curiosités, alors ça peut être sur les curiosités locales d'Ille-et-Vilaine ou même à l'échelle mondiale pour un des tout derniers.
3: Janie Montivelère, Pierre Delay, on va tester ses connaissances avec ces questions. Première question bleue d'aujourd'hui, de Fernand Malnoux. Fernand habite Saint-Arnoux, en Yvelines, dans le département 78. Comment appelle-t-on l'écran sur lequel défilent des textes lus par un présentateur face à une caméra de télévision ?
4: Un prompteur.
3: Un prompteur, exactement. On peut dire téléprompteur d'ailleurs aussi. Autre question bleue d'Arthur Tillon qui habite à Arras, Pas-de-Calais bien sûr. Très belle ville, avec une magnifique grande place. Le roi Louis XVI avait une grande passion. François Gamin, ouvrier et entrepreneur à Versailles, lui a appris beaucoup sur ce domaine, dans ce domaine. Mais quelle était cette passion ?
4: La serrurerie.
3: Oui, il était passionné de serrurerie, Louis XVI. Cet ouvrier, cet entrepreneur François Gamin avait rencontré Louis XVI au château de Versailles et il avait montré le roi un vif intérêt pour ce sujet, la serrurerie. Troisième et dernière question du jour, dernière question bleue du jour. Question de la part de Patrick Monod à Chanet-sur-Lattan en Indre-et-Loire. Quelle est cette rivière affluent du Rhône qui prend sa source dans le département des Vosges et qui a une longueur de 480 km ? Rivière affluent du Rhône, prenant sa source dans le département des Vosges.
4: Oui, c'est ce que je pense.
3: Longueur 480 km.
5: La Saône.
3: C'est la Saône, oui.
4: C'est ce que je pensais, moi.
3: Qui rejoint le Rhône à Lyon. Question blanche maintenant. Voici celle de Vincent Simonin d'Erani dans le Val-d'Oise. Il nous l'a envoyé sur franceinter.fr. Quel était le nom de la dynastie royale d'Angleterre avant qu'elle ne s'appelle House of Windsor ? Comment s'appelait-elle la dynastie royale d'Angleterre avant qu'elle ne porte le nom des Windsor, House of Windsor ?
5: Saxe-Cobourg-Gotha.
3: La dynastie de Saxe-Cobourg-Gotha. Bonne réponse. Explication, en 1917, le roi George V a renoncé au nom germanique de sa famille pour le remplacer par le nom Windsor, du nom du château. Depuis, en effet, le XVIIIe siècle, par mariage successif, la monarchie britannique avait du sang allemand. Mais on imagine que tout cela est lié à la guerre avec l'Allemagne. Et donc, la maison de Windsor a pris ce nom à partir de 1917 pour se séparer de ces noms à connotation germanique. Question blanche, envoyée sur franceinter.fr aussi par Martin Turpin de Paris 14e. Qu'est-ce que la desquamation ?
5: Oui, le fait de perdre la peau. Hein.
4: Le fait de perdre sa peau.
3: Oui, oui. La perte des couches superficielles de l'épiderme, c'est la desquamation. Par exemple, quand on a pris un coup de soleil, on perd un peu de sa peau et ça s'appelle la desquamation en dermatologie. C'est un nom qu'on emploie aussi à propos des reptiles. On parle aussi de desquamation dans le monde animal. Question rouge, la question rouge d'aujourd'hui de François Renard de Versailles. Quel élément chimique est désigné par le symbole Sb dans le tableau de Mendeleïev ? Quel est le nom de cet élément chimique qui a pour symbole Sb ?
4: L'antimoine.
3: L'antimoine. Et pourquoi Sb ?
5: C'est tiré de la stibine.
3: Eh oui, et le nom latin c'est stibium. Bravo ! Jeannie Montivelère, Pierre Delay, un parcours sans erreur, 6 questions, 6 bonnes réponses, et directement, la possibilité de tenter de répondre à la question à 500 euros que vous connaissez, dont vous connaissez le nom, puisque c'est le...
4: Banco.
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3: Une question cinéma. Ça vous plaît, a priori ?
4: Oui.
3: Moi, dites-donc. Oui, c'est moyen quand même, hein, j'ai l'impression.
4: Il y a un moment, j'ai pas été au ciné.
3: Ah bon ? Bon, c'est pas grave, c'est un film des années 70. Marc Dufour, du Bosset, dans le Var, vous demande le titre de ce film, sorti en 1977, dans lequel Jean Rochefort tenait le rôle du commandant d'un navire en guerre en Atlantique Nord. Quel est le titre du film en question ? Nous cherchons le titre d'un film de 1977, dans lequel Jean Rochefort jouait le rôle du commandant d'un navire de guerre en Atlantique Nord, un escorteur précisément.
4: En 70.
3: Un film de Pierre Schoendorfer.
4: Ah, oui. Je vois pas.
3: Je rappelle qu'il faut trouver, à partir de cette question banco, le titre d'un film réalisé par Pierre Schoendorfer racontant l'histoire d'un commandant, d'un escorteur, le rôle principal étant joué par Jean Rochefort. Un titre avec un nom composé.
4: Oui. Crabe tambour.
3: Ah ! Ça vient de loin !
4: Oui.
3: Qu'est-ce qui s'est passé ?
4: Ça m'est revenu d'un secours.
3: Ah bah oui, c'est ça, oui.
4: La mémoire.
3: Ah bah la mémoire peut jouer des tours et de temps en temps, eh bien les choses s'activent au bon moment. Un peu tardivement parfois, mais ça va, vous aviez une minute pour réfléchir, c'est ça aussi l'intérêt. Jeannie Montivelère, Pierre Delay, le crabe tambour et la bonne réponse à cette question banco. Est-ce qu'on tente de doubler les gains avec le...
4: Super.
3: Vous êtes d'accord ?
5: Super.
3: Super banco. Ils sont joueurs, nos candidats, ils sont joueurs. Depuis la Bretagne, question super banco posée à Jeannie et à Pierre. Et à vous qui nous suivez, vous testez vos connaissances aussi à l'écoute de France Inter. Cette question, elle a été envoyée par Marie-Josée Barra ou Baratz de Bielle dans les Pyrénées-Atlantiques. Là aussi, vous avez une minute, mais une seule réponse est autorisée. Nous cherchons maintenant le nom d'un homme d'État anglais, chancelier de l'échiquier, secrétaire d'Henri VIII en 1534. Il fut l'artisan de la réforme en Angleterre.
4: Alors
3: je parle de réforme au sens religieux, bien sûr.
4: Oui.
5: Que vous pouvez répéter ?
3: Bien sûr. C'est un homme d'État anglais, chancelier de l'échiquier, secrétaire d'Henri VIII en 1534, artisan de la réforme en termes religieux en Angleterre. Et artisan donc actif de la rupture avec Rome. Ensuite, il a connu une chute politique, une chute telle qu'il est mort exécuté à la Tour de Londres sur ordre du roi, comme quoi les choses peuvent se retourner.
4: Lui que je connais, je vois pas ce qu'est-ce qu'il sait.
6: Tu penses à quoi ?
4: D'Israël.
6: Tu penses que c'est plus récent, ça, d'Israël ?
4: Hein ?
6: C'est plus récent, d'Israël.
4: Tu crois ?
3: Il est mort en 1540. Une réponse, parce que là, mine de rien, on est arrivé au bout de la minute. Une proposition ?
5: Cromwell, mais...
3: Pierre, il s'en va. Il dit Cromwell, Pierre, et puis il s'en va. Allez, hop, je rentre à la maison. J'ai dit Cromwell, comme ça. Il s'agit de... Thomas Cromwell. Mais oui. Bravo à tous les deux. Jeannie, Pierre, vous gagnez les 1000 euros du Super Banco. Et le recueil Un été avec Romain Gary d'après les chroniques de Maria Pourchet de France Inter, Coalition France Inter, Équateur Parallèle. Bonne journée, bravo encore. Et pour le spécial jeune, à demain, si vous le voulez bien.
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13: Bonjour à tous et bienvenue au sommaire aujourd'hui. Un 13-14 sur le terrain, en direct de Biscarrosse, dans les Landes.
14: Ma fille qui a 2 ans et demi, qui parle hein, et tous les jours, elle nous dit « le feu, il a brûlé la maison ». Tous les jours.
13: La rentrée est douloureuse pour les enfants et leurs parents qui ont tout perdu dans l'incendie de fin juillet. À l'heure où la France tourne la page de l'été et se lance dans une nouvelle année scolaire, le feu ici est dans toutes les têtes et pas seulement.
15: On a l'impression que la guerre est passée et qu'on se rend compte de l'ampleur de ces dégâts. Quoi. C'est énorme. Et là, je me retrouve devant mon entreprise qu'on a créée il y a plus de 26 ans et il n'y a plus rien.
13: Alors comment accompagner ces familles, ces entreprises qui ont disparu et leurs salariés sur le carreau ici ? Tout le monde parle de reconstruire malgré les feux à répétition.
16: Ça arrive en 2022, ça arrive en 2026, donc il y a quand même des décisions à prendre, je pense. Mais je ne pense pas qu'on soit en danger. Enfin, on n'a pas peur de reconstruire sur Biscarrosse.
13: Reconstruire, mais comment ? Quelles leçons tirer ? Voilà quelques-unes des questions que nous allons poser à nos invités jusqu'à 14h. Sans oublier toute l'actualité de ce mardi, avec vous Fabienne Lemoyle. Bonjour Fabienne.
17: Bonjour Jérôme, bonjour à tous.
13: Et il est bien sûr question de la rentrée.
17: Et oui, elle a sonné pour plus de 11 millions d'élèves et pour les plus grands aussi, c'est beaucoup d'émotions. Nous serons à Montigny, le Bretonneux, en région parisienne. Dernière rentrée des classes aussi pour Emmanuel Macron. L'occasion de mettre en avant la fin du portable dans les lycées. Reportage à Mende, en Lozère. Toujours dans l'actualité, les frappes russes qui ont fait au moins 12 morts en Ukraine, notamment à Kiev, et les Russes qui visent désormais les entrepôts de logistique. Un nouveau bras de fer en vue entre Bruxelles et le Brésil, avec les suspensions des importations de viande brésilienne vers l'Union européenne annoncée hier soir, les nouvelles modalités de la prime Rénov', fini les demandes au cas par cas et Météo France qui affine ses cartes de vigilance.
13: Et puis juste avant 14h, Biscarrosse qui tente de renouer avec la fête après cet été de cendres. Ce sera ce week-end sur la plage. Voilà, vous avez le programme. Merci de passer cette heure avec nous.
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13: Notre studio aujourd'hui, vous l'entendez derrière moi, est une école pleine de vie ici à Biscarrosse Plage, à l'école de la plage, des élèves de 3 à 10 ans. C'est une partie de football improvisée sous mes yeux en ce moment. Une partie des élèves est en train de déjeuner, une autre est en train de jouer dans la cour de récréation. Nous sommes à une dizaine de kilomètres des lieux qui ont subi l'incendie, c'est vrai, mais... cet été, cette école a été mobilisée. Bonjour Karine Graciane.
18: Bonjour Jérôme.
13: Vous êtes la directrice de cette école de la plage. Merci de nous accueillir dans votre salle de classe, CM1, CM2. Il y a les cartables, il y a les trousses sur les tables, il y a les agendas qui sont là. Et il y a aussi des souvenirs pour vous. Bonjour Romain Savaud.
19: Bonjour.
13: Vous êtes enseignant en classe CE1, CE2. Le souvenir de cet été pour vous, c'est quand dans la nuit du 23 au 24 juillet, vous ouvrez les portes de cette école pour les personnes évacuées.
19: Ben, c'est ça, moi je me trouve à avoir la double casquette, à être sauveteur l'été, parce que sinon je m'ennuie, et instite le reste de l'année. Du coup, j'ai été sollicité par mon chef de service, Vincent, qui m'a demandé d'aller rapidement ouvrir des centres d'accueil, d'abord la MNOTA, ensuite à l'école, comme j'avais les clés, et puis voilà, que j'avais que ça à faire, je suis allé ouvrir. Et puis on a commencé à accueillir, et ça a duré 5 jours, comme ça, quasiment en continu, sans dormir, enfin, voilà.
13: Et un flot ininterrompu d'évacués qui arrive ici, Karine Graciane, décrivez-nous votre école, votre salle de classe, il y a un mois.
18: Alors, les salles de classe, en général, étaient devenues des dortoirs. Nous avions, notamment la première nuit, c'est celle qui marque évidemment le plus, puisque c'est un petit peu dans l'urgence que l'on accueille toutes ces personnes évacuées. Et donc des salles de classe dans lesquelles on va pousser le mobilier scolaire, dans lesquelles on va peut-être installer des couvertures, des matelas au fur et à mesure des jours, des matelas gonflables, des lits de camp.
13: Il y avait des gens qui dormaient ici même ?
18: Exactement, dans la salle où nous nous trouvons actuellement, des gens qui dormaient, des gens qui ont dormi à l'extérieur, dans la cour de récréation la première nuit.

0: Voilà.
1: Parce qu'il n'y avait pas assez de place pour accueillir tout le monde. Mais vous vous êtes serré, beaucoup d'enfants ici à Biscarrosse-Plage, beaucoup d'enfants qui ont fait leur rentrée dans le bourg aussi et ont été encore plus touchés. Parmi eux, Lucas, qui fait sa rentrée dans quelques minutes, collège Jean Mermoz, classe de 4e, après des vacances qu'il n'oubliera pas.
2: Du coup, au mois de juillet, j'avais un peu peur à cause des feux. Mais après, au mois d'août, bah, ça allait, vu que j'ai appris que ma maison n'avait pas brûlé et que bah, mes amis, que tous mes amis allaient bien. Bon, après, on est resté une semaine au un camping à Mimizan, parce que bah, il y avait de la fumée toxique, donc on a préféré ne pas rentrer. J'avais pris des vêtements que je tenais, j'avais pris aussi quelques jouets, tout ce que je tenais, mes dessins, des feuilles pour dessiner, pour m'occuper.
3: Est-ce que là, tu as envie qu'on t'en parle cet après-midi de l'incendie ou tu as envie qu'on passe à la rentrée scolaire ?
2: Bah, moi, ça ne me dérange pas plus que ça. On s'est vécu, donc voilà. Mais sinon, oui, on peut passer à la rentrée.
1: Lucas rencontré ce matin par Cécilia Arbona, Karine Graciane. Ici, certains de vos élèves ont eu leur maison brûlée. Beaucoup ont été évacués. Il y a aussi beaucoup d'enfants de pompiers parce qu'il y a un centre des pompiers de Paris juste à côté. Un enfant sur cinq ici a son père, le plus souvent pompier. Est-ce que vous en avez parlé ce matin aux enfants ?
4: Oui, effectivement, c'était, je pense, très important de pouvoir recueillir la parole des enfants qui le souhaitaient, pas forcément tous. Donc, nous sommes installés en cercle et j'ai simplement posé la question « Comment s'est passé ton été ? Comment s'est passé votre été, les enfants ?» Et celles et ceux qui le souhaitaient ont pu réagir notamment sur cette situation dramatique qu'ils ont connue pendant le mois de juillet.
1: La parole a circulé ce matin sur ce thème autour de vous. Elle continuera sans doute à circuler dans le courant de l'année scolaire. On va se retrouver dans quelques minutes. Merci Karine Graciane. On va se retrouver dans votre école dans quelques minutes ici à Biscarrosse pour aller plus loin avec nos invités, les acteurs qui ont géré en direct cette crise cet été. La maire de Biscarrosse, le préfet des Landes, le patron des pompiers dans le département. Également, ce sera dans une petite quinzaine de minutes après les grands titres de l'actualité de ce mardi. Fabienne Lemoyle, on vous retrouve. Vous aussi, vous nous parlez de la rentrée, mais chez les plus grands.
5: Eh oui, et ce sont des retrouvailles après deux mois de vacances, car l'heure de la rentrée, vous le disiez, a donc sonné pour plus de 11 millions d'élèves, au passage conséquence des piratages informatiques de ces derniers jours. 1 million d'entre eux vont avoir leur emploi du temps en version papier, faute de pouvoir accéder à leur messagerie. Bonjour Laurélie Carlive.
6: Bonjour.
5: Depuis ce matin, vous nous faites vivre ce retour en classe au lycée Descartes de Montigny, le Bretonneux dans les Yvelines, c'est en région parisienne. Vous avez donc passé la matinée avec des petits nouveaux, un peu stressés, les élèves de seconde qui étaient encore au collège l'an passé.
6: Oui, ils sont 33 dans cette classe de seconde 4. Certains ont l'air un peu perdus face à leur professeur principal.
7: Alors il y a quelque chose que vous pouvez me faire aussi, et quand je dis me faire, c'est faire pour tous les profs. Et vous pouvez tous préparer un chevalet, s'il vous plaît, avec vos prénoms écrits en gros dessus.
6: S'ensuit ensuite une masse d'informations sur cette nouvelle vie qui démarre au lycée.
8: Donc, ne le perdez pas.
9: Vous êtes lycéen, ça veut dire quoi ?
7: Alors, il y a quelque chose que vous pouvez faire aussi. Et quand je dis me faire, c'est faire.
8: Ne perdez pas le code ENT, hein. D'accord ?
6: Puis la visite de l'établissement, l'empreinte de la main qui permet d'accéder à la cantine et le mot du proviseur qui donne le ton.
9: Vous n'êtes plus collégien ? Vous êtes lycéen, ça veut dire quoi ? Ça veut dire qu'au lycée, il y a beaucoup d'implicites. Dans les règles implicites du lycée, c'est le travail. On ne vous dira pas de faire vos exercices parce que c'est obligatoire, vous devez toujours faire vos exercices. Et en seconde générale technologique, on travaille minimum 1h30 par jour, en plus des cours.
6: À la pause, la pression redescend un peu.
10: Ça se passe bien, on fait connaissance avec les gens. J'ai été stressée pendant un instant, mais après quand j'ai vu ma classe, les personnes qui y sont, je me suis dit que j'allais faire de nouvelles connaissances, j'allais mûrir, travailler et ça allait être une bonne année.
6: Premières impressions aussi sur sa classe pour le professeur principal, Benjamin Veillas.
11: Il y a 2-3 petits rigolos, ça se ressent un peu, et puis déjà bavarde un petit peu. Je pense qu'il y en a qui se connaissent du collège. Ouais, c'est une classe un peu dispersée.
6: Ils feront plus ample connaissance cet après-midi lors des entretiens individuels.
5: Laurélie Carrive, spécialiste éducation de France Inter, avec Clément Vuillet pour la liaison technique. Alors, une fois n'est pas coutume, pas de réforme pour cette rentrée, a dit le ministre de l'Éducation nationale, Édouard Geffray. En revanche, après les scandales de violences sexuelles et pour prendre la mesure de ce phénomène, les élèves, depuis la grande section de maternelle jusqu'au lycée, auront des questions sur ce thème. Ce sera dans le cadre du questionnaire sur le harcèlement qui qui leur est soumis dans les semaines qui viennent pour la 4e année consécutive. Alors, lui a-t-il versé une petite larme pour la dernière rentrée des classes de ces deux quinquennats ? Pas sûr. Emmanuel Macron a choisi le lycée Chaptal de Mende en Lozère pour mettre en lumière la mesure emblématique de cette rentrée qui lui tient particulièrement à cœur, le téléphone portable, donc banni désormais des lycées, malgré la censure de l'interdiction des réseaux pour les moins de 15 ans par le Conseil constitutionnel. C'était en août. Mathieu Bonnour, vous avez fait cette rentrée avec Emmanuel Macron qui a dû, bien j'imagine, refuser les selfies si jamais un des 460 élèves de l'établissement lui en avait demandé un. Et contrairement, concrètement, comment priver les lycéens de leur portable ? Cela s'est passé comment ce matin dans ce lycée où le dispositif est en place déjà depuis un an ?
0: Eh bien, derrière chaque porte des salles de classe, il y a une sorte de calendrier de l'Avent fait maison qui est accroché avec des petites poches pour les élèves. Ils doivent y glisser leur portable au début de chaque cours.
12: Bonne rentrée à tous et à toutes d'abord. Hein. Merci. J'ai bien conscience qu'on vient perturber une journée qui est déjà un peu particulière.
0: Des jeunes présentent leur expérimentation au président de la République et le résultat d'un vote en interne sur la proposition d'interdire le téléphone.
13: 95,5% des élèves étaient contre. Donc c'est pas un sujet facile, ça a beaucoup été controversé et ça s'est pas fait comme ça.
12: Non, il y en a qui adhèrent pas du tout.
14: Après, à notre âge, c'est un peu difficile d'accepter ça.
12: On voit que sur des élèves, y compris au lycée, ça a un impact. Moi, j'ai vu ces scènes-là où on a des cours parfois de récré où tout le monde est comme ça. Ça existe dans la vie adulte, c'est pas le meilleur usage. Moi, quand je fais des réunions, par exemple, à l'Élysée, maintenant, je demande aux gens de déposer leur portable avant.
0: Les questions s'enchaînent. Emmanuel Macron défend entre les lignes un des totems de ces deux quinquennats, la place des écrans dans la vie des plus jeunes. Un élève l'interroge sur l'interdiction des réseaux sociaux aux moins de 15 ans, censurée par le Conseil constitutionnel cet été.
12: Ça crée des addictions, ça crée des troubles de l'attention. Même parfois à regarder des films longs, parce qu'on s'est habitué à scroller sur les TikTok et compagnie, là, donc... Au bout de 20 secondes, on en a ras-le-bol. Il faut être excité par un autre contenu.
0: Il insiste, oui, le gouvernement travaille sur une nouvelle version pour réussir à adopter le texte, qu'il espère comme un marqueur pour laisser son empreinte une dernière fois.
5: Mathieu Bonnour en direct de Mende, en Lozère, lycée Chaptal, avec les moyens techniques de Lucien Lefebvre. Y aura-t-il un hommage national pour Édouard Balladur, comme cela avait été le cas après le décès de Lionel Jospin ? Pas sûr, selon les informations du service politique de France Inter. Dans ses dernières volontés, l'ancien Premier ministre a expressément dit qu'il ne voulait pas d'hommage public, ni d'éloge funèbre. Selon l'un de ses proches, la famille, pour l'instant, a annoncé une cérémonie dans la plus stricte intimité. Parmi les changements de ce 1er septembre, les modalités pour bénéficier de ma prime Rénov'. Bonjour Anaïs Feuga.
15: Bonjour Fabienne.
5: En clair, si j'ai bien compris, fini désormais les demandes au coup par coup. Quand vous voudrez avoir une aide pour rénover votre logement, il faudra donc faire une demande globale pour tout ce que vous voulez rénover dans ce logement justement.
15: Oui, plus d'aide en effet pour l'installation d'un poêle à bois, d'eau chaude solaire et surtout plus rien pour l'isolation seule, isoler ses murs, combles ou toitures, changer ses fenêtres pour du double vitrage, installer une ventilation. Les aides de ce parcours par geste restent toutefois fléchées vers une poignée de travaux seulement. Trois, la dépose d'une cuve à fioul, le raccordement à un réseau de chaleur et surtout l'installation d'une pompe à chaleur. Le gouvernement en fait l'alpha et l'oméga de son plan d'électrification. Le ministère du Logement veut donc concentrer l'argent public sur les rénovations les plus efficaces. Les rénovations d'ampleur, plusieurs travaux d'un seul coup, celles qui permettent de gagner une lettre au diagnostic de performance énergétique, le fameux DPE, celle qui coûte le plus cher aussi, ce qui fait bondir le secteur du bâtiment. Il estime que les ménages modestes sont privés de rénovations abordables. Et puis, autre nouveauté de ce 1er septembre, alors que la canicule a rendu la vie impossible dans les bouilloires thermiques, les propriétaires de logements F ou G obtiennent un an d'aide publique supplémentaire jusqu'en 2028 pour installer cette fameuse pompe à chaleur, même s'ils n'ont pas fait de travaux d'isolation.
5: Anaïs Feuga du service économie de France Inter. Autre changement noté pour ce 1er septembre, un encadrement plus ferme des arrêts de travail. La première prescription ne devra pas dépasser un mois désormais, pas plus de deux mois non plus pour le renouvellement. Et puis, l'entrée en vigueur ce 1er septembre de la suspension de la réforme des retraites. Dans l'actualité judiciaire, retour à la casse-prison pour Azim Epsirkhanov, ce jeune d'origine tchétchène de 25 ans. C'est lui qui avait accompagné l'assassin de Samuel Paty pour l'achat du couteau qui avait servi à décapiter le professeur. Il était sorti de prison au printemps dernier après avoir été condamné en appel à 7 ans de prison pour association de malfaiteurs, depuis assigné à résidence dans les Hauts-de-Seine. Et quelle n'a pas été la surprise, Jean-Philippe Dogneau, de le retrouver comme un touriste lambda au parc Astérix, c'était vendredi dernier.
16: Oui, c'était à la sortie du parking. Contrôlés au hasard, les policiers identifient Epsirkanov et sa violation flagrante de son assignation à résidence. En analysant les données de son téléphone portable, ils découvriront même d'autres infractions similaires commises depuis qu'il a été remis en liberté en avril dernier. Epsirkanov avait été condamné donc à 16 ans de réclusion criminelle au premier procès de l'assassinat terroriste de Samuel Paty, mais sa peine avait été ramené à 7 ans d'emprisonnement en appel. La cour d'assises avait alors conclu qu'il ne connaissait pas les intentions terroristes de son copain Anzorov et qu'il l'a aidé à se procurer un pistolet. Jugé en comparution immédiate à Soissons hier pour son escapade interdite au parc Astérix, Epsirkanov est donc cette fois condamné à 1 an de prison ferme avec une interdiction définitive du territoire.
5: Jean-Philippe Dogneau du service police-justice de France Inter. Peut-être du nouveau dans l'enquête sur le quadruple meurtre de Chevaline, c'est toujours Merster sur le scénario qui a conduit à la mort de 3 membres d'une même famille britannique en 2012 et celle d'un cycliste. Une arme a été découverte au fond du lac d'Annecy, un pistolet. Il fait l'objet d'analyses afin de déterminer si cette arme est liée à cette tuerie. C'est ce qu'a indiqué hier soir le parquet de Nanterre. Et puis, un nouveau triste record, les prisons françaises n'ont jamais été aussi peuplées. 86 229 détenus dans les prisons françaises au 1er décembre, 856 de plus en un mois. À l'étranger, nouvelle frappe russe cette nuit sur Kiev. Au moins 9 personnes tuées dans la capitale ukrainienne et dans sa région, dont 7 dans un dépôt ferroviaire de la capitale. Bonjour Laetitia Chéret de la rédaction internationale de Radio France.
17: Bonjour.
5: On avait l'habitude de voir les infrastructures énergétiques et les nœuds des transports pris pour cible, mais désormais, les Russes changent de stratégie. Il décide d'élargir le spectre en frappant aussi des centres de distribution de produits.
17: Oui, depuis début juillet, les frappes russes auraient détruit plus de 400 000 m² d'entrepôts en Ukraine. À Kiev et dans sa région ont été touchés un centre de distribution de produits frais et d'épicerie, un entrepôt de bricolage, mais aussi un site de e-commerce qui traitait plus de 100 000 commandes par jour, dont des produits alimentaires. Des sites qui, selon Moscou, servaient aussi à stocker des composants de drones. Alors, les pertes sont considérables. Selon le ministre ukrainien de l'Agriculture, près de 90% de la logistique alimentaire destinée à la grande distribution aurait été détruite. Alors, si cela ne signifie pas que les Ukrainiens manquent de nourriture, certains magasins de Kiev connaissent déjà des ruptures de produits de produits frais, de lait ou de sucre. Mais la Russie ne frappe pas seulement les entrepôts, elle vise aussi les ports de la région d'Odessa, essentiels aux exportations de céréales ukrainiennes, particulièrement stratégique en temps de guerre.
5: Laetitia Chérel, va-t-on vers un nouveau bras de fer entre le Brésil et l'Union européenne ? Fini jusqu'à nouvel ordre de voir le poulet ou le bœuf made in Brésil passer nos frontières. Bruxelles a annoncé hier soir, à la surprise générale, la suspension des importations de viande brésilienne. Avec nous en direct de Bruxelles, Fabien Cazot. Bonjour Fabien.
18: Bonjour.
5: Mais quelle mouche a piqué la Commission ? On pensait que c'était pourtant la lune de miel avec le Brésil depuis la signature du Mercosur en janvier. L'Union européenne douterait de la bonne volonté du Brésil de respecter ses engagements sur l'usage des antibiotiques ?
18: Elle veut surtout montrer aux agriculteurs européens qu'elle reste ferme sur cette question toujours inflammable, des écarts de normes de production avec le Mercosur. Le Brésil avait déjà été exclu en mai dernier d'une liste de pays considérés comme sûrs au sens du cahier des charges sanitaires européens. C'était alors l'utilisation intensive d'antibiotiques dans l'élevage qui avait été pointée du doigt. Voilà donc aujourd'hui le bœuf brésilien exclu temporairement des importations européennes, non pas en raison de contrôle qui aurait révélé la présence de substances interdites dans les produits incriminés, mais parce que Brasilia n'a toujours pas fourni les certificats prouvant que ses producteurs respectent bien les normes européennes. La sanction n'est que temporaire. Le bœuf, mais aussi la volaille et le miel sont concernés. Un audit est en cours sur ces deux derniers produits. Les conclusions devraient être connues vendredi, ouvrant peut-être la voie à une reprise des importations plus rapide pour la volaille et le miel brésilien. que pour le bœuf.
5: Fabien Cazot en direct de Bruxelles. Est-ce que cela aurait permis aux habitants de Poma dans l'Aude de limiter l'impact sur leur maison de la tornade si dévastatrice qui a touché leur village la semaine dernière? Encore 80 maisons toujours inhabitables, disait ce matin sur ICI Occitanie la sous-préfète de l'Aude. Météo France affine ses cartes de vigilance. Annonce faite ce matin, Sandy Dauphin, bonjour.
19: Bonjour.
5: Désormais, pour 4 phénomènes météo, les vigilances vont se décliner sur plusieurs couleurs au sein d'un même département et pour alerter les habitants en amont de l'intensité d'un épisode à un niveau beaucoup plus local.
19: Oui, jusqu'à présent, en cas d'alerte météo, tout le département était classé en vigilance jaune, orange ou rouge. Et bien désormais, sur le site de Météo France, on peut zoomer sur les cartes pour voir plus précisément les zones concernées au sein d'un département. Prenons un exemple fictif. Une tempête en Bretagne cet hiver. Imaginons que le Finistère soit placé en vigilance orange. Eh bien, en cliquant sur la carte, on pourra voir que seule la bande littorale est concernée et que l'intérieur des terres est épargné. Le but, eh bien, c'est de mieux avertir les habitants, mais aussi d'apporter une réponse plus ciblée, comme prépositionner les secours là où la tempête risque de frapper fort, ou bien préparer les équipes d'Enedis pour intervenir dans les secteurs où le risque de coupure de courant est le plus élevé. Ce type de carte précise existe déjà pour le risque avalanche, avec une vigilance établie massif par massif. Désormais, le dispositif est étendu aux pluies, aux orages, à la neige verglas, ainsi qu'au vent. Les canicules ne sont pas concernées pour l'instant, mais Météo France y travaille pour avoir des cartes de vigilance plus précises, avec un objectif, être prêt pour l'été prochain.
5: Et vous parliez de canicule, Sandy, sans parler de nouvelles vagues de chaleur intense. On attend d'ici la fin de la semaine, on en reparlera sûrement dans un instant, une hausse des températures au-dessus des normales de saison. Troisième sortie dans l'espace pour la Française Sophie Adnaud cet après-midi. Et cette fois, c'est elle qui sera la numéro 1 pour cette opération. Une opération qui vise à remplacer un rétroflecteur situé sur le port avant du module Harmonie de la station spatiale. Le but, c'est de faciliter la navigation des engins spatiaux lors des opérations d'amarrage. Et tout de suite, on retrouve Jérôme Cadet pour cette rentrée des classes, on a dit un peu particulière.
1: J'ai eu peur qu'on ait parlé de sortie dans l'espace, Fabienne. Vous croyez... Je me suis dit, là, ça ne nous concerne pas.
5: Non, pas tout à fait, pas encore. En tout cas, vous êtes à l'école de la plage à Biscarrosse avec des élèves qui ont été fortement marqués, on a entendu, par les incendies de cet été.
1: Absolument. Notre émission spéciale après les feux de l'été, la rentrée scolaire, mais pas seulement, tous les enjeux dans toutes les zones, finalement, toutes les régions françaises qui ont subi les incendies de l'été. On en parle ici en direct de Biscarrosse avec nos invités dans un instant et ce sera juste après la météo.
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1: Le temps de votre après-midi. Bonjour Stéphanie Fromentin.
24: Bonjour Jérôme.
1: Et le soleil qui grignote
24: largement du terrain, oui, même si le ciel est parfois voilé du sud-ouest au nord-est, il s'ensoleille largement partout ailleurs. Les nuages résistent tout de même sur deux zones. Ils se développent sur les Pyrénées cet après-midi, donnant encore quelques averses, voire un coup de tonnerre, notamment sur le centre et l'est de la chaîne. Le ciel sans nuages aussi sur une petite moitié nord de l'Hexagone, offrant une petite averse près de la frontière belge et le Cotentin. Mais il laisse tout de même parfois passer quelques éclaircies. Et puis dans le sud, le Mistral accompagne le soleil omniprésent par rafale modérée, 50 km par heure, ce qui va nécessiter d'être vigilant sur le risque d'incendie.
1: Et des températures de saison.
24: Elles se stabilisent aujourd'hui, mais vont recommencer à grimper dès demain. Il fera 20-25 degrés de la Bretagne au Hauts-de-France et au Grand Est, 23-28 sur le reste de la moitié nord, 27 à 32 degrés au sud, mais encore 30-35 sur le pourtour méditerranéen. Vous pouvez compter aujourd'hui sur 20 à Cherbourg, mais 30 degrés à Lyon, 22 à Brest, 32 à Toulouse, 27 à Limoges et Bordeaux, 25 degrés à Tours, mais 26 à Biscarrosse.
1: Stéphanie Fromentin, merci pour ce clin d'œil.
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1: Un 13-14 sur le terrain, c'est l'ADN de cette émission, venir le plus souvent possible à votre rencontre pour vous donner la parole. Et en cette rentrée, nous avons voulu savoir comment les habitants touchés par les feux de l'été vivaient cette rentrée. Voilà pourquoi nous sommes à Biscarrosse. Dans une école en cette rentrée scolaire, département des Landes. Ici, le feu a brûlé, je le rappelle, 3600 hectares de forêt, mais aussi 200 maisons, 60 bâtiments professionnels touchés, qui abritaient 110 entreprises. Je salue nos invités. Hélène Larosay, bonjour.
3: Bonjour.
1: Vous êtes la maire de Biscarrosse. Merci de nous accueillir dans votre commune aujourd'hui. Gilles Clavreul, bonjour.
4: Bonjour.
1: Préfet du département des Landes, qui connaît bien l'homme qui est à sa gauche, pour lui avoir parlé quasiment tous les jours pendant cet été. Le patron des pompiers dans le département, le colonel Arnaud Fabre, bonjour.
7: Bonjour.
1: Merci d'être avec nous et je donnerai la parole dans un instant à François Lafitte. Bonjour monsieur Lafitte.
8: Bonjour.
1: Vous êtes le président de la CCI des Landes et vous représentez les entreprises. On va en reparler dans un instant. Hélène Larosay, quel est votre sentiment aujourd'hui? C'est la rentrée scolaire, beaucoup de Français retrouvent le cours de leur vie après un été de vacances. Est-ce qu'il y a le sentiment, la crainte peut-être, d'être un peu oublié dans cette rentrée après ce que vous avez vécu cet été?
25: Je ne pense pas qu'on soit oublié. En tout cas, nous sommes très heureux que cette rentrée scolaire se fasse avec tout un dispositif d'appui auprès des familles, auprès des enfants, complémentarité de tout le soin qu'on a amené, évidemment, dès le lendemain du feu, pour prendre en charge tout particulièrement les sinistrés, les familles et les entreprises.
1: Parce que ces enfants, on l'a entendu tout à l'heure en ouverture de ce 13-14, certains ont eu leur maison brûlée, d'autres ont vécu beaucoup les évacuations, et beaucoup de parents se sont mobilisés aussi. Donc finalement, tout le monde a été touché de près ou de loin par ce qui s'est passé cet été.
25: C'est vrai, je crois qu'on a tous de l'émotion quand même en ce début de rentrée 2026, mais certainement, comme vous le dites, peut-être davantage les adultes au final que les enfants, en tout cas c'est différent et ça c'est quelque chose de très personnel je crois. Donc en tout cas, nous ne sous-estimons aucune détresse ou aucun risque et le maximum est fait pour que nous soyons aux côtés de tous ceux qui en auront besoin aujourd'hui, jour de rentrée, mais surtout pendant un certain temps et vous savez que la reconstruction ça va prendre du temps.
1: Pour parler de l'instant T, de ce mardi 1er septembre, Arnaud Fabre, vous dirigez les pompiers des Landes. Est-ce que le feu est éteint?
7: Alors, il n'est pas encore éteint. En revanche, il est sous surveillance, très active, hein, de la part de nos moyens qui sont engagés depuis le 23 juillet dernier.
1: Ouais.
7: Et donc, qui s'assurent que le feu sera éteint dans les meilleures conditions possibles.
1: Comment vont les pompiers après cet été infernal?
7: Ça a été une période particulièrement éprouvante, parce qu'il n'y a pas malheureusement eu que le feu de Biscarrosse, ouais. Mais il y a aussi eu le feu de Luglon, il y a eu aussi des intempéries. Et voilà, ce qu'on peut dire aujourd'hui, c'est que les effectifs ont été éprouvés par cette période-là, mais qui restent vigilants aussi, parce que l'été n'est pas terminé.
1: Votre grande satisfaction, c'est qu'il n'y a pas eu de victimes ici. Est-ce qu'on a tendance à l'oublier?
7: Je ne sais pas si on peut dire ça. En revanche, vous avez raison de le préciser. C'est essentiel d'avoir en tête que dans une opération de cette importance-là, il n'y ait pas eu de victimes, que ce soit dans la population, mais aussi dans les moyens des services qui ont été engagés. Et je pense à l'ensemble des SDIS qui ont été aux côtés du SDIS des Landes pour prendre en compte cet événement particulier.
1: Services départementaux d'incendie et de secours du reste de la France qui sont venus vous prêter main forte. Et tout s'est joué, Gilles Clavreul, vous qui êtes le préfet du département des Landes, en quelques minutes, le soir du 23 juillet.
26: Oui, parce que ce bilan de vie préservée que vient de rappeler le colonel Fabre intervient au bout d'une semaine de lutte et au tout début de cet événement, il y a en effet quelques moments extrêmement critiques où on a un feu qui a déjà mangé à peu près 250 hectares, c'est à la fois considérable mais très loin du résultat final, mais qui surtout passe passait assez loin des principales zones habitées, à part quelques-unes, quelques maisons isolées qu'on a très vite évacuées, mais sinon, le feu y partait plein sud, et normalement, la météo nous donnait quelques heures de direction plein sud, c'est-à-dire direction de l'aérodrome de Biscarrosse, pour ceux qui connaissent les lieux, et du lac. Et puis, brusquement, il y a un changement de direction du vent qui n'était absolument pas anticipé, il n'était pas dans les pronostics de Météo France, et là, le front de flammes part plein pot sur le bourg de Biscarrosse et sur des kilomètres, même plus d'une dizaine de kilomètres, s'approche des maisons à une vitesse d'1,2 km/h. Et là, en l'espace de quelques minutes, alors que l'événement n'est pas du tout prévu, caractérisé comme tel, il faut prendre la décision, et la décision a été d'évacuer. Tout ce dont je vous parle se passe entre 19h45, 19h50 et 20h12, heure de l'ordre d'évacuation.
1: Donc en quelques minutes, vous décidez l'évacuation de plusieurs milliers de personnes.
26: De plusieurs milliers de personnes, et les témoins directs pourront vous dire, et les gendarmes qui ont réalisé cette opération, et les sapeurs-pompiers qui étaient à leur côté, qui luttaient contre le feu en même temps, pourront vous dire que pour certaines maisons, et donc pour certains habitants, ça s'est vraiment joué à quelques minutes près, parce que les flammes étaient aux portes des habitations.
1: Alors quand on circule dans Biscarrosse,

0: créé il y a plus de 26 ans. Et il n'y a plus rien du tout, dans une ville de guerre, quoi. On a l'impression que la guerre est passée et qu'on se rend compte de l'ampleur de ces dégâts, quoi. C'est énorme. Je ne pensais pas que le feu allait arriver à ce niveau-là. Et puis, c'est des voisins qui sont de la zone qui m'ont dit « Mais je crois que ton entreprise n'est plus là. » Et là, c'est le coup de massue. Coup de massue.
1: Ah oui, Florence estime avoir perdu 1,5 million d'euros au total. Elle est aussi élue à la ville, déléguée au commerce et à l'artisanat. Et elle le dit, le pire, c'est presque maintenant la bataille avec les assurances.
0: C'est compliqué, des experts qui sont peut-être pas très très humains non plus, ils se rendent pas compte de ce qu'on subit moralement, que c'est dur. On comprend pas trop comment ils réagissent, comment ils voient les choses. On n'est pas là pour voler une assurance, on est vraiment là pour repartir à zéro, quoi.
1: Repartir à zéro, ça commence aujourd'hui. Elle a loué du matériel de démolition pour reprendre le travail, reprendre les chantiers. Elle a donné rendez-vous aujourd'hui à sa dizaine d'employés.
0: On se posait la question, on va se donner rendez-vous où ? On n'a pas un endroit d'accueil, on n'a rien. Alors on va arriver avec le petit thermos de café et puis essayer que les choses se passent au mieux et prêt et au plus rapide pour que les gens puissent reconstruire.
1: Et oui, reconstruire, on l'a dit Jérôme, plus de 200 maisons au total.
2: 12 experts, c'est ce que vous a dit cette chef d'entreprise. Elle en a déjà vu 12. François Lafitte, vous êtes le président de la CCI des Landes. Vous approuvez ce que vous venez d'entendre ? C'est un constat qui est fait par d'autres entreprises qui ont été touchées ?
3: C'est un constat qui effectivement est confirmé par certains nombres d'entrepreneurs. Certains ont des situations à peu près normalisées avec un lien avec les expertises et qui se sont faites de manière assez normalisée. Par contre, on a quelques entreprises sur lesquelles on rentre dans une situation conflictuelle entre un assureur du camion qui a suscité l'origine du feu et les assureurs de l'entreprise qui est en dommage matériel.
2: C'est-à-dire que les assureurs de l'entreprise qui a été brûlée se retournent vers l'assureur du véhicule qui a été à l'origine du feu, c'est ça ? En disant, c'est pas à nous de payer, c'est cette assurance de payer.
3: Voilà, on est dans cette situation-là et donc on a des situations conflictuelles entre compagnies d'assurance et des expertises qui se contredisent et des délais qui se rallongent.
2: Gilles Claverolle, est-ce que l'État peut intervenir dans ce dialogue entre des assurés et leurs assureurs ?
4: Certainement, même s'il s'agit de litiges privés, bien évidemment, mais enfin, ça ne nous interdit pas d'avoir des discussions avec les assureurs. Le cas d'ailleurs se pose pas seulement ici à Biscarrosse, il se pose à Luglon, il se pose en Gironde, il se pose dans le Var. Et donc il y a des
2: discussions. C'est les mêmes difficultés partout.
4: En gros, oui. Ouais. En gros, bien sûr, oui. Le temps des expertises dont tout le monde comprend qu'il est nécessaire est un peu incompressible au début, mais à condition qu'il n'y ait pas d'excès de zèle, l'attitude aussi, le comportement, même si, bon, vous l'avez dit, François, les situations sont assez variables. Il y a aussi des moments, des configurations où ça se passe bien.
2: Et on puis, a aussi des sinistrés qui, depuis hier, nous disent ça se passe bien.
4: Oui, voilà. Bon, donc, simplement, ce dans quoi on entre maintenant, c'est la gestion du temps, parce que effectivement, pour les sinistrés, chaque jour qui passe avec des non-réponses, avec des incertitudes, avec des on vous rappelle, etc., c'est pénible, ça pèse sur une situation qui est déjà très dure, évidemment.
2: Hélène Larosé, d'un mot ?
5: Oui, je confirme. Je veux dire que ça ne concerne pas que les entreprises, malheureusement, mais aussi donc les habitants qui se retrouvent avec ces contre-expertises et qui sont pris en otage. Et tant que ces expertises ne sont pas faites, tout est suspendu.
2: Ouais.
5: Donc c'est extrêmement préjudiciable. C'est une deuxième lame de fond qui complique tout. On ne l'avait pas vu venir, clairement. La mission qui a été mise en œuvre pour justement nous aider à lever un certain nombre de freins, et Madame la préfète Cornet envisage de faire prochainement chez nous une table ronde spécifique sur la problématique des assurances et des experts d'assurance pour avancer.
2: Et toujours en direct dans ce 13-14 de cette école de Biscarrosse-Plage, l'école de la plage, il y a une enseignante ici qui a vécu une rentrée particulière, c'est Aurore Condou. Elle fait partie des sinistrés, sa maison a brûlé cet été et ses deux plus jeunes enfants ont changé d'école. Je l'ai retrouvée hier dans sa maison de secours qui est prêtée par l'employeur de son mari, Damien.
6: Ouais, voilà. C'est les photos qu'on a pu récupérer qui sont brûlées.
2: C'est des albums de famille. C'est voilà. Des albums de famille.
6: Voilà. Il reste plus que ça, donc on a essayé de les récupérer, même si on ne sait pas ce qu'on en fera, mais bon, c'est sentimental. Voilà. On n'arrive pas à réaliser, hein, parce qu'on se dit qu'on n'a plus rien. Nos habitudes, nos souvenirs, tout.
7: Après, on a de la colère aussi à un moment donné, quand même. Voilà. Voilà. On a l'impression que c'est injuste. Pourquoi nous ? Pourquoi c'est arrivé là ? On a de la culpabilité aussi. Pourquoi j'ai pas pris moi j'ai évacué un petit sac pour chaque enfant et j'ai pas pris les photos, j'ai pas pris des choses que j'aurais, des bijoux. Voilà, alors que j'ai d'autres amis qui ont eu d'autres réflexes. Voilà. On passe par tous les états. Au début un peu de pas d'euphorie, mais en disant qu'on est porté, les gens sont autour de nous.

0: On est, on se sent soutenu, on est accompagné. Et puis il y a des jours voilà, où on est un peu plus seul, on a les assurances au téléphone. C'est qu'est-ce qu'il faut dire, qu'est-ce qu'il faut répondre. On a peur de se tromper. Et après, il n'y a plus rien, on va dire.
1: Vous avez trois enfants.
0: Oui.
1: Il y en a deux qui sont là juste à côté de nous. Les réactions ne sont pas les mêmes.
0: Pas les mêmes. J'ai eu l'adolescent qui a eu. C'est compliqué, l'état était compliqué. Lui, il s'imaginait la maison brûlée, il s'imagine sa chambre détruite. En plus, il n'a absolument rien retrouvé. Autant celui du milieu, on a retrouvé quelques petits objets souvenirs dans sa chambre qui n'ont pas brûlé. Mais l'aîné, absolument rien. Donc, difficile pour lui. En plus, voilà, ado, ses copains qui n'étaient pas là. Sentiment d'injustice. Voilà, je vais être le seul à avoir perdu ma maison. Donc, un peu difficile pour l'ado. Celui de 10 ans, lui, vit plutôt bien. Il s'est retrouvé ici, à la plage. Il s'est retrouvé des nouveaux copains, on va dire. Donc... Et puis il est très proche de papa, cet univers pompier lui plaît donc. Et la petite ne réalise pas trop, 4 ans et demi, quand elle joue avec ses petits jouets, elle leur fait faire l'incendie, on évacue, ou ah, ta maison a pris feu. Donc je sais que bon, cela travaille quand même, hein, mais pour l'instant elle fait pas de cauchemar, elle pleure pas, mais je sais que ça l'a marqué quand même tout de même.
1: Voilà, tout cela a laissé des traces. Damien, pompier volontaire, et Aurore, qui est enseignante ici dans cette école de la plage. Passée par tous les états, on a entendu l'euphorie, l'injustice, les mots de culpabilité et de colère également. Bonjour Mathieu Dantez.
2: Bonjour.
1: Vous êtes le vice-président de l'association des sinistrés de Biscarrosse. Vous reconnaissez dans ce témoignage et dans les mots qui ont été prononcés?
2: Oui, oui, c'est sûr que c'est un témoignage. Rien qu'en l'écoutant, je ne pouvais que partager cette émotion qu'on éprouve tous. Et c'était très poignant d'entendre cette dame par rapport à son adolescent qui a tout perdu.
1: Ouais.
2: Parce que c'est exactement ce qu'on a vécu. Et ne rien retrouver, c'est vraiment le plus dur. Parce que on ne peut pas se projeter, se rattacher à un objet. Et c'est ça, vraiment, cette perte totale qui nous afflige.
1: Vos enfants ont repris l'école
2: oui,
1: ce matin
2: donc,
1: ça s'est bien passé.
2: Ce matin, j'avais mon petit qui est rentré en moyenne section. Ça s'est plutôt bien passé. On a eu la chance de pouvoir retrouver une maison ici à Biscarrosse. On a emménagé ce week-end, donc très précipité. On a dormi la nuit dernière avec trois lits, une table et six chaises pour tout meuble. Mais c'est déjà pas mal. Et ce matin, on appréhendait un petit peu justement sa relation avec l'école. On était passé plusieurs fois en lui disant, tu vois, l'école n'a pas brûlé, parce qu'il avait aussi besoin de savoir que ces repères-là n'avaient pas disparu. Donc on lui a montré l'école, on lui a montré le parc, tout ça, ce week-end. Et ce matin, bon, bien entendu, comme tous les enfants, ou beaucoup, ils ne voulaient pas aller à l'école.
1: D'accord.
2: Donc ça nous a retrouvé un peu de normalité aussi, ce biais-là.
1: Hélène Larosay, la mairie a mis des choses en place pour accompagner les familles d'un point de vue matériel, mais aussi psychologique. On entend qu'il y a beaucoup de besoins.
3: Oui, j'allais dire, on a préparé très tôt le jour d'après. On savait d'emblée qu'il y aurait un gros besoin de relogement, d'accueil, d'assistance et d'accompagnement psychologique. Avec des moyens partagés et l'appui des services de l'État et du département, on a immédiatement organisé un centre d'aide et d'assistance.
1: Donc des permanences où il y a des psychologues
3: absolument,
1: qui peuvent accueillir les
3: habitants. Un site immédiatement identifié, un guichet,
1: habitants.
3: Une porte d'entrée, un accueil 24/24 dans la continuité des centres d'évacuation qu'on avait mis en place. Et évidemment, c'est toujours actif, un dispositif très large pour accompagner toutes les familles. Et évidemment, faire ça dans le temps. Donc, il y a un
1: ça
3: dispositif.
1: Ça va durer encore,
3: voilà.
1: Encore.
3: Il y a un dispositif un peu particulier, je le dis, parce que c'est un peu propre à notre département d'avoir mis une mousse, une mission d'œuvre urbaine et sociale, donc avec des travailleurs sociaux spécialisés dans le relogement, donc qui vont pouvoir accompagner le parcours résidentiel. On a entendu ce qui est important, c'est qu'il y ait un toit à long terme, un toit confortable. Et c'est tout ce travail-là qu'on accompagne pour que les familles puissent se projeter et avoir du répit, le temps de s'occuper des papiers, de la formalité, du projet, de la reconstruction.
1: Mathieu Dantez, d'un mot.
2: Oui, donc l'accompagnement psychologique a été extrêmement bien mis en place. On est suivi localement. Uh-huh. Et la seule chose, c'est que sur tout le mois d'août et encore aujourd'hui, il y a malheureusement des Biscarrossais qui n'ont pas pu être relogés à Biscarrosse même, qui ont été. On a eu une diaspora vraiment sur le au-delà du département. Hein, on a des sinistrés qui ont été jusque dans le Gers ou dans la famille en région parisienne, etc.
1: Et qui sont toujours pas revenus aujourd'hui.
2: Alors voilà, certains qui ne sont pas revenus parce que ouais. Ça peut être des retraités, ce genre de choses qui n'ont pas forcément d'attache comme bah, des enfants ou ce genre de choses, mais du coup ces personnes-là étaient très très difficiles à joindre en fait, puisque les permanences locales ils pouvaient pas venir et il y avait des sites internet, etc. Mais on a aussi une partie de la population malheureusement qui est assez vieillissante ici à Biscarrosse, qui est majoritaire et qui n'a pas accès forcément à tous ces canaux digitaux, et nous au travers de l'association on a eu des personnes qui sont revenues vers nous et qu'on a pu après re-aiguiller vers la mairie parce qu'ils étaient passés au travers des dispositifs, que ce soit bah, ceux à la salle Saint-Exupéry où c'était aux sinistrés de venir s'inscrire, etc., puisqu'il n'y avait pas de listing qui existait au début des sinistrés. Et donc ces personnes-là aujourd'hui encore vivent hors du département, et même celles qui étaient dans le département ont eu beaucoup de mal à se loger parce que bah, sur Biscarrosse on a une problématique de logement à long terme.
1: Et vous-même, où est-ce que vous allez être relogé?
2: Donc moi j'étais relogé pendant tous les mois d'été, j'étais chez mes parents à Marsinx, ouais. Et j'ai réussi à trouver un logement donc dans la ZAC La Pouillade.
1: En location. Vous avez des aides pour ça ou faut sortir l'argent?
2: Ah non, donc c'est faut tout avancer. Okay. Donc c'est l'assurance. Moi j'ai la chance d'avoir une assurance qui prend en charge mon logement pendant 24 mois.
1: Donc pendant 2 ans vous avez votre loyer payé?
2: Oui, mais c'est pas du tout une généralité.
1: D'accord.
2: Et ça, nous on se bat aussi pour ça, c'est qu'on a des sinistrés qui aujourd'hui vivent dans des situations très précaires avec seulement 6 mois de relogement. Alors qu'on sait très bien que les reconstructions vont prendre un an et demi, voire 2 ans.
1: Avant de parler de la reconstruction, je vais vous redonner la parole, Mathieu Dantès. Il y a un mot qu'on a beaucoup entendu, c'est solidarité, Hélène Larosé. Est-ce que vous recevez toujours des appels à la mairie de gens, peut-être dans le département, peut-être dans la région, peut-être ailleurs en France, pour dire qu'est-ce qu'on peut faire pour vous? Ça arrive encore, ça?
3: Alors, il a fallu même freiner, hein, quelque part, pour qu'on ne soit pas submergé par des dons qui pouvaient être extrêmement utiles dans un premier temps, mais qui ensuite, faute aussi de capacité de stockage et d'être tout à fait approprié par rapport aux besoins, il a fallu faire entendre qu'à un moment donné, c'était nécessaire de davantage aider autrement. Moi, je veux juste revenir, si vous le permettez, quand même, sur la solidarité par rapport au logement. Parce que, effectivement, à l'année, c'est difficile de se loger sur le littoral. Mais nous avons lancé un appel et une bourse au logement. Ce qui est difficile, c'est de mettre toujours en lien l'offre et la demande.
1: J'ai un logement
3: mais
1: disponible.
3: Il y a eu déjà beaucoup de propositions qui ont été faites par des bailleurs qui, ont reconsidéré le fait de mettre la résidence secondaire
1: J'ai une maison, je la propose davantage aux touristes. Bon, ben, je vais finalement la proposer à des sinistrés.
3: Donc, je veux saluer ces éléments-là. Et les professionnels aussi ont commencé à être partenaires sur ces sujets, même si c'est encore, évidemment, à faire mieux. Mais on a des avancées.
1: Eh bien, justement, parmi ces sinistrés qui vont retrouver une maison dans les prochaines semaines, il y a Claudie et Jean-Marc. Pour l'instant, ils sont sur l'un des campings de la commune, camping où il y a, comme eux, d'autres sinistrés qui sont installés. Leur maison a brûlé à Biscarrosse-Bourg et ils passent en ce moment leur journée à plancher sur leur future maison.
4: C'est Mimi, hein. Alors là, vous avez une petite cuisine. Nous, c'est la première fois qu'on vit dans un bungalow. Alors, pour une semaine, 15 jours, c'est parfait, mais pour 2 ans, non.
3: Pourquoi vous dites 2 ans?
4: Parce que la reconstruction de la maison sera de 2 années.
5: On a un architecte. Les deux experts qui sont venus, que ce soit celui de l'assurance ou celui de l'expert d'assuré, ont dit tous les deux environ 2 ans.
4: Il faut y aller, quoi. On pleurera peut-être un peu après ou pendant, mais pour l'instant, il y a tellement de choses à faire qu'on n'a pas le temps de pleurer.
6: C'est un peu le bazar, hein, pour tout vous dire.
3: C'est votre bureau, là.
6: C'est mon mur, le bureau de mon mari s'est racheté une imprimante et voilà, c'est là où il travaille.
3: C'est là où vous réorganisez votre vie future, c'est ça, hein?
6: Oui. Les inventaires également. Lui, il est ici. Moi, je suis là. J'ai déjà tout ça de pages avec ce qu'on avait dedans. Parce qu'il faut tout mettre, hein. Style les tringles, les choses comme ça. Moi, je n'allais pas mettre les tringles. Et l'assureur m'a dit, si, il faut tout mettre. Voilà.
5: Mais ce qui est important, c'est de, une fois par an, de prendre une vidéo, une photo de tout ce que vous avez dans la maison, de toutes les pièces, de tous les placards. Tout. Oui. Ça prend du temps, mais ça avance dans la bonne direction.
1: Voilà, le témoignage de Jean-Marc qui, dans son camping, dans son mobil-home, a aménagé son bureau pour plancher sur les plans de sa future maison. On veut reconstruire, c'est ce que disent quasiment tous les sinistrés que moi j'ai rencontrés depuis hier. Gilles Clavreul, vous qui êtes le préfet du département des Landes, les habitants pourront reconstruire à l'identique, au même endroit, tous, qu'en dit l'État aujourd'hui, 1er septembre.
7: On va voir ça avec la maire de Biscarrosse, qui est la première concernée par l'urbanisme. Évidemment, le premier mouvement de tout le monde, hein, de absolument tout le monde, à commencer par les sinistrés eux-mêmes, c'est de reconstruire à l'identique. On veut retrouver sa vie d'avant et c'est complètement légitime et naturel. Maintenant, dans certains cas, nous, on est en train de faire un travail d'analyse très fin de l'impact sur le bâti de l'incendie, c'est-à-dire quel type de construction et quel type d'occupation de l'espace a été plus vulnérable que d'autres. Pourquoi il y a des maisons qui ont été complètement détruites, certaines à moitié, certaines pas du tout. Alors parfois on sait que c'est parce qu'il y a une saute de feu qui a tapé sur une maison et pas sur celle d'à côté. Mais parfois c'est aussi parce qu'il y avait plus de vulnérabilité. Présence d'une bouteille de gaz, présence de mobilier de jardin, un certain type de végétation, certaines façons d'occuper aussi, d'arroser son jardin ou pas. Donc
1: là vous nous parlez d'aménagement, mais vous ne nous préparez pas à... des hectares entiers, mais c'est désormais pas, non constructibles.
7: De toute façon, les meilleures solutions seront jamais des solutions complètement, si vous voulez, blanc ou noir. C'est pas comme ça.
1: Non, mais
7: ça
1: il doit y avoir un curseur.
7: Non, mais c'est plusieurs curseurs en réalité, ouais. Parce que la vulnérabilité, elle est multifactorielle. Hein. C'est la façon dont on occupe les maisons, c'est la façon dont on les construit, c'est la façon dont on gère son environnement immédiat. Tout ça entre en ligne de compte. Et ce qu'on veut faire, c'est de la dentelle et du sur-mesure, du cas par cas. Pour complètement éclairer les habitants sur la réalité du risque, parce qu'il y en a un. Maintenant, on le sait, on le savait déjà, on le sait maintenant.
1: Et hélas, il se répète.
7: Expérience faite, et il se répète. C'est-à-dire que ce qui s'est passé peut se reproduire, et ce que nous voulons, et je pense que c'est l'intention, c'est la volonté de Madame Larosée, c'est rebâtir Biscarrosse plus résiliente, plus solide, et mieux armée encore face au feu.
1: Hélène Larosée, est-ce que vous avez déjà commencé à tirer des leçons de ce qui s'est passé cet été en vue de la reconstruction dont tout le monde parle et qui est l'objectif?
3: Alors, on avait déjà quelques éléments de retour d'expérience face au feu de 2022, donc je pense que là, on en a de nouveau, évidemment, encore plus aigu à regarder de près. Je pense que notre objectif, il est de répondre d'abord aux attentes des sinistrés, bien évidemment. Ensuite, nous sommes volontaires pour être un territoire de solutions. Donc, ce qui m'importe, c'est à la fois de travailler sur les zones sinistrées, bien évidemment, mais de façon partenariale. Donc, on est encore dans une période où on récolte des choses, où on n'a pas encore fait suffisamment l'inventaire des solutions. On s'est vu simplement une première fois avec les sylviculteurs vendredi dernier. Voilà, c'est notre rentrée aussi à nous tous, hein, pour pouvoir travailler sur ces projections. Et je veux dire que d'abord je suis très touchée, émue par l'attachement à la ville. Toutes les familles quasiment veulent rester, veulent revenir, donc c'est quand même très important.
1: Ouais.
3: Et ensuite, nous ne pouvons faire que mieux,
1: malgré
3: évidemment,
1: le risque, avec, si je puis dire, malgré le risque.
3: Mais les risques, il y en a partout. Ouais. C'est ce que l'on sait bien. Et par ailleurs, c'est très important, voilà, de non seulement de s'occuper de ce qui s'est passé sur le territoire incendié, mais moi, je veux dézoomer sur l'ensemble du territoire. Je veux dire même au-delà de la commune, sur les projections que nous devons avoir pour aménager, bâtir encore mieux avec ces risques. Parce qu'on met le risque incendie, je rappelle qu'il est accidentel en l'occurrence, et nous sommes bien placés à Biscarrosse pour avoir une certaine idée d'un certain nombre d'autres risques, d'autres enjeux et d'autres événements
1: Est-ce
3: climatiques.
1: Est-ce que vous dites aujourd'hui que tout le monde pourra reconstruire? Est-ce que vous pouvez dire ça?
3: Ah, c'est le droit, en tout cas. Voilà, le droit va...
1: Même des maisons construites il y a des dizaines d'années
3: Tout
1: le monde pourra reconstruire.
3: Ce n'est pas la date. Alors, rappelons quand même que l'habitat de nos communes forestières, il est né davantage dans les quartiers que dans ce qu'on connaît aujourd'hui de cœur de ville. Hein. Pourquoi ? Parce que c'est intrinsèque. L'habitat, c'était celle des familles des résignés. Donc, il y a des maisons qui sont là, qui sont séculaires. On est sur des quartiers très proches aussi de notre unité urbaine, en l'occurrence. Alors, il y a évidemment des choses qui sont un petit peu plus au cœur de la forêt, mais clairement, on est dans dans un, ça a été rappelé, on est dans un accident qui a rabattu le feu vers nous, hein. Et les conditions se sont additionnées pour que ça aille très vite, très fort. Et ça, malheureusement, c'est quelque chose d'exceptionnel par rapport à la lutte incendie telle qu'on la connaissait, où on avait jusqu'à présent un bilan forestier, mais pas de dommages sur les habitations ou sur le patrimoine économique. Donc c'est un nouveau sujet. On peut faire bien et reconstruire, bien sûr.
1: Colonel Arnaud Fabre, vous qui dirigez les pompiers du département, sont vos hommes qui étaient en première ligne cet été. Est-ce que vous aurez votre mot à dire dans les décisions qui seront prises de reconstruction? Est-ce que vous direz, attention, là, la forêt, il faut qu'elle soit plus loin des habitations. Là, il faudra peut-être aménager différemment. Il faut qu'on puisse accéder différemment. Il faut élargir des zones coupe-feu. Est-ce que vous avez droit au chapitre?
8: En tout cas, si on nous sollicite, et bien évidemment que ce sera le cas, on fournira nos conseils.
1: Données, vos conseils.
8: On est là en qualité d'expert, et bien évidemment que tout ce qui peut être fait pour sécuriser encore plus les populations sera apporté par le SDIS.
1: Vous avez commencé à tirer des leçons de ce qui s'est passé ?
8: Complètement, oui. On n'est pas resté inactif. Malgré l'activité opérationnelle intense, on a commencé et on s'est déjà projeté sur l'après.
1: L'après, Mathieu Dantès, vous qui êtes vice-président de l'association des sinistrés de Biscarrosse, est-ce que ça peut être parfois la difficulté de s'assurer? Ce que les assureurs commencent à vous dire ou peuvent vous dire, écoutez monsieur, vous voulez reconstruire à cet endroit-là, mais pour nous ça va être difficile de vous suivre, parce que c'est risqué.
2: Alors là, vous parlez d'une problématique qui aujourd'hui ne se pose pas, puisqu'on est encore en train de lutter pour juste se faire indemniser. On sait que ça aura une incidence sur les polices d'assurance, le prix, etc. Non, mais nous, aujourd'hui, la priorité, c'est vraiment pour nous de reconstruire, de retrouver... La première question que j'ai posée à ma femme, quand on a appris que la maison avait brûlé, c'était, est-ce que tu veux vivre à Biscarrosse? Parce qu'il y a un risque partout.
1: Ouais.
2: La réponse était oui. Est-ce que tu veux qu'on reconstruise au même endroit? Elle a pris 10-15 secondes pour réfléchir. Elle m'a dit oui, on avait la chance de vivre en bordure de forêt, on avait les chevreuils comme voisins, on savait qu'il y avait un risque, on veut continuer à vivre avec ce cadre, il faut juste adapter à la fois nos maisons, nos façons de construire et aussi les moyens de défense, que ce soit des moyens publics mais aussi privés, puisque nous, je suis déjà en train de proposer à mon assurance par exemple de mettre en place des défenses actives de jets d'eau sur ma maison.
1: D'accord, comme pour participer vous-même à la défense. Si jamais le feu revient.
2: Oui, nous, on est parti du principe, quand on est parti en des évacuations, notre maison, elle respecte toutes les normes de retrait de l'incendie, les obligations de débroussaillement. C'est, au pire, les pompiers seront là pour la défendre. Malheureusement, la configuration du feu et les moyens ont fait que les pompiers n'ont pas pu défendre notre maison, comme beaucoup d'autres. Et en l'absence de ces pompiers, il faut pouvoir que la maison se défende toute seule, entre guillemets. Et c'est une possibilité avec ces jets d'eau-là.
1: On entend votre attachement. Vivre à Biscarrosse, c'est vivre au milieu de la forêt. C'est vivre aussi au bord de la mer. Nous sommes à Biscarrosse plage, à quelques centaines de mètres du littoral. La saison a été très difficile pour le tourisme. Lou Bourdi, on vous retrouve. L'un des enjeux, c'est de se relancer en ce mois de septembre qui débute. Vous êtes allé tout près d'ici, le long de la plage, le constater.
9: Oui, Jérôme, pour aller rencontrer Frédéric Petiteville dans son hôtel-restaurant Les Vagues. Alors, on est à Biscarrosse plage, on vous l'a dit, à 20 km de Biscarrosse-Bourg et de la zone artisanale qui a brûlé. Et pourtant, les incendie, on fait peur aux clients. Il parle, lui, d'un cataclysme.
10: À partir du 24, c'était en permanence et pendant 15 jours, on a plus passé notre temps à régler des demandes d'annulation. Alors, ils peuvent annuler, ils font ce qu'ils veulent, mais pour nous, il n'y a aucune raison logique. Lorsqu'on nous dit on ne veut pas venir sur une zone de guerre, j'ai dit mais Biscarrosse plage n'a jamais été une zone de guerre, voire même Biscarrosse.
9: Oui, ce gérant d'hôtel est aussi représentant des saisonniers à l'UMI, le syndicat des hôtels et restaurateurs. Et il l'assure, tout le monde a été touché et ça continue encore aujourd'hui.
10: J'ai des collègues restaurateurs qui, depuis semaine dernière, ferment un voire deux jours. Certains n'ouvrent pas le midi, n'ouvrent que le soir. Faut rappeler quand même que la semaine dernière, on était quand même troisième semaine d'août sur une station balnéaire. Je suis revenu sur Biscarrosse plage en 99 et je n'ai jamais vu ça.
9: On n'a jamais vu ça. Sur le mois d'août, il a surperdre près de 35% de réservations et le tout sans être indemnisé.
10: Ce qui est important, et c'est ce qu'on bataille là-dessus, et a priori, on aura une fois de plus pas gain de cause avec les assurances, comme Biscarrosse plage n'a pas été touché, n'a pas été frappé d'un ordre de fermeture ou d'évacuation, et on n'aura aucune indemnisation dessus.
9: Ouais, le mois de septembre s'annonce pour l'instant moyennement bon, Jérôme, mais il compte sur le soleil pour des réservations de dernière minute.
1: Merci Lou Bourdi pour ces reportages. Hélène Larosée, vous qui êtes la maire de Biscarrosse, il y a un enjeu d'image pour votre commune dans les semaines, dans les mois qui viennent?
3: Mais évidemment, après, on a quand même à saluer l'attachement et l'attractivité de la station, parce que même si, évidemment, pendant deux semaines, c'est un coup de couteau et c'est le vide à Biscarrosse, comme sur l'ensemble du territoire des Grands Lacs, hein, c'est manifeste. Maintenant, nous avons eu quand même de la clientèle qui est revenue. La saison, forcément, sera pas bonne et elle avait mal démarré. La conjoncture y était déjà pour beaucoup.
1: Conjoncture économique, ouais.
3: La météo nous avait été défavorable sur le printemps, donc on est passé avec une canicule aussi qui est pénalisante, hein, pour tout simplement aussi venir en confort en vacances. Donc il y a beaucoup d'éléments qui vont expliquer des chiffres d'affaires très en berne. Et je comprends que certains sont en très grosse difficulté, d'autres tireront leur épingle du jeu, mais ce ne sera pas le cas de tout le monde.
1: François Lafitte, vous qui êtes le président de la CCI des Landes, il y a une inquiétude pour le secteur du tourisme ici ?
11: Oui, il y a une vraie inquiétude, parce que le reportage l'a bien dit, au-delà des fermetures pour des évacuations et des entreprises très concernées par cette zone-là, il y a aussi toutes les entreprises qui n'étaient pas du tout dans la situation d'évacuation, mais qui étaient en périphérie, si j'ose dire, de tous les incidents, et qui ont eu forcément une perte d'activité assez conséquente, puisque il y a eu un éloignement, si j'ose dire, des clients et des touristes, et de facto, les assureurs ne veulent pas entendre parler de perte d'exploitation pour des entreprises de ce type-là. Donc on a une zone de grise, de conflit avec les compagnies d'assurance sur ce sujet-là.
1: Quel que soit le sujet de discussion, quand on évoque les incendies, on revient très rapidement aux assurances, et on l'a constaté tout au long de cette émission. Avant de conclure, et sur la plage dans quelques instants, puisque ce sera la fête ce week-end, je voudrais saluer aussi les bonnes volontés et le regain auquel on assiste depuis quelques semaines. Colonel Arnaud Fabre, est-ce que vous aussi ici, vous avez reçu beaucoup de candidatures de pompiers volontaires? On entendait tout à l'heure Damien, pompier volontaire. Est-ce que vous avez reçu ces candidatures?
12: On fait effectivement le constat que, malheureusement, les événements de cet été ont relancé quelque part les bonnes volontés. En tout cas, moi, j'appelle bien évidemment...
1: Dans quelle mesure? C'est quoi? C'est quelques-unes? C'est quelques dizaines?
12: Non, pour l'instant, j'aurais un peu de mal à vous donner, donner les chiffres. En revanche, c'est sûr qu'il y a une vraie réaction de ce point de vue-là. Et donc, moi, je les encourage tous, parce que je le redis, hein,
1: pouvez les accueillir.
12: On peut être pompier volontaire jusqu'à 55-60 ans.
1: Hommes et femmes, évidemment.
12: Hommes et femmes, bien évidemment. Donc, rejoignez nos centres de secours, on vous accueillera. On vous présentera les conditions dans lesquelles vous serez amené à exercer à nos côtés. Et voilà, ouvrez les portes de vos centres de secours.
1: Gilles Claverolle, très, très rapidement.
7: Oui, pour dire, et là aussi pour dézoomer, le centre de secours principal de Biscarrosse, qui a été le PC opérationnel pendant toute une semaine, où nous sommes retrouvés tout le temps, Madame Larosay, François Lafitte, pour la CCI est venue, et bien évidemment Arnaud Fabre et les gendarmes, etc. On était tous là. Il y a quelque chose d'un esprit de solidarité, de volonté que le collectif gagne la partie, qui a été assez extraordinaire. Je tiens à le souligner parce que beaucoup d'acteurs se sont mobilisés. Alors, certains, c'est leur métier, ou c'est leur vocation, c'est leur engagement, et c'est quelque part normal, mais ils l'ont fait remarquablement. Et puis, beaucoup de bénévoles qui sont venus. Les agriculteurs ont joué un rôle absolument extraordinaire. Bénévoles de la DFCI, la Fédération des chasseurs, qui a servi 10 000 repas. Enfin, je voudrais également évoquer ça, parce que ce moment qui a été une épreuve très douloureuse a aussi montré la force du collectif et ce que l'on peut réaliser quand on s'engage et quand tout le monde tire à peu près dans la même direction.
1: Alors, on parle de l'après depuis 13 heures ce 13-14. L'après, ce week-end, ce sera la fête sur la plage. Bonjour Sabrina Morpan.
13: Bonjour.
1: Co-organisée par la mairie et par l'association des commerçants de Biscarrosse Plage. Qu'est-ce qu'on va trouver et quelle sera, j'allais dire, l'ambiance cette année avec ce contexte particulier?
13: Alors, ça reste les fêtes traditionnelles comme on connaît chaque année. C'est d'ailleurs la 20e édition cette année, sous le signe de la solidarité, puisque d'ores et déjà, toutes les bodegas se sont engagées et l'association des commerçants sont engagées à reverser une partie de leurs bénéfices pour faire un don à la cagnotte de la ville. Et on espère qu'il y aura beaucoup de monde, que ça va redonner le sourire à pas mal.
1: Donc pas mal de fêtes en cette rentrée. Je crois qu'il y aura aussi, Hélène Larosay, le 13 septembre, une fête pour remercier tout le monde.
3: Un dimanche, 13 septembre, de 11h à 16h, pour dire merci et, tous ensemble. Biscarrosse dit merci et pour continuer évidemment à soutenir toutes les familles et toutes les entreprises sinistrées, montrer notre gratitude, mais la solidarité de toute une communauté.
1: des merci qu'on peut lire un peu partout quand on se balade dans cette ville. Merci à tous d'avoir participé à ce 13-14 sur le terrain aujourd'hui. Merci au son à Martin Troadec et Florent Layani, Eric Gérard, notre chargé de production, Lou Bourdi, notre reporter, Cécilia Arbona à la rédaction en chef, Aurore Mansip, notre attachée de production. Merci à Ici Gascogne d'avoir été là aussi tout l'été pour vous informer ici et de nous avoir aidé à préparer cette émission. Et puis merci à Karine Graciane et à toute l'équipe enseignante de cette école de la plage à Biscarros où on se sent bien. Bonjour Mathieu Vidard.
14: Bonjour Jérôme, bonjour Biscarros.
1: Quel est le programme aujourd'hui avec
14: Dans un instant, on parlera de l'histoire française d'Homo sapiens.
1: Dans la Terre au carré, à tout de suite.
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3: Édouard Balladur a expressément dit qu'il ne voulait pas d'hommage public ni d'éloge funèbre. C'est ce qu'affirme un proche de l'ancien Premier ministre à France Inter. Édouard Balladur est décédé hier, il avait 97 ans. La mairie du 15e arrondissement de Paris a mis à disposition du public un registre de condoléances. Cet arrondissement était son fief électoral. Édouard Balladur y a été élu 5 fois député de la 12e circonscription de la capitale. C'est la rentrée pour 11 600 000 élèves, un retour en classe 100% portable pour les lycéens. Il est désormais interdit dans leurs établissements, comme c'était le cas déjà au collège. Une rentrée perturbée dans certaines académies, celles de Toulouse et de Nantes, après une cyberattaque cet été contre les outils numériques de l'éducation nationale. La secrétaire générale de la CGT appelle à une grande grève le 29 septembre, jour de mobilisation dans la fonction publique. Selon Sophie Binet, la grève est le seul moyen d'être entendue, je cite, pour dénoncer les coupes budgétaires et l'absence d'augmentation des salaires des fonctionnaires malgré l'inflation. Une enquête est ouverte pour recherche des personnes disparues après le naufrage d'un bateau de pêche dans la Manche. Le chalutier breton Maranello, immatriculé à Saint-Brieuc en Bretagne, a chaviré samedi au large des côtes anglaises. 3 marins ont pu être secourus, mais 2 autres sont toujours portés disparus. Un navire de la Marine nationale doit appareiller aujourd'hui pour se rendre sur la zone et tenter de localiser l'épave. Des cartes Météo France seront bientôt plus précises, annonce aujourd'hui le prévisionniste. D'ici l'été prochain, il sera possible de définir à l'intérieur d'un même département les zones les plus à risque pour les inondations, le vent ou les orages par exemple. Le but étant de mieux prévenir les risques et de mieux informer la population en cas de phénomènes météorologiques dangereux. Des cérémonies ont été organisées aujourd'hui au Tibet à la mémoire des victimes de la gigantesque crue survenue à la frontière entre la Chine et le Népal. Le bilan humain s'est encore alourdi ce matin. Plus d'un millier de morts et plus de 4400 disparus. Un difficile travail d'identification des corps est en cours dans les deux pays. Haakon VIII, le nouveau roi de Norvège, a prêté serment aujourd'hui devant le Parlement norvégien. Première grande étape institutionnelle de son règne. Lui qui succède à son père Harald V, décédé vendredi dernier. Ses funérailles auront lieu le 9 septembre. En Norvège, les fonctions royales sont principalement symboliques. L'AS Monaco Basket dit officiellement au revoir à l'élite et au monde professionnel. Le club monégasque champion de France en titre et finaliste de l'Euroleague en 2025 annonce déposer son dossier de candidature en vue d'un engagement en National 1, la 3e division. L'AS Monaco Basket a été exclu des championnats professionnels après des mois de graves difficultés financières. L'astronaute française Sophie Adnot doit réaliser tout à l'heure sa 3e sortie spatiale en 2 semaines. Une sortie extravéhiculaire qui débutera dans une demi-heure aux alentours de 14h30 heure de Paris. Elle doit durer environ 6h30. Sophie Adnot doit effectuer plusieurs réparations sur l'ISS, la Station Spatiale Internationale.
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9: Et c'est même la terre au carré maintenant, Mathilde Romagnan. Merci beaucoup, à tout à l'heure.

0: Aujourd'hui, Sapiens, 35 000 ans d'histoire en France, raconté par
1: Boris Valentin, archéologue, professeur à l'Université de Paris 1.
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0: Il y a 36 000 ans en Ardèche, un humain est descendu sous terre. Avant d'entrer, il a vérifié que des ours femelles des cavernes étaient bien parties parce qu'elles viennent y passer l'hiver et y mettre bas. Alors, il a écouté et puis, il s'est lancé. Il a emporté avec lui des brassées de pain sylvestre pour allumer du feu, s'est avancé avec une torche qu'il a mouchée contre la paroi de temps en temps, 600 mètres de galerie et sous ses pieds, l'argile qui a tout enregistré. Elle a gardé des empreintes de pieds nus. Quelque part dans ses couloirs, un jour, un jeune individu a marché aux côtés d'un loup visiblement apprivoisé. Tout au fond, dans la dernière salle, il y a 16 lions sur les parois, le regard fixe, la tête tendue, ils se jettent sur des bisons. Les dessinateurs de l'époque ont utilisé les bosses de la roche pour mettre les bêtes en mouvement. Et comme la torche n'éclaire jamais qu'un bout du panneau à la fois, c'est lui, avec sa flamme, qui a fait vivre la scène. Il fait une nuit noire, ça sent la fumée, et il raconte une histoire avec du feu dans la main. Le jeune homme n'habite pas cette grotte, il passe, c'est différent, il pose un crâne d'ours au milieu d'une grande salle. Et sur les parois, ce ne sont pas les bêtes qu'il chasse qui dominent, ce sont les mammouths, les rhinocéros, les ours, les lions, les animaux qui impressionnent. Et ce n'est que le début. Après Chauvet, il y a les steppes, les forêts, les autres cavernes et pour finir, les bâtisseurs de menhirs à Karnak. Celui qui tenait la torche, c'est Homo sapiens, c'est donc nous. Et c'est son histoire en France qui commence il y a 350 siècles que nous allons vous raconter.
3: Pourquoi avoir pris 30 000 ans comme repère, Nicolas ?
4: Eh bien, c'est que la chose est assez simple. Nous avons suivi l'Homo sapiens, nous avons étudié l'Homo sapiens. Or, à partir de 30 000 ans, on ne trouve plus de squelette d'Homo sapiens. Il semble que l'Homo sapiens n'existait pas avant 30 000 ans.
3: Bon, alors 30 000 ans, nous y sommes. Qu'est-ce que l'on sait de l'apparition de l'Homo sapiens ? Est-ce qu'on sait comment il est apparu ?
4: Non, c'est le grand mystère. Jusqu'à présent, on ne sait pas exactement de quel rameau, d'où est sorti l'Homo sapiens. Ce que l'on sait, c'est qu'il a remplacé l'homme de Néandertal.
0: Bonjour Boris Valentin.
1: Bonjour.
0: Voilà, c'est toujours formidable d'écouter les archives. Hein. Celle à l'instant de 1963, dans l'émission Visa pour l'avenir, avant 30 000 ans, Homo sapiens n'existait pas, disait-on à l'époque. Ça vous fait sourire, évidemment, aujourd'hui ?
1: Bien sûr, le progrès de la recherche a été exponentiel dans ce domaine en particulier de l'archéologie, en archéologie en général. À l'époque, on a peu d'éléments de datation, on a peu de fossiles, et c'est vrai qu'on s'interroge beaucoup sur les ramifications au sein du buissonnement des humains. Aujourd'hui, on a reconstitué plus en détail une partie de cette histoire et on sait que notre espèce est apparue il y a 300 000 ans à peu près en Afrique.
0: Au Maroc même précisément. Hein.
1: Absolument, Djebel Iroud, les travaux de Jean-Jacques Hublin entre autres et de son équipe. Et on sait que Sapiens a commencé à migrer hors d'Afrique à partir de moins 80 000 et se répandre à la surface de la planète de l'époque, de l'Eurasie. Ensuite, il ira en Australie, aux Amériques, etc. Et donc, c'est aux alentours de moins 45 000 qu'il arrive en France, dans l'extrême ouest européen.
0: Vous publiez aux éditions Talendier, Sapiens en France, 35 000 ans d'histoire. Vous qui coordonnez des recherches sur les gravures rupestres près de Fontainebleau. On voit d'ailleurs dans votre ouvrage la photo de gravures mésolithiques dans les grès de Fontainebleau. Ce sont des quadrillages datés de 9 000 ans. On en trouve beaucoup dans cette partie de la France ou pas ?
1: Alors, c'est un véritable territoire symbolique qui a été fossilisé entre Nemours et Rambouillet. Il y a 3000 cavités dans les chaos de grès qui sont familiers des grimpeurs. Ouais. Et on a des gravures qui remontent à l'époque de Lascaux, donc des gravures figuratives avec des animaux. Et on a également ces quadrillages, des sillons également, qu'on attribue sur un certain nombre de critères à la période mésolithique, c'est-à-dire les derniers chasseurs aux alentours de moins 9000. Après le grand réchauffement naturel du climat.
0: Est-ce qu'on connaît la signification justement de ces quadrillages ou pas ?
1: Ces quadrillages-là, non, pas du tout. C'est très répétitif, ce sont des rituels, ce sont des rituels très simples à apporter de tous les savoir-faire. Ce sont très probablement des traces de mnémotechnie, de remémoration de quelque chose, mais de quelque chose quoi, nous ne savons pas. Il n'y a pas de référent extérieur à ces images.
0: Il y a combien de cavernes dans cette partie de la France ? Alors, parce que c'est vrai qu'on pense souvent aux grottes ornées du sud, hein, de l'Ardèche, de la Dordogne, etc. Mais là, ici, ici en région Île-de-France. Il y en a combien ?
1: Alors, il y en a au moins 3000 dans cet espace que constituent les grès du sud de l'Île-de-France.
0: 3000 cavernes ?
1: 3000 petites cavernes. Ce sont des petites anfractuosités, des petites géodes, bulles dans le grès. Et pour l'instant, mes collègues bénévoles d'une association très active en ont recensé au moins 3000.
0: Ouais. Est-ce que ces cavernes ont été abîmées ou ont souffert avec les incendies de cet été à Fontainebleau ?
1: Eh bien, c'est évidemment la première question qu'on s'est posée après avoir pris conscience aussi des dégâts irrémédiables sur la biodiversité. Mmh. Pour l'instant, il est trop tôt pour le dire. On sait qu'il y a 150 cavités au moins qui ont pu être impactées par le feu dans les deux zones qui ont été atteintes. Et là, nous sommes en train d'élaborer une stratégie avec l'ONF, la DRAC Île-de-France et d'autres partenaires pour inventorier les dégâts s'il y en a eu. Mais pour l'instant, on ne peut pas y accéder puisque ces deux zones sont fermées au public.
0: Boris Valentin, on va donc remonter avec vous 35 000 ans en arrière avec votre ouvrage qui raconte une histoire finalement pleine de bifurcations, on va le voir, Chauvet, Lascaux, les virtuoses du silex, la fin aussi des gros tornés et puis les chasseurs cueilleurs, collecteurs dans les forêts. Pourquoi est-ce que vous avez resserré la focale sur ces 35 000 dernières années ?
1: Alors, j'ai resserré cette focale pour d'abord historiciser les choses. C'est-à-dire que...
0: Donc c'est un vrai livre d'histoire, en fait. Vous le revendiquez comme tel.
1: Je le revendique comme ça. Ouais. Un livre d'histoire très ancienne, on pourrait dire.
0: Un livre d'histoire de la préhistoire.
1: Voilà. Alors on pourra discuter sur le thème de préhistoire qui est commode, mais qui est presque une sorte d'oxymore, d'une formule un peu contradictoire. Préhistoire, l'histoire avant l'histoire, ça marche pas très bien. Bon, on a hérité de cette convention commode, mais il s'agit bien d'histoire très ancienne. Et moi, j'étais extrêmement honoré que l'éditeur Taillandier souhaite voir à son catalogue un ouvrage sur ces périodes-là. Il y en avait déjà, mais un ouvrage qui est resserré chronologiquement. Alors, vous allez me dire, 35 000 ans, c'est déjà...
0: Oui, c'est une grande histoire, quand même.
1: C'est une grande histoire, mais généralement, la préhistoire, quand elle est vulgarisée, ce que j'ai tenté de faire, c'est toute la préhistoire qui est d'un seul tenant, depuis les premiers humains, il y a 3 millions d'années, jusqu'aux sociétés étatiques du bassin méditerranéen, il y a 4000 ans. Donc là, l'idée, c'était vraiment un focus qui permettait de montrer plus en détail l'évolution des sociétés. Et puis, on a choisi ensemble aussi une période qui est une période très riche, puisque c'est l'arrivée de Sapiens en Europe. Ouais. Ce sont les premières retourner et leur disparition ensuite, etc. etc.
0: On le date à quand, ça, d'ailleurs ? Est-ce que c'est 35 000 ou un peu plus tôt, quand même, l'arrivée en Europe de Sapiens ? C'est plutôt 42 000, c'est ça ?
1: Alors, on pense actuellement 45 000. Moins 45 000. Ouais. Et il y a même de possibles indices à moins 54 000, mais ça, c'est encore en débat. Moins 45 000, c'est sûr. Ouais. Et l'implantation durable, elle commence à moins 42 000. Là, et très vite, les Néandertaliens disparaissent.
0: Ouais. Et la France, du coup ?
1: La France, il n'y a pas de France à l'époque.
0: En tout cas, cette partie de l'Europe de l'Ouest...
1: Voilà, c'est une abstraction. Ouais. Et c'est une abstraction, c'est une commodité. Pourquoi avoir choisi la France ? C'est parce qu'on a beaucoup, beaucoup d'informations. C'est là, avec la Belgique et l'Angleterre, le berceau de la naissance de la science préhistorique. Et cette période aussi, je m'y suis intéressé parce qu'elle est très riche, mais c'est une période qui me semble un peu méconnue. C'est vrai que dans les ouvrages de vulgarisation, on met souvent l'accent sur les débuts de l'humanité, Lucie, Toumaï, etc.
0: Ils sont
1: des stars médiatiques. Et le Sapiens de Chauvet, que vous avez si merveilleusement décrit tout à l'heure, est peut-être un tout petit peu moins starifié. Ouais. Et je pensais que c'était intéressant d'en parler.
0: Alors, je l'ai bien décrit parce que j'ai surtout lu votre livre et que c'est vous qui en parlez précisément, de ce jeune homme accompagné d'un loup. Est-ce que ça, on en a la preuve ? Le premier loup domestiqué, finalement, alors ?
1: Alors, apprivoisé, domestiqué, vous savez, il y a toute une palette, Jean-Denis Vigne l'avait exprimé dans une de vos émissions.
0: Sur la domestication, oui.
1: Sur la domestication, il y a toute une palette très très subtile entre le sauvage et le purement domestique, c'est-à-dire des animaux dont l'homme contrôle la reproduction. Et on sait chez les chasseurs-cueilleurs, puisque les sociétés que je décris sont des sociétés qui vivent de chasse et de collecte, qui ne pratiquent ni l'agriculture, ni l'élevage intensif, on sait chez les chasseurs-cueilleurs récents, qui a beaucoup, beaucoup, beaucoup d'apprivoisement. On le voit, l'ethnographie nous le raconte. Là, on a un indice ancien d'apprivoisement probable. Domestication, c'est impossible à déterminer, c'est sur l'os que ça se détermine. Mmh. Et les premières traces de domestication véritable, le premier animal véritablement domestiqué, c'est le loup à nouveau, le chien. Et là, c'est à partir de moins 17 000 qu'on a sur les os des traces indubitables d'élevage.
0: Ouais. Donc vous l'avez situé, vous, à Chauvet, l'arrivée de ce jeune homme avec ce loup domestiqué. Donc c'est une histoire qui est plausible.
1: Ah, c'est une histoire tout à fait plausible, c'est-à-dire qu'il y a ce parallélisme que mes collègues spécialistes des traces animales, ce parallélisme entre la piste de pas du loup et la piste de pas de l'adolescent. Donc il y a un partenariat entre ces... Et c'est tout à fait fascinant. Domestication ou apprivoisement, nous ne savons pas pour le moment.
0: Et c'est l'argile qui a enregistré ça?
1: C'est l'argile qui a enregistré ça.
0: C'est quand même extraordinaire, non?
1: À Chauvet, c'est des fouilles ont à peine commencé à Chauvet. C'est un Pompéi de la préhistoire. C'est-à-dire qu'on sait ce qu'il y a sur les parois depuis 1994, mais on ne sait pas encore tout ce qui s'est passé dans la grotte elle-même.
0: Boris Valentin, on va entrer avec vous dans le détail de ces 35 millénaires parce que votre livre montre qu'il s'y passe énormément de choses. Et puis vous allez bien sûr répondre aux messages et aux questions de nos amis auditeurs et auditrices qui nous rejoignent sur la page de La Terre au Carré. Ce sont nos réseaux sociaux. Et puis pour vous entendre avec les messages vocaux sur l'application Radio France.

0: Earth, Wind and California, c'était Yeba.
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2: L'affaire des silex de Boulazac est particulièrement intéressante parce qu'elle renvoie en fait à un campement de chasseurs qui appartiennent à une civilisation qu'on appelle le Solutréen. Et cette civilisation se déroule vers 20 000 ans à peu près. La première étape de l'enquête, c'est de comprendre comment les silex étaient taillés, à quoi ont servi ces silex. Et là, bien sûr, c'est la fouille qui va permettre de répondre à tout ça.
3: Pour la feuille de laurier ici fragmentée, on peut imaginer précédemment une coque de silex qui entourait finalement l'intérieur. Tous les éclats ont été enlevés. Et l'outil final, donc, c'est l'outil bifacial, c'est celui-ci.
0: Extrait d'une vidéo du CNRS, le blob avec les silex de Boulazac en Dordogne. On entendait Frédéric Serra, archéologue, et Michel Brunet de l'INRAP. Boris Valentin, vous qui êtes archéologue et qui publiez Sapiens en France, 35 000 ans d'histoire, c'est chez Talendier. Et j'aimerais justement qu'on s'arrête sur cette période du Solutréen. Donc on est à moins 24 000 pour...
4: Moins 24 000 pour le Solutréen, la phase récente du Solutréen qui nous interpelle depuis les préhistoriens, depuis plus d'un siècle.
0: Avec des techniques utilisées justement par nos ancêtres.
4: Des techniques qui sont tout à fait fascinantes et qui constituent presque une anomalie. Il faut bien voir que cette histoire, ces 35 000 ans d'histoire sont très lentes. C'est une histoire très lente. C'est une histoire très inaccoutumée pour nous qui sommes habitués à la frénésie presque quotidienne aujourd'hui. Les choses changent peu. À partir du moment où on parlait de Chauvet tout à l'heure, où se mettent en place les grandes structures artistiques, idéologiques, techniques, les choses changent peu. Et il y a néanmoins des moments d'inflexion, de bifurcation. Et le Solutréen est une inflexion notable dans les techniques. Alors, ces techniques du quotidien, pendant la période que j'étudie, ce sont des techniques très simples, ce sont des techniques habiles, mais très simples. L'essentiel des matériaux qu'on a utilisés pour les outils du quotidien, c'est la pierre, le silex, la matière osseuse aussi beaucoup. C'est une vraie civilisation de l'animal. Ils ont exploité l'animal pour la viande, la peau, les tendons, et les os et les bois qui ont servi à faire des outils. Et dans le domaine du silex, eh bien, le Solutréen tranche, c'est le cas de le dire, par des grands couteaux qui apparaissent donc dans cette phase récente du Solutréen, les feuilles de laurier.
0: C'est ce que vous mettez en majesté sur la couverture de votre livre.
4: Absolument.
0: Elles sont en photo d'ailleurs aussi, pour voir à quoi ça ressemble, parce que c'est d'une beauté aussi esthétique incroyable.
4: Des morceaux de bravoure, disait le préhistorien François Bord, le célèbre préhistorien François Bord, des morceaux de bravoure. Ce sont donc des pièces de grande dimension, ce sont des pointes d'armes de chasse ou des grands couteaux, et ce sont des véritables joyaux, en fait. Ouais. Ce sont des bijoux qui ont été diminués jusqu'à une épaisseur, ça devient translucide. Des matériaux de choix, parfois ce sont des pièces qui ont été chauffées longuement pendant 24 heures pour en améliorer à la fois l'aspect tranchant et l'aptitude à la taille.
0: Donc ça demandait énormément de gestes.
4: 4 à 5 heures de travail pour les grandes feuilles, et ces feuilles de laurier parfois se cassaient au bout de juste à la fin. Et on a des traces dans ces cas-là de destruction par dépit de la part du tailleur. Alors la colère, ou peut-être presque un geste un peu rituel, vous voyez, de destruction symbolique de cet objet. Alors ça nous interpelle parce que on est là face sans doute à des tailleurs, des grands tailleurs, des maîtres tailleurs. Est-ce que ce sont des spécialistes au sens où ils ne feraient que ça de leur journée? On n'a pas franchi ce pas parce que on pense que dans ces sociétés de chasseurs-cueilleurs nomades, la spécialisation artisanale n'existe pas et que les savoir-faire sont assez largement distribués. Ça n'empêche pas que certains ont pu plus exprimer leur talent dans ce domaine. Et c'est l'hypothèse qu'on privilégie actuellement, des experts de la taille.
0: Qui arrivent à reproduire ces pièces d'ailleurs ou pas?
4: Alors, vous voulez dire aujourd'hui, donc les tailleurs qui font de l'expérimentation.
0: Jacques Pellegrin, par exemple.
4: Absolument. Hein. Alors, il fait partie des rares tailleurs, avec Miguel Billard, Pierre Baudu, il doit y avoir 4-5 personnes en France
0: qui sont capables de refaire des silex à l'identique.
4: Ces feuilles de laurier. Ouais. Et donc, on pense qu'à cette époque du Solutréen, ce sont aussi des experts, des maîtres tailleurs, et sans doute de très bons chasseurs, parce que c'est ça que je développe dans le livre. C'est toute une hypothèse, d'ailleurs, de Jacques Pellegrin, sur la façon dont les gens qui étaient à l'époque de grands chasseurs dans des conditions climatiques très difficiles, c'est un moment très froid de la période, ont exprimé leur double talent de chasseurs et de tailleurs, de façon à sans doute afficher du prestige.
0: J'aimerais qu'on parle des inégalités également. Qu'est-ce que les tombes racontent à ce sujet ? Parce qu'il y a toute une histoire de hiérarchie aussi dans votre ouvrage, qu'on voit par exemple aussi avec des bijoux extrêmement beaux, des coquillages par exemple, attribués à des corps, à des enfants, des adultes, mais qui racontent quelque chose aussi de la société.
4: Alors, là aussi, comme il s'agit de chasseurs-cueilleurs nomades, a priori, d'après les connaissances que nous avons sur des sociétés, non pas identiques, mais analogues récentes, qui ont été observées par les ethnologues, on part du principe qu'il n'y a pas d'inégalité de richesse. Des inégalités, il y en a dans toutes les sociétés, j'ai envie de dire, malheureusement, des inégalités de genre, des inégalités d'âge, etc. Mais des inégalités de richesse, ce sont des choses qui apparaissent avec la sédentarisation.
0: Donc au néolithique. Hein.
4: Ou des agriculteurs. Ouais. Avant, sans doute, dès qu'il y a sédentarisation, par exemple, de chasseurs-collecteurs. Et au cours de cette période, de ces 35 000 ans, il y a des indices qui nous laissent penser qu'il y a des petites poussées, peut-être, d'inégalités sociales, d'inégalités de richesse. Et ces indices, vous l'avez dit, c'est dans les tombes, en particulier, qu'on les voit, avec quelques dotations tout à fait exceptionnelles. En particulier, ça peut concerner des enfants, comme l'enfant de la Madeleine, il y a 12 000 ans, qui a capitalisé, si j'ose dire, une quantité considérable d'éléments, des petits coquillages.
0: Des perles de coquillages, c'est extraordinairement beau, ouais.
4: Alors, ça peut toujours être un témoignage d'affection parentale, hein. Il ne faut jamais éliminer cette hypothèse. Mais on a d'autres petits indices, dans d'autres contextes encore, des positions asymétriques de corps, c'est-à-dire qui laissent éventuellement imaginer, dans des sépultures à plusieurs individus, qu'il y a un individu qui a été mis en valeur. Il y a également, à partir de moins 17 000 à peu près, il y a cette profusion d'objets d'art que, alors c'est l'art des grottes, mais c'est aussi des
0: Lascaux,
4: objets du
0: Lascaux juste avant. Hein.
4: Voilà, Lascaux juste avant. Et là se pose la question aussi de la spécialisation possible de certains artistes au sens propre du terme.
0: Ouais.
4: Alors, spécialisation peut-être au profit de certains ou au profit d'une fraction de la société. Donc, vous voyez, des petits indices qui sont discutables à chaque fois. Il y a des débats profonds entre spécialistes et qui laissent penser qu'il y a eu des petites poussées d'inégalités suivies ensuite, sans doute, d'une, j'allais dire, démocratisation, si on peut dire les choses, c'est un peu anachronique, un mouvement inverse qui fait qu'on égalise les choses. Ce sont des sociétés, les chasseurs-cueilleurs nomades, qui n'aiment pas les inégalités, en tout cas les inégalités sociales.
0: Puisque vous parliez de Lascaux, Boris Valentin, on va évoquer Sapiens Artist, et pour cela on va écouter Carole Fritz, directrice de recherche au CNRS.
5: Sapiens arrive, il va investir toutes les latitudes du territoire, et sa société, elle va se structurer, et à un moment donné, ils vont avoir besoin de ces images qui vont structurer le monde. Et en fait, le coup de génie de Sapiens, c'est qu'il va mettre en image ce qu'il a dans la tête.
0: Ça, c'était en décembre 2024 au micro de la Terre au Carré. Ça, c'était valable aussi pour Chauvet, d'ailleurs, hein, parce qu'on parle de Lascaux 19 000 ans, mais Chauvet 36 000 ans, c'était sûr. Déjà la même chose, finalement ?
4: Oui. Tout est constitué à Chauvet. Alors, est-ce que ça s'est... Combien de temps ça a pris pour se constituer ? Ça, c'est le grand mystère.
0: Ouais.
4: Est-ce qu'il y a déjà des préliminaires
0: des esquisses,
4: que nous ne connaissons pas encore ?
0: Des dessins préparatoires, voilà. On pourrait dire ?
4: Quelque chose avant Chauvet, qui prépare cette explosion que l'on a dans la grotte. Et c'est ensuite 20 millénaires, en tout cas pour l'art des grottes, un phénomène donc qui est très très durable, stable. Cette propension qu'ont les gens à aller retourner dans les grottes, parfois les mêmes grottes, surcharger les mêmes grottes avec des nouvelles peintures.
0: Mais Boris Valentin, entre Chauvet et Lascaux, hein, c'est 15 000 ans d'histoire qui séparent donc ces deux grottes. Qu'est-ce qui change fondamentalement alors, pour les artistes sapiens ?
4: Alors, ce qui change, c'est les manières de représenter le monde. Alors, je vais d'abord dire ce qui ne change pas. Ce qui ne change pas, c'est, j'allais dire, les grands absents. Il n'y a pas de paysages, il n'y a pas de végétaux, il n'y a que des animaux, beaucoup d'animaux. Des animaux qui ont été sélectionnés, soigneusement sélectionnés. Ce n'est pas toute la faune environnante, c'est un bestiaire, un véritable bestiaire, au sens où on utilise ce terme en histoire de l'art. C'est une vingtaine d'animaux, et surtout 6 animaux surreprésentés. Bon, ça, c'est tout à fait étonnant.
0: Allez, lesquels, rapidement ?
4: Alors, c'est le cheval, le bison, l'auroch, le mammouth, le bouquetin, je ne sais plus combien j'en suis. Le lion, beaucoup au début.
0: Le tigre ?
4: Le tigre, non. Le lion, beaucoup au début, à Chauvet, et ensuite, il va s'estomper et se retrouver dans des zones particulières, dans le fin fond des grottes, etc. Il va changer de statut, le lion. Voilà, donc des humains et puis des signes géométriques. Alors ça, c'est très stable. Après, ce qui n'est pas stable, ce sont les styles figuratifs, les langages graphiques, les parties pré-graphiques. Chauvet, pour faire bref, c'est l'expressionnisme, c'est la force de l'animal qui est mise en valeur, avec des interactions entre les animaux. Et puis, plus tard, là on est à moins de 36 000, vers moins 30 000 à peu près, vous avez un basculement vers des figurations tout à fait différentes, avec des animaux dont seuls les contours ont été dessinés. Seuls les traits saillants, comme Baptiste Morisot l'a très bien montré dans son ouvrage, Le regard perdu. C'est la rencontre animale, dit-il, qui a été représentée. Donc, seuls les traits saillants, seuls les contours, et ces animaux ne sont plus en interaction. Ils sont en interrelation, mais pas en interaction. Et puis, il y a le grand tournant de Lascaux. Et le tournant de Lascaux, c'est quoi? C'est les détails qui refont leur apparition. Les détails et la troisième dimension. Ça, c'était le cas à Chauvet, ça s'est perdu ensuite, et ça revient à Lascaux.
0: Donc on voit des grilles, des rangées de points, des signes, et ces images-là, elles racontent quelque chose de précis ou pas?
4: Alors, ces images-là, oui, certainement, elles complètent les animaux. Les animaux sont des éléments fondamentaux de ce langage dont Laura Gourhan avait commencé à étudier la syntaxe. Et dans cette syntaxe, dans cette grammaire, il y a également des signes géométriques. On peut repérer peut-être quelques pictogrammes, des flèches

0: à faire ces petits points, comme on le fait par exemple en écoutant quelqu'un au téléphone et puis on fait des petits dessins sur une feuille.
1: Il n'y avait pas de téléphone encore.
0: Non, il n'y avait pas de téléphone. Mais est-ce que finalement on ne cherche pas des interprétations là où il n'y en a pas forcément, tout simplement, non ?
1: C'est possible, sauf que ce type d'objet n'est pas unique. C'est très important à dire. C'est vrai que notre imagination nous emmène loin parfois.
0: Ouais, ouais.
1: Hein, c'est un moteur de la recherche, l'imagination. Mais on essaye d'assurer nos hypothèses.
0: Ouais.
1: Par des découvertes supplémentaires. Et dès lors qu'il y a des séries, ça commence à prendre du sens. Un sens que, parfois, nous n'atteignons pas. Mais ça dépasse l'anecdote, vous voyez ?
0: À quel moment l'art des grottes s'arrête, Boris Valentin ?
1: Alors, l'art des grottes s'arrête vers moins 15 000.
0: Ouais. Donc, un peu après Lascaux.
1: Voilà. Alors, il y a toute une phase entre Lascaux et cet arrêt qui est une phase passionnante parce que c'est l'art du détail. Donc, ouais. L'obsession du détail. Les animaux n'ont plus été dessinés de loin, ils ont été dessinés de près, après la mort.
0: Quelle grotte en témoigne, par exemple, en France ?
1: La grotte d'Ognaux, Rouffignac, etc.
0: Ouais.
1: C'est le grand art magdalénien. Alors, quand je dis grand, c'est parce qu'il y a beaucoup, beaucoup de
0: ouais.
1: Chauvet, c'est très grand aussi. Mais c'est parce qu'il y a beaucoup de grottes. Et après cette phase, donc, descriptiviste, c'est comme ça que je la nomme, cette obsession du détail, cette obsession sans doute pour des personnes animales.
0: Ouais.
1: Je suis allé jusque-là, hein, parce que c'est les détails, c'est à ça que ça renvoie, très certainement. Eh bien, ça s'arrête. Et ça s'arrête brutalement à l'échelle de la préhistoire, en
0: ouais.
1: quelques siècles.
0: Mais qu'est-ce qui se passe chez Sapiens pour qu'il ait plus envie, justement, de peindre les parois ?
1: Alors, on a une hypothèse, on a un facteur explicatif qu'on doit prendre en compte depuis 5-6 ans à peu près, c'est qu'on a des études paléogénétiques qui nous montrent qu'il y a, à cette époque-là en Europe, de grands mouvements de population originaires du Proche-Orient, via les Balkans et l'Italie, et qui parviennent en Europe occidentale. Et je ne peux pas m'empêcher d'établir une relation entre ces migrations importantes et toutes les transformations dans le domaine symbolique, mais aussi le domaine technique, le domaine économique, ce sont des modes de vie méditerranéens qui se sont répandus vers l'Europe de l'Ouest. C'est ça mon interprétation aujourd'hui.
0: Allez, on va poursuivre cette histoire de 35 000 ans donc, de la vie française d'Homo sapiens. C'est l'objet de votre ouvrage chez Talendier. Et puis, bien sûr, vous allez répondre aux messages, aux questions de nos amis auditeurs et auditrices. Et puis, dans un instant, on va accueillir Mamadou Dembélé pour notre rendez-vous des bonnes nouvelles de l'écologie. Et on va parler castor avec lui. 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

0: 1959, Serge Gainsbourg.
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0: Tout va bien dans ce monde, c'est l'heure de retrouver notre rendez-vous des bonnes nouvelles de la science et de l'écologie le mardi. C'est avec vous Mamadou Dembélé, bonjour.
2: Bonjour.
0: Vous êtes créateur de contenu, vous parlez d'actualité positive avec votre compte Impact Story et aujourd'hui, vous nous racontez une histoire de castor.
2: C'est bien ça. Alors aujourd'hui Mathieu, je vais vous présenter quelqu'un d'assez particulier. Il travaille gratuitement, surtout la nuit, et sans quasiment jamais prendre de pause.
0: Ça ressemble à un stagiaire exploité ça un petit peu, non?
2: Alors détrompez-vous, parce que je vous parle pas d'un être humain, mais d'un castor. Et en Angleterre, son retour est une excellente nouvelle, parce que ces barrages peuvent nous aider à faire face à deux problèmes opposés, les inondations et les sécheresses.
0: Alors expliquez-nous comment le même animal peut nous aider quand il y a à la fois trop d'eau et pas assez. Hein.
2: Alors pour le comprendre, il faut regarder comment travaille notre petit ingénieur. Quand un castor s'installe près d'un cours d'eau, il construit des barrages avec des branches, de la boue et des végétaux. Derrière, l'eau ralentit, s'accumule et s'étale. En gros, le castor transforme progressivement un simple cours d'eau en une immense éponge naturelle. Quand il pleut énormément, cette éponge, elle retient une partie de l'eau au lieu de la laisser dévaler immédiatement vers les villages situés plus bas. Et par exemple, des chercheurs de l'université Dexter ont étudié pendant près de 10 ans des castors dans le Devon en Angleterre. Et sur 4 territoires étudiés, les zones humides qu'ils avaient créées stockaient plus de 24 millions de litres d'eau, soit environ 10 piscines olympiques.
0: Ouais, pas mal.
2: Et pendant les fortes pluies, leurs barrages ont permis de réduire en moyenne d'environ 30% les pics de débit sur ces sites.
0: D'accord pour les inondations, et en période de sécheresse, ça change quoi alors du coup?
2: Eh bien, c'est là que le castor devient encore plus intéressant. Toute cette eau stockée reste dans les mares, les sols, les zones humides, puis est relâchée assez lentement. Et on vient encore d'avoir un très bel exemple cet été. Dans le Somerset, malgré l'un des étés britanniques les plus chauds jamais enregistrés, certaines zones restaurées du domaine d'Ornithicon sont restées vertes et humides. Pourquoi ? Parce qu'on y restaure les rivières et les zones humides et qu'on a réintroduit des castors. Et derrière cette histoire, il y a une idée qui est beaucoup plus grande. Pendant longtemps, notre manière de gérer l'eau, elle a consisté à l'évacuer le plus rapidement possible. On a drainé des terres et canalisé les rivières. Sauf qu'avec le réchauffement climatique, on se retrouve face à un paradoxe. Parfois, on a beaucoup trop d'eau, et quelques mois plus tard, on n'en a plus assez. Alors aujourd'hui, on redécouvre une autre stratégie. Au lieu de toujours évacuer l'eau, parfois, il faut la ralentir et lui redonner de la place. Et les castors, ils font ça depuis des millions d'années.
0: Ouais, donc ça veut dire quoi? Il faut mettre des castors partout et hop, le problème est réglé ou pas?
2: Alors, malheureusement, non. Et ça serait beaucoup trop simple. Un barrage de castor, ça peut aussi inonder un champ, ça peut faire tomber des arbres ou endommager certaines infrastructures. Et leur efficacité, elle dépend énormément du terrain. Mais le castor, il fait partie d'une famille de solutions qu'on redécouvre aujourd'hui, les solutions fondées sur la nature. Plutôt que de répondre systématiquement aux sécheresses et aux inondations avec toujours plus de béton, on peut aussi restaurer des zones humides, planter des arbres ou laisser certains animaux faire une partie du travail. Alors évidemment, les castors ne vont pas régler à eux seuls le changement climatique. Mais ils nous rappellent quelque chose d'assez simple. Parfois, pour mieux nous protéger face aux risques naturels, eh bien, la meilleure solution est peut-être de recommencer à travailler avec la nature.
0: Merci beaucoup Mamadou Dembélé, Boris Valentin. Est-ce que d'abord, tiens, on retrouve la figure du castor ou pas sur les grottes ornées?
3: Non, pas non, sur les grottes ornées. Non, ouais. Non, il ne fait pas partie du top 6.
0: Du bestiaire dont vous nous parliez tout à l'heure. Et ça vous inspire quoi, vous, cette histoire?
3: Ah, ça m'inspire beaucoup de choses parce que j'ai cité Baptiste Morisot tout à l'heure et donc j'ai été éveillé.
0: Beaucoup écrit sur le castor,
3: voilà,
0: qu'il a étudié.
3: À cette problématique en le lisant. Et je suis très heureux, c'est une bonne nouvelle, une très bonne nouvelle de restaurer ce qui a été détruit à partir du 19e siècle en particulier. Et nous savons, nous, les préhistoriens, que vers moins 12 000, quand il y a eu le réchauffement naturel du climat, les castors ont proliféré et ont façonné ces grands ingénieurs ont façonné les vallées et ont créé aussi des zones qui étaient très attractives pour les humains, des zones de marécage, etc., qui étaient très giboyeuses.
0: Ah oui, donc on leur doit vraiment la morphologie des paysages.
3: Absolument, jusqu'à temps qu'on ait canalisé les rivières et chassé le castor aussi, pour sa graisse au 19e siècle. Donc on ne fait que restaurer, enfin, tant mieux, une situation qui était très bénéfique à tous les vivants.
0: Merci beaucoup Mamadou Dembélé, on se retrouve donc la semaine prochaine et puis en attendant on peut découvrir vos bonnes nouvelles de l'écologie sur vos réseaux sociaux avec votre compte Impact Story. À mardi.
2: Merci, à mardi.
0: Boris. Maurice Valentin. On poursuit notre discussion. Vous qui êtes archéologue et qui publiez Sapiens en France, 35 000 ans d'histoire chez Talendier. On appelle bien sûr nos amis auditeurs et auditrices à nous rejoindre avec les messages. Vous pouvez peut-être nous raconter ce qu'évoquent pour vous d'ailleurs les grottes préhistoriques, parce qu'il y a une émotion particulière pour pouvoir les visiter, même quand ce sont des artefacts hein, d'ailleurs, comme Lascaux par exemple. Donc dites-nous tout ça sur la page de l'émission. Vous plaidez pour qu'on accepte, écrivez-vous, Boris Valentin, l'altérité de ces sociétés préhistoriques, alors qu'on cherche toujours ce qui nous ressemble. Qu'est-ce qui vous gêne un peu d'ailleurs dans ce réflexe hein?
3: Alors, il y a un double plaidoyer dans cet ouvrage, qui est un ouvrage de parti pris, hein, qui est un ouvrage engagé à ma façon. D'abord, c'est reconnecter cette histoire très ancienne à l'histoire plus récente. Donc, on en a parlé au début de l'émission. Il s'agit bien d'histoire, et on ne doit pas se priver de cette histoire très ancienne pour réfléchir à l'évolution de l'humanité. Ça tombe sous le sens. Je plaide également pour désindexer l'écriture de cette histoire des préoccupations du présent. Cette histoire, elle s'étudie en elle-même, et elle s'étudie en essayant de faire abstraction, ça c'est la difficulté qu'ont tous les historiens, de la suite des événements. C'est-à-dire qu'il n'y a rien tout n'était pas écrit d'avance.
0: Ouais.
3: Et on a tendance, dans l'écriture de cette histoire très ancienne, on a souvent tendance à l'écrire comme si c'était le point de départ de toutes les aventures qui vont suivre. Or, il y a de très nombreuses bifurcations qui ont eu lieu au cours de cette histoire très ancienne. Des trajectoires très variées aussi, si on confronte ce qui se passe en France à d'autres régions du monde. Et donc, je combats dans ce livre le déterminisme, le fatalisme également. Hein, le fatalisme également. Il y a deux grands mythes hein, autour de cette histoire très ancienne. Il y a le mythe du progrès continu, le point de
0: l'ascension,
3: départ.
0: Hein.
3: Voilà, le mythe ascensionnel,
0: ouais.
3: Qui a fait la grande popularité de la science préhistorique dans la deuxième moitié du 19e
0: Par exemple,
3: siècle.
0: Vous pensez à quoi, là, en l'occurrence?
3: Ah, je pense à tout ce qui reste comme trace de cela dans la vulgarisation, quand on parle de conquête de l'humanité, le
0: ouais.
3: feu, une conquête, l'exploration des Amériques, une conquête, les victoires, etc.
0: Vous Sapiens par rapport à Néandertal aussi, ou pas?
3: Sapiens par rapport à Néandertal, d'une certaine façon, sauf qu'il y a la tendance aujourd'hui est plus à, dit-on, réhabiliter Néandertal. Moi,
0: ouais.
3: je dis, comme mon collègue Ludovic Slima, que Néandertal n'a pas à être réhabilité. Il a étudié pour lui-même, dans ses différences avec Sapiens.
0: Oui, mais il a été énormément caricaturé aussi. Alors...
3: Il fut énormément caricaturé, mais vous voyez, il y a un effet de balancier inverse qui consiste aujourd'hui à, parfois...
0: Exagérer la réhabilitation,
3: voilà.
0: Finalement.
3: Oui, enfin exagéré. Encore une fois, il n'a pas à être réhabilité. Aucune espèce vivante n'a... Le castor n'a pas à être réhabilité par rapport à la loutre.
0: Ce sont si des ce n'est dans les récits, peut-être, non?
3: Dans les récits, peut-être. Voilà, donc moi je plaide pour une étude de une étude scientifique, bien sûr, chaque époque dans son originalité. Et l'originalité de cette époque, j'insiste beaucoup à la fin du livre sur ce sujet, c'est justement la lenteur de cette histoire.
0: Mmh.
3: Et c'est une originalité qu'elle partage avec... toutes les autres histoires des sociétés à tradition orale, les sociétés sans écriture, des sociétés sans structure étatique, etc., qui sont caractérisées, Lévi-Strauss nous l'avait bien dit, en distinguant ces sociétés à histoire froide des sociétés à histoire chaude. Les sociétés à histoire chaude, c'est les nôtres. Donc l'histoire change minute par minute. Mmh. Nous valorisons le changement, nous valorisons jusqu'au vertige qui nous empare tous les jours à voir comment les choses évoluent vite, trop vite. Là, ce sont des sociétés, je ne dis pas du tout qu'elles sont supérieures aux nôtres, mais elles sont différentes par ce rapport à l'histoire, par cette valorisation sans doute de la tradition qui
0: mais
3: explique...
0: Mais avec ce temps long, il faut aussi en accepter la finesse et la complexité, alors...
3: Absolument. Il y a une complexité... Mais ça ne veut pas dire pour autant que les choses bougent aussi vite qu'elles ont bougé aujourd'hui. Ce qui est frappant, c'est, par exemple, je reviens à cet art des grottes, 20 000 ans d'art des grottes avec des structures qui sont relativement permanentes, même si les styles figuratifs ont changé.
0: Mmh.
3: Et donc je plaide pour, encore une fois, déconnecter, désindexer cela des angoisses du présent et de tout ce qu'on peut projeter du
0: ouais.
3: présent sur le passé.
0: Et alors, du coup, vous parlez de ces deux récits un peu concurrents qui oui. brouillent tout, c'est-à-dire effectivement le récit de l'ascension, hein, on a bien compris, mais aussi celui de la décadence.
3: Absolument, parce que le récit de l'ascension, il n'a plus tellement de popularité aujourd'hui, à l'heure où la notion même de progrès est une notion qui est, contestée et contestable. Progrès des techniques, il y en a un, ça c'est indiscutable, mais est-ce que ça s'accompagne d'un progrès civilisationnel? C'est de plus en plus mise en cause. Il y a un autre récit qui a pris le pas et qui explique une nouvelle popularité de la préhistoire. Ça, je le vis tous les jours avec les demandes de créateurs, de penseurs, etc. On a beaucoup d'échanges, c'est passionnant, ouais, avec des tas de gens en ce moment. Et ça s'articule parfois, pas toujours, à un autre mythe qui est le mythe de la décadence, de la chute, comme si tout s'était mis à dérailler à partir de l'invention de l'agriculture et de l'élevage, comme si les périodes que j'étudie correspondaient à une sorte de paradis perdu. Ah oui. Et donc, à la base de tout ça, il y a une confusion énorme entre l'apparition de l'agriculture et l'élevage, et puis l'extractivisme productiviste des derniers siècles. Vous voyez, donc on comprime tout et on ne comprend plus rien. Mmh. Et distinguer les deux, c'est aussi une façon de lutter contre le fatalisme, parce que si tout s'est mis à dérailler il y a 12 000 ans, quand l'agriculture a été inventée au Proche-Orient, en Chine et ailleurs, ça veut dire qu'il n'y a plus rien à faire, il n'y a plus de bonnes nouvelles à attendre, comme celles que nous avons reçues tout à l'heure. Ouais. Si au contraire, on se rend compte que les catastrophes du présent sont probablement la conséquence de modes de vie, de relations aux vivants qui se sont instaurés dans les derniers siècles.
0: Donc l'extractivisme dont vous parlez, absolument, par exemple.
3: Absolument. Et la préhistoire, je le dis souvent, n'a rien à nous enseigner sur le futur, sinon une chose, c'est qu'il y a eu de nombreuses alternatives au cours de cette histoire très ancienne et l'histoire plus récente, des bifurcations, et des bifurcations restent possibles aujourd'hui.
0: Donc c'est la question que vous posez ?
3: C'est la seule leçon politique que je retiens de ces investigations, de ma carrière, etc. C'est justement en considérant tout cela comme de l'histoire, en examinant la diversité des trajectoires, eh bien on s'aperçoit que l'humanité a exploré de nombreuses alternatives possibles.
0: Vous remontez jusqu'à quand dans cette histoire, alors, puisqu'on part à 42 000 ans, mais on va jusqu'à 7 000 à peu près ?
3: Alors, je m'arrête donc aux alentours de moins 6700, c'est l'époque de Carnac. Ouais. Donc c'est l'époque des premiers agropasteurs, des premiers paysans, et qui édifient assez vite ces monuments tout à fait impressionnants en Bretagne, qui nous font changer de dimension, de registre. C'est la monumentalité qui apparaît, des choses qui n'existaient pas pendant les périodes que j'étudie, où il n'y a pas d'ostentation aussi importante, et c'est probablement lié à des structures sociales tout à fait nouvelles.
0: Donc ces mégalithes hein, de Carnac, voilà, qui racontent une autre histoire. Et
3: une autre histoire.
0: Voilà, une autre histoire de la préhistoire. Mais alors, d'ailleurs, la préhistoire, on l'a fait aller jusqu'où, en fait ? Classiquement, c'est à l'invention de l'écriture ?
3: Alors, c'est là aussi où la notion est très problématique. C'est que parfois, la préhistoire, on l'a fait s'arrêter avec les agropasteurs. Parfois, on inclut les premiers agropasteurs du néolithique. Parfois, on va jusqu'aux sociétés de l'âge du bronze et de l'âge du fer parce qu'elles n'ont pas d'écriture. Vous voyez, c'est à géométrie variable et c'est difficile à manier.
0: Allez, on va accueillir les messages et les témoignages des auditeurs et auditrices dans un instant. Boris Valentin, autour de votre livre « Sapiens en France » chez Talendier.

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0: Boris Valentin avec nous pour ce livre Sapiens en France, 35 000 ans d'histoire. C'est aux éditions Talendier, donc un vrai livre d'histoire sur la préhistoire. Et Anaïs nous interpelle en nous demandant pourquoi dans le récit d'introduction que je lisais tout à l'heure, le jeune homme, celui qui tenait la torche, c'est ce que j'évoquais, pourquoi dire que c'est un jeune homme? A-t-on des preuves que seuls les sujets masculins avaient le rôle d'explorateur ou de découvreur? Sinon, il est dommage et dommageable de partir du postulat que le héros dont on se souvient 35 000 ans après est nécessairement un homme. Et Anaïs, je partage votre sentiment. C'est une question que je me posais. Ouais.
2: Moi de même, c'est un réflexe genré, sexiste sans doute, qui nous fait parler au masculin. J'ai essayé le plus possible de parler au masculin et au féminin dans l'ouvrage, mais moi aussi, je tombe dans ce travers et nous n'en savons rien. On a cru pouvoir se prononcer récemment sur les autrices, auteurs des mains négative,
0: oui.
2: Donc vers moins 30 000, il y a une mode qui s'est développée dans les grottes, enfin une mode sérieuse, hein, sacrée, consistant à poser les, des mains et à souffler du pigment sur ses mains pour laisser l'empreinte sur la paroi. Et on a cru, avec des indices morphométriques, morphologiques, pouvoir distinguer des mains d'hommes et des mains de femmes. En réalité,
0: ça marche pas bien. Ouais.
2: Voilà. Moi, j'ai des mains de femmes, par exemple.
0: Ouais.
2: Donc, c'est statistiquement, les échantillons ne sont pas suffisants.
0: Les mains négatives, donc ce sont les pigments souffler sur la main,
2: oui.
0: Et la main positive, c'est lorsqu'on plonge la main dans,
2: tout à fait.
0: Dans un colorant.
2: Tout à fait.
0: Et il y a une autre entre eux,
2: non,
0: une autre possibilité ou pas?
2: Non, il y a, c'est la seule, c'est les deux, ouais. C'est l'alternative. Et ce sont surtout des mains négatives.
0: Éric demande comment est-ce qu'on peut connaître la population humaine approximative à l'époque de la grotte Chauvet. Et ça, c'est intéressant parce que vous dites que les personnes dont on parlait pendant toute cette émission vivaient en minorité quand même, hein, Boris Valentin. Hein.
2: Absolument. Je n'ai plus les chiffres en tête pour l'époque de Chauvet, mais pour l'époque qui m'est très familière, vers moins 15 000 en région parisienne, j'ai beaucoup travaillé sur ces périodes, sur les sites de Pincevent et d'Étiole.
0: Ouais.
2: J'ai fait un petit calcul, c'est 2000 personnes à peu près pour l'Île-de-France.
0: C'est voilà. Tout seulement.
2: Alors, de 2000 à 5000, hein, on va dire. Alors, comment faire? Eh bien, surtout pas se fonder sur le nombre de sites connus, parce que ça, le nombre de sites, il est étroitement dépendant des découvertes, donc des grands travaux qui conduisent aux interventions archéologique, de la conservation également. Donc ça marche pas du tout. Ce qui marche, c'est comparer les densités humaines connues dans des écosystèmes analogues. Donc là, ce sont des environnements steppiques, des environnements de steppe. Donc on va aller regarder, par exemple, combien de chasseurs-cueilleurs à l'hectare on va trouver au Canada, en Alaska, en Sibérie, pour faire simple, dans des écosystèmes analogue.
0: Ouais.
2: Et à partir de là, on va en déduire, à partir des écosystèmes donc, des densités moyennes d'humains.
0: Et sur le territoire qui est aujourd'hui la France, est-ce qu'on peut avoir une idée, cette photographie par exemple du Magdalénien, là, dont vous parliez il y a 15 000 ans, 2000 personnes en Île-de-France, mais sur le reste du territoire, on peut...
2: Ah, on peut augmenter, je ne sais pas de combien il faut augmenter l'Île-de-France pour avoir tout le territoire français, mais je pense que ça peut monter donc à 20 000 à peu près, 20 000 personnes.
0: C'est vraiment pas beaucoup, effectivement.
2: C'est pas beaucoup, avec des zones vides, sans doute, des zones qui étaient moins attractives que d'autres.
0: Elsa demande si Sapiens est arrivé en Europe il y a 40 000 ans, était-ce déjà sur la fin de Néandertal?
2: Oui, c'est la fin de Néandertal, avec peut-être un déclin des populations néandertaliennes que nous révèle la paléogénétique. Donc, dans la disparition de Néandertal, Sapiens n'est peut-être pas entièrement coupable. Mais il y a quand même une relative concomitance. Et on connaît, malheureusement, là c'est purement spéculatif ce que je dis, mais Sapiens a démontré et démontre encore ses propensions fortes à la xénophobie. Et voilà, dans cette concomitance, pour l'instant, il n'y en a aucun indice concret, palpable, mais peut-être que Sapiens s'est mal comporté.
0: Olivier nous dit, l'accès aux grottes étant parfois très difficile, qu'est-ce qu'on peut en déduire de cette volonté d'aller peindre dans ces environnements aussi difficiles d'accès?
2: Alors, toutes les grottes ne sont pas difficiles d'accès. Il y a des endroits, comment dire, très spacieux, tiens, Chauvet pour l'essentiel. Mais il a tout à fait raison de souligner qu'il y a parfois de la paléospéléologie qui a été pratiquée, des choses très périlleuses. Et donc ça montre déjà une chose, c'est qu'il y a des motivations extrêmement fortes, que ce n'est pas du tout ce qu'on a cru au tout début quand on a découvert ces peintures. On parlait d'art pour l'art, c'est-à-dire juste une volonté de décoration. Il y a des motifs puissants, des motifs très probablement religieux, qui ont poussé les gens à aller jusqu'au fond des grottes, parfois jusqu'à 1,5 km, Cussac, Roufignac, etc., et dans des conditions effectivement difficiles. Donc il y a...
0: Même pour l'éclairage, hein, il fallait vraiment...
2: Pour l'éclairage. Et puis il ne faut pas se perdre quand on revient en arrière. Hein, donc ouais. C'est une prise de risque considérable et des motivations donc probablement religieuses très fortes.
0: Benjamin demande, est-ce qu'on a une idée de la proportion de grottes ornées et d'habitats témoins restants à découvrir aujourd'hui ?
2: Non, c'est très difficile d'extrapoler. On aimerait. On peut tout juste aujourd'hui. On commence à faire de l'archéologie prédictive. Au sens que grâce au développement de l'archéologie préventive, l'archéologie ouais. préalable aux grands travaux, on peut cibler des zones où la conservation est optimale et donc mettre tous nos efforts dans ces zones particulières.
0: Ouais. Voilà. Marion nous dit, vous nous parlez de Chauvet, vous nous parlez de Lascaux, mais pourquoi ne parlez-vous jamais des grottes d'Arcy en apportant trouver des peintures sur ce site aussi ?
2: Ah bien, je vous invite à lire le je ne sais combienième chapitre qui commence par Arcy-sur-Cure, par la grande grotte d'Arcy-sur-Cure, ouais. et où je décris donc cette mutation importante des styles enregistrée à Arcy-sur-Cure entre le style expressionniste de Chauvet et puis l'art des contours qui s'exprime pour la première fois dans cette période d'Arcy-sur-Cure, la grande grotte, magnifique grotte ornée.
0: Autre question de Serge, pourquoi Homo sapiens a-t-il fait des gravures dans ces grottes ? Pourquoi est-ce qu'il n'y vivait pas alors qu'il n'y avait pas de lumière, qu'il risquait de rencontrer des ours? Est-ce pour des raisons mystiques?
2: Pour des raisons religieuses, très certainement, et je développe une hypothèse très séduisante qui n'explique pas tout, bien sûr, mais qui explique le contexte dans lequel cet art a été produit. C'est l'hypothèse de Jean-Loïc Lequellec, sur la base de la mythologie comparée, et qui montre qu'il y a un récit très largement partagé encore aujourd'hui à la surface du globe, qui nous indique que beaucoup de peuples pensent que l'origine des êtres vivants s'est trouvée sous terre et que ces êtres vivants sont sortis par les grottes. Il appelle ça le mythe de l'émergence. Il pense que ce récit est si répandu que c'est un récit ancien. Et ça pourrait donner un cadre général explicatif à cette très très forte motivation qu'ont eu les gens d'aller jusque dans les tréfonds des grottes poser leurs images.
0: Merci beaucoup Boris Valentin, on va se quitter avec cette hypothèse alors autour de cette histoire de Sapiens en France, notre espèce, 35 000 ans d'histoire, c'est aux éditions Talendier. Merci beaucoup d'être venu nous en parler à ce micro. Merci à Lucie Sarfetti qui a préparé ce dossier, Loïc Srapsos à la technique, Djoubaka à la programmation musicale et Jérôme Boulet qui réalisait cette émission. Dans un instant ce sera Affaires Sensibles, Fabrice Drouel est avec nous. Bonjour Fabrice.
3: Bonjour Mathieu Vidard.
0: Au programme.
3: Aujourd'hui le trésor perdu de la DGS.
0: Après les infos, à tout de suite.
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0: Et demain, on parlera virus et chauves-souris dans l'émission. Bon après-midi à l'écoute de France Inter. Il est 15h. Mathilde Romagnan pour les infos.
9: Emmanuel Macron a défendu ce matin l'interdiction des téléphones portables au lycée. Cette mesure est la grande nouveauté de cette rentrée scolaire. Le président français s'est rendu dans un lycée de Mans, dans l'Auxerre, pour échanger avec les lycéens et les enseignants. Devant des élèves de seconde, il a affirmé que les écrans et les réseaux sociaux pouvaient les écarter des apprentissages dispensés en cours et créer une dépendance. Deux personnes sont mortes aujourd'hui dans un accident de bouée tractée en Méditerranée au large de Saint-Cyprien dans les Pyrénées-Orientales. On ignore pour l'instant les circonstances exactes de l'accident qui a fait 7 victimes au total, dont un blessé grave. La bouée tractée est une activité nautique avec une ou plusieurs personnes placées sur une bouée gonflable tirée par un bateau à moteur. Une enquête est ouverte pour recherche des personnes disparues après le naufrage d'un bateau de pêche dans la Manche samedi dernier. Le chalutier breton Maranello, immatriculé à Saint-Brieuc en Bretagne, a chaviré au large des côtes anglaises. 3 marins ont pu être secourus, mais 2 autres sont portés disparus. Un navire de la Marine nationale doit appareiller aujourd'hui pour tenter de localiser l'épave. Vert, jaune, orange ou rouge, on connaît tous les couleurs des cartes de vigilance de Météo France. Des cartes qui seront plus précises d'ici l'été prochain, annonce aujourd'hui le prévisionniste. Il sera possible de zoomer à l'intérieur d'un département pour voir les zones les plus à risque en cas d'inondation, de fortes rafales de vent ou d'orage. Le but étant de mieux informer la population en cas de phénomène météorologique dangereux. Le Royaume-Uni et la Belgique ont vécu cette année les étés les plus chauds de leur histoire, selon leurs agences météorologiques respectives. La température moyenne entre le 1er juin et le 31 août s'est établie au Royaume-Uni à 16,5 degrés. Cette moyenne était de 20,3 degrés en Belgique. C'est un record pour ces deux pays. Selon un proche d'Edouard Balladur à France Inter, l'ancien Premier ministre a expressément dit qu'il ne voulait pas d'hommage public ni d'éloge funèbre. Edouard Balladur est décédé hier, il avait 97 ans. Il voulait partir dans la simplicité, dit encore cette source, écartant la possibilité d'un hommage national. La mairie du 15e arrondissement de Paris, son fief électoral, a mis à disposition du public un registre de condoléances. 43 000 femmes et filles ont besoin d'une aide humanitaire immédiate au Népal, selon les Nations Unies. La gigantesque crue survenue mercredi à la frontière avec la Chine a fait des milliers de déplacés. Les camps d'accueil d'urgence se sont débordés, parfois sans eau courante. Le bilan humain s'est encore alourdi aujourd'hui. Plus d'un millier de morts et plus de 4 400 disparus. Haakon VIII, le nouveau roi de Norvège, a prêté serment aujourd'hui devant le Parlement norvégien. Première grande étape institutionnelle de son règne. Lui qui succède à son père Harald V, décédé vendredi dernier. Ses funérailles auront lieu le 9 septembre prochain. L'AS Monaco Basket dit officiellement au revoir à l'élite et au monde professionnel. Le club monégasque, champion de France en titre, finaliste de l'Euroleague en 2025, annonce déposer son dossier de candidature en vue d'un engagement en National 1, c'est la 3e division. L'AS Monaco Basket a été exclu des championnats professionnels après des mois de graves difficultés financières.
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9: Il est 15h passé de 4 minutes sur France Inter, l'heure de vous retrouver Fabrice Drouel avec Affaires Sensibles.
3: Absolument, Mathilde Romagnan vous retrouve vous à 16h pour un prochain flash. Aujourd'hui dans Affaires Sensibles, le trésor perdu de la DGSE. En 2006, des journalistes découvrent une drôle d'histoire. La Direction Générale de la Sécurité Extérieure disposerait d'un trésor de guerre. Plusieurs millions, autour de 50, prévus pour sauver la France en cas d'invasion. Mais le plus surprenant dans cette histoire n'est pas l'argent. C'est surtout ce que les services secrets en ont fait. À la fin de la guerre froide, considérant peut-être, comme le disait l'historien Francis Fukuyama, que nous avions atteint la fin de l'histoire, François Mitterrand a décidé que ce pactole pouvait être placé pour fructifier. Pourquoi pas ? Sauf qu'au lieu de diversifier leurs placements, voilà que le service secret place plus de la moitié dans une seule entreprise de luxe et que cette entreprise fait faillite. Alors la DGSE l'oblige à rendre l'argent jusqu'à légèrement déraper et comme

0: être la faute qui faudra condamnation première instance de son chef, Bernard Bajolet. Notre invité aujourd'hui, Thierry Lévesque, journaliste, spécialiste des affaires judiciaires, auteur d'une série d'articles intitulée « Le magot évaporé de la DGSE ». Le trésor perdu de la DGSE, un récit documentaire de Marjolaine Corr, réalisation Frédéric Villano.
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2: C'est du jamais vu. Bernard Bajolet, l'ex-patron de la DGSE, les services secrets français, vient d'être condamné à 12 mois de prison avec sursis.
3: Jugé coupable de complicité de tentative d'extorsion sur un riche homme d'affaires, coupable aussi de l'avoir indûment privé de liberté pendant un entretien musclé. C'était en mars 2016 à l'aéroport de Roissy. Des méthodes choquantes selon le président du tribunal de Bobigny. L'ex-patron de la DGSE a 10 jours pour faire appel.
0: Un an de prison avec sursis. C'est plus que n'en réclamait la procureure, qui s'était prononcée, elle, pour une peine de 6 à 8 mois. Mais qu'a fait Bernard Bajolet pour être ainsi condamné par la justice? Cet homme, un grand serviteur de l'État, a pourtant fait une carrière sans faute. Longtemps diplomate, expert du monde arabo-musulman, c'est lui que François Hollande choisit en avril 2013 pour prendre la tête de la Direction Générale de la Sécurité Extérieure, la fameuse DGSE. L'homme est connu en interne pour avoir durci les règles de sécurité et pour s'être montré intransigeant sur la discipline de ses agents. Mais il est aussi celui qui snobait le traditionnel petit déjeuner du vendredi avec les autres responsables du renseignement. Il déclarait n'avoir de compte à rendre qu'au chef de l'État. Alors, se retrouver sur le banc des accusés en ce mois de novembre 2025, c'est une drôle de fin de carrière. Le tribunal correctionnel de Bobigny devient ainsi le théâtre de confrontations assez déroutantes. Bernard Bajolet contre l'homme d'affaires, l'entrepreneur Alain Duménil, qui reproche au patron de la DGSE une tentative d'intimidation rocambolesque. La scène se déroule à l'aéroport Roissy-Charles de Gaulle, donc. Alors que Duménil s'apprête à monter dans un avion, direction Genève, deux agents de la police de l'air et des frontières contrôlent son passeport, puis lui demandent de les suivre. Son identité aurait été usurpée, lui annonce-t-il. Donc il faut procéder à des vérifications. Intrigué, Duménil les suit dans un petit bureau aveugle. Les policiers sortent et deux autres, en tenue bourgeoise, dira-t-il pour les décrire, entrent dans la pièce. Commence alors un échange surréaliste qu'il confie à Philippe Reltien pour l'émission Secret d'Info.
4: D'emblée, le type me dit « Écoutez, vous avez volé de l'argent, donc il faut le rendre. » Alors j'ai dit « Mais je n'ai rien volé du tout. » Il dit « Si, vous avez volé de l'argent à l'État, il faut le rendre. C'est 12 millions que vous avez volé. » Ah bon, j'ai dit « Comment j'ai fait ?» Et avec les intérêts, ça fait 15 millions maintenant. Donc il faut rendre 15 millions, vous avez 15 jours. Sinon, dans 15 jours, on passe à autre chose. Et là, vous allez voir ce que vous allez voir. On va vous montrer les pressions qu'on va faire sur votre famille, vos amis, etc. Tout ça, pour commencer, et ensuite sur vous. Mais enfin, derrière, si vous vous retrouvez dans une petite chaise roulante, eh ben, vous ne plaignez pas, on vous aura prévenu, et ce sera peut-être pire, etc.
0: Le chef de la DGSE est donc accusé d'avoir orchestré une tentative d'intimidation sur un entrepreneur. Mais comment Duménil, cet homme à la tête d'un empire immobilier de marque de luxe, aurait-il pu voler de l'argent au service secret français? Devant le tribunal, Bajolet doit remonter le fil du temps pour s'expliquer. Il se trouve que la DGSE dispose de ce qu'on peut appeler un trésor de guerre. En 1918, le service récupère des immeubles qui appartenaient aux Allemands et qui commencent à générer des revenus. Puis, au fil des années, des legs, des donations viennent compléter le pactole. À l'issue de la Seconde Guerre mondiale, c'est encore la DGSE qui récupère l'argent du service de renseignement de la Résistance. L'Élysée lui confie ce patrimoine avec une idée en tête. C'est cet argent qui servira à financer un gouvernement exilé si ça devait arriver à nouveau. Le journaliste du Parisien Eric Pelletier, qui a enquêté sur ce trésor, explique l'idée au micro de Jacques Monin.
5: Imaginons une invasion, donc la menace, elle a été prussienne, elle a été allemande, elle a été soviétique. Demain, on ne sait pas exactement ce qu'elle sera, mais elle existe toujours potentiellement. Il faut que l'État trouve des ressources à l'extérieur. Si, par exemple, Paris était envahi, la Banque de France occupée par une puissance étrangère, il faut que la France puisse trouver des fonds à l'étranger et puisse débloquer des fonds assez rapidement à l'étranger pour continuer la vie républicaine ou éventuellement le combat militaire.
6: L'exercice
5: contre,
6: de la démocratie, mais
5: contre l'envahisseur.
0: Jusqu'en 2006, ce trésor de guerre est un secret absolu. Il est révélé par deux journalistes, Karl Laske et Laurent Valdiguier, un peu par hasard, lorsqu'ils enquêtent sur totalement autre chose, l'affaire Clearstream. En fait, c'est une note du général Rondeau qui les aiguille. Dans ses désormais célèbres carnets, le militaire, qui consigne absolument tout, fait mention de l'affaire EK Finance et de 180 millions de francs évaporés, soit 27 millions d'euros. En creusant, les journalistes découvrent que la DGSE a effectué des placements financiers. Avec la chute du mur de Berlin et l'éloignement de la guerre froide, les responsables ont estimé que les risques d'invasion étaient désormais loin derrière nous. Bien sûr, la DGSE ne va pas frapper aux portes des sociétés en leur proposant de devenir actionnaires, non. Elle passe par des sociétés écrans situées au Luxembourg ou en Suisse, qui lui permettent de distribuer de l'argent de manière intraçable. Mais qui va décider de jeter son dévolu sur un homme d'affaires prénommé François Barthes? Ça, l'histoire ne nous le dit pas. Ce qu'on sait, en revanche, c'est que ce François Barthes est un repreneur d'entreprise qui a commencé par la grande distribution, le Minitel et l'informatique, et qu'il se lance dans le luxe. L'homme vient d'acquérir la société Emmanuel Kahn Finance. La société compte les griffes Jacques Fatt, les chaussures Harel et surtout la maison Jean-Louis Scherrer. Il va falloir beaucoup de liquidités pour relancer l'affaire. Mais l'homme se rêve en concurrent d'un François Pinault ou d'un Bernard Arnault. Un investisseur de son entourage, en qui il a confiance, l'oriente alors vers un fonds d'investissement en réalité tenu par la DGSE. Cet investisseur est certainement l'un des innombrables honorables correspondants qui informent les services secrets en sous-marin. François Barthes a toujours maintenu qu'il ne savait pas qui était derrière. Mais son affaire tourne mal. En 3 ans, la DGSE injecte 20 millions d'euros dans la société EKF. Elle devient même actionnaire majoritaire. Mais la société ne décolle pas. Pire, elle s'enfonce. Quand le général Rondeau prend connaissance de cette gabegie, il rédige une note le 9 septembre 2002 à l'attention de la ministre de la Défense, Michèle Alliot-Marie.
6: Le règlement, si l'on peut dire, de l'affaire EKF fait apparaître de très graves dysfonctionnements dans la gestion des fonds spéciaux alloués au service. La perte sèche enregistrée dans cette opération se situe autour de 180 millions de francs. S'il est normal que la DGSE dispose d'un trésor de guerre, encore convient-il que celui-ci soit immédiatement disponible en cas de crise ou d'opération majeure à engager dans l'urgence, et qu'il ne serve pas à entretenir chez quelques correspondants affairistes et mal contrôlés de la DGSE leurs danseuses.
0: Rondeau est scandalisé. D'autant que François Barthes, qui perd 2,5 millions d'euros par an, a encore demandé à ses investisseurs de remettre au pot. Alors, depuis un an, un homme s'agite en coulisses pour sortir de la crise. C'est Alain Juillet, qui est à l'époque directeur du renseignement à la DGSE. Eh bien, charge à lui de récupérer le trésor de la boîte, comme on l'appelle. Pour commencer, il invite François Barthes à le rencontrer. Rendez-vous est pris dans le très chic pavillon Le Doyen, un restaurant huppé de la capitale. C'est à ce moment-là que l'homme découvre l'affaire, l'identité de ses investisseurs. Et là, la surprise est totale. En tant qu'actionnaire majoritaire, les services secrets se retrouvent à décider de la stratégie d'une entreprise de prêt-à-porter, ce qui est cocasse. Pour récupérer sa mise, la DGSE veut trouver un repreneur. Ce qui fera dire à Barthes dans les colonnes de Mediapart, la DGSE aurait dû investir dans la pierre, pas dans la petite culotte. Alain Juillet se met donc en quête d'un repreneur. Un banquier lui conseille de regarder du côté d'Alain Duménil. Cet homme d'affaires est connu pour avoir repris les costumes haut de gamme Smalto que s'arrachent les politiques, notamment. Et surtout, il semble avoir les reins solides puisqu'à l'époque, il fait partie, selon le magazine Challenge, des 500 plus grandes fortunes françaises. L'un de ses journalistes, Antoine Isambard, en fait le portrait.
7: Pour moi, Alain Duménil, c'est un aventurier, c'est un acrobate, c'est un touche-à-tout qui s'est révélé finalement avec des placements judicieux dans l'immobilier, notamment dans l'immobilier de luxe. C'est là qu'il a fondé Acanth, qui est vraiment son bras armé financier au début des années 2000. Alain Duménil a quand même, on va dire, un petit empire qui a repris Smalto, Kélian, une joaillerie et qui a 500 salariés, 750 millions d'euros de chiffre d'affaires. Donc c'est quelqu'un qui pèse, qui a un bilan et qui a plusieurs sociétés qui marchent et de renommée.
0: En cette même année 2002, Duménil s'apprête à racheter le chausseur drômois Stéphane Kélian, ce qui serait tout à fait dans sa stratégie de récupérer les marques d'EK Finance qui sont sur le même positionnement. Alain Juillet

0: met un peu d'ordre dans les sociétés écrans qui ont investi, en les regroupant notamment sous un même pavillon, la société Sozanne. Puis il procède à un discret audit du personnage. A priori, Alain Dumélé est un homme de réseau. Il n'hésite pas, par l'intermédiaire de Smalto, à arroser les people de la sphère politique, de gauche comme de droite. Jack Lang se fait régulièrement offrir des costumes, mais le garde des Sceaux, Dominique Perben, lui aussi, qui s'est fait épingler d'ailleurs par Le Canard pour des costumes payés à 15% du prix. Encore une fois, sans révéler tout de suite les origines du fond, Alain Juillet approche Duménil, qui le raconte au micro de Philippe Reltien.
1: C'est Alain Juillet qui vient me chercher, et Alain Juillet m'explique que ça appartient au Crédit Suisse. Puis à un moment donné, il a commencé à fléchir un peu, il était un peu embêté, il a dit « en fait, je vous dois la vérité, c'est pas le Crédit Suisse lui-même, le Crédit Suisse porte pour le compte de gens qui veulent pas apparaître. » Et là, ça commence à poser un problème. Moi, j'aime bien savoir avec qui je travaille. Je vous le dirai après, mais ce sont des gens très honorables, qui ont beaucoup d'argent, mais qui aiment pas apparaître. Ce sont des gens des monarchies, du Golfe, etc., tout ça. Donc là, ça me semble tout à fait crédible. Et on arrive à la vente comme ça. Et quand j'achète, je crois toujours que il y a des monarchies du Golfe qui sont derrière. Je m'en fiche. C'est des gens tout à fait honorables.
0: Bien. Les négociations commencent. Et selon les dires d'Alain Juillet, Duménil est plutôt dur en affaires. Accompagné d'un très grand cabinet d'avocats de la place parisienne, il négocie point par point. L'objectif de la DGSE reste le même, récupérer les millions injectés. Juillet sait très bien qu'il ne les obtiendra pas immédiatement. Mais il compte sur la capacité financière de Duménil pour redresser la barque. Il faut donc accepter de rester à bord encore un moment. Et François Barthes participe aux négociations.
2: La société perd de l'argent et le gars nous dit « moi je ne veux pas payer pour une affaire qui perd de l'argent ». Donc débrouillons-nous. Alors comment on fait pour amener l'opération à nul, neutre? D'un côté on lui dit « la trésorerie qui est dedans, vous allez la garder ». Ça vous permet de faire tourner l'entreprise et de la relancer. Et d'un autre côté pour nous, on dit « eh bien pour essayer de récupérer ça, ce qu'on va faire c'est qu'on dans un an, vous allez rentrer en bourse. Pourquoi ?» Parce qu'en étant en bourse, on peut vendre les actions en bourse. Et à ce moment-là, ça permettait au service de récupérer une partie de l'argent qu'il avait perdu.
0: Alain Duménil devient donc l'actionnaire principal de l'entreprise rebaptisée Alliance Designer, dans laquelle il intègre ses autres marques, parmi lesquelles son fleuron, Smalto. François Barthes et le fonds Sozanne, derrière lequel se cache la DGSE, deviennent actionnaires minoritaires. Ils récupèrent 26% de ce capital. Et donc, promesse est faite, en échange de la trésorerie, des murs, des boutiques prestigieuses et des collections de chaque marque, dans un an, la société redressée entrera en bourse et la DGSE récupérera enfin son trésor de guerre. Bien, l'issue semble donc

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0: C'est donc ce Alain Duménil qui est choisi pour sortir la DGSE de l'ornière. Officiellement, il ne sait pas qu'il traite avec les services secrets. Alain Juillet dira plus tard qu'en réalité, grâce à ses contacts haut placés, l'entrepreneur savait très bien qui se trouvait derrière le fonds d'investissement Sosane avec qui il vient de faire affaire. Car l'homme a le bras long et surtout un joli pédigré. En tout cas, très rassurant pour Alain Juillet, chargé de chapeauter l'opération récupération du trésor de guerre. Alors, arrêtons-nous un moment sur le personnage. À 26 ans, Alain Duménil hérite avec son frère de la société de courtage de leur père, la banque Duménil-Leblay, c'est qu'à de le dire, fondée en 1912. Dans les années 80, les deux frères transforment l'établissement en banque d'affaires, l'introduisent sur le marché, multiplient leurs revenus par 50 grâce à la dérégulation et aussi quelques bons coups. Et surtout, Duménil a du flair. Il vend ses parts au prix fort juste avant le krach de 1987 et il part s'installer en Suisse. La banque ne s'en relèvera jamais, mais lui est déjà loin. Dans les années 90, il fait fortune dans l'immobilier. En pleine crise, il rachète des immeubles à tour de bras à Paris. Et quand le bâtiment reprend du poil de la bête, il se retrouve à la tête de 125 000 mètres carrés qui valent une jolie fortune. C'est là qu'il se lance dans les marques de luxe positionnées sur des niches. D'abord en reprenant le couturier Smalto, et en même temps que la société Emmanuel Kahn finance, il rachète le chausseur Stéphane Kilian, qui est aussi mal en point. En ce début des années 2000, il joue sur tous les tableaux et lance AD Industries pour investir cette fois dans l'industrie aéronautique. Puis, début 2009, il rachète le quotidien économique suisse l'AGFI. Ajouté à cela l'achat d'un théâtre à Paris, Duménil est un véritable touche-à-tout. Mais peut-être s'éparpille-t-il un peu trop, justement. Car un an après le deal passé avec François Barthes et la DGSE, il ne tient pas sa promesse. Non, Duménil ne fait pas entrer Allianz Designer en bourse.
2: C'était ça le plan. Ceci dit, introduire en bourse, ça ne se fait pas comme ça, il faut passer par l'AMF. Et je me suis aperçu que tous les comptes qu'il m'avait donnés étaient faux. Et donc, à partir de ce moment-là, j'aurais dit l'introduction en bourse, il faut vous asseoir dessus.
0: Effectivement, si les comptes de la société sont dans le rouge, l'AMF, l'autorité des marchés financiers, n'autorisera pas l'introduction en bourse. Et le miracle n'a pas eu lieu. Un an après sa reprise en main, la société ne va pas mieux. La DGSE n'est pas prête de pouvoir revendre ses actions, car une entrée en bourse est devenue illusoire. Mais pour les services secrets, le véritable coup de massue arrive en août 2003. Alain Duménil procède à une augmentation de capital de la société et il retire la seule marque bankable, Smalto, qu'il met à l'abri sous un autre pavillon. Et mécaniquement, la valeur des parts dégringole. La conséquence est désastreuse pour la DGSE. Son patrimoine se retrouve dilué. Elle ne détient plus que 2,5% du capital. 2,5% qui ne valent plus grand-chose. Et ses 15 millions d'euros évaporés. La DGSE se lance alors dans un long parcours judiciaire pour faire annuler l'augmentation de capital. En face, Duménil rétorque qu'il a dû allonger 60 millions pour tenter de redresser le navire et qu'il ne leur doit rien. Mais toutes ces démarches sont longues et les années qui suivent, les responsables de la DGSE découvrent une autre facette d'Alain Duménil. L'homme semble avoir déjà utilisé cette méthode qui consiste à extraire la marque lucrative d'une de ses sociétés pour la mettre à l'abri. Le chausseur Stéphane Kilian a connu la même mésaventure. Arrivé en sauveur fin 2002, Duménil a finalement déposé le bilan de Kilian en 2005. Deux maires concernés décident alors de porter plainte pour soupçon de malversation. Jean-Félix Pupel, le maire de Bourg-de-Péage, dans la Drôme, est interrogé ici par France 3 Région.
3: Lorsque le bilan de la société Stéphane Kilian Production a été déposé, nous sommes étonnés du fait qu'il y avait des dettes énormes, mais qu'il n'y avait plus du tout d'actifs et notamment plus de marques. Nous avions dénoncé des soupçons de malversation en pensant que la marque avait été extraite de la société Stéphane Kilian pour bénéficier au groupe par ailleurs. Le fait que cette marque ait été enlevée de la société Stéphane Kilian empêchait toute poursuite de l'activité de la société et notamment empêcher tout repreneur de s'intéresser à la société en liquidation.
0: Alain Duménil n'aurait-il pas utilisé le même procédé ? En tout cas, dans la presse, la découverte des investissements erratiques de la DGSE s'accompagne de 1000 questions. Et si les services secrets avaient misé sur le mauvais cheval pour redresser la situation ? Le tableau dépeint dans les articles est effectivement peu élogieux. À les lire, il semblerait que, sans dépenser un euro en prenant la tête d'Alliance Designer, l'homme d'affaires soit parvenu à essorer la société pour lui faire rendre ses derniers euros. Si c'est le cas, il y a de quoi se sentir floué. Et encore, les responsables de la DGSE ne sont pas au bout de leur surprise. Car Alain Duménil, qui a choisi de s'exiler fiscalement en Suisse, est également rattrapé dans ce pays. Et il commence sérieusement à accumuler les casseroles, comme l'explique le journaliste Antoine Isambard.
4: Le fisc suisse était même allé jusqu'à contrôler 9 coffres-forts qu'il détenait en les perçant. Alors il y avait 5 coffres-forts dans sa maison, notamment de Crans-Montana. Et effectivement, il s'était opposé, il n'avait pas voulu que le fisc suisse vienne constater et ouvrir ses coffres en faisant valoir, je crois, une immunité diplomatique de Madagascar. Alors, ça n'avait pas marché et au final, il a dû payer une vingtaine de millions d'euros au fisc suisse. Il avait omis, en tout cas, de déclarer des dividendes qu'il avait perçu d'Acanthe, qui était véritablement son bras armé financier.
0: Alors, Alain Duménil était-il vraiment l'homme de la situation ? Il est un peu tard pour y penser. Car si les services secrets sortent maintenant de l'opération, ils perdent tout. Donc les voilà coincés, en attendant que leur affaire passe devant le tribunal de commerce. Finalement, celui-ci se prononce en 2006 et annule l'augmentation de capital qui a fait chuter la valeur des actions. La décision est confirmée en appel en 2008, puis en cassation en 2013. Au fil de ces longues années de procédure, jamais la société Alliance Designer ne parvient à renflouer ses caisses. Sa liquidation judiciaire est prononcée en 2011. Et là, bien sûr, c'est la fin. L'argent de la DGSE semble bien être définitivement évaporé. Mais les services refusent d'en rester là, comme le raconte le journaliste du Monde Fabrice Lhomme, qui a enquêté sur l'affaire.
5: Dans les années 2000, il y a toujours ce contentieux donc, entre Alain Duménil et la DGSE qui multiplie les procédures. Et globalement, les procédures lui donnent plutôt raison. En 2014, par exemple, elle va obtenir la nomination d'un juge d'instruction. Et 2 ans plus tard, en 2016, M. Duménil va être mis en examen pour banqueroute par détournement d'actifs. Et notamment pour avoir, on va dire, mis au point cette ruse consistant à vider de leur structure, et j'allais dire vider de leur argent, les sociétés que la DGSE avait rachetées. Donc la justice a donné raison sur ce point à la DGSE, sauf que la DGSE n'a pas voulu se contenter de cette mise en examen, elle voulait également des dédommagements. C'est là qu'elle va échouer, et donc c'est là que la DGSE se trouve dans une impasse, parce que ça ne l'intéresse pas tellement d'avoir la mise en examen de M. Duménil. Ce que la DGSE veut, c'est remettre la main sur ses fonds.
0: Mais l'affaire semble bien mal embarquée, car Duménil est un coriace. Il n'hésite jamais en effet à faire appel, à se pourvoir en cassation et même à monter jusqu'à la Cour européenne des droits de l'homme. D'ailleurs, celle-ci a condamné la France pour une procédure jugée irrégulière dans sa condamnation pour complicité de banqueroute du chausseur Stéphane Kélian. Alors, qui est vraiment Alain Duménil ? Ces mêmes années, il s'offre l'hôtel particulier dans lequel vécut Beaumarchais, dans le Marais, à Paris, pour 38 millions d'euros. Et il rachète le château d'Alincourt, dans l'Oise, pour 5 millions. De quoi rendre légèrement nerveux les responsables de la DGSE qui s'estiment spoliés dans cette affaire. Mais la faute incombe-t-elle vraiment à l'entrepreneur ? Qui doit être blâmé pour la dilapidation des fonds secrets ? Voilà la situation que trouve Bernard Bajollet lorsqu'il est nommé à la tête de la Direction générale de la sécurité extérieure en avril 2013. Ses équipes lui exposent le problème. Au moment de la liquidation d'Alliance Designer, Alain Duménil a laissé un passif de plus de 47 millions d'euros. Les tentatives de renouer le dialogue avec l'entrepreneur pour récupérer une partie des fonds sont un échec. À Alain Juillet, qui suit toujours le dossier depuis Matignon, Duménil aurait répondu « j'en ai rien à foutre ». Pour lui, c'est parce que la DGSE a falsifié les comptes pour le convaincre de reprendre la société qu'il n'est pas parvenu à la redresser.

0: Dans le petit bureau aveugle de l'aéroport, les agents lui tendent un album photo.
1: Il y avait des photos de mes proches en général, c'est-à-dire des photos de mes filles, des photos de quelques amis proches, des photos de collaborateurs, etc., tout ça. Et ils ont été beaucoup dépensés l'argent de la République, parce qu'il y avait des photos qui étaient prises dans le midi, ma fille en train de se baigner, c'est intéressant. Une autre à Londres, voilà où réside M. Duménil quand il va à Londres, etc., tout ça, c'est intéressant. Enfin bon, ça fait des voyages et des frais pour rien, etc., tout ça, parce que je vois pas ce que ça change. Et puis, des photos de ma femme, etc., tout ça, enfin de tout le monde sur le thème. On va commencer par les attaquer. Quand tu les verras dans un mauvais état, tu comprendras que le prochain, c'est toi.
0: Après 6 minutes de discussion, Alain Duménil ressort du petit bureau estomaqué. Et il décide immédiatement de porter plainte pour séquestration et tentative d'extorsion en bande organisée. Dans un premier temps, la justice rend un non-lieu. Le secret défense empêche d'identifier les deux agents de la DGSE qui l'ont interrogé. Et encore une fois, l'homme d'affaires se montre aussi têtu que ses adversaires, et il se constitue partie civile. Avec ses avocats, il multiplie les demandes d'actes, grâce auxquelles il obtient la déclassification de certains documents. Et parmi eux, le compte-rendu d'entrevue rédigé par les agents. Ce rapport évoque le fameux album photo, et contient cette précision. L'entrevue est organisée sur initiative du directeur général Bernard Bajolet. Ce sont ces mots-là qui conduisent le chef des services secrets devant la justice. À la barre, dans le tribunal de Bobigny, en ce mois de novembre 2025, avec sa gouaille et son aplomb, l'homme d'affaires raconte les années qui suivent jusqu'au procès. La paranoïa, son téléphone qu'il suspecte d'être sur écoute, et même, dit-il, des tentatives d'assassinat qu'il impute à la DGSE.
1: J'ai été suivi par un type qui s'est mis en moto devant moi pour me bloquer. Donc j'ai dit, dans ce cas-là, c'est ma vie ou l'avant de ma voiture, et ben je préfère ma vie à l'avant de ma voiture. Donc je me suis mis en première, j'ai appuyé à fond, j'ai envoyé la moto en l'air avec le type, et je suis parti. Le type, je le revois le lendemain sur une autre route, etc. Donc il savait très bien où j'allais passer. Donc j'étais suivi avec des moyens électroniques, je sais pas lesquels, mais enfin les moyens de la DGSE, bien évidemment. Et comme par hasard, lui n'a jamais porté plainte contre moi.
0: Et il continue. Quelques semaines plus tard, deux motards auraient attaqué sa voiture à la barre de fer dans un embouteillage près de Neuilly. Mais à l'intérieur du véhicule, à la place d'Alain Duménil, ils se rendent compte qu'il n'y a que sa compagne, qui prend quelques coups au passage. La DGSE dément formellement être à l'origine de ces deux tentatives d'agression. À la barre, le plaignant déverse ses griefs, s'emporte et parle d'attentat contre sa personne. Il dit même... François Hollande s'est vanté d'avoir tué 50 personnes dans l'année. Je pense qu'il serait bien passé à 51. Et le 51e, c'était moi. Bon, la salarie. La DGSE, beaucoup moins. Lorsque Duménil réclame 3 millions d'euros pour le préjudice. Ce qu'il ne dit pas, c'est que sur cette période, il a écopé d'un an de prison avec sursis pour fraude fiscale, de sanctions de l'autorité des marchés financiers, du fisc suisse et qu'il s'est plusieurs fois écharpé avec les forces de l'ordre. Sur le banc des accusés, Bernard Bajolet, lui, n'est pas à la fête. Il est même contrit. Et quand son tour arrive, interrogé pendant plus de 5 heures, il reconnaît volontiers avoir validé la prise de contact avec Duménil. Prise de contact en langage service secret, c'est jamais très bon signe. Mais il nie avoir suivi sa mise en œuvre, comme le défend son avocat, Mario Pierre Stasi.
2: Le fait qu'il ait donné son accord pour une entrevue n'est pas pour autant un ordre donné à utiliser tel ou tel ou tel ou tel moyen. Après coup, il apprend les moyens qui ont été utilisés et on cherche à lui imputer une tentative d'extorsion de fonds. Il a dit « mais je n'ai jamais donné ordre d'utiliser ces moyens-là plutôt que d'autres. J'ai simplement donné mon accord pour une entrevue, une de plus, afin que les avocats de M. Duménil et de la DGSE puissent de nouveau entrer en contact. » Point final.
0: A posteriori, on aurait dû être plus vigilant, admet l'ancien chef des services secrets devant le juge. Non, il n'approuve pas les méthodes employées par ses agents, mais non, il ne donnera pas leur nom. Secret défense, toujours. Il rumine également, déclarant « Pour quelqu'un qui a servi l'État pendant 45 ans, dans les postes les plus exposés, je ne m'attendais pas à répondre un jour à de telles accusations. » Bouleversé par les poursuites engagées contre lui, il ajoute « C'est quand même le monde à l'envers. C'est Duménil qui a volé l'État. »

0: Le 8 janvier 2026, Bernard Bajolet est condamné à un an de prison avec sursis et a versé 25 000 euros à Alain Duménil, dont 15 000 pour les souffrances endurées. Je reprends les termes de la justice. Bernard Bajolet a fait appel de la décision. Quant au trésor de guerre de la DGSE, des procédures sont en cours. Car comme l'a déclaré Bajolet, ce service a une énorme patience. Alain Duménil aussi.
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1: Aujourd'hui, le trésor perdu, la DGSE, on en parle avec notre invité Thierry Lévesque. Bonjour.
2: Bonjour Fabrice.
1: Journaliste, spécialiste des affaires judiciaires, vous êtes l'auteur d'une série d'articles intitulée « Le magot évaporé de la DGSE », donc vous connaissez parfaitement ce dossier. Alors, la DGSE et son magot, justement. On dit qu'il était d'environ 50 millions de nos euros actuels. Que sait-on de la provenance de ce trésor de guerre ?
2: Alors, comme ça a été raconté, c'est une sorte de précaution prise par l'État français après la Première Guerre mondiale et surtout après la Deuxième Guerre mondiale, où De Gaulle avait eu à connaître du fait que, exilé à Londres, dans les conditions qu'on connaît encore mieux avec les films récents, eh bien, il ne disposait de rien. Il était seul, sans un sou, et il a dû tout reconstruire, finalement, l'État à partir de rien. Donc, il a eu pour souci, lui et ses gouvernements ensuite, de constituer une sorte de réserve qui, en cas de catastrophe analogue à celle de 1940, servirait à la fois à financer une action militaire ou secrète, et puis aussi à faire tourner un État en exil. On imaginait même que l'État puisse être exilés aux Antilles françaises. Donc c'est un contexte de guerre froide en réalité, qui a tendance à s'effilocher évidemment au fur et à mesure que la guerre froide devient plus tiède.
1: Bien sûr. On parle de 50 millions d'euros, c'est le chiffre accepté ?
2: Alors on n'a jamais su exactement quel était le montant de ce trésor. Il a pu varier puisqu'il y a eu des placements et puis ça a pris plusieurs formes. Comme on est dans le secret du secret, hein, on est dans un secret que la DGSE a même soustrait aux contrôleurs qui exerce un contrôle sur les autres sources de fonds du service. On ne sait pas exactement. Monsieur Bajolet, lors de son procès, a parlé de quelques dizaines de millions d'euros.
1: Ça peut être
2: Ça peut être ça. Mais ce qu'il faut dire, c'est que ce n'est pas une somme existentielle, finalement, pour la DGSE, puisque son budget ordinaire, en 2025, c'est 1,15 milliard d'euros.
1: Quand
2: il
1: même.
2: A dépassé le milliard, d'ailleurs, en 2025. Et puis, il y a 50 millions de fonds spéciaux, donc du cash pour les missions, les différentes...
1: Ça, je crois que c'est Matignon qui l'a écrit,
2: À une époque, c'était distribué, vous savez, dans tous les ministères. Jospin a supprimé ça en 2002. Et donc, c'est resté exclusivement au bénéfice des services, donc la DGSE, dont la DGSE pour environ 50 millions d'euros. Et ça, c'est contrôlé, c'est budgété, il y a une ligne quelque part. Voilà. Et donc, le magot, le trésor, la chose dont on parle aujourd'hui, c'est quelque chose de complètement différent. C'est l'apanage de la DGSE, il n'y a qu'eux qui ont la main dessus. Personne, ni la Cour des comptes, ni la délégation parlementaire au renseignement, a le droit d'aller voir ce qu'on en fait, combien il y a, etc. D'où peut-être le problème qui est apparu. C'est-à-dire qu'au fur et à mesure que la guerre froide devenait tiède, eh bien, il y a eu un peu un laisser-aller, on va dire, dans la gestion de cet argent, en particulier avec le fait qu'on a décidé d'investir dans la mode qui, par définition, est fluctuante. Or, comme le dit le général Rondeau dans la note que vous avez rappelée, critique à la fin de cet épisode, cet argent, il doit être immédiatement disponible. Parce que c'est en cas de crise, en cas de crise très grave, il faut qu'on puisse mettre la main dessus tout de suite. Donc si vous avez mis ça dans des marques à REL, je ne sais pas quoi, qui, par définition, ça monte, ça descend, et puis on ne peut pas matérialiser tout de suite cet actif, c'est une erreur stratégique, évidemment. C'est même fondamentalement problématique.
1: Mais il n'y a pas des investissements dans l'immobilier ? Dans des immeubles ?
2: Alors, on croit savoir, mais
1: ça,
2: on est dans le secret du secret. Mais quel est l'état actuel de ce magot ? On croit savoir que, outre ces quelques 15-20 millions perdus dans cette aventure qui continue, la DGSE possède des immeubles, oui, toujours aujourd'hui, et des fonds. Et nous, à Intelligence Online, avec Antoine Isambard, qu'on a entendu dans le reportage, et Franck Renaud, on a écrit une histoire sur le fait qu'ils ont essayé à un moment donné, avec ces fonds, de monter des entreprises de la tech, vous savez, pour favoriser leur mission, où évidemment ils ont recours et que ça a tourné court. Donc, il faut le dire, on ne sait pas tout, en fait, sur ce que fait la DGSE de son
1: argent.
2: Par définition. Mais tout de même, il y a des instances de contrôle. Il y a une délégation parlementaire au renseignement, et il y a la Cour des comptes, qui, sous le couvert du secret défense, exerce une mission de contrôle de l'argent. C'est normal. Ils sont un service de l'État. C'est notre argent, c'est l'argent des contribuables. Est-ce qu'on peut laisser même des gens qu'on imagine sérieux, quand même, comme les patrons de la DGSE, faire ce qu'ils veulent de l'argent des Français ? Cette affaire, me semble-t-il, démontre le contraire.
1: Mais quels sont les besoins en argent d'un service comme la DGSE ? Alors, payer les informateurs ? C'est souvent bien payé, hein, j'imagine. Enfin, je connais pas, mais apparemment, c'est bien payé.
2: Alors, la DGSE, il faut rappeler, oui, pour les auditeurs, c'est un service de l'État qui, dont la mission est, bien sûr, le renseignement stratégique extérieur, c'est-à-dire aller renseigner au plus près l'État français sur les intentions, ce qu'il se passe, les mouvements géopolitiques clandestins ou cachés. Mais aussi, c'est une unité militaire, puisqu'elle a un service qui s'appelle le service action, qui a des unités d'air, terre, mer, qui peut mener l'élimination d'ennemis de la France. Hein. Par exemple, les auteurs ou les commanditaires des attentats du 13 novembre ont été, a dit Bernard Bajolet, éliminés par la DGSE, sinon par la DGSE, du moins sur information de la DGSE, des fois par d'autres pays. Et puis, on a eu aussi, par exemple, en 2013, une tentative de libération en Afrique d'un agent de la DGSE qui avait été fait prisonnier. Là, ça a tourné court, il y a eu plusieurs morts. Donc, c'est une unité militaire qui mène des missions sur le terrain et qui est stratégique pour l'État, puisqu'il s'agit de renseigner sur la menace terroriste, la menace géopolitique, actuellement la Russie, mais ça peut venir d'ailleurs. Donc c'est un corps fondamental de l'État et qui a donc besoin d'un budget ordinaire pour ses salaires, ses bâtiments. Ils sont en train de construire un nouveau siège tout à fait fastueux et ultra moderne. Et ils ont besoin de cash pour leur mission à l'étranger, hein. C'est comme dans les films, hein. Quelquefois il faut payer un tel, il y a des frais, comme on peut dire, dans l'action secrète, et donc voilà. Et puis donc il y a ce magot, quel est le but ? Le but c'est d'avoir, en principe, mais c'est écrit nulle part, c'est ça aussi le problème, une cassette pour que si l'État s'effondre ou un gros problème ou qu'on a besoin d'une opération gigantesque à financer immédiatement, eh bien on a cette espèce de cassette. Sauf que là on l'a plus, puisque on l'a, oui. On est allé à Luxembourg et ailleurs ou dans le textile dilapider ce truc. Et là c'est une anormalité grave en fait.
1: Et comment on peut expliquer ces choix erratiques de placement ? Parce que comme vous disiez, ce sont des gens plutôt intelligents.
2: A priori, hein, on peut le penser.
1: Parce que là, c'est
2: peut-être pas
1: là,
2: économiquement.
1: C'est ça le problème.
2: C'est des agents secrets. Ils font l'agent secret. Hein, ils font du renseignement. Mais le textile et puis la bourse et la finance, c'est pas leur matière.
1: Ouais.
2: Donc ils ont utilisé un personnage que nous on a sollicité mais qui a pas voulu répondre. Il s'appelle Philippe Eckenroth, hein, qui est semble-t-il le maître d'œuvre de cette aventure, hein, dans le textile. C'est le montage de ces sociétés luxembourgeoises, etc. Dans quelles conditions finalement, on ne le sait pas trop. Est-ce que ce monsieur, qui lui a dit de faire ça, à quel niveau hiérarchique la DGSE, comme ce budget, cette cassette n'est pas vraiment, n'a pas de statut, on n'a pas la clé totale de cette dérive. En tout cas, ça a été un problème. Et donc ensuite, ils se sont lancés dans cette aventure après avec Duménil, qui a en fait aggravé la situation.
1: Ben oui, ils sont tombés sur un os, si j'ose dire.
2: Oui, un très gros os, puisque vous l'avez bien décrit, il est très procédurier et il est coriace. Il, sans doute ne pensait-il pas qu'il allait répliquer de la sorte à leur tentative d'intimidation, qui a été qualifiée par ses avocats de, un peu cruellement, hein, au procès, de barbouzerie minable, mais on peut appeler ça un peu comme ça, et qui est par ailleurs totalement frauduleuse, puisque le président du tribunal l'a rappelé à ce procès auquel j'ai assisté. La DGSE, ça veut dire Direction Générale de la Sécurité Extérieure. Sinon. Donc, on n'a pas le droit d'agir sur le territoire français, même dans un aéroport. Et encore moins, évidemment, en menaçant la famille de quelqu'un qui c'est des méthodes un peu de bandit, quoi.
1: Ah bah oui, donc, on dirait la mafia.
2: Sait bien, si vous voulez, que la DGSE, c'est pas des poètes dans leur méthode par définition. Ils mènent des missions secrètes, ça peut être violent. Mais là, on est sur le territoire français, on est dans une histoire d'argent qui doit être réglée, a dit aussi le tribunal, par les voies légales.
1: Bien, on se retrouve dans 3 minutes, on écoute... Tiens, les Rolling Stones, tiens, Lucy Lowe.

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1: Thierry Lévesque, je rappelle que vous êtes journaliste spécialiste des affaires judiciaires et auteur d'une série d'articles intitulée « Le magot évaporé de la DGSE ». Alors ça tombe bien, vous avez assisté au procès dont on a parlé. Comment s'est comporté Duménil, déjà?
2: Alors Duménil, il est toujours très offensif, hein, vous l'avez rapporté, il raconte des tentatives d'assassinat sur sa personne. C'est pas du tout le genre de plaignant effacé ou larmoyant, non. Il est en position tout à fait offensive, alors que Bajolet, Monsieur Bajolet en face, et d'ailleurs d'autres patrons de la DGSE qui sont venus le soutenir comme témoins, évidemment, sont, on peut l'imaginer assez bien, complètement outrés face à cette personne qu'il n'hésite pas, hors audience et même à l'audience, à qualifier d'escroc, qui considère qu'il a escroqué l'État. Et donc, il se retrouve, en fait, sur le banc des prévenus, dans cette histoire rocambolesque, où ils imaginaient plutôt, et ils veulent toujours, que M. Duménil, lui, soit sur le banc des prévenus. Mais pour l'instant, il n'y est pas. Donc, c'est une situation un peu surréaliste, mais je suis tenté de dire que, même si M. Bajolet, qui est un grand serviteur de l'État, ça, personne ne le conteste, c'était un grand diplomate, il est immensément cultivé, il a servi très loyalement l'État et donc il a été embarqué dans cette affaire dont il a hérité. Bon, le tribunal a retenu qu'il a pu bien sûr que donner des ordres précis. On est dans l'armée, on n'est pas, comme a dit le procureur dans ce procès, dans un collectif autogéré. On n'envoie pas des agents de la DGSE dire bah, « faites comme vous voulez, et puis vous verrez ». Non, s'ils ont montré un album photo, c'est bien que ça a été décidé dans la tête de la DGSE. Mais voilà, mais donc c'est la DGSE qui s'est embarquée dans cette histoire. Et en fait, il y a le péché originel qui a été de mal investir. Et en fait, quand on commet une erreur de ce genre dans la gestion des fonds de l'État, ben en fait, ça s'aggrave. Et donc, ils se sont enfoncés en quelque sorte avec Duménil. Alors, est-ce que Duménil les a escroqués? La justice devra le dire. Ça fait maintenant 10 ans qu'il y a une information judiciaire qui est en cours de règlement, qui n'est toujours pas réglée. Si un jour il y a un procès, ce ne sera pas avant 1 an, 2 ans, il y aura un appel et ça peut durer encore 10 ans. Donc, le moins qu'on puisse dire, c'est que ce n'est pas très très clair. Et M. Duménil, lui-même, a ses arguments de dire « moi, on m'a trompé, donc voilà, j'ai retiré mes billes et je ne vois pas ce qu'il y a de frauduleux là-dedans ». La DGSE dit « mais si, il a retiré les marques, il a vidé la boîte de sa substance ».
1: C'est pas illégal.
2: Ça peut être illégal, c'est banqueroute par détournement d'actifs, frauduleuse, mais lui, il dit qu'il y avait un motif à ça et que donc ça s'est fait dans un cadre légal. C'est un débat de spécialistes, vraiment. Et encore une fois, la DGSE est embourbée complètement dans cette histoire. C'est pour ça qu'ils ont essayé d'en sortir par cette manœuvre frauduleuse. Hein. Et puis, on ne sait pas s'ils vont vraiment réussir à récupérer de l'argent. Bon, Duménil a été un peu saisi. Il y a eu une saisie dans le cadre de l'instruction judiciaire sur ces fonds. Mais les sociétés de la DGSE, donc... Les offshore qu'ils avaient montés pour cette histoire trouble se sont vus refuser leur constitution de partie civile. Donc ça va être pour le moins compliqué et par ailleurs, M. Bajolet a fait appel, donc ils vont encore traîner cette casserole qui est quand même très préjudiciable pour l'image du service dans un autre procès. Donc c'est une catastrophe. Et moi, je reviens toujours à cette idée et c'est aussi pour ça qu'on a traité ce dossier pour Intelligence Online, le site avec lequel j'ai fait donc ce travail avec Antoine Isambard et Franck Renaud, c'est qu'il y a en filigrane, on voit qu'il y a un problème de contrôle. L'argent, même pour des opérations clandestines, doit être contrôlé. Les services secrets ne peuvent pas s'ériger en arbitre de leurs propres actions. C'est pas possible. Ils peuvent pas agir seuls, quoi.
1: Et ça continue? Est-ce que la DGSE continue à investir?
2: On peut le craindre, puisque cette histoire de magot, bon, là, ils ont perdu l'argent, mais il en reste. Il est toujours soustrait au contrôle régulier de la Cour des comptes et de la délégation parlementaire au renseignement, qui rassemble donc des députés et des sénateurs, qui contrôlent les autres parties des fonds de la DGSE, le budget ordinaire et les fonds secrets. Donc pourquoi pas celui-là? Donc c'est aussi une mission peut-être pour les futurs présidents, ils devraient s'y intéresser. La DGSE maintenant a quand même une espèce d'impérium sur le politique, puisque c'est eux qui déterminent, qui empêchent les attentats, on va dire. Bon, ça n'a pas toujours marché, puisque le 13 novembre, ils ne sont pas parvenus, mais ils en ont empêché beaucoup d'autres. Ils sont stratégiques dans la guerre ou quasi-guerre qui est menée entre la Russie et les pays européens. Donc on voit facilement quelle importance ça a pris ce service. et son patron. Et donc, il y a un risque, me semble-t-il, qu'il s'érige quelque part en citadelle, je ne vais pas dire en état dans l'état, mais en citadelle, ouais. Où on n'aurait pas le droit de mettre le nez, ni les parlementaires, ni les magistrats de la Cour des comptes. Et ça ne va pas se passer comme ça dans une démocratie.
1: Bien sûr. Et la DGSE, apparemment, a toujours de l'argent, puisqu'elle s'offre de nouveaux locaux.
2: De nouveaux sièges, oui. Alors, c'est le symbole de sa puissance. Hein.
1: Oui.
2: On va sortir du boulevard Mortier, vous savez, ce qu'on appelle la piscine, qui est une caserne très ancienne. Et donc aller dans un siège ultra moderne avec, on l'espère, toutes les technologies. Ou maintenant, il faut le rappeler, avec la loi de renseignement 2015, ils ont le droit d'aller fouiller vos mails, les miens, avec des algorithmes sur Internet, d'aller pêcher très très loin du renseignement. Leur pouvoir aussi a été étendu. Outre leurs finances, leur pouvoir est étendu. Donc cet épisode-là sur le magot, qui est un peu anecdotique financièrement dans le fond, 10, 20 millions sur un budget d'1,15 milliard aujourd'hui, c'est symboliquement, je pense, un épisode crucial de la montée en puissance de cette... Et donc la justice a quand même adressé, me semble-t-il, un avertissement à la DGSE qu'elle ne peut pas faire n'importe quoi, qu'elle ne peut pas tout simplement outrepasser la loi sur le territoire national en plus.
1: Ben, au moins, cette affaire, on pourra en tirer des leçons.
2: Bah, il faut l'espérer.
1: Voilà. Bien, merci.
2: Merci à vous,
1: merci
2: Fabrice.
1: Merci infiniment pour Thierry Lévesque, pour les éclairages que vous nous avez apportés. Au revoir.
2: Au revoir.
1: C'était Affaires Sensibles, aujourd'hui le trésor perdu de la DGSE, une émission que vous pouvez réécouter en podcast bien sûr. Récit documentaire Marjolaine Corr, rédaction en chef Franck Cognard, chargé de programme Rebecca de Nantes, programmation musicale Valentine Chaudebois, réalisation Frédéric Milano. À la technique aujourd'hui, il y avait Geoffrey Roblin. Et hop, chez Zoom Zoom Zen. Bonjour tout le monde.
3: Bonjour Fabrice.
4: Déjà merci pour le numéro spécial d'Affaires Sensibles que vous avez consacré à l'affaire La Carrière. Il y a très chic de votre part.
1: Beaucoup de travail. Beaucoup d'enquêtes.
4: J'ai vu ça. Aujourd'hui, on revient à ce dont ont été victimes plusieurs personnalités politiques, dont Gabriel Attal et Édouard Philippe. À quelques mois de la présidentielle, on va zoomer sur les tentatives d'ingérence, souvent russes, qui planent sur la campagne.
1: On se retrouve. On découvre tout ça juste après le flash de 16h.
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1: 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Le flash, Mathilde Romagnan.
8: L'interdiction des téléphones portables au lycée, défendue aujourd'hui par Emmanuel Macron en déplacement dans un établissement de Mende, dans l'Auxerre. Cette mesure est la grande nouveauté de cette rentrée scolaire. Devant des élèves de seconde, le président français a affirmé que les écrans et les réseaux sociaux pouvaient les écarter des apprentissages dispensés en cours et créer une dépendance. Un accident de bouée tractée a fait 2 morts et 1 blessé grave aujourd'hui en Méditerranée, au large de Saint-Cyprien, dans les Pyrénées-Orientales. On ne connaît pas encore les circonstances exactes de l'accident qui a fait 7 victimes au total. La bouée tractée est une activité nautique avec une ou plusieurs personnes sur une bouée gonflable tirée par un bateau à moteur. Selon le parquet, c'est le pilote du bateau qui fait partie des personnes décédées. Édouard Balladur voulait partir dans la simplicité et a expressément dit qu'il ne voulait pas d'hommage public ni d'éloge funèbre, déclare un proche de l'ancien Premier ministre à France Inter. Édouard Balladur est décédé hier, il avait 97 ans, il a été entre autres le dernier Premier ministre de François Mitterrand de 93 à 95. L'usine de production du leader français d'oreillettes Bordeaux-Chesnel va être vendue. Elle est située dans la Sarthe à Ivry-l'Évêque. Les syndicats ont appelé aujourd'hui à un mouvement de débrayage pour protester contre ce projet de cession. L'entreprise fondée en 1922 est le premier vendeur français d'oreillettes. Bordeaux-Chesnel fait aujourd'hui partie du groupe Savencia qui compte aussi les marques Coraya et Syntagone entre autres. Les principales fédérations textiles européennes européennes demandent à Bruxelles de nouvelles mesures contre les plateformes de vente asiatiques. Elles souhaitent instaurer des taxes de 10 euros par paquet contre 3 euros actuellement, mesure mise en place le 1er juillet dernier dans l'Union européenne. L'an passé, près de 5,9 milliards de petits colis sont entrés sur le marché européen. 93% d'entre eux provenaient de Chine. Au Népal, le ministre des Affaires étrangères qualifie d'avertissement les effets du réchauffement climatique la gigantesque crue survenue mercredi à la frontière avec la Chine. Ce ministre népalais appelle aujourd'hui le monde à aider son pays au nom de la justice climatique. La coulée de boue a fait plus d'un millier de morts et plus de 4 400 disparus et des milliers de déplacés dans l'Himalaya. L'AS Monaco Basket dit officiellement au revoir à l'élite et au monde professionnel. Le club monégasque annonce aujourd'hui déposer sa candidature pour la Nationale 1, la 3e division. L'AS Monaco Basket, champion de France en titre et finaliste de l'Euroleague de 2025, a été exclu des championnats professionnels après des mois de graves difficultés financières. L'été 2026 a été le plus chaud de l'histoire pour le Royaume-Uni et la Belgique, selon leurs agences météorologiques respectives. La température moyenne entre le 1er juin et le 31 août s'est établie à 16,5 degrés au Royaume-Uni. Cette moyenne était de 20,3 degrés en Belgique. En France, cet été, on a beaucoup entendu parler des couleurs rouge et orange pour les alertes canicule. Elles sont utilisées par Météo France dans leurs cartes de vigilance qui deviendront plus précises d'ici l'été prochain, annonce aujourd'hui le prévisionniste. Il sera possible de zoomer à l'intérieur d'un département pour voir les zones les plus à risque en cas d'inondation par exemple ou encore de fortes rafales de vent ou d'orage.
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4: Bonjour et merci beaucoup Mathilde Romagnan, on vous retrouve à 17h pour un nouveau point complet sur l'actualité.
16: L'ingérence, ouais, c'est un vrai sujet ça, l'ingérence, il y a déjà eu des cas là, d'ingérence, l'ingérence c'est foutre le bordel dans un pays qui n'est pas le nôtre, et brouiller les pistes.

0: Bonjour à toutes et à tous, quel bonheur de sillonner une fois de plus avec vous les sentiers périlleux mais magnifiques du Gai Savoie. Chaque après-midi, vous le savez, on se saisit d'un mot dans l'air du temps et on le décrypte avec un spécialiste aujourd'hui. Un mot qui pourrait avoir un impact sur la campagne présidentielle en cours, un mot qu'on associe souvent, et visiblement à raison, avec la Russie. Oui, aujourd'hui, zoom sur le phénomène de l'ingérence. Cet été, au moins deux candidats déclarés à l'Elysée en auraient été victimes, Édouard Philippe et Gabriel Attal. En cause, plusieurs vidéos trompeuses, dont une montrant la projection du visage d'Attal sur la façade du Panthéon, une autre annonçant carrément qu'il était atteint de la maladie de Parkinson, une autre encore moins crédible annonçant qu'il profitait de l'été pour ancrer sa campagne à droite. Ah non, ça pardon, ça c'était pas les Russes, c'était juste lui. Mais toujours est-il que selon Viginum, l'organisme chargé de surveiller en France les tentatives d'ingérence numérique, nos candidats à la présidentielle font l'objet de campagnes de désinformation orchestrées depuis l'étranger. Alors, le phénomène va-t-il s'amplifier? Est-ce qu'on commet une erreur d'en parler alors même que les vidéos que j'ai citées n'ont en fait été vues que par quelques centaines d'internautes et n'ont donc aucun impact sur le débat démocratique? Est-ce que ça pourrait changer si jamais ces campagnes de désinformation venaient à s'intensifier? Une chose est sûre, certains candidats n'ont pas besoin que les Russes leur savonnent la planche. Ils le font très bien tout seuls. Ainsi, les analystes Viginum sont formels. Le candidat socialiste Olivier Faure, au JT d'Adler Coudray dimanche soir, n'a pas été victime d'une tentative d'ingérence russe. J'ai du mal à le dire. Je crois que les Russes ont tenté de trafiquer mon micro. Il a juste été nul.
1: Bonsoir Olivier Faure.
2: Bonsoir Anne-Claire Coudray.
1: Anne-Claire Coudray.
2: Anne-Claire, ben voilà.
0: Lui, même pas besoin de le ridiculiser, il fait le taf tout seul, commenté tranquillement devant son écran, le directeur du FSB. Alors justement, est-ce le directeur du FSB, des services secrets russes, qui gère en direct les campagnes de désinformation, ou bien est-ce que c'est un peu plus subtil que ça? Zoom Zoom Zen, c'est parti.
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0: Avant de plonger dans les arcanes de l'ingérence, je salue mes sympathiques collègues dont certains ont eux-mêmes été victimes de basses manœuvres russes. Une fois la saison dernière, ces salauds de Ruskov, certainement payés par RTL, sont allés jusqu'à mettre de la colle dans le thé de Manon juste avant l'antenne. Or, vous vous en doutez, c'est très difficile de parler, qui plus est en anglais, avec la bouche toute collée.
4: Putting all my eggs in one basket by John Garber and his orchestra.
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0: Manon Mariani, bonjour.
4: Bonjour, j'avais oublié cet extrait, dis donc.
0: Ben oui, pas nous.
4: Merci de le rappeler.
0: Chaque après-midi, Manon, une fois que vous êtes passée chez Kiabi pour effectivement choisir, parce qu'il y a des bonnes tenues, il y a des belles tenues, il y a des belles choses. Pour qui
4: se regarder? Je cherchais quelque chose en particulier que je n'ai pas trouvé. Voilà.
0: Ah bon,
6: c'était peut-être pas le bon établissement.
0: C'était ça, tout simplement. Vous analysez, une fois de retour de chez Kiabi, vous analysez pour nous les tendances des réseaux sociaux au menu de votre veille sanitaire.
4: Oui, aujourd'hui, je vous parle du jeu vidéo le plus attendu de l'année, GTA 6, 13 ans, qui n'a pas eu de nouvelle version, donc il est attendu comme le messie par les fans. Mais des images du jeu ont fuité et certains ont été choqués de la nudité intense qu'on va y trouver. Je vous explique pourquoi dans ma veille sanitaire à 17h46.
0: À vos côtés, Manon, on peut se poser la question, jusqu'où iront les Russes? Vous avez certainement vu fleurir dans les rues de Paris des affiches tricolores sur lesquelles resplendissait son visage hirsute, avec ce teint rouge carmin qu'on qualifiera de post-été ou pré-cirrhose, selon qu'on est optimiste ou lucide, et ce slogan « La carrière pour une nouvelle ère », une campagne d'affichage dont j'espère qu'on ne découvrira pas qu'elle a été financée par Cyril lui-même. Bonjour mon vieux.
7: Je crois que c'est vous qui avez financé. Non, c'est tout ça.
0: C'est possible. J'adorerais.
7: Je fais de temps en temps des petits appels, des petits Lydia comme ça. Tu me fais. Et bref, qu'est-ce qu'on.
0: Mais Cyril, de quoi on parle dans le Lacar News, les trois infos qu'il ne fallait pas manquer?
7: Eh bien, je vous parle de 30 ans après les faits de la justice qui condamne le tueur du rappeur Tupac, d'un nouveau boss chez Apple et d'un livreur très libéré au Texas. Et puis un coup de fil à un homme qui travaille à la réinsertion des plus précaires et qui s'inquiète de futures coupes budgétaires.
0: De politique, il sera également question avec notre Benjamin Duhamel frisé. Oui, cette saison, Pierre Courade s'est découvert un talent d'analyste politique, si ça se trouve, il va finir l'année maître de conférence à Sciences Po. Pierre, bonjour.
8: Bonjour Mathieu. Bonjour
0: à tous. Dans votre petit carnet de campagne aujourd'hui.
8: Eh bien, on va parler du RN et de la rentrée toute tristoune de Jordan Bardella qui ne passera pas en classe supérieure. Il est même déjà mis en difficulté au sein de son propre parti.
0: Il va de plus en plus aimer notre émission, je pense. Le petit carnet de campagne, ce sera vers 5h10, juste après la chronique du désopilant JC pour les puristes. Vers l'admis, on verra que pour influencer le cours de l'histoire, il y a pire que l'ingérence, les bourdes diplomatiques. Ce sera un zoom zoom test spécial ingérence involontaire. Et puis évidemment, on vous a posé la question, est-ce que cette tactique de l'ingérence étrangère vous fait peur en vue de 2027? Quentin, lui, bonjour.
9: Ah, bonjour Mathieu, bonjour tout le monde.
4: Bonjour Quentin.
0: Vous êtes notre micro-trotteur fou. Alors, les passants, ça les inquiète ce phénomène?
9: Surtout qu'ils la voient passer, l'ingérence, mais au fond, à quoi elle ressemble? Des likes, des bots, des commentaires générés? Mais par qui et dans quel but? Dans la rue, on parlera d'influence étrangère qui cherche à peser jusque dans notre propre élection présidentielle et de ce moment où, derrière nos écrans, c'est notre souveraineté qui commence à vaciller.
0: Alors, on va voir comment fonctionne, comment se façonnent ces stratégies d'ingérence, de déstabilisation du débat public. Mais on commence, c'est notre petit rituel désormais, par un tour de table pour savoir quel sujet a tapé dans l'œil des uns et des autres aujourd'hui. Quentin, vous avez lu La Voix du Nord comme à la bonne époque de la PQR.
2: Le retour de la PQR.
5: Ça oui. France à lui.
9: Parce que, comme me le rappelait Pierre Courade avec beaucoup d'élégance hier, ça faisait longtemps que j'en avais pas parlé. Direction le département du Pas-de-Calais, à Saint-Venant précisément, on est pile entre Béthune et Hasbrouck. Et là-bas, le journal nous raconte que Kevin et Tracy ont finalement eu le feu vert pour se marier en pyjama à la mairie. Tout ça s'est passé samedi dernier, le 29 août. L'adjoint au maire a donc vu débarquer dans la mairie deux futurs époux dans ce qui devait être leur tenue la plus confortable pour échanger les vœux. Et en fait, les témoins majeurs et les familles avaient aussi voulu jouer le jeu. Bref, l'adjoint en costard a dû se sentir un chouille trop endimanché. Il faut dire qu'il en a vu d'autres. Il y a eu des époux qui sont venus en armure de chevalier, en carnavaleux ou en costume d'indien. C'est pas une première dans l'originalité, mais une première en pyjama. La Voix du Nord cite en revanche le discours de l'adjoint que j'ai trouvé beau, qui a quand même rendu, qui a peut-être même sauvé ce moment. Un peu gênant. Je vous le cite. Au nom de la municipalité, je vous souhaite la bienvenue en ce jour. Cette cérémonie va briser les codes, celle de se marier en pyjama, sans artifice, sans masque. La tenue des moments simples, des petits déjeuners partagés, des soirées réconfortantes, de la complicité du quotidien. S'engager dans cette tenue, c'est prouver que votre amour repose sur ce qu'il y a de plus vrai et de plus sincère. Bref, vive la République. Mais ça me permet de vous demander autour de la table comment vous serez ou comment vous étiez, parce qu'il y en a qui sont mariés, habillés à la mairie le jour de votre mariage.
0: Moi, ouais. quasiment en pyjama. En tout cas, j'avais ni veste ni cravate. J'étais
5: une chemise quand même.
0: J'avais une chemise. J'étais vraiment à la cool.
9: Chill.
0: Et Cyril, chill, c'est tout moi. Cyril.
7: On n'a pas eu le temps. Ah on a malheureusement plus le temps. Vas-y, tu veux lancer sur la suite.
0: Visiblement, Cyril.
5: Super le zoom.
7: Bien, Cyril.
8: Moi, je vois bien Cyril dans les costumes de Manuel Valls à l'époque. Vous vous souvenez là?
7: On a vraiment plus le temps.
9: Il y avait un nœud papillon en tout cas, je crois.
7: Personne n'a la rêve, effectivement, Pierre. C'est tombé à l'eau, votre blague.
8: Cherchez sur Google. Manuel Valls, mariage.
9: Il est d'une humeur.
0: Mais ça compte, Cyril. Je vous pose quand même la question. Vous avez quelque chose à me dire? Un sujet à mi-chemin entre la religion et le journalisme?
7: Eh oui, je suis tombé sur une tribune dans Le Monde signée Hervé Brusini, journaliste et président du prix Albert Londres. Il revient sur l'encyclique du pape Léon XIV et sur sa reconnaissance de l'importance du journalisme d'investigation. Alors, ça peut paraître évident, mais on vient de loin. En 1791, le pape Pie VI qualifie la liberté de la presse de droit monstrueux, une vilaine réaction à la Révolution française. Pour Léon XIV, rien de tout ça. Le rôle du journalisme est d'autant plus important à l'heure de la désinformation de masse. Une chose à en dire, c'est une sacrée pierre qu'on voit ce pape américain dans le jardin de Donald Trump qui, lui, fustige les médias. Et puis une question. Que pense Léon XIV des enquêtes qui révèlent les violences sexuelles dans l'Église? Et plus important encore, que fait-il pour qu'il n'y ait plus jamais ce genre d'enquête?
0: On lui posera la question dans Zoom Zoom, puisqu'il sera évidemment notre invité exceptionnel lors de son passage
7: Absolument.
0: En France.
7: C'est prévu qu'il passe
8: dans quelques semaines.
0: Évidemment, c'est dilé. Merci Cyril. Des candidats à la présidentielle victimes de fake news propagées par la Russie, le président de la République qui met en garde contre le risque de voir une puissance étrangère s'immiscer dans les débats à venir. Et un mot qui revient, l'ingérence. Comment se construit-elle? Qui est aux manettes? Dans quel but? Pour répondre à toutes ces questions, on reçoit Damien Leloup, journaliste au Monde, spécialiste de la tech. Vous êtes l'auteur du livre Les pouvoirs des geeks, paru aux Arènes en début d'année. Bonjour Damien.
10: Bonjour.
0: Merci d'être avec nous dans Zoom Zoom. Alors, je parlais essentiellement de l'ingérence étrangère qui pourrait perturber le débat présidentiel. Est-ce que c'est une vraie crainte qui pèse sur ce scrutin ou pas?
10: Alors, c'est une vraie crainte pour les candidats en premier chef, pour, en gros, les services de l'État de manière un peu plus générale aussi. Et on verra ce qu'en dira le micro-trottoir, mais j'ai l'impression aussi quand même du grand public dans son ensemble. À quel point cette crainte, elle est fondée, ça, c'est une autre question, parce qu'il y a tout un tas d'ingérences de nature très différente et d'efficacité très différente.
0: Le but de l'ingérence, c'est quoi? Si on regarde la définition, c'est un État qui essaie de déstabiliser un autre État en s'immisçant dans ses affaires publiques, ou c'est plus fin que ça?
10: Plus généralement, c'est un État qui cherche à faire valoir des positions qui vont lui être avantageuses dans un autre État, et dans la quasi-totalité des cas, en le faisant de manière cachée ou discrète ou secrète. Si Vladimir Poutine dit « je pense que tel candidat à la présidentielle française est bon », c'est de la propagande, mais c'est pas de l'ingérence.
0: Voilà. D'accord, il faut que ça soit un peu subtil. Et qu'est-ce qui s'est passé cet été avec Édouard Philippe, Gabriel Attal, Raphaël Glucksmann aussi, je crois?
10: Alors, globalement, les trois ont été victimes un peu du même type d'ingérence, qui sont des ingérences russes de bas niveau, extrêmement courantes, il y en a quasiment tous les jours, qui consistent à créer des faux plus ou moins réussis. Là, ils étaient quand même globalement très ratés, et à essayer de les diffuser un peu massivement sur les réseaux sociaux.
5: Des deepfakes.
10: Des deepfakes ou même parfois juste des mensonges simples. Voilà.
0: Et ça n'a pas marché, on en a parlé, mais ça n'a pas marché.
10: Bah non, ça marche pas du tout, parce que ces contenus, déjà, si vous les avez vus, ils sont vraiment ratés, ils sont pas du tout crédibles. Il y a des fautes de français dans un contenu sur deux, c'est quand même pas super. Et puis, bah, personne les partage naturellement. Alors, bon, il y a un peu de publicité pour essayer de les faire décoller poussivement. Il y a des réseaux de bots qui essayent de les rediffuser. Mais il y a quasiment aucun français de chair et de sang qui va partager ce type de contenu.
2: Est-ce qu'on sait avec certitude que ces attaques venaient de Russie ou ce sont des suppositions ?
10: Non, ça on le sait avec un degré de certitude très avancé. Tous les éléments techniques, tous les indicateurs techniques portent la marque des mêmes officines que les services de l'État français et les journalistes français connaissent depuis des années maintenant. Donc ça, il n'y a pas vraiment de doute.
2: À suivre, les Russes ont tenté dernièrement de créer des deepfakes porno pour décrédibiliser notre humoriste GC, qui est là le lundi. Mais voilà, ils ont vite découvert que GC lui-même avait déjà partagé bon nombre de vidéos de ce type et sans recourir à aucune forme de trucage numérique. C'est vrai qu'il est là le mardi parce que nous sommes déjà mardi, c'est fou. Il nous en parlera peut-être dans sa chronique qui arrive vers moins le quart. Pour l'heure, on s'écoute parce que ça fait du bien. Upside Down, Diana Ross, sur Inter.

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1: Faire passer Gabriel Attal pour un mec de droite, mais jusqu'où iront les Russes dans la désinformation ? On continue de zoomer sur la notion d'ingérence cet après-midi dans Zoom Zoom avec le journaliste du Monde, Damien Leloup. Damien, comment ça se fabrique une ingérence ? On prend l'exemple de la Russie. Qui décide à Moscou qu'il faut viser tel ou tel candidat à l'élection présidentielle, par exemple ?
2: Alors, on ne le sait pas avec certitude, mais ce qui est très clair, c'est qu'on retrouve le même scénario dans tous les pays d'Europe de l'Ouest. C'est-à-dire que la consigne, visiblement, qui a été donnée, c'est de matraquer sur les candidats de ce qu'en France, on appelle le bloc central, ailleurs en Europe, est connu sous des noms différents. Mais en gros, les partis plutôt du centre-gauche, centre-droit et centre, dits de gouvernement.
3: Et pourquoi ? Parce que c'est les plus simples à attaquer ?
2: Parce que c'est aussi ceux qui sont considérés comme étant à la fois ceux qui ont le plus de chances d'être élus, ceux qui ont aussi plus de chances de soutenir l'Ukraine. Parce que voilà, pour prendre l'exemple classique de l'Allemagne, voilà, le parti d'extrême droite allemand Alternative für Deutschland, il a un certain nombre de gens qui sont ouvertement pro-russes dans ses rangs. Il fait campagne sur l'idée de couper le soutien à l'Ukraine. Donc forcément, c'est pas ces candidats que les Russes vont vouloir attaquer. Donc ça, on le retrouve à peu près pareil. C'est pas Poutine qui décide lui-même de dire cibler Gabriel Attal ou cibler Emmanuel Macron. Il y a des consignes un peu plus générales qui sont données et qui descendent ensuite l'échelle de commandement.
4: Je voudrais quand même revenir sur les exemples, parce que vous disiez tout à l'heure qu'on a vu passer sur Raphaël Glucksmann, sur Gabriel Attal et sur Édouard Philippe des fake news qui provenaient de la Russie. Sur quoi ils les attaquent ?
2: Alors, c'est beaucoup d'attaques sur la personne, en fait, la probité, voire l'état de santé. C'est globalement toujours la même stratégie, essayer de décrédibiliser ces candidatures et de dire, en fait, ces personnes ne peuvent pas ou ne méritent pas d'être élus président de la République.
4: Donc, sur Philippe, c'était la maladie, par exemple.
2: Voilà, ouais. Gabriel Attal aussi, c'était beaucoup sur sa famille aussi, donc c'est des attaques assez personnelles. Alors, c'est vrai qu'on en rigole un peu parce qu'elles étaient vraiment nulles, ces attaques. Mmh. Après, ça reste quand même des attaques. À titre personnel, j'imagine que c'est pas très sympathique à vivre, forcément. Quand ça touche la famille, mais elles ont eu peu d'impact et elles ont été très peu vues.
1: Est-ce que ça passe par les fermes à désinformation que décrit Giuliano Daampoli dans le match du Kremlin ?
2: Alors, de moins en moins, ça a été beaucoup le cas, effectivement, sur la décennie là qui s'achève. Aujourd'hui, on n'a plus vraiment besoin de fermes avec des centaines de postes de travail pour diffuser tout ça. On peut automatiser beaucoup plus facilement des comptes, donc c'est devenu beaucoup plus un truc high-tech.
1: C'est quoi le groupe Storm 1516 ?
2: Alors, Storm 1516, c'est la manière dont, un peu bizarre, dont la France désigne justement cet ensemble un peu de prestataires russes qui sont chargés de mener ces campagnes de désinformation de bas niveau.
3: Mais est-ce que ça fonctionne ? Parce que vous nous dites, on voit directement que ces images sont fausses, que ces informations sont fausses. Donc, c'est quoi le but, au final, si on le sait et qu'on le voit ?
2: Alors, le but, d'une certaine manière, c'est d'enrichir les intermédiaires. Une grosse partie de ces faux, ils sont créés par des entreprises, des sous-traitants, qui sont rémunérés par l'État russe pour les créer. Et eux, ils ont tendance à beaucoup gonfler l'efficacité de ce qu'ils font pour obtenir de nouveaux contrats et être rémunérés. Je pense qu'il ne faut pas forcément y voir une grande manœuvre géopolitique hyper compliquée, pensée par les têtes du GRU ou du SVR et des agences de renseignement russes. On est sur quelque chose pour ces fakes un peu grossiers, encore une fois, d'assez bas niveau et qui fonctionnent un peu en vase clos dans un écosystème public-privé de gens qui ont tout intérêt à continuer leur petite cuisine.
4: Il n'y a pas que la Russie. Si on prend Musk, par exemple, qui tweete un message en faveur de Marine Le Pen, est-ce que ça, c'est aussi de l'ingérence ?
2: Et là, pour moi, Musk qui dit que Marine Le Pen est la meilleure candidate à ses yeux, il a le droit d'exprimer son opinion. C'est ouvert, c'est clair, en tant que citoyen américain, il peut le dire.
1: Oui, l'ingérence, c'est forcément en douce.
2: Si Elon Musk a procédé à des modifications de l'algorithme de X qui tend à favoriser l'extrême droite, et il y a deux enquêtes en cours qui doivent essayer de le déterminer en France et au niveau de la Commission européenne, là, par contre, on serait dans un cas d'ingérence. Alors, c'est pas du tout prouvé à ce stade, mais voilà, c'est un peu la différence entre ce qui est fait de manière ouverte et où il s'exprime en tant que personne publique, ce qui, moi, j'ai aucun problème avec ça, et le fait d'agir en coulisses pour pousser un point de vue ou des opinions.
1: On ne pourra jamais vérifier techniquement le fait que Musk a changé ou a demandé à changer l'algorithme de X pour favoriser des contenus pro-russes.
2: Les enquêteurs ont quand même des moyens d'ausculter le code de manière assez précise. Je ne dis pas que c'est forcément possible, mais ce n'est pas impossible en tout cas.
1: Lui, il est étranger à toute forme de manipulation, à toute forme de bidouillage. Et même si une vilaine rumeur prétend que sur la saison 3 de Zoom Zoom, tous ces micro-trottoirs auraient été réalisés avec un seul passant, un comédien du cours Florent qui aurait joué tous les personnages, la chose n'a jamais pu être prouvée.
3: Jamais.
1: Quentin, je vous le demande, que pense Xavier, puisque c'est son nom, de notre sujet du jour, l'ingérence.
4: Et vous allez l'entendre, il a été particulièrement bon aujourd'hui. Donc, ma première rencontre, entre guillemets, faites semblant d'être surpris. C'est Ali, il a la cinquantaine, veste de sport et casquette noire, il est formateur. Ali découvre le mot du jour de Zoom Zoom Zen.
5: L'ingérence. L'ingérence, c'est peut-être le fait qu'un pays s'ingère dans les affaires d'un autre pays. Par exemple, la Russie s'ingère dans les affaires politiques françaises pour orienter les résultats politiques.
4: Mais alors c'est quoi la finalité de l'ingérence ? Ingérence russe par exemple ?
5: Peut-être à orienter la politique française, peut-être aussi à déstabiliser la politique française qui est pro-ukrainienne. Je les comprends aussi parce que de toute façon, cette bonne guerre, tous les pays s'ingèrent dans les politiques des autres. Tout le monde le fait. À l'instar de la politique de Tsahal et du Shin Bet qui promptent aussi sur ChatGPT pour orienter tout ce qui a été inscrit, tout ce qui est connu par rapport à l'ONU, par rapport à tous les massacres à Gaza et notamment sur le génocide.
4: Alors, est-ce que l'ingérence, ça peut aussi consister à fabriquer sa propre version de la réalité pour l'imposer dans le débat public d'un autre pays ? On va y répondre. Avant de le laisser filer, il me parle de ça.
5: Vous savez, il y a les mouches électroniques. Il y a beaucoup de mouches électroniques qui sont en Israël, par exemple.
4: C'est quoi ?
5: Les mouches électroniques, ce sont des personnes qui sont payées pour intégrer des commentaires sur les réseaux sociaux, Facebook, Snap, etc., pour orienter l'opinion. Ce sont des vraies personnes, souvent des vraies personnes. C'est relayé par des robots pour les templates, et puis ensuite, c'est corrigé par des personnes physiques.
4: Et c'est comme ça qu'on découvre l'existence des mouches électroniques. Cette jeune femme traverse au feu vert pour les piétons et tombe avec surprise sur le mot qu'on décortique aujourd'hui dans l'émission.
6: L'ingérence, ouais, c'est un vrai sujet ça, l'ingérence. Il y a déjà eu des cas là, d'ingérence russe et israélienne.
4: C'est pour ça qu'on fait l'émission.
6: Ouais, mais bien sûr. Il va falloir être très attentif, ça va être assez affreux. En fait, quand on entend ingérence, qu'est-ce qu'on entend réellement quoi ? C'est de l'influence sur les réseaux sociaux, c'est de l'achat de likes, de commentaires, de bots. Donc il faut faire vraiment très gaffe à ce qu'on va entendre et à ce qu'on va devoir dépiauter pendant notamment cette campagne, parce que c'est une question de souveraineté. En fait, donc on va pas se faire voler l'élection par des intérêts. C'est l'ingérence, c'est foutre le bordel dans un pays qui n'est pas le nôtre et brouiller les pistes.
4: Mais alors, comment on s'en sort en tant que citoyen ?
6: L'idée, c'est de se former en permanence, de sans arrêt avoir confiance en ces médias.
4: Tu fais comment toi ?
6: Je m'informe sur différents médias. Je sais pas si je peux t'en citer, mais sur Blast, sur Le Monde Diplo, sur. Je m'informe pas mal avec Acrimed aussi, notamment sur la critique des médias. Il y a beaucoup de médias étrangers que je regarde, Democracy Now.
4: Mais alors, elle a la trentaine, elle a développé son esprit critique. Qu'est-ce qu'elle dirait à un jeune de 18 ans qui serait un peu perdu face à la désinformation sans le savoir ?
6: Je dirais. C'est une bonne question, purée, je me suis.
4: Je sais pas, demain, t'es à table, t'as un jeune de 18 ans qui commence à balancer des trucs qu'il a vu passer, et à 18 ans, on a peut-être pas le même esprit critique aussi aiguisé.
6: Donc en plus, je suis confrontée à ça parce que j'ai une partie de ma famille, on n'est pas du tout d'accord politiquement, et les plus jeunes recrachent un peu ce que les parents disent et recrachent aussi avec leur algo ce qu'ils trouvent aussi sur TikTok et tout. Et donc on fight pas mal, et en gros, je leur dis d'aller voir d'autres médias, et je leur cite les médias que je t'ai cités, et qu'on puisse en parler s'il y a besoin avec eux, quoi.
4: Déjà, s'il y a débat, il y a discussion, il y a échange.
6: Voilà, c'est déjà ça. Faut jamais couper ça, en tout cas.
4: Est-ce que le débat autour du poulet en famille le dimanche peut être l'une des meilleures armes pour résister à l'ingérence et aux tentatives d'influence dans cette présidentielle ? Je réfléchis à ça quand je tombe sur lui.
7: Moi, c'est Charlie.
4: Charlie, vous avez quel âge ?
7: J'ai 38 ans.
4: C'est quoi votre truc dans la vie ? Dans quoi vous travaillez ou ce que vous aimez faire ?
7: Moi, je fais de la vidéo.
4: Ok.
7: Je suis cadreur, ouais.
4: Look de skater, enfin, mi-skater, mi-bobo, les cheveux bouclés qui sortent de la casquette. Il me fait penser un peu à Guigui, notre humoriste au calembour. Alors, Charlie, a-t-il entendu parler de l'ingérence ?
7: J'ai vu passer quelques infos, mais c'est pas la première fois. Ça fait déjà quelques élections qu'on a des ingérences comme ça en France.
4: Là, récemment, t'as entendu des trucs ?
7: Pas récemment, non.
4: Ah, alors en fait, pour Charlie, on vit peut-être le moment où la France est la plus vulnérable aux ingérences étrangères.
7: Moi, je vois au sein de mes amis, au sein de ma famille, que ça n'a jamais été autant divisé sur les questions politiques qu'aujourd'hui. Et ça, depuis la dissolution de l'Assemblée nationale. Et il y a une fracture qui, je trouve, est de plus en plus difficile à combler. Enfin, en tout cas, qui est irréconciliable. C'est comme s'il y a deux France aujourd'hui. Ça m'inquiète aussi.
4: Et si on ajoute à ça l'ingérence,
7: il y a deux France qui sont irréconciliables. Alors, si derrière, on donne des informations qui vont dans le sens de chacun...
4: Et c'est peut-être là que l'ingérence devient la plus efficace. Elle n'a plus besoin, elle n'a même plus besoin de créer les fractures, elles sont déjà là. Dans la famille de Charlie, jusque dans les discussions autour de la table, on sent que la politique polarise, que la prochaine présidentielle met déjà les nerfs à vif. L'ingérence, finalement, c'est peut-être simplement savoir où sont nos braises et souffler dessus.
1: L'image est belle, comme souvent, Quentin, mais on est décidément peu de choses. Je pense à Gigi Pop qui nous écoute et qui vient d'être résumé en une seule phrase comme l'humoriste au calembour.
4: On n'a pas le temps, on n'a pas le temps. Cyril l'a dit.
1: C'est vrai, aujourd'hui, il faut aller très très vite. Vous avez raison, Quentin. Damien Leloup, est-ce que vous partagez la réflexion de Charlie ? Est-ce que le contexte politique actuel, particulièrement tendu et polarisé, crée un terrain plus favorable
2: Charlie a 100% raison. D'ailleurs, c'est extrêmement clair, c'est totalement assumé dans la manière dont la Russie, notamment, de ses campagnes. Le but, c'est d'identifier les failles au sein d'une société et d'appuyer dessus. C'est pour ça que les campagnes sont un petit peu différentes entre la France et l'Allemagne, parce que les sociétés ne sont pas exactement les mêmes. Donc ça, c'est extrêmement clair. Et d'ailleurs... Si vous regardez les quelques campagnes qui ont vraiment fonctionné ces dernières années, à chaque fois, c'était des campagnes qui appuyaient là-dessus.
1: On peut les citer ?
2: C'est par exemple l'ensemble des campagnes de tag, voilà, les mains rouges, les étoiles de David qui avaient été taguées à Paris, qui avaient créé vraiment une forte émotion.
1: On est tombé dans le panneau.
2: Et voilà, il a fallu un certain temps avant qu'on comprenne qu'en fait, il s'agissait d'une opération d'ingérence. Alors certes, assez élaborée, avec des agents payés sur le terrain pour faire ces tags, des relais en ligne, etc. Mais ça a vraiment fonctionné. Voilà, il y avait une émotion vraiment sincère, et ça a fait la une de tous les médias pour une opération qui a été montée pour quelques milliers d'euros. Mais justement parce que cette opération, elle appuyait sur des fractures préexistantes.
3: Les autorités, elles sont formées pour détecter des cas d'ingérence ?
2: Oui, on a un certain nombre d'enquêteurs. Il y a Viginum qu'on a mentionné plus tôt, un certain nombre de services de renseignement qui travaillent là-dessus. Mais il y a une différence aussi importante entre les autorités administratives et les responsables politiques qui n'ont pas forcément le même agenda, les mêmes responsabilités, ni le même but. Et donc, quand vous avez des tags antisémites qui surgissent, c'est compliqué pour le pouvoir politique de ne pas prendre position, de ne pas réagir un peu à chaud dans le moment. Et si 24 heures après, on découvre qu'en fait, c'est d'une campagne russe, et ben c'est un peu tard pour faire marche arrière.
4: Alors, qu'est-ce qu'on fait ? Est-ce que la discussion le dimanche en famille, ce que je disais autour de la table, peut sauver de ces formes d'ingérence ?
2: Elle est aussi importante pour la partie non-ingérence, qui est la désinformation nationale made in France, qui reste de loin le principal pourvoyeur d'informations fausses ou trompeuses, a fortiori dans une campagne présidentielle où souvent les candidats sont eux-mêmes à la fois la cible et la source d'un certain nombre de mensonges, de contre-vérités sur leurs adversaires politiques. Donc oui, ça c'est sûr. Après, il y a aussi un certain nombre de choses en place qui existent, des enquêtes qui sont faites. Globalement, l'idée c'est aussi que plus on prend un peu de temps pour réfléchir et pas réagir à chaud à un truc qui circule en ligne, et moins

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1: Certains États investissent des sommes folles pour s'immiscer dans les affaires d'autres États, déstabiliser tel ou tel candidat à une élection. 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Et on démarre en 2009, nous sommes à Trinidad et Tobago. Que oui, j'illustre par la musique de La Lambada parce que, comme dirait Cyril, personne ne sait vraiment où c'est, Trinidad et Tobago. À Trinidad et Tobago, donc, s'ouvre le sommet des Amériques. Un sommet qui va être marqué par un geste à l'origine d'un moment extrêmement gênant. Un peu comme la fois où Cyril terminait une phrase par le mot « chibre » au moment où l'invité Mona Chamas entrait dans le studio. Et là, mon chibre, bonjour madame! Eh bien, ce moment au sommet des Amériques était presque aussi cringe que ça. Un malaise survenu entre Barack Obama et Hugo Chavez, le regretté président de la République bolivarienne du Venezuela, dont notre réalisateur Ghislain Fontana a accroché le portrait au-dessus des toilettes sèches de sa tiny house. D'après vous, Manon, Quentin, quel geste a provoqué ce malaise? Chavez s'est mouché dans un mouchoir aux couleurs du drapeau américain. Il a offert à Obama un livre anticapitaliste et anti-américain. Où il a enlevé ses chaussures pour honorer les ancêtres africains de Barack.
2: B.
3: C.
1: Vous voyez Hugo Chavez
4: chaussures,
1: enlever ses chaussures et lui dire...
2: Ça doit être ça, ouais.
1: C'est ça ? C'est une bonne réponse. De Manon Mariani. Quoi de mieux pour réchauffer l'atmosphère qu'un exemplaire des veines ouvertes de l'Amérique latine de l'Uruguayen Eduardo Galeán, dont je vous cite quelques passages, très USA-friendly. Selon la conception géopolitique de l'impérialisme, l'Amérique centrale n'est qu'un appendice naturel des États-Unis. L'Amérique latine fournit la salive en plus du repas et les États-Unis se contentent de tendre la bouche. C'est un peu comme si Manon offrait à Courade les amitiés toxiques, comment s'en préserver, comment y mettre fin.
2: Non.
1: Ça serait exactement pareil. Pour la prochaine question,
5: ce serait mérité.
1: Pour la prochaine question, vous vous souvenez sûrement du Watergate, du Penelope Gate en France, mais est-ce que vous vous souvenez du Sofa Gate, ce fameux incident où Bill Clinton avait vomi sur le canapé de Boris Yeltsin? Où Joe Biden s'était endormi sur le canapé de Theresa May? Où tout le monde avait le droit de s'asseoir dans une réunion sauf la bonne femme?
2: Tout de suite,
1: Manon, alors tout de suite. Tout de suite, comme ça, la chantre du féminisme,
5: oui, mais je l'ai dit
1: directement.
5: En premier.

0: Non, mais c'est Quentin qui a la bonne réponse, effectivement. Bonne réponse,
1: non,
0: Quentin.
1: Tu le
0: manspreading. Le manspreading à la sauce turque. Bienvenue chez Recep Tayyip Erdogan, qui en 2021 n'avait visiblement pas encore fini d'aménager son modeste 1000 pièces. On avait vu dans un quiz qu'il avait 1000 pièces, non
2: chez lui. Oui, je m'en souviens.
0: Lors d'une visite en Turquie de la présidente de la Commission européenne. Un point de plus. Un point bonus pour Quentin qui se souvient de ce quiz. Lors d'une visite en Turquie de la présidente de la Commission européenne, Ursula von der Leyen, et du président du Conseil, Charles Michel, il n'avait que deux chaises. Il n'y avait que deux chaises dans la salle de réunion. Les deux gars ont pris les chaises en or et Ursula a fait banquette sur le canapé qui traînait à côté. Une humiliation largement commentée sur les réseaux à l'époque. Scandale patriarcal, diront certains des internautes. Pas de quoi en faire un frometon. Un canapé, c'est quand même plus confortable pour tricoter, dira Cyril Lacarrière. Mais le temps file et vous avez besoin de vous dégourdir un peu. Alors c'est le moment de jouer à notre célèbre jeu Chirac ou Macron. Je vous lis des déclarations un peu border.
1: Il n'y a pas les deux
0: vous êtes... Non, ça c'est possible. Je vous lis des déclarations un peu border de ces deux citoyens du monde pendant des visites d'État à l'étranger. Il va falloir deviner qui en est à l'origine.
1: Oh, wow.
0: Chirac ou Macron, qui a dit en voyage officiel en Grande-Bretagne, la cuisine anglaise, au début, on croit que c'est de la merde et après, on regrette que
2: Chirac.
0: Ça n'en soit pas.
1: Chirac.
0: Président Chirac.
3: Oui.
0: Bonne réponse de Quentin.
1: Mais non, il a parlé en même temps que vous parliez.
2: Si on peut le dire, mais si vous avez commencé et qu'on l'a.
0: Non, là c'est bon, je valide le point pour Quentin. Non, mais... Président Chirac a répondu Cyril en régie des trémolos dans la voix et il connaît bien son sujet, le bougre. Oui, c'était en réponse au premier ministre britannique Tony Blair qui lui vantait les délices du menu. Chirac ou Macron qui a dit lors du G20 à Hambourg, la transition démographique est l'un des défis essentiels de l'Afrique. Quand des pays ont aujourd'hui encore 7
1: Macron,
0: à 8 enfants
1: Macron,
0: par
1: Macron,
0: femme,
1: Macron.
0: Vous pouvez décider d'y dépenser des milliards d'euros, vous ne stabiliserez rien.
1: Macron,
0: Chirac ou Hubert Bonisseur de la Batte?
3: Macron.
0: Macron, bonne réponse, effectivement. Et là, vous me dites qu'il n'y a pas encore eu de question sur les États-Unis dans
2: non,
0: ce
2: c'est
0: quiz.
2: Vrai,
1: c'est
2: justement
1: fou, c'est
0: une faute
1: c'est
0: grave.
1: Bizarre, ouais.
0: Et direction donc les États-Unis dans les années 60, où on le sait peu, une petite bourde, toute petite bourde, est à l'origine de l'escalade qui conduira in fine à la guerre du Vietnam. Mais quelle fut cette bourde? La boulette d'un soldat en charge des écoutes à bord d'un destroyer? Une erreur de traduction dans un télégramme diplomatique? Ou un détournement du clip des Village People par les Viet Minh, jugé intolérable par Washington.
1: Bébé.
0: YMCA. Vous pensez que c'est la réponse C? Vous validez cette réponse,
2: ouais,
0: Quentin?
2: Ouais.
0: Et c'était la réponse A. Car la reprise de YMCA en vietnamien est intolérable. Mais ce n'est pas elle.
1: Il y a marqué coréen, mais...
0: Ce n'est pas elle. Peu importe ce qui est marqué. Fiez-vous plutôt à ma voix qui vous parle. Fiez-vous à ma science infuse, à mon doigt absolu.
2: C'est fou.
0: Manon, vous êtes pénalisé d'un point.
2: Bah oui,
0: vous n'êtes pas censé regarder l'écran où parfois les réponses sont écrites.
2: C'est fou, ça.
0: C'est une catastrophe. Ce n'est pas elle qui a provoqué la guerre du Vietnam. On doit à un soldat chargé des écoutes à bord d'un destroyer qui a confondu l'hélice...
1: C'est insupportable, on peut l'enlever, là.
0: Il a confondu l'hélice de son propre bateau avec des tirs ennemis. Ok, John, on va balancer quelques missiles en représailles alors. Une riposte à une attaque imaginaire. Ainsi démarra la guerre du Vietnam. Défaite de la diplomatie, mais victoire de Quentin.
1: Ouais, non, mais c'est volé. Non, là, c'est volé, je suis désolé.
0: Il aurait gagné même sans
2: métriquage. Déjà.
0: Donc, bravo, Quentin.
2: Merci
0: Zoom.
2: À tous.
0: Zoom.
2: À quoi ça fait? C'est bien quand ça s'inverse un peu.
0: C'est vrai.
1: C'est honteux.
0: C'est votre
1: année,
0: Quentin.
2: Bah, c'est mon année.
0: Après 4 saisons de souffrance. Zoom sur les ingérences étrangères dans Zoom Zoom Zen avec le journaliste au monde, Damien Leloup. Damien, vous êtes assez critique, on le sent, vis-à-vis des politiques qui s'empressent de dire qu'ils ont été victimes de tentatives de déstabilisation. Vous dites qu'ils font en fait le jeu des officines russes. Pour quelle raison?
4: Parce que, en fait, c'est ce que cherchent en grande partie les officines, d'une part, parce que ça leur rapporte de la visibilité auprès de leurs commanditaires et donc des contrats supplémentaires.
0: Oui, c'est
4: mais c'est aussi ce que cherche à faire la Russie. C'est au-delà, effectivement, de mettre le bazar dans les démocraties occidentales, de saper le soutien à l'Ukraine, la Russie, elle a envie de montrer qu'en fait, elle est toute puissante, qu'elle est capable d'agir jusque dans notre processus électoral et de saper la confiance dans le scrutin. Donc, donner l'impression qu'en fait, les Russes sont partout, derrière chaque commentaire sur Facebook ou sur Insta, qu'ils arrivent à monter des campagnes en permanence.
0: Ça crée un doute généralisé.
4: Ça crée un doute généralisé et c'est faux surtout. Donc du coup, c'est quelque part faire le jeu de des gens qui nous veulent du mal, de leur faire une trop grande publicité. Alors ça ne veut pas dire qu'il ne faut pas porter plainte quand on est victime de ce genre de choses, enquêter, dans certains cas le rendre public parce que ça peut se justifier quand quelque chose prend de l'ampleur, mais il ne faut pas sauter sur chaque faux post Instagram pour en faire un sujet de campagne.
0: Par exemple, le cas d'école, c'est... toutes les tentatives d'ingérence qu'il y a eu cet été, qui seraient passées sous les radars si les principaux concernés n'en avaient pas parlé eux-mêmes.
4: Aucun citoyen français ne les avait vus, à part quelques journalistes spécialisés comme ceux qu'il y a chez nous et les agents spécialisés de Viginum, globalement.
1: Mais en même temps, ça fait de la prévention aussi de le dire. D'une certaine manière.
4: Tout à fait, mais il peut y avoir trop de prévention. C'est-à-dire qu'au bout d'un moment, vous commencez à croire que tout est une ingérence. Mmh. Il y a eu exactement le même débat dans les cercles d'éducation aux médias sur les fake news. Parce qu'en fait, si vous formez les enfants uniquement au prisme des fake news,

0: C'est la seule question qui se pose quand ils sont confrontés à une information un peu nouvelle, un peu trompeuse, un peu bizarre. Et c'est pas du tout leur rendre service parce que ça vrille complètement la manière dont ils perçoivent le monde et dont ils comprennent les médias.
1: Est-ce que Poutine se frotte les mains de ça, par exemple? Est-ce qu'il est au courant? Est-ce qu'il les regarde? Est-ce qu'il les lit?
2: Il a fait une imitation
3: de Poutine. Oui, c'était
1: un peu comme le méchant dans.
2: Il s'est frotté les mains.
0: Je pense pas qu'il lise des rapports détaillés sur chaque micro-opération. Je pense qu'on lui fait un résumé circonstancié, peut-être des opérations de manière plus générale. Je pense que c'est rarissime qu'on lui parle de ce type d'opération.
3: Damien, dans un rapport du Sénat qui a été rendu public en juillet, il est évoqué le terme d'ingérence intérieure. De quoi s'agit-il, l'ingérence intérieure?
0: Alors, pour moi, c'est plutôt un non-sens, parce que effectivement, l'ingérence, elle est un peu par nature extérieure. En tout cas, le dispositif administratif et légal français jusqu'à présent, il ne fonctionne que comme ça, que sur la base des ingérences qui sont extérieures, avec un commanditaire et ou des prestataires étrangers. Et à mon sens, c'est très bien comme ça, parce que sinon, on commence à rentrer dans un jeu très délicat où on va donner à des autorités administratives ou policières un pouvoir de juge de paix sur des arguments politiques qui, des fois, peuvent être un peu trompeurs, et c'est une pente assez glissante.
2: Est-ce que le plus gros risque, c'est pas une cyberattaque de grande envergure pendant la présidentielle?
0: Alors, en tout cas, moi, à titre personnel, le spectre qui me fait le plus peur, c'est un retour de ce qu'on a connu il y a 10 ans au moment des Macron Leaks, c'est-à-dire le piratage d'un état-major de campagne et la publication de documents qui en fait sont vrais, mais qui peuvent être très facilement instrumentalisés, utilisés de manière un peu déloyale dans une campagne, parce que ça, c'est des choses qui sont extrêmement difficiles de s'en prémunir une fois qu'on a été piraté, et c'est un peu la spécialité des unités d'élite russe, pas des petits...
2: Et puis en plus, c'est des choses vraies, pour le coup, là.
0: Et en plus, c'est des choses vraies, dans lesquelles vous pouvez aussi mélanger des choses fausses, alors c'était pas le cas il y a 10 ans, mais c'est très facile de le faire. Ça, c'est des campagnes qui peuvent vraiment faire du dégât, a fortiori dans la dernière ligne droite d'une campagne présidentielle.
3: Est-ce qu'il y a des exemples d'ingérence sur des élections qui ont fonctionné récemment? En Géorgie, en Roumanie par exemple, on avait beaucoup parlé.
0: Alors
3: de ça
0: en Roumanie, il s'est passé quelque chose de l'ordre de l'ingérence. On ne sait pas mesurer précisément à quel point ça a été efficace et à quel point ça a joué dans la popularité de Calin Georgescu dans son élection, dans sa qualification au second tour. Mais voilà, en Roumanie, c'est un peu l'exemple type qui fait peur à tout le monde, parce que voilà, là, il s'est passé quelque chose qui a été aidé par des investisseurs étrangers et des forces étrangères, et ça a joué un rôle dans la campagne qui est assez clair. Mais c'est difficile à mesurer par nature.
3: Merci beaucoup Damien. Vous écoutez France Inter, il est 16h44. Une semaine de chronique matinale, il est déjà devenu le toy boy de Patrick Cohen. Voilà un garçon. Voilà un garçon qui n'a besoin d'aucune ingérence étrangère pour raconter n'importe quoi. Même si j'ai l'impression que vous n'avez pas tout à fait compris le thème.
4: Quoi? Qui c'est qui t'a écrit ce lancement? N'importe quoi. J'ai tout compris.
3: Oui, mais ça aussi, c'est écrit, donc.
4: C'est une ingérence de la courade, je suis sûr. pour me... c'est pas de ma faute si personne clique sur tes chroniques.
2: Oh
4: hein. Bah, exactement.
1: Il y a lui, hein, déjà.
4: Ah, vrai, oui, c'est vrai. 10 fois.
2: Oui, oui.
4: Et son mari. Et son mari, je te jure. Après, j'avoue, est-ce que quelqu'un peut juste m'expliquer ce que c'est un vrai faux think tank? Franchement, déjà que c'est impossible à prononcer, j'ai l'impression qu'on révise nos verbes irréguliers. Think tank, thunk, drink, drunk, junk, pour en dire un qui connaît bien la courade. Et ensuite, qu'est-ce qu'un truc vrai-faux? J'ai à parler Sainte-Manon dans ses push-ups. Pardon, mais... Soit un truc est vrai, soit un truc est faux. Par exemple, dire « les petits carnets de campagne n'apportent rien à cette émission ». C'est vrai, voilà. Et en même temps, un peu faux, parce que ça nous permet de comprendre que finalement, Pierre n'est pas fait pour l'antenne. Une ingérence, donc... C'est l'intervention d'un tiers dans les affaires d'un autre. Voilà, comme quand ma mère fouillait dans mes carnets d'idoles. Voilà, parce qu'elle pensait que j'étais gay alors que c'était qu'une rumeur. Bref. Alors, les ingérences entre États sont interdites dans les relations internationales, à pas confondre avec les relations à l'international, ce qui m'a beaucoup occupé cet été. Voilà, et puis c'est aussi la seule façon de Mathieu de tremper le poireau. Voilà, oui, on les voit, tes allers-retours Paris-Phuket. Ouais, en note de frais. Donc, des candidats à la présidentielle... Ce menteur serait la cible d'ingérence, notamment avec des vidéos IA générées pour les ridiculiser, comme par exemple Raphaël Glucksmann qui visite une éolienne. C'est une ingérence directement de son directeur de cabinet, voilà, qui lui vote Mélenchon, je pense. Sinon, je vois pas d'autre explication pour cette campagne. Alors, évidemment, on parle beaucoup des ingérences russes qui relaient des fausses informations, les équipes BFM en PLS, de plus être les seuls à dire des conneries. Ils auraient même porté plainte contre la Russie pour plagiat. Des ingérences jusque chez Zoom Zoom Zen. Bah bien sûr, Quotidien nous pique nos talents. Hein, ouais, heureusement qu'ils sont mal renseignés puis qu'ils prennent les mauvais. Je reste donc disponible. C'est faux, vous le verrez bientôt. Damien Leloup, vous êtes spécialiste de la tech. Vous avez écrit un livre.

0: Le pouvoir des geeks qui était vendu avec une figurine Star Wars et un rouleau de sopalin.
1: Si seulement.
0: La dernière fois que vous étiez à ce micro, c'était pour un débat intitulé « Le Seigneur des Anneaux, est-ce de droite ou de gauche ?» Très intéressant, pour peu qu'on soit puceau. Ou Quentin, ce qui revient un peu au même, finalement. Damien, vous vous intéressez depuis longtemps hein, aux méchants, hein, et on peut le comprendre quand, toute votre scolarité, vous avez entendu Damien, le loup, le renard et la belette. Voilà, non, pardon, désolé pour cette vanne. C'est pas moi qui l'ai écrite, c'est de l'ingérence humoristique.
2: J'ai Laurent Bon qui vient de me dire, finalement, ils vous prennent pas. Dernière vanne. Merci beaucoup, Jesse, on vous retrouve la semaine prochaine, tous les mardis dans Zoom Zoom, et au Théâtre Édouard VII, qu'est-ce que c'est chic, les 27, 28 et 29 novembre, le 12 septembre à Honfleur. Je sais pas pourquoi j'ai cette date.
0: Mais oui, mais j'adore.
3: Très bon.
4: Elle se remplit pas.
0: Faut remplir.
2: Bizarrement, toutes les dates de la tournée sont sur icigc.com. Et merci Damien Leloup de nous avoir éclairé sur ce phénomène inquiétant en quelques mois de l'élection présidentielle, l'ingérence. Je rappelle qu'on peut vous lire dans les colonnes du Monde et que vous êtes aussi en librairie avec ce livre à la couverture chatoyante, Le pouvoir des geeks, édité par Les Arènes. Merci beaucoup d'avoir été avec nous cet après-midi. Et à quelques mois de la présidentielle, il y a plus inquiétant encore que les tentatives d'ingérence russe. Il y a les tentatives de Pierre Courade de faire une chronique sur la présidentielle. Bonjour Pierre. Non.
5: Bonjour Mathieu, bonjour à tous.
2: Dans votre
6: bonjour la chronique, Pierre.
1: C'est la peine de se redire bonjour.
0: Bonjour.
1: Deux minutes.
0: On n'est pas dans moi. Malade.
5: Désolé d'être poli, hein, j'essaie. Mais...
2: C'est la chronique préférée de Jesse, on l'aura compris. Dans votre petit carnet de campagne aujourd'hui, Pierre.
5: Eh ben, c'est la rentrée des classes hein, aujourd'hui avec des rires et des larmes.
0: Déjà.
5: Il y en a un qui aurait imaginé une rentrée plus joyeuse, c'est Jordan Bardella, le toujours président du Rassemblement National et éphémère candidat putatif à l'élection présidentielle de 2027. Le coup de massue, il l'a reçu le 7 juillet dernier.
7: Ce soir, je suis candidate à l'élection présidentielle.
5: Marine Le Pen officialisait ce soir-là devant 7 millions de téléspectateurs sa candidature à l'Élysée, une décision presque naturelle pour elle, sauf que eh bien depuis plusieurs mois, il y en a un qui se préparait. Jordan Bardella était devenu le candidat officieux du RN en coulisses. Les cadres s'activaient déjà pour porter sa candidature. Dans les sondages de popularité et d'intention de vote, il était même testé à des niveaux supérieurs à ceux de Marine Le Pen. Il sortait également d'une tournée triomphale des librairies pour promouvoir ses derniers livres, un succès littéraire qui lui a rapporté 1 million d'euros en droit d'auteur. De quoi payer quelques tournées au Jimmy's de Monte-Carlo, je ne sais pas si vous connaissez Mathieu.
2: Absolument pas.
5: Car pas encore tout à fait candidat, Jordan Bardella avait néanmoins trouvé sa première dame, la princesse Maria Carolina de Bourbon des Deux Siciles, une love story mise en scène à destination des grands-mères dans Paris Match et pour Quentin, lui, au Grand Prix de Monaco début juin.
2: Et c'est cet épisode qui aurait précipité la chute du président du RN.
5: Oui, une erreur stratégique majeure. En interne, les photos de Jordan Bardella au Grand Prix de Monaco le jour de la marche blanche en hommage à Liana, l'adolescente violée et assassinée dans le Gers, se sont très mal passés. Le décalage entre le bling-bling et l'émotion nationale suscitée par ce crime a crispé jusque dans l'entourage de Marine Le Pen. Bardella aurait senti le vent du boulet. Son conseiller spécial, le libéral François Durville, lui aurait même soufflé de présenter sa candidature début juillet, sans attendre la décision de la députée du Pas-de-Calais. Crime de lèse-majesté, en effet, la semaine dernière, Durville quitte brutalement la campagne de Marine Le Pen, symbole d'une reprise en main du parti par la quadruple candidate à l'Élysée. Elle marginalise dans le même temps la ligne libérale voulue par Jordan Bardella au profit d'une vision plus étatiste de l'économie, un clivage important au sein du RN, tout comme le sujet du voile relancé ce week-end. Marine Le Pen veut infliger une amende aux femmes qui le portent dans l'espace public, une ligne sur laquelle Jordan Bardella s'est toujours montré sceptique. Il avait même retiré la mesure du programme législatif du RN il y a 2 ans. Une rentrée compliquée donc pour le président du RN qui est passé dimanche de ça... Jordan, président à la foire de Chalon.
2: On a connu la voix de Quentin, lui.
5: Ouais, évidemment. Qui a mué, pour le coup. Jordan, à ça. Ouais, voilà, c'est beaucoup plus calme. Hein. Même lieu, autre ambiance. Retour à la case départ pour celui qui prenait déjà les mesures de son bureau à l'Élysée. Et un avertissement, Le Pen a toujours la main sur le parti. En leur temps, Bruno Maigret et Florent Philippot en ont fait les frais.
2: Merci Pierre, un avis de GC sur ce petit carnet de campagne.
0: Ah ouais, c'était des très beaux extraits vidéo, j'allais dire. Mais des très beaux extraits audio, Pierre. Très bien choisi.
2: Très bien sélectionné. Merci bien Pierre. Choisi. Et à suivre dans Zoom Zoom en ce jour de rentrée scolaire, on va poser une question un peu dérangeante. Nos enfants doivent-ils apprendre à lire dès la maternelle? C'est la pédagogue Céline Alvarez qui préconise ce qui serait un grand changement pédagogique pour nos chères têtes blondes. On en parle avec elle juste après les Strokes. Going to Babble On sur France Inter.

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1: C'est la rentrée des classes aujourd'hui et une proposition émerge depuis quelques jours pour améliorer les résultats scolaires, apprendre à lire dès l'école maternelle. Cette idée vient de notre invitée, la pédagogue Céline Alvarez. Elle la développe dans un livre intitulé « Pourquoi il faut apprendre à lire en maternelle » qui vient de paraître aux éditions des Arènes. Bonjour Céline Alvarez.
2: Bonjour.
1: Merci d'être avec nous dans Zoom Zoom. On est ensemble jusqu'à 18h. Il y a 10 ans, votre best-seller « Les lois naturelles de l'enfant » s'était vendu à plus de 300 000 exemplaires. Est-ce que c'est de cette étude que vous vous êtes forgé l'idée que l'apprentissage de la lecture devait se faire dès la maternelle?
2: Effectivement, j'ai commencé il y a 15 ans à expérimenter ça de manière pratique, mais c'est ensuite en faisant une synthèse, en fait, en allant m'immerger dans la littérature scientifique, que j'ai compris que c'était pas seulement bénéfique, mais que c'était un levier majeur pour l'échec et contre l'échec et les inégalités.
1: Pardon, mais j'imagine que si on a décrété que les enfants allaient apprendre à lire au CP vers l'âge de 5-6 ans, il y avait peut-être déjà une raison scientifique à l'époque, ou on l'a fait comme ça au doigt mouillé, on s'est dit oui, c'est par là que ça doit être bien.
2: On a dû se dire que ça correspondait à l'âge de raison, que les enfants étaient plus posés, donc plus en capacité d'accueillir des apprentissages plus formels. Or, ce qu'on sait aujourd'hui, c'est que l'apprentissage de la lecture n'a pas besoin du tout d'être formel, donc ça peut commencer bien avant.
1: Ça peut commencer bien avant. On dit la maternelle, il reste un petit suspense, on commence à 3, 4 ou 5 ans.
2: Moi, je propose de dilater le temps, c'est-à-dire de faire ça sur 3 années, en commençant dès 3 ans avec le son des lettres, uniquement le son des lettres, pas le nom des lettres.
1: Ouais.
2: Et puis des principaux digrammes, le ch, le ou, le en, vous voyez, c'est pas juste l'alphabet, quoi.
1: Ouais.
2: Et une fois que les enfants en connaissent une dizaine, une quinzaine, vers 3 ans et demi, ils vont commencer à composer des mots, c'est-à-dire avec des lettres mobiles, ils vont essayer d'écrire des petits mots de leur quotidien, ou de papa, maman, et à force de composer des mots dans ce sens-là, donc du son vers le signe, ils entendent un son, ils posent un signe, et bien naturellement vers 4 ans, ils vont faire l'inverse, ils vont passer du signe vers le son, du signe vers le son, et donc en fait ils décodent, et ils rentrent dans la lecture sans avoir été enseignés à lire.
3: Mais est-ce qu'en maternelle, on est assez attentif pour apprendre à lire?
2: Il n'y a pas besoin d'être attentif, il y a besoin d'avoir envie de jouer. Et en fait, c'est exactement ça qu'ils font. C'est très immersif, en fait. C'est comme les 25 prénoms des copains de la classe. Ben là, toute la journée, ils entendent parler du son, par des petits jeux, de manière... C'est des petites piqûres régulières qui sont très informelles.
1: On va découvrir ça avec vous, Céline Alvarez. Fini de faire des caplas en bavant partout, au turbin, les mioches. C'est, résumé à grands traits, la proposition de notre invitée, Céline Alvarez, qui aimerait que les enfants apprennent à lire dès la maternelle. On va en parler ensemble jusqu'à 18h, tout en scannant, évidemment, l'actu de ce 1er septembre. Au programme notamment la rentrée qui amuse beaucoup Amziane, qui lui-même amuse beaucoup le RN. GTA 6 qui se dévoile un peu plus et joue clairement la carte de la provoque. Et puis bien sûr, après 30 ans d'attente, il suffisait que Zoom Zoom se penche sur la question pour que l'affaire avance enfin. Ça y est, le commanditaire de l'assassinat de Tupac a été condamné.
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1: Il est 17h sur France Inter. On fait le point sur l'info avec vous, Mathilde Romagnan.
9: Deux morts et un blessé grave aujourd'hui dans un accident de bouée tractée en Méditerranée au large de Saint-Cyprien dans les Pyrénées-Orientales. On ne connaît pas encore les circonstances exactes de l'accident qui a fait 7 victimes au total. La bouée tractée est une activité nautique avec une ou plusieurs personnes sur une bouée gonflable tirée par un bateau à moteur. Le pilote de l'embarcation fait partie des personnes tuées, selon le parquet. Le patron d'une entreprise de services d'ambulanciers a été placé en garde à vue dans la Marne aujourd'hui. Il est soupçonné d'avoir blessé 2 manifestants en les percutant volontairement avec un bus alors qu'ils occupaient un piquet de grève devant sa société près de Reims. Une femme de 24 ans et un homme de 45 ans ont été hospitalisés. Le syndicat CFDT Transport a dit vouloir déposer plainte. Emmanuel Macron a défendu ce matin l'interdiction des téléphones portables au lycée. Cette mesure est la grande nouveauté de cette rentrée scolaire. Le président français s'est rendu dans un lycée de Mans, dans l'Auxerre. Il a affirmé que les écrans et les réseaux sociaux pouvaient écarter les élèves des apprentissages et créer une dépendance. La rentrée des classes, il en sera question dans votre téléphone sonne. Bonsoir Fabienne Saint-Esse.
10: Bonsoir.
9: On parlera de démographie scolaire.
10: Et oui, on est parti de 2 chiffres. La démographie parle d'elle-même. 160 000 enfants en moins cette rentrée. Et à l'horizon 2035, 1,7 million en moins. Le calcul mathématique, c'est de fermer des classes. Mais si on réfléchit plus loin, cette bascule démographique nous permet sans doute de créer des opportunités dans ce bouleversement scolaire. Et c'est ce qu'on va essayer de voir ensemble. Est-ce qu'on laisse tranquillement le nombre d'élèves par classe diminuer, tout simplement? Est-ce qu'on repense les investissements plus vers le primaire ou vers le secondaire? Est-ce qu'on regroupe des classes, même des établissements, les CM1, les CM2, dans les mêmes collèges, les lycées pro mêlés aux lycées généraux? Est-ce qu'on crée des cités scolaires pour éviter de créer des déserts scolaires comme il y a déjà des déserts médicaux? Certains départements ont essayé d'ailleurs cette méthode. Elle implique de renverser la carte scolaire, donc penser d'abord en termes de territoire et plus en nombre d'enfants ou de classes. Peser ce qu'implique une fermeture dans une ville, c'est pas pareil que peser ce que ça implique aussi dans un territoire rural. Il y a plein d'idées, il y a plein d'expérimentations aussi qui existent. Et puis, il y a des chiffres de toute façon qui ne changeront pas dans les 10 prochaines années. Partageons tout ça ensemble au 01 45 24 7000.
9: Merci Fabienne Saint-Esse. À tout à l'heure. Aux États-Unis, la vaccination des enfants recule pour la 3e année consécutive et cela inquiète les médecins et les scientifiques. Selon des données fédérales, près de 300 000 enfants américains de 5 à 6 ans vont à l'école sans preuve de vaccination complète contre la rubéole, les oreillons et la rougeole. Cette maladie a pourtant fait 2 morts la semaine dernière en Pennsylvanie, alors qu'elle était considérée comme éradiquée dans le pays en 2000. Julie-Marie Lecomte, les discours vaccino-sceptiques de Donald Trump et de son ministre de la Santé, Robert Kennedy Jr., influencent les parents.
11: Comme cette maman, ses filles ont 13 et 6 ans. Elles n'ont été vaccinées que quand elles étaient bébés. Et si c'était à refaire, leur mère explique qu'elle réfléchirait à 2 fois.
12: Aujourd'hui, je suis contre. Je crois que notre corps peut se défendre contre beaucoup de maladies de manière naturelle. Quand tu commences à lire, à regarder de plus en plus de rapports, de reportages, et c'est peut-être de la propagande, mais tu te dis, bon sang, qu'est-ce qu'on injecte à nos petits bébés?
11: Les jolis petits bébés à qui on fait des piqûres grosses comme des bouteilles de coca, c'était les mots de Donald Trump le 10 août dernier, quand, flanqué de son ministre de la Santé, il a pris un décret pour réduire encore les recommandations, accusant une nouvelle fois les vaccins de favoriser l'autisme, voire d'être mortels. Beth Fuller ne décolère pas.
13: La quantité de désinformation qu'ils répandent, la confusion que cela entraîne, c'est pire qu'irresponsable. N'en reviens pas qu'ils fassent ça.
11: Comme des centaines d'autres, cette scientifique a été virée de l'Agence américaine de santé publique quand les Trumpistes sont revenus au pouvoir.
13: Malheureusement, il y a des gens qui les écoutent. Moi, je leur demande d'échanger avec leurs médecins. Ils passent beaucoup de temps à faire de la pédagogie. C'est dur de démêler le vrai du faux.
11: Aux États-Unis, à 5 ans, 8% des enfants ne sont pas vaccinés contre la rougeole, mais pas non plus contre le tétanos ou la poliomyélite.
9: Julie-Marie Lecomte, correspondante de France Inter aux États-Unis. Au Népal, le ministre des Affaires étrangères appelle le monde à aider son pays au nom de la justice climatique. Après la gigantesque crue survenue mercredi à la frontière avec la Chine, la coulée de boue a fait plus d'un millier de morts, plus de 4500 disparus et des milliers de déplacés dans l'Himalaya. Vert, jaune, orange ou rouge, on connaît tous les couleurs des cartes de vigilance de Météo France, des cartes qui seront plus précises d'ici l'été prochain, annonce le prévisionniste aujourd'hui. Il sera possible alors de zoomer à l'intérieur d'un département pour voir les zones les plus à risque en cas d'inondation, de fortes fortes rafales de vent ou encore d'orage par exemple. Des cartes de vigilance que l'on va encore scruter ces prochains jours car les fortes chaleurs, et oui, sont de retour. À partir d'après-demain, jeudi, dans le sud de la France, le thermomètre devrait dépasser les 35 degrés, voire frôler les 40 degrés par endroit. Le pic est attendu le week-end prochain, explique François Gourand, prévisionniste à Météo France.
14: De l'air chaud va remonter progressivement pendant la semaine par le sud. Il fait déjà chaud en ce début de semaine sur le sud du pays, mais ça va encore s'accentuer dans les prochains jours, avec un pic de chaleur attendu en effet pour la fin de semaine. Les 30 degrés seront atteints probablement jusqu'au nord du pays, au moins temporairement. Et par contre, les 35 degrés devraient être dépassés sur le sud du pays assez fréquemment à partir de vendredi et pour le week-end, notamment entre le sud-ouest et le centre-est du pays, où on attend des valeurs particulièrement élevées, probablement proches des records, voire au-dessus. En fait, on n'est pas sûr encore d'atteindre le seuil de vague de chaleur, qui correspond à une moyenne nationale assez élevée, même si ce n'est pas exclu. En revanche, on aura des températures très élevées, de niveau peut-être caniculaire, en effet, sur certaines régions du sud pendant quelques jours. Jusqu'à dimanche, il y a un signal très chaud. À partir de lundi, il y a une perturbation qui pourrait faire baisser les températures, mais ça reste à confirmer.
9: Édouard Balladur a expressément dit qu'il ne voulait pas d'hommage public ni d'éloge funèbre, a déclaré un proche de l'ancien Premier ministre à France Inter. Édouard Balladur est décédé hier, il avait 97 ans.
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9: 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On vous retrouve, Mathieu Noël, pour la suite de Zoom Zoom Zen.
1: Merci bien, Mathilde Romagnan. Retour de l'info sur Inter à 18h.

0: Bonjour à toutes et à tous, soyez les bienvenus si vous nous rejoignez dans Zoom Zoom, 2 heures chaque après-midi pour se rire de l'actu en compagnie de quelqu'un qui justement fait l'actu. Aujourd'hui, en ce mardi de rentrée scolaire, on est avec Céline Alvarez qui publie un livre en forme de manifeste, Pourquoi il faut apprendre à lire en maternelle. Ça vient de sortir aux éditions des Arènes et sur le papier, c'est vrai que ça paraît l'évidence. Prenons au hasard Quentin, Manon et Cyril.
1: Bah ouais.
2: Au hasard, oui.
0: A-t-on affaire à des gens qui auraient appris à lire dès la maternelle? Non, clairement. Manon et Quentin ont commencé à déchiffrer trop n'aime pas prêter en CE2. Quant à Cyril, il n'a découvert la lecture qu'avec Tintin au Congo. Il avait 14 ans. Le résultat, un véritable plaidoyer pour la proposition de Céline Alvarez, car commencer à apprendre à lire en maternelle, c'est la garantie de ne pas se retrouver plus tard devant un micro, la gueule enfarinée à déclarer.
1: Et si l'Occident, qui a occidentalisé depuis toujours, tentait de se désoccidentaliser.
0: Heureusement que notre rédacteur en chef, qui a soi-disant fait Sciences Po, est là pour veiller au grain.
3: Et comme on est plus.
0: Et autre chose qu'on devrait apprendre à nos enfants dès la maternelle, c'est de se méfier de l'alcool. Alcool qui peut énormément altérer vos capacités de lecture. Ouais. Faut-il apprendre aux enfants à lire dès la maternelle? Quand on entend Manon qui a appris en fin de CE2, on se dit que oui.
2: Le hashtag World War 3
1: Alors, il y a tout.
0: Faut-il débuter l'apprentissage de la lecture dès la maternelle à l'aune de notre propre expérience ici? Je répondrai oui, même si je sais que pour Cyril, ce n'est pas l'urgence. Cyril qui, je le cite, aurait préféré qu'à la place de zoomer sur des lubies de wokistes dégénérés, on aurait mieux fait d'inviter Éric Ciotti pour qu'il nous parle de son idée d'instaurer une levée de drapeau chaque matin dans les écoles. Ça, c'est une idée constructive, nous disait ce matin Cyril, en hissant la croix de Lorraine au-dessus de son affiche de Jacques Chirac, son petit rituel du matin.
3: Président Chirac.
0: Alors, qu'est-ce qui est le plus urgent pour nos enfants? Une levée de drapeau ou des cours de lecture? Zoom Zoom Zen, c'est parti.
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0: Une précision, Cyril.
3: Oui, je crois que vous avez oublié quelqu'un, Réon Savonnage.
0: Olivier Faure, au JT d'Adler Coudray dimanche soir, n'a pas été victime d'une tentative d'ingérence russe. Je crois que les Russes ont tenté de trafiquer un micro.
3: C'était
0: une tentative d'ingérence russe, comme je l'ai très bien dit. C'est encore pire. Et moi, je ne me suis pas écouté la première fois. C'est affreux. Zoom Zoom Zen fait aussi sa rentrée des classes avec la pédagogue Céline Alvarez qui nous présente Pourquoi il faut apprendre à lire en maternelle, qui vient de paraître aux éditions des Arènes. Céline, vous dites qu'à l'heure actuelle, l'apprentissage de la lecture en France privilégie les enfants de milieux favorisés. Pour quelle raison?
5: Eh bien, parce qu'on n'a pas assez de temps pour apprendre à lire correctement en CP. Puisque nous avons une langue écrite très opaque. Il y a beaucoup de graphies à apprendre, contrairement à la plupart des langues européennes qui sont transparentes. Pour un son, c'est un signe, et c'est un signe pour un son, c'est toujours la même chose. C'est facile à lire. En quelques mois, les enfants sont des lecteurs fluides. En France, ce n'est pas le cas. En France, pour un son, on a vraiment beaucoup de signes. Par exemple, juste pour le son S, il y a à peu près 11 façons de l'écrire. Mmh. On a beaucoup de lettres muettes, beaucoup d'irrégularités. En fait, on a à peu près 250 signes graphies à apprendre, là où les Finlandais, les Espagnols, ils en ont à peine une trentaine. Donc pour nous, c'est beaucoup plus long et la recherche montre qu'il faut à peu près 2 ans supplémentaires. Et donc pour répondre à votre question, c'est que s'il faut 2 ans de plus, mais qu'on fait tout en un an, on condense tout, qu'est-ce qui se passe? Effectivement, quand les parents sont là pour aider à la maison, ça passe, mais pour la plupart des autres, ça passe pas. C'est ce qui fait qu'on arrive avec à peu près 50% d'enfants qui n'ont pas les attendus en fin de CP.
1: Et pourtant, et peut-être que vous allez me corriger, mais il y a 30, 20 ou 40 ans, avec les mêmes méthodes d'apprentissage, le niveau en lecture était meilleur qu'aujourd'hui. Alors, qu'est-ce qui aurait changé?
5: Eh bien, non, c'était pas meilleur.
1: C'est une idée reçue.
5: Oui, tout à fait. Ça fait partie des choses que j'ai découvertes en fouillant un petit peu dans l'histoire et dans la recherche. C'est que effectivement, le niveau global de langage oral et écrit a quand même baissé, mais les résultats en lecture étaient très mauvais. En 1973, pour prendre le plus récent, mais on peut remonter jusqu'à 1938 et même encore avant, la France avait été interpellée par l'OCDE parce que ses chiffres d'échecs, notamment en lecture, étaient vraiment mauvais. Et également, concernant les inégalités, on faisait déjà partie des pays les plus inégalitaires, malgré le drapeau français, le mantra français de l'égalité. Ça ne marchait pas. Et le ministère, en 75, disait, vraiment c'est écrit, on peut le retrouver dans les instructions, il disait, il y a aujourd'hui plus de la moitié des enfants qui ont au moins un an de retard dû à la lecture en fin de CM2. Il y avait déjà plus de 20% en fin de CP.
1: En
5: 75. Ouais. Et en 38, c'est pareil. En 1938, pareil, on trouve dans les instructions que plus de la moitié des élèves n'avaient pas acquis la fluidité minimum quoi, en lecture. Et en fait, ça ne peut pas être autrement. Parce que tant qu'on ne prend pas en compte l'opacité de notre langue, on aura toujours des problèmes de lecture et toujours davantage chez les enfants des milieux les plus défavorisés.
6: En plus de ça, vous dites que notre méthode d'apprentissage produit encore beaucoup trop de dyslexie. Comment on l'explique ?
5: Eh bien, c'est pas que ça produit plus de dyslexie, c'est que ça produit beaucoup d'enfants avec des difficultés d'apprentissage majeures qui n'arrivent pas à rentrer dans le décodage. Et donc, ce sont à peu près 30% d'enfants qui se retrouvent chez les orthophonistes. Donc, les cabinets sont débordés. Il y a plus de 2 ans d'attente dans les cabinets. Et en fait, on devrait avoir vraiment 3%, à peu près 3-4% d'enfants qui ont de vraies pathologies qui nécessitent d'être dans les cabinets d'orthophonistes. Or, aujourd'hui, on se retrouve avec plein d'enfants qui, effectivement, comme les méthodes ne sont pas forcément adaptées, comme la temporalité n'est pas la bonne. En maternelle, on crée beaucoup de confusion en martelant le nom des lettres. Ce n'est pas de la faute des enseignants, c'est dans les programmes, c'est attendu dans les évaluations nationales. Mais n'empêche que, du coup, beaucoup d'enfants n'arrivent même pas à rentrer correctement dans le code. Ils décodent mal parce qu'ils confondent le son, le nom, ils ont appris la syllabe, faut se concentrer sur le phonème. Donc, ils n'ont pas commencé, que c'est déjà difficile parce qu'il y a trop d'infos. Et donc, effectivement, on en retrouve plein chez l'orthophoniste.
0: Un mot, justement, pour clarifier ces différentes méthodes, la méthode syllabique ou globale pour apprendre à lire, ça, c'est celle-ci, il faut la mettre de côté, selon vous ?
5: Ah, c'est pas selon moi, c'est selon la recherche, ça fait 20 ans qu'on le sait.
0: Ça, c'est fini.
5: La méthode globale et les méthodes mixtes, qui font un peu de syllabique, donc un peu de son des lettres, un peu de mots à apprendre par cœur, ceci, il faut mettre à la poubelle. Oui.
0: On dit au revoir, et vous, c'est la méthode phonique.
5: Eh bien, effectivement, vous dites moi, mais je rappelle, c'est la recherche qui a montré qu'il y a déjà 20 ans, ça fait 20 ans qu'on le sait, c'est finalement... Ça fait longtemps et c'est pas si récent. C'est pour ça qu'avant on ne savait pas trop, mais ça fait 20 ans qu'on sait que la méthode qui marche le mieux, c'est la méthode phonique, 100% décodable et active. Parce qu'effectivement, phonique, la syllabique, c'est phonique, puisqu'on travaille le B, le A, on met ensemble, ça fait ba. Mais ce qui marche le mieux dans les méthodes phoniques, c'est les méthodes phoniques actives, c'est-à-dire qu'on a le son des lettres et on va manipuler des lettres et on va composer des mots. Tout petit, donc ce que je disais tout à l'heure. Par exemple, sur le frigo, on a des lettres, n'importe lesquelles, mobiles, et l'enfant va essayer d'écrire papa ou doudou, si on a le ou avec le O et le U attaché. Donc papa, qu'est-ce que t'entends? P, parce qu'on est sur le son. Ah, quelle est la lettre qui fait P? On la prend, tac, on la met sur le frigo, et après écoute, P. Pas, qu'est-ce que t'entends? Le A. On met le A, etc., jusqu'à papa. Et en fait, là, l'enfant... Il a le son dans la main, il l'a matérialisé par la lettre. Et en fait, le fait qu'il le manipule, qu'il ait vraiment s'est rendu concret, eh bien, l'enfant, de manière sensorielle, rentre dans le code. Et donc, c'est 2 à 3 fois plus efficace sur les résultats en lecture. Ça, ce sont des données de méta-analyse. C'est pas une opinion. C'est la manière la plus efficace d'apprendre à lire. Et ce qui est intéressant pour l'anecdote, pardon, je le dis parce que moi, ça me tient à cœur, c'est que ça fait 150 ans que quand l'école maternelle a été fondée par la créatrice des écoles maternelles, Pauline Kergomar, sous Jules Ferry, c'était la méthode qu'elle préconisait. On n'avait pas encore d'apprendre à lire en maternelle avec des lettres mobiles. On n'avait pas encore la recherche qui nous disait c'est la bonne méthode. Maintenant on le sait. Maintenant on le sait, il serait temps de se réengager dans cette trajectoire.
0: Pourquoi il faut apprendre à lire en maternelle, c'est le nouveau livre de notre invitée Céline Alvarez. À suivre dans Zoom Zoom, il aura suffi d'un mot de notre part, d'une émission vendredi dernier, pour qu'enfin un cold case avance. Ça y est, le tueur de Tupac a enfin été jugé et condamné aux États-Unis. Cyril va revenir dans son Lacar News, qui est un peu aussi notre succès à nous aussi. Juste après un rappeur dont on se demande s'il aurait atteint finalement le firmament. S'il avait appris à lire dès la maternelle, moi il faudrait en revanche que je retourne à la maternelle pour apprendre un petit peu à lire, j'ai du mal aujourd'hui. Voici, vous l'avez reconnu, Jul sur France Inter, phénoménal. Je me suis fait...

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1: Comme moi, ce matin, vous avez peut-être déposé votre bout de chou à l'école pour son premier jour de maternelle. Comme moi, au moment de dire au revoir, votre enfant s'est agrippé à votre jambe comme une petite sangsue joufflue. Et comme moi, vous lui avez dit « Bon allez Quentin, maintenant faut y aller mon grand !» La pédagogue Céline Alvarez est avec nous pour nous expliquer pourquoi il faut apprendre à lire en maternelle. C'est d'ailleurs le titre de son livre qui vient de paraître aux Arènes. Céline, vous disiez tout à l'heure que la langue française est opaque, contrairement à l'italien qui est une langue dite transparente. Ça veut dire quoi ?
2: Eh bien, ça veut dire que si j'essaie de vous faire lire une phrase écrite en italien ou même en finnois, j'ai fait cette expérience-là il y a mercredi dernier avec des enseignants, eh bien, si je vous écris une phrase en finnois, vous allez être capable de la lire sans problème, comme si vous étiez bilingue, parce que ça correspond, voilà, il y a une lettre, il y a un son point. Si on essaie de faire lire un finlandais une phrase en français, je ne sais pas moi, le chat boit de l'eau et qu'il va essayer de faire comme dans sa langue, de lire lettre par lettre, ça va faire le k. At, parce que le H on sait pas bien, le 4, boit de l'EAU. Voilà. Donc ça, c'est opaque. C'est-à-dire que ça, il faut. C'est un mauvais code orthographique qui, de soit dit en passant, a été créé comme ça de manière très complexe pour maintenir les inégalités entre les personnes favorisées et les personnes, comme le disait au XVIIe siècle le dictionnaire de l'Académie française, pour maintenir les inégalités, une distance entre les gens favorisés et les ignorants et les simples femmes. Donc voilà, ça a marché d'ailleurs, ça marche bien, les inégalités sont bien là, bien présentes.
1: Vous êtes pour la liberté orthographique et grammaticale, comme certains enseignants qu'on a d'ailleurs reçus à ce micro ?
2: Oui, je suis pour une réforme de l'orthographe, comme le Conseil scientifique de l'éducation nationale, qui va dans ce sens-là, bien sûr.
1: Et donc, ce n'est pas tellement les petits-enfants qui doivent apprendre en maternelle à lire dans tous les pays, c'est en France, spécialement parce que notre langue est si difficile.
2: Exactement, c'est pas dans tous les pays, c'est les langues qui ont un système orthographique complexe, comme le français et comme l'anglais. Et effectivement, tous les pays anglophones, la majorité, ont pris acte de ce que dit la recherche, et donc ils commencent à apprendre à lire 2 ans plus tôt, parce qu'on sait, la recherche montre que dans les langues écrites opaques comme la nôtre, savoir lire des mots à 5 ans est plus influent sur la trajectoire scolaire et la réussite en lecture que le niveau de langage oral ou le score de QI. Donc c'est un levier majeur. Et l'Angleterre, l'Irlande, la Nouvelle-Zélande, l'Australie, plusieurs régions du Canada, Singapour, dont on parle beaucoup, en fait tous les pays les mieux classés au classement internationaux.
1: Eux, ils ont compris,
2: ils ont pris acte. Ils apprennent à 4 ans.
3: Mais pardon, mais à quoi va servir le CP si on n'y apprend plus à lire ?
2: Ah ben on va continuer d'apprendre à lire parce qu'on a tellement de boulot sur la lecture qu'en fait si on a commencé un décodage rudimentaire en maternelle ou même lire des phrases simples, eh bien en CP on va apprendre le reste des graphies, il y en a quand même 250, et à automatiser la lecture, à devenir fluide. C'est pas facile de devenir fluide en français.
4: Et la clé, vous dites, c'est de prendre du plaisir à la lecture. Oui. Mais c'est pas ce qu'on fait déjà, on prend pas de plaisir en CP.
2: Alors comment voulez-vous avoir du plaisir à lire quand en quelques mois, il faut apprendre énormément de graphie et vous êtes chronométré. En CP, la réalité de terrain, c'est que ça fait 3 ans qu'on les protège en maternelle. Non, faut pas lire, surtout pas, parce qu'on veut protéger, on veut faire de la maternelle un sanctuaire. Ils rentrent en CP, ils ont 4 mois et chronomètre à la main. Après, ils sont chronométrés sur la vitesse de lecture. Donc voilà, donc comment on peut avoir aimé lire.
4: Mais il y a une forme de pression en classe. On ne voit pas le chrono. C'est la maîtresse qui doit rendre des comptes sur le niveau.
2: Oui, bien sûr, ce sont des instructions.
3: Oui, mais on a des images quand on y arrive, etc. Il y a encore aussi ce... Enfin, je ne sais pas, ce
1: système. Encore, ça existe encore, ça, les images? Ça, c'était à mon époque, Manon, je ne sais pas.
4: C'est un peu désuet.
2: Des images.
1: Les images et les bons points.
3: Oui, voilà, c'est ça. On distribue quand même des bons points quand...
2: Je ne sais pas, mais là, le vrai bon point, il n'est pas extérieur, il est intérieur. Il faudrait qu'il y ait un vrai plaisir à lire, quelque chose de gratifiant, de satisfaisant. Or là, quand ça devient juste mécanique, il faut savoir décoder. En plus, on est dans des mots comme les méthodes quand même proposées en CP, c'est des choses assez artificielles, quoi. C'est du be à ba. Enfin, c'est quand même ce qu'on propose en maternelle, c'est de lire des mots du quotidien, le prénom de la classe. Des mots qu'on va scotcher au mur.
1: Oui, on va pas lire Les Misérables, quoi. Hein,
2: c'est vivant, quoi.
1: On commence doucement.
2: Et donc, il y a du plaisir, parce que il y a du temps et il y a de l'ancrage dans la réalité. Donc là, on a toutes les conditions réunies pour aimer lire. Et c'est ce que dit la recherche. Quand apprendre à lire est difficile et laborieux, aimer lire est difficile. Or, quand on y dilate le temps et que les premiers décodages se font naturellement, ils sont hyper gratifiants, surtout pour un enfant à 4 ans qui revendique son autonomie et son indépendance. Quand il arrive à lire seul, comme je vous le disais tout à l'heure, parce qu'ils vont rentrer dans la lecture sans qu'on ait enseigné la lecture, à force de composer des mots.
1: Oui, de même,
2: ils décodent. Et là, qu'est-ce qui se passe ? Ils savent lire. Et nous, on ne leur a pas enseigné la lecture. Et pour un enfant de 4 ans, mais c'est un gain de confiance en soi extraordinaire.
1: Et vous en discutez avec les enseignants. Que disent les enseignants quand ils reçoivent votre livre, par exemple? Cette méthode, ils pensent que c'est une bonne chose, ils aimeraient l'appliquer, ou quelles sont les réactions?
2: Alors, pour caricaturer, je pense qu'il y a un peu... C'est un peu plutôt polarisé. Ouais. Il y a ceux qui, effectivement, travaillent déjà en ce sens, ont déjà mis ça en place dans les classes et ont des résultats assez extraordinaires, tant du côté de l'enfant, mais même pour eux, c'est tellement gratifiant de voir des enfants heureux, surtout dans les milieux défavorisés, parce que ça marche pareil dans les milieux défavorisés. Donc, ce sont des enseignants qui deviennent eux-mêmes, qui partagent leurs résultats avec des collègues. Et puis, il y a les autres qui ont l'impression d'être un peu chahutés par ce genre de propos, qui ont le sentiment de déjà le faire en maternelle. Ils disent, mais moi, le son des lettres, je le fais déjà. Or, on ne parle pas de ça, là. Hein. On ne parle que du son des lettres, et pas que des lettres. On parle aussi des digrammes, le che, le ou, dès 3 ans. Et ensuite, tout de suite, on attaque, compose des mots, et à 4 ans, on lit. À 4 ans, on lit. Ce n'est pas de la préparation à la lecture, c'est de la lecture.
1: On reviendra sur la méthode et l'ordre chronologique de ces différentes étapes que vous proposez. 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Pour lui aussi, la matinée a été émouvante, puisqu'il a déposé ses deux enfants, l'un à la maternelle, l'autre en primaire. Émouvante, déjà parce qu'après une saison à faire les 3-8, il ne se souvenait plus qu'il avait des enfants. Sa femme a été obligée de leur coller des petites étiquettes avec leur nom pour qu'ils se souviennent qui est qui. Même s'il avait un moyen mnémotechnique, le plus petit en maternelle, le plus grand en primaire. Cyril, c'est encore un peu tourneboulé.
4: Vous êtes un monstre. Ouais,
1: tourneboulé par ce vortex d'émotions que constitue la rentrée des classes et la redécouverte de votre paternité, que vous allez nous livrer votre Lacar News, les 3 infos qu'il ne fallait pas manquer en ce 1er septembre. Et on commence par la condamnation du jour.
5: Et c'était notre premier Zoom Zoom Back de la saison, l'assassinat du rappeur Tupac. Eh bien hier, Dwayne Davis alias Kiffy D a été reconnu coupable du meurtre de Tupac Shakur 30 ans après les faits et en absence de preuves matérielles, c'est en tout cas la thèse que défendaient les avocats de Davis. Pas de preuves matérielles, mais quelques aveux qui n'ont pas aidé l'accusé. En 2008, il avait reconnu aux enquêteurs qu'il était bien dans la voiture où se trouvaient les assassins du rappeur. Il s'était rétracté ensuite, mais 10 ans plus tard, il a aussi publié ses mémoires où il se vantait d'avoir bien été sur le siège passager et d'avoir fait passer le pistolet au tireur. Pure fiction, ont argumenté ses avocats. C'était pas l'avis du jury. John Davis risque maintenant la prison à perpétuité. Il va faire appel de ce jugement.
1: Le très à l'aise du jour.
5: Hier, je vous parlais d'un Polonais qui faisait livrer des pizzas à des gens qui n'en avaient pas commandé. Eh bien, je reste sur la thématique livraison. Cette fois, on est à Houston, au Texas, et ça concerne une famille qui a bel et bien commandé un repas. Scène classique, le père est dans le salon en train de faire une partie de jeu vidéo. Sa fille est dans la chambre, c'est le père qui raconte tout ça. Le père reçoit une notification sur son téléphone qui lui indique que le livreur est bien arrivé. Il regarde sa caméra, car oui, il a une caméra sur sa porte, je rappelle qu'on est au Texas. Et là, qu'est-ce qu'il voit? Que oui, sa nourriture est bien là, mais qu'elle a été déposée par un livreur totalement nu. Et ça, le papa, il n'a pas aimé, il a coup de fil à la plateforme, remboursement de la commande, et livreur banni à vie du service de livraison en raison, je cite, d'un comportement vulgaire et complètement inacceptable.
1: Bon, mais ils sont un peu plus
3: mais pourquoi il était nu? On ne sait pas.
1: C'est pas pratique, parce que sur le vélo, par exemple. Enfin, bref,
5: je ne sais pas pourquoi il a fait ça.
3: Cyril est mort de rire, précisément.
5: Pourquoi tu livres à poil? Je sais pas.
1: Et en tout cas, c'est vraiment les 3 infos qu'il ne fallait pas manquer.
4: Mais ce sera marrant qu'on la racontera ce soir.
1: Évidemment, je raconterai ça à ma femme directement en arrivant. Le nouveau patron du jour.
5: Une nouvelle ère s'ouvre chez Apple. John Ternus est devenu aujourd'hui le nouveau patron de la marque à la pomme croquée. Il n'a que 51 ans. Il bosse chez Apple depuis 25 ans. Autant dire qu'il y a quasiment fait toute sa carrière. Ternus succède à Tim Cook. Tim Cook dont on regrettera le charisme. Il avait succédé à Steve Jobs en 2011. Et dernièrement, il n'a pas été le dernier à faire des génuflexions à Donald Trump. Mais c'est vrai pour quasiment tous les patrons de la Silicon Valley. Donc Apple a un nouveau boss. Il va devoir cravacher s'il veut que son entreprise revienne dans la course à l'intelligence artificielle. Ah oui. Son Siri est largement largué par les ChatGPT, Claude et autres Gemini. Et puis, évidemment, on attend de voir si Apple peut à nouveau inventer un produit révolutionnaire, comme avec l'iPod et l'iPhone. Et ça commence à dater tout ça. Je vous donne rendez-vous la semaine prochaine puisqu'on consacrera une émission à Apple pour la présentation de ses nouveaux appareils et de son nouveau patron.
1: J'ai toujours un iPod U2, le rouge et noir, à disposition si vous voulez.
5: Mais pas à disposition, t'étais supposé m'en faire un cadeau.
3: Bah oui, c'est vrai.
1: Ah, j'avais dit
3: oui,
1: ça.
3: Oui, oui, vous
1: m'étais engagé formellement.
5: Oui, mais bon, alors tu sais, c'est tout ce que tu dis, ça.
3: Voilà. Mais tu sais où il est?
4: 80 euros,
3: voilà.
1: Je me demande d'ailleurs, qu'est-ce que c'est?
5: Mais si, dans ta maison en Normandie.
1: Quelle maison en Normandie? Mais qu'est-ce que vous racontez, Cyril? On est sur le service public. Mais qu'est-ce que vous racontez, Cyril?
4: Le château, près d'Argentan.
1: Mais ça dérape complètement, cette émission. Céline Alvarez, on a évoqué rapidement l'IA avec Apple. Est-ce que l'IA peut être une aide pour les parents et les enfants pour apprendre à lire, ou bien plutôt, vous y voyez un frein?
2: La première aide pour apprendre à lire, pour apprendre tout court de toute façon, c'est le lien social. Franchement, on le sait très bien, c'est encore une fois là un levier majeur, pour moi sous-utilisé, parce que dans les classes, on pourrait à la fois dans les classes et à la maison, donc être beaucoup plus en lien, en étayage social, d'adulte à enfant, mais dans les classes, ça pourrait être entre enfants. Si on mélangeait les âges et que les enfants étaient autonomes, ça serait hyper efficace, ça serait beaucoup plus puissant que de l'IA, parce que nous sommes des êtres sociaux et on apprend par un biais social.
1: Donc vous êtes pour les classes double niveau ?
2: Double, triple, quadruple.
6: Quadruple
2: mélange
6: niveau.
2: Des âges. J'ai visité une classe unique rurale là, il y a 2 mois. C'est extraordinaire. Des enfants de toute petite section jusqu'à CM2, donc de 2 ans et demi à 11 ans. C'est extraordinaire.
1: Et qui s'entraident et qui échangent.
2: Absolument.
1: Et maintenant, Cyril, le Lacar News ne serait pas le Lacar News sans le coup de fil à un ami.
5: On va pas un ami. Ouais. On va parler inclusion et travailleurs indépendants avec un invité qu'on a déjà reçu dans Zoom Zoom. Bonjour, Olivier Arnaud Blanchard.
7: Bonjour à toutes et à tous.
5: Olivier, vous êtes directeur général d'une start-up qui s'appelle L'Inclusion. Vous la présentez comme une start-up sociale. Vous travaillez à l'insertion professionnelle par le travail indépendant. Et c'est justement un secteur qui est menacé au moment où commencent les discussions budgétaires de l'État. Olivier, déjà, expliquez-nous, c'est quoi ce dispositif des EITI, les entreprises d'insertion par le travail indépendant ?
7: Eh ben, ce sont des structures qui accompagnent des travailleurs indépendants vers le retour à l'emploi durable. Donc concrètement, on accompagne des personnes qui sont oubliées des politiques d'emploi, comme par exemple les mères célibataires, les seniors un peu éprouvés, travailleurs handicapés ou encore des jeunes qui n'ont pas encore trouvé leur voie. Et donc ça représente presque 1 million de personnes. On les accompagne au développement de leur activité indépendante parce que ça peut être une voie d'insertion. Mais si ça ne marche pas, on les accompagne au retour vers le salariat, qui est c'est un point important, hein, parce qu'on n'est pas à les pousser à rester indépendants à tout prix.
5: Alors, sur le papier, ça semble bien foutu, mais pourquoi, je le disais, pourquoi c'est menacé ?
7: Eh ben, sur le papier, c'est bien, mais sur le terrain aussi, hein, puisque notre objectif principal qui nous est fixé, c'est le taux de réinsertion professionnelle. Et donc, nous, on arrive à 54% pour une moyenne en général dans le secteur, plutôt à 49%. 39%. Alors, on a quelques axes d'amélioration, mais même sur les autres critères, les résultats sont bons. On est utile parce qu'on accompagne, par exemple, des publics qui sont considérés comme très éloignés de l'emploi, avec beaucoup de chômeurs de longue durée. Et donc aujourd'hui, on est menacé. Alors c'est parfois difficile de comprendre pourquoi l'orientation est prise. Il y a des centaines d'agences France Travail qui ont besoin de nous, qui nous envoient des personnes. Et en fait, aujourd'hui, on pense que le travail indépendant est très nouveau pour le ministère du Travail, un peu compliqué à appréhender. On ne rentre pas vraiment dans les cases historiques du secteur. C'est pour ça qu'on est menacé, je pense.
5: Une dernière question, Olivier, pour qu'on comprenne bien, qui sont celles et ceux qui sont considérés aujourd'hui comme des travailleurs précaires et qui peuvent prétendre.
7: Les précaires
5: Oui,
7: en fait, les précaires, selon les critères du ministère de France Travail, etc., on dit souvent c'est les personnes très éloignées de l'emploi, donc elles sont, c'est les chômeurs de longue durée, donc plus de 2 ans, des bénéficiaires des minima sociaux comme le RSA ou autre. Et il y a quelques autres critères, mais là, je vous donne vraiment les principaux.
5: Merci beaucoup Olivier Arnaud Blanchard d'être passé dans Zoom Zoom pour nous expliquer cette situation qui concerne, vous l'avez dit, plus d'1 million de personnes. On espère que ça aura permis de faire entendre votre appel. Je rappelle que vous êtes le directeur général.

0: Bonjour Andiane.
1: Bonjour, bonjour, vous allez bien?
0: Super.
1: Oui. Super. Aujourd'hui, je vous le dis direct, on va faire très soft.
0: Ah,
1: très,
0: oui,
1: soft
0: oui.
1: Très soft. Je vais vous parler de la rentrée scolaire.
0: Super. La chronique tout en douceur d'Amziane, c'est juste après Sam Sauvage. Ne t'en fais pas pour elle sur France Inter.

0: Il est notre tout nouveau chroniqueur de 17h30-17h35. Première chronique la semaine dernière, premier bad buzz hier. Il est super précoce pour son âge, je pense qu'il est HPI. D'ailleurs aujourd'hui, il va nous parler de la rentrée des classes. C'est Amziane.
1: Et oui, aujourd'hui je vais vous parler de la rentrée. Je sais, je suis pas très légitime vu comment la mienne a commencé. Mais qui n'a jamais commencé l'année en appelant son professeur maman? De toute façon, chaque rentrée, c'est l'enfer pour moi. Quand j'étais petit, ma mère m'achetait mes fournitures. Mais elle parle pas très bien français, d'accord. Donc je lui disais, tu peux m'acheter du scotch? Elle me ramenait du whisky. Je lui disais, mais c'est pas du scotch. Elle me disait, pardon, monsieur l'aristocrate. De son côté, mon père, il râlait toujours en couvrant mes cahiers A4. D'ailleurs, cette année, les cahiers devront être couverts, mais pas trop couverts, non. Sinon, c'est une amende de 135 euros. Ce qui est bien avec cette rentrée 2026, c'est que les élèves vont pouvoir attaquer une nouvelle année bien reposée après les 5 canicules de cet été. En effet, le réchauffement climatique est aussi un enjeu de cette rentrée. À Lyon, par exemple, à la place de la clim, on a installé des brasseurs d'air. À la base, ça, je pensais que c'était le rôle du prof de techno, mais ok. On se demande même si avec le changement de température, il ne faudra pas à terme raccourcir l'année scolaire. Mais si on fait ça, j'ai peur que les élèves ils commencent à participer activement au réchauffement climatique. Papa, on peut aller à l'école en avion? Papa, je peux manger un steak au goûter? Papa, on peut brûler un pneu, s'il te plaît, je veux pas aller à l'école! C'est dur quand t'es petit, après 2 mois de pause, d'avoir la motivation de retourner à l'école. Perso, j'avais de la chance, mais mes parents ils passaient toutes les vacances à s'engueuler. Donc je me disais, en vrai, c'est pas si mal l'école. Hein. C'est mon petit conseil. Hein. Si vous voulez que votre enfant il soit content d'y aller, mettez une ambiance de merde à la maison. Hein. Trop

0: Baptisez-le, avec un peu de chance, il pourra même sauter des classes pour partir plutôt à la FNAC. Hein. À la fac. Oui, sinon à la FNAC, c'est bizarre. Cette année aussi, deux nouvelles réformes. D'abord, l'utilisation des téléphones portables est interdite au collège et au lycée. Selon une de mes sources, ce serait pour que les élèves cessent d'être dérangés par les DM de Norman pendant les cours. Plus de téléphone au collège, donc. Et c'est génial parce que ça va leur permettre de savourer vraiment l'instant présent. Vivre en pleine conscience le harcèlement scolaire et l'haleine du prof de SVT. Ce serait dommage de passer ces belles années derrière un écran. Sans téléphone, les harceleurs vont devoir changer de méthode. Ils vont être obligés de harceler sans instrument, en acoustique. On va donc revenir à des méthodes plus traditionnelles en circuit court. Hein. C'est toujours du harcèlement, mais sans intermédiaire, hein, entre le producteur et le consommateur, hein, du harcèlement bio. Hein. Autre réforme, selon un nouveau décret, un enfant pourra désormais être viré de son établissement en raison du comportement de sa famille. Et ça, ça redistribue les cartes à la maison. J'ai hâte de voir une élève rentrer du collège en montrant un mot dans son carnet. Papa, tu m'expliques ça? C'est quoi? Maurice a fait des avances lourdes à la professeure d'anglais? Non mais t'as pas honte? C'est comme ça que mamie t'a éduqué? Je crois pas, moi. Alors tu vas dans ta chambre maintenant. Avec ta femme, on va avoir une discussion. Non mais Chantal, tu te rends compte? Il lui a dit qu'il voulait lui mettre le Brian dans la kitchenette. Mais qu'est-ce qu'on va faire de lui, sans déconner?
1: Merci beaucoup, Amziane. Effectivement, c'était soft aujourd'hui. Soft. C'était très très soft. À suivre dans Zoom Zoom, sexe, drogue et grosse cylindrée. Ce n'est pas le dernier carrousel Insta de Manon Mariani, mais une question. Jusqu'où ira GTA 6, le jeu vidéo le plus attendu de la décennie, qui se dévoile peu à peu, n'en finit pas de susciter des réactions parfois outrées. Manon va nous expliquer pourquoi dans sa veille sanitaire. Mais pour l'heure, j'en reviens à notre sujet fil rouge en ce jour de rentrée scolaire. Une question là aussi, et si la clé de la réussite passait par l'apprentissage de la lecture dès l'école maternelle? On est toujours avec la pédagogue Céline Alvarez qui sort justement pourquoi il faut apprendre à lire en maternelle aux éditions des Arènes. Céline, si on dézoome, est-ce que dans les autres pays du monde, on apprend déjà à lire en maternelle?
2: Oui, dans la très grande majorité des pays anglophones, qui ont besoin, comme nous, d'apprendre plus tôt à lire, puisqu'ils ont, comme je le disais tout à l'heure, un système d'écriture opaque. Ils traduisent la langue orale de manière extrêmement compliquée à l'écrit, et donc entrer dans la lecture demande beaucoup plus de temps que dans la plupart des langues européennes. Donc tous les pays anglophones, comme je le disais tout à l'heure, eux commencent à apprendre à lire à 4 ans, et de manière plutôt rythmée et plutôt presque formelle quand même.
1: J'aimerais qu'on vienne sur la méthode qui se compose, si j'ai bien compris, de 3 étapes. Le son des lettres à 3 ans, composer des mots dès 3 ans et demi et le fameux décodage vers 4 ans.
2: Oui.
1: C'est comme ça que ça fonctionne.
2: Exactement.
1: On y va par 3 étapes.
2: Trois étapes, donc trois étapes qui sont complètement cohérentes et basées sur la recherche scientifique, ça je tiens à le dire, ça ne me sort pas du chapeau, mais qui sont aussi cohérentes avec les valeurs de notre de l'idée qu'on a de la maternelle, qui reste un sanctuaire de liberté, de jeu, de spontanéité. Et justement, parce que les pays anglophones font le choix, et ils ont bien raison, de commencer l'apprentissage de la lecture plus tôt, en revanche, nous, on peut peut-être le faire à notre manière. Ça, c'est à créer, c'est vraiment ce que je propose dans ce livre, c'est à la fois une synthèse scientifique et à la fois une proposition de comment nous, on peut faire les choses. Et donc, comme les pays anglophones, je prends les mêmes procédés, hein, c'est le son des lettres, pas le nom, donc le son des lettres, la composition de mots, le décodage, c'est trois étapes, mais d'une manière effectivement qui va être beaucoup plus, comme je disais tout à l'heure, dilatée dans le temps. On commence à 3 ans de manière très immersive, et puis progressivement par des jeux très informels, très dans l'opportunité en fait du quotidien. Tiens, on va écrire le prénom d'un tel avec le son des lettres. Tiens, on va écrire le nom de la marionnette de classe, je ne sais pas. Ou tiens, le nom de mamie.
3: Etc. Du commerçant, peut-être même la boulangerie, savoir lire boulangerie.
2: Exactement.
3: En passant.
2: Ouais. Et à force de composer une seule activité, on arrête avec toutes les activités de préparation à la lecture superficielle. Une activité, on compose des mots qui font sens dans le quotidien de l'enfant. Et bien effectivement, vers 3 ans et demi, 4 ans, ils vont naturellement décoder leurs premiers mots, parce qu'à force de composer, ils sont dans le code, ils ont bien compris qu'un son codait un signe, donc à un moment donné, ils comprennent qu'un signe code un son, et tout seul, ils se mettent à lire leurs premiers mots. Et ça, je le disais tout à l'heure, mais assister à ça, à un enfant qui commence à être témoin de ça, un enfant qui entre dans la lecture, il décode son premier mot, on ne lui a pas appris à lire, c'est absolument merveilleux, c'est très émouvant, c'est presque comme les premiers pas d'un enfant, quoi. Il vient d'entrer tout seul dans la lecture. Et souvent, les parents me disent « Mais j'ai rien fait, ils commencent à lire. » Ah bah si, vous avez appuyé sur les deux prédicteurs majeurs de la lecture, le son des lettres et la composition de mots, qui travaillent la compréhension des sons dans les mots. Une fois qu'on a fait ça, les enfants rentrent dans la lecture.
3: Ça paraît si fluide quand vous le dites. 90% des enfants savent lire en fin de grande section avec votre méthode. Pourquoi?
2: Même 100%.
3: Pourquoi vous n'êtes pas en contact avec le ministère de l'Éducation? Pourquoi on passe

0: pas la seconde là-dessus ?
1: Bah écoutez, j'espère que cette année, ce sera l'année
2: où... Ce sera la bonne ?
1: Ce sera la bonne.
0: Vous êtes en contact ou pas ?
1: Pour l'instant, non. J'espère que ça arrivera. Mais effectivement, peut-être qu'il manquait cette synthèse, en fait, de la littérature scientifique pour comprendre que... Parce que tout était assez éparpillé, finalement. Les Anglais, les anglophones avaient déjà fait un petit peu plus ce travail-là. Je ne sais pas pourquoi, nous, ces informations-là n'ont pas passé les frontières. Et donc, il fallait pouvoir avoir cette synthèse qui m'a pris 3 ans, quand même. Hein.
3: Et pour ça, il faut quand même former aussi les enseignants.
1: Oui, mais c'est pas compliqué. Ah, vous avez vu ce que je suis en train de vous dire, quoi. C'est beaucoup plus simple de faire ça que de faire ce qu'on est en train d'écrire dans les programmes avec des attentes qui sont... écoutez, préparation à la lecture. Vous regardez les attentes, repères, à partir de 5 ans, préparation à la lecture, ce qui est écrit dans les programmes. Je vais vous citer une phrase, vous allez comprendre à quel point, évidemment, on a un échec en lecture. Il demande faire aux enfants détacher la première syllabe du mot poireau, poisson, et la fusionner avec la dernière syllabe du mot souris pour avoir un mot qui fait donc poirie. Voilà, c'est pourri, ça n'a aucun intérêt. Il n'y a pas de meilleure façon de s'y prendre pour créer des confusions et éloigner les enfants du code alphabétique. Donc en fait, ce que je vous disais aussi tout à l'heure, c'est que apprendre à lire, c'est simple, il y a 3 étapes, je vous les ai données. Ce qui complique la chose, c'est toute la confusion qu'on crée autour avec toutes ces histoires complètement superficielles, ces circonvolutions intellectuelles qui n'ont aucun ancrage avec le réel et la manière dont on apprend à lire.
2: On apprend plein de trucs. C'est quoi l'effet Mathieu ?
1: Ah.
4: on est en train d'y assister.
2: Est-ce qu'on est en train de le vivre ? Bon.
1: L'effet Mathieu, celui qui concerne la lecture. En fait, c'est effectivement l'effet Mathieu c'est une expression qui est reprise de l'Évangile. Les collègues scientifiques reprennent. Vous savez, où les pauvres s'appauvrissent toujours plus et les riches s'enrichissent toujours plus. Effectivement, ça c'est une chose très importante à comprendre. C'est pour ça que commencer tôt et bien, ça marche. C'est que les enfants, la compétence génère de la compétence. Et l'échec génère de l'échec. Ça, c'est un cercle vicieux et c'est assez binaire, en fait. Hein. C'est soit on démarre bien et la trajectoire va bien se passer, soit on a du mal et potentiellement on rentre dans un cercle un peu vicieux parce que les premiers décodages sont laborieux, on se dit j'y retourne pas, donc moins on lit, moins bien on lit, etc. Or, de l'autre côté, vraiment, ce sont des trajectoires très divergentes mais bien documentées. De l'autre côté, un enfant qui, de tout milieu social, même qui ne parle pas français, même qui ne parle pas français, j'insiste parce que j'entends beaucoup ça sur les réseaux, j'en peux plus, même des enfants qui ne parlent pas français, oui, il faut du langage oral, mais oui, il faut travailler le code aussi. Un enfant qui ne parle pas français va commencer à lire, hop, il va comprendre qu'il y a un mur, c'est pas compliqué, un mur à comprendre, il l'a en face de lui, donc il se dit, mur, ok, c'est ça, je vais coller mon papier dessus, et donc c'est gratifiant, il a 4 ans, ah, je sais lire, et il va vouloir le recommencer, et mieux on lit. Plus on lit, mieux on lit, plus etc. Ça s'appelle la boucle vertueuse d'auto-apprentissage. C'est bien documenté, c'est très simple, effectivement, c'est binaire, mais il faut juste activer le levier.
0: Est-ce que vous souhaitez que les candidats à la présidentielle s'emparent de votre livre ? Est-ce que vous avez des retours de politique, par exemple, déjà ?
1: Écoutez, certains commencent à vouloir en discuter. J'espère que tous vont s'y pencher, parce qu'on ne peut plus, pour moi, parler de problématiques éducatives et de traiter le sujet de l'éducation sans parler de la lecture. Le paramètre le plus important pour réussir sa trajectoire scolaire, c'est la lecture. Si on ne sait pas lire, on ne comprend pas un énoncé de maths, on ne comprend pas un énoncé de géographie. Et si on n'est pas capable de donner du temps pour que tous les enfants maîtrisent la lecture, ne parlons même pas de l'école, ne faisons aucune réforme. Dans une semaine, il y a les évaluations internationales PISA qui vont tomber. Les résultats sont inévitablement aussi catastrophiques que toujours. Je rappelle que la France est un des derniers pays de l'OCDE en termes d'acquis des élèves et un des plus inégalitaires d'Europe, si ce n'est le plus. Donc on a bien un beau jeu avec notre égalité, liberté, égalité, fraternité. Et donc il faut absolument enfin enseigner la lecture en prenant en compte l'opacité de notre langue. Nous devons cesser d'enseigner la lecture comme si notre langue était transparente et nous comparer à l'Allemagne, à l'Italie, à l'Espagne. Non.
2: Pourquoi il faut apprendre à lire en maternelle, c'est le nouveau livre de Céline Alvarez. Vous écoutez Inter, il est 17h47. L'heure de la veille sanitaire. Et aujourd'hui, Manon, alors que la France entière attendait votre débrief critique de la soirée de l'ENA Situation à Bercy, comme vous avez trouvé la soirée juste hyper sympa, vous avez finalement choisi de nous parler d'autre chose, en l'occurrence du jeu vidéo le plus attendu de l'année.
3: 13 ans que les fans l'attendent, il a été reporté 2 fois, mais ça y est, GTA 6 sortira le 19 novembre. Et le moins qu'on puisse dire, c'est que Rockstar, le studio qui produit GTA, a du mal à gérer la promotion à cause d'énormes fuites. Depuis 2022, il y en a eu une dizaine des vidéos non officielles qui montrent les personnages, qui montrent les villes. Et

0: La semaine dernière, c'est carrément le gameplay, donc l'ensemble des règles du jeu, qui a fuité avant la présentation officielle sur Netflix deux jours plus tard. Énormément de vidéos autour de GTA 6 sont donc disponibles sur les réseaux et forcément, les fans les plus hardcore les ont toutes regardées. Il y a quelque chose de particulier qui fait débat sur ce nouvel opus, c'est la nudité. Alors, GTA a toujours été connu pour être un jeu très subversif, une satire de l'Amérique poussée à son paroxysme où se mélangent violence, sexe et grosse bagnole. L'éthique et la morale, ça n'existe pas dans leur monde, mais cette fois, pour certains streamers, Rockstar serait allé beaucoup trop loin. C'est notamment ce qu'a dénoncé Billy et qui est rebeu des terres à ses 2,1 millions d'abonnés sur Twitch.
1: Je suis pas dans le délire, je trouve qu'il y a très peu de restrictions, de contrôles, et quel va être le nombre de petits qui vont être devant leur Play, devant leur Xbox, avec ça devant eux, c'est zinzin les gars.
2: Mais le jeu, il est interdit au moins de 18 ans, Manon.
0: Alors oui, mais soyons honnêtes, comme le dit Billy, qui contrôle réellement ? Je pense qu'on a tous joué à GTA en étant mineur autour de cette table, à part Cyril. Rockstar, c'est très bien qu'ils vont y jouer, même si effectivement, le jeu est interdit au moins de 18 ans. D'autres streamers ont aussi été choqués par les scènes de nudité. C'est le cas de Couteau, qui a publié un message sur X vu plus de 5 millions de fois. Il parle notamment d'un camp nudiste dans le jeu, où je cite « Le niveau de détail est juste du grand n'importe quoi. Tu vois littéralement les parties intime des gens en HD, ça va beaucoup trop loin. Car évidemment, c'est la grande révolution de ce GTA 6, le réalisme des images. On est loin des versions précédentes où on savait qu'on était dans un jeu vidéo. Là, c'est quand même impressionnant, je ne sais pas si vous les avez vus. Les moindres détails sont chiadés, notamment les corps des personnages, les cheveux, les rides, les expressions, mais aussi et surtout les abdos, les seins, les fesses, les cuisses. Du côté des femmes, c'est sans grande surprise, on est clairement sur de l'hypersexualisation de leur corps. Elles ont toutes des fesses qui semblent avoir été refaites avec du BBL. Leur tenue laisse voir leur décolleté. Et il y a toujours les personnages de prostituées et de stripteaseuses qui ont fait les beaux jours des versions précédentes. La grande nouveauté, c'est qu'on peut maintenant jouer un personnage féminin, Lucia. Alors sur le papier, c'est super, mais pareil, son personnage est la représentation type du fantasme masculin. Elle est toujours en robe, mini-short, les fesses bombées bien mises en avant. Rockstar connaît son public masculin et fait en sorte de l'attirer au maximum. Ça rappelle la façon dont Lara Croft avait été sexualisée dans les jeux vidéo qui lui sont dédiés.
2: Mais ça en choque quand même certains, c'est ce que vous nous disiez.
0: Alors oui, mais ça crée quand même une vraie scission sur les réseaux, car les streamers qui se sont scandalisés autour de la nudité dans le jeu se sont pris un déferlement de haine juste après. Rebeu des Terres a été en trending topic pendant 48 heures sur X à cause de ça. Certains lui reprochent notamment d'être hypocrite. Lui, qui a joué à GTA dans ses lives, ne disait rien quant à la violence, aux armes, aux bastons, qui sont tout autant problématiques pour les jeunes que la nudité. En soi, l'argument avancé s'entend totalement. GTA est et a toujours été un jeu vidéo problématique. Être dans un monde ouvert où tuer, voler et coucher est sans limite, on ne peut pas dire que ça éduque la jeunesse. Et puis ça reste un jeu créé par des hommes qui s'adresse surtout à des hommes et qui peut choquer les jeunes hommes. Là, il semble que Rockstar passe encore un cap au-dessus dans l'interdit aux parents, évidemment, de se montrer vigilant et responsable.
2: On le sera, évidemment, Manon, très responsable. Le mien est déjà précommandé depuis longtemps.
0: Et c'est je sais bien.
2: C'est une grande lectrice qui nous a rejoint pour conclure cette émission consacrée largement à la lecture. Bonjour Camille Lorente.
3: Bonjour, et oui, quel privilège la lecture. Et à la fois, parfois, je me demande mais si ça vaut vraiment le coup de savoir lire. Par exemple, quand je reçois un texto de Cyril me demandant à midi « Es-tu réveillé ?» Eh bien oui, dans ce cas, j'ai soudain la tentation de redevenir analphabète.
2: La chronique de Camille Lorente, c'est juste après Django, The Wave sur France Inter.

0: Zen, Mathieu Noël.
1: Alors, soyons clairs, Camille Lorente n'a aucune compétence en pédagogie, zéro, mais je crois qu'elle était quand même d'humeur à vous roaster, Céline Alvarez.
2: Eh oui, mais phase folliculaire oblige, je suis pleine d'énergie, que voulez-vous ? Céline, vous publiez « Pourquoi il faut apprendre à lire en maternelle ?» et je ne sais pas si vous allez révolutionner l'école, mais en tout cas, vous faites péter les stats. Le sujet déchaîne les passions en commentaire de vos interviews, j'ai vu ça sous une vidéo de vous au Grand Entretien, sur cette même radio, où vous étiez déjà la semaine dernière, donc on ne se fait pas trop de soucis pour la promo, en tout cas, Peut-être laisser un peu de place aux autres, égalité des chances, tout ça, non ? Alors, lire dès la maternelle, pourquoi ? D'abord, vous l'avez dit, parce que le français, c'est la troisième langue la plus difficile à apprendre en Europe. Même le finnois, c'est plus fastoche. En finnois, une lettre égale un son. Nous, on a réussi à caser 6 lettres dans le mot oiseau. Aucune ne fait son vrai bruit. Alors qu'en finnois, oiseau, c'est lintu, puis ça s'écrit lintu, voilà, basta. Et puis, lire dès la maternelle, puisque vous nous dites aussi, Céline, que tout se joue avant 6 ans, rapport à la plasticité du cerveau. À cet âge-là, t'intègres hyper facilement. Et puis les trucs que t'intègres, ils restent, quoi. C'est ça. Moi, en maternelle, je me branlais, me frottais partout. Et ben, c'est vrai qu'aujourd'hui, c'est hyper bien intégré à mon quotidien. Mais à 6 ans, la deadline, elle est flippante quand même. Si un enfant galère au CP, 90% de chances de galérer en fin de CM1. Donc à 6 ans, ta vie, elle est pliée en fait. Désolé Mathéo, tu as buté sur une liaison, ton avenir c'est faire des crêpes Nutella banane à la foire du trône. Allez, ramasse ton cartable, ça dégage. Vous avez passé 3 ans, Céline, à tester votre pédagogie dans une classe de maternelle de Gennevilliers et comme résultat, des élèves qui lisent dès 4 ans et avec plaisir. Mais waouh quoi ! Enfin, allô l'éducation nationale ! Pourquoi ils font pas ça à l'école publique ? Ils sont trop cons quoi ! Non mais votre expérience, elle est super, mais bon, déjà dommage qu'elle ait pas été validée scientifiquement et puis qu'on sache pas la transposer sur le terrain parce que votre classe expérimentale, c'est quand même 10 000 euros de matos Montessori. C'est une somme que personnellement, j'aurais gagné dans 83 chroniques, d'après mes calculs, et qui a été financée en partie par des fonds privés. Bon, voilà, je vais pas m'étaler, vous êtes pas vraiment prof, je suis pas vraiment Élise Lucet. Et puis, il faut avouer que votre pédagogie, elle est un peu mystique, c'est loche. Vous proposez, je cite, « une démarche qui s'insère dans les pulsations biologiques de la vie naturelle et intérieure de l'enfant ». Mais c'est la grande section ou une retraite sous ayahuasca ? Allez, ferme les yeux, Timéo, inspire la consonne, expire la voyelle, sens la lettre A purifier ton karma syllabique. Non mais moi j'étais convaincue par votre expérience, mais ce week-end j'étais chez ma pote prof des écoles et je dois vous annoncer que ces gens-là adorent vous détester. Voilà, mais vraiment c'est un délire. À l'évocation de votre expérience, ma pote prof a déclaré, je cite, « si l'institution nous maltraitait pas, nous aussi on aurait des papillons qui nous sortent du huc ». Voilà, non mais moi je ne suis que la messagère, hein, voilà. Après ça part d'une bonne intention cette expérience, qui est de réduire les inégalités scolaires. Mais alors pourquoi ne pas lutter directement pour une redistribution plus équitable des richesses et enseigner le marxisme dès le plus jeune âge, je propose. Voilà, ça serait ma petite réforme à moi.
1: Oui, mais je vois, on y vient.
2: Bah, en attendant, bon, le système éducatif français est l'un des plus inégalitaires de l'OCDE et votre expérience, elle a quand même le mérite de montrer que quand il y a moins d'élèves dans une classe, plus d'argent et plus de personnel, miracle, ça marche.
1: Merci beaucoup Camille Lorente et la prochaine fois que vous nous parlerez du marxisme, je sens que ça, vous attendez le jour où le thème sera le marxisme, le néo-marxisme peut-être. Merci beaucoup, on vous retrouve la semaine prochaine dans Zoom Zoom et en spectacle et en tournée dans toute la France, la Suisse et même la Belgique. À Paris en janvier, les places sont déjà disponibles. Merci beaucoup Céline Alvarez. Je rappelle ce nouveau livre que je vais offrir à la maîtresse de ma fille dès demain. J'espère qu'elle le prendra bien.
3: Vous allez dire
1: pourquoi
3: si, oui.
1: J'espère bien, mais c'est passionnant. Pourquoi il faut apprendre à lire en maternelle aux éditions des Arènes. J'ai lu aussi que vous aviez, il y a quelques années, créé un alphabet de 35 signes. C'était pourquoi faire ça ?
4: Eh bien parce que l'alphabet n'est pas suffisant pour apprendre tous les signes qui codent les sons du langage oral. Par exemple le son
1: en
4: ou,
1: français, ouais.
4: Le son ch, le son en, le wa, etc. Il faut des signes pour les coder. Et donc, j'ai ajouté une dizaine de signes qui sont donc des lettres associées. Le ch, et ce sont des lettres collées, quoi, unies. Et donc, voilà pourquoi 35 signes. Et une fois qu'on a ça, c'est comme un alphabet transparent. On peut coder tout ce qu'on parle, tout le langage oral peut être codé par du langage écrit.
1: Ça rend transparente notre langue opaque, si j'ai bien suivi.
4: Pour un temps.
1: Oui,
4: une fois qu'on a bien...
1: On passe au vrai alphabet.
4: Voilà, une fois qu'on a bien compris comment fonctionnait le code alphabétique, donc un son codé par un signe, après on ajoute les homophones et les irrégularités.
1: Merci beaucoup Céline Alvarez, merci à tous les amis, Manon, Quentin, Cyril, toutes celles et ceux qui nous aident à préparer préparé cette émission, Claire-Sophie Collet, Julie Verne, Pierre Courade, Lola Druet et Antonin Patarin. À la réalisation, c'était Ghislain Fontana, à la technique Gaspard Guy Bourget. Demain, on se retrouve dès 16h pour zoomer sur une épineuse question d'actualité. Peut-on vraiment mettre la dette française au frigo, comme le réclament certains politiques? Un économiste nous répondra. Petit rappel amical, Zoom Zoom se déguste aussi en podcast. Et justement, si vous avez aimé notre première partie sur les ingérences, allez donc écouter celle sur le Runet, l'internet à la sauce russe. Vous apprendrez que là-bas, au pays de Poutine, ils n'ont pas tout à fait le même internet que chez nous.
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1: Il est 18h sur France Inter. Bonsoir Fabienne Synthèse, c'est parti pour votre 18-20.
2: Merci beaucoup Mathieu, à demain et ravi de vous retrouver les amis, de passer deux heures avec vous. Le 18-20 commence ici, avec ce qui fait l'actualité de la soirée de ce mardi 1er septembre. Rentrée scolaire aujourd'hui pour 11,5 millions d'enfants. C'est le premier titre du journal. Bonsoir Marion Loire.
13: Bonsoir Fabienne, bonsoir à tous. Rentrée sans portable pour les lycéens et c'était pas si compliqué si on en croit les profs du lycée de l'Hérault où nous sommes allés. Plus dur parfois de retrouver ses marques après deux mois sans école, la réforme des temps scolaires, c'était un chantier d'Emmanuel Macron en déplacement aujourd'hui en Lozère. Il a expliqué aux lycéens pourquoi il n'est pas allé au bout.
2: Et dans le reste de l'actualité, Marion.
13: Plus de 1000 morts au Népal, le gouvernement accuse le réchauffement climatique. Il en appelle à une prise de conscience internationale. Nous serons sur place dans un instant. 200 000 habitants de Cisjordanie privés d'une précieuse aide alimentaire. Le programme alimentaire mondial est obligé de diviser par deux son apport, faute de financement. En France, Go West, une nouvelle compagnie ferroviaire privée, veut investir la partie ouest du réseau ferré. Elle vient de franchir une étape importante. Et puis le dernier tour de cours de Gaël Monfils à l'US Open. Le vétéran français fête sa dernière participation en Grand Chelem et ses 40 ans.
2: À partir de 18h15, l'édito de Dove Alphon, Chine 1, États-Unis 0 en matière d'énergie. Fossile ou renouvelable, c'est le score. Apple change de patron, la marque qui a inventé la plupart de nos objets numériques et connectés est-elle encore dans la course, surtout depuis l'arrivée de l'IA? C'est ce qu'on verra avec le premier invité ce soir. Est-ce que vous avez déjà vu un lac disparaître sous l'effet de la chaleur? Eh bien, c'est de plus en plus fréquent. En Hongrie, les conséquences, vous le verrez, sont autant écologiques qu'économiques. Soyez les bienvenus sur la planète et sa banlieue. Bonsoir à tous.
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2: Le jour de la rentrée, donc, déconnecté pour les élèves de lycée.
13: Oui, avec ce téléphone portable désormais interdit dans les établissements pour les lycéens comme les élèves de BTS, après les écoles et les collèges. Pour les ados, il y a donc eu ce matin ce moment délicat de couper ou laisser leur

0: Leur appareil avant de rentrer en classe. Délicat, enfin, pas tant que ça, si on en juge par l'accueil des 1600 élèves du lycée Jean-François Champollion à Latte et de leur prof Thomas Pinaroli.
1: Même si pour certains jeunes, cette interdiction est infantilisante, les autres l'acceptent car elle est souple. Le téléphone doit être éteint au fond du sac dans les bâtiments, mais les lycéens peuvent l'utiliser dans la cour et dans les couloirs, rappelle Sofiane, prof de SVT.
2: On a engagé les discussions avec les élèves l'an dernier, on a expérimenté sur une semaine. Et donc, les élèves, on les a écoutés, ils ont donné leur point de vue.
1: Les portables seront même parfois utilisés en classe.
2: Moi, en SVT, je l'utilise de façon pédagogique assez régulièrement. Par exemple, pour prendre des photos de microscopes, d'expériences.
1: Dans ce lycée numérique, les élèves ont aussi des ordinateurs. Le problème, en fait, mais ce ne sont pas les écrans, ce sont les notifications qui arrivent sur les téléphones, constate Mathieu, prof de maths.
3: En classe, c'est toujours comme une veilleuse qu'ils ont en tête. On a besoin de se concentrer trois quarts d'heure sur le cours. C'est toujours... des moments de coupure, ça les fait décrocher souvent des cours et c'est là le problème.
1: Cette interdiction en toute intelligence place donc un cadre.
3: Là, il y aura moins d'excuses. La règle va être claire et la confiscation, bah, il y a un cadre quand même assez strict de ce côté-là et ça va être une grosse nouveauté cette année, pour eux comme pour nous, quoi.
1: Avec un objectif, un retour à la vie sociale pour tous les élèves.
0: Thomas Pinaroli, d'ici héros, on l'a entendu, hein, le ministre de l'Éducation a d'ores et déjà annoncé des dérogations à des fins pédagogiques par exemple, ou encore pour régler la cantine. Un autre point d'attention de cette rentrée, c'était ces affaires d'agression dans le périscolaire à Paris. 203 enquêtes pénales en cours, à Paris mais aussi ailleurs, à Biarritz notamment, où le collectif Protégeons nos enfants a organisé aujourd'hui une marche en ce jour de rentrée. Plusieurs dizaines de personnes y ont participé. 11 600 000 élèves donc ont retrouvé le chemin de l'école aujourd'hui, c'est déjà l'heure d'un premier bilan. Si vous êtes parent, quelle maîtresse ou quel prof, quelle classe? Est-ce que ça n'était pas trop difficile de s'y remettre après ces longues vacances d'été? Cette réforme des temps scolaires, c'était un des chevaux de bataille du chef de l'État. Il n'est pas allé au bout du chantier et les élèves du lycée de Mende, en Lozère, où le président était en visite aujourd'hui, l'ont bien remarqué. Emmanuel Macron leur a répondu.
4: On n'y changera pas là. Déjà, on a essayé d'aménager les choses au maximum pour que ce soit compatible. Quand on regarde notre système, c'est vrai qu'il peut être amélioré, tu as raison. Mais au fond, ça suppose une réorganisation collective et il faut trouver au niveau de la nation un accord pour que ça passe. Si on s'adaptait aux élèves, on devrait sans doute commencer un tout petit peu plus tard dans la matinée, surtout quand on est ado, parce que les nuits sont c'est à peu près établi, quoi. Le matin on est un peu dans le gaz. Mais ça suppose aussi de repenser le temps des vacances. Et on a lancé d'ailleurs une convention citoyenne qui avait commencé à travailler ce sujet. Moi je suis pour qu'il continue. C'est pas à cette rentrée qu'on peut le faire parce qu'il n'y avait pas un consensus dans ce sens-là.
0: Emmanuel Macron au micro France Inter de Mathieu Bonnour.
5: Au Népal, le Premier ministre en appelle à une prise de conscience climatique et à l'action.
0: Près d'une semaine après la vague de boue mortelle dans l'Himalaya entre le Népal et le Tibet, le bilan s'alourdit à 1050 morts, au moins 4500 disparus. Les secours continuent leur travail difficile avec de moins en moins d'espoir et des voix s'élèvent dans le pays pour en appeler à la justice climatique. Car c'est bien le réchauffement qui est en cause, affirme le chef du gouvernement népalais. La fonte des glaciers himalayens a doublé en 25 ans. Message porté aussi par le peuple, comme l'a constaté l'envoyé spécial de France Inter, Agathe Mahuet, dans la région sinistrée de Nouakchott et sous la pluie de la mousson.
6: C'est au cœur de l'Himalaya que travaille Shankar depuis 17 ans comme guide de trekking. Et ce Népalais francophone, qui connaît par cœur la vallée aujourd'hui détruite par la coulée de boue, valide l'analyse scientifique. La plus haute chaîne de montagnes au monde fond et rapidement.
7: J'ai vu avant et maintenant beaucoup de changements. Les glaciers en train de fondre de plus en plus.
6: Or, ce n'est pas le Népal, pays pauvre de 30 millions d'habitants, qui en est responsable, dit encore Shankar.
7: Le Népal, c'est un petit pays. Nous, on n'a pas du tout la grande infrastructure pour polluer notre planète. On a la forêt, on a les montagnes, on a tout ce qu'il faut, mais il y a un grand pays comme l'Inde, comme la Chine, les États-Unis, tous les pays puissants, quoi, Russie, tout ça, c'est eux qui ont bien profité de la planète. Là, il faut réagir rapidement parce que aujourd'hui, c'est arrivé au Népal. Demain, dans quelques mois, quelques années, ça va arriver chez vous, partout.
6: Un avertissement que partagent les habitants de la région, même si peu en font aujourd'hui une priorité face à l'urgence, celle de la recherche des corps, des opérations de secours et la mise à l'abri de ceux qui n'ont plus rien.
0: Agathe Mahuel, envoyée spéciale de France Inter avec Benjamin Thuo à la technique. 200 000 Palestiniens de Cisjordanie occupés risquent de manquer de nourriture. Le programme alimentaire mondial alerte aujourd'hui. Il est obligé de réduire de moitié son aide dans le pays faute de financement. Une mesure déjà prise à Gaza, qui est pour la même raison. La Cisjordanie n'est pourtant pas dans la même situation que l'enclave palestinienne, mais ça n'empêche pas la faim de progresser. À Genève, pour RFI et France Inter, Jérémy Lange.
8: Selon le Programme alimentaire mondial, un tiers des Palestiniens de Cisjordanie n'ont pas accès à une nourriture de qualité. 12% même ne mangent pas à leur faim. Mais au lieu d'augmenter ces opérations, l'Agence des Nations Unies pour l'alimentation doit les réduire. Il lui manque au moins 386 millions de dollars pour les financer jusqu'à la fin de l'année. Sean Hughes est le responsable du PAM pour la Palestine.
9: Il y a près d'un million de Palestiniens en situation d'insécurité alimentaire en Cisjordanie, soit 25% de la population. C'était 11% il y a deux ans. À partir de maintenant, nous allons devoir nous concentrer uniquement sur les personnes les plus vulnérables.
8: Concrètement, ça veut dire que l'organisation ne pourra aider que 200 000 personnes au lieu de 400 000 actuellement. La Cisjordanie n'est pourtant pas dans la même situation que Gaza. La nourriture est présente sur les marchés, mais les Palestiniens n'ont tout simplement plus les moyens de l'acheter. Avec des prix de l'essence en hausse, un chômage qui explose et des terres agricoles devenues impossibles d'accès à cause de la colonisation israélienne. À Genève, Jérémy Lange, RFI pour France Inter.
0: L'Europe continuera d'aider Kiev malgré les attaques hybrides de la Russie. Déclaration de la chef de la diplomatie européenne en marge d'une réunion en Irlande des ministres de la défense de l'UE. Bruxelles accuse Moscou de chercher à déstabiliser les alliés de Kiev à l'aide de drones notamment. Le gouvernement allemand accuse cet après-midi nommément Moscou après l'attaque au drone explosif début août contre l'aéroport de Leipzig.
5: Ça se confirme, l'été 2026 a été record en termes de chaleur et dans toute l'Europe.
0: Belgique et Royaume-Uni ont, comme nous, enregistré leur été le plus chaud, avec un pic outre-Manche de 38 degrés le 13 août au parc de Kew Gardens près de Londres. Trois quarts du pays est toujours en sécheresse. En Belgique, pour la première fois, la température moyenne de juin à août a franchi la barre des 20 degrés avec 15 jours de chaleur, soit trois fois plus qu'un été normal. La chaleur de retour en France dès demain, tout le détail dans la météo juste après le journal. Les températures pourraient grimper jusqu'à 35 degrés par endroit dans certains départements du sud, selon Météo France, mais le nord du pays ne serait pas concerné. Par ces chaleurs, les pompiers ont eu fort à faire cet été. Encore un incendie en Haute-Corse en ce moment, 30 hectares brûlés en deux heures. Ça ne pouvait donc pas plus mal tomber. Les sapeurs-pompiers du Gard, de Moselle et du Bas-Rhin signalent aujourd'hui une cyberattaque selon les locales de Radio France. Les données personnelles de milliers d'agents ont fuité. Ceux du Gard et de Moselle ont déposé plainte. Ceux du Bas-Rhin ont saisi la CNIL. Le service, heureusement, n'est pas affecté. L'ouverture du rail à la concurrence se poursuit à petite vitesse. Velvet, une nouvelle entreprise privée, vient d'obtenir sa licence d'exploitation sur le réseau, une autorisation du ministère des Transports qui est l'une des deux clés pour pouvoir rouler en France. Elle garantit que le groupe remplit les autorisations juridiques et financières pour exploiter commercialement des trains de voyageurs. Première barrière franchie donc avant un lancement espéré en 2028. Bonsoir Luc Chemla.
10: Bonsoir.
0: Qui se cache derrière cette entreprise Velvet ?
10: Eh bien une ancienne cadre dirigeante de la SNCF, Rachel Picard, est l'ex-patron des activités de la RATP en Grande-Bretagne, Timothy Jackson. Ils ont levé 1 milliard d'euros auprès d'un fonds d'investissement français, dont une large partie pour acheter 12 trains dernière génération à Alstom. Les mêmes d'ailleurs qu'attend la SNCF depuis des années, mais il y a beaucoup de retard. Velvet part à la conquête de l'Ouest. Objectif, dans deux ans, faire circuler ses rames sur les lignes Paris-Bordeaux, Paris-Angers-Nantes et Paris-Rennes. Avec ce constat comme motivation principale, actuellement 15% des passagers ne trouvent pas de place et renoncent à voyager. Il faut donc plus d'offres. Après avoir présenté ces trains au printemps, les premiers essais sur rail sont prévus dès l'an prochain.
0: Et ça montre, Luc, que la concurrence de la SNCF, même si elle prend du temps, se structure.
10: Ah oui, avec comme locomotive Trenitalia, présent depuis déjà 5 ans. L'opérateur transalpin vient de dépasser le cap des 6 millions de voyageurs. Après s'être lancé sur le Paris-Milan, le Paris-Lyon, Paris-Marseille, il veut être présent sur le Paris-Londres d'ici 2030, tout comme d'ailleurs le britannique Virgin. L'espagnol Renfe a aussi tenté une incursion avec deux liaisons quotidiennes entre la France et l'Espagne, mais a tendance plutôt à se replier et à renoncer à son projet de relier Barcelone à Toulouse. D'autres projets ont aussi été annoncés pour les prochaines années. Pour autant, la SNCF continue d'exploiter l'essentiel du réseau à grande vitesse français.
0: Luc Chemla, service économique et social. sociale de France Inter. Le Conseil de l'Europe dénonçait en début d'année un risque de transformation en entrepôt humain. Les prisons françaises de plus en plus surpeuplées, près de 90 000 détenus au 1er août, soit 6,5% de plus en un an, dernière statistique du ministère de la Justice, alors qu'un tiers seulement des 15 000 places promises en 2018 par le gouvernement ont été livrées. Confrontés au même problème outre-Manche, le Royaume-Uni adopte des solutions innovantes. Je ne vous en dis pas plus, vous l'entendrez dans le journal de 19h sur France Inter.

0: un bateau déséquilibré par les vagues et son pilote éjecté. Un rare accident de bouée tractée a fait 2 morts dans les Pyrénées-Orientales au large de Saint-Cyprien. L'une des victimes est le capitaine du bateau, l'autre une des participantes. Un homme est grièvement blessé. Une enquête est ouverte pour homicide involontaire.
1: En cyclisme, une victoire française dans le Tour d'Espagne.
0: Sébastien Tronchon, 24 ans, remporte la 10e étape de la Vuelta. C'est le 2e succès français après Brian Cocquart sur ce tour, marqué par l'abandon du favori, le Slovène Pogacar. Happy birthday et farewell, le français Gaël Monfils entre aujourd'hui en lice dans l'US Open le jour même de ses 40 ans. C'est le dernier grand chelem pour le joueur qui prendra sa retraite à la fin de la saison. Un jour plein d'émotions donc, Fabrice Abgral.
2: C'est aujourd'hui sur le cours Louis Armstrong, le Central Bis à 19h, heure locale devant 10 000 spectateurs, que Gaël Monfils fêtera ses 40 ans. C'était pour lui un rêve, les organisateurs de l'US Open l'ont concrétisé. En fait, ils lui ont fait un cadeau, celui de lui accorder une invitation pour participer à son 71e et dernier grand chelem, car son modeste classement ne lui permettait pas d'intégrer le tableau principal. Mais Monfils aux États-Unis, c'est plus qu'une simple place dans la hiérarchie. C'est un personnage hors norme, attachant, toujours souriant, que les Américains adorent. Ils sont fascinés par ce Français désarmant, captivé par ce showman, au tennis aussi imprévisible que spectaculaire. Mais surtout, depuis ses débuts en 2005, Gaël Monfils a su établir une vraie connexion avec New York et son public.
3: C'est comme ma deuxième maison vraiment ici. Le public américain me va bien. Les gens sont incroyables ici. Il y a beaucoup d'amour. Je les aime énormément. Je pense qu'ils m'aiment beaucoup. Donc il y a quelque chose de magique qui se passe. Les gens sont derrière moi vraiment et ça se ressent.
2: Alors ce soir, comme d'habitude sur le court, Gaël Monfils va tenter de se faire plaisir. Essayez aussi de le prolonger, mais surtout en donner au public. Quel que soit le résultat, il recevra une ovation et sortira du cours sous les applaudissements des spectateurs reconnaissants et admiratifs.
0: Bon, si vous voulez voir le match, il va falloir se coucher tard quand même, parce que 19h heure locale, ça veut dire 1h du matin française. Et puis pour elle, on ne sait pas si ça sera la dernière, parce qu'on ne l'arrête plus apparemment. Une 3e sortie dans l'espace aujourd'hui pour l'astronaute française Sophie Adnaud, mission 100% féminine aujourd'hui. Elle doit, figurez-vous, remplacer un rétro-réflecteur et réparer un détecteur de particules cosmiques, Fabienne.
1: Je suis sûre qu'elle fait exprès d'oublier des boulons parce qu'elle adore sortir, Sophie Adnaud. Merci beaucoup, Marion Lourd. N'oubliez pas de revenir tout à l'heure pour Sous les radars. Je vous remets le téléphone, sonne dans l'oreille, les amis. Les standardistes vous attendent ce soir, jour de rentrée des enfants. Nous sommes partis de 2 chiffres. D'abord, la démographie qui parle d'elle-même. 160 000 enfants en moins cette année et à l'horizon 2035, moins 1,7 million. Le calcul mathématique, c'est de fermer des classes. Mais si on réfléchit plus loin, cette bascule démographique nous permet de créer des opportunités dans ce bouleversement scolaire, et c'est ce que nous allons voir ensemble. Est-ce qu'on laisse tranquillement le nombre d'élèves par classe diminuer, tout simplement? Est-ce qu'on repense les investissements plus vers le primaire, plus vers le secondaire? Est-ce qu'on regroupe les classes et même les établissements, les CM1, les CM2 dans les collèges, les lycées pro avec les lycées généraux? Est-ce qu'on crée des cités scolaires pour éviter de créer des déserts scolaires comme il y a des déserts médicaux? Certains départements ont déjà essayé cette méthode, où nous en parlerons, et elle implique, c'est ça qui est intéressant, de renverser l'accord scolaire, de penser en termes de territoire et plus en nombre d'enfants ou de classes. Penser ce qu'implique une fermeture en zone rurale, c'est quand même différent qu'une fermeture évidemment dans une zone urbaine. Il y a plein d'idées, plein d'expérimentations aussi. Partageons tout ça ensemble au 01 45 24 7000. Un œil sur le ciel.
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1: Et bonsoir Stéphanie Fromentin.
5: Et bonsoir Fabienne Sintès.
1: Les fortes chaleurs gagneront surtout le sud à partir de jeudi, cet après-demain.
5: Oui, après une rentrée plutôt tempérée sur une partie de la France, les températures vont nettement remonter au fil de la semaine et s'accentuer ce week-end. À partir de demain, une dorsale anticyclonique s'étend progressivement de la Méditerranée vers le continent, faisant remonter de l'air subtropical de l'Espagne, ce qui impliquera une hausse assez conséquente des températures au sud. Après 25-30 degrés demain, les températures pourraient atteindre les 30-35 jeudi et vendredi, puis localement 35-37 dans le sud-ouest, qui devrait même flirter avec les 40 degrés à l'approche du week-end. Au nord, plus proche de l'influence océanique, la chaleur restera beaucoup plus modérée, généralement entre 22 et 28 degrés.
1: Et côté ciel, c'est plutôt calme.
5: Cette semaine de rentrée scolaire se déroule dans une ambiance estivale. Si le temps est encore nuageux et instable en ce début d'échéance, les conditions s'améliorent rapidement grâce au renforcement et à la remontée de l'anticyclone des Açores. Le risque de pluie, d'averses et d'orages diminue au fil des jours. Dès demain, après une matinée nuageuse. Les éclaircies gagnent du terrain, le soleil s'impose sur près des 3/4 du pays en fin de journée, à l'exception des secteurs proches de la Manche, qui resteront sous les nuages, il fera moche.
1: Stéphanie Fromentin, merci beaucoup. Dove Alphon est là dans 36 secondes.
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6: Il est 18h18.

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1: Bonsoir de Valfond.
2: Bonsoir Fabien.
1: Donald Trump réunit aujourd'hui à la Maison-Blanche les patrons des grandes entreprises énergétiques américaines juste après avoir annoncé un accord pétrolier gigantesque avec le Venezuela.
2: Oui, ce n'est pas juste un accord, Fabienne, c'est le plus grand deal de l'histoire du pétrole, du moins d'après le président américain, qui espère toujours faire baisser le prix à la pompe avant les élections mid-term de novembre. Après cette annonce présidentielle laconique, mais fiable et mesurée, nous avons eu droit ce matin quand même à quelques détails sur cette transaction. C'est bien sûr la suite directe de l'invasion totalement illégale du Venezuela par les États-Unis en janvier dernier. Les chiffres sont maintenant là. L'accord prévoit un partenariat de deux opérateurs, un opérateur américain et un vénézuélien, qui auraient l'autorisation de forage pendant un siècle dans 17 nouveaux champs de pétrole, pouvant produire jusqu'à 65 milliards de barils. C'est beaucoup, nul ne le conteste. Le seul problème est que ces milliards de barils sont pour l'instant profondément enfouis dans le sol vénézuélien et que les infrastructures destinées à le faire remonter à la surface prendront environ 10 ans à se mettre en place. L'idée que cette annonce puisse faire baisser le prix du gasoil dans les jours ou même dans les années à venir est tout au moins farfelue. C'est pourtant ce que Donald Trump va essayer d'accomplir en convoquant aujourd'hui les patrons des grandes compagnies pétrolières américaines qui, jusqu'à maintenant, refusaient de s'engager dans ce chantier. Est-ce que j'ai précisé, Fabienne, que les bénéfices de ces géants ont bondi depuis la guerre en Iran ?
1: Ah non, ça vous l'aviez oublié.
2: Ah bon, peut-être que ça n'a aucun rapport alors, mais toujours est-il que ExxonMobil, par exemple, a annoncé la semaine dernière un bénéfice trimestriel de 29 milliards de dollars et que son directeur va avoir du mal à ne pas en jeter quelques miettes au Venezuela. Et là, si tel est le souhait de son bienfaiteur en chef. En attendant, un accord temporaire donc a été signé entre les deux opérateurs. L'opérateur américain vient d'être inscrit au registre du commerce. C'est une nouvelle société américaine gouvernementale entièrement contrôlée par le Pentagone. Comme ça, au moins, les choses sont claires. L'opérateur vénézuélien, lui, est une vieille connaissance. Alejandro Betancourt est en effet sous mandat d'arrêt lancé par la Suisse. Une enquête pour blanchiment et fraude est ouverte contre lui également en Espagne. Il a un passeport britannique, mais le gouvernement de Sa Majesté le lui avait repris pour éviter une demande d'extradition helvétique. Bref, un associé avec lequel le patron d'ExxonMobil ne va pas s'ennuyer.
1: Alors, avec cet accord quand même d'oeuvre, on peut avoir l'impression que l'abandon des énergies fossiles, c'est pas pour demain.
2: C'est vrai, Fabienne, mais cette annonce tonitruante en cache une autre beaucoup plus discrète. La Chine a annoncé cette nuit que sa capacité d'énergie solaire a dépassé, pour la première fois, celle de ses centrales à charbon. La Chine, qui est toujours le pays le plus pollueur, premier émetteur mondial de gaz à effet de serre, devrait donc atteindre le pic de ses émissions d'ici 2030. Et elle tient le cap pour atteindre la neutralité carbone d'ici 2060. D'ores et déjà, plus de 80% de la capacité totale de production d'électricité nouvellement installée en Chine vient du soleil ou du vent. Ajoutons que les exportations des voitures chinoises dopent un peu partout le marché des voitures électriques et freinent donc la consommation d'essence. Au deuxième trimestre, la vente de voitures électriques a nettement progressé en France et dans plus de 50 pays. En Australie, au Brésil, en Inde, en Corée, au Vietnam, les ventes ont quasi doublé par rapport à la même période l'année précédente. La production de pétrole a beau s'envoler outre-Atlantique, ce n'est pas le cas dans d'autres pays du monde. Résultat, la demande mondiale d'essence devrait reculer cette année de 1,6 million de barils par jour. Et ça aussi, c'est beaucoup, c'est peut-être même le plus grand deal des deux, n'en déplaise au président américain.
1: De Valfond, tous les soirs dans Un jour dans le monde, merci beaucoup. L'invité d'Un jour dans le monde est là.
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4: Customers and users don't necessarily see it. Everything we do has some new ideas in it. And to me, like,
1: même si les gens ne le voient pas, tout ce qu'on fait chez Apple est doté de nouvelles idées. Pour moi, la créativité, l'inventivité, c'est montrer que l'on pense différemment. Bonsoir Nicolas Lelouch.
5: Bonsoir, merci de me recevoir.
1: Je vous en prie, vous êtes journaliste, vous êtes chef de la rubrique tech de Numérama. Le monsieur qu'on vient d'entendre s'appelle John Ternus. À compter d'aujourd'hui, c'est donc le nouveau patron d'Apple, grand géant évidemment de la tech, Apple. Je voudrais qu'on s'arrête tout de suite sur la phrase qu'on a choisi de mettre en exergue, parce que je trouve que ça dit beaucoup sur ce qu'est devenu justement cette marque emblématique, même si les gens ne le voient pas, ce qu'on fait est doté de nouvelles idées. Est-ce que ça veut dire qu'on voit plus de choses, on voit plus rien, effectivement, chez Apple? On parlera des chiffres tout à l'heure, les chiffres, ils se portent très très bien. Qu'est-ce qui reste de l'Apple qui a inventé le Mac, le smartphone, les iPods, etc., les iPads? Est-ce que Termus prend une entreprise qui vend toujours du rêve, hein?
5: Apple vend toujours du rêve, même si c'est moins visible qu'avant. Ce qui est certain, c'est que le Apple de 2026 n'est pas le Apple de 2007. Je choisis cette année, c'est l'année de l'iPhone, ouais. Exactement. On était sur une époque où Apple, à chaque annonce, donnait un aperçu du futur, ouais. Montrait à quoi allaient ressembler nos vies, à quel point ils allaient réussir à transformer la société.
1: Et nous montrer quelque chose dont on ne savait pas qu'on avait besoin, et finalement on en avait besoin. C'était ça la magie.
5: Exactement, c'est toute la magie de l'iPhone, c'est la magie de l'iPad, c'est le fait d'avoir des produits qui finalement, sur le principe, pouvaient paraître assez gadgets au départ, et qui finalement ont complètement renversé la société. Donc, là où Apple a évolué aujourd'hui, c'est qu'on est arrivé dans une forme de maturité technologique où ce qui avant était considéré comme quelque chose d'élitiste ou quelque chose de futuriste est dans les mains de tout le monde. Les smartphones sont partout, les ordinateurs sont relativement capables de tout faire dans la quasi-totalité des foyers, les télés sont connectées. Donc on a eu une grosse évolution, ce qui fait que c'est plus compliqué de vendre du rêve et de marquer un changement majeur.
1: Mais ça veut dire qu'on a fait le tour de l'objet physique, en fait. Donc Apple aujourd'hui ne peut plus inventer un objet physique parce que vraiment, c'était ça l'idée. C'était d'inventer quelque chose. On se souvient encore des keynotes de Steve Jobs qui sort de sa poche un truc qu'on n'a jamais vu, en l'occurrence c'était l'iPod,
5: le
1: par exemple.
5: Nano,
1: exactement,
5: oui.
1: Ouais. Donc est-ce qu'on n'invente plus rien de physique, en fait? C'est ça aussi la révolution de la tech, et donc ça raconte Apple également.
5: En tout cas, ça fait des années que toutes les marques tech de la Silicon Valley, les marques chinoises, coréennes, cherchent absolument ce qu'elles qualifient de iPhone killer, donc le tueur d'iPhone, et veulent justement réitérer ce succès colossal qu'a été l'iPhone, et que personne n'y est parvenu. Donc je ne peux pas vous dire qu'il n'y a plus d'innovation matérielle, parce que c'est pas le cas, il y a toujours des produits, il y a toujours des choses nouvelles, notamment on l'a vu avec les lunettes récemment, alors elles créent énormément de controverses, mais elles sont aussi potentiellement l'informatique du futur. Mais il y a moins de ruptures qu'avant, ça n'empêche pas qu'Apple est une marque qui crée beaucoup de fascination sur la planète.
1: Alors, donc John Termus, nouveau patron, Tim Cook, quand il est arrivé, avait une lourde tâche, il succédait à Steve Jobs. Donc oui, effectivement, Cook a fait monter le chiffre d'affaires d'Apple de manière exponentielle, plus 4, ça reste une des entreprises la plus valorisée en bourse, si ce n'est l'entreprise la plus valorisée en bourse. Donc, très bon gestionnaire, mais pas de génie de l'invention. Est-ce que Termus est plutôt dans la lignée Cook, c'est-à-dire je poursuis dans cette ligne-là, ou alors, puisque son métier, c'est quand même l'ingénierie,
5: exactement.
1: Est-ce que il est plutôt geek et il a un objet dans la poche qui nous fera rêver à nouveau?
5: Oui, le profil de John Termus est très différent de celui de Tim Cook. Pour reprendre un petit peu le contexte, vous venez de l'expliquer, en 2011, on est sur les années post-Steve Jobs, donc lui est revenu en héros à la fin des années 90. Il a vraiment relancé la machine à innover et fait d'Apple la puissance qu'elle était en train de devenir à l'époque et qu'elle est devenue sous Tim Cook. Et Tim Cook, lui, c'est quelqu'un qui est un spécialiste de la logistique. Son boulot, c'est les usines, c'est les chiffres, c'est une sorte d'expert comptable de luxe, si on peut se permettre cette analogie. Et Tim Cook se retrouve à transformer Apple, à récupérer la base de ce qu'a fait Steve Jobs pour développer le marché. Le profil de John Termus, lui, c'est quelqu'un qui vient du matériel et qui est beaucoup plus proche de Steve Jobs que de Tim Cook. Donc on peut théoriser, même si évidemment c'est très compliqué à dire, parce que est-ce qu'Apple a vraiment intérêt à se renouveler et à changer quelque chose qui fonctionne? Mais on peut imaginer que cette transition va amener Apple à aller un petit peu plus vers l'innovation, à aller vers un patron qui lui-même va tester les produits. Je pense qu'une des grosses ruptures qu'il va y avoir aujourd'hui entre Tim Cook et John Termus, c'est qu'un Tim Cook n'était pas assez sensibilisé aux produits pour ramener des prototypes à la maison et pour les tester.
1: Voilà, on dit même que Tim Cook était l'un des patrons les plus ennuyeux d'Apple. Est-ce que Termus aura la réputation d'être un peu plus festif ou pas?
5: On peut en tout cas imaginer que Termus va un petit peu plus se mouiller, que ça sera peut-être lui qui va présenter les produits directement et qui va amener sa patte et l'excellence qu'il a toujours eue sur le matériel avec les équipes qu'il a pu diriger chez Apple ces quasiment 30 dernières années. Donc, il y a des chances qu'on ait de l'évolution dans les prochaines années.
1: Après, on sait que le prochain téléphone d'Apple, il est pliable apparemment, mais Samsung est largement en tête là-dessus, a commencé les pliables il y a des années maintenant. Les lunettes connectées, c'est pas Apple le premier, c'est Meta qui est le premier là-dessus. Est-ce que ça veut dire que Apple, de toute façon, s'est laissé rattraper, en fait, que d'autres sont plus futés qu'eux maintenant?
5: Mais si vous regardez l'histoire d'Apple, il n'y a pas énormément de catégories qu'ils ont inventées. Avant l'iPhone, il y avait déjà des smartphones, il y avait le BlackBerry qui qui domine à l'époque, mais il y avait déjà des téléphones à écran tactile. Et pourtant, Apple a complètement changé la trajectoire de cette catégorie avec des idées différentes. Même chose pour les montres connectées. On dit que Tim Cook n'a pas été un patron qui a beaucoup innové. Bah, sous sa direction d'Apple, on a eu l'Apple Watch, qui est la montre connectée la plus vendue au monde. On a eu les AirPods, qui sont des écouteurs sans fil, qui ont redéfini complètement la catégorie de l'audio. On a eu quand même quelques innovations majeures. Ce qui est certain, c'est que quand Apple arrive sur un marché, généralement, ils arrivent à le transformer. Vous donnez l'exemple des lunettes, vous donnez l'exemple...
1: J'ai donné l'AirPod tout à l'heure, mais vous êtes plutôt en train de me parler des écouteurs, non ? Parce que ce qu'on voit arriver sur le marché, effectivement, potentiellement, c'est des lunettes qui seront marquées Apple, mais pour l'instant, ça reste quand même assez marginal. C'est les AirPods, donc le truc qu'on a dans l'oreille, qui serait aussi une caméra.
5: Qui pourrait se transformer, mais c'est l'exemple que j'ai oublié, c'était le téléphone pliant. Vous donniez en parlant de Samsung. Okay. Bah, c'est un exemple parfait d'une catégorie qui a 7 ans maintenant, qui a mis énormément de temps à démarrer, et ça fait 2 ans qu'on a des rumeurs comme quoi Apple prépare un modèle avec un format différent, un format qui serait de la taille d'un passeport. Et qu'est-ce qui s'est passé miraculeusement en début d'année ? Des constructeurs chinois ont lancé exactement le même format. Ouais. Et c'est un succès commercial. Samsung, cet été, a lancé son premier téléphone en format passeport, en anticipation d'Apple. Donc Apple peut, mine de rien, transformer complètement le marché en arrivant après.
1: Vous avez dit cette phrase, Nicolas Lelouch, vous avez dit, la question va se poser de savoir s'ils ont intérêt à sortir quelque chose d'autre et de neuf. Ont-ils intérêt à sortir quelque chose d'autre et de neuf, ou parce que c'est une entreprise qui roule, finalement, on ne prend plus de risques ?
5: C'est les risques. En termes d'objets. Et je crains malheureusement que les personnes qui espèrent qu'un Apple John Ternus va absolument tout changer du jour au lendemain, se lancer dans plein de nouvelles catégories, lancer des produits beaucoup plus disruptifs, capables de rivaliser avec ce que font les constructeurs chinois, qui aujourd'hui sont vraiment les leaders de l'innovation. Il y a vraiment eu une rupture ces 4-5 dernières années là-dessus. Je pense que c'est illusoire, parce que Apple aujourd'hui est numéro 1 dans la plupart des catégories. Ils sont vraiment très très forts sur les produits haut de gamme, et il n'y a pas d'intérêt pour eux à aller casser l'iPhone et aller dire, voilà, on va faire quelque chose qui remplace l'iPhone. Par contre, on peut espérer que sous sa direction, les équipes soient opérées différemment. J'ai eu la chance de me rendre souvent dans la Silicon Valley, notamment chez Apple, et ce que j'entends auprès des employés, c'est qu'Apple est une machine devenue tellement immense que parfois c'est compliqué de naviguer là-dedans. On se retrouve dans des postes extrêmement bien payés, mais en fait on se rend compte qu'on n'a pas de pouvoir opérationnel, qu'on n'est pas écouté, et à la fin on décide de partir dans une start-up, notamment sur l'intelligence artificielle, qui peuvent aussi bien payer et qui sont beaucoup plus souples. Est-ce que John Ternus est conscient de ces problèmes ? J'imagine que oui, il est plus jeune, il vient d'une nouvelle génération, et il pourrait amener justement chez Apple un renouveau et une restructuration qui permettrait d'avoir un petit peu plus d'innovation et de nouvelles catégories.
1: L'IA justement, prise de vitesse là pour le coup sur l'IA Apple, presque inexistant j'ai envie de dire, est-ce qu'on peut prendre ce train en marche ? Ou pas ?
5: On peut prendre ce train en marche, mais ça dépend de ce qu'on veut faire. Ce qui est aujourd'hui sur l'intelligence artificielle, on a quelques entreprises qui sont largement leaders sur ce qu'on appelle les modèles de frontières, donc les modèles ultra polyvalents capables de tout faire. Ça paraît peu probable aujourd'hui d'imaginer Apple capable de les rattraper. Maintenant, Apple a deux options sur l'intelligence artificielle. Ça sera une des priorités de son nouveau patron. Soit être capable de proposer des modèles fonctionnels qui vont servir uniquement à leurs produits. C'est ce qu'ils ont annoncé en juin. On va voir quelle forme ça prendra en fin d'année quand ça sera lancé. Mais l'idée, c'est d'avoir, par exemple, un assistant personnel qui peut lire vos messages sans que ça quitte votre téléphone. Donc, c'est un vrai avantage par rapport aux autres. Un ChatGPT, un Google, tout passe sur des serveurs. Vos données sont techniquement surveillées. Apple ne va pas faire ça. Et l'autre option pour eux, c'est de concéder cette guerre de l'IA, reconnaître qu'ils ont perdu sur les modèles.
1: L'important, c'est de les embarquer sur nos téléphones, donc finalement, peu importe
5: exactement
1: ce qu'on utilise.
5: Si les gens achètent des ordinateurs Apple ou des iPhones pour faire tourner les IA des autres, à la fin, Apple va quand même récupérer des ventes de produits. Mais c'est sûr qu'ils aimeraient vendre les services qui vont avec, mais s'ils ne le font pas, ce n'est pas grave.
1: Mais s'ils ont raté le coche, est-ce que c'est par manque de vision, justement, ils ne l'ont pas vu venir, ou ils ont pensé que c'était trop dangereux
5: C'est probable. On raconte qu'en interne, Apple n'était pas conscient que cette révolution était possible et qu'elle était en cours. Il y a beaucoup de choses sur lesquelles ils se sont positionnés, parfois sans lancer les produits. Je pense à la voiture. Ils ont vu la révolution de la voiture électrique.
1: Mais ils

0: qui parfois donne l'impression de se contenter d'acquis qui
1: de sont dormir sur
0: très
1: ses lauriers,
0: forts. Elle donne un petit peu cette impression-là. Après, là où il faut tempérer cette impression-là, c'est qu'une des choses qui a joué des tours à Apple, c'est le fait d'avoir une position très vie privée. C'est une des rares entreprises de la Silicon Valley qui veut absolument tout sécuriser au niveau des données, qui ne veut pas que tout parte sur des serveurs. Et ça leur a joué des tours sur l'IA, parce qu'aujourd'hui, on en parle quotidiennement, si les IA sont bonnes, c'est parce que nos données sont envoyées sur des serveurs pour entraîner des intelligences artificielles. Si Apple n'a pas les données, ils ne peuvent pas entraîner. Après, c'est peut-être une erreur de vision de ne pas avoir les données.
1: Mais qu'est-ce qui se passe si les concurrents, parce que c'est bien ce qui est en train de se passer aujourd'hui, font la démonstration que le smartphone, quel qu'il soit, n'est finalement plus l'alpha et l'oméga et que l'IA tiendra sur un tout autre support. Alors, on parlait des lunettes tout à l'heure, ça peut être autre chose, j'en sais rien. Mais ça veut dire que d'un coup, cette pyramide peut s'effondrer.
0: Si c'est le cas, ça serait un effondrement pour Apple. Voilà. Ce n'est pas dans leur intérêt que l'iPhone tombe. C'est
1: et pourtant, les concurrents, c'est exactement ça qu'ils cherchent.
0: C'est ce qu'ils cherchent à faire.
1: Plus besoin du téléphone.
0: Mais c'est ce qu'ils cherchent à faire depuis 10 ans et ils n'y sont pas parvenus. On a longtemps eu le discours comme quoi les lunettes remplaceraient le téléphone et finalement ce discours est en train de se rééquilibrer avec les lunettes seront l'accessoire parfait pour le téléphone. Donc évidemment, il y a ce rêve à un moment de réussir à tuer le téléphone, à ne plus en avoir besoin, mais ça reste le produit qui s'est imposé comme le plus pratique pour tout faire. Donc, à voir comment tout ça évolue. En tout cas, pour Apple, ils ont intérêt à réfléchir à ces thématiques-là, à préparer l'après au cas où l'iPhone venait à se planter. Le pire scénario pour John Ternus serait qu'un concurrent arrive avec un produit meilleur que le téléphone, que les gens délaissent leur téléphone et qu'Apple ne soit pas prêt avant 2-3 ans. Parce que pendant ces 2-3 ans, c'est le moment où on décroche. Soit Apple anticipe et est capable de rivaliser assez rapidement, soit le modèle smartphone continue de fonctionner, ce qui est quand même aujourd'hui le plus probable.
1: Nicolas Lelouch, Tim Cook, on l'a vu dans le bureau ovale, on l'a vu avec tous les autres, pardon de le dire comme ça, mais baiser la main du prince, il a donné $1 million au moment de l'investiture de Donald Trump, il est très politique, il discute avec Trump, il discute aussi avec la Chine. Est-ce que Ternus a aussi ce profil-là? Et est-ce que c'est devenu aujourd'hui indispensable d'avoir ce profil quand on a un patron de la tech?
0: C'est marrant parce que Steve Jobs détestait la politique et ne voulait pas parler au président, ça ne l'intéressait pas. Tim Cook s'est confronté à une réalité qui est que ces entreprises tech ont grandi beaucoup trop rapidement et ont pris une puissance digne de micro-État. Donc, ils ont été obligés à un moment de parler avec les présidents. Tim Cook aime la politique. John Ternus, on ne l'a jamais vu dans cet exercice. Ça sera un des enjeux de sa transition. La bonne nouvelle pour lui, c'est que Tim Cook n'a pas complètement pris sa retraite. Ouais. Il reste aujourd'hui président d'Apple, président du conseil d'administration, et il sera amené à continuer à dialoguer avec Donald Trump, avec l'Union européenne, avec la Chine, avec l'Inde, et pour laisser à John Ternus un petit peu plus de temps pour se préparer à ses fonctions. Mais un jour, il les récupérera et on verra si ses positions seront différentes. Tim Cook a toujours réussi à conserver l'identité d'Apple, qui est globalement très progressiste, tout en étant capable de s'afficher avec un Donald Trump et trouver le bon équilibre que toutes les boîtes de la Silicon Valley n'ont pas réussi à trouver.
1: Mais jusqu'à quel point Apple souffre et va souffrir encore des relations en dents de scie, précisément entre la Chine et les États-Unis? Apple sert de pression commerciale vis-à-vis des États-Unis en Chine, mais les États-Unis reprochent aussi à Apple d'être plus Made in China que Made in San Francisco, au fond. Donc est-ce que ça, de toute façon, c'est aussi une balle qui peut exploser à la tête de Ternus en arrivant?
0: Ils sont dans une position délicate, parce que comme vous venez de le dire, ils sont majoritairement dépendants une production en Chine. Ils ont tenté sous Tim Cook de récupérer une partie de la production dans d'autres pays, en Inde, au Brésil, aux États-Unis, même si c'est des proportions très, très légères aujourd'hui. Mais la réalité, c'est que la grande majorité de leurs produits viennent de Chine. Donc, c'est évident que si demain, le bras de fer entre Donald Trump et Xi Jinping s'intensifie et que la Chine décide de couper les exportations de produits Apple vers l'étranger, Apple est extrêmement paralysé et va perdre une grande partie de son chiffre d'affaires. Donc Apple a toujours vécu avec cette épée de Damoclès. Ils font des stocks, ils essayent d'anticiper. C'est globalement une des grandes réussites de Tim Cook, d'avoir su gérer ce type de problématique, d'avoir su gérer les chaînes d'approvisionnement pour éviter les pénuries, pour éviter les conflits politique, pour éviter les droits de douane. Mais malgré tout, si demain la Chine et les États-Unis se disputent et se servent d'Apple pour créer des tensions, Apple sera la première victime.
1: Il y a beaucoup de si dans l'avenir de John Ternus.
0: Beaucoup de si,
1: à la
0: c'est
1: tête
0: tout le problème finalement
1: de
0: ces entreprises qui dépendent de beaucoup de partenaires, de beaucoup de prestataires.
1: Nicolas Lelouch, merci beaucoup de vos explications. Vous êtes chef de la rubrique Tech chez Numérama. Merci encore. La suite, c'est le reportage d'Un jour dans le monde. Nous irons en Hongrie devant un lac qui disparaît sous les effets du réchauffement climatique. Et pour avancer ensemble, justement, jusqu'à 19h,

0: Il y a sous les radars, Marion Louan.
1: Je vais vous raconter comment le gouvernement de Singapour veut réarmer sa démographie à prix d'or.
0: Et Caroline Gillet qui frappe à la porte des 27.
2: Et
0: bonsoir
2: oui,
0: Caroline.
2: Bonsoir, ce soir, Eurostat, des chiffres, du charbon, des jeux vidéo et Stéphane Bern, tout ça au Luxembourg, au-dessus d'un stand commercial.
0: Allez, restez avec nous. Le temps de faire un petit aller-retour aux États-Unis avec Baby Rose, Let Me Go.

0: Le reportage d'un jour dans le monde, c'est un jour en Hongrie, ce soir, où un lac est en train de disparaître. Pas un petit lac, hein, le troisième plus grand du pays, le lac Velence, à 40 km de Budapest. Il est pratiquement à sec, sous les effets du réchauffement climatique. C'est pas le premier, depuis cet été, des lacs s'évaporent littéralement. Vous avez peut-être entendu parler du lac des Brenets, c'est à la frontière franco-suisse. En Hongrie, l'impact de la quasi-disparition de ce lac a déjà des conséquences sur la biodiversité, bien sûr, sur l'économie aussi. La suite, c'est Florence Labruyère qui raconte.
1: À une demi-heure de train de Budapest, Velence est un grand lac de 10 km de long. Les Hongrois adorent s'y baigner en été, mais voilà, avec la sécheresse, il se réduit comme une peau de chagrin. Timea Bach, une jeune franco-hongroise, ne reconnaît plus le lac de son enfance.
2: Alors, ça ressemble presque à un désert. En fait, on voit que de la terre desséchée, gris clair, et l'eau au loin, mais le niveau est très bas.
1: Et là, on a descendu un petit escalier. On a vu des pierres, un petit mur de pierre. Qu'est-ce qu'il y avait là avant ?
2: Alors, tout ça, c'était recouvert d'eau. Avant, en fait, dès qu'on descendait les marches, on était immédiatement dans l'eau. Il y avait tout ce qui est voile pour faire du pédalo également. Donc, tout ça, ça a disparu. En fait, il n'y a plus que les pontons, mais qui mènent dans la terre. Ça, c'est vraiment la première fois que c'est aussi bas, ça, c'est sûr.
1: Il faut marcher une bonne cinquantaine de mètres pour atteindre le lac, mais on a de l'eau seulement jusqu'aux chevilles. Juste assez pour que Zoltán et ses enfants puissent patauger et se rafraîchir un peu. Zoltán habite à Budapest, mais il a une petite résidence secondaire au bord du lac. Alors il vient tous les week-ends en famille.
3: Il y a beaucoup moins de touristes qu'avant. On croit surtout des gens qui habitent ici. Avant, il y avait des touristes étrangers ou des vacanciers hongrois qui venaient pour une ou deux semaines. On n'en voit plus.
1: Il y a des bancs de sable au milieu du lac et on peut carrément le traverser à pied. C'est la première fois que cela arrive, même si c'est dans la nature du lac de baisser de niveau en été, explique le biologiste Tomáš Felföldi, que je joins au téléphone.
4: Comme le lac est peu profond, il y a beaucoup d'eau qui s'évapore. C'est son cycle de vie. Il perd de l'eau en été et se remplit en hiver. Mais là, le niveau n'a jamais été aussi bas, c'est historique. Beaucoup de plages sont à sec.
1: Mais pas sûr que le lac se remplisse suffisamment cet hiver. Chaque année, il pleut de moins en moins en Hongrie.
5: Quelle poste, Florence Labruyère.
1: Direction la mairie de Gardogne. Pál Eötvös est le maire de cette commune de 14 000 habitants. Il y a une demi-douzaine de villes autour du lac qui vivent du tourisme, comme Gardogne. Mais la sécheresse a un impact sur l'économie. Il n'y a plus d'école de voile ni d'excursion en bateau.
6: Sur notre grande plage, avant, il y avait 15 restaurants. Il n'y en a plus qu'un. C'est navrant.
1: Et puis, il y a un autre problème. La rive ouest du lac n'est pas habitée, c'est un parc naturel protégé. Aujourd'hui, cette zone est complètement à sec et les oiseaux sont partis nicher ailleurs. Alors, comment redonner vie au lac et à la biodiversité? Il y a des solutions, affirme le maire.
6: La meilleure solution serait d'alimenter le lac avec l'eau du Danube. Notre eau potable vient déjà du fleuve, qui est à 20 km d'ici. Elle est assainie et transportée ici. On pourrait faire venir cette eau dans le lac sans la purifier. Pour ça, il faudrait construire des canalisations supplémentaires.
1: Des travaux estimés à au moins 100 millions d'euros, mais réalisables en 2 ans, selon le maire. Il a déjà abordé le sujet avec le nouveau gouvernement hongrois. Autre solution, créer des zones humides autour du lac, avec des marais, pour mieux retenir l'eau. Cela prendrait du temps, mais cela pourrait sauver le lac Velence.
0: Florence Labruyère, sous les radars, Marion Lowe va chercher l'actu internationale qui vous a échappé. Ça commence en Ukraine, Marion, où les élèves risquent de manquer de livres en cette rentrée.
7: Parce que les frappes russes ne touchent pas seulement les infrastructures énergétiques, pas seulement les dépôts d'armes, elles visent aussi les biens culturels, la connaissance et donc les livres. Moscou a récemment bombardé des imprimeries, des maisons d'édition, des entrepôts et détruit 12 millions d'ouvrages. D'après les calculs de la presse locale, un tiers des volumes imprimés cette année sont partis en fumée. Une entreprise de Kiev récemment détruite s'apprêtait par exemple à livrer 1 300 000 livres scolaires. 10% de ce qu'utilisent les écoliers ukrainiens. Des attaques qui visent aussi les ouvrages anciens, parfois très précieux. Le marché du livre ancien a également été ravagé. Le secteur de l'édition risque l'effondrement et les professionnels en appellent à l'aide internationale. Preuve pour la ministre ukrainienne de la Culture que la Russie veut effacer l'Ukraine en tant que nation. C'est pour cela, dit-elle, qu'elle vise notre héritage culturel, le symbole de notre présence sur place depuis longtemps.
8: The Met Museum has cancelled its 2027 exhibition on.
9: Le très People Met Gala, rendez-vous annuel de la collecte de fonds à New York, ne mettra pas en lumière le créateur John Galliano.
7: L'ancien directeur artistique de Dior, pourtant choisi par la papesse de la mode, la directrice de Vogue, Anna Wintour, comme la star de l'exposition du MoMA new-yorkais. Au moment de ce grand rendez-vous de levée de fonds du mois de mai, le Britannique a finalement renoncé hier par communiqué à la rétrospective prévue en son honneur au musée. Voilà ce qu'il écrit. J'ai décidé avec une grande tristesse qu'il était préférable que l'exposition n'ait pas lieu à ce moment-là. Je reste totalement responsable de la douleur causée par mes déclarations dans le passé, fermez les guillemets. Parce qu'en fait, c'est bien là hein, le sujet. Le choix de Galliano a fait polémique à cause de ses propos antisémites et racistes, filmés en 2011 dans un café parisien. Propos qui lui ont coûté son poste chez Dior, qui lui ont valu une condamnation pour injure publique. Depuis, le créateur s'est engagé dans une désintoxication et un long travail personnel. Mais sur Internet, rien ne disparaît. La vidéo a refait surface après l'annonce du MoMA. Au vu de cette archive, des politiques, des religieux, des administrateurs du musée ont jugé la rétrospective inopportune, dont acte. Anna Wintour salue, je la cite, une décision courageuse de Galliano à la mesure de l'homme qu'il est. Every Singaporean child will receive

0: give almost $70,000 in direct financial support.
1: Singapour met la main au portefeuille pour encourager à faire des bébés.
2: Oui, $70,000 singapouriens par bébé, soit 47 400 euros. Somme annoncée, vous l'avez entendu, par le Premier ministre Lawrence Wong, un soutien financier de l'État pour chaque enfant avant l'âge de 17 ans. Ça démarre avec $10,000 dès la naissance, $5,000 pour les dépenses médicales, $5,000 pour l'éducation, $2,000 par an jusqu'à 16 ans révolus. Mesure d'urgence, hein, vu le taux de fécondité qui est un plus bas record, 0,87 enfants par femme, c'est deux fois moins qu'en France, comparable à la Corée du Sud ou à Taïwan. Cette année, l'île devrait décrocher le titre peu enviable de pays super âgé selon les Nations Unies. En cause, la vie chère, le système éducatif très compétitif, la vie professionnelle exigeante, si bien qu'un quart des Singapouriens n'envisage pas d'avoir d'enfants. Et l'annonce du gouvernement est pour le moment accueillie avec circonspection, car l'argent ne suffit pas. Ce qui manque aux jeunes parents potentiels, c'est aussi le temps, parfois le soutien familial. En clair, pour réarmer la démographie, Singapour doit sortir à l'artillerie lourde. Reste à voir s'il fait mouche.
1: Merci beaucoup Marion Lourd. Djoubaka pioche dans ce qu'il aime tous les soirs en fouillant la discothèque de France Inter. Et ce soir, il va nous emmener à Porto Rico rencontrer Joe Cuba et son sextet. Joe Cuba, c'est le père du Boogaloo, fusion de la soul et de la musique latine. Bad Bunny le cite comme l'une de ses influences. Il intègre d'ailleurs régulièrement dans ses morceaux des sonorités qui sont inspirées de Joe Cuba et des pionniers du label Fania Records sur lequel il avait signé. Porto Rico, qui est touché en ce moment d'ailleurs par une grave série de pénuries d'eau, une situation qu'a dénoncé le chanteur Bad Bunny lors de deux concerts plus tôt cette semaine. Bang Bang, Joe Cuba et son sextet, c'est le choix de Djoubaka.

0: Joey Kubas Sextet, la chanson s'appelle Bang Bang. J'ai surtout entendu bip bip, moi, en fait, dans cette chanson. Et Toc Toc, c'est pour entrer dans une pièce de l'Europe. Et c'est vous, Caroline Gillet. Voilà.
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0: C'est bien fait, hein.
1: Le 18-20.
0: La semaine dernière, vous étiez, Caroline, dans les couloirs d'Eurostat, l'office statistique de la Commission européenne.
2: Eh bien, j'y suis toujours.
0: Vous avez adoré.
2: J'adore. Deuxième épisode au Luxembourg, donc avec Gaston Bricou. Il travaille dans l'unité énergie, où il participe au traitement et à la diffusion des statistiques. Et la visite avec lui débute dans un hall vide.
3: Bah là, en fait, il y a une pièce d'histoire et personne ne sait qu'elle est là.
4: Ah, juste à côté des escaliers. Ah ouais.
2: Alors Fabienne, quelle pièce d'histoire est exposée dans un hall des bureaux d'Eurostat? Est-ce qu'il s'agit d'une chaussette de Robert Schuman, d'une véritable mine de charbon avec son châssis à molette ou du bureau de Jean Monnet?
0: J'aime bien la mine de charbon avec son châssis à molette.
2: Eh bien c'est raté, c'est en fait le véritable bureau de Jean Monnet.
4: Ah, qu'est-ce qu'il y a eu comme document à l'intérieur de ces tiroirs?
3: Ça, j'en sais rien.
4: C'est vrai qu'il n'est pas extrêmement bien mis en valeur.
3: Ils l'ont mis là en attendant, mais on espère juste qu'ils ne vont pas l'oublier.
2: J'hésite à vous parler maintenant de l'autre élément savoureux de cette visite. Non, je vais plutôt attendre un peu plus tard. D'abord, on marche, on est dans les couloirs avec Gaston. Je le suis, j'essaie de lire les noms des cartes devant lesquelles on passe.
4: Population Grid 2011.
2: Il y en a une en particulier que Gaston veut me montrer.
3: Ça, c'est un stockage de gaz, à 5 km de chez moi, au sud de la Picardie. Alors moi, je m'occupe pas du gaz, mais j'aime bien cette carte parce que ben, je vois chez moi.
2: Gaston a 32 ans, il est fils d'agriculteur et sa famille a été longtemps responsable d'une sucrerie fondée en 1829.
3: La seule de France à être inscrite au monument historique.
2: La sucrerie a fermé en 1969 et Gaston s'est battu avec un collectif pour la restaurer avec l'aide de, vous devinerez jamais,
3: la mission Stéphane Bern. Si vous avez acheté un billet de loto du patrimoine, bah vous avez soutenu notre four à chaud.
2: Ah là là, les surprises que nous réservent les couloirs d'Eurostat. Gaston travaille ici depuis 6 ans. Et c'est amusant que ce passionné d'histoire industrielle se soit retrouvé donc ici, à Luxembourg, en charge de gérer justement des statistiques industrielles emblématiques de l'Europe.
3: Moi, je suis responsable du charbon. Eurostat, c'est l'une des plus anciennes directions générales. Nous avons été fondés dès 1952. Donc, en fait, nous datons de la Communauté européenne du charbon et de l'acier. Donc, j'aime à dire que je suis l'héritier d'un des premiers postes de la Commission européenne. Et okay. Ça, c'est quand même assez cool.
4: Et donc, comment ça se passe? Alors, vous êtes par exemple des Bulgares ou des Roumains, vous leur écrivez des mails pour leur dire « j'ai besoin de vos statistiques là-dessus, là-dessus, là-dessus »
3: Non, ils le savent. Je leur envoie des questions. Est-ce que vous confirmez ces statistiques? Est-ce que vous pouvez expliquer ces statistiques? Elles sont un peu étranges. Par exemple, quand une production électrique passe de 100 gigawatts à 100 000 gigawatts. C'est probablement une virgule qui a été mal placée. Ou alors, quand il y a zéro d'un seul coup à certains... Alors, une statistique qui va à zéro, c'est une question que je pose souvent, puisque, évidemment, l'Union européenne consomme de moins en moins de charbon. Et, bah, par exemple, en 2024, la Slovaquie a arrêté de produire du lignite. C'est ce genre de choses qu'il faut qu'on regarde. Parfois, on n'a même pas besoin de poser la question, puisqu'on peut faire des recherches et on dit... On voit que c'est à zéro. On a vu dans les médias que, en fait, c'était une mine qui a fermé. Et maintenant, vous ne produisez plus de charbon. Est-ce que vous pouvez confirmer? Et ils disent oui, vous avez raison. Voilà.
4: Alors cette carte ici.
2: Gaston a imprimé d'autres documents, des graphes qui, dit-il, racontent des histoires.
3: Vous pouvez vous rendre compte qu'en 1990, près de 35% de l'électricité de l'Union européenne actuelle était basée sur le charbon. Et en 2024, c'est moins de 10%. Et aujourd'hui. En 2024, du moins, les dernières données annuelles qu'on a, il y a eu plus d'électricité qui a été produite par l'énergie solaire que par le charbon. C'est quand même incroyable, cette évolution.
2: Il est temps de prendre l'air et de vous révéler l'autre surprise de cette visite. Les bureaux d'Eurostat se trouvent en réalité au-dessus, Fabienne, de quoi? Au-dessus d'autres bureaux de la Commission. Au-dessus d'une banque, d'un parc aquatique ou d'une galerie commerciale.
3: Okay. On va passer par ici.
2: Je laisse Gaston vous répondre.
3: On est au-dessus d'un centre commercial.
4: Donc on peut faire son shopping à tout moment de la journée.
3: Exactement, c'est très facile.
4: Alors on a descendu d'un étage. Et là, on arrive dans le centre commercial. Incroyable.
2: Vous traversez des magasins, ça brille, il y a des food courts, il y a des jeunes qui mangent des bagels, il y a une civette pour acheter des cigares.
3: Au Luxembourg, tout est cher, sauf trois choses. L'essence, les cigares et l'alcool.
2: Et au-dessus de la tête de ceux qui font leur shopping, il y a donc les bureaux un peu gris, il faut l'avouer, de la Commission européenne.
3: Je participe aussi à des tournois au Luxembourg, des tournois de jeux vidéo, parce que ce sont les seuls endroits où je trouve des gens de mon âge.
2: Quand ils ne travaillent pas les stades du charbon, quand il ne restaure pas le patrimoine Picard, quand il ne joue pas à Super Smash Bros. Ou Team Fortress 2, Gaston donne aussi un coup de main à une association de prise en charge du handicap dans les institutions européennes. Il est lui-même diagnostiqué autiste.
3: Les gens ne se rendent pas compte que je suis autiste, mais c'est un travail de 15 ans. On pense de manière différente, on a une attention du détail qui est assez forte. Il y a beaucoup de

0: gens partout dans notre société qui ont un handicap et qui le cachent parce qu'ils ont peur des préjugés.
1: Ce qui est aussi étonnant ici, mais un peu plus niche, c'est qu'Eurostat est un des services où on traite des données de pays candidats à l'entrée dans l'Union européenne. Parce que c'est une des premières étapes pour ces pays, mettre en commun les statistiques avec des indicateurs comparables.
0: Mais même de pays qui ont été candidats très récemment, comme la Moldavie et l'Ukraine. Je crois qu'on a une quarantaine de pays.
2: Donc par exemple, pour l'Ukraine, comment ça se passe ?
0: Récemment, malheureusement, on n'a pas vraiment de contact avec eux, en fait. Parfois, ils nous écrivent 3 mois plus tard et ils nous disent « c'est que maintenant qu'on a une électricité stable ».
1: En cette année électorale, je conclue en demandant à Gaston si les statistiques, c'est politique.
0: Évidemment, le but des statistiques, ce n'est pas d'être influencé par la politique, mais c'est de documenter l'influence que la politique a.
1: Voilà, et le saviez-vous, à Eurostat, on dit qu'on est chargé de collections, comme dans la mode. Alors, une des collections de données sur lesquelles Gaston est très investi, c'est celle de la consommation d'énergie numérique. Elle a explosé ces dernières années. L'Irlande, par exemple, consomme 20% de son électricité dans les centres de données. Alors là aussi, Gaston est convaincu qu'il faut plus de données pour nourrir le débat politique.
3: Voilà, et les data centers, c'est un sujet qui nous tient à cœur. On n'arrête pas d'en parler, nous, dans le bureau. On y retournera, Caroline. Okay, merci beaucoup. À la semaine prochaine, le 18-20, ça continue avec le journal de 19h et Nicolas Taillard. Et puis le téléphone sonne. Bonsoir, Sarah Guibaudot.
4: Bonsoir.
3: Ce soir, moins d'élèves. Est-ce que ça nous fait repenser l'école ?
5: Oui, il faut en profiter pour avoir des plus petites classes et mettre les bouchées doubles pour les élèves qui sont perdus, nous dit Olivier. Et qu'on ne nous parle pas de la baisse démographique pour supprimer des postes d'enseignants, ajoute Christine. Ce calcul-là n'est pas le bon.
3: 01 45, j'allais oublier le numéro de téléphone. 01 45 24 7000 pour participer à cette conversation. C'est le même chemin par WhatsApp pour vos pouces. A tout de suite, il est 19h. Nicolas Taillard pour le journal. Bonsoir Nicolas.
6: Bonsoir. Il dit faire le choix de l'apaisement. Patrick Bruel annonce ce soir l'annulation de sa tournée de 35 dates prévue cet automne en France. Le chanteur mis en examen pour des violences sexuelles, la liste des plaignantes ne cesse de s'allonger. Les prisons françaises débordent une fois encore. Presque 90 000 détenus, nouveau record pour à peine plus de 60 000 places. Autopsie d'une crise récurrente dans ce journal et détour par le Royaume-Uni. Confrontés au même problème de surpopulation. Les retrouvailles entre copains, l'odeur des fournitures neuves dans les cartables, l'impression d'un jour de rentrée dans les prochaines minutes. Et comme chaque année, vous l'entendrez, ça reste impressionnant d'arriver chez les grands. À suivre également l'Italie face à une crise démographique. La démographie est en chute libre chez nos voisins, où le coup d'envoi de la Mostra est donné ce soir à Venise.
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6: La pression a fini par être trop forte après les appels de maires qui refusaient sa présence dans leur ville pour des concerts. Patrick Bruel annonce donc ce soir qu'il annule toute sa tournée visée par une trentaine de plaintes pour violences sexuelles. Le chanteur devait se produire un peu partout en France à partir du 2 octobre. Il renonce, Victor Vasseur, et il s'en explique sur son compte Instagram.
8: « Je fais le choix de l'apaisement », écrit-il dans un message publié il y a 3 quarts d'heure. Cette tournée devait célébrer les 35 ans de son album « Alors regarde », avec 35 dates de concerts partout en France. Les conditions ne sont tout simplement plus réunies pour que ces concerts restent ce qu'ils auraient dû être, des moments de musique et de partage, affirme le chanteur. Ces dernières semaines, plusieurs maires avaient dénoncé la venue de l'artiste dans leur commune, Dijon, Amiens, Nancy, Saint-Étienne, Laval et Chartres, notamment, où Patrick Bruel devait lancer sa tournée début octobre. Pour son maire d'hiver droite, Ladislas Vergne, interrogé par Tristan Barrault, c'est un soulagement.
9: En tant que maire, je suis aujourd'hui heureux. À Chartres, on a lancé ce mouvement dès la mi-août. On a permis, en réalité, de mettre ce sujet au cœur du débat. Et aujourd'hui, je vois que Patrick Bruel prend sa responsabilité. Je pense que c'est une excellente chose pour la parole des victimes et pour la justice.
8: Dans son message, Patrick Bruel conteste toujours les accusations. « Cette décision ne signifie en aucun cas que je renonce à me défendre, je la prends librement. » L'artiste de 67 ans avait déjà annulé au printemps tous ses concerts de l'été après une série de témoignages et de plaintes. Cette annulation pourrait coûter une fortune à l'artiste car il produit ses concerts. Il devra assumer les pertes financières comme le remboursement des billets et les frais de production déjà engagés.
6: Victor Vasseur, après avoir appelé Patrick Bruel à renoncer à sa tournée, la ministre en charge de l'égalité entre les femmes et les hommes. Aurore Berger dit ce soir prendre acte de la décision du chanteur.
3: Les années se suivent et se ressemblent dans les prisons.
6: Où la surpopulation est devenue la norme, avec 89 668 détenus emprisonnés au 1er août dernier, nouveau record battu en cette rentrée. Le taux d'occupation des prisons françaises dépasse désormais les 140%.

0: 30% en augmentation de plus de 6% par rapport à l'année dernière. Derrière ces chiffres un peu froids, des cellules bondées, des conditions d'hygiène déplorables et des conséquences en chaîne sur l'atmosphère qui règne dans les maisons d'arrêt, sur le travail des agents ou encore sur la réinsertion. Bonsoir Xavier Domani.
1: Bonsoir.
0: Malgré les promesses de construction de nouvelles places de prison, le constat ne change pas.
1: Oui, c'est ça. Toujours plus de détenus, tandis que le nombre de places progresse, lui, d'à peine 1,5%. Signe aussi de ces très mauvaises conditions. Sur un an, le nombre de matelas posés au sol, faute de lits, a progressé de 43%. Près de 8000 détenus dorment désormais par terre. Des conditions qui mettent en danger les prisonniers et les personnels, dénonce Alexandre Cabi, secrétaire général de l'UFAPUNSA Justice.
2: Le législateur a fait de l'incarcération la seule et quasi unique réponse, alors qu'il faudrait qu'elle en soit l'exception. Nous, on est tout au bout de la chaîne pénale et de la chaîne sociétale et sociale, et on expose tout simplement la vie des personnels pénitentiaires.
1: La construction de nouvelles prisons, pourtant réclamées notamment par les syndicats, ne suffirait pas, estime Dominique Simoneau, contrôleur général des lieux de privation de liberté. Il faut trouver, dit-elle, d'autres solutions et appliquer des mesures d'urgence.
3: Il faudrait, comme au temps du Covid, ordonner la sortie 2 mois avant leur fin de peine de gens dans les maisons d'arrêt où se purge, je le rappelle, les petites peines. On l'a fait pendant le Covid, il n'y a pas eu de drame. 15 000 places ont été promises en 2017. Aujourd'hui, on est à 5 000. Il faut laisser tomber cette histoire de construction.
1: Autre alerte, la légère baisse traditionnellement observée l'été ne se vérifie pas cette année. Au contraire, sans doute un effet de la revue des plaintes sur les violences sexuelles sur mineurs menées au pas de course en juin après l'affaire Liana. Elle a conduit à l'incarcération, selon le garde des Sceaux, de plus de 1500 personnes.
0: Xavier Domani, surpopulation des prisons qui touche aussi nos voisins britanniques. Et de l'autre côté de la Manche, les autorités s'apprêtent à libérer 4500 détenus de manière anticipée. Ce sera à partir du mois d'octobre. En attendant, le gouvernement annonce aussi débloquer 130 millions d'euros en urgence pour créer des places et certaines cellules vont même être aménagées dans les buanderies des maisons d'arrêt. Le récit à Londres de Gaëlle Joly.
4: Au Royaume-Uni, la crise est telle que le ministère de la Justice dit vouloir faire preuve de créativité et optimiser la moindre surface disponible. Même les bureaux vides, les espaces de stockage et les buanderies vont devenir des cellules. Mais cette course au mètre carré ne suffit pas. Le gouvernement prévoit en parallèle la libération anticipée de plus de 4500 détenus dès le mois d'octobre. La mesure suscite l'inquiétude des victimes. 2/3 des Britanniques s'y opposent, selon un sondage. Le gouvernement assure que les détenus libérés resteront sous surveillance avec des bracelets électroniques et des restrictions de déplacement. Les meurtriers, les violeurs, les délinquants sexuels graves sur mineurs, mais aussi les personnes condamnées pour homicide involontaire ou conduite dangereuse seront exclus du dispositif. Mais pour les directeurs de prison, le problème, c'est aussi celui des retours en détention à un rythme alarmant. Plus de 51 000 ont été enregistrés l'an dernier, un chiffre en hausse de 28%. Le gouvernement a promis la création de 14 000 places de prison ces 6 prochaines années. À Londres, Gaëlle Joly, France Inter.
0: L'Allemagne accuse officiellement la Russie d'être derrière une tentative d'attentat sur son sol. C'était début août à Leipzig, où un drone chargé d'explosifs avait été découvert dans une zone sensible de l'aéroport. Aéroport qui est une plateforme essentielle de l'armée allemande et de l'aide à l'Ukraine. Plus un doute pour les autorités allemandes, l'opération porte bien la signature de Moscou. Alors Berlin a décidé de sévir. Bonsoir Sandrine Etoa-Handeg.
5: Bonsoir Nicolas, bonsoir à tous. Berlin, effectivement, qui a décidé de sévir, de durcir le ton contre la Russie. Les enquêtes policières, le mode opératoire, les conclusions des services de renseignement, tout accuse clairement la Russie, c'est ce qu'a déclaré ce soir le ministre de l'Intérieur allemand Alexander Dobrindt. L'implication de ces opérations russes montre clairement que la Russie est derrière cela, selon le gouvernement allemand. Et la liste des sanctions ne s'est pas faite attendre, elle a été annoncée par Johann Wadepool, le ministre des Affaires étrangères allemand. Après concertation avec le chancelier fédéral, j'ai ordonné les mesures suivantes. Le consulat général de Russie à Bonn sera fermé le 18 septembre. Le contrat relatif à la maison russe de Berlin sera résilié. Et nous proposerons de nouvelles listes de sanctions contre des ressortissants russes au sein de l'Union européenne dans le cadre de la lutte contre ces attaques hybrides. Notre message aux dirigeants russes est clair, nous ne permettrons pas que des attaques russes divisent ou intimident notre cohésion sociale, a déclaré le chef de la diplomatie allemande. Nous ne sommes pas en guerre, a tenu à préciser le ministre de l'Intérieur Alexander Dobrindt.
0: Sandrine Etoa-Andegg en direct de Berlin. L'Europe est pleinement aux côtés de l'Allemagne face à l'attaque de la Russie, réagit ce soir la présidente de la Commission européenne, Ursula von der Leyen. La Russie qui accentue ses frappes sur l'Ukraine et sa capitale Kiev. Le bilan des frappes de la nuit dernière atteint désormais 12 morts après des bombardements intensifs qui ont tué plus de 40 personnes depuis vendredi.
6: Le réveil s'est remis à sonner ce matin.
0: Et ça se bousculait dans la salle de bain. Fini les matinées qui s'étirent en vacances. La rentrée a sonné pour près de 12 millions d'élèves qui ont sûrement déjà plein de choses à raconter ce soir. Répartition des classes, distribution des manuels et des emplois du temps. Cette première journée était comme d'habitude consacrée à l'essentiel, mais comme chaque année aussi, le saut était grand, impressionnant pour les petits sixièmes qui entrent dans le monde des grands. Sacré soulagement pour Arthur, 11 ans, qui a fait sa rentrée au collège de Bourganeuf en Creuse.
7: Je me sens un peu mieux. Je savais pas dans quelle classe j'allais être, avec qui j'allais être. Surtout qu'il y avait beaucoup plus de monde que dans Marie Curie, donc ça fait toujours un peu peur. Là, du coup, ça va mieux vu qu'on est entre sixième, donc du coup, on n'est pas beaucoup. Mais après, si jeudi, ça va faire un peu plus peur. Je suis contente d'être au collège parce qu'on a l'impression d'être grand. Mais en fait, on est toujours petit comparé au troisième.
0: Oui, les grands troisièmes et leur début de moustache, ce sera pour jeudi dans ce collège de Bourganeuf au sud de Guéret. Propos recueillis par Solène Delarquier. D'ici Creuse, jour de rentrée transformé en jour de campagne par le premier secrétaire du PS, désormais candidat déclaré à la primaire, Olivier Faure, en visite dans une école élémentaire de Savigny-le-Temple où il est élu en Seine-et-Marne. L'occasion de détailler ses propositions en matière d'éducation. Bonsoir Laurence Perron.
8: Bonsoir.
0: Promesse faite au milieu des cartables.
8: Alors là, on a une petite ronde d'enfants mignons, la mère, son parrainage de la primaire à la main et le candidat qui déroule. Moins d'élèves par classe, revaloriser le métier d'enseignant, offrir un vrai statut aux aides des enfants en situation de handicap, mais pas de proposition démagogique comme celle de ses concurrents à droite, tacle Olivier Faure.
9: Vous voulez en fait augmenter les enseignants de 20%? Très bien, chiche, on y va, on va voir s'ils le votent. Je ne vois pas Bruno Retailleau, je ne vois pas Édouard Philippe et je ne vois pas Gabriel Attal avoir envie de faire le moindre geste. Je les vois déraper progressivement vers la droite extrême, donc je ne vois pas de raison d'espérer.
0: Et donc, petite ambiance de cours de récré.
8: Et celui qui prend les coups, là, c'est Raphaël Glucksmann. À l'université d'été du PS, François Ruffin lui avait dit les yeux dans les yeux tout le mal qu'il pensait de cette primaire à 15 euros. Un suffrage censitaire, de son périmètre étroit comparé à une boîte de nuit où le videur lui dirait « t'as pas la bonne gueule », Olivier Faure abonde.
9: Je suis pour une primaire qui aille de Ruffin à Glucksmann. Je suis pour que le tarif soit le plus bas possible. Maintenant, c'est pas moi qui fixe les entrées et les sorties. Simplement, moi, je ne serai pas le gardien de la boîte de nuit qui empêche d'entrer, si vous voyez ce que je veux dire.
8: L'entourage de Ruffin insiste. François a toujours eu une fâcheuse tendance, quand on lui ferme la porte, à vouloir rentrer par la fenêtre.
0: Laurence Perron, service politique de France Inter. Avant des discussions sur le budget qui promettent d'être animé, la CGT appelle les fonctionnaires à une grande journée de grève. Le 29 septembre, la secrétaire générale du syndicat Sophie Binet dit vouloir faire comprendre ce que c'est qu'une journée noire sans service public. La mesure s'ajoute à la taxe sur les petits colis qui est entrée en vigueur au début de l'été. Un malus visant les plateformes de fast fashion est instauré à partir d'aujourd'hui. Des pénalités qui visent les marques produisant de très grandes quantités de vêtements et dont les tarifs n'incitent pas à la réparation. En clair, acheter une jupe ou un petit haut sur des plateformes chinoises vous coûtera plus cher. Et puis, de nouvelles cyberattaques contre des services publics révélées aujourd'hui après les impôts, l'éducation nationale, ce sont des pompiers qui ont été visés. Les directions des services d'incendie de secours du Gard et de Moselle annoncent avoir été victimes d'une attaque informatique à la fin du mois de juillet. Attaque embarrassante au moment où l'État demande aux entreprises de passer à la facturation électronique. C'est aujourd'hui, 1er septembre, que ce nouveau dispositif entre officiellement en vigueur. Fini le papier, les notes griffonnées. Désormais, les entreprises doivent entrer toutes leurs factures de manière électronique sur des plateformes agréées par l'État. À l'heure du lancement, un peu plus de 4 millions d'entreprises françaises ont fait la démarche et Luc Chemla a suivi les premiers pas en allant dans une association créée par le Conseil de l'Ordre des experts comptables qui a sa propre plateforme agréée.
10: Les yeux rivés sur son ordinateur, Anna, gestionnaire de compte pour jeuxfacture.com, voit les mails s'accumuler minute après minute et aussi les coups de téléphone.
11: Là, je raccroche d'un appel avec une expert comptable très très stressée.
10: Car ses interlocuteurs directs sont principalement des cabinets d'experts qui ont fait s'inscrire leurs clients sur sa plateforme. Et aujourd'hui, les questions sont nombreuses.
11: Pourquoi il n'y a pas ça qui apparaît alors qu'on m'avait dit que le 1er septembre, ça devait être OK? Quand c'est quelqu'un du BTP qui n'a jamais manipulé d'application mobile pour installer une application, il ne sait pas faire. Donc il demande à son expert comptable. L'expert comptable, il ne sait pas forcément toutes les petites techniques. Et du coup, bah, ils en ont marre de perdre du temps, entre guillemets.
10: Anna

0: a accès aux factures des entreprises. Démonstration.
1: Là, vous voyez, elle a reçu 6 factures. Celle-ci, en tout cas, elle ne les a pas validées. Ce que va devoir faire le client dans un premier temps, il faut bien qu'ils prennent le pli, c'est de se connecter à leur espace Je facture et de valider leur facture. C'est ça qui va déclencher l'envoi des infos à l'administration fiscale, donc c'est primordial.
0: Si tout est en place, assure Benjamin Royou, le directeur de la plateforme, il faut régulièrement rassurer des chefs d'entreprise prudents depuis la cyberattaque contre le fisc.
2: Nous, on a eu pas mal de demandes d'entreprises avant de s'inscrire sur Je facture qui voulaient des garanties de sécurité. Au-delà du discours « oui, vous inquiétez pas, ça va bien se passer », ils voulaient des preuves sous la forme de justificatifs en matière de sécurité des données.
0: Et il rappelle que pour être agréé, la plateforme doit répondre à un cahier des charges très strict en matière de cybersécurité avec des audits tous les ans.
3: Reportage signé Luc Chemla. Le programme alimentaire mondial contraint de réduire son aide à destination des Palestiniens de Cisjordanie faute de financement suffisant. L'aide alimentaire sera limitée à 200 000 personnes alors que les besoins sont estimés à près de 900 000, besoins de plus en plus importants en raison des destructions de terres ou de cultures commises par des colons israéliens. Presque une semaine après la catastrophe qui a frappé le Népal, la colère du Premier ministre du pays concernant la responsabilité des pays développés, il est désormais temps pour nous de soulever avec force la question des catastrophes que nous subissons, explique Balendra Shah. Le dirigeant pointe la responsabilité des pays riches dans le réchauffement alors qu'ils n'en payent pas le prix. Le bilan de la crue dépasse maintenant les 1000 morts.
4: Plus près de chez nous, l'Italie vieillit et ça ne s'arrange pas.
3: Et ça fait 50 ans que nos voisins transalpins sont en crise démographique et ça s'aggrave. Le taux de fécondité seulement 1,14 enfants par femme est loin d'être suffisant pour assurer le renouvellement des générations. Et au fil des années, c'est une nouvelle société qui se dessine et qui va se dessiner. Bruno Duvic, vous êtes à Rome pour France Inter, où l'équivalent italien de l'INSEE a fait des projections sur les prochaines années et l'Italie du futur aura des cheveux blancs.
5: Société différente, vous disiez, avec par exemple plus de couples sans enfants qu'avec enfants. Les courbes se croisent en 2047 précisément dans la projection. Plus largement, dans cette Italie où la majorité au pouvoir présente toujours le modèle papa-maman-bébé comme un classique à viser, entre natalité en berne, couple instable et vieillissement, eh bien ce modèle perdra toujours plus de terrain face à toutes les autres formes de foyers, y compris les personnes seules qui forment déjà un tiers des foyers italiens. Si l'on revient aux naissances, pas assez d'enfants depuis 50 ans en effet, cela veut dire qu'au fil des générations, il y a de moins en moins de jeunes adultes pour procréer et cela aboutit à une saignée de la population que l'apport de l'immigration ne compense pas. Moins 4 millions d'habitants à échéance 2050, moins 13 millions à échéance 2080. Enfin, c'est une société de personnes relativement ou très âgées en effet qui se dessine. En 2050, un Italien sur 3 aura plus de 65 ans, d'autant que les jeunes adultes qui peinent à trouver leur place dans cette société quittent le pays, nombreux, ce qui accentue encore l'hiver démographique.
3: Le toujours jeune Bruno Duvic pour ses explications. L'Italie, on y reste. Étape à Venise, où la Mostra ouvre ce soir avec un film de Danny Boyle consacré au mania des médias, Rupert Murdoch. 21 films en compétition cette année. Et beaucoup de Français en lice pour décrocher le Lion d'Or. Des Français, Corinne Pellissier, qui ont de bonnes raisons d'espérer.
6: Ce ne sont pas les Américains cette fois qui risquent de leur barrer la route. Pas de grands studios hollywoodiens sur le Lido, pas d'avant-première glamour avec Brad Pitt ou Tom Cruise qui sortent pourtant chacun un film en salle ce mois-ci. Mais les chasseurs de selfies, d'autographes sont toujours là et espèrent bien croiser leurs idoles. George Clooney, qui recevra demain soir un Lion d'Or d'honneur pour sa carrière. Venu avec son parasol et un sac de couchage, Matteo est prêt à tout pour l'approcher.
7: Je vais tout faire pour obtenir un autographe et même prendre quelques photos avec George Clooney.
6: Idem du côté des fans d'Oasis. Cette jeune Anglaise a prévu de faire le pied de grue au bord du tapis rouge pendant 5 jours dans l'espoir d'apercevoir les frères Gallagher à l'avant-première du documentaire Don't Look Back in Anger sur la reformation du groupe.
8: Oui, il est tôt, je sais, mais je suis sûre qu'ils seront là. Je veux être au premier rang.
6: Elle sera contente aussi de voir de près Penelope Cruz et Javier Bardem en compétition dans le nouveau film de Florian Zeller qui ajouterait bien avec Bunker un lion d'or à sa collection de récompenses. Le Français avait remporté en 2020 deux Oscars avec son premier film The Father, Stéphane Brisé, dont le jury l'an passé concourt aussi pour la quatrième fois à Venise, avec un film sur le monde du travail et Vincent Lindon, un bon petit soldat. Casting français complété enfin par Nicolas Parisère et Cédric Kahn, premier à entrer en lice dans la compétition vendredi.
3: Corinne Pélissier à Venise pour France Inter. La dernière danse de Gaël Monfils à New York. Le Français fête ses 40 ans ce mardi, mais surtout il dispute son dernier tournoi du Grand Chelem. Il est opposé au premier tour au Paraguayen Valero. On suivra ça dans la soirée. Jamais 203 pour Sophie Adnaud. L'astronaute française fait sa troisième sortie dans l'espace en ce moment même et elle gagne en responsabilité. Elle occupe cette fois le poste principal. De quoi prendre le frais avant de retrouver une Terre plus chaude que jamais. L'été météorologique vient de prendre fin et les températures enregistrées en France en juin, juillet, août ont été les plus chaudes jamais enregistrées, supérieures de près d'un degré au précédent record. Paris a par exemple connu 29 nuits considérées comme tropicales où la température ne descend pas sous les 20 degrés, la chaleur qui est d'ailleurs de retour dans les prochains jours.
4: Eh bien on va le savoir tout de suite, d'ailleurs c'est la météo.
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4: Et donc Stéphanie Fromentin, la chaleur s'accentue ce mercredi sur la France.
10: Et oui, dès demain, le contraste thermique entre le nord et le sud commence à se creuser. Les régions de la moitié nord restant davantage soumises à l'influence océanique, les températures y seront plus modérées que dans le sud, tout en assurant un niveau pleinement estival pour la saison. Il fera 20-24 près des côtes de Manche, 24 à 28 sur la moitié nord et près de l'Atlantique. C'est donc la moitié sud qui concentre les températures les plus élevées sous un soleil généreux. Les maximales pourraient atteindre 29 à 33 degrés avec des pointes possibles à 34-36 sur tout le pourtour méditerranéen jusqu'en Corse, voire 40 dans le sud-ouest demain jeudi. Pour un début septembre, ces valeurs se situent nettement au-dessus des normales de saison.
4: Et le soleil sera présent évidemment pratiquement partout.
10: Et contrairement à la rentrée 2025 qui s'était déroulée dans une ambiance fraîche et instable avec de nombreuses averses, cette rentrée 2026 bénéficie de conditions nettement plus paisible. Quelques passages nuageux pourront circuler à proximité de la Manche, mais ils resteront anecdotiques. Ils n'empêcheront pas de profiter d'une journée agréable et estivale. Partout ailleurs, la journée se déroule sous un temps toujours très calme, sec et largement ensoleillé.
4: Stéphanie Fromentin.
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4: Il est 19h presque 21.
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4: Des discussions avec vous sur notre démographie en berne, sur les enfants qu'on fait moins, sur les raisons qui justifient ces choix de vie. Nous en avons eu beaucoup, vous et nous, dans le téléphone sonne. Cette rentrée nous fait en quelque sorte passer de l'autre côté de la barrière. Moins de naissances, mathématiquement, c'est moins d'enfants à l'école. Cette année, c'est plus de 160 000 élèves en moins. Le ministère de l'Éducation nationale publie des projections à 10 ans pour la première fois. Et cela ajoute des données qui donnent à réfléchir. La baisse pour 2035 sera de 1 700 000 enfants. Tous les départements ne sont pas touchés dans la même intensité. C'est intéressant d'ailleurs de voir que Paris est dans les chiffres les plus hauts. Mais en tout cas, le paysage scolaire est en train d'être bouleversé. Alors qu'est-ce qu'on fait avec ces chiffres ? Le plus simple, évidemment, moins d'élèves, moins de classes, moins de profs, paf, on fait des économies. C'est une logique comptable qui vient de vous faire bondir de l'autre côté du poste. Attendez, retournez vous asseoir. D'autres solutions existent et surtout, il y a beaucoup de monde pour voir cette bascule démographique comme une opportunité. Et c'est là qu'on veut vous entendre. Qu'est-ce qu'on protège et qu'est-ce qu'on transforme ? Est-ce qu'on en profite pour réduire la taille des classes ? Donc on laisse faire la démographie et les classes se videront d'elles-mêmes. Est-ce qu'on répartit mieux les enseignants pour mieux gérer les inégalités? Est-ce qu'on en profite pour repenser l'école, ses usages, ses pratiques? Certains départements expérimentent des cités scolaires, un peu comme on fait des centres médicaux pour lutter contre les déserts médicaux, ce qui implique de réfléchir d'abord depuis les territoires. Fermer une école rurale a plus d'implications que fermer une école en ville, parce qu'une école maintient en vie certains territoires ruraux, elle maintient en vie des services publics aussi, elle maintient en vie une population, parce que la question des transports se pose évidemment plus qu'en ville. Ce qui implique donc aussi d'inverser la carte scolaire. Si on s'y prend bien dans les prochaines années, il n'est pas impossible que l'on réveille aussi des vocations d'enseignants. C'est le téléphone sonne, les amis, soyez les bienvenus.
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4: Olivier, vous êtes le premier et vous êtes le bienvenu. Bonsoir.
14: Oui, bonsoir Fabienne. Bon, bah, je vous remercie de prendre en compte ma question, ma réflexion. Et j'ai presque envie de vous dire, je pourrais raccrocher parce que tout ce que vous avez dit, je le partage. Bon, c'est-à-dire qu'effectivement, il faut profiter de la baisse du nombre d'élèves pour voir ça comme une opportunité pour effectivement diminuer le nombre d'élèves par classe, donc avoir des conditions de travail, j'imagine, bien meilleures tant pour les élèves que pour les professeurs, et puis pour les zones rurales, peut-être que les communes réfléchissent à comment réfléchir à des systèmes de cartes scolaires qui viendraient prendre des élèves d'une commune pour les emmener dans une autre si jamais il n'y a pas assez d'élèves, d'enfants pour faire une classe, etc., etc. Ou sinon, par exemple, pour les collèges, je pensais à des choses, à l'internat qui ne seraient pas des lieux d'enfermement, mais des lieux où on travaillerait et où on s'amuserait, on vivrait, etc. Voilà. Donc, en résumé, il ne faudrait pas avoir la diminution du nombre d'élèves comme un comptable en disant effectivement il y a tant de trucs en moins, tant d'élèves en moins, avec des règles de 3 ou je ne sais quoi, ou des tableaux Excel, et dire donc ça fait tant d'élèves par classe.
4: On a entendu ça, pas de tableau Excel pour vous Olivier. Merci beaucoup de cette introduction du téléphone sonne pour discuter ensemble jusqu'à 20h autour de la table. Il y a Élise Huillery, bonsoir.
15: Bonsoir.
4: Vous êtes professeur d'économie à Paris Dauphine et aussi à Sciences Po. Il y a Pierre-François Mourier qui est avec nous, bonsoir.
16: Oui, bonsoir.
4: Vous êtes le recteur de l'Académie de Nancy-Metz et c'est intéressant que vous soyez là parce que votre région est l'une de celles justement qui perd le plus de classes et aussi d'élèves. Je vais juste citer un chiffre et on partira de là, monsieur Mourier. En 20 ans, la Meuse a perdu presque 45% de ses écoles, c'est beaucoup. Et on parlera grâce à vous aussi de ces fameuses écoles des savoirs qui commencent à exister ici et là. Bonsoir, Louise Touré.
17: Bonsoir, Fabienne Saint-Est.
4: Vous êtes journaliste spécialisée sur les questions d'éducation, productrice de l'émission Être et Savoir sur France Culture, c'est le mercredi de 14 à 15. Vous avez écrit notamment « Le meilleur pour nos enfants », c'est aux éditions de l'Atelier. Et c'était juste l'année dernière. Merci à tous les trois d'être dans ce téléphone. Je vais commencer avec vous, Élise Huillery. On voit bien que des chiffres ont été publiés. Des chiffres ont été publiés par l'Éducation nationale et c'est la première fois. Donc on donne un horizon qui est un horizon 2035. Est-ce que ça veut dire que le problème est pris à bras-le-corps? Est-ce qu'on peut même se dire que ça signifie également que on fera pas le calcul comptable, youpi, moins de classes, moins de profs, économie. Quand on fait des prévisions à l'avance, ça veut peut-être dire qu'on pense à autre chose, non ?
15: Non, j'ai l'impression que ces prévisions démographiques qui permettent de chiffrer effectivement la baisse des élèves dans les années à venir, sur les 10 prochaines années, à la fois en maternelle, en primaire, au collège, et puis effectivement, on voit bien que plus les enfants vont grandir, plus ça va toucher également le lycée et le supérieur. Mm-hmm. Ces prévisions, elles servent à faire un constat de plusieurs options qui s'offrent à nous. Mm-hmm. Donc elles servent en fait à faire... c'est un point de départ qui ne dit absolument pas de ce qu'on va en faire. On peut en faire plein de choses. On peut faire, vous l'avez évoqué dans votre introduction, on peut profiter de la baisse du nombre d'élèves pour supprimer des postes d'enseignants en maintenant la taille des classes telle qu'elle est aujourd'hui. Mmh. Ça permettrait, si on supprimait les postes d'enseignants, en l'occurrence, je le dis tout de suite, c'est absolument pas ce que préconisent les économistes, parce qu'on sait que la taille des classes, en la réduisant, aura un effet positif sur les apprentissages, mais ça pourrait être une option. Mmh. Et c'est peut-être une option dont vont s'emparer certains candidats pour leur programme présidentiel en éducation. Mais on peut aussi maintenir les postes d'enseignants, faire ainsi fondre la taille des classes, on va dire naturellement, au fil des années. Ce qui ne veut pas dire qu'il faut renoncer à faire autre chose en plus. Ce qui m'inquiète un petit peu dans ce débat, c'est que c'est comme si on avait cette opportunité de réduction des effectifs pour choisir entre maintenir les postes, réduire les classes, ou l'inverse. C'est-à-dire maintenir les tailles des classes et réduire le nombre de postes, et c'est tout.
4: Ouais, ouais.
15: Alors qu'en fait, effectivement, en fait, a priori, il faut maintenir les profs pour pouvoir réduire la taille des classes grâce à cette déprise démographique. Ça va faire réduire la taille des classes de quelques élèves par classe. A priori, tel que les chiffrages ont été annoncés, ça va représenter une baisse de 3 à 4 élèves par classe. Donc ça va permettre en fait simplement à la France de rattraper le niveau européen, c'est tout. Et donc il faut faire autre chose en plus.
4: Louise Touré, est-ce que c'est la première fois quand même qu'on a cette opportunité devant nous, de se dire, on peut renverser la table? Alors effectivement, on a bien entendu, on pourra aussi faire d'autres choix qui ne renverseront rien du tout. Mais est-ce que c'est la première fois qu'on a cette opportunité de renverser la table en se disant il y a peut-être encore une solution à trouver?
16: Alors, ce n'est pas la première fois que le nombre d'élèves baisse relativement, parce que ça marche par vague, la démographie. Et donc, il y a des plus grosses générations, des plus petites générations. Moi, par exemple, mes parents étaient d'une grande génération. Je suis née en 75, donc j'étais dans des classes surchargées et je suis arrivée à l'université. C'était surchargé. Pareil pour mes premiers enfants nés dans les années 2000. Ça a été des grosses vagues, et c'est toujours intéressant de voir à quel point ces vagues, elles sont pas complètement anticipées. C'est-à-dire que quand il y a beaucoup d'élèves qui arrivent, les classes sont surchargées. Mmh. Par contre, quand il y a beaucoup d'élèves en moins, là on voit qu'il y a beaucoup d'élèves en moins, mais ça a déjà un peu commencé. En fait, là c'est anticipé, et que les postes dans des lycées, par exemple, ont été supprimés, redistribués, et les classes sont extrêmement chargé, on nous dit « Ah, mais on attend la baisse démographique. » En attendant, il y a des générations d'élèves qui auront fait leur lycée à 35, 36, 37 dans les classes. C'est quand même très nombreux. J'ajoute, parce que les chiffres, c'est compliqué de les manipuler sans saisir l'épaisseur humaine qu'il y a derrière ce que c'est qu'une vie d'élève et une vie d'enseignant. Aujourd'hui, il y a de grandes questions comme l'inclusion des élèves en situation de handicap. Ça nécessite des moyens énormissime. Autre question, l'école face au changement climatique. Là aussi, ça nécessite des moyens énormissimes. Je regardais, en attendant, ça a été chiffré à 40 milliards d'euros sur 10 ans, le programme qu'il faudrait enclencher, etc., etc. Donc, des milliards, on peut en économiser beaucoup avec la baisse démographique, mais on en a besoin d'énormément.
4: Est-ce que...
16: Et plus que jamais, plus que dans le passé.
4: Ça, Pierre-François Maurier, on a l'impression que c'est des choses que, évidemment, vous êtes le recteur de l'Académie de Nancy-Metz, vous connaissez ça par cœur, parce que vous avez vu, notamment dans certains départements, je citais la Meuse tout à l'heure, dans votre région, vous avez vu des départements, de toute façon, perdre leurs écoles. Est-ce que ça veut dire que toute cette réflexion qu'on a aujourd'hui autour de chiffres nationaux, c'est de toute façon une réflexion que vous essayez d'avoir et que vous avez, vous, depuis bien longtemps?
17: C'est une réflexion qui revient à une forme de raison. Enfin, il faut quand même noter que c'est la première fois qu'un ministre nous dit, à nous les recteurs, voilà, il y a une baisse démographique terrible, nous refusons la règle de 3, le tableau Excel, l'équerre, et nous allons réfléchir intelligemment, faire du judo d'une certaine manière, pour faire en sorte que cette baisse démographique soit une opportunité. Un seul exemple, pour Nancy-Metz, en 20 ans, on a perdu plus de 31 000 élèves dans le premier degré. 31 000 élèves, c'est absolument énorme. Et dans le même temps, la taille moyenne des classes est passée de 22,9 exactement, enfin 23 élèves, à 21 élèves. Donc on ne peut pas dire qu'on en ait profité, si j'ose dire, pour dégrader le taux d'encadrement. C'est exactement l'inverse qui s'est passé. Mais là, encore une fois, pour la première fois, en tout cas de mémoire de recteur, on a une commande politique très ferme et très raisonnée qui nous dit comment est-ce qu'on fait pour préparer l'enseignement pour nos enfants des années 2035-2040, en fait jusqu'à la fin du siècle.
4: Mais vous, Pierre-François Maurier, quand on vous pose cette question-là, quand la question vient du ministre qu'on vous la pose, j'imagine qu'elle est toute faite la réponse, en fait. Vous l'avez, vous, la réponse à votre niveau, parce que vous les voyez, les classes, vous voyez le département dans lequel vous êtes, vous voyez quels sont les villages qui perdent leur école et ce que ça implique. Au fond, vous les avez les réponses, non ?
17: Le terrain, pas que moi, les enseignants, les chefs d'établissement, les directrices et directeurs d'école, on les a. Et pour le coup, le ministre, ce qu'il a souhaité faire, c'est remettre les choses dans le bon ordre. Au lieu d'avoir des moyens qui nous descendent de l'administration centrale rituellement à chaque automne, c'est nous qui faisons remonter ce que nous estimons est nos besoins. C'est-à-dire, en d'autres termes, qu'on ne fait pas une reprise totale de la baisse démographique en termes de postes, loin de là. Mais ça implique aussi d'avoir une réflexion pédagogique, parce que c'est pas simplement, je suis d'accord globalement avec ce qui a été dit, mais un petit désaccord avec une chose, baisser simplement la taille des classes n'améliore pas la pédagogie dans la classe. Il y a beaucoup de choses qu'il faut mettre en œuvre. Il y a la coéducation avec les parents. Il y a la co-intervention. Maintenant, on ne peut plus, en sixième, faire comme si nos élèves étaient parfaitement préparés à ce qui les attend dans le second degré. Et c'est pour ça qu'il faut faire intervenir des professeurs des écoles. Il y a des tas de choses, d'un point de vue pédagogique, qui doivent enrichir notre réflexion démographique.
4: Elle est là aussi, l'opportunité, Élise Ullery, c'est en effet, effectivement, de renverser la table, de regarder autre chose que simplement faisons cours comme d'habitude avec deux élèves en moins, youpi, mais enfin deux élèves en moins, ça ne changera pas grand-chose.
15: Alors, c'est tout à fait juste, hein. Je suis complètement en accord avec ce qu'il vient de dire, mais il faut voir la complémentarité des mesures. C'est-à-dire que on part d'un niveau de taille des classes qui est plus élevé que partout en Europe, notamment au collège, hein, 26 élèves au lieu de 21. C'est quand même beaucoup, ouais. 26 élèves en France, au collège, plutôt que 21 en moyenne en Europe. Et baisser la taille des classes, sans rien changer à la pédagogie des enseignants, ça a déjà un effet positif sur les apprentissages. Mais cet effet pourrait être augmenté de manière très substantielle en combinant une réduction de la taille des classes à une meilleure formation des enseignants pour utiliser des pratiques pédagogiques.

0: il faut le faire et compléter par autre chose.
1: Ce que ça veut dire, Louise Touré aussi, c'est que l'erreur à ne pas commettre, ce serait de fermer le recrutement, en quelque sorte. Je comparais tout à l'heure dans l'introduction les déserts médicaux et les déserts scolaires. Si on se met à mettre un numerus clausus en fonction du nombre d'élèves, c'est là qu'on se tire une balle dans le pied.
2: Ah oui, et d'autant plus que la baisse du nombre de candidats attendus au concours enseignant, ça a été pratiqué hein, par le passé. Alors l'exemple le plus emblématique, c'est quand Nicolas Sarkozy avait carrément décidé de supprimer le concours, de baisser le nombre d'enseignants. En fait, ça a déjà un effet en soi, mais ça suscite moins de vocations. En fait, ça créerait presque une crise, j'aime pas trop le mot vocation en fait, mais voilà, de recrutement en plus, parce qu'on se dit, voilà, y a moins d'attentes, donc il y aura mécaniquement moins de candidats, ça joue aussi sur le profil des candidats, etc. Mais il y a des réformes hein, là, sur la formation et l'accès au métier d'enseignant. Néanmoins, on sait qu'en France, et si on veut faire quelque chose avec nos milliards, on est faible en formation des enseignants, c'est ce que disait Élise Huillery. Et c'est intéressant de voir, là, il va y avoir le rapport PISA, qui souvent pointe des résultats un peu médiocres hein, pour la France. On n'est pas les plus mauvais, mais on n'est pas géniaux et on est surtout très fort en reproduction des inégalités sociales. Tout ça, ça pourrait se penser avec une meilleure formation des enseignants initiale, c'est-à-dire dans les études et continue pendant la formation. Et elle est faible, cette formation des enseignants, notoirement en France depuis longtemps. On le sait, tous les économistes de tous les pays, tous les comparateurs internationaux nous le disent, c'est pas des points mystérieux. Donc, c'est vrai que parler juste de la baisse des effectifs en classe, c'est notoirement insuffisant. Et puis, les enseignants, bien sûr, il y a le salaire. C'est un sujet sur lequel ils attendent beaucoup.
1: D'ailleurs, avant d'écouter Karine qui est dans l'île de Ré, et la question de Karine, ce sera pour vous, Pierre-François Mourier. Mais puisqu'on est en période électorale, Élise Huillery, et qu'on cherche de l'argent partout, disons-le franchement, 160 000 élèves de moins, ça veut dire quoi, financièrement, en fait?
3: Alors, effectivement, ça veut dire environ 6 milliards d'écoles. Alors, ça, c'est. Ça veut même dire plus, en fait. Ça veut dire. Entre 6 et 10 milliards d'économiser. Si on supprimait les postes pour maintenir les effectifs actuels.
1: Si on avait une logique comptable absolue,
3: si on avait la règle de 3, on gagnerait entre 6 et 10 milliards. Alors, la proposition, je pense, qui est la plus raisonnable étant donné l'état de la recherche, c'est de ne surtout pas, justement, prendre ces 6 à 10 milliards, c'est il faut baisser la taille des classes, donc faire fondre de quelques élèves, 2, 3, 4, 5 au collège, et pareil en école primaire, donc ne pas faire ces économies. Et pourquoi il ne faut pas faire ces économies? Parce que dans l'état actuel des connaissances, de l'impact de la taille des classes sur les apprentissages, les parcours scolaires, les diplômes à la fin, on sait que 1 euro d'économiser en réduisant le nombre d'enseignants se traduirait par une perte économique à long terme de plus d'un rapport de 3 à 4 fois plus. Donc c'est un mauvais calcul. Ceux qui pensent qu'on peut récupérer cet argent pour en faire
1: mettre ailleurs,
3: c'est un mauvais calcul. En fait, il faut faire l'inverse. Il faut réduire la taille des classes et par ailleurs prélever de nouvelles ressources pour l'éducation. Je veux dire qu'on dépense 20% de moins par élève en France qu'ailleurs. Il faut augmenter les ressources d'éducation pour financer par ailleurs la formation des enseignants, pour payer davantage les enseignants, etc. etc. Donc il ne faut pas voir le budget de l'éducation comme quelque chose de fixe, il faut l'augmenter.
1: Et surtout pas figé, on a entendu ça. Bonsoir Karine.
4: Bonsoir.
1: On vous écoute, vous êtes sur l'île de Ré, Karine.
4: Oui, je suis habitante de l'île de Ré, et donc la réflexion que je faisais à la personne du standard, donc c'est que jusqu'à maintenant, on était arrivé à préserver les classes uniques, hein, même avec un petit coefficient d'élèves, parce qu'on a cette spécificité insularité. Depuis l'année dernière, dans le village où je suis, ça y est, hein, c'est parti, on est obligé de faire un regroupement pédagogique, et ça s'explique aussi. Alors il y a effectivement cette baisse de la natalité, mais nous ça s'explique aussi par le contexte économique qui est très particulier à Lille. C'est-à-dire tout le monde s'en fait une image d'Épinal, mais en hiver c'est complètement mort, hein. Beaucoup de logements sont fermés parce qu'il y a des locations Airbnb, etc. Et puis des gens qui viennent là que quelques mois dans l'année, et la politique, si vous voulez, du logement social, jusqu'à maintenant c'était quand même minime. On n'arrive pas à maintenir des saisonniers parce qu'on n'a pas de logement, des petits studios, des

0: cité 2, mais on n'avait pas non plus de logement pour des familles. Les familles ne peuvent pas se loger. Et je faisais la réflexion donc à la personne du standard. Je me demande si c'est vraiment spécifique qu'à l'insularité, si par exemple dans des territoires désertés, il n'y a pas ce problème aussi de logement pour accueillir des familles, des logements et des services.
1: Merci.
0: C'est un cercle vicieux.
1: Merci beaucoup, Karine. Et on l'a entendu, Pierre-François Maurier, l'Académie de Nancy-Metz n'est pas une île, mais je trouve ça intéressant ce qu'elle nous dit, Karine. Il y a deux choses sur lesquelles je voudrais vous entendre. D'abord, l'idée de regroupement. Est-ce que c'est un gros mot, regroupement, en fait, quand on commence à manquer d'élèves, si j'ose dire, et qu'il faut donc regrouper dans une école? Et puis, ce qu'elle dit sur les services publics ailleurs, ça aussi, c'est important, parce que quand une école disparaît, quand il n'y a pas de logement autour, quand il n'y a pas possibilité d'eux, quand il n'y a pas les services publics, enfin, tout ça, c'est quand même un effet boule de neige qui peut contribuer à désertifier beaucoup de choses. Donc, d'abord, sur le regroupement, Monsieur Maurier.
2: Alors, c'est très riche, la question de l'auditrice. Et je ne me prononcerai pas sur l'île des Rues, qui n'est pas dans mon académie.
1: Nancy-Metz,
2: c'est effectivement assez loin de la mer, comme vous le savez. Premièrement, les regroupements, je ne sais pas trop ce que ça veut, dire. Ce que nous a dit l'auditrice, c'est qu'il y avait un problème avec les classes uniques. Et ça, c'est une autre question, en vérité. La classe unique, d'un point de vue pédagogique, n'est pas forcément une bonne chose. Ça peut l'être, mais ça demande, pour le coup, une formation très spécifique de nos enseignants. Et parfois, on a besoin d'une masse critique d'élèves suffisante pour avoir la qualité, et d'enseignants d'ailleurs, pour avoir la qualité pédagogique suffisante. Il faut, d'une certaine manière, pendant très longtemps en France, on avait cette expression « mon école » dans mon village. Il faut maintenant qu'on commence à, et les élus, ils sont prêts, ceux avec lesquels je travaille, à se dire « il y a une école pour mon village ». Si elle est dans le village d'à côté, ça n'est pas très grave, d'une certaine manière. À partir du moment où la question des transports est résolue. Mais cherchons la meilleure qualité pédagogique. Deuxièmement, les services publics. Ben, vous le savez, en vérité, l'école est très souvent le dernier service public présent sur le territoire, notamment dans les territoires ruraux éloignés, parfois même dans des territoires défavorisés du style politique de la ville. Et ça, c'est notre honneur et notre devoir. Et le ministre et chaque recteur a à cœur de maintenir ce lien social que constitue l'école. Ça ne veut pas dire qu'il ne faut pas réfléchir à des regroupements, des concentrations, mais ça veut dire qu'il faut qu'on soit au plus proche. Par exemple, que nos tout-petits, les maternelles ou même les élèves qui rentrent en CP, j'étais avec eux ce matin, ne doivent pas faire des temps de transport qui sont incompatibles avec leur âge et avec la fatigue qu'ils peuvent ressentir. Meuse, 8 villages, puisque vous parliez de la Meuse tout à l'heure, 8 villages sur 10 aujourd'hui n'ont plus d'école. 8 villages sur 10. Ben, je ne serai pas le recteur qui va faire que ça passe à 9 sur 10, parce que là, ça devient insoutenable. Encore une fois, vraiment, s'il y a une seule chose que j'aimerais que les auditeurs entendent de ce que je dis, c'est qu'on n'a pas une approche comptable. On a une approche pédagogique et on ne pense qu'aux enfants.
1: Et ce que je voudrais ajouter, Louise Touré, peut-être, c'est pas d'approche comptable, effectivement, dans le meilleur des cas, mais surtout pas d'approche globale, c'est-à-dire chaque territoire ne ressemble pas à un autre territoire. Il y a des endroits, probablement, où on peut regrouper et ça marche parce que les temps de transport, notamment des enfants, sont supportables. Il y a d'autres endroits où il faut réfléchir différemment et garder l'école rurale parce que, de toute façon, il n'y a pas d'autre choix pour les enfants. Ça veut dire du cas par cas, c'est aussi ça que ça veut dire.
3: Oui, c'est ce que je trouve assez intéressant dans ce qui a été dit par
1: ça veut dire partir du territoire,
3: le ministre, c'est qu'on peut avoir une logique moins descendante et moins de réflexion en parallèle. Ça peut aussi concerner Paris, en fait. C'est quelle classe on ferme, quelle carte scolaire on décide de mettre en musique à chaque rentrée, en fonction de critères qui ne sont pas seulement ceux de l'éducation nationale, du rectorat. Après, oui, pour les élèves, c'est compliqué. Il faut voir aussi à quel point, j'avais cette réflexion en écoutant la dame et puis monsieur le recteur, c'est l'auditrice, à quel point ça frappe notre imaginaire, même notre imaginaire républicain, c'est-à-dire que l'école publique, alors un peu moins dans l'ouest de la France, mais tout de même, ça a valeur de lien entre les citoyens, les administrés, leur commune, l'État français. Et que quand cette école disparaît, c'est quelque part, ça nourrit l'idée d'éloignement de l'État, des services, et pas que des services publics. L'école, c'est l'avenir des enfants. Donc là, ils jouent quelque chose d'un peu triste aussi. Ouais,
1: mais une école, ce sont des parents symbolique. Qui s'installent, puisqu'il y a une école. Si des parents s'installent, il faut des logements. Si des logements sont là, il y a des services publics qui ne partent pas. Enfin, ça fonctionne au fond comme les bureaux de poste et le reste. Mais est-ce que ce serait une hérésie de dire, en effet, les classes uniques, certaines classes uniques, en tout cas, la plupart des classes uniques, on arrête, on crée une espèce de centre scolaire, des centres scolaires, sur le modèle des centres médicaux, par exemple. Est-ce que c'est une hérésie de dire ça, ou est-ce que c'est un pourquoi pas ? On va avoir quelqu'un en Corrèze dans un instant, mais j'aimerais votre avis là-dessus d'abord, Élise Hulry.
4: Je pense qu'en partant de l'enfant, justement, la question c'est de savoir quelle est la distance qu'on autorise moralement,
1: décemment, un enfant. Est-ce que c'est chiffré, d'ailleurs ? Est-ce qu'on dit, sait dire pas plus de, j'en sais rien, 12, 15, 20 minutes
4: pour... Non, à ma connaissance, on manque un peu de travaux qui mesurent effectivement l'effet de la distance sur et de la fatigue, en fait, hein, qui va avec, c'est se lever très tôt le matin, donc c'est sûrement un effet qui passerait par la fatigue, mais je ne connais pas d'études qui arrivent à chiffrer le temps maximum de transport qu'on peut décemment demander à un élève. Par contre, effectivement, on est certain que même si les classes sont toutes petites dans certaines zones rurales, et même si ça nécessite d'avoir des classes uniques avec des formations justement qui accompagnent les enseignants dans la différenciation des besoins des élèves parce qu'ils sont dans des programmes différents, il est évident qu'on ne peut pas avoir cette logique comptable dont on parlait, en dessous de 10 élèves, on ferme. C'est évident, parce qu'il y a un moment où, effectivement, on ne peut pas demander à l'enfant de faire un trajet trop important. Donc, je n'ai malheureusement pas de connaissances d'études qui nous disent 30 minutes, et puis au-delà...
1: C'est intéressant, d'ailleurs, ce serait intéressant de l'avoir, cette étude.
3: En tout cas, c'est très très pénible. Oui. Ça fait longtemps qu'on sait que les lycéens, et les collégiens aussi en zone rurale, ont... comme problème principal de se réveiller à 6 heures du matin, voire avant, pour aller en cours. Et ça, c'est des expériences très, très différentes de celles des élèves en milieu urbain. Et ça leur rajoute évidemment une difficulté dans leur scolarité.
1: Mais c'est pour ça d'ailleurs que la réflexion de fermer une classe en milieu urbain et la réflexion de fermer une classe en milieu rural implique évidemment des choses qui sont très différentes. Voici Eric qui est avec nous. Bonsoir.
5: Bonsoir.
1: On vous écoute. Vous êtes maire, c'est ça ?
5: Je suis maire, okay. Une commune en Corrèze. Donc je voulais faire part de notre expérience. Nous essayons, de nous mettre à hauteur d'enfant, c'est-à-dire qu'on a essayé de réfléchir au cours de l'ancien mandat, de travailler justement sur quels étaient les besoins de l'enfant, parce que souvent l'école n'est pas étudiée que pour les besoins de l'enfant. Il y a d'autres choses qui rentrent en jeu. Et pour ce qui nous concerne, nous avons eu... beaucoup travaillé sur les enfants qui posent des difficultés, qui ont des troubles divers, parce que nous avons une augmentation, une explosion des enfants présentant différents troubles, ce qui nous a amené à faire des formations pour nos agents, auxquelles les institutrices ont participé, encore juste en fin de vacances. Sur leur temps de travail, les institutrices ont accompagné nos agents pour être formés sur le trauma de l'enfant. Et comment, voilà. Ce que je voulais dire, c'est qu'il y a, à mon avis, il faudrait qu'on arrive à regarder certaines expériences dans certaines communes, il y en a plein, qui abordent les choses différemment et profiter justement de cette évolution démographique pour aborder les choses un peu différemment, pas que l'enseignement soit différent, mais en utilisant justement les collectivités, parce que la collectivité, on l'oublie beaucoup, mais l'école, c'est la moitié du temps et avec les agents des collectivités, souvent. Les collectivités financent l'école, son fonctionnement, l'accompagnement des instits en maternelle. Donc, je veux dire, il y a quand même quelque chose qui faudrait arriver, et nous y sommes quasi arrivés, à monter une communauté éducative sur notre commune, où chacun participe et essaie d'apporter sa pierre. Et c'est ainsi, on s'est fait aider aussi par des choses. Il y a des mouvements comme l'école change de main qui nous a aidés. Il y a des professionnels. Il y a les agents, les instituts, les parents. Et je crois qu'on peut aborder notamment les choses différemment. Et pour en revenir à la comptabilité, moi, je me rappelle avoir eu le recteur qui est venu, enfin la rectrice en l'occurrence, qui m'expliquait que bon, nous étions une école pas chargée, on était à 25 par classe en primaire, pour certains, pour le CM1, CM2, sauf que dedans il y avait 3 autistes. Et j'ai rien contre, c'est pas le problème des autistes, mais c'est pas la même chose avec 3 enfants qui sont accompagnés par un AESH qui ont des troubles, 25 ou 25 qui sont sans aucune particularité.
1: Ouais, je...
5: Et j'en terminerai aussi. Il y a vraiment un accompagnement, parce que nous, on n'est pas sur une zone tellement défavorisée, mais par contre, on voit bien que les familles sont de plus en plus en difficulté. On a des enfants et on en a fait.

0: l'État, qui se sentent en insécurité. Ouais. Et donc, il y a tout cet accompagnement, parce que après, pour faire écho à vos informations, aux informations de tout à l'heure, on crée des places de prison, parce qu'on a des enfants qui n'ont pas été accompagnés assez tôt. Je crois que c'est l'école primaire qui est l'endroit où on peut le faire le mieux.
1: Merci beaucoup, Eric, pour votre appel. Pierre-François Mourier, est-ce que l'école des savoirs, chez vous, rentre au fond dans ces critères-là, c'est-à-dire une manière différente d'aborder les choses, c'est-à-dire une communauté éducative qui permet effectivement de prendre en charge à la fois les enfants qui avancent bien, mais ceux qui avancent moins bien.
2: Alors, d'abord, merci d'avoir permis à un maire de s'exprimer, parce que sinon, j'aurais fait moi-même un plaidoyer vivant pour les maires, parce que ce sont nos interlocuteurs de proximité avec lesquels on travaille le plus. Et vous le savez, pour un maire, se séparer de son école, c'est comme se couper un bras. Hein. Pour un recteur aussi, d'ailleurs.
1: Normalement, d'ailleurs, aucune école important. Ne ferme sans l'accord d'un maire, non ? Est-ce
2: bien
1: que
2: sûr,
1: je me trompe en
2: bien
1: disant
2: entendu.
1: Ça ?
2: Non, vous ne vous trompez pas. C'est la bonne politique à mener. Alors, l'école des savoirs, c'est à Varennes, en Argonne. Varennes en Argonne était jusqu'ici surtout connu par le fait que c'est là qu'a été, comme vous le savez, a été Louis XVI. Bon, ben maintenant Varennes en Argonne est aussi le lieu d'une expérimentation absolument formidable. École du savoir, école du socle, on l'appelle comme on veut. Ce que ça veut dire concrètement, c'est que c'est un lieu de regroupement pour l'école primaire et le collège, d'une part. Et quand je dis regroupement, ça veut dire que tout est commun. La salle des profs est commune. Les couloirs sont communs. Les élèves sont ensemble et interviennent pour les plus grands dans les classes des plus petites, tandis que les plus petits découvrent les classes des plus grands. Nos professeurs des écoles interviennent aussi au collège. Mais c'est également un lieu pour les habitants du bourg. C'est là qu'il y a la bibliothèque municipale, par exemple. Autre service public dont on parle relativement peu, mais qui est pourtant tellement indispensable. C'est aussi un lieu où on fait non seulement de la coéducation, mais de l'intergénérationnel. Tout ça, ça permet de maintenir des services publics d'abord d'excellence, parce que nos élèves réussissent très bien, notamment au DNB, et ensuite un vrai lieu de vie. Et je pense que ça a aussi la capacité à attirer des personnes d'ailleurs, parce que évidemment, j'ai beau le souhaiter, je ne peux pas inventer les élèves. Quand ils ne sont pas là, les élèves qui ne sont pas nés aujourd'hui en 2026, ben, ils ne seront pas en sixième en 2037. C'est un fait de
1: la vie. Ça, pour le coup, c'est mathématique. Voilà.
2: Ah, c'est mathématique, la démographie est mathématique. Il y a quand même un sujet, mais peut-être que vous allez y venir, qu'on n'a pas abordé. On a tous fait comme s'il n'y avait pas eu une réforme énorme en ce moment même, à bas bruit, hein, mais absolument la mère de toutes les réformes, si je puis dire, qui est la réforme de la formation initiale des enseignants. C'est énorme. J'étais, il y a deux jours, j'accueillais l'ensemble des nouveaux collègues de l'Académie. Plus de 650 nouveaux enseignants qui nous rejoignent, comme enseignants stagiaires, élèves fonctionnaires stagiaires, à mi-temps, à plein temps. Bon, c'était pour moi un moment extraordinaire parce que on a fait le plein des concours. Et c'était pas arrivé depuis très longtemps. Alors moi, je ferai pas d'archéologie politique sur une autre époque. Ce que je vois, c'est ce qui se passe maintenant. Cette réforme, c'est notre dernière chance de faire naître des vocations. Et pour l'instant, ça fonctionne.
1: Alors, deux choses, Louis Touré. D'abord, je vous ai vu réagir, effectivement.
3: J'en ai parlé de la formation.
1: Alors voilà, oui, je vous ai vu.
3: Et,
1: moi, je
3: le dis, et du recrutement.
1: J'en ai parlé. On va y venir. Je voudrais juste, en un mot quand même, sur l'exemple de l'école des savoirs. Est-ce qu'on se dit que ce genre de modèle est reproductible à grande échelle? Ou est-ce qu'on se dit que ça restera toujours, finalement, une spécificité comme celle de Varennes et peut-être d'autres écoles, mais que de toute façon, ça restera une spécificité dans certains territoires seulement. Ou est-ce qu'on peut être ambitieux au point de se dire, allez, on en fait 200?
3: Alors, je trouve toujours réjouissant de voir des initiatives innovantes, mais pas seulement parce qu'on fait appel à des pédagogies innovantes, parce que ça veut un peu rien dire, souvent elles sont assez anciennes, elles ont 100 ans et tout, mais de voir en fait des collectifs se former, professionnels et porter des projets scolaires en plus dans le public, c'est quand même chouette, ça permet une super motivation des élèves et aussi on a l'impression à lire l'article du Monde des professionnels, des profs et des autres, donc c'est formidable. Je sais pas si ça pourra se faire partout, la France c'est quand même un pays de très fort conservatisme scolaire, hein, faut se rendre compte, il y a un énorme attachement à une forme d'autorité, à la valeur des diplômes, à même la sélection. On le voit dans des programmes scolaires, dans des programmes politiques sur l'école, qu'on veut, par exemple, mettre de la sélection à l'entrée même du collège et du lycée. Donc, ça, c'est quand même, vous voyez, c'est deux logiques qui ne sont pas exactement les mêmes. Mais effectivement, ça paraît très sympathique et désirable. Je souscris à vos propos.

0: peau, Fabienne Sintès. Mais je voudrais m'arrêter sur la question du handicap. Ouais. Même s'il y a plus de candidats au concours, ben là, c'est parce qu'il y a deux concours en même temps, Bac plus 3 et Bac plus 5, c'est un peu technique. Mais cette année, il y a mécaniquement plus de candidats et c'est très bien. J'espère que ça va bien se passer pour eux. C'est difficile de commencer dans l'enseignement. La question qu'a soulevée Monsieur le maire sur les élèves en situation de handicap, sur les élèves à besoins particuliers, c'est énorme. Et là, je ne peux pas le chiffrer, mais ce n'est pas que des besoins d'AESH, c'est des besoins de revoir les pédagogies. C'est très difficile pour beaucoup d'enseignants de faire face à ces situations où c'est plus de gérer l'hétérogénéité de la classe, c'est de gérer des écarts entre les individus qui ne sont pas finalement au programme de leur formation. Donc comment on fait pour faire face à ça, pour faire face à ce besoin qui paraît en croissance absolue et continue d'éducation pour des enfants qui ont des profils un peu différents et qui rentrent moins dans le moule Exactement. Qu'on avait construit dans notre école, de ce qu'on attend d'un enfant. Et moule qu'il faut peut-être revoir totalement d'ailleurs.
1: Ou casser, allez savoir. Voici Pascal qui nous attend au standard. Bonsoir Pascal.
2: Oui, bonsoir Fabienne.
1: On vous écoute.
2: Alors voilà, moi j'ai un témoignage à apporter parce que tout à l'heure il y a une personne qui a dit qu'il fallait renoncer aux classes à double ou triple niveau, etc. Donc moi j'ai simplement un témoignage. J'étais en CE1, je suis partie de région parisienne pour arriver dans un petit village de Seine-et-Marne où il y a encore une école de filles, une école de garçons. Donc j'étais en CE1 et nous étions 50 dans la classe avec une jeune institutrice dont j'ai toujours eu des nouvelles d'ailleurs depuis. Voilà, c'est assez extraordinaire. Et bien voilà, du CP au CM2, et tout se passait très bien. Bon, j'ai eu le prix d'excellence cette année-là, mais ça c'est anecdotique.
1: mais vous aimez bien le dire, vous avez bien raison.
2: Ben oui, ben voilà, bon ben, voilà, mais bon, pour vous dire que tout se passait très bien, il n'y avait aucun souci. En plus, c'était un village où il y avait un orphelinat et une maison un village SOS, vous savez, d'enfants, voilà, bon. Donc, des enfants parfois avec des parcours un peu difficiles, mais écoutez, tout s'est passé très bien. Cette jeune institutrice qui a réussi à gérer 50 élèves, ben franchement, toute mon admiration et tout était très bien. Et ensuite, j'ai déménagé en Saône-et-Loire et mes enfants sont allés dans un petit village, dans un petit hameau de mon village où il y avait aussi deux classes CP, CE1 et CM1, CM2 et ils ont très bien appris là-bas, il y a une institutrice super et franchement ces classes doubles, c'est vraiment un grand avantage pour les enfants et peut-être que si on les conservait, on pourrait éviter de fermer certaines écoles.
1: Merci,
2: voilà ce que je voulais dire.
1: Mais on a entendu Pascal et bravo encore pour votre prix d'excellence. Les classes uniques, les classes multiples, Élise Huillery.
3: Bah, donc on en a parlé tout à l'heure, c'est vraiment une question de formation et donc on en revient au besoin d'investir dans la formation des enseignants puisqu'en fait les pratiques pédagogiques qui permettent de différencier pour s'adapter vraiment aux besoins des élèves, alors parfois des élèves qui ont le même âge mais qui ont des niveaux très différents, parfois des élèves qui ont des âges différents, c'est une question de formation des enseignants et c'est des choses que dans d'autres pays on sait très bien faire et il n'y a pas de raison parce que les enseignants sont très demandeurs de recevoir plus de formation. C'est vraiment, encore une fois, une question de moyens. Et en fait, je voudrais, j'essaye de résumer un peu la situation, ce qu'on est en train de dire, c'est que non seulement il ne faut pas supprimer les postes d'enseignants, donc on ne peut pas faire d'économie budgétaire sur le nombre de postes, parce qu'au contraire, ces postes vont devoir rester et dans le système éducatif pour le rendre encore plus performant. Mais il faut ajouter des moyens, comme on l'a dit, pour la formation, pour le tutorat, pour les AESH, pour les salaires des enseignants. On n'en a pas parlé, mais on a quand même une hémorragie à peu de candidats et beaucoup de sorties du fait de salaires trop bas. Et qu'en fait, pour mettre tout le monde à l'aise, je suis l'économiste de service peut-être, mais les moyens budgétaires pour financer plus le système éducatif, ils peuvent être pris, non pas en enlevant dans le système éducatif d'un côté pour le remettre ailleurs, il doit être pris là où, par exemple, en tant qu'économiste, on sait qu'il y a des dépenses fiscales, des niches fiscales, des crédits d'impôts qui ne sont pas efficaces, des allègements de cotisations qui ne sont pas efficaces, etc. Donc, on peut prendre des ressources là où elles ne sont pas efficaces pour les mettre dans l'éducation, parce que là, on sait que c'est des dépenses extrêmement efficaces à long terme.
1: Puisque, Louise Thauré, ce sera la conclusion, vous parliez, vous, tout à l'heure, vous aussi, de formation des enseignants. Je me demandais si la perspective de changement, parce que la démographie nous y pousse et parce qu'il y aura donc des choses qui seront différentes, est-ce que c'est susceptible de créer des vocations, ça, ou pas ? De se dire, ce sera moins difficile d'être enseignant aujourd'hui, d'être

0: professeur des écoles ou professeur en collège ou lycée.
1: Je ne sais pas si on peut dire que ce sera moins difficile étant donné le paysage, ce que je vous disais en fait sur les élèves à besoins particuliers. Et puis ce qui pourrait représenter une bonne motivation, ce sont des perspectives salariales, une considération pour le métier d'enseignant qui soit une vraie considération qui dépasse la période de la rentrée par exemple, de la part des politiques, pas seulement des Français, etc. C'est-à-dire un métier reconnu à tous les points de vue. Ça, à mon avis, c'est ce qui marche le mieux, j'en suis même sûre, c'est pas mon avis seulement, pour recruter des enseignants.
0: Profitons-en, hein, on est en période électorale, donc c'est peut-être le moment ou jamais pour avoir cette discussion et voir effectivement, comme vous le disiez tout à l'heure, Élise Bilry, où va l'argent. On a le temps pour les petits bateaux ou pas? C'est Thibaut qui a 15 ans.
2: J'aimerais savoir comment je peux retenir par cœur facilement.
0: Allez, réponse dans 3 minutes.
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0: Il est 20h sur France Inter. Astrid Ménier-Carme pour l'info. Bonsoir Astrid.
8: Bonsoir Fabienne, bonsoir à tous. 2 morts et 1 blessé grave dans un accident de bouée tractée au large de Saint-Cyprien dans les Pyrénées-Orientales. 4 autres personnes sont légèrement blessées. L'enquête doit déterminer les circonstances précises de ce drame. Le procureur de la République de Perpignan, Jérôme Bourrier, donne ce soir les premiers éléments de l'enquête.
9: Accident nautique dans le cadre d'une activité de plaisance qui a viré au drame. 7 personnes en vacances au sein du CPA se trouvaient sur cette bouée au moment de l'accident. Des premiers éléments dont nous disposons, il semblerait que le pilote de l'embarcation ait été déséquilibré dans une vague, qu'il soit tombé à l'eau et que à partir de ce moment-là, l'embarcation serait devenue folle en faisant des ronds dans l'eau et en venant percuter de plein fouet aussi bien le pilote de l'embarcation que les personnes qui se trouvaient sur la bouée.
8: Les propos recueillis par Théo Metton-Régimbaud d'ici Roussillon. Une enquête est ouverte pour homicide involontaire. Patrick Bruel annule sa tournée de concert. Le chanteur mis en examen dans 4 affaires de violences sexuelles et visé par 30 de plaintes avait une tournée prévue du 2 octobre au 21 novembre. Patrick Bruel, qui nie les faits, explique que cette décision ne signifie pas qu'il renonce à se défendre, mais que les conditions ne sont plus réunies pour que les concerts se tiennent dans de bonnes conditions. Depuis plusieurs semaines, 15 de maires et de nombreuses associations de défense des victimes de violences sexuelles appelaient à la déprogrammation des concerts du chanteur de 67 ans. De nouvelles frappes américaines contre l'Iran et de nouvelles menaces de Donald Trump. Ce soir, le président américain promet de bombarder bien plus durement le pays s'il réplique. Plusieurs explosions ont été entendues dans le sud de l'Iran, près de Bandar Abbas et du détroit d'Ormuz. Des frappes que Téhéran fera regretter aux États-Unis. L'Iran qui appelle aussi ses concitoyens à réduire leur consommation d'essence. Les ressources du pays sont mises à mal par le blocus naval américain. La Russie est bien impliquée dans l'incursion d'un drone chargé d'explosifs sur le tarmac de l'aéroport de Leipzig début août. L'Allemagne rend les conclusions de son enquête 1 mois après l'incident qui a paralysé plusieurs heures le terminal très stratégique pour l'armée allemande mais aussi l'OTAN et l'Ukraine. Le pays prend aussi des mesures et annonce fermer le dernier consulat russe d'Allemagne à Bonn et un centre culturel russe à Berlin. Ce soir, l'OTAN réagit, assure qu'elle défendra ses membres contre toute menace quand l'Union européenne se dit pleinement aux côtés de l'Allemagne face à l'attaque de la Russie. Ce sont les mots d'Ursula von der Leyen. Après la France, c'est au tour du Royaume-Uni et de la Belgique de battre des records. records de température. Les deux pays enregistrent eux aussi l'été le plus chaud de leur histoire. En Angleterre, la chaleur provoque une sécheresse aussi très importante. Les trois quarts du pays sont concernés. Quant en Belgique, la température moyenne de juin à août est à 20,3 degrés. C'est la première fois que la moyenne s'affiche au-dessus de 20 degrés dans le pays. La chaleur qui fait aussi son retour dans l'Hexagone cette semaine, les températures pourraient de nouveau atteindre au moins 35 degrés dans le sud et jusqu'au centre-est. Météo France ne prévoit en revanche pas de canicule. Les températures devraient redescendre la nuit.
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8: Merci d'écouter France Inter, il est 20h05. À suivre, Rien ne s'oppose à la nuit. Avec vous, Laurent Goumard, bonsoir.
12: Bonsoir, Astrid Meunier-Carne. Mon invité ce soir, c'est le metteur en scène Daniel Gelto. Il fait à la fois sa rentrée et sa sortie théâtrale. Un tour de force.
8: Eh bien, avant de vous retrouver, on va aller se brosser les dents. C'est l'heure des petits bateaux avec Camille Cronier. Et coucou les petites curieuses et les petits curieux, récitation au programme.
2: Bonjour, j'ai 15 ans, je m'appelle Théo et j'aimerais savoir comment je peux retenir par cœur facilement. Au revoir.
8: Petit tuto, comment retenir par cœur facilement ? Est-ce que vous avez ça sous la main, Sylvie Chocron, vous qui êtes neuropsychologue ?
13: Alors, première chose, qui va paraître un peu bête, mais tu vas voir, c'est pas aussi bête que ça, c'est que pour savoir comment retenir quelque chose par cœur, il faut accepter l'exercice d'essayer d'apprendre par cœur. Alors, tu sais, aujourd'hui, les gens de plus en plus comprennent pas pourquoi on demande à des enfants d'apprendre des poésies, qu'ils ne comprennent pas, avec du langage un peu particulier. Et les enfants disent, mais ça sert à rien. Ben si, parce que apprendre par cœur, c'est un moyen d'apprendre à apprendre. Et donc, il y a quelque chose aujourd'hui qu'on appelle la méta-mémoire. C'est savoir comment fonctionne notre mémoire. Et donc, ce que tu es en train de me poser comme question, c'est une question de méta-mémoire. Comment faire pour utiliser au mieux ma mémoire ? Et là, je vais t'expliquer. Donc, avant, on a longtemps pensé qu'un souvenir, c'était un neurone. Et que donc, en gros, j'avais le neurone de ma grand-mère qui contenait tous les souvenirs sur ma grand-mère. Et puis, on s'est rendu compte que fabriquer des souvenirs, c'était pas vraiment comme ça que ça se passait. Et qu'en réalité, à chaque fois qu'on fabrique un souvenir, c'est comme si on fabriquait une nouvelle route dans notre cerveau, un nouveau chemin. Et la grande découverte de ces 10-15 dernières années, c'est que à chaque fois qu'on évoque un souvenir, qu'on va le chercher en mémoire, c'est comme si on le réapprenait. Et donc la première fois qu'on va chercher un souvenir, c'est comme si on débroussaillait un champ de maïs, tu vois, où il n'y a pas de route tracée encore. La deuxième fois, c'est un petit chemin. La troisième fois, c'est une route. La quatrième fois, c'est une nationale. La cinquième fois, c'est une autoroute. La dixième fois, c'est une autoroute à quatre voies. C'est-à-dire qu'au fur et à mesure où on va chercher un souvenir, le souvenir est de meilleure qualité et on va le chercher de plus en plus vite. Ça, ça change les choses pour les étudiants comme toi. Parce qu'avant, on conseillait aux jeunes, aux étudiants, aux élèves, de lire plusieurs fois ou de se dire à haute voix plusieurs fois quelque chose pour s'en souvenir. Et aujourd'hui, on leur dit plus du tout la même chose. On leur dit, il faut que tu apprennes une fois, donc tu lis une fois ou tu écoutes une fois, et ensuite, il faut que tu ailles chercher ce souvenir 9 fois.
8: Mais comment on fait pour apprendre une fois, par exemple, une poésie ? Si je l'écoute une fois, je ne l'apprends pas.
13: Si on l'écoute une fois, on va déjà créer une route. Et ensuite, ce qu'on va demander aux enfants, c'est d'aller chercher, d'aller emprunter cette route plein de fois. Alors, la deuxième fois, ils vont peut-être oublier des choses. Ils vont aller vérifier. Puis, la troisième fois, ils vont à nouveau rappeler, ce sera peut-être mieux. Et chaque

0: rappelle, solidifie le souvenir.
1: Mais il faut qu'on réécoute à chaque fois la poésie, qu'on la relise ou pas ?
0: Pas forcément. Non, si c'est bien dès la première fois, bah, du coup, ce qui va être important, c'est d'aller chercher le souvenir. Parce qu'à chaque fois qu'on va le chercher, on ancre le souvenir en mémoire, on le rend plus solide et on le rend plus accessible. Donc si par exemple on a une formule à retenir, ben on va essayer de la prendre la première fois avec attention, puis 5 minutes après on va la rappeler, 1 heure après, 3 heures après, 1 jour après, 3 jours après, 1 semaine après. Et c'est en allant chercher le souvenir qu'il va se stocker de manière durable en mémoire.
1: Allez, au boulot et salut les matelots.
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1: Tout de suite sur France Inter, on retrouve Laurent Goumard. Rien ne s'oppose à la nuit.
3: Merci Camille Crenier, alors à demain.

Bonsoir à toutes et à tous, c'est Rien ne s'oppose à la nuit en direct du studio 521. Ce soir, je vous invite à entrer dans la lumière, dans les espaces pensés par un metteur en scène scénographe, un artiste qui cette année fait ses adieux au théâtre de Gennevilliers après 10 ans de direction. Mettre en scène, littéralement, ça pourrait être savoir faire entrer et sortir les comédiens. Tout peut se jouer là. On peut entrer par effraction, en maître des lieux, c'est le théâtre de boulevard, ou alors on peut juste apparaître, et c'est une autre histoire qui demande de prendre son temps. Ce soir, il sera question des forêts de Moselle, des banlieues parisiennes, d'un potager sur le toit et de jeux sans frontières. Parce que pour Daniel Jeannetot, rien ne s'oppose à la nuit.

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1: Daniel Gento, bonsoir.
2: Bonsoir.
1: Dans quelques jours, ce sera la rentrée théâtrale du T2G, le théâtre de Gennevilliers. Une nouvelle saison commence. Signe particulier, c'est la dernière pour vous, puisque vous allez quitter les lieux le 31 décembre prochain, après 10 ans de direction. Avant, il y avait eu le studio théâtre de Vitry. Vous avez été metteur en scène associé au théâtre Gérard-Philippe de Saint-Denis. Des théâtres de banlieue qui tournent autour de Paris, donc à la périphérie, si on pense que Paris en est le centre. Qu'est-ce que ça raconte de vous, Daniel Gento, qui vivait aussi en banlieue depuis des années à Saint-Denis?
2: Pour moi, finalement, être en banlieue, c'était une très bonne façon d'être à Paris sans y être, c'est-à-dire de maintenir à une lisière où je préfère vivre et où les choses apparaissent mieux. On n'est pas au centre, on n'est pas le sujet, pas toujours, on l'est parfois, mais ça nous permet aussi, disons, d'être dans une forme de discrétion active, de fuir tout en restant là.
1: Est-ce que ça pourrait aussi définir votre rapport au théâtre, ne pas être au centre, comme metteur en scène, comme scénographe, dans le choix des textes ou même dans le jeu des acteurs?
2: Oui, bien sûr, c'est absolument la ligne, le marqueur de tout mon parcours, qui est, de chercher les formes, les langues, les comédiens, les figures qui ne sont pas arrêtées, qui sont en transition, en transformation. De ne pas identifier les êtres et les choses à un état de leur parcours et de tout le temps les accepter dans leur métamorphose.
1: Ça aurait pu être difficile pour vous d'être au centre?
2: Disons, je pense qu'être au centre, ça induit immédiatement l'ambiguïté entre la responsabilité et le pouvoir.
1: Oui.
2: Et la responsabilité, je la trouve intéressante parce que c'est la condition de la rencontre. On est responsable des rencontres, des êtres qui nous entourent, comme eux le sont de nous. Le pouvoir, c'est triste, c'est ennuyeux, c'est mortel et c'est dangereux. Donc j'ai toujours préféré tourner autour du centre, mais pas trop m'y arrêter.
1: Quand vous mettez en scène, justement, puisqu'on parle de lieu, vous êtes où? Est-ce que vous êtes dans la salle ou sur le plateau, avec les comédiens?
2: Alors, je suis toujours dans la salle, et j'évite absolument de traîner dans les coulisses, parce que je pense que je sais que je les perturberai. Autant pendant les répétitions, on est dans une intimité extrême, vraiment. Je ne sais même pas si les comédiens savent à quel point on voit tout, je vois tout d'eux pendant qu'ils travaillent. Mais après, pendant la représentation, je préfère être avec le public. Je suis dans le public, et même souvent au milieu du public.
1: Et dans le travail, vous êtes sur le plateau avec eux, ou vous êtes dans la salle en train de les regarder?
2: Alors,
1: dans les va-et-vient, en fait.
2: Pendant le travail, je cours beaucoup.

0: beaucoup. Alors, je suis beaucoup dans la salle, mais je n'aime pas beaucoup les tables de metteurs en scène où on est un peu installé, justement. Et je circule beaucoup de la salle au plateau. Je grimpe beaucoup, je me casse beaucoup la figure.
1: Encore un mot sur la situation des théâtres qui sont situés en banlieue, que vous connaissez bien. Hein, c'est la difficulté, toujours la même. Faire venir au théâtre les habitants, travailler le lien avec la population. Et on a beau multiplier les actions, l'ouverture des plateaux, ce que vous faites, les tarifs attractifs, 6 euros le spectacle. En fait, c'est le public parisien qui se déplace en majorité, non ? Est-ce que c'est vraiment le destin de ces théâtres de banlieue ?
0: Non, parce que rien n'est fixé, rien n'est sûr. En fait, l'histoire de ces théâtres de banlieue a été aussi un peu d'être des théâtres parisiens plus ou moins bien situés. C'est un peu comme ça que j'ai perçu, moi-même vivant en banlieue, le statut de ces théâtres dans l'esprit des gens. Avec cette espèce de malentendu qui faisait que les banlieusards pensaient que c'était des théâtres pour les Parisiens et les Parisiens, de plus en plus, ont du mal à y aller. Enfin, Dieu merci, ça va bien, mais non, c'est plutôt... La gageure et l'enjeu qui m'a intéressé, puisque j'ai été candidat dans ce théâtre et dans aucun autre. C'est le théâtre qui m'a fait rêver, et le seul où j'ai été candidat. C'est parce que je me semblais que c'était le lieu, d'abord par son histoire, à travers Bernard Sobel et Pascal Rambert, et aussi par sa configuration, des salles pas trop grandes, des jauges qui permettent un vrai travail de création dans la proximité avec les spectateurs. C'est pas des salles écrasantes qu'il faut remplir absolument à tout prix.
1: Mais c'est pas un petit théâtre non plus, hein ?
0: Non, le bâtiment est très grand, mais par exemple, la grande salle fait 350 places, ce qui n'est pas énorme au regard d'autres salles qui nous entourent. Et la petite salle fait 190. Donc ça permet, c'est vraiment un outil qui a été pensé par Bernard Sobel quand il l'a complètement réinventé au milieu des années 80, c'est un outil de création, un outil d'aventure de création. Et la gageure et l'équation que nous avons cherché à résoudre avec Juliette Wagman et Frédéric Herrmann qui dirigent le théâtre avec moi, nous sommes trois à la direction, c'est pour ça qu'il n'y a pas de centre.
1: Toujours cette question du centre,
0: oui. Oui, on l'a vraiment évité.
1: Donc la gageure, c'était...
0: La gageure, c'était de faire... coexister comme des vies qui doivent être ensemble, la recherche, la création la plus contemporaine, la plus aventureuse, la plus libre et émancipée, et une population très proche. Et alors évidemment, les gens ne viennent pas tout voir, mais je pense quand même qu'on a au moins gagné en légitimité, c'est-à-dire que le théâtre est identifié aujourd'hui, il existe, je pense, plus et mieux dans la ville de Gennevilliers et autour, et puis quand même, on a gagné du public, un par un, mais on en a gagné.
1: Daniel Gento. Daniel Gento, vous le savez, les mots ont parfois des couleurs. Les mots bleus, par Johann Papakonstantinou.
2: Il est

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1: Daniel Jeannetot est notre invité au théâtre ce soir. Est-ce que c'est une émission que vous regardiez quand vous étiez enfant ? C'est votre génération, c'est la mienne aussi.
2: Ben oui, bien sûr, évidemment. C'est même mes premières expériences, mes premières émotions de théâtre. J'adorais vraiment. C'est Jacqueline Maillan, Roger Hart, Donald Cardwell. Je les connais tous, les trois coups, les rideaux, les portes qui claquent. Oui, oui, ça.
1: Même si le théâtre que vous pratiquez depuis n'a plus rien à voir avec cela.
2: C'est distingué très nettement de ces esthétiques-là. Mais c'est ça qui m'a fait rêver au théâtre, vraiment.
1: Je sais que vous regardiez aussi Jeux sans frontières, oui, avec Guy Lux. Et là, ce n'est pas sans lien avec le scénographe que vous êtes devenu.
2: Oui, parce que vraiment, c'est vrai, je dois dire aussi, que je dois l'avouer, que c'était dans ces émissions où on construisait des fois des décors assez impressionnants, que j'ai eu mes premières grandes émotions scénographiques. Notamment parce qu'avec mes parents, on était passé à Nancy, où les Jeux sans frontières se préparaient sur la place Stanislas. On n'y a pas assisté, mais j'ai vu les décors et les envers de décors. Et ça a été, c'est vrai, un saisissement pour moi, ça m'a plu, ces grandes fictions d'espace comme ça qui s'installaient quelque part.
1: Vous faisiez des maquettes ?
2: Alors curieusement, oui, j'ai commencé par faire des maquettes comme ça pour moi, sans même penser au théâtre, où je dessinais des espaces, mais sans personne dedans, jamais. J'avais un problème avec les personnages, mais oui, j'ai fait ou des livres qui se dépliaient, où on voyait un château comme ça apparaître en ouvrant la page. J'ai aimé ce genre de choses qui étaient des bricolages, mais qui étaient déjà des formes de maquettes, oui.
1: Mais avec les personnages, plus de mal. Il faudra d'ailleurs pas mal de temps avant que vous mettiez en scène, on va y revenir. Vous êtes scénographe, metteur en scène, mais vous avez commencé comme scénographe. Vous ne vous êtes jamais projeté comme acteur ?
2: Alors, si, un peu. Au début, si. C'est ce qui même me plaisait le plus. Au collège, j'étais dans un atelier théâtre avec un prof que j'adorais, M. Bory. Et on avait monté une pièce de Le bal des voleurs de Roger Hanouille, par exemple, que j'avais... Ça devait être en troisième, quatrième peut-être. Oui, c'était des grandes émotions, peut-être mes plus grandes émotions de théâtre d'ailleurs à ce moment-là, d'avoir été sur le plateau. J'ai pensé à un moment que ça pourrait être ça mon parcours. C'est ça qui m'a fait aimer, disons, l'aventure du théâtre. Mais en fait, la lecture et l'image ou l'espace ont été plus forts. M'ont guidé vraiment, peut-être justement parce qu'en même temps j'avais besoin de me cacher.
1: Donc il n'y a pas eu de carrière de théâtre, même quand vous êtes...
2: Non, j'ai même pas essayé. Non.
1: Même pas essayé.
2: Claude Régis m'a fait jouer une fois dans un spectacle, enfin même deux fois d'ailleurs, dans un opéra et dans une pièce. Mais enfin, c'était des rôles tout à fait discrets.
1: Le théâtre arrive comment dans votre vie, puisque a priori rien ne vous prédestinait à cela ?
2: Non, vraiment par ces raisons-là, la télévision, des rencontres aussi. Alors, ce qui a été une bascule décisive pour moi jusqu'à faire des études de théâtre, après que j'ai fait des études aux arts décoratifs de Strasbourg en dessin et en illustration, je me préparais plutôt à être illustrateur de livres pour enfants. En fait,
1: c'était... Et ça. Vous l'avez été d'ailleurs ?
2: Je l'étais un petit peu, mais j'ai été dans l'atelier de Claude Lapointe, qui est un des grands professeurs d'illustration, et j'ai eu mon diplôme. Mais en fait, assez rapidement, au bout d'un an de vie à Strasbourg, à essayer de vivre de ça, être reporter, j'ai été un moment illustrateur-reporter dans un hebdomadaire alsacien. J'ai tenté l'école du TNS, un peu sur un coup de tête, et après avoir rencontré dans la rue Axel Boguslavski, qui est un comédien absolument magnifique, un peu historique, qui a joué dans beaucoup des spectacles de Claude Régis, qui était un proche de Marguerite Duras, et qui jouait le rôle principal dans le dernier film de Duras, Les Enfants. Et en fait, c'est le reconnaissant dans la rue comme l'acteur de Duras que je l'ai un peu bêtement, comme ça, comme un grand adolescent un peu fanatique, que je l'ai arrêté. Je lui ai demandé si c'était bien lui. Il était

0: est tout à fait gentil, on est devenus amis.
1: Encore un mot sur l'enfance que vous avez eue. Vous avez une enfance passée en forêt de Moselle. Ça ressemblait à quoi votre environnement? Je pose la question à celui qui est devenu scénographe.
0: Alors c'était déjà comme une forme de d'installation étrange et puissante, puisque j'habitais à Saint-Avold, dans une petite ville de Moselle, assez belle d'ailleurs, une ville qui a une origine médiévale, mais en périphérie. J'habitais dans un quartier de blocs d'habitation.
1: Déjà à la périphérie.
0: C'était à la périphérie d'une toute petite ville, dans des blocs d'habitation, des mines de charbon, puisque ma famille travaillait dans les mines de charbon. Et donc on habitait tout près à la lisière de la forêt, où j'allais passer beaucoup de temps. Et juste un peu plus loin, derrière la forêt, il y avait la plateforme carbochimique de Carlin, qui était la plus grande d'Europe. Et donc j'étais à la fois dans un monde puissamment, bruyamment industriel, avec pas de nuit, par exemple, il y a des torchères qui brûlaient toute la nuit, et en même temps une forêt profonde avec toutes sortes d'animaux que j'ai pu observer et où j'ai trouvé l'origine d'un amour très profond pour la nature.
1: Ça veut dire qu'il y avait une lumière surnaturelle, en fait?
0: Oui, on n'avait jamais la nuit n'existait pas, c'était une nuit d'enfer, un peu comme au fond des tableaux de Jérôme Bosch, si vous voulez. Il y avait des feux, des incendies, des bruits, et des odeurs aussi, il y avait des odeurs très puissantes, certains, surtout les matins de brouillard, on appelait ça l'odeur de la synthèse. C'était comme ça qu'on l'appelait, parce que je crois que ça venait d'une partie de l'usine qui devait synthétiser des substances. C'était une odeur assez désagréable, assez mauvaise, mais que j'aimais beaucoup parce qu'elle avait une poésie liée au brouillard.
1: Qu'est-ce que votre théâtre doit à cela, c'est-à-dire à cette forêt, et puis à la lumière de cette plateforme la plus grande d'Europe? Parce qu'il y a déjà une sorte de décor de théâtre
0: oui, oui,
1: énorme.
0: Oui, bien sûr, une puissance. C'est le rapport entre le naturel et le puissant, et aussi la tension entre, disons, des fictions d'espace et d'aventures humaines. J'étais assez ému par ce monde de travail de mineurs. Le matin, des cars venaient ramasser les hommes. On disait « les hommes vont au travail ». Et beaucoup de femmes restaient à la maison à l'époque. Et cet effort humain de construire un monde qui progresse, j'y ai cru. Et du coup, oui, il y avait des émotions et des raccourcis frappants quand même. En marchant dans la forêt, dans une ouverture qu'on découvrait soudainement, on voyait à nos pieds, en contrebas, des lumières, des feux à la tombée du jour. Donc c'était déjà très dramatique et presque des dispositifs d'opéra, en fait, on pourrait presque le dire.
1: Que vous avez travaillé par ailleurs un peu plus tard. Comment vos parents ont compris cette vocation pour le théâtre?
0: Alors, ils ont été merveilleux. Ils ont absolument tout de suite accepté. C'est-à-dire que assez tôt, disons comme tous les enfants, j'ai beaucoup dessiné. Je dessinais pas mal. Ça s'est un peu remarqué. Je bricolais beaucoup, je faisais des marionnettes. Et cette espèce d'anomalie dans la famille, puisque j'étais un peu le seul à faire ça, mais mon père avait peint un peu quand même dans sa jeunesse, a été accepté. Et mes parents, tout de suite, ont accepté, m'ont encouragé. C'était une évidence que je parte faire des études dans une école d'art, que ce soit mon métier.
1: Le dessin est revenu par la suite, parce que vous avez collaboré avec Pierre Dubas sur plusieurs BD. Kyoto Bézier en 2001, à Kyoto en 2004. Vous interveniez à quel titre dans la BD? Vous ne dessiniez pas pour autant?
0: Alors, je ne dessinais pas et je ne dessine plus du tout. À partir du moment où j'ai fait du théâtre, j'ai complètement cessé de dessiner. Et peut-être pour une raison très profondément théâtrale et scénographique, c'est que j'ai perçu, alors que j'étais plutôt un assez bon dessinateur, que le dessin s'interposait entre moi et l'espace, produisait des illusions d'espace, mais pas d'espace. Donc à partir du moment où j'ai fait des scénographies, j'ai travaillé directement dans l'espace et je n'ai plus dessiné du tout. Avec Pierre, avec qui c'est une collaboration très importante, c'est un ami très proche et un grand auteur de bande dessinée, j'étais regard extérieur, je contribuais au scénario. En plus, ces deux livres que vous avez cités, c'est des livres que nous avons faits à partir de voyages que nous avons faits au Japon et qui sont des sortes de fiction journal de bord, quoi.
1: Je voudrais revenir sur une rencontre qui a été déterminante. Vous étiez au TNS, donc au Théâtre National de Strasbourg. Vous étiez donc étudiant, je ne sais pas comment on appelle ça. Et à ce moment-là que vous allez rencontrer Claude Régis en 89. Vous allez être son scénographe pendant 15 ans. Comment Claude Régis, en 89, il a dans les 66 ans, vous en avez 26. Comment Claude Régis fait appel à vous, qui êtes encore étudiant?
0: Alors ça, c'est un peu le miracle de ma vie, je m'en étonne encore. Mais j'ai compris mieux après coup à quel point c'était quelqu'un qui n'aimait pas lui non plus, s'installer, disons, dans des dispositifs, des systèmes de relations qui s'arrêtent et qui, en plus, le renvoient à sa propre personne. Là, dans la rencontre, c'est

0: Quelqu'un qui aimait se transformer aussi par la rencontre, même s'il était très fortement lui-même et incarné. Mais je crois que ça l'a intéressé. En tout cas, c'était tout à fait incroyable, parce que moi, j'étais en deuxième année de l'école du TNS, j'avais jamais rien fait, à part quelques maquettes en carton. Et il m'a proposé, comme ça, de lui filer un coup de main sur la reprise de La Mante Anglaise au rond-point des Champs-Élysées.
1: De Marguerite Duras.
0: Marguerite Duras, avec Michael Lonsdale, Madeleine Renaud, Pierre Dux. C'était sidérant pour moi. Et donc, je lui ai proposé une maquette, assez librement, qui était d'ailleurs un peu audacieuse, puisque je refaisais complètement la salle du rond-point en béton. Ça lui a beaucoup plu, et il m'a soutenu, on l'a réalisé. On l'a même réalisé un peu contre l'équipe du rond-point, parce que l'atelier de décor avait fait un faux sol en faux béton qui marchait pas du tout, qui sonnait creux. Et en douce, pendant l'absence du personnel du théâtre, on a fait venir un camion toupie, on a coulé une vraie chape en béton sur le plateau. Régie me couvrait, et on ne s'est pas du tout renseigné sur la solidité du plateau, on a coulé le béton, et ça permettait une entrée, ça a permis d'organiser l'entrée de Madeleine Renaud par un mur qui pivotait comme ça, qui était très grand, et juste pour qu'on puisse entendre le bruit de ses chaussures, qui étaient, elle portait des grosses chaussures un peu orthopédiques, pour que ses chaussures frottent sur le béton et fassent ce bruit terrible d'une prison, puisque c'est l'histoire d'une femme en prison. Et ça a été l'instant scénographique le plus important à ce moment-là, c'était qu'on ait pu faire ça en béton. Le reste, c'était un décor très simple, assez discret au fond, les gens pensaient que c'était comme ça.
1: Ça veut dire qu'en fait, Madeleine Renaud n'entrait pas véritablement en scène, mais elle apparaissait.
0: Oui, ça c'était le principe. Vraiment, Régie détestait qu'on sorte des pendrillons par une porte. Moi j'en ai hérité, je n'aime pas les portes non plus, sauf exception. Mais oui, elle vraiment, c'était une sorte de migration très lente. En plus, Madeleine avait 89 ans. C'est la dernière fois qu'elle a joué de sa vie, d'ailleurs. Elle est morte pas très longtemps après. Et la trajectoire, qui paraissait presque longue, pour venir s'asseoir sur une chaise que j'avais mise au tout premier plan, donnait à son arrivée le caractère d'une apparition. Ouais.
1: 15 ans auprès de Claude Régis, donc 66 ans quand vous le rencontrez, vous aviez vous-même 26 ans. Quel rôle il a joué dans votre vie et dans votre parcours, Daniel Gento?
0: Alors en maître, jamais.
1: Un père?
0: C'est quelqu'un qui... C'était très intéressant de voir à quel point c'est quelqu'un qui ne se présentait jamais comme un maître et qui n'aimait pas du tout ça. Je suppose parce qu'être un maître, ça vieillit. Il n'aimait pas être vieux. Et par ailleurs, c'était quelqu'un de vivant, drôle, impertinent. Donc non, c'était plutôt une aventure très égalitaire. D'emblée, il m'a demandé mon avis un peu sur tout. On a collaboré sur plein de choses. Et c'était très, très étonnant à quel point il était démuni face à des choses, lui qui avait fait tant de choses. Enfin, il jouait à être démuni, je pense. Il aimait le risque, le danger d'être fragile et un peu perdu face à des choses pour lesquelles il n'avait pas de réponse. Et on cherchait ensemble. Et ça m'a donné... C'est celui qui m'a donné des forces et qui m'a permis de croire en moi, alors qu'au fond, la vie ne m'avait pas tant que ça, à part l'encouragement de mes parents, ne m'avait pas donné non plus ces forces-là, disons, d'affronter des théâtres. L'année d'après, un an et demi après avoir commencé avec lui, on faisait Jeanne d'Arcobuchet à l'Opéra Bastille, avec Isabelle Huppert. C'était hallucinant, si vous voulez, c'était beaucoup trop rapide. Mais on l'a fait, et la puissance de sa confiance me donnait des ailes. J'étais prêt à faire n'importe quoi. Donc, quand j'essaie de dire un peu de résumé pour moi et pour les autres, qu'est-ce qu'il a été pour moi, je dirais qu'il a pris dans mon inconscient une place comparable à celle de mon père, sans l'avoir été. Mais en tout cas, avec toute la complexité que ça représente, parce que l'aventure a été passionnante, mais elle ne s'est pas très bien terminée.
1: Elle s'est terminée comment, avec Claude Régis?
0: Elle s'est terminée à partir du moment où il a fallu quand même que je vive un peu aussi mes histoires. Et je suis quand même arrivé à 40 ans en ayant vécu... J'ai fait des spectacles et des scénographies pour d'autres gens. Je commençais à faire mes spectacles moi-même depuis peu. Claude ne le vivait pas toujours très bien, que je fasse mes spectacles et que je sois moins disponible. Et du coup, il a compris un peu avant moi que j'en avais marre, qu'il fallait que ça change, qu'il fallait que je puisse partir. Et je pense que pour que ça soit possible, il m'a viré, il m'a chassé. Mais comme il le fallait, je pense, après coup, ça a été très violent, mais je pense qu'il a eu vraiment raison, sinon on ne s'en serait jamais sortis.

0: Same, Courtney Barnett est en playlist sur France Inter et Daniel Jeannetot est notre invité plateau ce soir, scénographe, metteur en scène. Il a fallu d'ailleurs plusieurs années, hein, vous venez d'en parler Daniel, pour que vous signiez votre première mise en scène. C'était en 2001, une tragédie classique, Iphigénie de Racine. Signer une première mise en scène, c'est toujours quand même un acte fondateur. En choisissant Racine et Iphigénie, quel acte vous posiez et quelle scénographie vous aviez imaginé pour ce spectacle ?
1: Alors, peut-être c'était déjà dans le nom de Racine. C'était comme commencer par un commencement, disons, peut-être. Et puis, Iphigénie, c'était l'histoire d'un sacrifice, d'une jeunesse sacrifiée par son père. C'était obscur, hein, je n'avais pas du tout, il n'y avait aucune réflexion rationnelle. Mais quand un directeur de théâtre, un jour, m'a dit, Daniel, qui connaissait mon travail très bien, m'a dit, Daniel, il faut que tu fasses de la mise en scène, fais-moi une proposition. Je lui ai répondu du tac au tac, Iphigénie de Racine. Et je ne savais pas exactement pourquoi. C'est après, souvent d'ailleurs, c'est après qu'on ait fini de jouer les spectacles qu'on comprend vraiment pourquoi on a voulu les monter. On a des premières raisons qui sont des prétextes, mais les raisons profondes apparaissent toujours un peu après qu'on ait travaillé.
0: Et qu'est-ce que vous avez compris ?
1: Alors, ce que j'ai compris, c'était comment... c'est un peu technique, mais comment une langue crée son espace, par exemple. Comment la langue de Racine, que j'avais beaucoup aimée, j'avais eu l'occasion de faire la scénographie d'une Phèdre. Donc j'avais à l'école, j'avais pas beaucoup étudié Racine, j'étais passé un peu à côté, mais j'avais adoré travailler sur Phèdre en tant que scénographe, et j'avais approché cette langue avec une grande passion. Et surtout à cette époque-là, Georges Forestier venait de publier une nouvelle version, une nouvelle édition de la Pléiade de Racine, et avait révélé la ponctuation d'origine des textes de Racine, qui changeait tout dans la prosodie, dans la façon de penser la respiration. Donc j'avais beaucoup travaillé là-dessus, et j'avais ressenti une chose que je présentais depuis longtemps avec Régis, qui était que la parole et le souffle de la parole étaient origine d'espace et produisaient quelque chose, étaient comme le corps immatériel d'un squelette, d'une sorte d'exosquelette qui serait l'espace. Et à partir de là, oui, j'avais pensé une scénographie qui était essentiellement un instrument pour la voix. C'était une sorte de grand porte-voix. Alors, c'était une prouesse technique tout à fait incroyable à l'époque qui avait été construite par les ateliers du TNS à Strasbourg. C'était une production qui était portée par le TNS grâce au soutien de Stéphane Braunschweig, qui est le premier à m'avoir vraiment soutenu. C'était une grande voile en bois, mais tout en courbe. C'était une espèce de feuille de papier qui volait, mais immense, en bois dur, qui avait été construit avec les premières solutions qu'on avait pour calculer les courbes. Donc c'était vraiment, c'était du Franck Gehry, si vous voulez, en contreplaqué, et qui flottait par-dessus un sol en pente, avec des murs translucides et lumineux, et à l'arrière-plan, une obscurité totale, d'où apparaissaient les figures.

0: figure, comme ça, qui venait parler, et dont la voix était relayée par l'espace. Donc c'était vraiment une métaphore absolue du caractère architectural, littéralement, du souffle et de la voix.
1: Alors cette idée de voix, de souffle, elle parcourt tout votre théâtre. Je regardais les auteurs et les genres que vous avez travaillés. Maeterlinck, ça a été déterminant chez vous. Sarah Kane, Tennessee Williams, Strindberg. Et une seule comédie, L'affaire de la rue de l'Oursine signée La Biche. La comédie, ce n'est pas votre genre, Daniel Gento?
0: Alors si, j'ai commencé par aimer ça au théâtre ce soir et tout ça. Si, j'aime beaucoup les comédies. Là, ce projet-là, on l'avait choisi de le monter avec Marie-Christine Soma, qui est ma collaboratrice.
1: Sur toutes les pièces, sur les opéras.
0: Tout, ouais. Presque tout sur les opéras. On a fait aussi des choses séparément, mais c'est dès Iphigénie, on a travaillé ensemble, et encore aujourd'hui, puisqu'on prépare des projets encore aujourd'hui ensemble. C'est L'affaire de la rue de l'Oursine, c'est une pièce qui a été un peu sacralisée par Gruber. Klaus Michael Gruber l'a montée d'une façon absolument sublime. Évidemment, on n'a pas du tout cherché à se mesurer à lui.
1: Mais pour autant, ça vous a autorisé d'aller du côté de la biche.
0: Disons, oui, lui nous a autorisé, peut-être d'ailleurs au regard de la rigueur et du refus de ce genre de répertoire par Claude Régis. C'était un peu Gruber contre Régis. Et on a adoré travailler cette pièce avec les élèves de l'école du TNS. C'était un exercice à l'école du TNS qu'après on a repris, tourné, et qui nous a permis de vraiment découvrir qu'on pouvait, on pouvait beaucoup rire en travaillant. On l'avait déjà fait un peu avant, mais là vraiment on s'est bien marré.
1: On rappelle en deux minutes, même pas en quelques minutes, de quoi ça parle, et surtout quelle scénographie donc vous avez pensé pour cette pièce de
0: Pour cette pièce. Alors, en fait, c'était une scénographie qui était faite par un élève qui était scénographe, avec qui on avait travaillé. Ouais. Et là, pour le coup, un peu pour conjurer, comme une sorte d'exorcisme, on avait organisé une espèce de boîtier avec plein de portes dedans. Que des portes.
1: Et c'est pour ça que je posais la question, parce que la biche, c'est les portes.
0: Et voilà.
1: Donc il faut rentrer et sortir.
0: Il fallait affronter le thème de la peur.
1: Le tabou.
0: On l'a fait à fond. Et c'était une boîte qui avait la faculté de se déplacer. Comme ça, c'était un peu comme dans un couloir d'hôtel avec plein de portes. Et il rentrait et sortait, les portes claquaient. C'était un peu influencé par Kafka. C'était à la fois nébuleux, mystérieux, un peu étrange. Et l'histoire, oui, c'est une histoire complètement foutraque de deux alcoolos qui rentrent chez eux et qui, par des indices, finissent par conclure qu'ils avaient dû assassiner une charbonnière dans la rue. Ça s'appelait, le titre à l'origine s'appelait Les assassins de la charbonnière. Mais en fait, ce n'est pas le cas. Sous cette angoisse d'avoir commis un crime, ils se mettent à vouloir dissimuler. Ils pensent que les gens savent. Bon, c'est plein d'embroglio. Mais c'est une pièce vraiment drôle, méchante, qui avait d'ailleurs fait l'objet d'une censure très féroce à l'époque. Et d'ailleurs, je me souviens que l'élève qui travaillait avec nous à la dramaturgie avait trouvé dans les archives de la police à Paris, donc c'est même pas publié dans des études, un résumé de la pièce qui disait d'une façon très intéressante que ce texte promenait l'esprit du spectateur sur des pensées immorales. C'est très beau, promener l'esprit des spectateurs sur des pensées qui sont transgressives, différentes, immorales ou pas, mais en tout cas qui sont des pensées qu'ils n'auraient pas eues tout seuls. C'est toute la vocation du théâtre. Ce monsieur du 19e qui faisait la censure était très, très intelligent.
1: Vous avez pensé les espaces depuis le début au théâtre et depuis 2017, donc vous êtes le directeur du théâtre de Gennevilliers que vous allez quitter. Un théâtre que vous avez aussi mis en scène avec une scénographie sur la terrasse, 2000 mètres carrés, et vous avez créé un potager. À quel moment vous avez conçu ce potager ?
0: Alors en fait, c'est l'une des qualités de cet espace incroyable, de ce bâtiment incroyable, qui est en fait un complexe du théâtre de Gennevilliers, qui est la greffe qui date des années 30 entre une salle des fêtes, un grand marché couvert, une halle immense, un parking souterrain. À l'origine, c'était pensé comme ça, comme une forme d'utopie architecturale qui a connu. C'est un palimpseste. C'est une architecture qui a connu toutes sortes d'histoires et de couches et d'évolutions. Et au milieu des années 80, la halle a été détruite, reconstruite par Vasconi, l'architecte Vasconi, qui est très important, et qui a, en même temps qu'il reconstruisait la halle, parce qu'elle tombait en ruine, il a établi sur le toit du marché d'immenses terrasses. Donc on a plus de 2000 mètres carrés de terrasses, sur lesquelles ils ont organisé à l'époque une sorte de jardin. Déjà, il y avait des emplacements avec de la terre, mais selon les conceptions de l'époque, c'est-à-dire avec des variétés plutôt exotiques, peu d'espèces qui ont tout envahi et tout ça un peu périclité. Ce qui était pensé comme une place publique n'a fini par être abandonné. Et quand je suis arrivé, c'était vraiment dans un triste état et complètement en déshérence. Donc quand je travaillais au théâtre, puisque j'ai été scénographe de

0: Pascal Rambert aussi.
1: Qui était le directeur précédent. Notamment, c'est vous qui avez conçu la scénographie de Clôture de l'amour, oui. Qui est le tube international, mondial de Pascal Rambert. Planétaire, mais vraiment. Hein.
0: Oui, enfin maintenant, il ne le tourne plus avec mon décor. il était trop lourd. Mais donc, à cette époque, je connaissais bien le bâtiment, je l'avais beaucoup exploré, et je voyais ces terrasses vides. Et mon amour du jardinage et de la nature m'a fait rêver à ce qu'on pourrait en faire. Et avec l'aide de la municipalité, qui nous a soutenus tout le temps pendant ces 10 années, avec un maire, Patrice Leclerc, le maire de Gennevilliers, qui est lui-même apiculteur et qui m'a initié à l'apiculture, j'ai complètement replanté, à part 2-3 grands arbres, c'est moi qui ai planté tout personnellement sur la terrasse. Maintenant, il y a des arbres, il y a un mirabellier, il y a des framboisiers, des rosiers. On a une mare avec des poissons. Donc c'est vrai, ça a été un peu une utopie, en tout cas une joie pour moi, notamment pendant les périodes de confinement, puisque je pouvais y aller tous les jours, que je suis très fier de léguer à la prochaine direction du théâtre.
1: Ils ont pris conscience quand même de l'importance de ce potager, de ce jardin suspendu.
0: Je crois qu'ils n'ont plus le choix.
1: Oui, c'est dans le contrat, j'imagine que vous l'avez mis dans le contrat.
0: Disons, oui, ça serait, je pense, oui, ils me l'ont dit d'ailleurs, qu'ils sont tout à fait heureux de s'en occuper.
1: Vous êtes un as de la permaculture, j'imagine.
0: Plus ou moins, oui, ça marche plus ou moins bien, mais oui, bien sûr.
1: Ce lien avec la nature invite à vous faire entendre la voix que vous avez choisie, c'est Alain Guiraudy, écrivain, cinéaste, on lui doit les films L'Inconnu du Lac, plus récemment Miséricorde, il publie chez POL des romans libres, sexuels, terriens, comme Rabalahir par exemple.
2: J'aime bien créer des situations improbables, voilà, et mettre en scène des situations improbables, mais de les rendre possibles, quoi. Voilà. Donc forcément, la référence au réel, ou en tout cas, l'idée de la cohérence avec le réel, je la perds jamais de vue. Moi, je fais beaucoup du cinéma quand même pour, alors pas pour échapper, mais pour réinventer. J'aime bien l'idée de réinventer le réel, voilà, ça serait plutôt ça. Quand on dit les utopies des années 70, c'est fini, bon, je suis désolé, non, les utopies des années 70, elles sont toujours là, quoi. Sauf que dans les années 70, il y avait quelque chose qui nous paraissait possible et qu'on appelait utopie, qu'on appelait à tort utopie, quoi, puisque si c'est l'utopie, c'est que c'est pas possible, quoi. Voilà. Et moi, après, ce qui m'intéresse en faisant du cinéma, ou des bouquins, d'ailleurs, ouais, c'est aussi de donner à entrevoir autre chose de possible, quoi, voilà.
1: Alors, Daniel Gentot, la voix, l'accent, la sexualité d'Alain Guiraudy.
0: Alors, je connaissais son cinéma depuis longtemps, et notamment le très très beau, l'un de ses premiers films, Ce vieux rêve qui bouge, qui est vraiment un film magnifique, et puis les autres, les derniers. Mais la lecture de Rabalahir a été pour moi vraiment une source de joie incroyable, et je l'ai vécu vraiment comme une sorte d'antidote. Ça m'a guéri d'une espèce de mal dont j'ai pris conscience en le lisant, qui est de sentir que le monde se rétrécit en ce moment, qu'il y a une forme de puritanisme qui reprend le dessus, on se surveille, il y a des choses qu'on ne peut plus faire, qu'on ne peut plus dire. Alors, à juste titre, je pense qu'il y a une révolution en cours qui est très importante, à laquelle je souscris totalement, sur les comportements sexuels, sur les rapports entre les hommes et les femmes, etc., bien sûr. Néanmoins, lui, alors d'une façon extraordinaire, passe toutes les portes, transgresse tous les ordres.
1: On peut coucher avec des curés, enfin tout est possible.
0: Et avec tous les corps possibles. Oui. Ce qui est beau aussi chez lui, c'est qu'il réveille la possibilité d'un érotisme qui n'est pas normé et qui n'est pas défini par des critères, restrictifs et frustrants pour la plus grande partie de la population, si vous voulez. C'est le contraire. Il aime les corps vieux, les corps gros. Et il y a une joie d'être vivant dans une innocence qui est d'une idiotie sublime, d'une idiotie magnifique, d'une profonde intelligence de ce que c'est que vivre. Donc, moi qui suis plutôt sérieux, gentil, poli, ça m'a fait beaucoup de bien. J'ai adoré lire ce livre. J'ai une reconnaissance très grande pour Alain Guiraudy, pour ses films et pour ce roman. Je pense qu'il a fait beaucoup de bien à l'humanité.
1: Rabalahir chez POL. Alors, pour Daniel Gentot, rien ne s'oppose à la nuit ce soir. Pour Ezekiel Palès, c'est loin, sur France Inter.
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0: ne s'oppose à la nuit. Laurent Goumard sur France Inter.
1: Daniel Jeannetot, dans quelques jours, vous ouvrez votre dernière saison au Théâtre de Gennevilliers. C'est donc à la fois une entrée et un départ. Vous allez repasser donc en compagnie indépendante. C'est pas toujours évident. Vous avez étudié la situation. Par exemple, Bernard Sobel avait eu du mal par la suite à pouvoir monter ses propres pièces. Ou alors je pense à Alain Françon qui lui monte ses pièces dans le privé, notamment au Théâtre de la Porte-Saint-Martin. Comment vous voyez votre avenir ?
2: Pour dire la vérité, je n'y ai pas beaucoup réfléchi. Mais comme je n'ai jamais vraiment eu de stratégie ou de plan, disons, pour mener mon parcours, c'est lié aux rencontres, aux échanges avec les personnes avec qui je travaille. Je sais que je veux continuer de faire des spectacles, notamment avec Marmar Benranou, qui est mon collaborateur actuellement, comme Marie-Christine Soma. Et c'est avec lui que j'avais monté la pièce de Yon Fosse qu'on va reprendre à Gennevilliers. Mais ce sont d'abord des moments de vie qui s'imposent. J'ai une certaine confiance dans le fait que quand on est habité par un projet qu'on a profondément, intensément et intimement besoin de monter, quand on est habité par ça, illuminé de l'intérieur par une vision, alors on trouve le chemin pour le réaliser. Pour ma part, en tout cas, ça s'est toujours passé comme ça. Je ne me suis jamais forcé à faire un spectacle et les spectacles que j'ai faits sont toujours venus au moment où c'était bien.
1: Quand on ouvre un spectacle, c'est un acte. Quand on ferme une saison qui a duré pendant 10 ans, c'en est aussi un. Vous signez 3 pièces donc dans le programme qui est votre programme de sortie. Du 8 au 16 novembre, 2 formes opératiques, Histoire du soldat de Ramus et Stravinsky et Into the Little Hill des Britanniques, Martin Cripp et George Benjamin. Et du 27 novembre au 3 décembre, vous reprenez Et jamais nous ne serons séparés, pas mal comme titre hein, pour une dernière saison. Et donc, jamais nous ne serons séparés de Yon Fosse. Qu'est-ce que racontent ces 2 courts opéras, Histoire du soldat et Into the Little Hill, que vous aviez déjà travaillé en 2006 ? De quoi est-il question pour finir beauté ou sur un drame ?
2: Dans les deux cas, c'est des projets qui se font pas seuls. Je co-signe ces 2 mises en scène, donc ce n'est pas du tout des mises en scène que je fais tout seul, c'est des spectacles qui sont pensés, voulus, portés à 2, comme si c'était un enfant.
1: Et ça, c'est un signe.
2: Oui, c'est pour moi, j'ai toujours ressenti la création comme une forme de procréation, disons. Et donc, ces deux contes. Ce qui a rassemblé ces 2 œuvres, d'abord, c'est une proposition de l'Opéra Comique et de Louis Langrée de produire une soirée d'opéra qui jouera chez nous 6 fois en réunissant 2 œuvres.

0: l'histoire du soldat, et George Benjamin avait suggéré, enfin, c'est parti de Into the Little Hill de George Benjamin et Martin Krimp, et nous cherchions un programme complémentaire parce que c'est une œuvre courte, et George a suggéré de faire l'histoire du soldat parce que les deux œuvres ont des points communs. C'est des...
1: Ça parle de quoi ? Alors, l'une a été créée en 14 et l'autre en 2000.
0: En 2006,
1: qu'est-ce
0: oui.
1: Qu'est-ce qui alors, lit ces deux histoires ?
0: Bon, c'est le rapprochement est un peu tiré par les cheveux, mais disons c'est deux contes traditionnels. L'histoire du soldat, c'est un peu une sorte d'avatar de Faust. C'est un jeune soldat qui vend son âme au diable sous la forme d'un violon et qui essaye après, qui grâce à cet échange, devient très riche, connaît la réussite sociale, mais s'aperçoit que c'est une chose fausse et vide et essaye de s'évader de la richesse pour retrouver une vraie vie et finit par être rattrapé par le diable. C'est un conte qui finit mal. Et Into the Little Hill, c'est la légende du charmeur de rats de la ville de Hamelin, qui était un conte allemand très ancien, qui était repris par les frères Grimm et qui a été réécrit par Martin Krimp, qui est un grand auteur de théâtre, sous la forme d'une fable contemporaine où un ministre, finalement, sous la pression populiste des gens qui l'entourent, décide d'exterminer des rats qui sont en fait des migrants. Et alors, ce qui nous a beaucoup frappé avec Marie-Christine, c'est qu'entre la version qu'on a faite en 2006, donc on a fait la création de cet opéra avec Georges et Martine, c'était le premier opéra du duo, et aujourd'hui, notre vision de l'œuvre, notre lecture a complètement changé, et le contexte, nous-mêmes, avons changé, et je pense que la version que nous préparons va être beaucoup plus violente, beaucoup plus crue, et beaucoup plus en phase avec le présent.
1: Et ça veut dire que dans les deux cas, c'est un lanceur d'alerte qui quitte le théâtre de Gennevilliers ?
0: C'est quelqu'un qui vit aujourd'hui et qui est inquiet comme les autres, un peu triste. Mais lanceur d'alerte, je ne sais pas, mais en tout cas, je pense qu'une des fonctions que nous avons, c'est d'abord de nous émanciper de la dictature du réel, c'est-à-dire de ne pas lui obéir, ne pas obéir aux injonctions de l'actualité. C'est très important de rester libre avec ça, tout en maintenant un dialogue avec le présent. Il ne s'agit pas de s'évader dans du passé ou dans du répertoire, mais d'être présent tout en maintenant cette distance dialectique de réflexion, de dénonciation, pourquoi pas, mais qui doit passer aussi par la poésie, qui doit passer aussi par la beauté, et qui doit passer aussi par la création. Faut pas obéir aux injonctions du réel, d'autant plus que le réel aujourd'hui a tendance à être un peu dictatorial.
1: L'émission va toucher à sa fin dans quelques minutes. J'aimerais finir sur un lieu, puisque vous êtes un homme des lieux en tant que scénographe et metteur en scène. J'aimerais que vous me parliez de Aubeterre sur Drône.
0: Oui, alors Aubeterre, c'est un village du sud de la Charente, très beau village, classé plus beau village de France, qui est le village de mon père. Le village de ma mère est juste à côté, à 4 km. C'est un village qui s'appelle Bonne, qui est aussi très joli. Et à Aubeterre, c'est ce village que je connais depuis ma naissance, où j'allais passer mes vacances, a la particularité de posséder dans son sein, dans le cœur, dans la matière, dans la masse même de sa falaise de calcaire, une église souterraine.
1: Une église troglodyte.
0: Voilà, qu'on appelait dans le temps la cathédrale du néant.
1: C'est magnifique. Et pour moi, c'est presque le mot de la fin. La cathédrale du néant,
0: c'était un endroit absolument stupéfiant, datant du XIIe siècle. Qui est tout aussi beau que ces églises rupestres qu'on voit par exemple en Éthiopie. C'est magnifique. C'est un endroit stupéfiant par ses proportions et ses qualités de simplicité et d'humilité dans la grandeur.
1: C'est un endroit qui vous a hanté en tant qu'artiste et homme.
0: Ouais. Oui, d'autant plus que c'est devenu un cimetière avec le temps. Le sol de l'église est creusé de sarcophages. À l'origine, on pouvait même pas y marcher. Et oui, cette alliance entre, disons, l'élévation sous la terre, puisque la voûte fait jusqu'à 20 mètres de haut, la présence de la mort et la vie partout, puisque les murs ruissellent, il y a des mousses et de la végétation. C'est tout ce que j'aime.
1: C'était Rien ne s'oppose à la nuit avec Daniel Gento. Merci à vous.
0: Merci beaucoup.
1: Le toujours directeur du théâtre de Gennevilliers jusqu'au 31 décembre. On vous retrouve donc à la mise en scène et à la scénographie pour deux opéras sinon rien. L'histoire du soldat et Into the Little Hill du 8 au 16 novembre. Et puis du 27 novembre au 3 décembre, ce sera la reprise de Et jamais nous ne serons séparés. C'est ce que je vous souhaite de Martin Krimp. Si vous voulez aussi tout savoir pour la programmation de la nouvelle saison du T2G, rendez-vous à la soirée de lancement. Ce sera le jeudi 10 septembre. Quant à moi, je vous donne rendez-vous demain, même heure. Ce sera Fania.

0: Adam et nous. Et oui. Toute l'équipe est là, face à moi en cabine, je vois Xavier Pestugia à la réalisation, je l'en remercie. Loïs Moreau à la technique, idem. Programmation, la formidable Virginie Rouzic. À la préparation, le duo gagnant Fanny Leroy et Lynn Werkman. Et c'est Thierry Dupin qui signe bien sûr la programmation musicale. Rien ne s'oppose à la nuit. C'est vrai, elle commence tout de suite sur France Inter. Après les informations, vous retrouverez Mishka Assayas. Il est 21h. 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Tout de suite, le journal, c'est avec Astrid Meynier-Carne. Bonsoir Astrid.
1: Bonsoir. 11,6 millions d'élèves ont fait leur retour en classe aujourd'hui. Parmi les nouveautés de cette rentrée 2026, l'interdiction du téléphone portable au lycée, mais aussi la mise en place d'un questionnaire sur les violences sexistes et sexuelles distribuées aux élèves de la grande section à la terminale. Et en ce jour de rentrée, on tire aussi le bilan de l'été. La ville de Paris constate que la fréquentation de ses centres de loisirs est en baisse, moins 13% par rapport à l'été dernier. Le maire Emmanuel Grégoire y voit une question de confiance des parents après les scandales de violences sexuelles dans le périscolaire. Pour autant, la ville tempère. Cette baisse est corrélée à une baisse de la démographie et à des effets de pont. Depuis début 2026, 136 animateurs ont été suspendus à Paris, dont 52 pour suspicion de violences sexuelles ou sexistes. La Fédération nationale des associations d'usagers des transports applaudit l'arrivée de l'entreprise ferroviaire Velvet sur le réseau français. La société a obtenu aujourd'hui sa licence d'exploitation pour des trains à grande vitesse délivrés par le ministère des Transports. Velvet qui ambitionne de concurrencer la SNCF sur quatre destinations de l'Ouest, Paris-Bordeaux, Paris-Nantes, Paris-Angers et Paris-Rennes à partir de 2028. Le bilan des victimes de la crue monstrueuse à la frontière entre le Népal et le Tibet s'alourdit encore. Plus de 1000 personnes sont mortes et toujours près de 4000 sont portés disparus près d'une semaine après la catastrophe. Les secours continuent à explorer plusieurs tunnels côté népalais dans lesquels seraient prisonniers une centaine d'ouvriers employés sur des chantiers de barrages. Ce soir, le ministre népalais des Affaires étrangères prend la parole. Il estime que la catastrophe est un avertissement des effets du réchauffement climatique. Il appelle le monde à aider son pays au nom de la justice climatique. La faim en Cisjordanie continue de galoper. Les besoins d'aide alimentaire ont plus que doublé en 2 ans. Et pourtant, le Programme alimentaire mondial des Nations Unies annonce réduire de moitié son aide dans le pays à cause du manque de financement. 200 000 personnes vont donc être privées de cette aide, déplore l'organisation. La Cisjordanie occupée, théâtre d'attaques de colons israéliens contre les Palestiniens et de plus en plus depuis l'attaque du 7 octobre. Des attaques effroyables, qualifie aujourd'hui le Royaume-Uni, qui annonce des mesures dans les prochaines semaines sur les colonies. Israël prévient qu'il ripostera. Jamais 203, Sophie Adenau de nouveau dans le vide spatial aujourd'hui. Troisième sortie en 2 semaines, mais cette fois c'est la Française qui dirige l'équipe. Équipe 100% féminine puisqu'elle travaille en duo avec l'Américaine Jessica Meir. Les deux astronautes doivent notamment remplacer un rétroréflecteur. C'est un engin qui sert à guider les engins qui s'approchent de la Station Spatiale Internationale.
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1: Merci d'écouter France Inter, il est bientôt 21h04 et c'est l'heure de Very Good Trip avec vous Mishka Assayas.
5: Merci beaucoup Astrid Meynier-Carne. Bien sûr, on aura le plaisir de vous retrouver d'ici une heure pour un tout dernier point sur l'information. Ce soir, suite de notre rentrée rock'n'roll, une rentrée éclectique, hein, placée sous le signe ce soir de l'énergie. Et pour démarrer, eh bien, l'énergie retrouvée d'une bande de vétérans qui n'a pas dit son dernier mot. Et non, ce ne sont pas les Rolling Stones.

tour qui fait chaud au cœur dans cette chanson House of Ice, c'est celui d'un groupe américain du nom des Afghan Whigs. Alors, je ne sais pas si ça vous dit quelque chose, si vous avez peut-être un certain âge, passé la cinquantaine, mettons. Le chanteur et parolier de ce groupe américain, les Afghan Whigs, Greg Dulli, est de la même génération que Frank Black des Pixies. D'ailleurs, l'un et l'autre sont nés la même année, 1965, et les Afghan Whigs avaient publié leur premier album en 1990, c'est-à-dire 2 ans après le premier album des Pixies, Sufferosa. On peut trouver peut-être un autre point de comparaison entre Frank Black et Greg Dulli, une éducation chrétienne, peut-être pas tout à fait la même, qui les a l'un et l'autre marqués en profondeur. Alors, le parcours de Greg Dulli, néanmoins, est tout à fait différent, puisque lui, il a suivi un parcours plutôt chaotique. C'est à l'origine un étudiant en cinéma, originaire de l'état de l'Ohio, un état industriel. Un coin, disait Dulli, enfin c'était une interview qu'il avait faite à ses débuts, avec beaucoup de rednecks et de pauvres. Alors, il avait l'ambition à ses débuts de devenir comédien à Los Angeles, mais le destin l'a mené à faire tout à fait autre chose, à former un groupe du nom des Afghan Whigs, qui a très vite signé un contrat avec une petite compagnie de disques qui était née à Seattle, du nom de Sub Pop, qui est très célèbre pour avoir lancé le groupe Nirvana. D'ailleurs, je reparlerai de Sub Pop pour une autre raison avant la fin de l'émission. En tout cas, Greg Dulli était une personnalité plutôt impulsive, en tout cas autodestructrice, en proie à diverses accoutumances, il en a parlé, alternant les périodes toxiques et les cures de désintoxication, selon un cycle hélas bien connu. Un de ses meilleurs amis, d'ailleurs on peut même dire que c'était presque son frère d'armes, c'était le très regretté chanteur, poète et parolier Mark Lanegan. Lanegan, avec lequel Greg Dulli avait publié un album en collaboration, c'était en 2008, un album du nom de Saturnalia. La particularité des Afghan Whigs, au sein de ce courant grunge qui était au fond musicalement assez uniforme, somme toute, était d'introduire dans certaines chansons la chaleur et la sensualité de la musique soul. Et de fait, comme nombre de chanteurs soul, Greg Dulli témoignait volontiers dans ses chansons de ses tiraillements entre des aspirations spirituelles très élevées et l'irrésistible appel de la chair. Il est beaucoup plus apaisé aujourd'hui, il a 60 ans passés, en tout cas il est moins morbide. Quand on a la chance d'avoir survécu et qu'on a vu des amis tomber au fil des années, eh bien on accorde bien plus d'importance à la vie. Et l'énergie de Greg Dulli a quelque chose de moins sombre qu'à ses débuts. Les Afghan Whigs viennent de publier un tout nouvel album, Soft Control, et pour une certaine communauté qui ne les a pas oubliés, eh bien c'est vraiment un événement. Le groupe se produira à Paris le 27 septembre prochain, ce sera dans la salle du Trabendo. Alors voici maintenant une voix et un son qui semblent, quant à eux, encore plongés dans les ténèbres. Normal, je dirais, hein, ils sont plus jeunes. Ce sont les membres du groupe Chatpile, un groupe qu'on va entendre tout de suite. Ils sont originaires de différents coins de l'état de l'Oklahoma. Ils ont uni leurs forces, donc formé leur groupe à la fin de la décennie précédente, à les années 2010, donc dans la ville de Oklahoma City. Les spécialistes les assimilent à divers sous-courants du métal, au nom abscons que je ne vais pas vous répéter. Clairement, ils sont quand même, ça je peux le dire, enraciné dans ce qu'on a appelé à la fin du siècle dernier le new metal, hein, ou le néo-metal, avec des groupes comme Korn, qui est un peu un de leurs points, même tout à fait un de leurs points d'ancrage. Mais ce que j'entends, moi, dans ce nouveau titre qui s'appelle Deep Blue, prélude au nouvel album de Chatpile, le quatrième déjà, qui s'appelle Who Loves the Sun, c'est un certain frémissement gothique, ou simplement après-punk, en l'occurrence une certaine théâtralité sombre et solennelle. C'est Chatpile dans Deep Blue ce soir, dans Very Good Trip sur France Inter.

extrait du tout dernier album qu'a signé le trio Interpol, hein, Interpol, paru cet été. L'album s'appelle This Mirror Weighs a Ton, ce miroir pèse une tonne. C'est le 8e album de Interpol, déjà 25 ans d'existence. Alors c'est un groupe, je le rappelle, qui a été formé il y a bien longtemps, il y a plus de 20 ans en tout cas, par des étudiants new-yorkais, et il a connu un succès immédiat dès son premier album qui était paru en 2002. En effet, Interpol est un groupe qu'on a assimilé à cette vague pas très durable de ce qu'on a appelé le retour du rock au début du nouveau siècle, avec des groupes aussi divers que les Strokes, on en parlait hier, les White Stripes aux États-Unis ou Franz Ferdinand au Royaume-Uni, enfin il y en a plein d'autres, les Libertines aussi. Et d'ailleurs, à propos des Strokes, j'en ai parlé dans l'émission d'hier à propos de leur nouvel album, on les retrouvera jeudi pour un, entre guillemets, concert idéal. C'est-à-dire, j'espère que ce sera, selon un choix subjectif, une rétrospective convaincante de leur sommet. Alors, Interpol, j'y reviens, est un groupe qui a donc été formé à la fin du siècle dernier par des étudiants de la New York University. Et Interpol se distinguait en s'enracinant, mettons, dans des territoires plutôt sombres et désolés. Il y avait chez eux, un temps de pluie constant. Et pour percer cette grisaille, une sorte d'enfer, phase un peu lugubre, à la tension en tout cas très, très prenante. Le groupe avait réalisé son avant-dernier album, qui est paru je crois bien 2022-2023, ou peut-être plus tard, enfin sous la supervision d'un collaborateur historique du groupe Depeche Mode, de U2, de PJ Harvey aussi, j'ai nommé Mark Ellis alias Flood. Quant au nouveau This Mirror Weighs a Ton, eh bien il a quelque chose de peut-être plus lumineux que le précédent, plus dynamique en tout cas, peut-être est-ce en partie dû à la présence du producteur artistique new-yorkais Andrew Wyatt, qui est un collaborateur de Liam Gallagher en solo, pas avec Oasis, mais aussi de Dua Lipa, Miley Cyrus, et dont le chemin a aussi croisé la route de la chanteuse espagnole Rosalía. Donc une approche plus pop, plus grand public. La prochaine tournée de Interpol passera par Paris et s'arrêtera le 16 novembre prochain au Zénith. C'est le groupe anglais Block Party qui assurera la première partie. Block Party, autre révélation londonienne, hein, celle-là du milieu des années 2000, et qui s'apprête à publier un nouvel album. J'ai plaisir à présent à vous faire écouter un autre groupe anglais qui fait également son retour après une longue absence. Alors, il n'a jamais occupé les premiers plans, hein, pour dire la vérité, mais il n'empêche, les Mystery Jets, c'est leur nom, ont leur place, peut-être un peu décentrée, dans ce courant qui a pu porter des groupes comme Interpol. Il y a en plus toujours eu chez eux une touche bienvenue de psychédélisme britannique. Alors les Mystery Jets existent depuis un quart de siècle déjà et ont, alors si j'ai bien compté, 7 albums déjà à leur actif. Le chanteur Blaine avait 14 ans quand son groupe, les Mystery Jets, a enregistré ses premiers titres, et d'ailleurs sa voix n'avait même pas encore mué. Il jouait alors aussi de la batterie. Son père Henry, lui-même, tenait alors la basse et dirigeait les opérations lors des répétitions qui avaient lieu dans un hangar sur la petite île de Eel Pie, qui est situé sur la Tamise, hein, à l'ouest de Londres, pas loin du célèbre stade de Twickenham, hein, bien connu des amateurs de rugby. Les Mystery Jets, qui sortent donc leur 8e album ces temps-ci, cultivent depuis leur début un style sans prétention, plutôt folk et très rythmé au début. Il y avait un peu de Blur, un peu de Franz Ferdinand, un peu de beaucoup de choses en fait. Blaine Harrison a une de ses voix très anglaises, haute, avec un timbre qui fait un peu penser à Thom Yorke ou à Matthew Bellamy, parfois de Muse. Les Mystery Jets bénéficient aussi d'un très bon guitariste soliste du nom de William Rees. Et c'est rare, faut le souligner, les Mystery Jets ont fait des progrès constants d'album en album. Ce nouvel album qui sort s'appelle A Hole to See the Sky Through, un trou à travers lequel on voit le ciel, un joli titre. Et vraiment, c'est très séduisant. J'ai vraiment hésité entre différents titres qui auraient chacun mérité d'être diffusés. Celui-ci s'appelle Flea Joint, un trou à rat, on pourrait dire en français, et il m'a séduit parce que je sais pas, ça sonne un peu comme si Radiohead avait débarqué à Manchester à la fin des années 80.

Une étrange greffe, hein, vous en conviendrez, entre un style metal grunge et le son vintage hein, des Kings de la fin des années 60 dans ce nouveau titre Running to Nowhere que signe un musicien californien du nom de Ty Segall que j'ai diffusé alors plus d'une fois dans Very Good Trip sur France Inter que vous êtes en train d'écouter, je le souligne. Ty Segall est à 39 ans déjà le représentant, enfin minoritaire c'est vrai, mais enfin il n'est pas le seul, d'une génération née à la fin des années 80, une génération qui a pu s'approprier un certain rock classique, mais pas seulement, à la façon, je dirais, d'un langage constitué, avec son périmètre bien répertorié, arpenté et codifié. Ty Segall, c'est un musicien extrêmement prolifique, 18 albums solo en 18 ans, depuis l'année 2008, c'est vraiment beaucoup, sans compter la flopée de groupes parallèles auxquels il a pu participer. Évidemment, la notion que Ty Segall se fait d'un album pop, entre guillemets, est, comme il le dit en souriant, très éloigné de celle de beaucoup de musiciens de sa génération. Cet enfant adopté a beaucoup pratiqué le surf quand il était gamin, donc dans le comté de Orange, hein, au sud de Los Angeles, une région où le punk rock était plutôt mélodieux et ensoleillé. Comme il a pu le dire dans une interview assez récente, la chaîne MTV a été sa babysitter. Son premier choc musical, il le souligne, ça a été Nirvana, bon c'est pas le seul, et les groupes liés au courant grunge. Cependant, ses parents adoptifs, des amateurs de hard rock, lui ont fait découvrir des groupes de la génération d'avant, c'est-à-dire Cream, Led Zeppelin et surtout Black Sabbath, qui a été un de ses groupes préférés. C'était d'ailleurs aussi le cas de Kurt Cobain d'ailleurs. T-Rex et David Bowie ont ensuite ouvert ses oreilles à un rock un peu plus, mettons, baroque et mélodieux. Et ce garçon qui s'identifiait jusque-là à un punk hardcore, destiné aux surfeurs dans son genre, sans oublier le hip-hop de Wu-Tang Clan, dont il était féru, bon, il était quand même un enfant des années 90, Ty Segall a remonté le fleuve, rock psychédélique, rock garage, jusqu'aux Kings, qui sont aujourd'hui, enfin depuis plusieurs années, certainement son groupe de prédilection. Ty Segall utilise toujours du matériel d'enregistrement analogique, il dit que pour la batterie en particulier, ça donne un bien meilleur son, et il ne cesse d'évoluer, d'apprendre, d'essayer de nouvelles choses. Ces dernières années, par exemple, Ty Segall a appris le piano, il a découvert de nouveaux accords, il a essayé de nouvelles orchestrations. Aujourd'hui, bah, il a beaucoup changé dans sa façon de vivre, il s'est marié, il a un enfant et il vit désormais dans le quartier de Pasadena, c'est le nord-est de Los Angeles, dans une maison qui est désormais plus centrée autour de sa vie familiale que de la musique. Ty Segall et son groupe se produiront, c'est dans pas longtemps, le 17 septembre prochain à Paris au Bataclan et le 19 à Nîmes à la salle Paloma. On retrouve maintenant un certain style de métal avec l'excellent trio toulousain Slift, qui a été pour moi vraiment la révélation du dernier Hellfest de Clisson. Le mélange de hard rock et de psychédélisme, proche de la musique progressive, avec une rythmique à la pulsation jazzy, tout ça vraiment est propre à Slift, me rappelle des groupes qui ont pu me fasciner au temps où j'étais très très jeune. Je pense en particulier à King Crimson, qui les a aussi beaucoup marqués. Alors Slift est un trio qui a été formé par deux frères et un ami, un batteur exceptionnel. J'ai eu l'occasion de l'éprouver au Hellfest, comme à l'Olympia, où je suis allé les revoir. Et ce groupe, d'ailleurs, connaît une reconnaissance internationale, ce qui n'est pas surprenant, puisque la prestigieuse maison de disques Sub Pop de Seattle a découvert Slift

Un tout nouveau titre signé par un groupe assez ancien du nom de Dinosaur Jr., un groupe originaire de la région de Boston, qui a profondément marqué le rock dit alternatif de la fin des années 80, peut-être pas autant que les Pixies dont je vous parlais tout à l'heure, mais enfin pas loin. En tout cas, le jeu de guitare très particulier du guitariste de Dinosaur Jr., un certain Jay Mascus, a beaucoup marqué Thurston Moore du groupe Sonic Youth, qui a cherché à s'approprier certains de ses procédés qui le fascinaient. Juste avant, c'était un titre assez bref, un autre vétéran, puisque vous avez entendu la voix et la guitare, et quelle guitare, de Bob Mould, hein, le cofondateur du groupe Husker Du, une des grandes influences de Kurt Cobain et de Nirvana. Bob Mould, qui a récemment réactivé son second trio du nom de Sugar, qu'il avait formé après la fin de Husker Du au début des années 90, et qui a enregistré avec ses deux vieux complices de Sugar quelques nouveaux titres, dont celui que vous avez entendu qui s'appelle Keep Looping, toujours aussi percutant. Je vous propose de retrouver dans un tout autre style un groupe néerlandais basé à Amsterdam. Il m'avait emballé en 2022 et il est de retour. Il s'appelle Personal Trainer. Il est animé par un musicien du nom de Willem Smit, qui réunit autour de lui une formation aussi nombreuse qu'élastique, enfin en tout cas nombreuse. C'est un gars qui, sur scène, avec son vieux t-shirt et son pantalon large informe, ressemble, mettons, plus à un technicien qui fixe les câbles sur une scène qu'à un chanteur. D'ailleurs, quand il s'assoit sur scène derrière une petite batterie rudimentaire tout en continuant à chanter, on a vraiment l'impression que c'est plus pour tester le matériel que pour que la lumière se dirige sur lui. Personal Trainer me faisait penser, il y a 4 ans, c'est ce que je vous disais, un croisement très heureux entre les B-52s et le groupe new-yorkais LCD Sound System, enfin aussi joyeux en tout cas. Là, c'est assez différent. On retrouve dans ce titre que je vous propose d'écouter, qui s'appelle Tires Skid, les pneus dérapent, une certaine vibration propre au rock indépendant du début des années 90, je pense en particulier au groupe du nord de la Californie, Pavement. Le nouvel album de Personal Trainer, qui porte un nom assez rigolo, Human Assholes, un trou du cul humain, sortira vendredi prochain.

0: Un drôle de générique de fin, un titre qui s'appelle Bad Cats, en un seul mot, que signe un trio d'électropop au son délibérément rétro, vous l'avez entendu, au relent même un peu gothique. Un trio du nom de Zoon Fonanta, qui a été formé à Berlin par deux Gallois et un Danois. Ils ont invité à chanter même un Irlandais à cette voix de crooner un peu lugubre, comme ça un peu pince sans rire, lui aussi résident à Berlin, un certain E.S. Fanning. Alors je trouvais ça plutôt rigolo pour se quitter. Voilà, il me reste à vous annoncer le programme de demain et après-demain, puisque demain, vous entendrez un hommage à une grande, une immense voix d'Irlande, celle de Glenn Hansard, qui nous a brutalement quitté il y a quelques semaines à la suite d'un accident. C'est vraiment une immense perte. Et jeudi, chose promise, chose due, ce sera un concert idéal, entre guillemets, des Strokes. Il me reste à remercier chaleureusement Vincent Godard qui a réalisé et mis en onde de l'émission de ce soir, comme tous les soirs où il y a Very Good Trip sur France Inter. Et il me reste également à remercier Guillaume Cohener pour le site internet, ainsi que Romain Couturier à la discothèque de Radio France. Tout de suite après les informations, vous retrouverez bien sûr l'émission de Mehdi Maizi à la régulière. Ce soir, Mehdi a réuni un plateau autour de l'ENA Situation. 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Et c'est Astrid Meignier-Carn que nous accueillons pour un tout dernier point sur l'information. Bonsoir Astrid.
1: Bonsoir. Sous pression depuis plusieurs semaines, Patrick Bruel annule sa tournée de concert. Le chanteur mis en examen dans 4 affaires de violences sexuelles et visé par une trentaine de plaintes avait une tournée prévue du 2 octobre au 21 novembre. Il explique que cette décision ne signifie pas qu'il renonce à se défendre contre ces accusations, mais que les conditions ne sont plus réunies pour que les concerts se tiennent dans de bonnes conditions. Depuis plusieurs semaines, une quinzaine de maires et de nombreuses associations de défense des victimes de violences sexuelles appelaient à la déprogrammation des concerts du chanteur de 67 ans. On y revient dans le journal de 23h. 2 morts et 1 blessé grave dans un accident de bouée tractée au large de Saint-Cyprien dans les Pyrénées-Orientales. 4 autres personnes sont légèrement blessées. Une enquête est ouverte pour homicide involontaire. Elle doit déterminer les circonstances précise du drame. D'après les premiers éléments, le pilote a été éjecté du bateau à cause d'une vague et le bateau est alors devenu hors de contrôle. De nouvelles frappes américaines contre l'Iran. Ce soir, plusieurs explosions ont été entendues dans le sud du pays, près de Bandar Abbas et du détroit d'Ormuz. Un aéroport du sud du pays a aussi été visé. Plusieurs personnes sont blessées. Donald Trump promet de bombarder bien plus durement le pays s'il réplique. Des frappes que Téhéran fera regretter aux États-Unis. Des reprises des bombardements qui font bondir ce soir les prix du pétrole, mais aussi du gaz européen au plus haut depuis plus de 3 ans. La Russie est bien impliquée dans l'incursion d'un drone chargé d'explosifs sur le tarmac de l'aéroport de Leipzig début août. L'Allemagne rend les conclusions de son enquête 1 mois après l'incident qui a paralysé plusieurs heures le terminal très stratégique pour l'armée allemande, mais aussi pour l'OTAN et l'Ukraine. Le pays prend également des mesures et va fermer le consulat russe à Bonn et un centre culturel à Berlin. Ce soir, l'OTAN assure qu'elle défendra ses membres contre toute menace quand l'Union européenne se dit pleinement aux côtés de l'Allemagne face à l'attaque de la Russie. Ce sont les mots d'Ursula von der Leyen. Après la France, c'est au tour du Royaume-Uni et de la Belgique de battre des records de température. Les deux pays enregistrent eux aussi l'été le plus chaud de leur histoire. En Angleterre, la chaleur provoque même une sécheresse très importante. Les 3/4 du pays sont concernés. Quant en Belgique, la température moyenne de juin à août est de 20,3 degrés. C'est la première fois que la moyenne s'affiche au-dessus de 20 degrés dans le pays. La chaleur qui fait son retour dans l'Hexagone cette semaine, les températures pourraient de nouveau atteindre au moins 35 degrés dans le sud et jusqu'au centre-est. Météo France ne prévoit pas de canicule. En revanche, les températures devraient redescendre la nuit.
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1: Vous êtes bien sur France Inter, il est 22h03 et c'est l'heure d'à la régulière avec vous Mehdi Maizi.
4: Merci Astrid Meignet-Carne, on vous retrouve à 23h.

0: Bonsoir à toutes et à tous et bienvenue dans La Régulière, l'émission de toutes les cultures. Il y a 10 ans, une jeune fille décide de se lancer un défi assez simple puisque tout le monde est parti en vacances et qu'elle s'ennuie au mois d'août. Elle va prendre sa caméra, sortir de sa chambre et poster une vidéo par jour pendant tout le mois. 10 ans plus tard, cette jeune femme s'appelle évidemment Léna Situation et ce petit défi est devenu l'un des rendez-vous les plus importants de l'internet français, les fameux vlogs d'août. Pendant près de 300 épisodes, on a vu Léna changer de dimension. La fille qui filmait ses journées dans un Paris désert est devenue entrepreneuse, patronne de sa propre marque, autrice, podcasteuse, invitée au Met Gala et l'une des personnalités françaises les plus puissantes de sa génération sur Internet. Cette année, l'histoire s'est terminée. Après 10 saisons, Léna a décidé d'arrêter les vlogs d'août et de leur offrir un final à la hauteur du phénomène. Un Bercy, ou plutôt maintenant un Accor Hotel Arena. Pourquoi des millions de personnes ont eu envie de regarder quelqu'un vivre sa vie tous les jours pendant 10 étés? On va en parler ce soir avec Nawal Stouli, qui était déjà venue nous voir, créatrice de l'agence Lupine. Comment ça va?
1: Très bien, merci beaucoup pour l'invitation.
0: Avec grand plaisir.
1: Bonsoir à tous et à toutes.
0: Avec grand plaisir. Et Adam Bros, créateur de contenu, spécialiste de l'influence, et qui d'ailleurs vient de sortir une vidéo consacrée au vlog d'août.
2: Exactement, merci pour l'invitation.
0: Et tu m'as rappelé en antenne qu'on s'était vu il y a un truc comme 10 ans.
2: Ouais, au moins.
0: Voilà. Et tu étais un jeune. Maintenant, tu ne dépends encore ce youtubeur à succès. Merci beaucoup d'être là. On va parler donc de la situation pendant une heure à La Régulière.
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4: Je suis le type de personne qui a tendance à tout repousser au lendemain et je voulais que ça change.
5: La plupart de mes youtubeurs préférés sont des daily vloggers et j'en avais marre de regarder leur contenu en rêvant de faire la même chose et de pas le faire. Pendant le mois d'août, je posterai une nouvelle vidéo chaque jour. Putain, il y a un pigeon à côté de ma caméra, dégage. Chétane. Pendant le mois d'août, je posterai une nouvelle vidéo chaque jour. Dans 3 jours, je suis en vacances, donc je vous propose qu'on passe tout l'été ensemble. Qu'est-ce que vous en pensez?
0: Qu'est-ce que vous en pensez? Donc ça, c'était un extrait. Alors, je t'apprends rien, Adam, toi qui viens de revoir tous les épisodes. Donc un extrait de son tout premier vlog, qui effectivement... c'est pas elle qui a inventé le vlog, hein, quelque chose qui existait déjà sur YouTube, mais en tout cas qu'elle a largement popularisé, qu'elle s'est appropriée, à minima en tout cas en France. Nawal, peut-être une première question, pourquoi, à ton avis, pourquoi ça a autant marché? Pourquoi ces vlogs d'août, justement, se tourner au mois d'août, ça raconte aussi quelque chose sur l'ennui qui peut accompagner ce mois-là. Pourquoi ça a autant parlé à une, voire même plusieurs générations?
1: Mais je pense que c'est parce qu'elle touche les gens. Juste les extraits, là, ils m'ont touché de réentendre cette petite voix, parce que même sa voix a changé en 10 ans, cette petite voix de jeune fille. Je pense qu'elle est touchante, elle est attachante, et ce côté naturel, où je pense qu'on s'identifie à elle à cette époque-là. Je pense que ça va être l'un des gros sujets de notre discussion, de est-ce qu'on s'identifie encore aujourd'hui à Léna.
0: Bien sûr.
1: Mais à cette époque-là, pourquoi ça marche? Ça marche parce qu'elle va produire beaucoup de contenu régulièrement, et en fait, elle crée une histoire, une fiction avec un début, un milieu et une fin, et des personnages qui vont s'instaurer vraiment avec les codes de la fiction. Je pense que tout ça est complètement inconscient quand elle se lance là-dedans, mais c'est ça le mécanisme de rétention qu'elle a mis en place de manière inconsciente et après de manière beaucoup plus professionnelle au fur et à mesure des années.
0: Puisque tu parles d'identification, on a beaucoup raconté ça aussi autour de Léna, c'est le côté girl next door, c'est effectivement quelqu'un qui est évidemment une femme qui semble accessible, comme tu l'as dit. Est-ce que ça tranche à l'époque avec les autres figures notamment féminines qu'on a sur YouTube? Est-ce que c'est la première justement à incarner cette espèce de proximité, d'accessibilité ou pas forcément?
2: Ça dépend dans quelle mesure, mais en tout cas c'est la première qui va le pousser aussi loin, je pense. Déjà en termes d'âge, il faut dire que Léna, elle est assez jeune à ce moment-là, elle a 19 ans, et donc elle est plus jeune quand même que la moyenne des créatrices de contenu qui ont déjà percé, on peut penser à Enjoy Phoenix, Je ne suis pas jolie, etc., qui ont quelques années de plus. Donc quand même, il y a cet aspect-là, effectivement, qui est à prendre en compte.
0: Mais t'as dit quelque chose d'intéressant d'avoir, c'est sur l'aspect, alors, scénaristique, même si évidemment, c'est probablement inconscient, c'est quelque chose qu'on a beaucoup raconté aussi ça autour des vlogs, sur le fait qu'il y ait des personnages qui sont récurrents, certains sont venus, certains sont partis. Effectivement, est-ce qu'on est presque dans de la série télé?
1: Elle s'en cache pas, sa série préférée c'est Friends, elle la cite régulièrement pendant les vlogs d'août, et là cette année elle a même dit si des scénaristes avaient voulu écrire sa dernière saison, je pense qu'ils l'auraient, ils n'auraient pas pu mieux l'écrire. Donc, elle n'écrit pas tout, et elle revendique le fait de ne pas tout écrire. Et pourtant, il se passe des choses dans sa vie qui font qu'on se dirait que c'est quand même merveilleusement bien écrit. Donc, je pense qu'au début, c'est inconscient. Et au fur et à mesure, elle a quand même la référence en tête de Friends et de... Chaque année, elle va préparer ce qui se passe au mois d'août. C'est-à-dire que ce n'est pas scénarisé, les propos ne sont pas écrits. Par contre, au fur et à mesure des années, elle sait que les vlogs d'août arrivent et donc elle prévoit des choses pour qu'il se passe quand même des choses.
0: C'est qui dans Friends, Léna ?
1: C'est Monica.
2: Qui rassemble les différents groupes d'amis, etc., chez elle, parce qu'elle a notamment créé donc l'hôtel Mafouf, qui est aujourd'hui devenu un pop-up, une marque, mais qui est à l'origine et le surnom qu'elle donne au salon chez ses parents, où ses amis se rejoignent justement tout l'été pour faire des soirées, discuter entre eux. Et même la comparaison avec Friends, je trouve qu'elle est intéressante dans le générique. Le générique des vlogs d'août, il est devenu iconique au fil des années, alors qu'à la base, c'est quelque chose de très inconscient. Elle l'explique, c'est une musique dans une banque de musique basique qu'elle a choisie au hasard et qui est devenue complètement iconique. Maintenant, chaque année, elle a adapté le générique aussi à une référence de pop culture qu'elle aimait bien. Il y a eu les Totally Spies, cette année c'était les Nombrils, etc. Et c'est quelque chose qu'on retrouve aussi dans les sitcoms, c'est le générique qui est très culte.
0: Justement, par rapport au format, parce que je l'ai dit, effectivement, elle n'a pas inventé le vlog, mais est-ce qu'elle a en tout cas inventé quelque chose ? Et quand je dis ça, il n'y a aucun jugement de valeur. C'est pas sur le fait que c'est du vide. C'est pas du tout ce que je veux dire. C'est est-ce qu'elle a inventé en termes de format, même d'esthétique ? Est-ce qu'il y a quelque chose justement qu'elle a ramené qui n'existait pas avant dans le YouTube français ?
2: Je sais pas si elle l'a inventé, mais en tout cas, elle l'a poussé plus loin. Par exemple, sur l'interaction avec son audience aussi. Elle s'adresse très régulièrement directement à l'audience en leur demandant de mettre des commentaires sur un sujet, de dire comment s'est passée leur journée. Et également, elle se met beaucoup en scène en train de les lire, les commentaires. Donc ça, c'est quelque chose qu'on voit moins, pas forcément dans les daily vlogs, mais il y a des séquences entières où on la voit lire les commentaires, montrer exactement comment elle interagit avec l'audience. Et ça, c'est quelque chose qu'elle n'a pas inventé, mais en tout cas, qui est vraiment très spécifique à elle.
0: Est-ce que avant les Nana Wall, justement, cette espèce de proximité presque ultime que Léna a entretenue, en disant justement aussi aux gens, en encourageant les gens à commenter, en étant aussi proche, est-ce qu'elle a, bousculé quelque chose justement dans la relation entre les créateurs de contenu ? Je ne sais même pas si on utilisait ce terme-là vraiment il y a 10 ans, créateurs de contenu, en tout cas de manière aussi répandue qu'aujourd'hui, et la manière dont les autres se comportaient avec leur communauté avant.
1: Je ne suis pas sûre qu'elle a bousculé, je pense qu'elle a ramené une grosse pierre à l'édifice, elle a fait partie du sujet, parce que s'adresser à ses communautés, les faire réagir, c'est devenu une norme très rapidement qui ne vient pas forcément d'elle, elle a été dans ça. Je pense que ça, la vraie différence, c'est le volume qu'elle a produit et le fait qu'elle ait perduré, qu'elle ait duré dans le temps. 10 ans, 31 épisodes, ça fait que du coup, on la voit beaucoup, elle produit du volume, donc elle a un impact qui est plus fort.
2: Et surtout, elle grandit avec son audience aussi.
0: Oui, évidemment.
2: Ça, c'est très intéressant, c'est que les gens sont habitués à revenir chaque année, et du coup, eux aussi, ils ont grandi, elle a grandi, et on le voit même dans son discours qu'elle a un peu adapté. Par exemple, au début des vlogs, elle était très dans le développement personnel, travaillez dur, croyez en vos rêves et vous allez réussir, parce qu'elle était elle aussi en ascension sociale. Et en fait, ces dernières années, elle le dit elle-même, elle a déconstruit beaucoup de mythes autour de la méritocratie, elle a complètement reculé ce discours, parce que ça collait moins aussi à son audience qui entrait elle aussi dans la vie active et qui du coup croyait peut-être un peu moins à ce rêve méritocratique. Et ça, je pense que c'est intéressant pour créer de la connivence avec les gens, de revenir chaque année, mais avec une mentalité un peu différente.
0: Alors ça, évidemment, Nawal, t'as déjà un peu abordé le sujet sur le fait que, finalement, est-ce qu'à un moment, il n'y a pas une... Est-ce qu'on s'identifie encore à elle ? On va effectivement en parler, mais c'est un peu ce que raconte aussi Adam, c'est les discours, en tout cas, qu'elle donnait il y a 10 ans, sont peut-être plus complètement entendables de la même manière aujourd'hui par son audience.
1: Mais je pense aussi, c'est que au-delà de, elle a atteint la méritocratie, etc., je pense aussi qu'elle a découvert que l'argent ne faisait pas le bonheur, et que elle a changé.
0: De beaucoup lui reprocher d'ailleurs quand elle le dit.
1: Exactement. Mais c'est toujours plus dur à entendre quand ça vient de la part des riches, parce que ça vient briser notre rêve de l'argent va régler mon problème. L'argent participe fortement au bonheur, des études l'ont prouvé, mais jusqu'à un certain seuil. Au-delà d'un certain seuil, on sait que ça n'a plus d'impact sur notre bonheur. Et c'est toujours plus dur à entendre quand ça vient d'une célébrité et de quelqu'un qui est là-bas, parce que nous on veut aller là-bas et on se dit en fait, là-bas ils nous disent que finalement c'est pas si ouf, et Jim Carrey l'avait dit dans un documentaire sur Netflix, il s'était aussi pris une petite tornade, et en même temps qui de mieux qu'un riche pour nous dire que la richesse ne règle pas tout. Donc je pense qu'elle change son fusil d'épaule, pas tant pour ça, je pense qu'il y a les reproches, etc., mais je pense aussi qu'en fait, elle montre vraiment ce qu'elle vit, et là elle commence à nous parler de quoi ? D'anxiété, de crise d'angoisse, c'est quelqu'un qui a fait un ulcère avant 30 ans, de dépression, de troubles anxieux forts,
2: de rupture,
1: et finalement, elle continue de nous montrer ce qui est le plus humain en elle et ce qui est universel chez tout le monde. Ce qui est aussi stratégiquement très malin parce que ça fédère. Mais je ne crois pas qu'il y ait une stratégie machiavélique derrière tout ça. Je pense que c'est full sincère. Et je pense que c'est ce qu'elle dit à l'issue du Bercy, de merci de m'avoir traité comme un humain et de ne pas avoir oublié qu'on était des êtres humains. Et je pense que c'est ce qui manque dans cette polémique. C'est qu'on est très, très dur avec elle et qu'on oublie juste qu'il y a un être humain.
2: Oui, et qu'on a tendance souvent à lui prêter des intentions qu'elle n'a pas forcément. Mm. Ça, c'est un réflexe qu'on a tous, c'est qu'on voit un vlog et en fait, on va suranalyser quasiment en se disant « Ah bah si elle a dit ça comme ça, en fait c'était pour passer ce message et cette stratégie. » Alors qu'en fait...
6: Quitte même parfois à lui prêter des mots qu'elle n'a pas forcément dit. C'est-à-dire qu'en fait, il y a beaucoup de projections autour d'elle. En fait, on sent que des gens de part et d'autre, d'ailleurs, ont envie de lui faire dire des choses qu'elle n'a pas dites, en fait.
2: Ouais, en fait, elle a une place particulière où elle est devenue quasiment un symbole, au-delà même de Léna et de ses vidéos. Et du coup, tout le monde a un peu un avis sur elle. Mes parents, ils ont un avis sur Léna Situation.
6: Oui.
2: Mes parents, ils ont pas d'avis sur Squeezie. Alors pourtant, Squeezie est plus connu que Léna Situation, techniquement, il fait plus de vues. Mais ils ont un avis sur Léna Situation parce que, vu qu'elle montre un peu sa vie, vu qu'elle se dévoile un peu plus, vu qu'elle met en scène un peu son quotidien, ils voient passer les polémiques, etc. Et ils ont un avis parce qu'ils en ont entendu parler d'eux, même si eux, d'eux-mêmes, ils ont jamais regardé une vidéo.
6: Pourquoi c'est un symbole et qu'est-ce qu'elle symbolise, Nawal, justement, aujourd'hui, Léna?
1: Déjà, elle s'appelle Léna Mafouf. C'est toujours plus dur quand on est une femme, je pense encore plus avec des origines. Elle a un entourage qui est vraiment diversifié.
6: Oui. Donc, c'est vrai que c'est important aussi.
1: C'est important et c'est pour ça que ça m'embête aussi qu'on tape autant sur elle, parce qu'en tapant sur elle, on tape sur tout un système de valeurs, de quelqu'un qui a quand même réussi, d'une nana qui dirige une entreprise avec des équipes, qui a un business qui tourne et qui est entourée d'une population qui représente en partie la France. Donc je pense que c'est là où elle cristallise des choses. C'est que peut-être qu'elle symbolise une France qui a bougé, qui a évolué, qui laisse aussi la place à d'autres gens. En tout cas, moi, elle me donne encore cet espoir de se dire que l'ascenseur n'est pas totalement bloqué. Me pose quand même une question aujourd'hui, c'est est-ce qu'il est possible pour une femme de réussir sur YouTube sans montrer sa vie privée? J'ai pas d'exemple. Est-ce qu'aujourd'hui, quelqu'un pour avoir une carrière comme Squeezie, Amixem, qui protège énormément leur vie privée,
6: c'est vrai.
1: Il n'y a pas de femme? Et je pense qu'on doit tous s'interroger sur est-ce qu'en tant que femme, pour vraiment performer sur ces réseaux-là, on peut le faire sans montrer sa vie privée? Je n'ai pas de contre-exemple.
2: Non, oui, effectivement, il y a des exemples de créatrices de contenu. Je pense à Magla, par exemple, qui a réussi sans complètement dévoiler sa vie privée. Mais effectivement...
1: Pas sur YouTube, mais...
2: Et c'est ça. Et
6: on avait quand même des éléments sur sa vie privée, quand même. On savait à un moment qu'elle était en couple avec...
2: Oui, mais comme Squeezie, ce que je veux dire par là, c'est qu'elle n'en a pas fait le centre de son contenu. Mais... Par exemple, Magla, si on demande aux gens dans la rue, ils ne savent pas forcément qui c'est, alors que Léna et Squeezie. Exactement. Et donc, effectivement.
1: Je parle de ce seuil de notoriété.
2: Ça, je suis d'accord. Non, je pense que c'est compliqué. Et c'est aussi parce qu'elle va toucher un public qui est aussi en demande de ça. Je pense que son public veut pouvoir absolument s'identifier à la personne, veut pouvoir s'investir dans cette histoire, se retrouver dans ça. Moi, j'ai donc été au Bercy hier. Et effectivement, son public lui ressemblait. Elle le dit beaucoup, mais c'est vrai, c'est principalement des jeunes femmes entre 23 et 35 ans, loin de la caricature qu'on pourrait en faire de « c'est que des ados qui regardent », c'est pas du tout vrai. Et en même temps, du coup, ça se justifie aussi par cette volonté de voir la vraie vie de quelqu'un d'autre.
6: On va évidemment parler de ce Bercy hier, parce que ça remonte quelque chose. Et puis, on lui reproche beaucoup de privatiser plein de choses, mais là, elle a privatisé Bercy, quand même. Et alors, il y a un terme qu'on emploie beaucoup pour parler de Léna, ce serait une influenceuse. Et en tout cas, ce qui est sûr, c'est qu'elle a de l'influence, puisque lorsqu'elle met un morceau de Moi à MMZ dans ses vlogs, ça devient un tube et sa performance streaming. On va s'écouter tout de suite ce morceau-là, Mikasa de Moi à MMZ.

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2: Nous sommes le 21 avril 2022. Je viens tout juste d'emménager à Los Angeles, vers Hollywood. Je sais, très cliché. Jusqu'au moment où mon téléphone sonne. C'est mon ami Derek qui travaille chez YouTube. Il m'appelle en FaceTime.
3: You ready for some exciting news? It's not about me, it's about you.
4: Okay.
3: What are you doing on May 2nd?
4: Watch part of the Met Gala.
3: Yes, my queen. Would you like to go to the Met Gala with you too? Yeah. Yeah.
4: I'm so grateful, Derek. Like, I swear I'm so grateful. Thank you, YouTube. Thank
5: C'est un extrait, ça, d'un vlog, enfin d'une vidéo en tout cas de Léna lorsqu'elle elle annonce qu'elle est invitée au Met Gala pour la première fois, parce qu'elle l'a fait deux fois, je crois, trois autant pour moi. Donc ça, c'était en 2022. Et alors évidemment, c'est extrêmement prestigieux. Tout le monde n'est pas invité là-bas, et on va peut-être pouvoir aussi un peu plus rentrer dans un sujet que tu as commencé à aborder justement, Nawal. C'est est-ce qu'on peut encore s'identifier à cette fameuse girl next door qui était vraiment, voilà, tu l'as dit, hein, la fille accessible par excellence, lorsque justement elle est elle a ouvertement cette vie de fou, cette vie de superstar, mais vraiment, c'est-à-dire qu'en fait, j'ai pas le souvenir, moi, alors j'ai pas votre expertise YouTube, d'avoir vu justement un créateur ou une créatrice de contenu qui vient YouTube et qui tutoie ces sommets-là. Elle fait même plus que les tutoyer. Est-ce que c'est encore possible? Est-ce que ça se ressent peut-être dans sa relation, du coup, aujourd'hui, entre elle et son public?
6: Je pense qu'on peut encore s'inspirer de Léna, au-delà de s'identifier. Mmh. Je pense que elle transmet des valeurs qui sont hyper touchantes et auxquelles j'ai envie de m'identifier. Et elle m'inspire parce qu'elle réussit plein de choses, tout en dévoilant que parfois c'est pas facile et que c'est dur. Ouais. Et c'est là où pour moi, je trouve que c'est un super modèle et une super idole pour notre jeunesse. Et à nouveau, c'est...
5: Oui, elle a des failles.
6: Elle a des failles, mais elle a aussi beaucoup de succès qu'elle partage, ouais, et qu'elle nous fait partager. Maintenant, sur la question de l'identification, peut-être que tu en parleras mieux, mais je pense que c'est important de s'interroger sur notre rapport aux créateurs et aux créatrices de contenu. Il y a beaucoup de contenu qui est sorti ces dernières semaines sur ce sujet-là. Mais je pense qu'aujourd'hui, cette exigence vis-à-vis des créateurs et des créatrices, c'est aussi, elle est partout dans la société. Elle n'est pas que sur eux. En fait, Emmanuel Macron a été épinglé parce qu'il allait faire du jet ski pendant que ça cramait. L'UTBM a été épinglé parce que l'impact de l'UTBM dans le Mont-Blanc. Donc, il y a un focus constamment sur les créateurs et les créatrices. La vérité, c'est que la pression et le niveau d'exigence, ils montent sur l'ensemble de la société. Et après, c'est à nous de réfléchir et d'interroger notre relation. Si à un moment ça provoque de la souffrance parce qu'on se dit j'aime pas la façon, elle partage plus les mêmes valeurs, il ou elle partage plus les mêmes valeurs, désabonnez-vous. Je pense que c'est comme une carte bancaire, s'abonner, c'est votre meilleur impact. C'est gratuit de s'abonner ou de se désabonner. Si ça vous plaît pas, vous désabonnez. Est-ce que vous avez besoin d'aller harceler les gens, de dire que tout ce qu'elle fait est une catastrophe et que c'est pas bien? Je pense qu'il y a une nuance entre ne pas aimer et harceler et détester et détruire.
5: Oui, mais le harcèlement en 2026, on sait que ça existe. Hein. Ouais. Ça va pas s'arrêter comme ça. Est-ce que t'es d'accord avec ce que dit Nawal? Et est-ce que justement, elle a perdu cette proximité-là? Mais peut-être même malgré elle, peut-être qu'elle est même... Peut-être que c'est obligatoire de la perdre au bout d'un moment quand on a autant de succès et qu'on change autant de dimensions.
7: Bah c'est clair, encore plus pour quelqu'un qui a ce contenu-là, où en fait elle se met en avant et elle met en avant sa vie privée. Il y a eu un tournant à la saison 5 où justement elle prend une première sauce à cause de ça, à cause de son générique, qui commence par « I've got no money » et tout le monde lui reproche de dire « bah en fait, les paroles, elles sont pas cohérentes avec ton train de vie qui est que t'as de l'argent ». Et du coup, dans la saison 6, elle met un petit laïus où elle dit « well, now I've got money », en mode bah c'est bon, effectivement maintenant j'ai de l'argent, et donc on voit qu'elle va quand même petit à petit se responsabiliser sur la question et s'adapter aussi à ça. Moi, ce que j'ai trouvé très marquant en regardant donc tous les vlogs dans l'ordre, c'est qu'au début elle montre constamment ses vêtements et elle dit où est-ce qu'elle les a achetés et leur prix. Il y a vraiment les prix exacts. Et bah, au bout de quelques saisons, ça disparaît parce qu'on comprend notamment
5: c'est
7: que
5: c'est beaucoup plus cher et
7: c'est beaucoup plus cher et que du coup, ça va être plus difficile pour son audience de se dire ah, il est vraiment super sympa ce haut telle marque, je vais pouvoir aller me l'acheter ce week-end. Bon, et du coup, elle a l'intelligence aussi de se dire mais en fait, je vais pas projeter une image qui de toute façon va pas pouvoir être identifiable par les gens, dans laquelle les gens pourront pas se projeter. Et donc, elle va mettre un peu de côté ces sujets-là et se recentrer effectivement plus sur des sujets quasiment moraux de valeurs morales, de santé mentale, etc.
5: Mais d'ailleurs, on a le sentiment, et tu m'arrêtes si je me trompe, que c'est même assez commun chez beaucoup de créateurs de contenu qui ont réussi, qui au bout d'un moment décident, sauf quelques-uns, mais en tout cas, de pas trop montrer leur argent, ou en tout cas de pas trop montrer, de cacher les marques. C'est-à-dire que même quand je vois certaines vidéos de Squeezie, je vois à mon avis que les habits coûtent cher, mais dire c'est pas tant mis en avant que ça. Enfin, on les voit rarement avec des. Il y a aussi, je pense, une volonté chez eux de protéger ça et de pas. Peut-être pas donner l'impression de narguer leur audience. Il y a quelque chose comme ça aussi, je pense, qui se joue chez eux. Ce qui n'est pas le cas, par exemple, avec des gens issus de la musique, du rap, par exemple. Même dans le cinéma, où c'est assez fréquent de voir des gens avec des en Chanel. J'ai l'impression que dans cette communauté-là, il y a quand même, comme ce sont souvent les publics qui les ont portés très tôt, ils font attention à ça.
7: Et je pense qu'il y a même quasiment un syndrome de l'imposteur qui a construit un tabou autour de l'argent. C'est-à-dire que très souvent, les créateurs de contenu, quand ils venaient dans les médias traditionnels particulièrement, la première question, c'était combien vous gagnez Et c'était un peu scandaleux de se dire, il y a des gens qui gagnent de l'argent grâce à ça.
5: Oui, c'est ça, exactement.
7: Et donc, ils ont...
5: Parce que c'est pas un vrai métier. On se souvient évidemment de toutes ces interviews.
7: Le fameux faux métier. Et je pense qu'ils ont intériorisé beaucoup ça. Et Léna en parle un peu de ce syndrome de l'imposteur parce qu'elle dit quelque chose de très intéressant. Elle dit, en fait, au début, je faisais ces vidéos et ça me rapportait rien. Et maintenant, ça me rapporte des milliers d'euros. Et mon cerveau n'arrive pas à comprendre comment ce truc que je faisais exactement de la même manière il y a 10 ans, ça ne me rapportait rien, et maintenant ça me rapporte beaucoup d'argent. Et donc je pense que ça a beaucoup déformé leur rapport à l'argent, qui fait que effectivement ils vont le cacher. Moi je trouve qu'il y a quelque chose qui est très révélateur là-dessus aussi, c'est son Bercy, où elle dit qu'elle a fait aucun bénéfice grâce à son Bercy, que vraiment les prix des places c'était pour rembourser la location du stade, ce que je veux bien croire, mais certains se sont plaints que les prix étaient trop élevés. Et elle n'a pas été capable d'aller au bout de la transparence, de dire, bah voilà, je vais vous dire combien m'a coûté le show et pourquoi les places, elles sont à ce prix-là. Ce qu'elle pourrait tout à fait faire en termes de transparence, ça pourrait rentrer dans son contenu. Mais elle n'a pas encore poussé le curseur assez loin parce qu'elle se dit, l'argent, c'est trop tabou, je ne peux pas donner des sommes.
5: Alors, moi, je n'ai pas les détails de ce Bercy-là, mais pour ramener ma toute petite pierre à l'édifice, pour le coup, je pense qu'elle dit vrai.
7: Ouais,
5: sur le fait que généralement, on ne gagne pas d'argent avec une date comme ça, pour avoir parlé avec beaucoup d'artistes et de tourneurs. C'est pas sur une date à Bercy qu'on gagne beaucoup d'argent, même si c'est parfois dur à entendre pour évidemment l'audience, que je comprends qu'a pas forcément tous ces détails-là. Mais je pense qu'elle le fait plus pour le prestige, le panache et pour le symbole que pour se faire un billet. Je pense que l'argent, elle le gagne ailleurs. Nawal.
6: N'oublions pas qu'on entend souvent les gens qui se plaignent, la majorité est silencieuse, et est-ce que les gens s'identifient encore à elle? Elle a vendu Bercy en 45 minutes.
5: Ouais.
6: Je pense qu'il y a un moment où on va arrêter de l'enterrer vivante, ça fonctionne, elle a une audience qui la suit, les vlogs d'août c'est un succès d'audience comme jamais, c'est-à-dire ces statistiques, elles posent. Et je pense qu'il faut ramener ça. Si les gens ne la supportaient plus, ils n'iraient pas acheter des places à Bercy, ils ne la regarderaient pas.
7: Moi, autour de moi, ça pleurait
6: et
7: à Bercy. Hein.
6: Voilà, donc... Je pense qu'il y a une polémique qui est beaucoup trop importante vs la réalité de son audience et de l'engagement qu'elle génère encore aujourd'hui.
7: Dans les commentaires, c'est intéressant, les gens la tutoient.
5: Ouais.
7: C'est-à-dire qu'ils disent « Ah, Léna, je ne sais pas si tu as vu ».
5: Et après, est-ce que c'est pas le cas avec tous les créateurs de contenu?
6: Oui, c'est ce que j'allais dire.
7: Je trouve que ça dépend. Il y en a qui vont plus dire sur le contenu, par exemple. Encore une fois, si je reprends l'exemple de Squeezie, il y a peu de « Ah, Squeezie, tu es comme ça ». C'est plutôt « Ah là là, Squeezie, c'est trop marrant quand à 5 minutes, il a fait tel truc ».
5: Mais on ne vous voit pas, Squeezie.
7: Non.
5: Aussi majestueux soit-il,
7: quand même,
5: ça respecte. Ça reste notre goût.
7: Exactement.
6: Bien posé, c'est le vouvoiement obligatoire sinon t'es ban.
7: Évidemment, c'est lui qui tire les ficelles, évidemment. Non, mais plus sérieusement, effectivement, il y a quand même un tutoiement et surtout une adresse directe. Les gens commentent en lui adressant direct, ce qui est quand même, moi en tout cas de ce que j'ai vu, rarement le cas dans des vidéos qui dépassent le million de vues. C'est-à-dire que pour des plus petits créateurs, effectivement, c'est assez commun, mais pour des créateurs aussi grands, et ça montre que les gens, en tout cas, ont l'impression de s'adresser à elle.
5: Et alors, Nawal, juste sur... Parce qu'on parle de la créatrice de contenu, mais c'est aussi une entrepreneuse, comme on le sait, et qui a un peu de succès. Est-ce qu'on peut aussi raconter ça? Parce que effectivement, il y a le livre, Bercy, l'hôtel Mafouf, la marque. Enfin, dans quelle mesure aussi c'est pas juste une influenceuse, même si c'est déjà très bien et que c'est un travail, mais dans quelle mesure c'est plus que ça et c'est justement une chef d'entreprise à succès?
6: Bah, tu l'as cité, c'est la liste des business qu'elle gère. Le Hôtel Mafous est complètement géré par elle. Donc, elle a monté sa marque avec des pop-up stores chaque année. Et ça, c'est des employés, des équipes de créer la marque de A à Z. Là, son dernier fait d'armes, c'est Ciao Energy avec Squeezie et Inox Tag, où, pour le coup, je pense qu'elle porte moins le projet puisque c'est des équipes d'origine qui vont gérer Ciao Kombucha, qui gère ça. Mais du coup, oui, c'est une mini-entreprise à part entière avec ses équipes, même si, contrairement à pas mal de créateurs et créatrices de contenu, il y a toute une partie qu'elle n'a pas déléguée sur les vlogs d'août, notamment le montage qu'elle fait encore elle de A à Z, ce qui aujourd'hui est vraiment extrêmement rare chez les créateurs. Elle a délégué les miniatures, ça ce qui était...
5: Mais même sur l'aspect relation marque, alors on m'avait dit, peut-être que c'est des bêtises, mais il y a quelques années, je me souviens que quelqu'un qui travaille dans une marque, je ne nommerai pas, m'a dit, mais en fait, Léna, quand on parle avec elle, on parle en direct avec elle. Je ne sais pas si c'est vrai ou si c'est... C'est quelqu'un qui ne travaillait pas avec elle qui me l'a dit, c'est vraiment... Il y avait un peu... qui alimentait en tout cas ce fantasme de proximité, en tout cas de femme qui fait tout.
7: Et d'indépendance.
5: Et d'indépendance
7: totale. Ça, pour le coup, elle renvoie beaucoup cette image, et même elle en parle un peu parfois dans les vlogs, de « j'ai qu'une assistante ». Alors, maintenant, quand même, elle est un peu plus structurée que ça, je laisserai Nawal me corriger si c'est le cas, mais je crois qu'elle a quand même quelques équipes qui l'aident. Mais effectivement, il y a cette image d'indépendance. Elle n'est pas dans une grosse agence, alors qu'aujourd'hui, il y a des grosses agences de créateurs de contenu, elle ne l'a jamais été. Au début, elle faisait un partenariat avec Jennifer pour sa marque, la marque de fast fashion. Elle en est sortie pour créer sa propre marque, pareil, encore une fois, en indépendance. Donc, elle renvoie quand même un peu cette image et qui, je pense, aussi la rend attachante, effectivement, et plus concrète et plus relatable pour les gens, quoi.
5: Et d'ailleurs, dans ses vidéos, effectivement, on la voit faire du montage, s'occuper de tout ça. Enfin, c'est quelque chose qu'elle montre de manière assez, assez claire dans ses vidéos. Peut-être aussi, on a parlé de transparence. Tu disais, Nawal, que finalement, tu connais pas beaucoup de personnalités féminines qui n'ont pas dû montrer leur vie privée, en tout cas, pour vraiment, pour que ça fonctionne à ce niveau-là. Est-ce que c'est possible, comment dire, d'arrêter de montrer sa vie privée quand ça a été un des facteurs de son succès? Alors, évidemment qu'elle a le droit, mais on a le sentiment aussi que dans le public lui refuse un peu ce droit-là, puisque ça a été aussi une des raisons qui ont fait que les gens l'ont aimé. Est-ce qu'à un moment, elle a le droit de fermer les rideaux parce qu'elle le décide?
6: J'ai toujours tendance à dire que non. C'est toujours compliqué de rétro-pédaler. Moi, quand il y a des jeunes créateurs ou créatrices de contenu qui arrivent dans l'agence, je vais plutôt leur dire, OK, dès le début, diversifie ce que tu racontes pour pas être dépendant que d'un seul sujet. Et fais attention parce que si tu montres quelque chose, ça sera très compliqué de le retirer après. Néanmoins, il y a pas mal de créateurs et créatrices qui ont rétropédalé sur des choses où ils ont montré leur couple et à la fin de l'histoire, ils se sont dit bah, la prochaine fois, plus jamais. Je pense à Natou, par exemple, qui a beaucoup plus caché une partie de sa vie privée, même si maintenant on sait qu'elle est en couple, etc., mais on ne le voit pas, elle cache une partie. Et je pense que clairement, c'est le tournant que Léna va prendre. La différence, c'est qu'effectivement, Léna, c'est le cœur de son contenu. Donc, comment elle va faire ce virage-là? Je pense que c'est l'enjeu de sa carrière-là. Maintenant, j'ai une confiance absolue dans sa créativité. Après, je pense quelques semaines de repos, c'est comment elle va rebondir là-dessus? Qu'est-ce qu'elle va créativement pouvoir créer et raconter, en sachant que le reste de l'année, à part cette année qui a été assez exceptionnelle, elle a produit du contenu où elle ne parle pas que de sa vie privée. Donc, elle en est largement capable. Et c'est moi ce que j'attends et ce que je veux voir pour la suite, c'est de me dire, est-ce qu'elle va être capable d'aller atteindre les sommets comme elle l'a fait aujourd'hui, sans montrer sa vie privée? Et je le souhaite du fond du cœur, parce qu'il nous faut au moins une femme qui y arrive.
7: Ouais, et sa difficulté, ça va être de gérer les discours d'escorte quasiment plus. Donc, tous les discours qu'il va y avoir autour d'elle. L'espèce de méta-récit qui va se construire autour. Parce que elle, même si elle va décider, par exemple, de pas montrer son couple, techniquement, c'était le cas avec Seb au début. Hein. Mmh. Au début, ils ont dit, bah non, en fait, on va rendre notre couple privé, on va jamais le rendre public.
5: Donc, Seb, qui est aussi un créateur de contenu à succès, aussi, figure historique sur YouTube français, parce qu'on le connaît depuis qu'il est enfant, et ça a été un couple iconique de ces dernières
7: années. C'est ça. Mais qui a été révélé sans leur volonté, contre leur consentement. Et du coup, ils ont été quasiment obligés ensuite de se dévoiler publiquement. Et après, c'est devenu vraiment... ils ont mis en scène, entre guillemets, leur relation. Il y avait une performance de la relation dans les vlogs d'août. Mais à l'origine, en tout cas, c'était l'intention de Léna déjà de garder ça privé. Et elle n'a pas réussi à le faire. Donc la question, c'est est-ce qu'elle va réussir, sachant que maintenant, en plus, on a vu qu'il y a les paparazzi qui s'en mêlent. Donc je pense que ça va être effectivement très compliqué pour elle. Mais moi, je lui souhaite de réussir à pouvoir mettre des barrières là où elle a envie de mettre des barrières.
5: Bon, on va évidemment continuer de parler de Léna Situation, pardon, et notamment de sa performance à l'Accor Hôtel Arena hier. Je sais que Adam, tu étais, mais on va écouter tout de suite un morceau de Charlie XCX, un morceau extrait de son dernier album Music Fashion Film, ça s'appelle Wink Wink. 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

0: C'était Charlie XCX avec le morceau Wink Wink, un morceau présent son tout dernier album, Musique, Fashion, Film.
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2: Et jamais j'ai l'occasion de vous voir pour autant, jamais vous croiser par-ci, par-là, mais jamais de voir vraiment comme vous semblez. Et mon père, il disait toujours, les dames viennent de voir les pixels, c'est des vrais humains qui prennent de leur temps, c'est des humains qui font de toutes demi-heures tous les jours. À 20h50 pour te regarder, pour gagner des amis, c'est des humains qui ont essayé de quitter, c'est des humains qui ont essayé.
0: Donc ça, c'est Lena hier, un extrait qui tourne, donc quand elle a clôturé son accord Hôtel Arena. Et tu le disais, Adam, les gens autour de toi pleuraient, en fait, il y avait de l'émotion. À quoi ça ressemblait, ce Bercy? Et toi, en plus, je ne sais pas dans quelle mesure tu es amateur des contenus, mais qu'est-ce que tu as ressenti, justement? J'imagine qu'il était aussi pour le travail, mais voilà, qu'est-ce que tu as ressenti là-bas?
3: Bah honnêtement, effectivement, de l'émotion, de la connivence, je pense que les gens ont passé un bon moment. Enfin, si on faisait un micro-trottoir à la sortie, à mon avis, les gens étaient ravis. Et vraiment, cette impression, je pense que les gens avaient de, effectivement, voir leur copine qui réussit. Et comme si, en fait, mon meilleur pote, il montait sur scène sur Bercy, bah, je serais dans les gradins et je serais trop fier et je serais en mode, bah, c'est trop beau et je serais ému pour lui. Donc, je pense qu'il y avait vraiment ce sentiment qui prédominait. Et comme le disait Léna, là, dans l'extrait qu'on a entendu, elle a vraiment cette volonté d'humaniser sa relation avec ses abonnés. Il y a 40% des vlogs d'août dans lesquels on la voit interagir avec des abonnés. Donc ça peut être des gens qui l'arrêtent dans la rue, et bah elle va filmer son interaction, elle va dire « Ah, regarde, t'es dans le vlog, etc. » On va la voir interagir avec. C'est quelque chose qui est très important pour elle, et c'est la raison pour laquelle elle avait notamment monté son pop-up.
0: Justement, parce que alors il y a aussi eu des artistes hier, et puis on a l'habitude de la voir avec des artistes, et ça... Voilà, on parlait des vlogs et du côté un peu inspiration Friends, etc. Mais j'ai le sentiment que même en termes de personnalité, de célébrité, il y a aussi presque une communauté qui s'est créée autour de Lena. Je ne sais pas en tout cas si c'est elle le point central, mais elle en fait partie. C'est aussi ça. Quand on va voir Lena aussi, on sait qu'on va aussi retrouver des visages familiers, pas uniquement parce qu'ils font partie de sa bande depuis le début, mais aussi parce qu'elle s'est accoquinée avec des gens... connue et ça, c'est cool à voir aussi.
3: Ah bah il fallait voir la réaction du public sur les entrées donc de Marcus et Solène. Donc si jamais on a des auditeurs qui n'ont jamais regardé les vlogs d'août, ils doivent se dire que j'ai balancé deux prénoms au hasard. Et bah je peux vous dire que ces deux prénoms, ils peuvent se faire lever Bercy.
0: Qui sont à la base des amis de Léna en fait.
3: Qui sont des amis, qui sont pas du tout influenceurs, ouais, d'enfance.
4: Qui n'étaient pas du tout influenceurs.
3: C'est ça à l'origine, qui n'étaient pas du tout influenceurs, qui étaient vraiment juste amis, qui passaient dans les vlogs d'août comme ça avec Léna. Et qui.
0: Parce que Marcus maintenant on le retrouve dans Danse avec les stars.
3: Exactement.
0: Donc, effectivement, maintenant, c'est devenu une célébrité.
3: Oui, et,
0: une
3: star, et c'est ça. Et Solène aussi, elle a plus d'abonnés que moi sur Instagram. Donc, c'est déjà plus.
4: 250, je crois.
3: Ouais, 250 000 abonnés sur Instagram. Et donc, ça, c'est vrai que c'était aussi très frappant à voir. C'est que quand ils entraient sur scène, j'avais l'impression que Michael Jackson était de retour. C'était la folie au moment où son père arrive sur scène et il lui fait un petit discours de parents en disant « Ah, je suis fier de toi ». Il y avait des mères de famille qui, pareil, étaient émues, qui se regardaient avec leurs filles, etc. Enfin, un standing ovation à chaque fois. Et ça, c'est quelque chose qu'elle a réussi à créer. Elle a réussi à créer des vrais personnages de pop culture, quasiment.
0: Ouais,
4: et ça, son crew, Alena, c'est sa marque de fabrique. Donc, c'est ce qu'on attendait à Bercy, c'était de retrouver tout le monde. Théo aussi, avec son short rouge, qui était...

0: l'un des emblèmes de la saison, qui est un ami de Léna. Mais je pense qu'il y a aussi autre chose. Léna, elle le dit souvent, elle dit « on va soutenir les potes ». Donc elle va aux sorties d'album de ses amis, elle va, et elle le fait aussi dans le choix de ses musiques au fil de la saison, où elle va mettre en avant des morceaux qui sont parfois pas encore sortis ou qui vont juste sortir à ce moment-là. Mais elle soutient aussi les potes, et c'est aussi une valeur qu'on va rechercher dans Bercy. Et ça aurait été, il n'y aurait eu aucun sens d'avoir juste Léna toute seule sur scène.
1: Bah, d'ailleurs, il y a un tournant de la saison 10 qui est le retour de Maï Adorable.
2: Oui, alors, il faut m'expliquer.
0: Ça,
2: parce
0: c'est
2: que
0: du
2: moi,
0: génie.
2: Moi, j'ai vu effectivement que tout le monde a parlé de ça. J'avoue, j'avouais mon inculture sur qui était Maï Adorable, parce que c'est un YouTube que je maîtrise moins. Mais effectivement, ça a été un véritable événement, ça, dans cette saison.
1: Maï Adorable, c'est donc une. Pour le coup, c'est une influenceuse, entre guillemets, depuis qu'elles se connaissent avec Léna, elles se connaissent en tant qu'influenceuse, quoi. Et elles deviennent amies autour de la saison 3. Donc, elles font partie du même groupe d'amis. Et saison 3 et 4, elles passent tout leur été ensemble. C'est vraiment un personnage majeur des Vlogs d'août. Et à partir de la saison 5.
2: J'ai vraiment l'impression que t'es en train de me pitcher. Friends.
1: Ah, mais là, je suis. Et en fait, il y a un plot twist. Et à partir de la saison 5, Maya disparaît. Et on ne sait pas pourquoi. Léna n'aborde pas la question. Maya n'aborde pas la question. Vraiment, pendant 5 ans, c'est le silence radio. Jusqu'à donc cette saison 10, où en plein milieu, Léna fait un teasing digne d'un film Avengers, en disant demain je retrouve une amie, il faut que je sois en forme, wink wink, on va à Mykonos, là où elles avaient fait leurs vacances 5 ans plus tôt, pour recréer une séquence iconique. Donc là on est vraiment quasiment dans la nostalgie, qui est un truc très fort de la pop culture. Et en fait elles expliquent, et elles font une thérapie, elles ont fait une thérapie en direct de Bercy et pendant leur vlog, de pourquoi on se parlait plus, qu'est-ce qui nous a amené à nous éloigner, qu'est-ce qui nous rapproche aujourd'hui, etc. Et ça, c'est vraiment la mise en scène de l'amitié et de son crew,
0: La réconciliation. Et je trouve là encore des super valeurs, parce qu'elle me fait une liste de questions qu'elle pose, qu'elle doit se poser réciproquement. Et je trouve ça hyper sain de montrer ça à cette génération, de dire ok, comment on communique ça, avec la question de est-ce qu'il y a quelque chose pour lequel je dois me faire pardonner, est-ce qu'il y a quelque chose pour lequel tu m'en veux. Enfin, je trouve cette séquence vraiment mais magique, de dire voilà comment on gère des relations. Et au final on apprend aussi qu'il s'est pas, il y a rien de dramatique dans leur séparation, parce qu'il y avait eu beaucoup de fantasmes sur les réseaux sociaux. Et là encore, je trouve elle va poser une pierre sur ces valeurs qu'elle montre à cette génération, qui sont plutôt des valeurs avec lesquelles je suis plutôt d'accord.
2: Et alors, Léna, elle est aussi souvent au centre de critiques, même parfois de harcèlement. Et en fait, ces dernières années, je trouve qu'il y a eu une accélération de polémiques autour d'elle, justifiée ou non. Et maintenant, tout le monde en parle. Et notamment, là, récemment, il y a eu une chronique chez Quotidien dont on peut écouter un extrait.
3: Léna Situation s'offre Bercy. 20 000 personnes vont la voir sur scène ce soir. En fait, Léna Situation, elle est sur scène ce soir pour fêter la fin de ses vlogs d'août. C'est comme ça qu'on appelle ça. Alors pour les profanes, les vlogs d'août, ce sont des vidéos qu'elle poste tous les jours du mois d'août. Elle fait ça depuis 10 ans. C'est des vidéos où elle filme sa vie quotidienne avec ses amis. Des vidéos qui sont devenues un phénomène générationnel pour des millions de jeunes. Voilà, c'est souriant, inoffensif, bienveillant, comme on dit aujourd'hui, légèrement tarte. On avait reçu l'équipe, là, alors il y a beaucoup de gens qui persiflent en disant que c'est du néant, que c'est du contenu à partir du vide, etc. En tout cas, chacun aura son avis. Ce qui est certain, c'est que ça cartonne.
2: Ça, c'est un extrait de la chronique de Paul Gasnier, qui intervient aussi au moment de la polémique autour de Gisèle Journeau, mais qui est une polémique presque parmi d'autres, même si on a le sentiment que là, elle prend peut-être plus d'ampleur, puisqu'on voit des politiques qui s'en emparent, etc. Pourquoi Léna cristallise aussi ces critiques-là? Pourquoi il se passe ça ces dernières années? On se souvient de comment elle était habillée à Cannes, de ce que ça avait créé comme fantasme. C'est pas anodin quand même.
0: Je pense qu'il y a deux choses. Il y a la taille de leur audience qui a grossi, il y a les projecteurs qui sont sur les influenceurs, le secteur de la créateur économie qui a grossi, qui s'est professionnalisé, et donc qui commence enfin à intéresser, 10 ans plus tard, les médias un peu plus traditionnels. Et je pense que le fond, c'est parce que ça fait de l'audience. Et qu'en fait, ça intéresse les gens. Et que comme ils sont suivis par beaucoup de monde, quand je reprends une news sur ça, bah, je génère moi-même de l'audience, du like et de l'engagement sur mes propres publications. Donc, il y a un intérêt aussi des deux côtés.
1: Et puis, je pense qu'il y a un changement d'image. On disait tout à l'heure que Léna, elle était un symbole. Je pense qu'elle est aujourd'hui un symbole de l'influence. Et il y a un peu, notamment depuis la loi 2023, le scandale des influx voleurs, il y a un peu un discours anti-influenceur qui monte sur les réseaux sociaux, de gens qui disent « Ah voilà, bah, c'est la culture du vide, etc. » Et donc, je pense que Léna prend un peu pour quasiment toutes les dérives du secteur, alors qu'encore une fois, bah, elle en représente pas tant que ça. La plupart de ces sauces et de ces polémiques, c'est pas des erreurs de sa part. Même la polémique avec Gisèle, elle se retrouve quasiment malgré elle, en fait, dans cette situation où elle se retrouve entre deux étaux politiques et on se rend compte que c'est pas vraiment son sujet à elle. Mmh. Et donc, elle se retrouve à faire un nini qui fait que les deux camps vont finir par l'attaquer en lui disant « Ah, bah, t'as pas fait assez ou t'as fait trop. »
2: Est-ce que vous sentez que... Effectivement, l'opinion publique, elle est plus dure avec les influenceurs au sens large depuis 2023 et cette loi autour de ce qu'on a appelé les influx voleurs. Est-ce que vous avez senti qu'il y a un regard un peu plus dur envers eux ?
0: Je crois pas que la loi fait qu'il y a un regard plus dur. Au contraire.
2: Pas la loi, mais les débats que ça a amené. Mais c'est une question que je pose, hein, peut-être que je me trompe, mais j'ai quand même le sentiment qu'ils sont un peu plus souvent passés au crible et...
0: Moi,
2: qui
0: est
2: un vernis un peu négatif.
0: Oui, ils sont responsables de tout, les maux de la société. Mais je pense qu'à l'époque, toutes les comédiens et comédiennes de AB Productions, les Hélène et les garçons et compagnie, de cristalliser aussi ce truc-là. C'est juste qu'on est à un ère où l'information va très très vite.
2: Oui, sur AB Productions, etc., il n'y avait peut-être pas la notion, tu sais, de l'argent. C'est-à-dire qu'en fait, on se disait pas qu'ils gagnaient beaucoup d'argent. Mmh. Là, j'ai l'impression qu'il y a quand même ça autour de ça.
0: Parce qu'on voyait pas leur vie. Et c'est là la différence. Oui. C'est qu'on voit leur vie au jour le jour, qu'on est sur la différence, c'est qu'il y a les réseaux sociaux au milieu de tout ça, qui rendent tout explosif, les influenceurs, mais tout autre sujet, en fait. Je pense que les polémiques, il y a les polémiques autour des influenceurs qui ont grossi, mais les polémiques sur les politiques, sur tout le monde, en fait. On est à l'ère du scandale qui va très vite.
2: On passe
0: d'une polémique à l'autre, en fait.
1: Je pense qu'en plus, les influenceurs et les créateurs de contenu, justement, créent du contenu qui est déjà un peu viral, qui est facile à reprendre, c'est facile de découper un extrait de 15 secondes des vlogs d'août et d'en faire un tweet en disant « Oh là là, regardez ce que Léna a dit sur ça, ça, ça ».
2: Je pense notamment à un extrait qui a beaucoup tourné où elle dit qu'elle n'arrive pas à profiter de la vie, qui est une phrase finalement assez anodine, que y compris des gens riches peuvent ont le droit de formuler. Et ça, ça a été beaucoup repris et on lui a beaucoup reproché. C'est un extrait vraiment de 3 secondes.
0: On est dans une malhonnêteté intellectuelle très forte, c'est-à-dire qu'on a tous compris ce qu'elle voulait dire, qu'elle parlait pas de finances, et on comprend tous, parce que quand on sait son rythme de vie, on peut entendre qu'en fait elle n'a juste pas profité de ses proches, qui est aussi d'ailleurs la conclusion du documentaire de Seb qui dit à la fin en fait je vais aller voir ma famille, la conclusion de Inoxtag qui dit je vais aller voir mon père, grosso modo c'est juste le mal du siècle de bah oui le matérialisme ne comble pas nos émotions et qu'on a plus intérêt à aller passer du temps avec nos proches que d'aller acheter des trucs, donc c'est une conclusion assez commune à tous, en fait.
1: Ouais. Et puis en plus, je pense qu'on sous-estime à quel point le métier de créateur de contenu peut être aliénant. En fait, on voit justement et on se fait avoir par les vidéos. On les voit s'amuser, on la voit simplement avec sa caméra, etc. Mais effectivement, et je sais que ça peut être dur à entendre pour certains, qui ont parfois des métiers beaucoup plus difficiles, effectivement beaucoup plus pénibles, mais moi qui ai la casquette créateur de contenu et qui ai une casquette aussi où j'ai un CDI traditionnel avec un job de bureau, j'ai pas envie de devenir créateur de contenu parce que je sais que c'est aussi une pression des chiffres, des stats, du public qui est complètement invisible, mais qui, pour la santé mentale, est effectivement parfois dur à encaisser.
2: T'as pas envie de remplir un Bercy Non, t'es pas chaud.
1: Non, en vrai, moi je suis bien.
0: Mais au final, ça me fait penser aux footballeurs.
1: Ouais, enfin, c'est ça.
0: Je pense à David Beckham, à la pire époque où il était avec eux, où il est toujours avec Victoria Beckham, qui est une Spice Girl. Ils sont dans une tourmente de paparazzi, où aussi on voit leur vie, où il y a beaucoup d'argent sur la table, où on dit que quand même il est juste footballeur, c'est tout pas si fait. Fatigant que ça. Et finalement, c'est assez similaire.
2: Et c'est intéressant parce que maintenant, les footballeurs de cette époque-là le disent. Je pense à Thierry Henry, footballeur de la même époque, qui dit mais j'étais pas heureux, j'étais en dépression. Ouais. Des choses qu'on ne disait pas à l'époque parce qu'on avait un footballeur en dépression, genre ça n'existe pas. Ouais. Effectivement, c'est exactement ça. Et c'est dur à entendre que des gens multimillionnaires soient en dépression et que tout n'aille pas bien dans leur vie, mais c'est effectivement la même chose. D'ailleurs, la transition est catastrophique, mais je vais la faire. Mais une artiste qui a raconté ça, notamment après le succès de son premier album, c'est Angèle, qui a raconté à quel point, justement, elle a eu besoin un peu de se renfermer sur elle et à quel point le succès, justement, lui a fait du mal. Et donc, on va s'écouter le tout nouveau morceau d'Angèle, Une seule vie. Vous avez vu ça?
1: Excellent.
2: C'est un an de radio.
1: Professionnel.
2: Juste un an. On écoute ça, Angèle, Une seule vie.

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0: Maintenant, j'arrête d'y penser et je le fais. Je l'ai fait quand même, hein. Je me moque de moi-même, mais bravo, Mago.
1: À l'époque, on n'avait pas encore de gimmick.
0: Salut les gars, j'espère que vous allez bien. Bienvenue dans ce nouveau vlog d'août. Let's go! Saison 10, bitches!
2: Saison 10, la dernière donc, c'est fini, les vlogs d'août. Adam, qu'est-ce qu'elle va faire maintenant?
3: Bah, elle le dit elle-même, elle ne sait pas, et j'ai bien envie de la croire, parce qu'en tout cas, j'aurais pas été très bon pour pronostiquer ce qu'elle va faire. Elle a son podcast Couch, oui. Quand même, où elle reçoit des célébrités.
2: Qui est sur Disney Plus maintenant, c'est ça?
3: Ouais,
2: c'est...
3: qui est sur Disney Plus aussi, mais qui est de manière générale sur toutes les plateformes. Ouais. Elle a une chaîne YouTube dédiée aussi, qui, ça, lui permet d'accueillir des célébrités qui sont quasiment inaccessibles.
2: Oui.
3: Donc, je pense qu'elle va continuer là-dessus. Mais elle-même dit qu'elle sait pas trop ce qu'elle va faire. Je pense qu'elle est trop attachée au format du vlog pour complètement l'abandonner. Mais à mon avis, je la vois bien réfléchir des vlogs, peut-être plus longs, évidemment moins réguliers. À mon avis, le format du daily vlog, elle va en sortir. Mais je pense que c'est une question qu'elle se pose elle-même.
2: Parce que là, on parle des vlogs d'août, mais sur sa chaîne YouTube, est-ce que c'est essentiellement du vlog? Est-ce qu'elle fait d'autres choses? Typiquement, parce qu'il y a des créateurs de contenu qui vont alterner vlog et puis vidéo à plus gros budget, bref, peu importe. Est-ce qu'elle, c'est essentiellement ça qu'elle fait en tant que créatrice de contenu?
3: C'est quand même essentiellement du vlog. Elle a fait quelques formats concept, on va dire, un peu plus de divertissement, mais elle avait expliqué que c'était pas forcément ce qui lui plaisait le plus, c'était il y a quelques années. Et malgré tout, à chaque fois, elle va peut-être avoir un angle, par exemple, elle va faire une vidéo sur le Met Gala. C'est pas techniquement juste un vlog au Met Gala, mais ça reste quand même elle qui se filme un peu dans les coulisses, etc. Ça reste quand même ce format-là. Donc, à mon avis, je pense qu'elle va rester autour de ce format-là, mais peut-être trouver d'autres mécaniques avec.
2: Namal Souli, donc, créatrice de l'agence Loupine, en tant que boss de Loupine, qu'est-ce que tu conseillerais à Léna, toi?
4: Du repos, on l'a dit, je pense vraiment du repos. Et très sincèrement, ce qu'elle vit, je l'ai vécu et je le vis encore avec certains profils qu'on accompagne. Quand ça fait plus de 10 ans que tu produis régulièrement, de faire des pauses, mais comme tout le monde, de faire juste une pause créative, d'aller vivre, ça te ressource et là, les idées reviennent. Donc, le premier truc à faire, c'est ça. Après, j'ai full confiance en son talent et en son intelligence pour revenir avec des nouvelles idées. Et je suis d'accord avec toi, Adam, c'est ce qu'elle sait faire de mieux, le vlog. Donc elle le refera sous d'autres formes, sur d'autres moments, à d'autres régularités. Et sûrement, elle nous pondra quelques concepts qui lui ressembleront plus.
2: Est-ce que, parce que, alors, en rentaine, on discutait un petit peu, Adam parlait peut-être d'une FOMO chez Léna, en tout cas, un moment de sa carrière où on avait l'impression qu'elle avait du mal à dire non, qu'elle faisait beaucoup de choses. Est-ce que, il n'y a pas aussi, quand on parle de pause, etc., quand on est une créatrice qui est aussi présente, parce qu'on parle de YouTube et on sur les réseaux, c'est quelqu'un qui poste beaucoup, qui fait des stories quasi, enfin, tous les jours, je crois, vraiment. Est-ce qu'il y a la peur d'être oublié, même si Léna est une figure importante du YouTube, etc. Est-ce que chez elle, il n'y a pas la peur, mais chez ces créateurs-là, est-ce que c'est possible de faire une pause? Que, j'ai l'impression qu'à chaque fois que des pauses sont annoncées, c'est jamais très long, en fait.
4: Alors, je pense que, au contraire, on a eu plusieurs exemples qui ont montré qu'on pouvait s'arrêter et revenir sans problème. À Claire Lito, ils ont fait une pause de bien 6 mois.
2: Mais 6 mois, c'est pas tant que ça, en fait.
4: Oui, mais pour eux, c'est extraordinaire.
3: Ouais,
4: c'est-à-dire que moi, j'ai une créatrice cette année qui n'a pas posté pendant 4 jours. Pendant 4 jours, on parle en format réel.
2: Ouais.
4: Et donc, pour elle, c'était une folie. C'était la première fois qu'elle n'avait pas posté en 4 jours. Elle a dit, j'ai fait une pause de 4 jours. Je dis, ok, super, l'année prochaine, on va faire ça, mais on va faire ça sur 3 semaines.
2: Ouais.
4: Donc, tu vois, l'échelle, elle n'est pas la même. Déjà, faire une pause de 6 mois, c'est énorme dans le rythme de vie qu'elle a. Est-ce qu'on peut faire des pauses plus longues? J'ai pas d'exemple, mais un Inox Tag, par exemple, qui poste très peu, en fait, de manière très irrégulière, montre que ta carrière, elle tient sur YouTube.
3: Je pense qu'il y a deux choses. Il y a, d'un côté, je pense que son public ne va pas l'oublier. Elle peut faire une pause d'1 an, mais elle peut même faire une pause de 2 ans, elle peut même faire une pause de 5 ans. Si elle revient, son public sera là.
2: Mais je pense qu'aujourd'hui, Léna, effectivement, a gagné
4: ce
2: luxe-là.
4: À ce stade-là, c'est possible. Oui.
3: Et elle l'a montré un peu parce que techniquement, entre les 2 saisons des vlogs d'août, là, entre la 9 et la 10, il n'y a eu aucune vidéo sur sa chaîne YouTube principale.
2: Oui, mais elle était présente dans notre vie, finalement.
3: Oui, oui. Mais quand même, en tout cas, il y a ce premier truc de « Ok, j'ai rien posté ». Et il y a ensuite, comme je le disais, le côté aliénant où en fait, sur YouTube, et c'est vraiment les créateurs de contenu qui se créent quasiment cette idée-là de « En fait, il faut être régulier. Moi, je sais, ça fait 15 ans que j'ai ma chaîne YouTube. Je pense que ça fait 10 ans que je n'ai pas passé un mois sans publier une vidéo. » ça n'existe pas. En fait, je sais même pas à quoi ressemble la vie sans avoir à réfléchir à la prochaine vidéo, tellement c'est ancré dans mon esprit. C'est vraiment un truc qui est ancré. Et je pense qu'elle a un peu la même chose. Et je lui souhaite de pouvoir profiter de ce moment-là, comme le dit Nawal, pour en sortir un peu pendant un ou deux mois. Et je trouve ça même très sain qu'elle sache pas ce qu'elle veut faire ensuite et qu'elle soit pas déjà en train d'avoir un tableau de Liège en disant « Ok, sur les 10 prochaines années, je vais faire ça. » Prendre du temps pour elle, pour se recentrer et pour revenir avec d'autres idées.
2: Est-ce que vous imaginez, là c'est du YouTube fiction, un retour des vlogs d'août dans quelques années, peut-être.
4: On parle du retour des Daft Punk, voilà. On a eu une réunion de Friends.
2: Voilà, si on parle de Friends, il y a la réunion.
4: Il faut jamais dire jamais, et je pense qu'on l'a tous en tête. Pas tout de suite, mais effectivement, peut-être que pour ces 40 ans, ça serait incroyable de faire, ou sous une autre forme, peut-être faire une réunion, faire une soirée, je sais pas, mais oui, on en reparle dans 10 ans.
2: Et je crois qu'elle a dit hier, d'ailleurs, qu'elle aimerait qu'un créateur ou une créatrice reprenne le flambeau. Donc, voilà, peut-être que quelqu'un va... Mais c'est dur, hein. De passer...
4: Après Léna.
3: Ouais, moi, je le ferais pas, en tout cas. je le conseillerais pas. Ce serait pas mon conseil à un créateur de lui dire, vas-y, lance-toi dans les vlogs d'août, appelle ça les vlogs d'août, et tu feras... Non, je pense qu'effectivement, elle aura quand même un peu envie, surtout qu'elle a quand même cet attrait pour la nostalgie, les choses qui reviennent. On a dit, c'est quasiment comme une série. Si elle prend... Elle a décalqué sur Friends le côté de faire 10 saisons. Dès la saison 5, elle dit, je vais faire 10 saisons comme Friends. À mon avis, elle nous fera une petite réunion, au moins, comme Friends.
2: Bon, merci beaucoup, en tout cas, merci à vous deux. Merci Nawal Stouli, donc créatrice de l'agence Lupine. Et merci Adam Bros, créateur de contenu, entre autres choses. Donc n'hésitez pas à aller voir ça, son excellente chaîne YouTube. Merci à toutes les personnes qui ont participé à la fabrication de cette émission, préparée par Alexa Lacour et Edouane Tella, réalisée par Sibylle Clamin. Sa programmation musicale est signée Jean-Baptiste Audibert. La technique ce soir, c'était Loïs Moreau. Merci aux équipes web. Évidemment, on se retrouve demain avec un rappeur que j'adore, Vince Staples. À demain. Après le journal, vous avez rendez-vous avec Fabrice Drouel pour Affaires Sensibles.
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2: 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Les informations avec Astrid Ménicarne. Bonsoir Astrid.
6: Bonsoir. À la une ce soir, Patrick Bruel renonce à ses 35 concerts cet automne. Le chanteur mis en examen pour viol et agression sexuelle annule sous la pression des élus et des associations. Explications et réactions dès le début de ce journal. Les prisons françaises toujours plus bondées. Un nouveau record de surpopulation battu cet été. L'Observatoire des prisons demande autre chose que la construction de nouvelles places. Une solution de facilité selon lui. C'est bien un drone russe chargé d'explosifs qui a fait irruption sur le tarmac de l'aéroport de Leipzig en Allemagne il y a un mois. Conclusion de l'enquête rendue aujourd'hui par Berlin qui annonce des sanctions contre Moscou. Les détails avec notre correspondante. Et à la fin de ce journal, un concurrent de plus pour la SNCF bientôt sur les rails français. L'entreprise Velvet obtient une première autorisation pour ses trains à grande vitesse. Objectif, commencer à vendre ses billets en 2028.
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6: Il plaide l'apaisement. Patrick Bruel annule sa tournée anniversaire pour les 35 ans de son deuxième album. Le chanteur explique son choix dans un message publié ce soir sur son compte Instagram, visé par une trentaine de plaintes pour violences sexuelles et mis en examen dans 4 affaires. L'artiste s'est retrouvé acculé, notamment depuis que plusieurs élus ont appelé à l'annulation de ses concerts, Victor Vasseur.
7: Cette tournée devait célébrer les 35 ans de son album « Alors regarde » avec 35 dates de concerts partout en France. Les conditions ne sont tout simplement plus réunies pour que ces concerts restent ce qu'ils auraient dû être, des moments de musique et de partage, affirme le chanteur. Ces dernières semaines, plusieurs maires avaient dénoncé la venue de l'artiste dans leurs communes, Dijon, Amiens, Nancy, Saint-Étienne, Laval et Chartres notamment, où Patrick Bruel devait lancer sa tournée début octobre. Pour son maire d'hiver droite, Ladislas Vergne, interrogé par Tristan Barraud, c'est un soulagement.
8: En tant que maire, je suis aujourd'hui heureux. À Chartres, on a lancé ce mouvement dès la mi-août. On a permis, en réalité, de mettre ce sujet au cœur du débat. Et aujourd'hui, je vois que Patrick Bruel prend sa responsabilité. Je pense que c'est une excellente chose pour la parole des victimes et pour la justice.
7: Dans son message, Patrick Bruel conteste toujours les accusations. Cette décision ne signifie en aucun cas que je renonce à me défendre, je la prends librement. L'artiste de 67 ans avait déjà annulé au printemps tous ses concerts de l'été après une série de témoignages et de plaintes. Cette annulation pourrait coûter une fortune à l'artiste car il produit ses concerts. Il devra assumer les pertes financières comme le remboursement des billets et les frais de production déjà engagés.
6: Et une décision dont prend acte la ministre déléguée Aurore Berger, chargée de l'égalité entre les femmes et les hommes. Elle jugeait il y a quelques jours que les conditions n'étaient pas réunies pour que la tournée puisse se tenir. Plusieurs associations de défense des victimes de violences sexistes et sexuelles s'expriment aussi ce soir. Le collectif Nous Toutes salue l'annulation d'une tournée qu'il qualifie d'indécente, quand les avocats de plaignantes sont aussi soulagés que surpris. Maître Myriam Gedge Benayoun représente 3 plaignantes.
9: On ne s'y attendait pas. Pour mes clientes, c'est un immense soulagement. Pas parce que voilà, M. Bruel ne m'a plus chanté, mais c'est surtout parce qu'elles estiment que ce temps de justice doit être serein. Pour elles, c'était indécent. C'est une personne qui est accusée des faits de nature sexuelle, de faits qui sont graves, de faits qui se seraient produits à l'issue de ses concerts. Pour elles, ça ne pouvait correspondre à une justice sereine.
10: Patrick Bruel dit que cette situation m'oblige à m'interroger, à poursuivre une réflexion personnelle. Comment vous analysez ces mots ?
9: Ces mots sont surprenants puisque M. Bruel a toujours nié les faits qui lui sont reprochés. Est-ce que voilà, il fait un travail d'introspection ? C'est plutôt positif. Voilà, je ne sais pas ce qu'il y a derrière.
6: Elle répondait au micro France Inter de Marie Perraube, lui, est aussi poursuivi pour viol. Le parquet de Paris requiert aujourd'hui le renvoi en procès de l'avocat Juan Branco pour le viol en 2021 d'une étudiante de 20 ans. Lui conteste les faits. Le parquet réclame en revanche un non-lieu pour d'autres faits d'agression sexuelle et de viol sur 2 autres femmes. Un dramatique accident de bouée tractée dans les Pyrénées-Orientales au large de Saint-Cyprien. Aujourd'hui, 2 personnes sont mortes et une grièvement blessée. D'après les premiers éléments, le pilote a été éjecté du bateau à cause d'une vague. Le bateau est alors devenu hors de contrôle. Une enquête est ouverte pour homicide involontaire. Les prisons françaises pleines à craquer. La surpopulation carcérale en France n'a rien de nouveau, mais ce mois d'août bat un nouveau record. Le taux d'occupation dépasse désormais les 140%, en hausse de 6% sur un an, ce qui fait 8000 personnes emprisonnées en trop, qui dorment sur un matelas au sol, faute de lit, parfois dans des conditions d'insalubrité terribles. Pour l'Observatoire international des prisons, il est temps d'agir. L'avocat Mathieu Quinquis est le président de la section française de l'Observatoire.
11: Nous, ce qu'on demande, c'est l'application d'un principe finalement assez simple, c'est-à-dire que plus personne n'entre tant que quelqu'un n'est pas sorti. Et ça s'appelle un mécanisme de régulation carcérale. On souhaite qu'il soit contraignant, que les juges ne puissent pas le contourner. Il pourrait produire en quelques jours des effets majeurs et salvateurs sur les détentions. Et le temps est compté pour Gérald Darmanin s'il espère laisser une trace dans l'histoire de la justice. Il peut être le garde des Sceaux qui renverse la vapeur de la surpopulation carcérale. C'est ce que tout le monde demande aujourd'hui. Les personnes détenues, de nombreux personnels de surveillance, toutes les associations, mais également les juridictions nationales et européennes.
6: L'avocat Mathieu Quinquis au micro de Xavier Demagny. De nouvelles frappes américaines contre l'Iran. Plusieurs explosions entendues ce soir, notamment dans le sud du pays, près de Bandar Abbas. 2 personnes sont mortes et plusieurs blessées, selon Téhéran. Un aéroport a aussi été visé. Donald Trump promet de bombarder bien plus durement le pays s'il réplique. L'Iran évoque déjà une riposte décisive qui fera regretter aux États-Unis leurs frappes. Des reprises des bombardements qui font bondir ce soir les prix du pétrole, mais aussi du gaz européen au plus haut depuis plus de 3 ans. Les sanctions contre la Russie ne seront pas sans conséquences, prévient Moscou ce soir en réponse à l'Allemagne qui annonce une série de mesures un mois après l'incursion d'un drone chargé d'explosifs sur le tarmac de l'aéroport de Leipzig. Berlin a rendu aujourd'hui les conclusions de son enquête et Moscou est bien impliqué, Sandrine Etoua-Andegue.
12: Les enquêtes policières, le mode opératoire, les conclusions des services de renseignement, tout accuse clairement la Russie, a déclaré le ministre de l'Intérieur allemand Alexander Dobrindt. La liste des sanctions ne s'est pas fait attendre, annoncée par Johann Wadepool, le ministre des Affaires étrangères allemand. Après concertation avec le chancelier fédéral, j'ai ordonné les mesures suivantes. Le consulat général de Russie à Bonn sera fermé le 18 septembre. Le contrat qui nous lie à la maison russe de Berlin sera résilié. Et puis nous proposons des listes de nouvelles personnes à sanctionner à l'Union européenne dans le cadre de la lutte contre ces attaques hybrides. Notre message aux dirigeants russes est clair, nous ne permettrons pas que les attaques russes divisent ou intimident notre cohésion sociale, a déclaré le chef de la diplomatie allemande. Le ministre de l'Intérieur, Alexander Dobrindt, qui a parlé de cette guerre hybride quotidienne, faite d'espionnage, de sabotage, d'infiltration, de désinformation et de préparation d'attaque.
6: Sandrine Etoa-Handeck, correspondante de France Inter à Berlin, et l'Europe se mobilise aussi ce soir autour de l'Allemagne. Emmanuel Macron soutient les sanctions de Berlin contre Moscou. La Suède convoque son ambassadeur à Stockholm. En France, la Fédération nationale des associations d'usagers des transports applaudit l'arrivée de l'entreprise ferroviaire Velvet sur le réseau français. La société a obtenu sa licence d'exploitation pour des trains à grande vitesse. Aujourd'hui, délivré par le ministère des Transports. C'est l'une des conditions pour rouler sur les rails français. Luc Chemla, qui se cache derrière Velvet ?
13: Eh bien, une ancienne cadre dirigeante de la SNCF, Rachel Picard, est l'ex-patron des activités de la RATP en Grande-Bretagne, Timothy Jackson. Ils ont levé 1 milliard d'euros auprès d'un fonds d'investissement français, dont une large partie pour acheter 12 trains dernière génération à Alstom. Les mêmes d'ailleurs qu'attend la SNCF depuis des années, mais il y a beaucoup de retard. Velvet part à la conquête de l'Ouest. Objectif, dans deux ans, faire circuler ses rames sur les lignes Paris-Bordeaux, Paris-Angers-Nantes et Paris-Rennes. Avec ce constat comme motivation principale, actuellement 15% des passagers ne trouvent pas de place et renoncent à voyager. Il faut donc plus d'offres. Après avoir présenté ces trains au printemps, les premiers essais sur rail sont prévus dès l'an prochain.
6: Et c'est une entreprise de plus qui ambitionne de concurrencer la SNCF.
13: Oui, avec comme locomotive Trenitalia, présent depuis déjà 5 ans. L'opérateur transalpin vient de dépasser le cap des 6 millions de voyageurs. Après s'être lancé sur le Paris-Milan, le Paris-Lyon, Paris-Marseille, il veut être présent sur le Paris-Londres d'ici 2030, tout comme d'ailleurs le britannique Virgin. L'espagnol Renfe a aussi tenté une incursion avec deux liaisons quotidiennes entre la France et l'Espagne, mais a tendance plutôt à se replier et à renoncer à son projet de relier Barcelone à Toulouse. D'autres projets ont aussi été annoncé pour les prochaines années. Pour autant, la SNCF continue d'exploiter l'essentiel du réseau à grande vitesse français.
6: Elle n'est pas sur les rails, mais bien dans l'espace. Sophie Adeneau, de nouveau dans le vide spatial aujourd'hui, troisième sortie en deux semaines, mais cette fois, c'est la Française qui dirige l'équipe. Elle fait équipe avec l'Américaine Jessica Meir. Les deux astronautes remplacent un rétro-réflecteur. C'est un engin qui sert à guider les engins qui s'approchent de la Station Spatiale Internationale.
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6: Stéphanie Fromentin, c'est une journée estivale qui nous attend demain.
14: Si la situation est calme en cette fin de journée, de la brume s'installe en cours de nuit en plaine d'Aquitaine. Elle s'évacuera en cours de matinée, laissant traîner au réveil quelques fils nuageux. Des grisailles sont plus tenaces près de la Manche demain matin, mais le soleil s'impose au milieu de quelques nuages bas au nord. Les températures en campagne se feront donc autour de 12-14 degrés au réveil, alors qu'elles s'échelonneront entre 12 et 18 degrés en général, voire 19 à 25 en bord de Méditerranée. En cours de journée, les nuages deviennent un peu plus abondant en Manche, mais surtout sur le Nord et le Pas-de-Calais. Les températures y seront agréables, 20-24 degrés. En revanche, c'est un bel après-midi estival qui s'impose ailleurs, 24 à 28 degrés sur la moitié Nord et près de l'Atlantique. Il fait encore chaud dans le Sud, 29 à 33 degrés, voire 34 à 36 de l'Occitanie jusqu'en Provence et en Corse.
6: Merci Stéphanie Fromentin.
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6: Merci d'écouter France Inter, il est 23h11 et on retrouve tout de suite Affaires Sensibles avec Fabrice Drouel.
16: Aujourd'hui dans Affaires Sensibles, Rennes, 1975, 18 jours de grève à l'hypermarché Mammouth, espèce disparue. Les caddies servent à faire les courses, en général. Ils sont en métal, plutôt solide. Alors, ils peuvent aussi servir de barricades. C'est ce que sont dit le 1er septembre 1975 des employés du Mammouth de Rennes. Ils ont donc bloqué l'accès du magasin avec les chariots. Ces caddies vont aussi leur servir de mur d'affichage. Des pancartes y sont accrochées, racontant le quotidien des salariés de la grande distribution. Horaires décalés rongeant la vie familiale, direction despotique, salaire peu élevé et salarié avec un E. Car cette grève est avant tout une grève de femmes. Ce sont les moins protégées, mais aussi les plus déterminées à obtenir ce dont le système de l'hypermarché les prive, leur dignité de femme, de travailleuse et de mère. Notre invité aujourd'hui, le chercheur en histoire contemporaine Hugo Melchior, qui a publié en avril « Les caddies de la colère » aux éditions Guater.
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16: C'est un film en noir et blanc. Le premier plan s'attarde sur la silhouette de 6 ou 7 mètres de large comme de hauteur d'un mammouth stylisé. Puis la caméra cadre l'entrée du centre commercial et montre des hommes et des femmes sortant les mains vides, sans sac de course. Enfin, on arrive à l'intérieur et on voit des rangées de caddies couchés barrant l'accès à l'hypermarché. Ce sont les 45 premières secondes du documentaire réalisé par des jeunes journalistes de l'association rennaise Contraste en 1975.
18: Le 1er septembre 1975 et les jours qui ont suivi, les clients qui venaient faire leurs courses à Mammouth ont été surpris. Les grilles du magasin étaient fermées et attachés à ces grilles des tas impressionnants de caddies couchés formaient à la fois un rempart et un immense panneau d'affichage. Mammouth était en grève. Mammouth à Rennes, c'est un hypermarché de 13 000 m² installé dans le centre commercial Alma.
16: Un centre commercial qui ouvre le 27 avril 1971. Le premier soir, Julien Clerc y chante, puis Sylvie Vartan le deuxième et Richard Anthony le troisième. La publicité vante les 43 boutiques, l'hypermarché Mammouth, le magasin Printemps, le parking géant et l'accès par la Roquette Sud à la sortie Bréquigny. L'hypermarché, voilà une invention toute récente. Et Mammouth, plus encore. Alors, chaque ouverture est une fête, un événement, une messe où les curieux du premier jour deviennent des convertis de toujours. Je le précise, hein, pour les moins de 30 ans qui ne peuvent pas connaître ce Mammouth commercial. Avant, on allait faire ses courses en centre-ville. Boulanger, boucher, primeur, puis la droguerie ou l'épicier. On marchait pour aller de l'un à l'autre. Et bien désormais, on prend sa 4L ou sa Simca 1100, on allume l'autoradio pour écouter les notes de la Ventura de Stone et Chardin, du Flirt de Michel Delpech ou, plus artistique, du My Sweet Lord de George Harrison. Et on se gare le plus près possible de l'entrée du centre commercial. Et puis, comme c'est samedi, après les courses, eh bien on ira déjeuner à la cafette avec les enfants. Les courses se transforment ainsi en rituel plus ou moins festif. Le premier Mammouth de France ouvre à Montceau-les-Mines en octobre 68, à grand renfort de tombola et de majorette. Dans le journal local, une pub proclame les raviolis Buitoni 3,35 francs. L'autre Cologne, Mont-Saint-Michel, 4,35 francs. Ou le gobelet du Ralex, 35 centimes. On y trouve aussi chaussures pour enfants et machines à laver le linge, cendriers, viande d'agneau, à des prix défiant toute concurrence, affichés à l'unité et au kilo pour mieux comparer. Le jour de l'inauguration du Mammouth de Montceau-les-Mines, les clients se massaient déjà devant à 8h30 pour une ouverture prévue à 10h. À tel point que Simone, une vendeuse, a craint que les gens ne cassent les vitres d'impatience. Bref, Mammouth promet en ce début des années 70 l'espoir et la consommation auxquels tout le monde aspire.
19: Venez au Mammouth.
20: Mammouth écrase les prix.
19: Pour les grandes occasions, comme dans la vie de tous les jours, Mammouth écrase les prix.
21: Ah, il y a les contre-pétris aussi qui sont très bien. Vous avez par exemple Mammouth écrase les prix, qui vous fait dans l'autre sens, Mamie écrase les proutes, eh oui.
22: Quand on est une famille, quand on a des enfants,
23: il y a des prix qui comptent, et qui comptent vraiment.
0: quand on sait ce que ça coûte. Nous, on choisit Mammouth.
16: Aller à l'hypermarché, c'est venir acheter un litre de lait, repartir avec du poisson surgelé, une clé à molette ou un poste de télé. Il y a un paradoxe à voir l'essor de cette grande surface en cette fin des années 60, alors que gronde encore le refus de la société de consommation portée par les 68ards. Le dessinateur Cabu résumait la situation ainsi. En mai 68, on disait non à la consommation et c'est devenu 10 fois pire. Parce que l'hypermarché, c'est aussi un modèle de société, où l'on bascule du rapport humain au rapport au portefeuille, ce qui peut se comprendre, surtout pour le portefeuille. Mais c'est aussi un modèle géographique, où l'on bâtit des rocades, des ronds-points et des magasins géants, que l'on retrouve agencés pareillement de Sète à Tourcoing et de Landivisiau à Bourg-en-Bresse. Ainsi, au fil des ans, l'hypermarché devient incontournable, promis à une croissance fulgurante. La preuve, on en compte 2 en 66, 284 en 75. L'hypermarché est l'aboutissement des Trente Glorieuses, ces années de reconstruction qui ont pris fin 2 ans plus tôt avec le premier choc pétrolier. Il est également mathématique et change tout de notre rapport à la consommation. En 1946, pour calculer son indice des prix, l'INSEE a référencé 34 produits courants, c'est presque 10 fois plus en 1970. En 69, l'émission de l'ORTF Face à l'événement diffuse un long reportage titré « L'essor de la grande distribution ». Quand il parle des hyper et supermarchés, le commentateur dit simplement « les gros », avant d'aligner de nouveaux chiffres vertigineux.
1: Les gros, ce sont aujourd'hui 1600 entreprises, 233 000 salariés, 30 milliards de chiffres d'affaires annuels. Les gros négocient de puissance à puissance avec la production par leur centrale d'achat. Ils investissent les unes après les autres toutes les villes moyennes à partir de 50 000 habitants. Et autour des grandes villes, ils sont parfois 2 ou 3 à se faire concurrence. Car ils implantent de préférence les supermarchés et les hypermarchés à la périphérie des agglomérations, sur des terrains loués ou achetés à bas prix et appartenant à des petites communes, ce qui leur évite les lourdes patentes des villes. De 1965 à 1968, la surface moyenne des supermarchés a augmenté de 14%, celle de leur parking de 120%. En 1968, ils ont absorbé à eux seuls plus de 40% de l'augmentation des achats pour les seuls produits alimentaires. Et ils étendent de plus en plus la gamme de leurs articles, au point de concurrencer maintenant la quasi-totalité des formes de commerce.
16: Pour ces grandes surfaces, qu'elles s'appellent alors Leclerc, Carrefour ou Mammouth, la logique est simple. On traque les frais généraux et on pratique les prix de gros. Ou presque. Évidemment, le consommateur adhère. L'hypermarché est moins cher, plus propre, plus rapide, plus pratique. Bien sûr, il génère quelques réserves, comme le relève en 63 LSA, le magazine de la grande distribution. Le maniement des chariots, l'attente aux caisses, et l'absence de rapport humain surtout. Eh oui, l'épicier qui vous demandait des nouvelles du petit dernier, ou des vacances dans les Cévennes, est remplacé par un chef de rayon qui peut seulement vous dire que le sel est 3 allées plus loin là, juste sur la droite. D'ailleurs, eux, ces chefs de rayon, ces manutentionnaires, et elles surtout, ces caissières, que sait-on de leurs conditions de travail? En 73, la CFDT des Pays de Loire édite un petit livre à la couverture rouge titré « Santé à vendre ». Le syndicat veut en savoir plus sur les conditions de travail de ce nouveau prolétariat, ses employés des supermarchés et hypermarchés. À la page 72 s'ouvre le chapitre « Grande surface et petite santé ». Bien trouvé. D'abord, il y a les horaires et les problèmes concrets qu'ils posent, les nocturnes. Comment fait-on pour rentrer chez soi? Et puis les dimanches matins, et la vie familiale bousculée? Parce que, avec un faible niveau de salaire, pas question d'une voiture ou d'une babysitter. Une caissière témoigne. La diversité des horaires, dit-elle, et le peu de sûreté d'une semaine à l'autre, font qu'il est difficile d'organiser ses loisirs et de garder ses enfants. À la question « Vos conditions de travail ont-elles une répercussion sur votre santé ?», une vendeuse et une caissière ici répondent.
4: Il faut beaucoup marcher du rayon à la réserve et il nous arrive d'avoir de lourdes palettes d'articles à porter. Et c'est l'horaire du patron à la carte, c'est lui qui impose. Une majeure partie d'entre nous a une heure de pause au déjeuner, mais nous sommes obligés de rester sur place vu l'éloignement de nos domiciles.
23: À la caisse, c'est le bagne. On frappe, on frappe, on frappe.
4: et on a toujours froid l'hiver avec les portes constamment ouvertes. Et la musique, elle vous met les nerfs à vif. Et puis on a à subir certains clients avec leurs récriminations et leurs insultes. Et les congés maternité sont pas remplacés. C'est les collègues qui font le boulot à la place. D'où un minimum de personnel pour un maximum de travail.
2: Il y a aussi les chefs, les têtes à claque, qui t'épient, qui tournent entre les rayons pour voir si tu n'es pas à rien faire.
16: Au Mammouth de Rennes, de 1971 jusqu'à fin 1974, les employés revendiquent des brailles sur de courtes périodes et trouvent deux patrons plutôt ouverts au dialogue social. Oui, prêts à entendre les doléances du personnel composé à 80% de femmes. Les salaires, plus 5%. La prime transport, 10 francs. Elle double. La vie de famille, un samedi libre par mois pour les caissières titulaires. Les nocturnes, mise en place de taxis collectifs pour pallier l'absence de bus. Du point de vue des 280 personnes qui travaillent dans l'hypermarché, ce n'est pas si mal. Mais, et il y a un gros mais, le 1er janvier 1975 arrive un certain Georges Cerclier. Il était chef de rayon au Carrefour de Bordeaux-Mérignac. Eh bien, le voilà propulsé directeur du Mammouth de Rennes. Dans un article du journal Libération, on lit que le conseil d'administration est allé chercher ce trentenaire pour remplacer un prédécesseur jugé trop mou face aux employés et à la section syndicale CFDT, très combative, elle. Cerclier ou Cercelier est décrit ainsi. Jeune cadre dynamique, il est l'un de ces jeunes loups aux dents plus que longues qui envahissent les entreprises depuis quelques années. À Bordeaux, il a réussi à mater le syndicat. Ça promet. Dès ses premières semaines à Rennes, il veut asseoir son autorité. Alors, il commence par muter des employés d'un secteur à un autre, simplement pour montrer qu'il peut le faire. Il avance d'une heure la prise de poste de certains employés, par exemple. Dans son livre, Les caddies de la colère, Hugo Melchior écrit « Peu lui chaud le droit au sommeil, la vie familiale et la difficulté de trouver une garde d'enfant. » Dans les allées du magasin, Libération relève que Cerclier est partout, épie tout le monde, se cache derrière les rayons, surveille et écoute tout, à la fois espion et maton. D'ailleurs, voici deux éléments qui étoffent le portrait de Cerclier. D'abord, un extrait du film de l'association Contraste, et puis quelques paroles d'une chanson écrite par les caissières.
18: Il est jeune, mais il a déjà derrière lui un bon passé de répression. La petite guérilla des débrayages courts qui avait réussi auparavant n'ébranle pas ce patron de choc. Il n'hésite pas à licencier des agents de maîtrise, à expédier des avertissements par lettre recommandée pour avoir mangé une orange, pour avoir fumé, pour avoir chahuté dans le magasin. Il rejette systématiquement toutes les propositions qui émanent des délégués du personnel.

0: Cercelier.
1: Merci Cercelier.
0: Merci.
2: Il suffit de lire quelques-uns des courriers échangés entre la direction du Mammouth de Rennes et des salariés pour comprendre qu'il y a une méthode, Cercelier. Tiens, cet épisode-là, qui se passe seulement quelques jours après l'arrivée du nouveau directeur. Le délégué syndical CFDT, Michel Recourse, arrive à son poste à 8h30, comme d'habitude. Problème, une note de service.

0: a enjoint les employés à embaucher une demi-heure plus tôt. Brocourt ne l'a pas lu, et surtout, son chef ne l'a pas prévenu. Et c'est la seule fois où il est en retard. Eh bien, Sersenier sanctionne. Autre exemple. Le 10 juillet 75, le chef des services généraux du magasin adresse à l'employé Jacques Faust une lettre lui reprochant d'avoir mangé une orange en discutant avec un collègue. Et peu importe que cette orange apportée par Jacques Faust ait été mangée pendant le quart d'heure de pause auquel il avait précisément droit. Peu importe que la conversation ait été une consigne de travail, Sersenier sanctionne. On peut aussi évoquer le cas de Guylaine Ménage, l'une des déléguées CFDT. Elle vient de terminer son service, elle a retiré sa blouse et elle fume tranquillement une cigarette devant le magasin. Elle n'est clairement plus concernée par la note de service qui interdit aux employés de fumer sur le lieu de travail. Mais Sersenier sanctionne. Et peut-être faut-il encore citer un extrait d'une lettre adressée à tous les employés que ces derniers signent en janvier et où il écrit « Vous avez une famille ? Vous souhaitez une stabilité d'emploi ? De la sécurité ? Je compte sur votre confiance. » Comment lire ces deux phrases autrement que comme une menace implicite, une forme de chantage à l'emploi ? Alors, avant les congés d'été, des employés ulcérés viennent trouver les délégués CFDT. Et il faut noter ce fait. Ce n'est pas le syndicat qui demande, qui chauffe le personnel. C'est le contraire. Nouvel extrait du film de l'association Contraste.
1: Après 6 mois de ce régime que leur a fait subir Sersenier, le directeur, les employés sentent la nécessité d'agir. Il faut frapper un grand coup, disent-ils. Si on ne le fait pas virer, c'est nous qui allons y passer. Le 25 août, la grève est décidée. Au départ, la revendication essentielle, c'est la démission de Sersenier, le directeur. Mais bien vite, on estime qu'il faut se battre surtout pour de meilleures conditions de travail et de salaire, quel que soit le directeur du magasin. Il ne s'agissait pas pour autant de reprendre un catalogue de revendications toutes faites, mais bien de partir des motifs réels de mécontentement des travailleurs. Des pressions de toutes sortes seront exercées par la direction pour empêcher la grève. Mais à 14h, le lundi 1er septembre, la grève est votée.
0: Sur une affiche, l'un des slogans détourne la publicité du magasin qui dit que Mammouth écrase les prix. Non, Mammouth écrase les salariés.

0: 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Aujourd'hui, septembre 75, grève au Mammouth de Rennes.
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0: Lorsque la grève est annoncée à la fin du mois d'août 1975, l'ineffable directeur Sasselier utilise une fois de plus la menace. À l'ensemble des employés, il écrit : le seul résultat d'une cessation du travail serait un affaiblissement de l'entreprise et une perte de salaire. On connaît la musique. Donc, lorsque la grève est lancée, le 1er septembre, par une cinquantaine de salariés déterminés, Sasselier met la pression sur le personnel intérimaire. Surtout les femmes. Celles qui, par crainte de perdre un emploi précaire, ne peuvent arrêter le travail. Quand bien même, elles soutiendraient les grévistes. C'est là que naît l'idée de bloquer le magasin. Parce que pas de clients égale pas d'argent. Des centaines de caddies sont alors accrochés aux grilles du magasin sur 100 mètres de long. Aucun client ne peut entrer. Et le barrage devient alors mur d'exposition pour les slogans. Dès le 1er septembre, il est convenu de dormir sur place, par roulement. Pas question que la direction reprenne le contrôle de l'entrée du magasin en profitant de l'absence des grévistes. Vous noterez que la mesure était avisée, puisque dès la première nuit, Sasselier et ses troupes montent à l'assaut du barrage de Cadis. Dans la galerie marchande, ce soir-là, il y a 18 grévistes, rejoints par 6 membres du service d'ordre de la Ligue communiste révolutionnaire, toujours à l'affût d'une bonne petite grève. À minuit et demi, le directeur arrive sur place, à la tête d'un groupe d'une vingtaine d'hommes, dont des chefs de rayon du Mammouth et des cadres de la maison mère.
2: Armés de pinces coupantes, ils transportent quelques bières pour célébrer, une fois leur besogne accomplie, la fin de l'outrage fait au magasin. Ils pensaient sans doute que des femmes grévistes seraient seules et qu'il suffirait de les enjamber pour libérer sans coup férir le magasin de ses chaînes. Pendant une heure et demie, les insultes et menaces résonnent. Une gréviste traitée de putain par un chef de rayon lui administre une gifle. « On avait quelques barres de fer », se rappelle Pierre-Yves, un militant trotskiste. « On a fini par les charger, on les a poursuivis. Ils se sont enfuis. Ça n'a pas été héroïque pour eux. »
0: Sasselier se tourne alors vers la justice. La décision du tribunal enjoint bien les grévistes à libérer l'accès de l'hypermarché, mais ceci ne bouge pas. Et les caddies bloquent toujours l'entrée du Mammouth. Cela dit, la tentative ratée de la direction laisse des traces et prépare les esprits à une possible intervention des forces de l'ordre, donc potentiellement violente. Dès lors, comment réagir ? Cette question anime un petit groupe de grévistes assis sur le sol de la galerie marchande et une caméra enregistre la discussion.
3: Le préfet n'hésitera pas à donner l'ordre aux flics de charger s'il y a des émeutes. Voilà. Sinon, il ne peut pas le faire. Parce qu'il faut séduire, donc ne pas de violence.
4: Éviter systématiquement toute provocation. Voilà. Et à chaque fois qu'il y a une chose, enfin, un danger quelconque, il faut qu'on soit le maximum pour repousser, nous, enfin, de la manière pacifique, c'est-à-dire à la bonne poussette quand même, repousser le maximum. Éviter systématiquement l'affrontement.
5: Voilà, c'est ça. Hein?
6: Non, mais dans le cas où les flics commencent à nous matraquer et tout ça, qu'est-ce qu'on fait?
7: À ce moment-là, on essaye de... On essaye de faire en sorte qu'on ne reçoive pas les coups, et puis si ça cogne vraiment trop dur, on va en faire autant.
0: On l'entend bien dans cette archive. Les plus déterminés dans cette grève, ce sont bien les femmes. Elles sont les plus nombreuses, déjà, les moins payées, les plus soumises aux horaires décalés, bref, les plus exploitées et donc les plus remontées. Il y a ainsi Marie-Hélène, 21 ans, ex-apprentie coiffeuse, sans emploi, embauchée par Mammouth en 24 heures. Il y a Guylaine, 23 ans, fille de fermier, étudiante boursière, militante féministe et caissière à temps partiel. Il y a aussi Yolande, qui a foiré ses études, comme elle dit, ou Sylvie, qui a loupé son CAP. Cette grève lie toutes ces femmes et génère une forme de cohésion, de sororité, une forme de conscience féministe même, face au comportement plus que déplacé de certains chefs. Guylaine raconte ainsi qu'elles avaient placardé une affiche « Beaucu belle cuisse » pour dénoncer les critères sexistes du recrutement aux caisses. Yolande, elle, se souvient qu'il a fallu s'imposer face aux grévistes hommes, relever la tête face à leur attitude un brin paternaliste. Et elle témoigne dans le documentaire « Nous les caissières ».

0: service d'accéder à leur lieu de travail, c'est la loi. Alors, la porte de service est restée ouverte. Non, c'est uniquement l'entrée des clients qui a été bloquée par le mur de caddie. Le mammouth offre alors un spectacle un peu surréaliste. Des non-grévistes parcourent les rayons où sont assises devant les caisses vides, alors que des badauds empruntent la galerie marchande et lisent les pancartes accrochées aux caddies entravés. Ici, on lit que le directeur, Sercellier, gagne autant que 23 caissières. Là, que les mauvaises conditions de travail, les charges lourdes, la position debout ou l'exposition prolongée au bruit ont conduit trois femmes à accoucher prématurément. Sur l'une de ces affiches manuscrites, on lit encore « Problème de garde d'enfants, les femmes sont obligées d'amener les enfants au mammouth vu le manque de crèches et de garderies. » Horaire, Nadine se lève à 5h pour préparer son enfant de 4 ans ou trouver une nourrice à 5h30. Ou encore, en cas de maladie des enfants, la femme doit s'arrêter parce qu'aucune nourrice ne les accepte et qu'il n'y a pas de prise en charge par les hommes. Dans un témoignage recueilli par l'historien Hugo Melchior, Christine raconte qu'une semaine sur deux, elle travaillait jusqu'à 22h. Mère célibataire, elle emmenait sa fille chez la nourrice le lundi matin et revenait la chercher le vendredi. « J'étais à plein temps à mammouth, poursuit-elle, et je donnais 80% de mon salaire à la nourrice, donc il me restait 20% pour mettre de l'essence et manger un peu. » Certes, la grève du mammouth n'est pas une grève officiellement féministe, en tout cas revendiquée comme telle, mais elle est majoritairement une grève de femmes, pour qui le travail n'est pas une émancipation, un chemin vers l'indépendance, mais une nouvelle chaîne qu'elles essaient de briser, justement. Et il se trouve que leurs arguments, leur détermination, leur volonté d'expliquer touchent les clientes et clients qui se présentent devant l'hypermarché entravé.
1: Est-ce que ça vous avait fait comme effet quand vous avez vu tous les caddies empilés?
2: Ça nous a fait drôle.
3: Bah ouais.
2: Ben, je pense que les ouvriers essayent de défendre leurs droits et puis c'est tout.
3: Ils ont entièrement raison.
2: On est tous que des ouvriers, il faut essayer de se défendre les uns les autres, que voulez-vous?
3: Je me mets à leur place parce que je travaille dans les travaux publics. Hein. Alors on sait ce que c'est.
1: Vous êtes solidaire?
3: Exact.
2: Oui, oui, oui, oui, on est solidaire pour les ouvriers.
3: On est tous là pour être la main dans la main.
4: C'est normal?
5: C'est normal que les ouvriers défendent leur peau à l'heure actuelle au point où on en est rendu. Voilà. Voilà. Je suis d'accord avec eux.
0: Le dimanche 7 septembre, au 7e jour de grève, une grande fête est organisée sur le parking. 2500 à 3000 personnes y participent. Il y a un orchestre, un bal, des galettes saucisses et 2500 francs récoltés. D'autant que les mammouths ne sont plus seuls en grève. L'avant-veille, les salariés d'un autre grand magasin du centre commercial se sont mis en grève eux aussi, ceux du printemps. Le mercredi 10 septembre, les grévistes décident de défiler ensemble, mammouth et printemps. Le choix du parcours est symbolique. Il délaisse le centre-ville de Rennes au profit de la ZUP Sud, située tout près du mammouth, autrement dit là où habitent nombre de leurs clients. Au milieu des tours, on entend ainsi les cris « clients, employés, solidarité » et des messages invitant à venir le soir participer à un fest-noz sur le parking. « Il y aura une garderie pour les enfants », précise même une voix à la sono. Mammouth, printemps, les revendications sont les mêmes. 200 francs d'augmentation, un samedi de congé sur 4, une cinquième semaine de congé payé et la titularisation des employés temporaires. Comment ça, augmentation? Non, répond le directeur du printemps, invoquant le contexte économique. Les charges, qu'ils cofont volontairement comme bon nombre de patrons avec cotisation. Un discours qu'on entend encore aujourd'hui. Ce qui fait sourire un délégué CFDT du magasin et qui dit l'an dernier... On était à 175% du chiffre d'affaires de l'année précédente, alors... Et Sercellier? Eh bien, il est interrogé le 12 septembre, au 12e jour de grève, par FR3 Rennes.
6: L'issue du conflit, nous la souhaitons immédiate, compte tenu que nous sommes, je vous le répète, allés au maximum de nos possibilités, à son extrême limite, en accordant la suppression... des quelques avertissements et lettres recommandées qui ont eu lieu pendant le premier semestre 1975 et qui n'ont eu lieu qu'une fois. Et en fonction de cela, nous avons répondu d'une façon favorable et il est

0: incompréhensible que l'issue du conflit ne soit pas immédiate.
1: Je ne sais pas si vous avez remarqué, mais Cercelli adopte les bruits de bouche de Valéry Giscard d'Estaing. Ça doit être son idole. D'ailleurs, à l'image, il en singe aussi l'attitude. Hautaine, pleine de morgue. Mais dit-il vrai? A-t-il accédé aux revendications au point d'en appeler à la levée de la grève? Non. En tout cas, pas à toutes. Et surtout, pas à la principale. La hausse de salaire de 200 francs. Il se dit prêt à l'accorder, à en discuter, mais seulement si les grévistes lèvent le blocage du magasin. Le problème, c'est qu'au moment où le mouvement entre dans sa troisième semaine, le voilà qui s'essouffle ou qu'il ne se renforce pas. Aucun autre magasin, en effet, du centre commercial Alma n'entre dans le conflit. Aucun employé de la maison mère du Mammouth non plus. Dans le livre « Les caddies de la colère », Marie-Noël confie « Il y avait moins de monde. On voyait bien que des gens reprenaient le travail ou se mettaient en arrêt maladie, ce qui était une façon de ne pas venir. Moi, j'avais encore de la motivation, mais je sentais aussi la fatigue. » Sans doute que Cercellier la ressent, lui aussi, cette fatigue. Cet élan coupé après 18 jours de grève. Cette lassitude à dormir sur de mauvais matelas posés sur le carrelage de la galerie marchande. Alors, le 18 septembre, il décide d'agir. Dans le magasin, derrière la grille encore bloquée, des hommes tentent de retirer des caddies. C'est la première ligne. Derrière eux, des collègues, dont certains équipés de manches à balai. Et encore derrière, des caissières non grévistes qui crient « on veut travailler ». Devant la grille, côté galerie marchande, les grévistes avec leur soutien, leurs amis venus en renfort, hurlent aux autres « lèche-cul ». 2 heures d'insultes, 2 heures d'escarmouches à coups de bâton, 2 heures pendant lesquelles chaque camp essaie de repousser l'autre avec les lancers incendies du magasin. Alors, match nul? Pas vraiment. Le point va à la direction. Certains grévistes, notamment certains délégués, face à la violence de ce 18 septembre au matin, demandent des négociations d'urgence, ce qui les place évidemment en position de faiblesse. Et puis, comme le souligne le film documentaire Mammouth en rêve, le poids des non-grévistes est déterminant.
2: Si le patron a réussi sa contre-attaque, il le doit en grande partie aux non-grévistes. Qui sont-ils, ceux qui veulent travailler? D'abord la maîtrise. Formée par d'anciens employés, elle ne tient son pouvoir que du patron, et généralement elle y tient. Et il y en a des chefs. Il faut bien surveiller un travail qui ne présente plus aucun intérêt. Les non-grévistes, c'est aussi beaucoup de temporaires, de temps partiel et les personnels extérieurs au magasin. Les temporaires, ils sont là pour 3 mois avec un contrat éventuellement renouvelable. Les temps partiels, on les fait venir pour des mi-temps bien rentables. C'est du personnel qui ne bénéficie même pas des avantages du personnel à plein temps. Les non-grévistes, c'est tout cela. Les travailleurs qui ont réussi à décrocher un bout d'emploi dans une période difficile et qui y tiennent. Quand les patrons les menacent de fermer le magasin si la grève continue, en brisant celle-ci, ils croient défendre leur emploi. Bien joué.
1: 49 grévistes sont encore présents ce jour-là. La direction propose 110 francs d'augmentation, pas 200. Certains personnels licenciés sont réintégrés, mais pas tous. Donc, faut-il poursuivre le mouvement ou lever le blocage? Lors du vote, à l'issue de l'AG, 25 voix se prononcent pour continuer la grève, 24 pour arrêter. Mais cela a-t-il du sens de continuer à 25? À 17h, le 18 septembre, la grille du Mammouth se lève et les premiers clients entrent. Alors, qui a gagné? Qui a perdu? Les grévistes obtiennent des avancées qui bénéficieront à toutes et à tous, que la direction du magasin n'aurait jamais donné sans rapport de force. Mais Cercellier n'a pas été démis ou muté, même si la revendication n'avait été faite quelques jours avant le déclenchement de la grève. Non, il est toujours là. Et puis dans le magasin, entre les grévistes et les jaunes, on se regarde en chien de faïence. 50 ans après, Marie-Hélène se souvient dans le documentaire « Nous les caissières ».
3: Bah, comme dans toutes les grèves, hein, y a des gens qui sont pour, il y a des gens qui sont contre. Et il y a des gens qui sont contre de par leur contrat. Leur contrat, ils peuvent pas, parce que sinon, au retour, bah, c'est la porte. On comprend bien ces gens-là. Il y a les gens qui, c'est leurs idées, ils veulent pas faire grève, mais ils sont bien contents d'avoir les avantages, au final, hein, d'obtenir comme nous, hein, qui se sommes battus. C'est vrai qu'au début qu'on est rentré avec ces gens-là, il y avait quelquefois un peu de heurts. Hein, on n'était pas, on n'avait plus la même relation. Hein.
1: La grande grève de 1975 du Mammouth de Rennes en amènera d'autres dans

0: les années qui suivent. En 77, en 79, où la technique du barrage des caddies sera une nouvelle fois utilisée par Marie-Hélène, Guylaine et les autres. Puis, au début des années 80, le Mammouth est remplacé par un Carrefour. Et en 2000, lors de la rénovation du centre commercial, les ouvriers retrouveront dans les serrures des grilles du magasin des chewing-gums. Ils y avaient été mis pour les bloquer ces grilles au premier des 18 jours de la grève de 1975. Le dernier magasin Mammouth a fermé ses portes le 6 octobre 2009 à Compiègne. Mammouth, une espèce disparue comme l'animal qu'il représente. Au moins, cette chaîne d'hypermarchés portait bien son nom. Peut-être même était-il prémonitoire.
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0: Grève chez Mammouth en 1975. Notre invité Hugo Melchior. Bonjour.
2: Bonjour.
0: Vous êtes dans les studios d'ici Armorique, à Rennes, que nous remercions pour leur accueil. Vous êtes chercheur indépendant en histoire contemporaine et vous avez publié cette année aux éditions Götter Les Caddies de la colère, consacré à cette grève du Mammouth de Rennes. Et c'est ce livre qui nous a donné l'idée de la raconter. Et vous, quelle était votre idée? Qu'est-ce qui vous a mis sur la voie de cette affaire?
2: On était au printemps 2023 et c'était suite à la lecture de l'ouvrage du sociologue rennais Éric Neveu, qui m'a fait l'amitié de postfacer mon ouvrage. Donc dans cet ouvrage, dans lequel Éric Neveu interroge, enquête d'anciens militants et militantes d'extrême gauche, maoïstes, trotskistes, il y a Guylaine Ménage, la fameuse figure féministe, syndicaliste, qui était à l'époque proche de la LCR. Et donc, il y a Guylaine qui est interrogée, et donc c'est là où j'apprends pour la première fois l'existence de cette fameuse grève de 1975. Et donc là, je vois management despotique, jeune directeur, barrage de caddie monumental au Centre Alma, qui est, vous l'avez bien rappelé dans l'excellent reportage réalisé par Franck Cognard, et une institution rennaise. Et c'est vrai que je trouvais ça tout à fait intéressant. Et donc, j'essaie d'abord de m'intéresser, en fait, de voir s'il y avait déjà des choses qui avaient été écrites. Alors, c'est vrai que Patricia Godard et Lydie Poré, dans leur ouvrage « Les femmes sont fonds en lutte, histoire du féminisme à Rennes », elles évoquent sur 2-3 pages cette grève, mais sinon, il n'y avait rien qui avait été écrit. Donc, je me suis dit que j'allais investiguer et voir s'il était possible d'en faire un ouvrage.
0: Alors, puisque vous parlez de grève féminine, voire féministe, dans Affaires sensibles, nous avons fait le récit de la grève des sardinières de Douarnenez, c'est en 1924, ou celui des cigarières de Marseille en 1887. Est-ce que la grève des caissières de Rennes, selon vous, s'inscrit dans cette lignée?
2: Alors, c'est vrai que si les caissières et les femmes... effectivement, ont été l'aile marchande de cette grève de 1975. Elles ont joué un rôle essentiel dans l'impulsion, dans l'organisation démocratique de la grève. Contrairement aux sardinières de Douarnenez ou à d'autres grèves de femmes à proprement parler, les femmes n'ont pas été les seules à se mobiliser, étant donné que vous avez eu un certain nombre d'hommes, Loïc Richard, Michel Recourcet, vous en parliez, notamment Jacques Faust. Voilà, donc c'est plutôt une grève mixte. Par contre, vous avez raison, une grève à hégémonie féminine.
0: Voilà.
2: Et de ce point de vue-là, la grève de 75 au Mammouth de Rennes, elle s'inscrit, vous avez raison, dans cette tradition et dans cette histoire de la mobilisation du prolétariat féminin dans toutes ses composantes.
0: Et c'est cette formule grève à hégémonie féminine est votre formule, je tiens à le dire. Est-ce que cette grève a été un moment aussi d'émancipation pour celles qui l'ont menée ou qui ont participé, au-delà de l'intérêt social qu'elles avaient, de l'occasion qu'elles avaient de s'exprimer, est-ce qu'il y a cette dimension de l'émancipation?
2: Alors vous avez tout à fait raison et je vous remercie pour votre question. C'est vrai qu'on a tendance, je trouve, quand on parle de la grève, à en parler sur un mode peut-être un peu trop misérabiliste, comme quoi la grève serait forcément uniquement synonyme de souffrance, de contrainte, de risque, ce qui est vrai au demeurant, mais la grève c'est aussi... une source de politisation, de libération, de sociabilisation, de fraternisation entre les acteurs et les actrices, et là en l'occurrence entre les femmes. Donc je pense que c'est important et c'est ce que j'ai voulu montrer. C'est pour ça que j'ai une approche où j'essaie vraiment de saisir la grève dans toutes ses dimensions et également dans sa dimension affective, c'est-à-dire que je m'intéresse aux émotions qu'est-ce que la grève a pu produire de joyeux, d'heureux pour celles et ceux qui l'ont menée, et notamment pour ces femmes. Donc je pense que pour ces femmes, et elles me l'ont rapporté déjà à l'époque, hein, ça a été une source de politisation, elles ont pu socialiser leurs problèmes, elles ont pu s'adresser à la clientèle, elles ont pu être reconnues comme travailleuses en lutte dans l'espace public à travers les manifestations. Et il y a aussi, et j'ai voulu parler de ça dans le livre, à l'instar évidemment d'autres collègues sociologues, les incidences, hein, les conséquences biographiques de cette grève qui ont pu amener, bah, par exemple, Yolande à s'engager pendant 40 ans dans le syndicalisme. Ou d'autres collègues qui, suite à cette grève, ont gagné en estime de soi, en confiance, et ont pu ensuite envisager une reconversion professionnelle. Vous voyez ce que je veux dire ?
0: Donc,
2: la grève, c'est vraiment... Cette grève 75, ça a été une expérience matricielle, et vraiment d'abord de la joie et un très grand bonheur pour celles et ceux qui l'ont vécu, et d'abord pour les femmes.
0: Alors, on a entendu un micro-trottoir de clients. Alors, ça n'est qu'un micro-trottoir. Hein. Ça n'a jamais valeur de sondage, mais c'est intéressant quand même. De ce qu'on entend, il y a un vrai soutien de la part des clients.
2: Ah, vous avez entièrement raison. Et ça, c'est quelque chose qui a été évidemment essentiel. Vous avez rappelé très justement que la grève, dès le départ, elle est minoritaire. Vous avez une cinquantaine de grévistes sur 280. Et en dépit de la petitesse du nombre, ils vont oser. Et c'est aussi pour ça que j'ai voulu m'intéresser à cette grève. C'est que le lundi 1er septembre, ils sont 50 et ils osent s'emparer des caddies, d'ériger ce barrage monumental et infranchissable pour bloquer la vente et paralyser le magasin. Donc, après l'enjeu, évidemment, vu que, par définition, un hypermarché, c'est un lieu public, c'est un lieu ouvert au public, ce qui n'est pas le cas, évidemment, des usines. Donc, c'est comment est-ce que on en vient à intéresser, à impliquer la clientèle et à la faire participer, finalement, à cette grève. Et donc, pour ça que, quand je parle des amis de la grève, il y a à la fois les militants politiques donc d'extrême-gauche, même l'ancien maire Edmond Hervé, qui, à l'époque, n'est pas maire, mais va venir dormir une nuit pour manifester sa solidarité aux grévistes. Et puis, les clients qui... les consommateurs. Et d'ailleurs, ce qui est assez intéressant... c'est que la section CFDT Mammouth, et ce même avant la grève, quand elle s'adresse aux clients et aux consommateurs, elle s'adresse à eux en tant que travailleurs, en tant que salariés, en disant « Vous êtes des clients et des consommateurs, mais vous aussi, vous avez peut-être de la souffrance au travail, peut-être que vous avez des problèmes en termes de salaire, de temps de travail, en termes de flexibilité, peut-être que vous aussi, vous subissez un management despotique. Donc, comprenez nos raisons, comprenez les raisons de notre colère. » Et je trouve que le micro-trottoir de ce couple, ça exprime une conscience de classe vraiment élémentaire qui est très émouvante, je trouve. Il y a vraiment quelque chose de presque instinctif, tripal, je trouve.
0: Alors, donc, il serait juste, pour parler des caissières notamment, d'utiliser l'expression de nouveau prolétariat ou pas ?
2: Oui, oui, vous avez raison, ça fait partie effectivement dans ce qui est cette seconde révolution commerciale, en réalité, avec, vous l'avez très bien dit, hein, la multiplication des hypermarchés, surtout après 1968. Donc on a effectivement cette nouvelle classe ouvrière, hein, qui fait un travail immatériel et qui se développe, hein, donc un prolétariat, on va dire, tertiarisé, très féminisé, hein, très jeune également, hein, à l'image évidemment de la sociologie, hein, du mammouth du Centralma. Et donc effectivement, à côté du prolétariat industriel, cette classe ouvrière industrielle, vous avez cette nouvelle classe ouvrière qui se développe. Le philosophe allemand parlerait, Herbert Marcuse parlerait de classe ouvrière élargie. Et je pense qu'on peut vraiment parler en ces termes-là, de ce point de vue-là. Mais voilà, ça fait partie des classes populaires. Aujourd'hui, on parlerait de classe populaire salariée ou de salariat subalterne. Mais effectivement, c'est quelque chose d'assez nouveau à l'époque.
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0: Hugo Melchior, dans toute histoire, qu'elle soit de fiction ou réelle, il y a les héros, puis il y a les méchants, toujours. Donc le méchant, apparemment, c'est Georges Sercelier, qui apparaît comme une caricature, c'est-à-dire un jeune cadre qui est nommé directeur d'un magasin pour faire le ménage, apparemment. Qu'est-ce qu'on peut dire de ce monsieur ?
2: Effectivement, le choix de Georges Sercelier, c'est pas lui qui s'est imposé, hein. Il a été décidé et choisi, hein, par le PDG Claude Le Simple, hein, PDG de la maison mère, hein, la société économique de Rennes, hein, qui d'ailleurs était également propriétaire du Mammouth de Saint-Brieuc, où il y aura aussi 3 ans auparavant une grève au mois de décembre 1972. Hein, voilà. Donc c'est pas la première fois que le PDG Claude Le Simple est confronté à une insubordination salariale de ce type. Mais manifestement, il n'avait pas retenu la leçon. Toujours est-il qu'à la volonté, avec une personnalité comme Georges Sercelier, d'instaurer, d'imposer une rupture organisationnelle. Voilà, donc on passe effectivement, vous l'avez dit très justement, hein, d'une gestion paternaliste, hein, de la main-d'œuvre à un management vraiment de type autocratique, despotique. Donc à la fois pour intensifier le travail, voilà, donc moderniser le magasin, flexibiliser davantage, dualiser la main-d'œuvre, et en même temps pacifier le magasin. Parce qu'effectivement, Georges Sercelier, il a travaillé au Carrefour Mérignac. Et au Carrefour Mérignac, le syndicat hégémonique, c'était pas la section CFDT qui existait au demeurant. C'était un syndicat indépendant, on va dire un syndicat maison, qui n'était pas indépendant de la direction en tout cas. Donc lui, il a été socialisé, vous comprenez, en tant que chef de rayon, hein, dans un magasin où finalement la direction pouvait faire ce qu'elle voulait avec une posture anti-syndicale extrêmement forte. Donc lui, pour le PDG Claude Le Simple, pour la SER, il est effectivement l'homme de la situation, qui peut à la fois moderniser, mais la condition de cette modernisation, c'est de purger finalement le magasin de ces agents d'insubordination, comme je les appelle, à savoir les militants et les délégués du personnel de la CFDT, qui est hégémonique et qui n'a pas l'intention de laisser Georges Sercelier réorganiser le magasin comme bon lui semble.
0: Alors quel était le rôle de la SER dans la grève? Par exemple, est-ce elle qui demande à Sercelier d'aller au contact physique des grévistes pour les déloger?
2: Alors ça, j'ai pas eu d'éléments à proprement parler. Si j'avais eu la chance de recueillir le témoignage de Georges Sercelier, malheureusement, ça n'a pas été le cas. Je l'aurais posé évidemment la question. Évidemment, il reste des angles morts, hein, comme dans toute étude historique, évidemment. Mais en tout cas, je me doute. Je me doute que Georges Sercelier, le mardi soir 2 septembre, quand il organisait cette expédition punitive pour tuer la grève dans l'œuf, d'ailleurs il n'était pas seul, hein, il y avait à la fois donc des cadres et des chefs de rayon donc du Mammouth, mais également des cadres de la SER, donc évidemment que le PDG Claude Le Simple était au courant et qu'il avait donné son aval. Bon, en l'occurrence, comme vous l'avez bien rappelé, les grévistes n'étaient pas seuls et qu'ils pouvaient compter sur la présence de militants, notamment du service d'ordre de la LCR.
0: Alors, dernière question, il reste moins d'une minute. Que sait-on de la condition des salariés aujourd'hui dans les grandes surfaces? Autrement dit, est-ce qu'on a tiré les leçons de ce qui s'est passé à Rennes?
2: Bah écoutez, c'est une excellente question. Bah non, effectivement, malheureusement, le management despotique n'est pas une réalité datée, hein, loin s'en faut. Et c'est vrai, j'en parle à la fin de mon livre, parce que j'ai eu la chance d'échanger avec Benjamin, qui est actuellement délégué CGT, hein, délégué syndical CGT, donc de Carrefour Alma, hein, ce qui a succédé effectivement au Mammouth à partir de janvier 1981. Et il témoignait, et ses collègues témoignaient effectivement d'un management qui était, qui n'avait rien à envier en tout cas à celui qui était imposé 50 ans auparavant à Georges Sercelier.
0: Bien, merci infiniment Hugo.
2: C'est moi qui vous remercie.
0: Pour toutes ces informations si précises et ce livre qui s'appelle Les caddies de la colère. Merci, au revoir. C'était Affaires Sensibles, aujourd'hui la grève chez Mammouth. Récit documentaire et rédaction en chef Franck Cognard. Chargé de programme Rebecca Donante. Réalisation Frédéric Milano. À la technique aujourd'hui, il y avait Ludovic Asselot.
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3: Patrick Bruel renonce à sa tournée et à ses 35 concerts cet automne. Le chanteur, mis en examen pour viol et agression sexuelle, annule tout sous la pression des élus et des associations de défense des victimes de violences sexuelles. Parmi les élus qui se sont opposés à la venue de l'artiste, le maire de Laval, Florian Bercot, qui dit son soulagement ce soir.
4: Ma première pensée va d'abord aux femmes qui, aujourd'hui, sont dans la souffrance de l'attente d'être entendues, dont la parole doit être respectée et qui attendent évidemment un jugement. Un ouf de soulagement aussi, et je salue la responsabilité de Patrick Bruel de se concentrer sur maintenant sa défense. la mobilisation de la société civile, des collectifs citoyens, des collectifs féministes ont fortement pesé dans la décision de Patrick Bruel, avec un argumentaire qui était explicité, sans doute aussi que l'appel qu'on a pu faire les uns les autres ont joué, et donc tant mieux. Ça a pris du temps, mais aujourd'hui, j'ai le sentiment que le débat sur le respect de la parole des femmes est entendu et avance, et tant mieux, et je m'en réjouis, et je pense qu'il y a encore beaucoup de combats à mener.
3: Le maire de Laval au micro d'Issy Mayenne de Raphaël Aubry. Une quinzaine d'élus ont demandé le retrait de Patrick Bruel. L'artiste visé par une trentaine de plaintes pour violences sexuelles nie les faits qui lui sont reprochés. Deux morts et un blessé grave dans un accident de bouée tractée au large de Saint-Cyprien dans les Pyrénées-Orientales. Quatre autres personnes sont légèrement blessées. L'enquête doit déterminer les circonstances de l'accident. D'après les premiers éléments, le pilote a été éjecté du bateau qui est alors devenu hors de contrôle. C'est bien un drone russe chargé d'explosifs qui a fait irruption sur le tarmac de l'aéroport de Leipzig en Allemagne il y a un mois. Conclusion de l'enquête rendue aujourd'hui par Berlin qui annonce des sanctions contre Moscou. Fermeture du consulat russe à Bonn et d'un centre culturel à Berlin. L'Allemagne va aussi proposer d'inscrire de nouveaux ressortissants russes sur les listes des sanctions européennes. Une nouvelle erreur selon le chef du Kremlin, Vladimir Poutine, quand Emmanuel Macron dit ce soir soutenir ces nouvelles sanctions. Une reprise des affrontements entre Téhéran et Washington ce soir. Les États-Unis ont mené des frappes dans le sud de l'Iran, près de Bandar Abbas. 4 personnes sont mortes et plus de 50 sont blessées selon le Croissant Rouge iranien. Un aéroport a aussi été visé. Téhéran, de son côté, a visé la Jordanie qui abrite des bases américaines, des bases militaires. Le pays a intercepté 10 missiles et Donald Trump promet ce soir de frapper plus durement encore l'Iran. Après la France, c'est au tour du Royaume-Uni et de la Belgique de battre des records de température. Les deux pays enregistrent eux aussi l'été le plus chaud de leur histoire. Conséquence, en Angleterre, la sécheresse est très importante. Les trois quarts du pays sont concernés. Quant en Belgique, la température moyenne de juin à août est à 20,3 degrés. C'est la première fois que la moyenne s'affiche au-dessus de 20 degrés dans le pays. La chaleur qui fait son retour dans l'Hexagone cette fin de semaine, les températures pourraient de nouveau atteindre au moins 35 degrés, voire 40 dans le sud et jusqu'au centre-est. Météo France ne prévoit pas de canicule. Les températures devraient redescendre la nuit. On fait le point sur le temps à la fin de ce journal. Jamais 203, Sophie Adnaud de nouveau dans le vide spatial ce mardi, troisième sortie en deux semaines pour l'astronaute française. Cette fois avec sa coéquipière américaine Jessica Meir. Les deux astronautes ont dû notamment remplacer un rétro-réflecteur qui sert à guider les engins qui s'approchent de la Station Spatiale Internationale. Durée de la sortie, environ 6h30. Et puis une surprise aujourd'hui sur la Vuelta, le français Bastien Tronchon remporte la 10e étape à Elche, c'est dans la province d'Alicante. Le coureur de 24 ans a devancé les meilleurs sprinteurs dont Wout van Aert.
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3: Le temps de ce mercredi avec vous Stéphanie Fromentin.
6: La journée commence sous les nuages pour les régions situées au nord de la Loire. Plus au sud, le soleil est déjà bien présent dès ce matin, malgré quelques brumes au lever du jour dans les vallées du sud-ouest. Pour le reste de la journée, un voile de nuages se met en place. De la Bretagne vers le nord-est, le ciel hésite entre des passages nuageux et de belles éclaircies. De rares averses sont attendues localement en cours de journée sur l'est des Pyrénées, sous un vent sensible qui parcourt les bords de la Méditerranée par rafales de 40 à 50 km par heure entre le continent et la Corse. Les températures au réveil affiche une belle fraîcheur au nord, 9 à 13 degrés, mais une belle douceur au sud, 12 à 18 degrés. Dans la journée, l'ambiance est agréable et estivale, 20 à 24 degrés près de la Manche, 24 à 28 degrés ailleurs. En revanche, le thermomètre reprend déjà de la vigueur dans le sud, avec 29 à 33 degrés, voire 34 à 36 dans le sud-est.
3: Merci Stéphanie Fromentin et merci à vous d'écouter France Inter. Il est 5:00 et on retrouve tout de suite Zoom Zoom Zen avec Mathieu Noël.
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0: Bonjour à toutes et à tous, c'est avec une excitation particulière aujourd'hui, un peu comme si on repartait en vacances, que je vous accueille dans Zoom Zoom Zen, le camping-car du Gai Savoir. Je suis au volant, mais à mes côtés, sur la place du Mort, il y a le jovial Cyril Lacarrière, notre expert du jour, sachant qu'il a passé cet été 10 jours, non pas en camping-car, pas assez instagrammable pour ce boss de l'influence, mais en combi Volkswagen jaune de 1975, le même que celui de Bernard Frédéric dans Podium. Alors évidemment, la nuit, t'es obligé de caser les enfants sous le toit, avec la canicule, ils ont un peu râlé. Mais comme dirait Cyril, de bonnes boules caisses et hop, tu les entends plus les chiards. Résultat, un périple inoubliable pour la famille Lacarrière. Alors bien sûr, la van life a des inconvénients, ne s'étant pas lavé autrement qu'aux gants pendant plusieurs jours. Plus d'une fois, Cyril a été confondu avec le chansonnier Pierre-Paul Jacques. Cette nuit aussi, où Cyril s'étant intelligemment garé en haut d'une colline exposée au vent, le combi a failli s'envoler. Les gosses avaient tellement peur que malgré les boules caisses, on entendait leurs hurlements. Sans compter toutes les fois évidemment où Cyril a cru qu'un serial killer allait débarquer pour les zigouiller et que la prochaine fois qu'on entendrait parler d'eux, ça serait dans un épisode d'Affaires Sensibles.
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0: Bon, finalement, au grand dame de Pierre Courade, qui espérait prendre sa place, il est rentré sain et sauf avec cette volonté de partager sa passion du camping-car. Passion partagée par de plus en plus de Français. Qu'est-ce qui fait que ce type de vacances cartonne? Tout le monde peut-il se lancer comme ça à l'aventure en camping-car? Est-ce qu'on est tous faits pour ça?
2: Mais quel enfer!
0: Visiblement pas Manon. On va en discuter étonnant. Avec notre invité, un grand amoureux, vous verrez, du camping-car. Et puis, dans notre série Toujours plus de stars dans Zoom Zoom, on recevra Julien Sorel. Le héros du Rouge et le Noir, la nouvelle fiction de France 2 adaptée du roman culte de Stendhal, c'est Victor Belmondo, le petit-fils de Bébel qui reprend le rôle. Il sera avec nous jusqu'à 18h. Mais d'abord, on va donc se pencher sur cette passion jamais démentie des Français pour le camping-car, passion qui a contaminé Cyril, qui est à lui-même, je crois, une idée. Oui, Cyril ?
3: Il est temps de retrouver la motivation à travers un séminaire pour nous remobiliser. Et quoi de plus beau pour nous que de partir tous ensemble en camping-car pour une grande aventure d'émulation collective entre collègues cet été au bois de Vincennes pendant 2 mois.
0: 2 mois ?
4: L'enfer.
3: Quoi, c'est trop long 2 mois ? Action ! Voilà pourquoi nous n'allons pas partir 2 mois, mais uniquement 5 semaines en camping-car.
0: Oui, bon, on verra Cyril, on verra. Zoom Zoom Zen, c'est parti.
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6: Ça va être chouette.
5: Non, Mathieu Noël.
0: Moi, jamais de la vie, je pars 10 jours en camping-car, sauf peut-être avec Gino.
4: Ah, ça faisait longtemps.
0: Manon Mariani, bonjour.
7: Bonjour à tous. Bah oui, camping-car en Italie, je dis pas non, par contre.
0: Ah là oui. Chaque après-midi, vous décryptez pour nous ce qui se passe sur les réseaux sociaux au programme de votre veille sanitaire.
7: Et bah ce soir, Léna Mafouf dit au revoir à ses vlogs d'août, car c'est sa dernière saison, et pour fêter ses...
0: Quel dommage.
7: Oui, ses au revoir, elle a confié son public à venir la voir à Bercy, rien que ça. L'événement était sold out en 40 minutes, et elle n'est pas la seule youtubeuse à avoir privatisé une grande salle. Je vous raconte ce nouveau phénomène à 17h45 dans ma veille sanitaire. Qu'est-ce qu'il y a, Cyril ?
6: Non, elle a convié contre monnaie sonante
7: et
6: trébuchante. Elle a pas dit venez, c'est gratuit, j'invite.
7: Entre 9 et 89 euros.
0: Enfin, sauf les VIP qui, comme vous, ont été
8: euros.
0: Invités. Voilà. À vos côtés, Manon, fait intriguant, il ne s'est pas exprimé sur son rapport au camping-car dans l'interview Fleuve qu'il a donné à Lornet Blanc cet été. On ne sait pas ce qu'il en pense. Mystère. Bonjour, Quentin, lui.
9: Bonjour à tous.
7: J'ai toujours pas lu, mince.
0: Oh, bah vraiment, qu'est-ce que vous avez fait le week-end ?
9: C'est clair, qu'est-ce que vous faites de votre vie ?
0: Quentin, vous êtes allé évoquer cette passion du camping-car avec les gens dans la rue.
9: Oui, alors je suis allé dans le Var, dans les campings et sur les routes du Var, direction 83. Que racontent les camping-caristes sur les routes des vacances? Comment sont-ils équipés? J'ai tendu le micro à ces amoureux à la fois du bitume et de la nature, ces désireux de la liberté pour un micro-trottoir complètement à la rue.
0: Pendant que certains s'éclatent en camping-car, d'autres se soucient de l'avenir de la France. C'est le cas de Pierre Courade, un journaliste qui, adorant bitcher sur tout le monde, cherchait dans cette nouvelle saison un exutoire à son fiel. D'un commun accord, nous avons décidé qu'il bitcherait désormais sur les hommes politiques et surtout ceux qui se présentent à l'élection présidentielle. Bonjour Pierre.
10: Bonjour Mathieu, bonjour à tous.
0: Alors dans votre petit carnet de campagne aujourd'hui.
10: Bonjour Manon.
7: Bonjour Pierre.
10: Le pari pas si fou d'Olivier Faure, candidat à la primaire socialiste. Et si c'était lui, je ne pensais pas prononcer cette phrase un jour. En tout cas,
0: ni
10: le
0: nous
10: premier
0: l'entendre.
10: Secrétaire du PS joue sans va-tout.
0: Enfin, s'il avait eu un doux assort aujourd'hui, ça aurait été court, de lui. Oh regardez, Benoît Poulvord qui tourne Podium 2. Mais non, enfin, c'est Pierre-Paul Jacques qui tourne son nouveau clip. Oui, le tour en combi de Cyril Lacarrière cet été a suscité pas mal de spéculations. Et depuis, la folie du camping-car ne le quitte plus, même si on lui a dit que nous, 5 semaines de team building en camping-car, ça risquait quand même de faire long. En plus, on ferait quoi comme activité, franchement ?
3: Des olympiades sur des aires d'autoroute. Des courses en sac interservices qui iront de l'arrière à l'avant du camping-car. Des courses de camping-car.
0: Oui.
3: Et plein d'activités sympas en camping-car.
0: Oui, ça fait envie, Cyril, mais on va quand même réfléchir. En attendant, dites-nous le programme du Lacar News, les trois infos qu'il ne fallait pas manquer aujourd'hui.
4: Je vous parle du lac de la discorde entre les États-Unis et le Canada, d'un farceur polonais qui est allé trop loin, de ChatGPT, désormais encadré par le DSA européen, et un coup de fil à un homme heureux, c'est le directeur général de LCI, devenu la première chaîne d'infos du pays pour la première fois de son histoire.
0: Comme vous l'annonciez depuis de nombreux mois, vous disiez que ça allait, arriver.
4: Que ça allait arriver.
0: Alors on va se plonger dans la folie du camping-car, notre premier thème du jour, juste le temps de découvrir les petites infos qui ont étonné mes camarades dans l'actu. On commence avec vous, Manon.
7: Ah oui, oui, aujourd'hui je vous parle d'une nouvelle option sur Blue Sky. Alors je sais qu'on a tous oublié que ce réseau social existait.
9: Oui, oui.
7: Je rappelle que ça devait être l'alternative à X après l'arrivée d'Elon Musk.
9: Oui.
7: Alors ça n'a pas non plus cassé trois patins.

0: Canard Quentin.
1: Non, non, bah, vous nous avez ordonné de quitter Twitter.
0: Oui.
1: Et vous ne l'avez pas fait, vous.
0: Je suis sur Twitter et sur Blue Sky. Voilà. Il n'empêche, du coup, que Blue Sky existe toujours et qu'ils viennent de mettre en place un bouton pour ne pas devenir viral. Bon, je sais, dit comme ça, c'est chelou. Autrement dit, nos posts restent publics, visibles par nos abonnés, mais l'algorithme évite de les recommander, du coup, à des milliers d'inconnus. On cache notre message à l'algorithme, en fait, d'une certaine façon. Du coup, il ne sera pas mis en avant dans les recommandations de la plateforme. En fait, Blue Sky cherche à répondre à une demande. Selon la plateforme, certains utilisateurs disent vouloir simplement communiquer avec leurs proches.
2: Ils peuvent envoyer un message, vraiment un bon vieux SMS.
0: Exactement, sans pour autant créer du buzz autour de leur compte ou de ce qu'ils y disent. 15 ans après leur invention, les réseaux découvrent donc un concept révolutionnaire, rester entre amis. Là où le but a toujours été d'être vu, on le sait, par le plus de monde possible, eh bien Blue Sky vient d'inventer l'inverse. Après, on peut toujours aussi avoir un compte privé, n'est-ce pas?
3: Oui, hein, bon, voilà. Ça n'a plus aucun intérêt, non, d'être sur les réseaux sociaux.
1: Ça, c'est pas une option qui va vous intéresser.
0: Mais si vous avez envie de parler juste avec votre famille...
3: J'étais une star à l'époque sur Twitter.
0: Ah oui, c'est vrai, vous étiez une grosse star.
1: Ça, le sortez pas, parce que ça commence à être daté, je pense.
0: Oui, c'est vrai.
3: Ça commence à être triste.
0: À mon avis, vous auriez été cancel aujourd'hui, mais bon.
3: Pardon. Mes jeux de mots étaient repris.
2: Oui, très bien, merci.
4: Tout ce qu'il est en train de dire. J'étais une star à l'époque.
0: Mais après, c'est vrai.
4: Ces jeux de mots étaient repris.
1: Ces jeux de mots étaient repris par Bernard
3: Mabille.
2: On va se plonger dans les archives.
3: Bertrand Chameroy aimait bien mes petites saillies.
2: Très bien, on va s'arrêter là-dessus. On l'embrasse. Merci Pierre. Vous, Pierre, justement, puisque vous prenez la parole, vous n'avez qu'à la garder. Je crois que vous étiez au festival d'Angoulême ce week-end.
3: Oui, le formidable festival du film francophone.
2: Visiblement, il était invité.
3: D'Angoulême, où on a pu découvrir en avant-première mondiale 10% le film. Évidemment, vous attendiez ma critique.
0: Oui.
3: Bon, même si ce n'est pas le cas, la voici. Eh bien, c'est très réussi. C'est pas facile de passer après un format d'épisode de 45 minutes à un format long de près de 2 heures. Mais franchement, la réalisatrice Émilie Noblet a réussi à mettre globalement du rythme comme dans la série. Peut-être une longueur quand même dans la scène avec George Clooney, mais on peut la comprendre quand on a George Clooney dans un film, on en profite. Il y a aussi Eva Longoria, là, pour le coup, fait une apparition plus courte que la Vierge de Lourdes, mais pour le reste, c'est très drôle. On est très content de retrouver Camille Cotin, même vous, Cyril, j'en suis sûr. Elle change de job, hein, puisqu'à la fin de la série, la boîte d'agents de star ASK ferme ses portes. La plupart des personnages ont dû donc se reconvertir. Camille Cotin devient réalisatrice, elle prépare son premier long métrage, Laurent Lafitte la plante pour tourner 2 scènes dans un film de Wes Anderson. Laure Calamy produit, elle, une sitcom à succès pour la télé, et finalement, tous les anciens collègues d'ASK vont se retrouver pour aider Camille Cotin à terminer son film. À noter la participation de Laetitia Casta dans son propre rôle et qui prend des risques en tant qu'actrice, je n'en dirai pas plus.
5: Allez, ça spoil, ça spoil.
3: Je vous conseille 10% donc le film, ça sortira le 10 septembre uniquement sur Netflix, ça peut se regarder même si on n'a pas vu la série en entier. Est-ce que vous avez hâte?
2: Vous m'avez donné. Moi, j'étais fan de la série. Donc,
1: moi, j'ai peur.
0: Hein, non, mais attendez, vous avez tout spoilé.
3: Je n'ai rien spoilé. Si, absolument pas. Vous n'avez pas vu le film.
0: Donc, non, pas encore.
3: Oh, mais très bien. Il y aura plein de surprises.
2: En tout cas, on ira et bientôt.
1: Il a des parts.
0: Enfin, on ira. C'est sur Netflix, Mathieu.
2: C'est nébuleux. Avec lui, on ne sait jamais.
0: C'est sur Netflix.
2: C'est bien de le dire. Merci, Pierre. C'est un véhicule qui transcende les modes. Un véhicule familial par excellence, synonyme de vacances de rêve et d'évasion pour beaucoup de Français. On va zoomer aujourd'hui sur le camping-car, un secteur qui génère quand même un chiffre d'affaires de 3 milliards d'euros par an. La France, c'est le deuxième marché européen. Alors pourquoi ce véhicule continue d'être aussi prisé? Qu'est-ce qu'il raconte de notre société? Yvan Jablonka, bonjour.
6: Bonjour.
2: On est ravis de vous accueillir dans Zoom Zoom. Si on vous invite, c'est surtout pour cet essai de référence. Je veux dire, c'est l'essai de référence en la matière en 2018 en camping-car aux éditions du Seuil. Un livre autobiographique dans lequel vous revenez sur vos vacances passées à bord d'un combi Volkswagen. Qu'est-ce que ça représentait déjà ce camping-car pour vous dans les années 80?
6: J'ai passé tous mes étés dans les années 80 dans ce camping-car avec ma famille et c'est le moment de mon enfance où j'ai été à la fois le plus heureux et le plus libre. On a traversé à peu près tout le bassin méditerranéen, depuis le Portugal et l'Espagne jusqu'à la Turquie en passant par le Maroc. Et puis c'était comme ça, une parenthèse enchantée, un festival de sensations du matin au soir.
2: Parler de liberté, est-ce que cette liberté existe encore aujourd'hui? Est-ce que les règles de circulation n'ont pas changé, au sens où j'imagine qu'on peut peut-être se garer dans moins d'endroits qu'avant, dans les années 80, peut-être qu'on pouvait se garer un peu n'importe où. Est-ce qu'aujourd'hui ça a changé, ça?
6: Ce qui a changé, c'est que maintenant, le camping sauvage est interdit à peu près partout en Europe. À l'époque, donc ça va faire quoi, 40 ans, on pouvait se mettre un peu n'importe où, au bout d'une jetée, dans un parking en ville, au bord d'une pinède, voire pas loin de ruines antiques. Et là, ça donnait un sentiment d'extraordinaire liberté, parce qu'on pouvait comme ça partir du jour au lendemain. Et c'était donc une traversée des frontières, il y avait encore les frontières nationales à cette époque, traverser des frontières, traverser des pays et traverser aussi des époques. Parce que moi, à l'époque, je n'étais pas encore historien, mais disons que ça m'a donné le goût de l'histoire et de l'Antiquité en maillot de bain, si je peux dire.
2: L'Antiquité en maillot de bain, ça fera un joli titre de livre. Vous êtes allé jusqu'où avec ce camping-car ?
6: Ben, je me souviens de plages de Turquie où il y avait des ruines grecques, comme chacun sait.
2: Voilà.
6: Ou enfin voilà, l'ancienne Smyrne. Et puis du côté de l'autre côté, voilà, j'ai vu le détroit de Gibraltar. J'ai vu des chemins du Maroc entre des lauriers roses et des ruines romaines. Voilà.
1: Quel modèle de camping-car ?
6: On a eu successivement un modèle, un combi Volkswagen T2 et T3. T2, il est très célèbre parce que c'est des couleurs un petit peu acidulées, florales. C'est le modèle un peu du flower power. Ouais. Et puis, il y a des yeux, des phares, des yeux, j'allais dire des yeux.
2: On personnifiait ce
6: camping-car. C'était le cinquième membre de la famille. Donc, il avait un petit peu des yeux ronds comme ça qui le rendent très, très reconnaissable. Mais pour moi, c'est aussi une expérience éducative. C'est-à-dire qu'on apprenait la liberté, le partage, la découverte des autres. Et puis, c'est aussi un mode de villégiature et de locomotion simple, local, écolo, frugal. Et c'est pour ça qu'il traverse les générations et les époques et qu'il est increvable. Il est immortel, le camping-car.
2: Puis aussi, le fait, au-delà du voyage, de la destination, c'est le fait d'être dans cet espace clos en famille. C'est un peu magique. C'est comme une tente qui roule. Quoi. Pour les enfants, c'est formidable.
6: Il y avait quelque chose d'autarcique, d'autosuffisant. Ouais. C'était génial pour nous les enfants, mais je crois aussi que pour les parents, c'était un moment particulier où on était tous ensemble dans la petite coquille.
2: À suivre dans Zoom Zoom, un humoriste fort embarrassé aujourd'hui. En effet, vu le thème du jour, le camping-car, Guigui Pop se pose la question que se pose tout humoriste, comment faire mieux que le banger de Bruno Robles.
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2: Ça sera dur, en effet, de faire mieux. La chronique de Guigui, ça sera aux alentours de 5h. Ça n'a pas vieilli, ça n'a pas pris une ride, je vais vous dire. La chronique de Guigui, ça sera aux alentours de 5h moins le quart. Et d'ici là, place à Étienne Dao. Changement total musicalement, week-end à Rome. Même si personnellement, vu l'étroitesse des rues romaines, je vous déconseille le camping-car là-bas.

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1: Nos passions nous jouent parfois des tours, comme Cyril l'a amèrement constaté avec son banquier samedi.

0: Putain, mais pourquoi j'ai acheté ces 8 camping-cars? Quel con, mais quel con! On n'a plus de blé, on n'a plus de blé!
1: Oui, ce voyage en combi vous a tourné la tête, mon vieux. Mais je vous comprends, le camping-car, les Français adorent. Justement, on est avec l'historien Yvan Jablonka, qui avait consacré une étude à ces véhicules de loisirs dans « En camping-car » paru au Seuil. Alors Yvan, c'est donc enfant et ado que vous avez connu les joies du camping-car, du combi Volkswagen. Mais il me semble que vous-même, vous n'avez jamais été propriétaire de camping-car. Pourquoi? C'est pour pas gâcher vos souvenirs d'enfant ?
2: Ouais, je crois que le camping-car, pour moi, c'est tellement associé à l'enfance, à cette espèce de, à cet espace-temps particulier à l'enfance, que le camping-car est resté dans ce pays-là. J'ai beaucoup dit qu'il avait traversé les frontières, mais il y a quand même un pays de l'enfance dans lequel il est resté. C'est pour ça que, par la suite, effectivement, j'ai fait autre chose. Des vacances populaires, terre-à-terre, culturelles aussi, comme avec le camping-car. Mais c'est vrai que je suis pas remonté dans le camping-car.
1: Et vous dites, aujourd'hui, les frontières sont beaucoup plus étanches. Ça peut paraître paradoxal, mais circuler en camping-car, c'était beaucoup plus facile dans les années 80 qu'aujourd'hui ?
2: C'était facile du point de vue, du point de vue routier et touristique. Mais d'un point de vue social, moi, je me souviens très bien que quand je rentrais au collège, mes camarades me regardaient avec ironie ou avec un rictus, comme si des vacances en camping-car ne pouvaient être que plouques et ridicules. Eux, ils avaient la chance d'avoir une gentilhommière en Bretagne ou un mas en Provence,
3: mais ça,
2: ce qui n'était pas mon cas.
3: Mais ça, même aujourd'hui, est-ce que le camping-car, même aujourd'hui, est aussi un signe d'appartenance sociale où tout le monde roule en camping-car?
2: Aujourd'hui, maintenant, comme vous le savez, il y a les hashtags van life,
1: c'est devenu
2: Instagrammable. Ouais. Donc c'est un petit peu différent parce que il y a une espèce de marchandisation de l'authenticité, enfin de la pseudo-authenticité, et donc on se montre dans un bonheur individuel. Bon, ça c'est autre chose, et de fait, ça n'existait pas il y a 30 ou 40 ans non plus que les réseaux sociaux. Je pense cependant que le camping-car, ça attire encore aujourd'hui une forme de méfiance ou peut-être de ricanement. Le camping, la tente, le camping-car, le van, comme si c'était un petit peu trop terre-à-terre, trop poussiéreux, trop brinque-ballant.
4: Ouais, et pourtant, ça vaut un peu d'argent, hein, un camping-car d'occasion. Les premiers prix, 20 000 euros. Il y a beaucoup de gens qui l'achètent en copropriété, comme un appartement. Donc, c'est pas un loisir poussiéreux ou ringard.
2: Tout à fait. C'est paradoxal. Et même d'ailleurs, les derniers bijoux combi ou les fourgons aménagés, ça peut aller jusqu'à 60 ou 70 000 euros neufs. Et je parle pas des gros camping-cars haut de gamme, où là, on dépasse les 100 000. Ouais. Donc, vous avez tout à fait raison. C'est paradoxal. Mais là, c'est ce que je disais, il y a peut-être un côté, une espèce d'invention de la néo-authenticité et qu'on a besoin de faire semblant d'être un peu roots, mais il faut que ce soit quand même dans un bijou à 100 000 euros.
1: Il est le sexe symbole de la bande. Le type à droite en face de vous, je le précise au cas où ça vous aurait pas sauté aux yeux, Yvan Jablonka. Voici Quentin Lune, dont les fans sur Instagram sont intenables. L'un d'entre eux lui a même confié son envie de, je cite, « détricoter son pull jusqu'à la nudité ». Vous avez pris un verre, Quentin, ce fan?
4: Non.
1: Mais il faut aller à la rencontre
3: c'était
1: de vos fans.
3: C'était Pierre Courade, non?
4: C'était un compte caché de Pierre Courade. Non, mais j'ai bloqué ce monsieur.
1: Quentin, comme chaque matin, vous êtes parti à la rencontre des passants pour les faire réagir à notre mot du jour. Et vous en avez fait du chemin, puisque vous étiez dans le Var. C'est incroyable. Ce matin, vous êtes de retour.
4: J'ai une voiture qui va très vite. Je suis sur une route du Var à la recherche de camping-cars. Je m'arrête sur une première aire. Plusieurs véhicules sont garés, alignés les uns à côté des autres, mais à l'intérieur, il n'y a personne. Les portes sont fermées, les stores baissés. Les camping-caristes ont posé leur maison roulante ici et sont partis se balader. Alors je pousse jusqu'à un camping et là, enfin, de la vie.
5: Le camping-car, c'est la liberté. Voilà.
6: La liberté de se déplacer, de bouger, de ne pas avoir de contraintes, de dépendre de personne. Voilà.
4: Je vous présente Pascal et Christelle, installés devant leur camping-car. Ils sont attablés, une partie de cartes devant eux. Sur la table, un café, un pot de tabac à rouler, une machine à tube. Je les questionne sur leur camping-car qui est un peu vintage, un peu rétro.
5: Ça a valu de l'argent. Alors d'aujourd'hui, on peut estimer que ce véhicule vaut entre 10 et 12 000. À l'époque, un litre 89, mais bon, il a été restauré de A à Z. Et puis ben, c'est un bon petit papère quoi, qui nous amène où c'est qu'on veut aller, tranquillement, doucement.
4: Vous venez d'où et vous allez où alors?
6: On vient de l'Aube, on est à côté de Troyes.
4: Qu'est-ce qui vous plaît dans le fait de prendre la route? Est-ce que vous pouvez me raconter, je sais pas, un souvenir d'un départ, un souvenir d'une arrivée?
5: À l'époque, il y a 5 ans, 4-5 ans, on avait la liberté de pouvoir s'arrêter où c'est qu'on voulait. Et malheureusement, maintenant, on est cadré.
4: Cadré. Je leur demande comment ils gèrent leur confort sur la route.
5: Eh ben, les panneaux solaires sont sur le toit. Donc, il y en a un fixe qui fait 200 watts et l'autre qui est orientable qui fait 150 watts. Et donc, le courant va dans mes batteries. Et après, je me sers de mon courant pour alimenter mes frigos, mes congélateurs, le micro-ondes.
4: Vous êtes autonome.
5: Ah oui.
4: Hyper confort. Avant de partir, je demande à Pascal et Christelle à quoi on reconnaît un vrai camping-cariste.
5: Un vrai camping-cariste, sur la route, il fait un salut.
4: Mais comment ? Ça ressemble à quoi ?
5: Sur la main. On se croise, c'est sur la main. Sinon, ceux qui ne le feront pas, c'est qu'il y a un peu plus d'orgueil. On va dire que ceux-là qu'on va croiser avec des rapidos haut de gamme, ceux-là, on fait plus partie du même monde, en fait. Hein, tu vois le truc ?
4: Il y a différentes catégories dans les camping-caristes.
5: Ah ben oui, parce qu'ils se croient, tout permis, alors qu'on fait exactement la même chose. Tu vois ?
6: Il y a cette distinction entre les gens qui ont des camping-cars récents et les gens plus anciens. Et voilà, il y a une différence. Il y a une classe sociale des camping-cars. Voilà.
5: Ça veut pas dire qu'ils vont péter plus haut que notre cul, quoi, je veux dire. C'est exactement le même camping-car.
4: Je salue Pascal et Christelle. Et en marchant dans une allée du camping, une femme m'interpelle. Elle s'appelle Claude.
7: Ouais, mais c'est quelle émission, vous ?
4: Zoom Zoom Zen.
7: Oh putain, j'adore Zoom Zoom Zen. Mathieu Noël. Alors, c'est quoi votre nom de chroniqueur, vous ?
4: Moi, j'appelle Quentin Lui.
7: Ah, oh, ok, yes, bonjour, super, bienvenue. Faites un bon accueil au monsieur, c'est France Inter. Zoom Zoom Zen, c'est une émission qui est juste extraordinaire. Oh.
4: Bah, dis donc. Ouais. Vraiment. Quel accueil. Il y a 3 camping-cars garés en carré, comme pour former les murs d'une grande maison, mais sans toit, au milieu. Un espace commun, une grande table, c'est l'heure de l'apéro, quelques bières sont posées là, les discussions se croisent, ça sourit, ça rigole.
7: Alors dans les camping-cars, lui il a la clim, il a le congélateur, il a le frigidaire, il manque plus que le lave-vaisselle et je pense qu'il aura un jour. C'est d'un confort, ils dorment la nuit, il fait 20 degrés quoi. C'est un confort sans nom quoi, voilà. Les soirées, c'est vraiment les soirées, voilà, on refait le monde, on consomme local, on parle un peu de cul, hein, c'est la vie. Ah. Et puis on fait des concours de jetés de pêche.
4: Et on parle un peu de cul, c'est aussi la vie, Manon. J'en profite pour faire la connaissance de...
8: Moi, c'est Romain.
4: Romain, vous avez quel âge ?
8: 38 ans.
4: Qu'est-ce que vous faites dans la vie ? C'est quoi votre truc ?
8: Je suis infirmier, ouais. Récemment. Et après, on habite dans le 04 à Manon.
4: Le 04, c'est où ça ?
8: 04, c'est Alpes de Haute-Provence, vers Manosque.
4: Il m'invite à monter à bord de cette cabane roulante.
8: Là, j'ai 6 couchages. Mais bon, sur la carte grise, c'est 4.
4: On ne le dira pas, personne ne nous écoute, on est sur France Inter.
8: Donc, j'ai une chambre parentale, j'ai une capucine.
4: Est-ce que ce serait pas le meilleur endroit, le lit capucine ? Moi, j'ai l'impression que depuis que j'en visite là, des camping-cars, c'est le.
8: Après, là, c'est là où j'ai mis mes enfants, quoi, parce que pour eux, c'est encore plus la cabane dans la cabane.
4: Est-ce qu'ils dorment dedans quand tu roules ?
8: On dirait, il y a personne qui nous écoute. Bon, oui.
4: Ça doit être le rêve.
8: C'est ça, exactement. Par le soir, hop, ils montent dedans, font leur vie, on roule, on se réveille à un autre endroit, et là, c'est génial, quoi.
4: Ouais, la capucine, c'est ce petit lit au-dessus de la cabine et de la place du conducteur. Je lui parle des idées reçues autour des camping-cars. Un truc de senior, un truc de beauf, c'est ce qu'on peut entendre aussi parfois.
8: Un truc de beauf, qu'est-ce que je répondrais ? Moi, je m'en fous, en fait, si je passe pour un bof. En tout cas, moi, je m'éclate avec. Moi, j'ai 38 ans, père de 2 enfants. Alors certes, oui, c'est peut-être un truc de personne âgée, mais franchement, c'est un truc de partage, un peu, le camping-car, je trouve.
4: Et en les regardant s'installer et installer leur table, rapprocher les chaises, garer les camping-cars les uns contre les autres, je me dis qu'il y a peut-être quelque chose de très humain là-dedans. Rouler, changer d'endroit, s'offrir une dose de liberté, une liberté encadrée, réglementée, parfois très coûteuse aussi, bien sûr. Mais on part pour être libre et on s'arrête pour faire clan. Et depuis que l'homme voyage au fond, on n'a pas trouvé beaucoup mieux.
1: Merci Quentin pour cette immersion dans ce camping très sympathique.
4: À bord
1: du camping-car. Yvan Chapoca, ça c'est intéressant. On prend un camping-car, on imagine effectivement le côté, vous parlez tout à l'heure d'autarcie. On est notre petite famille dans notre camping-car, on est dans notre petit univers. Mais en même temps, on a l'impression, chez les gens qu'on a entendus, cette volonté d'aller à la rencontre des autres. C'est vrai que finalement, quand on a un Mas en Provence ou une Gentilhomière en Bretagne, finalement on est chez soi, c'est l'entre-soi, on ne bouge pas. Là, il y a quand même cette volonté d'être dans son univers, mais d'aller à la rencontre d'autres gens.
2: J'ai trouvé que ce reportage était magnifique. Oh. Et même, il m'a ému. C'est vrai, hein, les gens que vous avez rencontrés ont l'air géniaux, j'ai envie de faire leur connaissance. Et j'ai été sensible au mot de fraternité. C'est vrai qu'il y a une forme de fraternité, de partage, de volonté de faire connaissance. Et j'ai été aussi sensible au fait que c'est des gens qui sont dépourvus d'orgueil. Et je crois que ça, c'est très camping-car. Il n'y a pas d'orgueil.
4: Ça s'entend.
2: En tout cas, notre orgueil, on ne le met pas là. On le met plutôt dans le fait de ne pas en avoir. Et ce qui m'a touché dans ces témoignages, c'est le fait que ces gens sont sensibles à cette liberté vécue, concrète. C'est-à-dire qu'ils sont prêts à prendre la route nomade, à reprendre les chemins de l'exil, loin des contraintes. Et ça me fait dire que le camping-car permet de prendre la route comme on reprend de l'air. Les puristes auront reconnu une citation de Jean-Jacques Goldman.
4: J'aime bien ce côté, moi, bricolé que peut vite aussi prendre le camping-car. On a entendu Pascal et ses panneaux solaires. Cette envie aussi d'être autonome, de se débrouiller tout seul. Est-ce que le camping-car, c'est aussi une manière, quelque part, de s'affranchir du système, au moins pour quelques semaines par an?
2: Oui, j'en suis persuadé. C'est pour ça qu'il y a une survivance, un regain du camping-car aujourd'hui, un retour du nomadisme à travers ce tourisme doux, lent, enfin un slow tourisme en quelque sorte. Et ça renvoie de manière un peu plus profonde, je crois, à une crise de confiance qui s'est fait voir depuis le Covid. Une crise de confiance vis-à-vis de l'emploi. Hein, l'emploi, on peut le perdre en un coup de clic. Crise de confiance vis-à-vis du logement. Est-ce que ça a un sens de vivre comme ça, claquemuré dans un studio de centre-ville? Et puis aussi, crise environnementale, exactement. Et je pense que le camping-car, c'est la certitude du tourisme écologique qui fait du mal à personne, et certainement pas au climat ni à la planète. Et je crois que toutes ces crises se combinent pour redonner cet élan culturel au camping-car.
1: Comme Cyril, vous commencez à prendre goût au camping-car. Vous commencez à envisager de vous abonner à Passion Camping-Car, le magazine de référence des camping-caristes, pour voir si vous êtes plus trigano, rapido ou pilote. Le Zoom Zoom Test sera pour vous une véritable mine d'or, puisqu'il sera consacré aux histoires les plus folles liées au camping-car. Vous y découvrirez notamment que le camping-car le plus cher du monde vaut plus cher que le nouvel appart, pourtant déjà dispendieux, de Cyril Lacarrière. Le quiz arrive juste après Jean-Jacques.
3: Des millions ?
1: Saisonnier sur France Inter.

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1: Même si par snobisme, Cyril Lacarrière refusera toujours de dire qu'il a fait du camping-car cet été, se réfugiant derrière le fait que c'était soi-disant un combi Volkswagen vintage, ce quiz lui sera dédié. Et pour rendre hommage à sa nouvelle passion, on écoute évidemment l'hymne officiel des camping-caristes. Vous le connaissez, Manon, vous pouvez le chanter de mémoire, j'imagine. C'est le camping-car, c'est la bohème.
2: C'est
1: étonnant
2: que vous ne connaissiez
1: pas. C'est l'hymne des camping-caristes, je l'ai trouvé sur internet.
2: C'est étonnant que je ne connaisse pas.
1: C'est officiel. Le décor est planté. Jouons au Zoom Zoom Test. À la découverte aujourd'hui.
2: C'est un truc Paris. Hein.
3: C'est musclé, c'est quoi ça?
1: Les musclés, je vous en prie.
2: C'est vrai que ça faisait un peu musclé. Hein.
1: Parler de l'hymne officiel des camping-caristes, enfin. À la découverte aujourd'hui des fun facts les plus sensationnels sur ce sujet de niche qu'est le camping-car. Attention, je préviens, histoire que Christian Grattalou, ou la Gratte, comme on l'appelle, ne nous passe pas un coup de bigot en direct pour dire que je raconte n'importe quoi. Certaines des histoires qui suivent sont vraies, sourcées et vérifiées. D'autres sont des légendes urbaines qui circulent depuis des décennies.
2: C'est bien
1: de vous de faire le tri. Top, c'est parti. Ah, c'est parti, c'est parti. On y va, c'est parti. Attendez, c'est le vieux combi de Cyril, faut pas le brusquer. Ça va venir.

0: Cette histoire est-elle vraie? Oui, c'est un véritable jugement américain, largement documenté. Non, c'est une légende urbaine qui circule depuis les années 2000, sans aucun procès réel derrière. Oui, mais l'histoire s'est en réalité déroulée en Australie, pas aux États-Unis.
1: C'est.
2: Oui.
1: Australie.
2: Pardon. Ah, la
0: c'est
2: première.
0: C'est une vraie histoire, la première, évidemment. Mais on a tous entendu parler de cette histoire, souvent présentée comme le cas Merv Grazinski, comme Winbagoo, donc un vrai jugement américain. Eh bien non, c'est une pure légende urbaine, les amis, sans plus de fondement que la légende selon laquelle la Marianoche n'aurait jamais consommé de drogue. Rumeur colportée par elle-même, qui ne tient pas la route.
1: C'est la vérité, donc
0: lui,
1: vraiment...
0: Lui, il tient la route, et vu son prix, c'est la moindre des choses. Je vous présente maintenant le Element Palazzo, qui, contrairement à ce que son nom indique, est autrichien. C'est tout simplement le camping-car le plus cher au monde. Selon vous, il coûte 500 000 euros, comme une Ferrari bien optionnée, 1 million d'euros, comme le nouvel appartement de Cyril Lacarrière, ou 3 millions d'euros, comme le yacht de Spencer, lui, le tonton milliardaire de Quentin.
1: C'est.
2: B, 1 million.
0: Camping-car, 3 millions. Maintenant, vous ne connaissez vraiment rien du tout au monde du camping-car. C'est la réponse. C'est. Oui, c'est la Rolls. C'est la Rolls.
1: Il y a quoi dedans?
0: La Rolls du camping-car. Le Element Palazzo est un petit palais roulant, au confort surprenant, puisqu'on y trouve, en plus d'un king-size bed et d'une cuisine en granit, qu'est-ce qu'on y trouve? Une terrasse. J'avais oublié que c'était une question. J'allais vous le dire. Une terrasse rétractable sur le toit avec un bar intégré.
1: Oh, pas mal.
0: Une piscine à débordement.
1: Non.
0: Ou un héliport télescopique.
1: Les trois.
2: A et B. Peut-être pas les trois.
1: Non, moi j'irais A.
2: A et B.
1: A.
0: Bon, allez, j'accepte la réponse de Manon Mariani qui s'est reprise. Réponse A seulement. Là, je dis oui au séminaire au Bois de Vincennes, on serait bien sur sa terrasse rétractable de toit, avec son bar et son mobilier extérieur, d'autant que des extensions télescopiques viennent doubler la largeur intérieure une fois à l'arrêt. Comme dirait Cyril avec un petit clin d'œil, c'est toujours agréable de doubler la largeur intérieure. Oui, merci Cyril, même sans le clin d'œil, on avait la ref. Mais attention, notre road trip au pays des camping-cars continue direction la Californie maintenant. À part Cyril qui déteste les hippies, on a tous été attirés un jour par le fameux Golden State, le berceau du flower power, des startups de la tech et aussi, ne l'oublions pas, des ours. En effet, une étude menée sur plusieurs décennies par le service des parcs nationaux américains, je vous entraîne dans les parcs nationaux américains, une étude a révélé une préférence étonnante des ours noirs du parc de Yosemite lorsqu'ils s'attaquent aux véhicules garés pour y voler de la nourriture. Selon vous, quel type de véhicule ces ours ciblent en priorité? Les camping-cars, justement, parce qu'il y a plein de bouffe dedans, forcément. Les monospaces, parce qu'il y a moins de bouffe, mais plus accessible. Ou les décapotables, parce que alors là, c'est open bar, il n'y a qu'à se baisser pour déguster.
2: B.
1: Purée,
2: Les monospaces?
1: A.
0: C'est une bonne réponse de Quentin, lui. Il s'y connaît en véhicule.
2: Oh,
0: Cette étude, publiée en 2009, a montré que les ours noirs de Yosemite préfèrent s'attaquer aux monospaces qu'aux camping-cars parce que les familles en monospace auraient davantage tendance à laisser traîner des stacks sur la banquette. Tendance qu'on pourrait nous confirmer le propriétaire du combi loué par Cyril cet été s'il n'était pas décédé justement en essayant de nettoyer les restes de Twix écrasés sur les banquettes. Enfin, une dernière pour la route, comme dirait Lolo Côté. Direction l'Angleterre pour un record insolite.
2: Elle est niche.
0: C'est pour les auditeurs qui nous suivent depuis la saison 2.
2: Ah oui.
0: Direction l'Angleterre pour un record insolite, nos amis britanniques ayant battu le record du plus grand camping-car jamais construit, 27 mètres. Du plus grand nombre de combis Volkswagen jamais réunis, 11 000 combis au même endroit. Ou du plus grand nombre de personnes entassées dans un combi Volkswagen.
1: C'est.
0: Je pense que Manon a été un peu plus rapide. C'est, on me signale, Quentin.
1: Arrêtez.
0: Je crois
1: que
0: c'est Quentin qui a été le plus rapide.
2: Je vais te faire play, je crois.
0: Il a été le plus rapide.
1: Super, on va être à égalité, c'est naze.
0: Réponse, c'est effectivement, c'est pas moins de 51 personnes. 51 personnes qui ont réussi à s'empiler dans ce combi.
2: Avec la méthode de la carrière.
0: La légende dit que pour mieux s'emboîter, la tentative de record aurait été supervisée par un expert français nommé Antoine Bueno. On l'embrasse, il sera bientôt à nouveau l'invité de Zoom.
1: C'est vrai ?
0: Oui, situation d'égalité. Bravo, les amis. Je vous dis bravo parce que vous n'avez pas été aussi mauvais que d'habitude, on va dire. Tous les enfants en rêve, et visiblement de plus en plus de parents aussi. Zoom sur le camping-car aujourd'hui dans Zoom Zoom. On est toujours avec l'historien Yvon Jablanka qui avait consacré justement un essai à ce véhicule de loisirs en 2018. Est-ce que, je vous pose la question tout à l'heure en antenne, mais me paraît importante pour les gens qui, comme moi, aimeraient une fois s'essayer au camping-car, est-ce qu'il faut être bricoleur?
1: Vous prendrez des photos, hein.
0: Est-ce qu'il faut être bricoleur pour se lancer dans une aventure en camping-car?
2: Enfin, vous aurez un chauffeur, Mathieu.
0: Pas du tout.
3: Pas si vous l'avez acheté flambant neuf chez
0: là,
3: Mercedes ou Volkswagen.
0: Ah, très ça, non. Bien. Là, je normalement, je note les marques ça, que vous avez essayé, je ne les connaissais pas.
2: Mais vous êtes à l'abri de.
3: Normalement, ça roule. Mais moi, dans ma lointaine enfance, c'était des vieux camping-cars un petit peu brinque-ballant qui tout sautaient. Et mon père et ses amis, parce qu'on était à plusieurs camping-cars, étaient capables de lui ouvrir le ventre, de le réparer, un coup sur les fesses et on repart.
0: Attendez, c'est intéressant ce que vous dites. Vous étiez à plusieurs camping-cars. Oui. C'est-à-dire que ça, c'est,

0: c'est une bonne idée de partir à plusieurs, justement, pour pouvoir s'entraider même pour pouvoir s'établir à un endroit où on doute un petit peu, au moins on est tous ensemble.
1: Oh ben, on ne sait pas pour s'entraider, c'est simplement pour être ensemble, parce que c'était avec des amis, les enfants ensemble, les parents ensemble, et donc ça c'était magique. Mais il se trouve que ça nous permettait effectivement de nous donner un coup de main. Moi, je consommais beaucoup les légumes et les fruits de toute la collectivité, et donc ça faisait des tensions, disait-on, entre les parents. Mais pour le reste, ce n'a été que du bonheur.
2: Est-ce que le retour en grâce du camping-car, c'est mettre en parallèle avec la montée en gamme aussi des campings ?
1: Oui, je pense qu'il y a aussi un phénomène de camping 4 étoiles, 5 étoiles, avec comme ça les clubs pour enfants, les piscines maxi. Mmh. Et donc, dans chaque forme culturelle, il peut avoir sa version gentrifiée, maximaliste, un peu riche.
2: C'est la même sociologie de personnes ?
1: Ah non, ça, c'est pas la même sociologie. Précisément, c'est pas la même. Et d'ailleurs, dans le mot camping-car, il y a un mot qui est un faux ami, c'est le mot camping. Or, le camping-car, c'est l'appel des routes, c'est les chemins de l'exil. Un camping, on peut y rester les 2 mois de vacances et ne pas bouger. Je crois que l'ADN du camping-car, c'est justement de ne pas avoir de patrie et d'être capable comme ça de faire des vacances complètement nomades.
3: Mais comme tout est cadré et qu'on ne peut plus s'arrêter, comme vous le disiez à votre époque, on reporte et le fait de se garer sur un vrai camping, donc on va payer un emplacement sur une, voire deux, voire trois nuits. Et donc on prend aussi l'emplacement de gens qui viendraient juste avec des tentes, quoi.
1: Oui, effectivement. Mais enfin, les campings sont quand même très, très vastes. Et puis, il y a d'autres lieux où on peut se mettre. Il y a quand même certains parkings près de la mer. Il y a quand même des zones un petit peu où on a le droit de se mettre. Les parcs naturels aux États-Unis. Enfin, il y a quand même des zones. Donc, la liberté demeure. Mais c'est vrai que, moi, je me souviens, quand on était petit, on se mettait vraiment littéralement n'importe où. Et puis après, on repartait le lendemain.
2: Il y a des pays où on peut se mettre justement à plus d'endroits qu'en France, aujourd'hui.
1: Aux États-Unis et au Canada, il y a quand même une culture de la wilderness, c'est-à-dire de la vie sauvage, qui a moins en Europe. L'Europe, c'est le vieux continent avec un caractère un petit peu... l'espace est plein. Mm-hmm. Alors que les États-Unis, le Canada, c'est quand même encore des espaces très vastes. Et là, c'est la patrie du camping-car. C'est pas un hasard si le camping-car aux États-Unis a retrouvé son élan avec le mouvement hippie, le flower power, etc.
0: Mais j'ai été étonné d'entendre tout à l'heure dans le micro-trottoir de Quentin cette espèce de hiérarchie dans le camping-car, avec ceux qui avaient le camping-car ultra-moderne avec la clim, et puis ceux qui avaient le vieux camping-car rafistolé. Je pensais qu'il y avait une sorte de... justement que toutes les disparités sociales tombaient une fois qu'on était en camping-car, quel qu'il soit, que ce soit celui à 3 millions d'euros dont j'ai parlé, ou un petit camping-car à 20 000 euros.
1: Bah, comme il a été dit, le camping-car, c'est une culture de la fraternité et de l'égalité sociale. C'est-à-dire qu'on ne va pas se demander ce qu'on fait dans la vie, et puis il n'y a aucune forme de snobisme. C'est ça, je crois, la noblesse de ce lieu de villégiature mobile qui a été si moqué et décrié. Ce qui fait que oui, il y a une espèce de peuple du camping-car. C'est peut-être un des derniers endroits où le mot peuple a encore un sens.
0: 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L'heure de retrouver celui qui, vu son goût des jeux de mots à l'ancienne, doit aussi énormément l'aimer, le camping-car. Bonjour, Guigui Pop.
4: Oui, salut, c'est Guigui, ça va?
0: Oui, tu peux.
2: Oh, wow.
4: Guigui ainsi que Guy, double Guigui, puis Guy. Quand je dis Guy, vous dites Guy.
2: Guy.
4: Guy.
2: Guy.
4: Guy. Comment je m'appelle?
0: Guigui.
4: Vous avez été surpris par cette intro?
0: Oui.
4: La semaine dernière, j'ai demandé à la talentueuse Alexandra Roth, une autre humoriste de l'émission, « T'as quoi comme sujet la semaine prochaine ?» Et elle m'a répondu, je cite, « J'ai le rouge et noir de Stendhal, sa race. » Et elle m'a retourné ensuite la question et j'ai rétorqué « Moi, j'ai les camping-cars. » Elle s'est ensuite fendue d'un « bâtard ». Et elle a ajouté « En même temps, ça te va bien comme sujet. » Alors, je ne saurais jamais ce qu'elle a voulu dire. Mais bizarrement, c'est vrai que j'ai plus un physique camping-car que jet privé. Pas vrai, Yvan ?
5: Eh oui.
4: Merci. Je vous permets pas, Yvan, on se connaît à peine ? Bref, pistolet avec les doigts, ça enchaîne. Vous avez donc écrit un livre sur le camping-car, qui est le moyen de locomotion dans lequel vous avez passé votre tendre enfance, Yvan. Et quand je vois les destinations de vacances, je comprends la nostalgie. Californie, Grèce, Portugal, Maroc, Italie, Sicile. Dis donc, il en a vu du pays, le petit père. Il en a pris plein les mirettes. J'ai pas vu Béthune dans la liste, hein. C'était j'irai dormir chez vous, mais sur l'emplacement prévu à cet effet par la municipalité, ça fait plaisir. Moi, quant à moi, je faisais des allers-retours Paris-Guéret dans l'Opel Cadette, levé à 5h du mat par le daron, pleine balle pour éviter les emboutes, Alain Café Lavogienne dans l'habitacle. Je regarde pas un souvenir impérissable, je vais pas mentir. J'envisage cependant d'écrire moi-même un livre de 2 pages intitulé Gigi Pop en Opel Cadette. Je vous l'enverrai, Yvan. Ah non, pas la peine de faire non avec la tête, ça me fait plaisir. Mais oui. Vous dites même que le camping-car était comme un membre de votre famille, et c'est marrant parce que c'est exactement ce que Cyril dit de moi. Et oui, c'est mon côté camping-car. Sauf que pour Cyril, je suis un cousin éloigné, un peu beauf, avec qui il aurait coupé les ponts. Cut the bridges, mais hashtag family quand même, ça fait plaisir. Quand on est jeune, on est empli de rêves. On veut vivre en camping-car, parcourir le monde, rencontrer des stars et avoir le corps de Tom Holland dans Spider-Man. Et regardez-moi aujourd'hui, mon pauvre Yvan. Je loue un modeste 3 pièces en banlieue, je prends la ligne 9 toutes les semaines, mes seuls contacts dans le show business sont les gens autour de cette table. Et non, eux-mêmes, aucun contact dans le show business. Opération blanche pour le comique. Hasta la vista, le tapis rouge, et oui. Le seul truc qui me console, c'est que j'ai bien le corps de Tom Holland, mais bon. Oula, votre regard m'indique qu'il s'agit de Tom Groland. Mais oui, toujours ça de prix, triste cire, bien la peine de faire les pecs. Bon, je me suis demandé combien ça coûtait un camping-car. 53 000 euros le premier prix. C'est le prix d'un château en Creuse, vous n'y pensez pas? Et oui, je suis aussi nul en finance qu'en muscu, mais j'ai consulté mes comptes et en général, quand c'est écrit en rouge, bon, c'est qu'on n'a pas les 53 000. Je pourrais peut-être m'offrir un camping-car à la limite, mais bon, ça a moins d'intérêt. Vous savez, j'espère que mes jeux de mots seront repris sur Twitter, comme ceux de Pierre, ça me fait plaisir. Vous connaissez l'émission L'Agence, Yvan? Dis donc, cette chronique doit vous paraître interminable, non? C'est un trajet Paris-Guéret ou quoi? Allez, on enchaîne! Vous savez, dans l'émission L'Agence Immobilier de Luxe, les crêtes sont tout le temps à la recherche d'expériences insolites pour leurs clients. Mais pourquoi c'est n'ont-ils vrai. Jamais pensé au camping-car? Eh oui, je vous le demande! Ici, on est sur un 10 mètres carrés de surface habitable. Et ce qui frappe en entrant, c'est le parfum de la vanille de Madagascar. Ça vient de l'arbre magique qui pendouille au rétro. Il a été chiné à la station de service des Champs d'Amour sur l'Avin, donnant un cachet local et authentique. Derrière le rideau de boules de bois qui scinde l'espace en deux, se trouve la master bedroom, avec son lit Quentin Size, 140 par 160. Et d'ici, on a vu sur l'entrée du camping. Et ça ne déplairait pas à Majo. Tout a été pensé pour le confort et la fonctionnalité, puisqu'on peut pondre un cigare et manger dans la même pièce. C'est convivial et exclusif. Et ça, les clients en raffolent. Voilà, bon, pas sûr que ça finisse sur Netflix, mais on embrasse Majo, avec plaisir. Bon, en tout cas, que vous rouliez en Opel Kadett, en camping-car ou en ligne 9, vous savez ce qu'on dit, peu importe le fourgon, pourvu qu'on ait l'adresse. Allez, merci, c'était tout.
0: C'était bien de finir là-dessus. Merci, mon cher Gigi Pop, on vous retrouve évidemment la semaine prochaine, puisque je rappelle, maintenant, vous êtes titulaire
4: Gigi Pop officiel. Émission.
0: Gigi Pop officiel, oui, bon, on a compris.
5: Ça aurait été dommage de ne pas rajouter, oui. Au cas où il y en a un autre.
0: Merci, Gigi, et merci surtout Yvan Jablonka de nous avoir permis de mieux cerner ce phénomène du camping-car. Je rappelle votre livre, toujours référence sur le sujet, parce que c'était en 2018, mais depuis, à part peut-être les sièges chauffants, les camping-cars n'ont pas beaucoup changé. En camping-car, aux éditions du Seuil. Merci d'avoir été avec nous, Yvan.
1: Merci à vous.
0: Jamais, à ma connaissance, un candidat à la présidentielle n'a entrepris un tour de France en camping-car. Seul François Bayrou, jamais loin quand on parle de panache, avait entrepris d'aller à la rencontre des Français dans un bus au colza. François Bayrou qui est justement l'idole de Pierre Courat, dont c'est l'heure du petit carnet de campagne, mon cher Pierre.
6: Et l'événement du jour, c'est l'intérêt relancé pour la primaire de la gauche socialiste et démocratique avec une cinquième candidature, celle du premier secrétaire du PS lui-même, Olivier Faure. Il a annoncé hier soir dans le 20h d'Anne-Claire Coudray, la présentatrice du JT de TF1 qui pose sa première question, non sans une pointe d'ironie.
7: Suspense insoutenable, êtes-vous, vous aussi, candidat à la primaire socialiste?
6: Suspense insoutenable, en effet. En tout cas, je sais qu'ici, tout le monde retenait son souffle. La vérité, c'est que la candidature d'Olivier Faure à la primaire organisée par son parti était en secret de polichinelle. Dans la tribune dimanche hier, il disait avoir consulté tout au long de l'été, une agitation qui n'a pas échappé à Raphaël Glucksmann. C'est d'ailleurs pour cette raison que le co-président de Place Publique a précipité son annonce de candidature le week-end dernier. Il faut dire que l'entrée d'Olivier Faure dans la course présidentielle est loin d'être anecdotique, déjà parce qu'il est le patron du Parti Socialiste et cette position peut rassembler des militants légitimistes, mais en plus en rejoignant la primaire, il devient le seul adversaire de Raphaël Glucksmann, le seul à concourir au même niveau, celui de chef de parti. Il est donc le principal adversaire du coprésident de Place Publique. Les autres candidats sont Philippe Brun, Jérôme Gage et Ségolène Royal.
0: C'est bon de le rappeler. Des concurrents qui peuvent devenir des alliés d'Olivier Faure.
6: C'est ce qu'il espère en tout cas, mais oui, il est plus facile d'apparaître comme l'outsider que comme le favori. Le premier secrétaire du Parti Socialiste sait qu'il a du retard à refaire sur Raphaël Glucksmann en termes de notoriété. C'est pas pour rien qu'il s'est littéralement incrusté au point presse de son concurrent ce week-end à Blois. Mais Olivier Faure a aussi deux atouts en main. Le premier, c'est que toute la campagne tournera autour des prises de position de Raphaël Glucksmann. Ça a déjà été le cas hier soir aux 20h de TF1. Et ce n'est pas vraiment un avantage pour Glucksmann. S'il n'arrive pas rapidement à entraîner les militants sur ces thématiques, ce que l'on entendra surtout dans les médias, ce sont quatre candidats qui critiqueront son projet. Et cette petite musique peut être favorable à l'outsider Faure. C'est d'ailleurs pour cette raison que ce dernier plaide pour l'organisation de 3 débats télévisés. Ouais. Le but est de montrer un Glucksmann sur la défensive, voire isolé.
0: Et l'autre avantage d'Olivier Faure, selon vous, Pierre ?
6: C'est la méthode Coué. Olivier

0: effort qui culmine à 3,5% dans les intentions de vote rappelle que François Hollande était parti avec la même réserve de voix en 2011 avant de remporter la primaire puis la présidentielle. Olivier Faure oublie de préciser que quand François Hollande était à la tête de 3% d'intentions de vote, c'était quand DSK était encore l'archi-favori des sondages et qu'ensuite il a pu s'appuyer sur un bilan plutôt flatteur à la tête du PS, à ce moment-là premier parti de France. Un bilan qu'Olivier Faure a trop vite effacé des annales socialistes, trop vite surtout quand on se rend compte que le François Hollande peut devenir un modèle. En fait, Olivier Faure se sait en sursis, mis en minorité au PS à cause de son rapport ambigu avec LFI, une alliance aujourd'hui rejetée par une majorité de militants socialistes. Avec cette candidature, il joue sans va-tout. Soit il remporte la primaire et revient dans le jeu, soit il perd et il devra quitter le premier secrétariat du mouvement qu'il dirige depuis plus de 8 ans, avec un Milan, pour le coup, assez maigre.
1: Merci beaucoup Pierre, mais je comprends, vous n'avez pas mis le son rigolo où il se trompe dans le prénom d'Alexia Coudeau.
0: Je pense qu'on va l'écouter en exclusivité à partir de 17h.
1: C'est une faute professionnelle.
2: Moi,
1: loin, très loin de ces bassesses et de la politique française, on retrouve à présent Charlie XCX et ce titre qui me donne envie de bouger mon corps comme à la belle époque de la Macarena. Wink wink sur France Inter.
3: Oh là là.

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1: C'est la mini-série événement de France 2 qui commence ce soir. Et si je vous dis, un jeune provincial d'origine modeste, dévoré par l'ambition, qui rêve d'ascension sociale et qui monte à Paris pour connaître la gloire, mais a du mal à cause de son physique fragile. Oui, Manon ?
2: Quentin, lui.
1: Et non, Manon, il fallait attendre la fin de la question. Provincial ambitieux au 19e siècle. Il s'agissait évidemment de Julien Sorel.
2: Bien sûr.
1: Le héros du chef-d'œuvre de Stendhal, Le Rouge et le Noir, adapté à l'écran par Gaël Morel. Et dans le rôle de Julien Sorel, Victor Belmondo, qui est notre invité cet après-midi. Bonjour Victor.
3: Bonjour.
1: Merci d'être avec nous sur Inter. Bienvenue dans Zoom Zoom. On est ensemble jusqu'à 18h. Alors Victor, vous avez 32 ans et vous endossez donc le rôle de Julien Sorel pour Le Rouge et le Noir. 4 épisodes de 52 minutes. 2 épisodes ce soir à partir de 21h10. 2 autres lundi prochain et l'intégralité de la série déjà en ligne sur la plateforme France.tv. Est-ce que, première question, vous aviez lu Le Rouge et le Noir au lycée ? Est-ce que vous en gardez un souvenir ?
3: Alors, oui, j'avais lu le Rouge et le Noir au lycée, j'en gardais un souvenir laborieux. Je rajouterais laborieux. J'ai eu une scolarité un peu tumultueuse, donc tout ce qui touchait à l'école était un peu laborieux me concernant, et la découverte du Rouge et le Noir a été laborieuse.
1: Alors moi, j'aimerais revenir au Victor de ces années-là. Est-ce que le Victor de ces années-là pouvait imaginer, en galérant sur Le Rouge et le Noir, qu'un jour il interpréterait le rôle principal ?
3: Absolument impossible. Je pense que le Victor de ces années-là ne pouvait pas s'imaginer un jour qu'il jouerait Julien Sorel. Je rêvais d'être acteur et j'espérais être acteur un jour, mais je ne pensais pas que j'allais un jour interpréter un héros de notre littérature.
2: Et du coup, là, vous l'avez relu, je suppose. Ça a été quoi un peu votre état d'esprit après l'avoir fini ?
3: Ça a été une toute autre lecture. C'est vrai qu'avec mon œil d'aujourd'hui, je l'ai redécouvert différemment. J'ai trouvé ça

0: fantastique. J'ai été emporté, en fait, par ce personnage de Julien Sorel.
1: Vous êtes projeté dans lui ?
0: Bien sûr, il fallait. En tout cas, je ne me suis pas reconnu en lui. Il a fallu faire un travail pour le comprendre et me hisser à lui. Mais lui m'a emporté, en fait. Lui m'a emporté et dans ses contradictions, dans ses tourments, voilà, il m'a pris et j'y suis allé, quoi.
2: Il vous ressemble pas à la base ? C'est un vrai rôle de compositeur ? Vous n'êtes pas ambitieux comme ça ?
0: Honnêtement, non. Honnêtement, on est assez loin, lui et moi. C'est un personnage plus qu'ambitieux, et puis c'est un personnage qui, par son ambition, est amené à agir mal, et le mot est faible. Donc non, je me suis pas trouvé de similitude avec lui, mais c'est ça qui me passionnait, c'est ça qui était intéressant, c'était d'aller chercher un personnage qui était vraiment loin de moi.
2: Ce qui vous a passionné, j'ai lu dans les interviews, c'est de porter ses costumes, parce que c'est vrai que vu l'ascension sociale qu'il a, il y a plein de costumes différents à porter.
0: C'était génial, franchement j'ai pris énormément de plaisir. Au début il a un costume de paysan. À un moment, il a un costume de prêtre, ensuite il a le costume militaire, il a le costume de précepteur. Enfin, il y a une richesse de costumes qui a vraiment été passionnante à interpréter.
2: Qu'on va découvrir ce soir sur France 2. Victor Belmondo, vous restez avec nous jusqu'à 18h. On va parler de cette nouvelle mini-série de France Télé. On va aussi scanner toute l'actu, évidemment, de ce 31 août, juste après le journal de 17h. Au programme, notamment, Amzian ayant fini son tour de chauffe, il est désormais prêt à affronter les sujets les plus polémiques. Aujourd'hui, il reviendra sur la proposition du RN de mettre une amende aux femmes voilées. Manon, qui fait partie des VIP invités à cette soirée, nous parlera de l'événement organisé par l'ENA Situation ce soir
3: VIP, quel nom,
2: à l'Accor Arena.
3: J'ai juste un billet, quoi. Oui, voilà.
1: Vous serez en loge,
2: voilà. Elle sera en loge. Enfin, Cyril reviendra sur ce nouveau rebondissement géographique voulu par Donald Trump, le lac Ontario, qui devient le lac d'Amérique.
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2: Dans un instant, la suite de Zoom Zoom Zen. On décrypte les tendances qui agitent la société.
4: Un

0: Bonne nuit sur France Inter.
1: Il est 1h, le flash Eva Kling. Deux morts lors d'un mariage dans le sud de l'Iran, visé ce mardi par une frappe américaine. Le missile a fait aussi une cinquantaine de blessés, rapporte le Croissant Rouge. Les médias iraniens rapportent plusieurs explosions dans la zone proche du détroit d'Ormuz. L'armée américaine dit avoir visé des infrastructures militaires et annonce ce mardi soir avoir terminé sa salve de frappe. L'Iran promet une riposte décisive et viser plusieurs intérêts américains au Moyen-Orient. Mardi soir, la Jordanie a intercepté une dizaine de missiles balistiques revendiqués par l'Iran, qui assure avoir visé une base américaine. Le Koweït annonce aussi avoir été visé par des missiles et des drones. Les mesures de rétorsion contre la Russie sont une nouvelle erreur, réagit Vladimir Poutine après l'annonce de sanctions ce mardi par l'Allemagne. Berlin qui accuse Moscou d'être derrière ce drone chargé d'explosifs retrouvé à l'aéroport de Leipzig début août. Des accusations non fondées, absurdes et contraires au bon sens, balaye l'ambassadeur russe en Allemagne, ajoutant que ces sanctions constituées ne seront pas sans conséquences. L'ancien président du Honduras bénéficie d'un non-lieu prononcé par la justice de son pays dans une affaire de détournement de fonds publics. Juan Orlando Hernández était accusé d'avoir détourné 2 millions de dollars pour financer sa campagne présidentielle de 2013. Il a aussi été gracié par Donald Trump par rapport à sa condamnation pour trafic de drogue aux États-Unis. Patrick Bruel jette l'éponge. Le chanteur devait partir en tournée cet automne, mais face à une levée de boucliers de certains maires et associations féministes, il annule les 35 dates par un souci d'apaisement. C'est ce qu'il précise dans son message sur Instagram. Il assure que ça ne signifie en aucun cas qu'il renonce à se défendre. Patrick Bruel est accusé par une trentaine de femmes de viol, tentative de viol et agression sexuelle et mis en examen dans 4 dossiers. La ville de Paris constate une baisse de fréquentation de ses centres de loisirs, moins 13% par rapport à l'été dernier. Le maire y voit une question de confiance des parents après les scandales des violences sexuelles dans le périscolaire. Depuis le début de l'année, 132 animateurs ont été suspendus, dont 52 pour suspicion de violences sexuelles. Sophie Adnaud de retour à la Station Spatiale Internationale après 6h30 dans le vide spatial. Une troisième sortie pour l'astronaute française pour une opération de maintenance. Elle cumule désormais près de 20 heures d'excursion dans l'espace. En tennis, entré en lice à l'US Open de la première tête de série, de l'Allemand Alexander Zverev et de l'Américaine Coco Gauff ce mercredi matin. Mais aussi un adieu, celui du vétéran français Gaël Monfils, très attaché à l'événement américain et sur le point de disputer à 40 ans son dernier tournoi du Grand Chelem. La première liste de Zinedine Zidane annoncée le 18 septembre au siège de la Fédération française de football. Le nouveau sélectionneur des Bleus va donner les noms pour les premières rencontres de Ligue des Nations. Et la première rencontre des Bleus, c'est en Turquie le 25 septembre.
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0: Bonjour à toutes et à tous, soyez les bienvenus si vous nous rejoignez dans Zoom Zoom Zen, 2 heures chaque après-midi pour décrypter l'actu sans oublier d'en rire. Et justement, comme j'aime rire, je me baladais hier soir sur la chaîne YouTube Legend. À la recherche de l'interview de Quentin Luy par Guillaume Play.
1: C'est ça, ouais.
0: Il me semblait évident, après les révélations qu'il a faites cet été à Lorne Hebdo, que Quentin était la personne à interviewer. Mais non, surprise, la dernière interview de Guillaume Play n'est pas celle de Quentin, mais celle de celui qui, en 2017, avait redonné de l'espoir à tout un pays, et surtout à notre rédacteur en chef, Cyril Lacarrière.
2: Mes chers compatriotes, ils pensent que je suis seul. Ils veulent que je sois seul. Est-ce que nous sommes seuls ?
0: Non, hurlait Cyril, au premier rang de ce meeting pluvieux au Trocadéro, excité comme sur notre photo d'équipe où Manon a l'air d'être prise au piège d'un gangbang. La suite, on vous remettra la photo sur Insta, parce qu'elle est vieille, elle date un peu, saison 2. Ouais. La suite, on la connaît, la triste affaire des costumes. Cyril espérait ne plus jamais en entendre parler, car à chaque fois, ça lui donne des gaz. Mais là, c'est donc François Fillon lui-même qui en parle à Guillaume Play, et il fait bien car on comprend enfin qu'il n'a pas grand-chose à se reprocher. Franchement, qui autour de cette table n'a jamais reçu 2 costumes à 50 000 balles, n'a pas pensé à vérifier d'où ça venait et les a donc portés ensuite à la télé.
3: Je reçois 2 costumes de chez Arnis que je reçois à mon domicile, que je vais porter. Là, j'ai commis une faute. J'aurais dû renvoyer ces costumes immédiatement. Je ne savais pas que c'était M. Bourgi qui les avait payés. J'avais déjà les soucis de l'affaire de mon épouse, etc., sur le dos.
0: Hey, c'est vrai qu'à l'époque, Fillon avait déjà d'autres soucis sur le dos. Alors oui, ces costumes ont été offerts par un grand ami de Sarkozy nommé Robert Bourgi. Après, de là à parler de complot pour l'abattre politiquement, bon, il n'y avait qu'à écouter Bourgi.
4: Et j'ai eu cette phrase, je dis « je vais le niquer ».
0: Ah bah si, en fait, c'était assez clair. Bref, petite note au candidat pour 2027, il y a 2 manières de planter sa campagne. Promettre, alors qu'on t'a rien demandé, que si t'es mis en examen, tu te retireras. Ou se planter dès le premier mot de ta première interview en tant que candidat.
5: Bonsoir Olivier Faure.
6: Bonsoir Anne-Laure Coudray.
5: Anne-Claire Coudray.
6: Anne-Claire, ben voilà.
0: Ben voilà, confessait Olivier Faure, comme quoi, pas besoin d'un costume Arnis pour se ridiculiser. Un bon costume Célio fait très bien l'affaire. Zoom Zoom Zen, c'est parti.
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0: Le rouge et le noir, c'est la mini-série événement de France 2 qui débute ce soir à 21h10 avec dans le rôle principal celui de Julien Sorel, Victor Belmondo qui est avec nous cet après-midi dans Zoom Zoom. Victor, alors certes, il y en a très peu, mais pour celles et ceux parmi nos auditeurs et auditrices qui n'auraient pas lu Le rouge et le noir, qui auraient fait l'impasse dessus, de quoi parle ce chef-d'œuvre de Stendhal ?
8: Ça parle d'un jeune ambitieux, un jeune paysan qui veut se sortir à tout prix de son milieu social, qui refuse le déterminisme social et qui est prêt à tout pour gravir les échelons de la société et qui, dans son chemin, va s'éprendre de 2 femmes, l'une de 10 ans plus vieille que lui et l'autre d'à peu près son âge. Et il va malheureusement se perdre dans ses trop grandes ambitions.
0: Il va se perdre dans ses ambitions. Il y a une petite dizaine d'acteurs seulement qui ont joué Julien Sorel à la télé ou au cinéma. Parmi eux, Gérard Philippe ou encore Ewan McGregor. Est-ce que vous avez voulu regarder leur interprétation ou au contraire, vous n'avez rien voulu voir pour vous faire votre propre vision de ce rôle ?
8: Alors non, j'ai rien voulu voir. Gaël Morel, le réalisateur, voulait que je ne voie rien non plus. Et d'ailleurs, quand il m'a proposé Le Rouge et le Noir, la première chose qu'il m'a dite, c'est « Est-ce que tu as vu le film avec Gérard Philippe ?» J'ai dit non.
0: Heureusement.
8: Il m'a dit « Tant mieux, c'est surtout pas ce qu'il faut faire. Je veux surtout pas un personnage fiévreux, romantique. Je veux un personnage froid, calculateur, etc. Donc surtout, ne regarde pas. Il faut que tu fasses l'opposé de ce que fait Gérard Philippe. »
9: On s'imagine toujours à quoi peuvent ressembler les personnages quand on lit un roman. Est-ce que quand vous lisiez Le Rouge et le Noir, vous auriez pu imaginer que Julien Sorel prendrait vos traits ?
8: Non, honnêtement, la première fois que je l'ai lu, quand j'étais adolescent, je pense que j'avais du mal à tout simplement avoir des images dans ma tête, donc je voyais encore moins d'images de moi. j'avais du mal à me projeter dedans. Non, honnêtement, j'étais assez surpris quand Gaël me l'a proposé. On savait qu'on avait fait un film ensemble qui s'appelle Vive, Mourir, Renaître, et ça a été une aventure formidable. Et on savait tous les deux qu'on retravaillerait ensemble, on savait pas avec quoi. Et en fait, moi, quand il est venu me proposer Le Rouge et le Noir, j'ai pas mesuré tout de suite ce qu'il me proposait. J'étais juste content de retrouver Gaël, quoi.
0: J'ai que pour préparer ce rôle, vous êtes nourri de podcasts, d'historiens, de journalistes, de critiques. Vous avez bien de vous immerger dans cette histoire, d'en savoir plus, finalement.
8: Oui, j'avais envie de me nourrir de tout ce qui se disait. Je pense que J'étais pas un spécialiste du Rouge et le Noir, j'étais pas un spécialiste de Stendhal. Et pour me familiariser un peu avec ce livre, je trouvais ça intéressant d'aller écouter des gens qui, pour le coup, étaient spécialisés.
0: Il a fallu aussi monter à cheval, comme Julien Sorel. C'est pas rien, monter à cheval. Vous aviez déjà des notions d'équitation ?
8: Pas du tout. Je ne montais pas du tout à cheval, mais quand on m'a dit que j'allais me préparer à l'équitation, j'étais ravi. J'adore les animaux, les chevaux particulièrement. Et c'était génial. Franchement, j'ai adoré cette préparation. J'aime bien préparer les rôles dans le concret plutôt que dans l'intellect. Et me dire que j'allais préparer Julien Sorel, notamment en montant à cheval, et qu'on allait raconter quelque chose de son élévation sociale à travers l'équitation, mais j'étais ravi, j'ai adoré ça.
1: D'ailleurs, petit détail, mais dans les interviews qu'on peut lire, vous ne dites pas Julien Sorel, mais tout simplement Julien. Est-ce que vous êtes devenu intime avec votre personnage?
8: Et sur le plateau, je disais même Jules parfois. Mais...
0: Ça, c'est une vision très moderne de Julien Sorel, vraiment.
8: J'ai Jules Sorel. Je ne sais pas si je suis devenu intime avec lui, parce que honnêtement, si je le rencontrais, je ne suis pas sûr qu'on serait amis, vu ses agissements. Mais en tout cas, il a fallu être intime avec lui à un moment.
1: Il faut ce degré de proximité avec le personnage pour pouvoir s'en approcher.
8: Je pense qu'il faut au moins le comprendre. Si je juge un personnage, ça me met à une distance qui fait que je vais pas réussir à l'interpréter. Donc si je sais que je vais réussir à le comprendre nulle part, je l'interprète pas. Julien Sorel, lui, j'ai essayé de comprendre. Alors il y a ces agissements qui sont répréhensibles, mais j'ai essayé de comprendre pourquoi il y avait ces agissements, d'où ils venaient, voilà.
9: Mais est-ce que c'est plus compliqué de comprendre un personnage qui a été écrit il y a longtemps qu'un personnage, évidemment, plus récent ?
8: C'est sûr qu'un personnage qui a été écrit il y a longtemps, il est par définition loin de nous.
9: Appartient à tout le monde aussi, d'une certaine façon.
8: Il appartient à tout le monde, et puis tout le monde a sa vision. Je pense que ce qui est intéressant avec les grands classiques de la littérature, c'est qu'on y donne tous notre interprétation. Et je pense qu'il y a autant de lecteurs que de visions, et autant de lecteurs que d'images de Julien Sorel, par exemple. Et nous, avec Gaël Morel, on a donné notre vision de ce Julien Sorel-là. On n'a pas la science infuse. En tout cas, notre regard sur Julien Sorel, c'était celui-là. Et c'est ça qui est intéressant avec les grands classiques.
0: Le Rouge et le Noir, version 2026, c'est à découvrir sur France 2 ce soir avec notre invité Victor Belmondo. À suivre dans Zoom Zoom. Ça y est, Cyril le voyait venir depuis des mois. LCI est devenue en août la première chaîne info de France. Pour l'occasion, on passera un coup de bigot à son directeur général dans le Lacar News, juste après Faced, My Moon, My Man, sur France Inter.

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1: Vous vous étiez promis de le relire cet été, mais vous n'avez eu le temps de lire que Tchoupi en camping. Le Rouge et le Noir, le roman culte de Stendhal, et bien ça tombe bien, il est adapté à la télévision ce soir sur France 2. Victor Belmondo, qui interprète Julien Sorel, est avec nous. Victor, il faut parler de vos camarades de jeu. Virginie Ledoyen, qui joue Louise de Rênal. Camille Raza, qui interprète Mathilde Lamolle. Notre ami Patrick Timsit est aussi là, ainsi que Romane Boringer, Fred Testo. Très beau casting. Est-ce que vous connaissiez tous avant de tourner? Avec qui vous êtes le mieux entendu? Avec qui vous avez échangé les 06 en premier?
2: Alors, il y en a dont j'avais déjà le 06. Ah. J'avais des amis dans le casting. Il y a Théo Scholby, normalement, notamment, qui joue aussi dans la série. Il y a Patrick Mill. Il y a Malik Zidi. Mais on était tous amis. Franchement, on n'a pas forcément tous commencé amis, mais on a tous fini amis avec cette série. C'est un casting très talentueux, mais très sympathique également. Il y a eu énormément de fou rire. Oui, on peut rigoler en faisant Le Rouge et le Noir. C'était vraiment une joyeuse bande.
1: Il y a eu des scènes difficiles aussi, notamment avec Ami, une scène de violence un peu que vous sentiez peut-être pas au début, puis vous avez réussi.
2: Ouais, bah c'était les scènes de violence, c'est toujours compliqué à faire, c'est jamais agréable. En plus, là, c'était le premier jour de Camille, c'est-à-dire qu'elle est arrivée et il y a eu cette grosse scène de violence entre son personnage et le mien, mais heureusement on avait un super régleur cascade, on avait Gaël Morel qui était là pour nous écouter, et il y avait une vraie entente entre Camille et moi. On se connaissait d'avant avec Camille aussi, donc ça a facilité les choses. Il y a eu beaucoup de respect, beaucoup d'écoute, et puis voilà, elle m'a fracassé ce vase sur le crâne avec grand plaisir.
3: Comment on rend accessible et à la fois moderne le message du livre? Comment on s'y prend? Le réalisateur de la série, Gaël Morel, voulait essayer de rendre ça accessible.
2: Gaël voulait rendre ça accessible et moderne. Alors, ça passe par plein de choses dans la forme, notamment dans le phrasé, etc. Mais Stendhal a écrit, en fait, une histoire moderne. Les thèmes que le livre traverse, c'est-à-dire l'ambition, universel. C'est universel, ça traverse les époques. L'ambition, le déterminisme social, le tourment amoureux, tout ça, c'est des choses qui traversent les époques et qui sont résolument modernes.
4: Après avoir joué Julien Sorel, vous le définissez comment? Héros ou salaud? Ou les deux, d'ailleurs.
2: Je dirais pas héros, en tout cas.
4: Anti-héros?
2: Non plus.
1: Bah non.
2: Et salaud, je sais pas. Je dirais, en fait, je pense que Julien Sorel, on peut pas lui mettre d'étiquette. Il est insaisissable. Je pense que lui-même ne se mettrait pas d'étiquette et lui-même ne saurait pas bien se définir, parce que je pense qu'il se perd vraiment. Donc c'est très compliqué de lui mettre, je dirais, insaisissable.
3: Vous dites quand même de lui, parfois t'as envie de lui mettre des claques. Qu'est-ce qui vous exaspère à ce point dans ce personnage?
2: Bah, c'est évident, son ambition sans faille et cette façon qu'il a de manipuler, ça peut être très énervant.
4: Ça serait pas votre pote dans la vraie vie, quoi.
2: Non, il est beaucoup trop calculateur, manipulateur pour être mon ami, en tout cas. Mais j'ai aimé l'interpréter, attention.
1: Oui, ne dévendons pas la série, Manon. Attention, la modernité, on parle toujours de la modernité du Rouge et Noir. C'est quoi la modernité? Le fait qu'effectivement, aujourd'hui encore, quand on lit le Rouge et Noir, on s'y retrouve, on retrouve des thématiques qui traversent notre société encore en 2026. C'est quoi? C'est le déterminisme social?
2: En tout cas, la fracture sociale. En tout cas, aujourd'hui, le clergé n'a plus impact qu'à l'époque, mais la fracture sociale existe encore. On n'est pas dans la même société, mais on est dans une société qui a des problématiques similaires.
1: Quentin,
3: que vous a apporté, on en parlait à l'instant, de Gaël Morel, le réalisateur avec qui vous avez déjà travaillé sur trois autres projets, pour appréhender ce rôle? Qu'est-ce qu'il vous a apporté, Gaël, là-dessus?
2: Gaël, c'est quelqu'un qui dirige tout avec énormément de douceur. C'est quelqu'un qui aime un jeu sans aucune fioriture. Il aime quand c'est dans une sobriété totale. Et peut-être qui m'a appris ça et qui m'a apporté ça, c'est de me délester de plein de petites choses dans le jeu, de revenir à l'essentiel. Gaël, il parle même de neutralité de jeu. C'est quelqu'un qui ne se passe en fait quasiment rien dans la forme et que tout passe par des regards, etc., etc. Donc, je dirais qu'il m'a appris cette neutralité de jeu dont il parle lui-même.
1: Pardon Victor, on l'oublie complètement quand on parle avec vous et quand on vous voit à l'écran, mais vous êtes le petit-fils de Jean-Paul Belmondo, voilà, comme votre nom l'indique. Est-ce que ça, quand on intègre un casting, alors là on a compris que c'était tous des copains, donc il n'y a pas de problème, mais est-ce que quand on intègre un casting sur d'autres productions, on arrive avec une étiquette qui est finalement plus un poids qu'autre chose? Est-ce que vous êtes attendu au tournant ou peut-être plus scruté qu'un autre acteur qui porterait un nom plus lambda?
2: Bah, honnêtement, moi je ne sais pas si je suis dans un déni total ou si je suis très détendu avec la question, mais je ne ressens pas de poids en arrivant sur un plateau je ne ressens pas de poids avec mon nom. C'est le nom avec lequel je suis né, je suis grandi. C'est pas un nom qui veut dire des choses très négatives. Je veux dire, heureusement, mon grand-père a laissé énormément de bienveillance, énormément de sympathie. Et c'est vrai que j'en bénéficie. Donc, je pourrais pas dire que c'est
1: un... Ça n'a jamais été un fardeau pour vous, plutôt un plus.
2: Oui, honnêtement, je pourrais pas dire que mon nom est un fardeau.
4: Vous avez joué dans des films, vous avez joué dans des séries. Qu'est-ce que vous préférez, le cinéma ou les séries?
2: Bah, en fait, là, aujourd'hui, la frontière est tellement mince que je pourrais même pas dire ce que je préfère, tellement dans la façon de faire, c'est la même chose. Là, Le Rouge et le Noir, on l'a tourné en 40 jours. On a tourné 4 épisodes en 40 jours, ce qui est la durée d'un long métrage normalement. Voilà, sur le plateau, bah, c'est les mêmes équipes que pour le cinéma. Aujourd'hui, au cinéma, on n'a pas énormément de temps. Alors, à l'époque, on avait peut-être plus de temps qu'en série. Aujourd'hui, on a plus trop de temps non plus. Donc, on a le même nombre de prises en série qu'en cinéma. Donc, en fait, aujourd'hui, moi, je sais plus trop bien si c'est un film ou une série, tellement on la fabrique de la même façon, quoi. Vraiment.
1: 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L'heure de découvrir les trois infos qu'il ne fallait pas manquer aujourd'hui, selon Cyril Lacarrière, dont la troisième sera certainement, je te le fais comme ça on gagne du temps. Vous rêvez de voir en live une légende vivante du hip-hop, d'offrir un moment magique à votre conjoint ou conjointe au cœur de la fosse au Stade de France. Pourquoi ne pas vous offrir pour la modique somme de 400 euros, deux places en carré or, c'est le prix qu'il m'a fait hier, deux places en carré or pour le concert de Jay-Z.
5: Oui, mais ça c'est vendu.
1: Après, non,
5: l'affaire a été faite. Et par ailleurs,
1: à votre tarif,
5: il
1: n'y a pas eu de négociation.
5: Non, pas de négociation. Magnifique. Et par ailleurs, les gens ont la chance de pouvoir éventuellement me croiser.
4: Oh, super.
1: Ah, parce que vous y allez aussi?
5: Ah, j'y vais.
3: Ah, je pensais que c'était vos places.
4: Bah oui, moi aussi.
5: Non, pas du tout.
1: Ah, mais moi, j'ai pas compris que tu y étais, sinon j'aurais pas demandé les places.
5: J'avais deux places en sus.
1: Deux places en sus, magnifique. Vous avez réussi votre opération.
4: À côté de vous?
1: C'est donc
6: une pelouse or. Donc,
3: moi, je peux venir sur vos genoux si vous voulez.
1: Une pelouse or.
3: À 50 balles.
1: C'est donc l'esprit serein.
5: Tarif enfant, pourquoi?
1: C'est l'esprit serein que vous allez pouvoir nous présenter le Lacar News. Et on commence par le lac de la discorde du jour.
5: C'est la guerre entre les États-Unis et le Canada, une guerre commerciale, mais aussi une guerre d'influence. Donald Trump a encore eu une idée de génie, débaptiser le Lake Ontario pour le rebaptiser Lac d'Amérique. Il nous avait fait le même coup avec le Golfe du Mexique, qui s'appelle désormais le Golfe d'Amérique, en tout cas pour les Américains. Le Lake Ontario, je le rappelle, est un des 5 grands lacs d'Amérique du Nord à la frontière entre les deux pays, justement. Et comme ce n'est pas juste une lubie du président américain, mais bel et bien un décret officiel, tout le monde doit se conformer à cette appellation, y compris les applications de GPS comme Google Maps ou Plan d'Apple. Donc désormais, les Américains vont pouvoir voir Lac d'Amérique, les Canadiens Lake Ontario, comme avant, comme toujours, et le reste du monde, vous pouvoir voir
1: les deux.
5: Oui, absolument. L'un entre parenthèses, souvent, par rapport à l'autre.
1: Tout va bien. Le changement de case du jour.
5: C'est une petite révolution dans le monde de l'intelligence artificielle. Désormais, pour l'Union Européenne, ChatGPT n'est plus seulement un robot conversationnel, c'est aussi et surtout un moteur de recherche à part entière, comme Google en somme. La raison à ce changement de statut, ChatGPT a dépassé les 45 millions d'utilisateurs actifs mensuels au sein de l'Union Européenne, et c'est tout sauf un détail. Désormais, ChatGPT va devoir suivre les règles du Digital Service Act, la réglementation européenne qui encadre les grandes plateformes numériques. Le DSA, qui veille notamment à la transparence des données, aux audits des algorithmes et à la lutte contre la désinformation et la diffusion de faux contenus. Le succès de ChatGPT lui vaut désormais le niveau maximal de surveillance de Bruxelles. OpenAI a 4 mois pour se conformer à ces nouvelles règles renforcées. Pour Bruxelles, en tout cas, le message est clair. Peu importe la technologie, que vous soyez un moteur de recherche, un réseau social ou un agent IA, dès qu'on touche des dizaines de millions de personnes, on doit se plier à la loi.
1: Et c'est, ma foi, assez logique. La quasi bonne blague du jour, pour finir.
5: Celle d'un Polonais de 23 ans qui a eu envie de s'amuser. Sa blague, faire livrer des pizzas à des gens qui n'en avaient jamais commandé, des célébrités locales et le plus souvent des hommes politiques. Attendez. Et pour que la blague soit plus drôle, il en commandait en grande quantité et chaque fois en demandant le paiement à la livraison. La plus grosse facture s'est élevée à 8 500 € de pizza. Ouais. Et donc, ça fait un paquet de bonnes hawaïennes à déguster. Il a aussi tenté de commander 300 pizzas, mais le restaurant a annulé la commande car, je cite, il ne pouvait pas sortir 300 margaritas d'un coup. Bon. Mais ça aurait pu rester là, à une blague potache relou pour les restaurants, si ce jeune Polonais n'avait pas en plus glissé des menaces et des informations personnelles dans les commandes. Résultat, ce blagueur a été arrêté par la police et il risque risque jusqu'à 8 ans de prison.
1: C'est le minimum pour moi, Cyril. Merci.
4: Tout ça pour des pizzas, super.
1: Victor Belmondo, on parlait de ChatGPT à l'instant de la nouvelle régulation. Est-ce que vous pouvez tout nous dire ici ? Peu de gens vous écoutent. Est-ce que pour préparer ce rôle, vous avez demandé à ChatGPT, dis-moi comment je devrais interpréter Julien Sorel pour que ça soit moderne en 2026 ?
2: Alors, il m'arrive de poser des questions à ChatGPT, mais je préfère pas lui demander des conseils sur comment jouer parce que je lui fais pas entièrement confiance là-dessus en l'occurrence.
1: Je crois que vous avez assez raison. Cyril, maintenant, petit coup de fil à un homme heureux, je crois.
5: Et oui, forcément, il a le sourire. Guillaume Debré, le directeur général de LCI. Et en août, LCI s'est classé pour la première fois de son histoire première chaîne d'infos en France, à égalité avec BFM, 2,8% de part d'audience pour l'une et pour l'autre. Bonjour Guillaume.
6: Bonjour.
5: Bienvenue dans Zoom Zoom Zen. Guillaume, LCI existe depuis 1994, c'est la plus ancienne des chaînes d'infos. Pourquoi il a fallu attendre 32 ans pour qu'elle soit numéro 1 ?
6: C'est une bonne question. En tout cas, ce qui est important, c'est qu'on le soit. On l'a été parce qu'on a réussi à positionner cette chaîne comme une chaîne de qualité qui offre une info sérieuse. Et je pense que dans le contexte actuel, que ce soit international ou national, les gens ont besoin de cette référence.
5: Depuis février 2022, depuis le début de la guerre en fait, entre l'Ukraine et la Russie, depuis que la Russie a commencé à envahir l'Ukraine, LCI s'est tournée vers l'international. Pourquoi ce créneau vous a porté ?
6: Parce qu'aujourd'hui, on se rend compte que les Français ont besoin de comprendre le monde dans lequel ils vivent. C'est à la fois au bout de la rue, mais aussi au bout du monde, et que tout est interconnecté. Ce qui se passe en Ukraine, comme ce qui se passe en Iran, ça affecte la vie des gens, ça accepte le prix à la pompe. Et donc les gens ont compris aujourd'hui qu'ils ont besoin d'avoir des clés de compréhension pour comprendre ce monde complexe. Et nous, on a envie de leur donner ça, que ça soit sur l'international, mais aussi sur la politique.
5: Oui, parce que vous avez diffusé le débat des candidats à la présidentielle organisé par le MEDEF, un succès d'audience, plus d'un million de téléspectateurs. Vous avez aussi diffusé le débat entre Édouard Philippe et François Hollande, organisé par le think tank de l'ancien ministre de l'Éducation, Jean-Michel Blanquer. Est-ce que désormais, ça veut dire que vous allez basculer plus vers de la politique dans la perspective de l'élection présidentielle l'année prochaine ?
6: Bien sûr, on a envie d'être très offensif sur la politique, parce que je pense que c'est un enjeu majeur dans le débat démocratique, mais on a envie de le faire en respectant, j'allais dire, ce débat public, en respectant la politique, en respectant les politiques. Nous, ce qu'on veut, c'est un ton civil, on veut faire vivre la pluralité. On a une mission de service public, et dans un monde hystérisé, polarisé, il y a les réseaux sociaux, on voit les fake news un peu partout. Nous, on veut qu'il y ait une info crédible, une info sérieuse, et que les gens, quand ils se branchent sur le canal 15, je fais un peu de pub, quand ils se mettent sur LCI, ils savent que toutes les infos qu'ils auront, elles auront été vérifiées et elles seront crédibles.
5: Vous l'avez mentionné, hein, Guillaume Debré, le canal 15, il y a eu une renumérotation, un changement, la création d'un bloc info. Est-ce que ça a été déterminant pour les bons résultats de LCI aujourd'hui ?
6: J'imagine bien, que sûr, oui. Bien sûr, on a mis toutes les chaînes sur la même ligne. C'est un peu comme un 100 mètres ou plutôt un marathon parce que c'est quand même assez long. Et tout le monde était sur le même ligne de départ. Moi, je pense que le bloc info, il a donné une prime aux chaînes de qualité. Alors évidemment, je vais vous dire ça puisque la nôtre, LCI, on a fait une augmentation de 30% d'audience. Donc oui, ça a été bénéfique, mais pas que. Et c'est aussi parce qu'on a une ligne claire, parce qu'on a une offre éditoriale que les gens très lisible. Et parce qu'à mon avis, on a une offre premium où on traite l'actualité, non pas en essayant d'avoir le clash ou le trash ou le buzz, mais en essayant justement de donner des clés de compréhension, de problématiser, de fixer les enjeux pour que les gens comprennent le monde dans lequel ils vivent. Et je crois qu'aujourd'hui, cette ligne éditoriale résonne.
5: Une dernière question, Guillaume Debré. Le parallèle à votre progression, c'est la baisse de CNews. Est-ce que ça veut dire que les faits, aujourd'hui, reprennent la main par rapport à l'opinion ?
6: Je sais pas, mais en tout cas, nous, on va continuer à imposer notre ligne, c'est-à-dire des faits, de l'analyse et du décryptage. Après, les autres chaînes montent, descendent. Nous, on continue. Vous savez, avec Thierry Tulli, c'est le patron de l'info du groupe TF1, on a un objectif. C'est pas que LCI soit première chaîne info. C'est que LCI soit la meilleure chaîne info. Et je suis sûr qu'on va gagner ce pari.
5: Merci Guillaume Debré d'être passé dans Zoom Zoom. Je rappelle que vous êtes le directeur général de LCI. LCI qui est devenue au mois d'août la première chaîne d'info française ex aequo avec BFM. Une première dans son histoire. Encore merci et bravo.
6: Merci à vous.
1: Merci beaucoup Guillaume Debré. Merci Cyril. Et c'est la question qu'on a envie de poser à notre invité Victor Belmondo. Comment vous vous informez ? Déjà, est-ce que vous vous informez encore à travers la télévision ? Est-ce que on a cité des chaînes info. Est-ce que vous êtes plutôt LCI, BFM, CNews ou la meilleure, France Info TV ? Il faut la citer.
2: Je ne regarde pas beaucoup les chaînes d'info. Je regarde le journal. Je regarde le journal de 20h.
1: Ah oui, le JT.
2: Lequel ? France 2.
1: France 2. Bonne réponse. J'ai frissonné un instant. Et j'ai vu que Victor était bien bien concentré et il n'a pas flanché.
2: Solide sur les appuis. Voilà, solide sur les appuis.
1: C'était bien France 2.
2: Je regarderai ce soir avant le rouge et le noir d'ailleurs.
1: C'est le meilleur moment. C'est parfait. C'est parfait. Et sinon, plus, parce que c'est vrai que la nouvelle génération s'informe plus avec les, sur Internet qu'à la télé.
2: Je lis pas mal sur Internet aussi. Ouais. Je lis pas mal sur Internet, mais je suis désolé, je ne regarde pas trop les chaînes d'infos, non.
1: Mais
2: soyez pas désolé.
1: Soyez pas désolé. Ça arrive au meilleur. Il nous a rejoint en studio. Ça y est, l'échauffement est terminé. Il est prêt à en découdre et à se faire un max de copains parmi nos personnalités politiques. On accueille Amzian. Bonjour.
7: Bonjour Mathieu. Bonjour tout le monde. Trop content d'être là après une semaine de chronique. Aujourd'hui, j'ai décidé. Rigolez pas. Je suis content d'être là. Aujourd'hui, j'ai décidé de vous parler de l'interdiction du voile souhaitée par le RN.
1: Eh ben voilà. On y est. En semaine 2, la chronique d'Amzian. C'est juste après Ariane Bonzini. Oublie-moi sur France Inter.

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1: Alors que Manon dessinait des phallus tout à l'heure à l'antenne, nous avons découvert ça. Des cerises avec une forme quand même assez étonnante,
2: très
1: très grosses cerises. Je dessine quand je m'ennuie, a été son explication. Or, nous étions durant le Lacar News. Alors certes, le Lacar News a fait aujourd'hui à peu près 14 minutes. C'est vrai.
3: Merci de le dire.
1: C'est vrai, Manon. C'est vrai.
2: Néanmoins,
1: je vous interdis de redessiner pendant la chronique de Cyril, qui est votre supérieur hiérarchique.
3: Bien sûr,
2: ne l'oublions pas.
3: Je ne le ferai plus.
1: Ce week-end, le Rassemblement National, on n'en parle pas assez dans cette émission, a annoncé vouloir interdire le voile dans l'espace public. Alors, il est encore nouveau, il a donc choisi un petit sujet léger pour se mettre en confiance. La parole est à Amziane.
4: Manon, tu dessines pas pendant mon passage des bits, s'il te plaît. J'ai hésité à parler de ce sujet, le voile, parce que quand je l'ai dit à Cyril ce matin, il m'a répondu ok, si tu veux, hein. L'air de dire si tu tiens vraiment à recevoir des menaces de mort pour ta deuxième semaine, vas-y, hein, fonce, hein. Donc, aujourd'hui, le contenu de la chronique, on s'en branle vraiment, c'est juste un test pour savoir si je survie à tout ça, donc on va voir ce que ça va donner. C'est parti donc pour la roulette russe. Ce dimanche, Jean-Philippe Tanguy, député RN, a déclaré officiellement que son parti sanctionnerait le port du voile s'il arrivait au pouvoir. Alors déjà, on n'est pas dupes, hein. Ça fait une semaine que tout le monde parle de Mélenchon qui veut effacer la dette. Le RN était jaloux, ils ont juste sorti leur carte joker, hein. Le voile, hein. Ils veulent juste parasiter le débat public, ça on le sait tous. Le RN, c'est ta pote jalouse qui veut toujours toute l'attention, hein. T'as le permis, elle dit qu'elle est enceinte. T'as une promotion, elle dit que c'est des jumeaux. Tu vas te marier, elle perd les os, cette connasse. Non, c'est pas possible. Jean-Philippe Tanguy affirme vouloir sanctionner le port du voile par une amende. Et ajoute ensuite... comme pour la ceinture de sécurité. Alors je le remercie pour la précision, parce que je trouvais que le coût de l'amende, c'était pas clair au début. Je croyais qu'on parlait de fruits secs en fait. Je me suis dit, mais quel est le rapport entre les musulmans et les fruits à coque en fait? Ils ont une carrosse en fer, je comprends pas. Mais là, avec l'image de la ceinture, c'est devenu beaucoup plus limpide, donc merci, hein. Non mais sérieusement, on dirait qu'il s'adresse à des enfants de 5 ans. Le mec a inventé l'islamophobie Montessori. En plus, si on y réfléchit deux secondes, ça veut dire que des femmes vont devoir payer une amende si elles refusent d'enlever un de leurs vêtements. C'est scandaleux quand ils pensent, hein. C'est l'inverse d'un striptease. Normalement, quand la femme enlève un vêtement, c'est elle qui reçoit un billet, pas l'inverse, hein. Jean-Philippe Tanguy dit vouloir interdire le voile car c'est incompatible avec la République. Car, je le cite, Marianne est plutôt dénudée. Sous-entendu, car Marianne, elle, ne porte pas le voile. En gros, elle laisse apparaître un sein, donc faudrait qu'on fasse pareil. Si Marianne, elle saute par la fenêtre, tu sautes par la fenêtre, Jean-Philippe, on va tous devoir laisser dépasser un sein ou une couille sous peine d'une amende de 135 balles. Et puis quoi encore, ma couille, elle va devoir porter un bonnet phrygien pour guider le peuple. Non mais c'est pas possible, hein. J'ai pas envie de voir vos vieilles couilles, hein, je vous dis direct, hein. Jean-Philippe Tanguy, quand il voit une raie du cul dépasser, il se dit « Ça, c'est ma France. Ça, c'est la France de Marine de nos Mylène Farmer. » J'en ai marre de voir des gens dire de la merde sur BFM. J'en ai marre de BFM, d'ailleurs, hein. T'as toujours une meuf, une seule meuf, pour 5 mecs. C'est quand que ça s'arrête, la misogynie? En plus, la meuf, elle est toujours obligée d'être canon, mais les mecs sont toujours dégueulasses. C'est déjà dur à regarder en étant d'origine algérienne, mais en tant qu'homosexuel, c'est insoutenable, hein. Si t'aimes les hommes, oublie la thérapie de conversion, tu regardes l'interview de Jean-Philippe Tanguy et c'est réglé, hein. Vous trouvez pas qu'il a la tête d'un rat qui se serait transformé en humain, mais dont la mutation aurait été stoppée à 80%? Non mais, je dois pas répéter ce que ma nièce, je suis désolé, mais c'est ma nièce qui me l'a dit, c'est pas de ma faute. Je regrette ce que je viens de me dire. Mais il m'énerve parce qu'il est homosexuel et il reste dans un parti qui vote sans cesse contre les droits LGBT. Je sais que ce paradoxe, c'est son côté humain, mais il aurait pu utiliser son côté rat pour sentir le piège, je sais pas. Pardon, j'arrête. Je suis d'accord. Les blagues sur le physique, c'est pas bien. D'habitude, c'est les fachos qui les font, mais bon. S'il n'est pas content, il avait qu'à se cacher sous un voile. Voilà.
1: Merci beaucoup, Amziane, même si je vais rester avec l'image de votre couille qui dépasse.
4: Non, pas la mienne.
1: Vous avez joint le geste à la parole. Il faut le savoir, vous êtes en radio. Mais...
4: Regardez-moi en replay.
1: À suivre dans Zoom Zoom, c'est l'événement mondain de la semaine, juste après la soirée de rentrée de Radio France, jeudi bien sûr. Ce soir, Léna Mafouf alias Léna Situation réunit tous ses amis à Bercy, parmi ses amis Manon. Évidemment, bien placée donc pour nous livrer une critique courageuse de cet événement.
3: Oui, évidemment. En avant-première en plus.
1: Ça sera dans la veille sanitaire. Ouais. Oui, c'est vrai,
2: Christine, dans l'avant-première. Il n'y a pas eu l'événement.
1: Vous savez tout ce qui s'y passe vraiment ?
2: J'ai un angle pour cette chronique que vous découvrirez dans 5 minutes.
1: J'espère bien que tu as un angle. Bon, alors, la veille sanitaire arrive, mais d'abord, j'en reviens à notre sujet fil rouge cet après-midi, l'adaptation du Rouge et le Noir à l'écran. Victor Belmondo est toujours avec nous. Il joue, je le rappelle, Julien Sorel ce soir à partir de 21h10 sur France 2. C'est juste après le JT de France 2, l'excellent JT de France 2.
3: Voilà. Exactement.
1: Victor, à la veille de la rentrée des classes, il y a toujours ce constat. La nouvelle génération lit de moins en moins. Est-ce que regarder une adaptation télévisée comme ça, ou cinématographique d'ailleurs, d'une œuvre littéraire, ça peut être une porte d'entrée vers la lecture? Est-ce que, quelque part, il y a une vertu pédagogique aussi à cette série ce soir sur France 2?
5: Absolument, absolument. Et puis on est dans une période actuellement où il y a beaucoup d'adaptations cinématographiques ou en série de nos classiques. Et c'est une chance de pouvoir faire

0: cinématographique, quelle qu'elle soit, quand on n'a pas forcément d'attirance pour la lecture, ça rend la lecture plus facile, ou en tout cas ça rend curieux. Si on n'a pas envie de lire un livre, ou qu'on n'a pas la possibilité de lire un livre, et que d'un coup on regarde l'adaptation d'un livre, et bah ça peut nous donner envie de lire ce livre. Donc bien sûr que j'aurais pu être à cette place-là.
1: Vous pourriez partir dans les salles de classe pour inciter les ados à lire Le Rouge et le Noir ?
0: Avec plaisir.
1: Et à présenter
0: plaisir.
1: Votre série ?
0: Avec plaisir, s'ils veulent, j'irai avec grand plaisir.
2: Je reviens sur le tournage. Qu'est-ce qui a été le plus difficile à jouer pour vous ? Les scènes, on va dire, un peu intimes, ou les scènes de danse ? Parce que je crois savoir que la danse, comme moi, je crois que ce n'est pas votre point fort.
0: Exactement. Alors, les scènes intimes, c'est jamais un grand plaisir à jouer, mais je suis un piètre danseur, je suis très très raide. Et d'ailleurs, la scène où j'apprends à danser, je ne suis pas en train de jouer du tout. Hein. Je suis aussi raide que ça. Voilà, Julien Sorel, Victor Belmondo, en tout cas pour la danse, c'est le même combat. Donc, je dirais que les scènes les plus difficiles ont été les scènes de danse.
3: Et pourtant, vous avez besoin de vous nourrir. Vous parliez du cheval tout à l'heure, mais aussi du costume. Vous êtes rentré dans Julien Sorel aussi comme ça, par ce genre de discipline.
0: Totalement, le costume a eu un rôle immense à jouer. Elena Gonçalves a fait un travail magnifique, la chef costumière, avec qui j'avais déjà travaillé sur Vive Mourir Honnête d'ailleurs, de Gaël Morel. Elle a fait un travail magnifique et elle m'a aidé à rentrer dans ce personnage. Je me souviens du tout premier essayage de costume et j'ai commencé à me tenir différemment. J'ai commencé à sentir, quand je passais le costume de paysan, je voyais que je me tenais d'une façon, quand je passais l'habit bleu, je me tenais d'une autre façon, quand je mettais le costume de précepteur, encore d'une autre façon.
3: Et il n'y a pas un costume qui vous a aidé à bien danser?
0: Ah, ça, je crois que c'est impossible. Je crois que le costume qui m'aide à bien danser, il n'existe pas.
2: Est-ce que, Victor, vous auriez pu faire autre chose que comédien? Est-ce que vous avez songé à d'autres voies à un moment, ou finalement ça s'est imposé comme une évidence ?
0: J'ai vraiment, depuis tout petit, rêvé de faire ce métier. Et après, j'ai eu d'autres rêves. Étant plus jeune, j'ai aussi voulu être vétérinaire. Comme je disais tout à l'heure, j'aimais bien les animaux, donc j'ai pensé être vétérinaire. Mais c'est vrai qu'il n'y a rien qui m'a vraiment accroché et qui m'a enflammé à l'intérieur autant que le métier d'acteur.
3: Même pas pilote de Formule 1?
0: À un moment, je me suis posé la question.
3: Ah oui,
1: comme
2: Quentin. Paul Belmondo.
0: Mais vu que mon père est pilote automobile, bien sûr, je l'ai envisagé, mais j'avais ni l'envie, ni la passion, ni le talent. Donc,
2: il vous en est sur les circuits à un moment quand même ?
0: Bien sûr. En fait, on pense souvent que j'ai grandi, moi, sur les plateaux de tournage.
2: Et non.
0: Mais j'ai grandi sur les circuits, moi. J'ai grandi sur les circuits de voiture. Donc j'ai des souvenirs de mon père aux 24 heures du Mans, notamment. J'ai surtout grandi sur les circuits de voiture, ouais.
2: Et justement, pardon pour cette question un peu bête, mais quand on est, alors évidemment pas à l'adolescence où on comprend tout ça, mais quand on est enfant, est-ce qu'on se rend compte qu'on est le petit-fils de Jean-Paul Belmondo ? Est-ce qu'on se rend compte de qui est vraiment Jean-Paul Belmondo ? Parce que c'est votre papy.
0: Me concernant, assez tard, honnêtement. Vous l'avez dit, c'était mon papy. Donc j'avais un rapport de petit-fils à son grand-père normal. On s'amusait, on faisait des activités.
2: Il avait du temps pour ses petits-enfants ?
0: Il a toujours pris du temps pour sa famille. C'était important pour lui. Il a toujours pris du temps pour sa famille. Par exemple, alors moi, quand j'ai grandi, il tournait plus de cinéma, donc il avait du temps. Mais je sais que quand il était au summum de sa carrière, il bloquait son été, il ne tournait pas l'été pour être en vacances avec sa famille, avec ses enfants. Donc il a toujours donné une place à sa famille.
3: Mais comme vous étiez, vous le disiez, plutôt sur les circuits en tant qu'enfant, comment la culture est venue jusqu'à vous?
0: Parce que la culture...
3: Non, pas que ce soit pas lié, parce qu'il y a de la culture aussi sur les circuits, mais...
0: Bien sûr. La culture était à la maison quand même, parce que mon père est le fils de Jean-Paul Belmondo, donc lui, pour le coup, mon père a une vraie passion du cinéma. D'ailleurs, il est comédien aussi. J'ai eu la chance de grandir avec la collection de DVD de mon père. Donc il y avait énormément de DVD à la maison et je pouvais piocher dans ces DVD-là et j'ai commencé à regarder des films à la maison, donc j'ai eu cette chance-là.
2: Ils sont fiers, vos parents, Paul et Luana ?
0: Bien sûr, bien sûr.
2: Mais ils le disent ?
0: Oui, ils le disent, ils me l'expriment et je suis très touché à chaque fois qu'ils ont un mot qui va dans ce sens.
2: Vous écoutez France Inter, il est 17h46. Elle pense être au sommet de la hype parce que ce soir, elle sera à la soirée de Lena Mafouf à Bercy et parce que vendredi, elle était à la beach party dans un club huppé de la capitale. Sachez, Manon, que la seule beach party à laquelle il fait ce week-end était la soirée blanche de ma belle-sœur Eve à Villers-les-Nancy. Oula. Je peux vous dire qu'il y avait plus de people qu'à votre beach party puisque j'y ai croisé le neveu de Jean-Michel Maire, l'ex-chroniqueur d'Hanouna. Et toc, maintenant que...
1: belle soirée.
2: Et j'embrasse ma belle-sœur. Maintenant que je vous ai mouché, je vous laisse nous parler de cette petite soirée à laquelle vous allez participer ce soir à l'accord.

0: Arena. Vous n'allez donc pas voir un concert?
1: Bah non, la personne que je vais voir, c'est pas une artiste, elle chante pas, elle joue pas d'instrument, et pourtant, elle affiche complet pour son premier Bercy.
2: Vous savez pas? Sold out Bercy.
1: Vous ne savez pas, j'ai sold out Bercy en moins d'une heure. Léna Mafouf, ok, Léna Situation a fait la surprise à ses fans de se produire à Bercy ce soir, un événement qui vient conclure ses fameux vlogs d'août, puisqu'elle a annoncé que sa saison 10 serait la dernière. Comme pour les concerts, elle a fait une affiche où on la voit scotchée sur un mur avec un titre pour son show, celui où ils se disent au revoir, un clin d'œil au titre des épisodes de Friends qui commencent tous de cette façon. Et le Bercy de Léna Mafouf affiche donc complet. Les 20 000 places se sont vendues en à peine 40 minutes, comme celle des plus grandes stars mondiales. Ceux qui n'ont pas eu leur place en cherchent activement sur les réseaux. D'autres se sont quand même plaints des prix un peu élevés pour son public quand même très jeune. Elles étaient vendues entre 9 et 89 euros, sachant que les places à 9 euros étaient en quantité limitée. Ceci étant dit, Léna Mafouf affiche complet à l'Accor Arena et c'est quand même symbolique de la puissance qu'ont aujourd'hui les créateurs de contenu.
0: Et c'est la première créatrice de contenu à réussir cette performance?
1: Eh ben non, avant elle, il y avait déjà eu les streamers français Maxime Biaggi et Grimm qui ont eux aussi rempli un Bercy pour fêter la dernière de leur émission Zen en 2024. Pareil, les places étaient parties très vite. En mars dernier, c'est le vidéaste Loris qui a rempli Bercy en quelques heures avec son guest favori qui l'accompagne. J'ai nommé Pierre Ninet. Ce qui est assez fou avec cette nouvelle tendance, c'est que les gens payent sans savoir réellement ce qu'ils vont aller voir. Quand on achète des places pour un concert, bon, on sait, on va entendre nos chansons préférées. Quand on va voir un humoriste, on sait qu'il va faire des vannes. D'autres créateurs ont déjà organisé des événements à grande échelle, comme le GP Explorer de Squeezie. Mais là, pareil, on sait qu'on va avoir une course de Formule 4 entre créateurs de contenu. Il y a un show, il y a une promesse, il y a de l'argent investi dans quelque chose de concret. Mais quand on va voir un YouTuber comme Léna Mafouf, on ne sait pas grand-chose finalement. On paye pour elle, on mise sur elle. Elle remplit Bercy avec sa personnalité, son univers et la relation qu'elle a construite avec son audience depuis des années. Pas besoin d'un programme, c'est elle qui compte au final et ça suffit. La preuve, France 2 va même diffuser son show plus tard dans la semaine.
0: Et on ne sait pas du tout ce qu'il va y avoir ce soir.
1: Et bah, c'est la grande question. Ses fans essaient de deviner sur les réseaux. Sonia De Villers a même essayé de soutirer des informations à son meilleur ami Bilal Hassani la semaine dernière pour savoir s'il allait performer sur scène. Chose grandement probable, sachant qu'en plus, il sort un nouvel album. Peut-être qu'il y aura des concerts de ses amis, Big Flo et Oli, Adèle Castillon. Il y a aussi de grandes chances pour que toute sa bande de potes la rejoigne sur scène, vu qu'ils sont devenus des personnages des vlogs d'août auxquels le public s'est attaché. Mais il va quand même falloir l'animer, ce Bercy. Deux chansons et des copains, c'est mignon, mais ça vaut peut-être pas 89 euros. C'est ce qu'avait d'ailleurs été reproché à Loris, un show un peu bordélique, très long, sans queue ni tête et surtout pas assez préparé. Après, Léna Mafouf est connue pour être une bosseuse et des rien laissé au hasard, donc je suis pas très inquiète, mais j'ai hâte de voir ce qu'elle va proposer, car ça peut être le début d'une nouvelle ère pour les créateurs de contenu qui veulent de plus en plus se diversifier. Après les marques de boissons, la scène, une étape de plus. Les gens payent maintenant pour assister collectivement à ce qu'ils regardaient gratuitement et tout seul sur leur téléphone.
0: Merci Manon. Victor Belmondo, vous êtes jeune, vous êtes même plus jeune que Manon et Quentin. Est-ce que vous suivez comme ça des youtubeurs, des créateurs de contenu? Est-ce que vous êtes fan de certains?
3: Je suis pas trop le meilleur client. Enfin, je connais pas trop le YouTube game, mais parfois je vois passer des choses et ma foi, je trouve ça plutôt réussi et amusant. Mais c'est vrai que je me sens un peu largué parce que je connais pas trop ce.
0: J'aime beaucoup cette réponse.
4: C'est important. Mais vous êtes de quelle année?
3: 93.
4: Ah oui, 91. Non.
0: Oui, forcément. Je viens de dire qu'il était plus jeune.
4: Ça va. Oui, mais vous avez pas précisé. Moi, j'aime savoir l'âge des gens.
0: Il est chiant. Et vous êtes pas invité ce soir, surtout au show de Léna.
3: Et non, oh, c'est vrai ça, dis donc.
0: Vous n'êtes pas encore un vrai VIP.
3: Loin de là, visiblement. Bon.
0: Et tout de suite, on accueille Alexandra Roth. Bonjour Alexandra.
5: Bonjour Mathieu.
0: Vous êtes actrice, vous aussi.
5: Tout à fait.
0: Vous avez déjà joué en costume d'époque?
5: Ouais, dans La Petite Histoire de France sur W9 et je suis habillée en gauloise.
0: On peut dire que ça n'a rien à voir avec l'œuvre de Stendhal.
5: Ouais, on peut carrément le dire, je pense.
0: Parfait. La chronique d'Alexandra Roth, c'est juste après Sky's Newman, Man of the House, sur France Inter.

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1: Avec notre invité Victor Belmondo, on parle cet après-midi d'un génie de la littérature, Stendhal. Alexandra Roth est elle aussi un génie de la littérature. Son bac littéraire art plastique obtenu au rattrapage en est la preuve. Oui. Écoutons ce qu'elle a à nous dire sur l'œuvre de Stendhal.
2: Bonjour tout le monde, bonjour Victor. Vous incarnez Julien Sorel dans la série adaptée de l'œuvre Le Rouge et le Noir de Stendhal. Vous êtes formidable dedans. Moi, ça m'a beaucoup inspirée. Je crois que je voudrais réaliser ma propre adaptation du Rouge et du Noir 2026. Voilà. Mais beaucoup plus ancrée dans notre temps, notre époque, très moderne. J'ai beaucoup d'inspi. Je ne dis pas qu'elle sera mieux que celle dans laquelle vous avez joué, je dis juste qu'elle sera beaucoup plus originale, Victor. Attention, ça va être très novateur ce que je vais vous proposer. Je vais vous demander d'open your minds autour de la table. Et si ça vous plaît, Victor, je ne vous cache pas que c'est à vous que j'ai pensé pour le rôle principal.
1: Coup sur coup.
2: Donc, dans mon film, Julien Sorel ne s'appelle plus Julien, il s'appelle genre Logan ou Nolan ou Jordan, voilà. Ouais, Jordan, j'aime bien, ça ferait un Jordan Sorel, genre Jordan Sorella, j'aime bien, ça sonne. Pardon, hein, je me laisse porter par l'inspi une fois de plus. Alors, il vient plus de Verrières, il vient de Drancy et il a la haine. Jordan, c'est l'ambition dévorante, comme Julien. Parce que finalement, le rouge et le noir de Stendhal, c'est l'histoire d'un jeune homme ambitieux. Julien veut intégrer l'aristocratie, Jordan, lui, la politique. Vous le voyez, Julien, ou pas? Il est direct. Le pouvoir, bam, on l'a, le film, Victor. Julien, il rêve d'être Napoléon, et Jordan, il rêve d'être président de la République. Julien séduit les femmes aristocrates pour pouvoir atteindre son but, et Jordan, il séduit la chef du parti. Ils vont pas baiser, tout ça, rien à voir. Hein. Non. Jordan, l'amour, il en a rien à foutre, lui. Lui, ce qu'il veut, c'est la politique, c'est le pouvoir. Et attention, dans mon adaptation, ne s'appelle plus le rouge et le noir, mais le rouge et le bleu. Ouais. Et là, je vois dans vos yeux, mais pourquoi le rouge et le bleu, Alexandra? Je vais vous répondre, Victor. Oh non, mais il est hyper impatient. Après, faut le comprendre, c'est normal. Le mec vient pour faire de la promo et là, il y a le rôle de sa vie qui lui tombe sur le coin de la gueule. Je comprends, ça arrive. Mais j'aime bien cette fougue. Faut garder ça pour le rôle, Victor. C'est bien. Alors, pourquoi le rouge et le bleu? Ben, c'est pas compliqué. Chez Stendhal, le rouge représente l'armée de Napoléon et le noir, c'est l'habit de l'église. Et ben, chez Roth, le rouge représente l'ambition presque sanguinaire de Jordan et le bleu pour le costume du politique. Moi, je voudrais que ce soit un bleu marine, très marine le bleu. Voilà, c'est ça que je voudrais. Et alors, je voudrais vraiment que ce soit un film, que ce soit le portrait haletant d'un anti-héros aussi inquiétant que fascinant, où tout va très vite à l'image de notre temps. Et mon rêve, ce serait que la côte presse sur l'affiche soit à couper le souffle. France Inter. Mathieu, j'espère que c'est entendu.
1: Oui, j'ai noté.
2: Et alors, pour la modernité de l'œuvre, ça me paraît essentiel qu'il y ait du rap dans ce film. Parce que moi, je trouve que c'est toujours de très bon goût quand on met du rap dans l'adaptation des grandes œuvres. C'est toujours très réussi. Et puis, ça a vraiment le don de faire honneur à la fois à l'œuvre et en même temps au rap. Hein, c'est vrai qu'elle respect à chaque fois. Et donc, j'ai l'idée d'une scène... qu'on peut dire magnifique,

0: bouleversant, si j'ose le dire. Jordan a à peine 23 ans. Écoutez bien Victor, parce que c'est la scène du film.
1: J'écoute.
0: Jordan a 23 ans et il vient d'être élu président du parti. Je sais, c'est absurde, mais c'est de la fiction. Il est derrière le micro, tout le monde attend son discours. Silence dans l'assemblée. Chef du parti. Je suis président du parti. Hein. Je suis Jordan Sorella de Drancy. Tous ceux qui m'ont bully. Vous avez pas cru en ma vie, je vais ruiner votre vie, je vous renverrai dans votre pays. Brr, brr. Dédicace à Sciences Po, que si j'aurais été pris, j'aurais jamais été là aujourd'hui. Les jeunes continuent à me suivre sur TikTok, on est là, on se lâche pas, on est une famille. Brr, brr. Président du parti. Hein. C'est vachement bien. Hein.
2: Alors là, c'est.
0: C'est fort, hein.
2: Je dirais à couper le souffle.
0: Ah, on est... ah bah tu vois.
2: C'est ce qui me viendrait spontanément.
0: Manon, les poils. Bah je sais, c'est puissant, je vous l'avais dit. Vous rappelez Victor?
1: Malheureusement non, mais.
0: C'est parfait, mais... je vais vous former Victor.
1: Plaisir.
0: Vous êtes prêt pour un César, Victor?
1: Et il
0: faut être prêt. Soyez prêts. Voilà, donc on arrive à la fin de mon film.
2: Effectivement.
0: Dans l'œuvre de Stendhal, l'échec de Julien est un drame pour le spectateur. Dans Le Rouge et le Bleu, c'est la réussite de Jordan qui l'est. C'était ma version 2026. Prions pour que ce ne soit pas celle de 2027.
2: Prions en effet. Merci beaucoup Alexandra Roth. Rappeuse également. On vous retrouve la semaine prochaine dans Zoom Zoom. Gros, gros niveau. Sacré flow.
3: Ah ouais.
2: Merci beaucoup Victor Malmondo d'être passé nous voir cet après-midi. Je rappelle qu'on vous retrouve donc ce soir en Julien Sorel dans Le Rouge et le Noir, la mini-série de France 2. Et bisous à votre maman Loana avec qui on a bien rigolé à l'époque de C'est à vous. Merci beaucoup.
1: Merci à vous.
2: Merci à tous les amis, toutes celles et ceux qui nous aident à préparer cette émission. À la réalisation, c'était Alicia Vullo, à la technique Gaspard Guy Bourget. Demain, on se retrouve dès 16h pour zoomer sur une menace qui plane sur l'élection présidentielle de 2027, l'ingérence russe. Après Gabriel Attal et Édouard Philippe, quel candidat va en être victime? Voilà, les Russes ont mis du temps à arriver, mais ils sont arrivés.
3: Ils sont là.
2: Quel est l'impact réel de ces campagnes de déstabilisation? Qui est vraiment derrière? Et surtout, est-ce vraiment pire que le petit carnet de campagne de Pierre Courade? Réponse de
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1: Il est 2h, le flash, Eva Kling. Nouvelle escalade dans le conflit entre les États-Unis et l'Iran. Après des frappes américaines ayant fait au moins 2 morts selon Téhéran, les gardiens de la Révolution entament une riposte. Ils frappent des bases américaines en Jordanie qui affirment avoir intercepté 10 missiles. Le Koweït dit aussi avoir été visé et les sirènes retentissent à Bahreïn. L'Allemagne prend des mesures de rétorsion contre la Russie qu'elle accuse d'être derrière le drone chargé d'explosifs retrouvé il y a 1 mois à l'aéroport de Leipzig. Une nouvelle erreur, réagit Vladimir Poutine. L'Union européenne fait-elle bloc derrière Berlin? Emmanuel Macron déclare soutenir l'adoption de nouvelles sanctions contre Moscou. L'opposition encore un peu plus muselée au Nicaragua. L'Assemblée nationale du pays est en passe d'approuver la réforme constitutionnelle voulue par le président Daniel Ortega. Le projet entier n'est pas public, mais ce qui a été annoncé, c'est que le mandat présidentiel est prolongé d'un an, 7 ans prolongeable, et que la candidature des opposants au pouvoir constitutionnel, considérés par Daniel Ortega comme des putschistes et des traîtres à la patrie, est interdite. Après la France, c'est au tour du Royaume-Uni et de la Belgique de battre des records de température. Les deux pays enregistrent aussi l'été le plus chaud de leur histoire. En Angleterre, les 3/4 du pays sont concernés par la sécheresse. En Belgique, la température moyenne de juin à août est de 20,3 degrés et passe pour la première fois de l'histoire la barre des 20 degrés. La chaleur qui fait son retour dans l'Hexagone cette semaine. Les températures pourraient de nouveau atteindre les 35 degrés dans le sud et jusqu'au centre-est. Pas de canicule prévue pour l'instant par Météo France, vu que les températures devraient redescendre la nuit. 2 morts et 1 blessé grave dans un accident de bouée tractée au large de Saint-Cyprien dans les Pyrénées-Orientales. 4 autres personnes sont légèrement blessées. Une enquête est ouverte. D'après les premiers éléments, le pilote a été éjecté du bateau qui est devenu hors de contrôle. Mission accomplie pour Sophie Adnaud, de retour à la station spatiale après 6 heures dans l'espace. L'astronaute française sortait pour la 3e fois en 2 semaines pour des opérations de maintenance. Cette fois-ci, elle était aux commandes d'un binôme 100% féminin avec l'américaine Jessica Meir. En tennis, Gaël Monfils affronte en ce moment le paraguayen Adolfo Daniel Valero et perd le premier set au premier tour de l'US Open. Dernier grand chelem pour le vétéran français désormais âgé de 40 ans. Et puis, une belle